0: brûlés en quelques jours environ 75 000 hectares. En Suisse, des établissements publics dénoncent un excès de zèle des autorités sur les normes anti-feu après l'incendie de Crans-Montana. Des organisateurs de manifestations commencent aussi à relever un serrage de vis parfois trop important. Les principaux concernés ne comprennent pas certaines mesures tout en jugeant les délais pour se mettre en conformité souvent irréalistes. Interrogé hier soir dans l'émission Forum de la RTS, le conseiller d'État valaisan responsable de la sécurité, Stéphane Ganzer, n'exclut pas des dérogations. Il a aussi précisé qu'en Valais, le canton n'a pas durci les normes. Les maladies psychiques restent la première cause d'invalidité en Suisse. En 2025, ces maladies représentaient 55% des cas parmi les bénéficiaires de mesures de réadaptation. Chez les adolescents et les jeunes adultes, cette part atteignait 64%. L'Office fédéral des assurances sociales a indiqué hier qu'environ 61 000 personnes ont eu droit l'an dernier à des mesures de réadaptation professionnelle dans le cadre de l'assurance invalidité. Il s'agit d'une hausse de 3 300 bénéficiaires par rapport à 2024. Bougies, recueillement en silence, drapeau arc-en-ciel. Environ 150 personnes ont affiché leur solidarité hier soir sur la place fédérale à Berne avec les victimes de l'attaque survenue samedi à la Pride de Berlin. Un homme avait foncé avec une voiture sur la foule. Une personne est décédée et 30 autres ont été blessés. Le sit-in était organisé hier soir à Berne par des membres de la communauté LGBT sous surveillance de la police bernoise. Volodymyr Zelensky doit se rendre ce mardi à la Maison-Blanche. Au lendemain de sa rencontre avec le nouveau Premier ministre britannique Andy Burnham, le président ukrainien va s'entretenir avec Donald Trump. Il a affirmé espérer que son homologue américain continuera à soutenir l'Ukraine pour mettre fin à cette guerre par une paix digne. Et Donald Trump doit aussi recevoir ce mardi Benjamin Netanyahou. Le locataire de la Maison-Blanche et le Premier ministre israélien se retrouveront pour la première fois depuis le début de la guerre au Moyen-Orient, qui a fait surgir des tensions entre eux. Leurs discussions devraient porter sur les dossiers régionaux, en particulier sur l'Iran. L'équipe de Suisse de basket masculine tient son nouveau sélectionneur. Thibaut Petit va succéder à Ilias Papatheodorou dès le mois d'août. Le Belge continuera d'assumer en parallèle son rôle d'entraîneur de Fribourg Olympique, champion de Suisse en titre. Du soleil dans toutes les régions ce mardi et des températures qui vont grimper, mais ce ne sera qu'un début. Il fera jusqu'à 32 degrés en pleine au plus fort de la journée. Vous écoutez RTS Info, on se retrouve à 3h pour un nouveau point sur l'actualité.
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3: Bonsoir et bienvenue dans Pop musique. On est à QI ce soir pour une émission un peu spéciale puisqu'elle est en partenariat avec le QI Jazz Festival. Cette émission est en partie en podcast, compo exprès pour le QI Jazz Festival et en partie diffusée justement dans Pop musique sur RTS Première. Et on remercie le QI Jazz Festival pour cette collaboration. On se trouve donc à QI avec bien sûr Jean-Yves Cavin, co-directeur du festival, du QI Jazz Festival. Bonjour.
4: Mais bonjour Claire, ça va ?
3: Ça va plutôt bien. On est là en train de marcher au bord du lac. Il fait un temps exceptionnel. On va discuter justement de création avec Johan Meder, guitariste, producteur, musicien, disons ça de manière large, artiste. On va discuter avec lui puisque le projet de base, c'était un morceau commandé par le festival.
4: Tout à fait, Johan, que je crois que tu connais pas, Claire. Hein. Moi, je le connais depuis quelques années maintenant. Je le vois beaucoup, beaucoup, beaucoup en avril. Le reste du temps, un petit peu moins, mais c'est vrai qu'il va nous dire pourquoi est-ce qu'on le connaît si bien, nous, QI Jazz.
3: C'est vrai. Bonjour, Johan Meder.
5: Bonjour.

0: Effectivement, vous êtes un habitué, vous avez grandi avec le festival, vous êtes plus jeune que le festival.
1: Ah,
0: Donc le festival a toujours fait partie de votre vie puisque vous avez grandi par ici. On va avancer un petit peu sur ce petit port, sur ce petit débarcadère ici, acquis au bord du lac Léman. Et puis on va écouter un morceau de vous, Johan Meder.
1: Oui.
0: Et puis après, vous nous raconterez justement cette relation avec lui qui est quand même très très étroite en ce qui vous concerne.

0: Losing My Mind du groupe Helena. Et si on écoute ce morceau, c'est pas pour rien, c'est parce qu'on est avec le guitariste du groupe, Johan Meder. C'est vous qui avez choisi qu'on écoute ce morceau-là pour se faire une idée du genre de musique que vous faites, de l'univers que vous créez. Mm-hmm. Pourquoi celui-là en particulier ?
1: Alors, c'est un des derniers morceaux qu'on a sorti du coup avec le projet Helena, qui est composé de Nathan Nidam et Damien Sigrand et moi-même. Et du coup, c'est un des derniers singles qu'on a sorti en fin d'année 2025. Et voilà, j'avais envie de le partager avec vous, quoi.
0: On se trouve ici à Cuyé. Il y a Jean-Yves Cavin, directeur du Cuyé Jazz Festival, qui est aussi avec nous. Je l'ai mentionné avant, le Cuyé Jazz Festival, pour vous, c'est toute votre vie, en fait, puisque vous avez grandi ici.
1: Ouais, j'ai eu la chance de grandir à Cuy jusqu'à mes 25 ans. Donc j'ai habité avec mes parents ici. Et le Cuy Jazz, j'y viens depuis, je sais même pas quand, mais depuis vraiment, depuis tout petit. Et c'est vraiment là où j'ai appris à découvrir le jazz, découvrir la musique live, les jams, tout ce qui se passe en fait dans ce festival qui est juste exceptionnel. Et de pouvoir collaborer maintenant avec le festival depuis plusieurs années et de faire justement un morceau, d'avoir pu créer un morceau pour ce festival, c'est juste une consécration exceptionnelle pour moi. Donc je suis hyper fier de pouvoir faire partie de ça et de pouvoir justement participer à, comment dire,
0: à l'histoire.
1: À l'histoire du festival, exactement. Et puis avec Jean-Yves, avec toutes ces personnes, je pense que les gens qui habitent ici ou qui ont grandi avec ce festival, ils ont une espèce de... Il y a une relation assez spéciale des gens d'ici, de la région. Et je trouve que c'est juste génial. Et chaque année, c'est ma semaine préférée. Voilà.
2: Donc si je comprends bien, avec ce podcast-là qu'on fait avec Claire, on est arrivé au sommet de ta carrière. Après, ça s'arrête.
1: Après, ça s'arrête. Après, j'arrête tout. je retourne, je sais pas. Non, je sais pas.
3: Je retourne à l'école. Ouais.
0: Non, mais cela dit, Jean-Yves, c'est assez beau de l'entendre raconter ça. À quel point c'est un enfant de ce festival.
2: Mais c'est marrant parce que moi aussi...
0: Vous êtes blasé.
2: Non, mais moi aussi, je me reconnais dans ce qu'il dit. Je peux pas dire que je suis blasé, c'est juste que je suis d'accord parce que moi aussi, en fait. Enfin, j'ai le même âge que le festival, j'ai grandi avec le festival, j'ai découvert le jazz avec le festival, j'ai découvert la musique, enfin, une grande partie de ma vie est liée à l'énorme partie de ma vie est liée à QI. Et puis une grande partie de ma carrière aussi, de ce que je fais, est liée au festival. Donc c'est sûr que je ne vais pas dire que j'ai l'impression de me voir en Johan plus jeune, puisqu'on n'a pas du tout la même, pas tout à fait la même vie, puis qu'il est beaucoup plus beau que moi en plus. Mais c'est vrai que ça résonne et ça me fait d'autant plus plaisir de l'entendre là, comme ça, parler de ce rapport avec le festival que je vis à peu près de la même manière.
0: Ça, c'est aussi important pour le festival de garder en son sein, si je veux dire, les gens de la région, puis les gens qui ont vraiment grandi là, pas d'avoir que des personnes extérieures.
2: Je pense que c'est un... Je ne vais pas dire que c'est naturel. Il n'y a pas une recherche absolue de absolument mettre des personnes de QI à certains postes, à certains endroits. Je veux dire, si Johan est là, ce n'est pas parce qu'il est cuillérant, c'est parce qu'il est très bon. Et que musicalement, ça tient hyper... Enfin, c'est génial ce qu'il fait. Et puis, je pense qu'on parlera de jam, on parlera de tout ça, de la façon dont on est arrivé là. Mais il se trouve que c'est un peu... ça rajoute un peu de... Petit sucre comme
3: petit
2: ça. Sucre. Voilà.
0: Justement, vous donnez des concerts, Johan Meder, oui. Ici à Cuy, mais c'est pas un concert un soir.
1: Non.
0: C'est des heures de musique tous les soirs.
1: Oui, en fait, on a la résidence au Caveau des Vignerons. Donc, on joue tous les soirs du festival, de 21h jusqu'à 3h, 4h du matin. Ça dépend un peu de l'état et des gens qui sont du public en fait. Et du coup, c'est une semaine très intense en termes de tout, parce que on jouait 6-7 heures par soir. Mais en fait, c'est, je le dis à chaque personne que je rencontre, à chaque personne qui me demande comment c'est de faire cette semaine au QI, et en fait je leur explique que c'est juste pour nous, en tout cas en tant que musiciens qui avons l'envie d'improviser, enfin qui aimons l'improvisation jazz, en fait c'est juste un terrain de jeu qui est infini et exceptionnel. Et je pense qu'il y a vraiment, je veux pas m'avancer et dire de bêtises, mais j'ai pas l'impression qu'il y a d'autres endroits dans le monde, ou enfin en tout cas en Europe, qui offrent une possibilité à des musiciens comme ça, où on a carte blanche pendant une semaine, le festival nous fait confiance et ils nous disent ok, vous faites ce que vous voulez pendant une semaine, et en fait c'est, créativement c'est incroyable.
0: On écoute un morceau ?
1: Grave.
0: Qui vous relie à QI, qui est important pour vous par rapport à QI ?
1: Ouais. Alors, mais c'est marrant parce que, comme on dit, vu que j'ai grandi ici, il y a plein de... Comment dire, il y a plein de souvenirs et plein de déclics musicaux qui me sont arrivés ici en fait. Ouais. Et quand j'avais 18 ans, mon papa, qui est un grand fan de musique, il m'a offert pour mon cadeau un concert jazz, un concert de musique classique et un concert, je sais plus ce que c'était, mais ça devait être un truc pop ou quelque chose comme ça. On avait été à l'Opéra de Lausanne voir un orchestre, voir de la musique classique, et il m'avait offert un concert au chapiteau du QI Jazz, et c'était Mathieu Michel en première partie et Paolo Fresu en deuxième partie. Et j'avais pas envie d'y aller, parce que j'étais là, oh, c'est du jazz, blablabla, c'est chiant, machin. J'étais là, ok, j'y vais, j'étais fatigué, et je m'attendais à rien, parce que je connaissais pas très bien, j'avais jamais trop écouté ces artistes. Et j'étais assis, je me souviens, j'étais comme ça, et il y a Mathieu Michel qui a commencé à jouer, et j'étais là, wow, c'est quoi ce truc de fou ? J'ai fermé les yeux pendant 45 minutes, une heure, et le concert était terminé, et j'étais là, ça m'a donné des émotions que j'avais jamais ressenties. Et c'est pour ça que je voulais mettre un morceau de Mathieu Michel. En gros, c'est un album qu'ils ont avec Elina Douni, Rob Luft et Fred Thomas. Et il s'appelle Brighton. Et il y a un super solo de Mathieu Michel. Et à chaque fois qu'il joue Mathieu Michel, ça me fait... voilà. Et pour la petite anecdote cool, c'est qu'on a sorti un EP en 2024 et il a joué un morceau avec nous sur l'EP. Et il est venu jouer un concert à Jazz 11+. On a fait notre vernissage là-bas. Et il est venu sur scène et il est venu, on a improvisé des morceaux avec lui, et c'est un des meilleurs souvenirs musicaux que j'ai eu, parce que j'étais sur scène, je faisais une intro à la guitare et il improvisait dessus à la trompette, et j'étais là, mais en fait je vis juste le rêve que quand j'étais à 18 ans au chapiteau, et je le voyais, et c'était exceptionnel, voilà.

0: Mathieu Michel, un artiste emblématique pour vous, Johan Madère. On se trouve ici à Cuy, on est au bord du lac. On est aussi avec Jean-Yves Cavin, directeur du Cuy Jazz Festival. On parle de création musicale avec vous dans ce podcast, Johan Madère. Vous avez composé un morceau exprès. Mm-hmm. C'était une commande du festival, un morceau qui s'appelle Start Again. Avant d'en venir au morceau en particulier, j'aimerais bien qu'on parle du processus de création de manière peut-être un peu plus générale pour vous, puisque vous êtes guitariste, vous êtes producteur aussi maintenant dans votre studio, Botanic Studio.
1: C'est ça.
0: Donc vous travaillez avec d'autres artistes. La composition en tant que telle, à quel moment elle arrive dans votre vie ?
1: Alors, je pense que j'ai commencé à composer quand j'étais à la Haute École de Musique de Lausanne. J'ai eu des cours de MAO, donc musique assistée par ordinateur, avec Sébastien Koller. Et en fait, il nous apprenait à utiliser les logiciels sur ordinateur et à pouvoir justement mettre nos idées sur l'ordi, faire des petites maquettes. Puis j'ai commencé à faire ça et à vraiment commencer à bien aimer. Et il y a eu le Covid, donc on était tous confinés à la maison. Et c'est vraiment là où, pendant les 3-4 mois d'avril, pendant l'été, où en fait j'avais plus trop de cours, j'en étais un peu... On était à la maison, quoi. Et je me souviens que j'avais Monstre Digué Ableton, donc le logiciel que j'utilise pour composer. Et j'ai commencé comme ça. Et c'est comme ça, que j'ai commencé à faire mes premières 30 secondes des loops d'accords que je trouvais incroyables. Puis en fait, si tu réécoutes maintenant, c'est vraiment rincé, mais c'est comme ça que... Et voilà, j'ai commencé comme ça. Et ensuite, j'ai commencé à composer pour des artistes. Parce que j'étais guitariste, donc je jouais déjà un peu avec certains artistes. Et j'étais là, trop bien, je peux venir faire des guitares au studio. Puis en fait, j'étais là, j'ai commencé à faire cette loupe de guitare, est-ce que ça te dit ? Ah ouais, vas-y, je la prends pour le morceau. Ça a commencé un peu comme ça. De fil en aiguille, j'ai de plus en plus composé, j'ai de moins en moins fait de live. Donc j'ai décidé en 2025 d'arrêter d'être sideman. Donc je joue plus pour des artistes en tant que sideman, je joue plus que pour mes projets. Et maintenant, on va dire que la composition, c'est ce qui me permet de vivre à 80%. Donc je compose à mon studio, au Botanic, studio à Lausanne, au Flon. Où en fait j'arrange des morceaux, je compose sur mesure pour des artistes et je travaille avec plein d'artistes super et j'avais envie cette année de faire mon propre projet et quand j'ai reçu le mail de Cuy, j'étais là, c'est parfait, vous savez quoi, ce sera l'occasion de finir, d'aboutir à un truc. J'avais plein de maquettes, j'avais une dizaine de morceaux que j'avais commencé puis j'étais là, ok. J'en fais un pour Cuy, donc j'ai commencé à en faire un pour Cuy. Je me dis que ce sera le tremplin pour sortir d'autres trucs, donc voilà.
0: On va écouter un extrait, comme ça on l'a un petit peu dans l'oreille, et puis après c'est Jean-Yves qui va donner son avis.

0: Start Again, c'était un extrait de ce morceau composé tout spécialement pour ce podcast par Johan Meder. Jean-Yves Cavin, je l'ai dit avant, on aimerait bien avoir votre avis sur le morceau quand vous l'avez reçu, vous l'avez écouté. Qu'est-ce qui s'est passé?
1: J'ai écouté un morceau qui était vraiment un morceau, je dirais, un morceau de pop contemporaine dans le bon sens du terme. En écoutant pour la première fois, j'ai entendu un peu, tu me diras si ça te vexe ou pas, un peu Fleetwood Mac.
2: Ah ok, trop bien. Voilà, ouais, c'est pas forcément une ref, mais ça marche, ouais.
1: Voilà, c'était le truc qui m'est venu. J'ai un gros problème avec ce morceau, c'est que j'étais pas du tout sûr de comment compter cette histoire. C'est que j'ai un peu, je me suis dit, 6, 6, 6, 8, non, ou 2, non, 6, 6, 6, 6, 2, 6, 8. Je n'étais pas tout à fait sûr de comment il fallait compter. Puis en fait, c'est pas du tout grave. C'est-à-dire qu'on peut écouter le morceau de Taft. Quand je dis que c'est de la pop dans le bon sens du terme, c'est-à-dire que ça s'écoute tout à fait plaisamment, avec quand même un petit problème si on veut vraiment, si on veut vraiment compter, c'est que tout d'un coup, il y a 26 quoi. Enfin bref, ça marche pas tout à fait comme on s'imagine que ça devrait marcher.
2: Ouais, grave. Mais en fait, c'est marrant parce que quand je compose, je pense jamais au rythme. Donc je me dis jamais, il faut que je compose quelque chose en 3-4, en 6-8, je sais pas, en 7-8, machin. Et en fait, c'est pas du 4-4. Non. C'est un peu un truc genre, il y a des fois des mesures en 6, des fois en 3. Mais en fait, le riff de guitare, il m'est venu un peu naturellement. Et comme il dit Jean-Yves, j'ai l'impression que tu peux l'écouter sans te poser, sans te dire « What the fuck, c'est quoi ce truc complètement barré ?» Et en fait, c'est cool. Moi, je kiffe. C'est... Puis le riff, il m'est vraiment venu comme ça, donc je sais pas vraiment. Mais c'est un truc, c'est en 6, et t'entends une mesure en 6, t'entends une mesure en 4, et puis voilà quoi.
1: Mais c'est pas du maniérisme. Il y a beaucoup de ça hein, dans le jazz, des types qui essaient de faire les trucs les plus improbables possibles. Et puis, alors il y a l'autre extrême, hein. Il y a ceux qui font des trucs complètement incroyables et puis qui savent qu'ils le font mais qui sont juste sur une autre planète. C'est Je pense à Tigran par exemple, Tigran Amazian, qui tu peux même pas comprendre où est le 1 quand t'écoutes un concert.
3: C'est pas le but.
1: Et c'est pas du tout le but, et ça s'écoute aussi parfaitement, mais alors c'est pas c'est une ref qui fonctionne un peu moins, évidemment un peu moins bien par rapport à ce morceau là mais il y a cet esprit, cet état d'esprit dans le jazz où des fois il faut que ce soit un peu difficile. Enfin, il faut le mériter, ce morceau, tant rythmiquement que harmoniquement, etc. Et puis là, dans ce morceau-là, c'est pas du tout le cas. Il n'y a pas cette notion de... Même si on est une société chrétienne où il faut un peu souffrir quand même, hein, avant d'apprécier les choses. Là, on n'est pas dans ce contexte-là. Et puis, je trouve que c'est super à écouter comme ça. Alors moi, j'étais concentré dessus. C'est pour ça que ça m'a agacé de ne pas tout de suite comprendre où était, où était le 1. Mais encore une fois, c'est pas le but de la musique. Ça reste quand même d'écouter et puis de prendre du plaisir à ce qu'on écoute, quoi.
2: Je sais pas. Et il y a une chanteuse en fait, sur le morceau, parce que elle s'appelle Anita Bakiou. C'est une chanteuse qui a sorti un morceau. Qu'en gros, c'est une artiste avec qui je travaille depuis un an, avec qui j'ai fait de la musique pour elle. Et en fait, je suis un peu tombé amoureux de sa voix. Et du coup, quand j'ai composé le morceau, j'étais là-bas. J'ai envie qu'il y ait une voix féminine, ça marche bien. Et j'étais là, Anita dans le style, c'est parfait. Donc si vous voulez aller écouter Anita Bakiou, foncez. C'est vraiment quelqu'un de super et qui est très talentueuse. Et voilà. Et en fait, je lui ai dit, j'aimerais que tu participes au morceau. Et elle a tout de suite accepté. Elle est venue au studio, elle a écrit et on a enregistré. Et puis voilà quoi.
4: On va écouter le résultat. Le morceau, il s'appelle Start Again, composé donc spécialement pour ce podcast. C'est quoi le meilleur endroit pour écouter ce morceau?
2: Moi, je l'ai composé, et ce qui me procure comme émotion, c'est un peu ce truc, je suis sur mon scooter l'été, ou en voiture, j'ai de la musique, et puis il fait beau, et il y a ce morceau, tu vois, genre, c'est un peu good vibe, quoi, en mode l'émotion qui me procure. Les paroles, c'est un peu moins, genre, good vibe, enfin, mais on va dire ça, ouais, en fait, je sais pas, ce riff de gratte... C'est le morceau, j'ai envie de l'écouter au soleil, quoi, en mode en kiffant.
4: Merci beaucoup, Johan Meder.
2: Mais avec plaisir, merci à toi.
1: Ouais, merci, Johan. Merci, Claire.
4: Merci, Jean-Yves Cavin. À la prochaine, du coup.
1: Yes, à la prochaine.

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1: Ce soir dans Pop Music, on est en partenariat avec le QI Jazz Festival pour un projet inédit. On a demandé à des artistes de composer un morceau exprès pour l'occasion. Le résultat, eh bien, on en parle ce soir avec eux, évidemment. Résultat qui est diffusé à la fois dans un podcast Compo, relayé par le QI Jazz Festival, et dans cette émission Pop Music. Ce soir, on est donc à QI face au lac. On entend le clapotis des vagues, on entend les oiseaux qui chantonnent et on accueille Jean-Yves Cavin, co-directeur du festival, du QI Jazz Festival. Bonjour.
2: Bonjour Claire, comment ça va ?
1: Ça va super. On ne peut pas aller mal dans cet endroit.
2: Je suis d'accord avec toi.
1: Jean-Yves, est-ce qu'on peut juste recentrer l'idée de base du podcast avec ce morceau composé exprès ?
2: On a, avec le festival, demandé à des musiciennes et des musiciens de la région avec qui on avait des liens plus ou moins forts, de composer quelque chose. Voilà. Sans plus d'indications que compose-nous quelque chose qui te plaît et puis dont tu seras fier une fois que tu nous l'auras envoyé. Et puis, c'est vrai que on a un panorama de styles et de personnalités qui sont pour l'instant assez variés et qui font assez plaisir à écouter. C'est toute la diversité, la beauté du jazz et du QI jazz en particulier, évidemment, puisque c'est de ça qu'on parle.
1: Et qui est représenté dans cet épisode de ce podcast par Camille Tissot. Bonjour.
3: Bonjour.
1: Première réaction quand vous recevez la demande du QI Jazz Festival, c'était quoi ?
3: C'était beaucoup de joie, déjà, parce que je ne pensais pas qu'on allait m'appeler pour quelque chose comme ça. J'avais très très envie de le faire. Je savais aussi que j'avais un mois devant moi qui était extrêmement chargé de par beaucoup de rendus d'examen. J'ai rarement eu autant de délais dans ma vie. Et j'ai demandé les délais pour ce rendu-là et c'était en même temps que tout. Et j'ai dit, bon, d'accord, quand même. Je vais quand même le faire, mais j'avais vraiment trop envie.
1: On va parler justement de ce mois qui a l'air d'avoir été assez intense. Peut-être pour faire connaissance en musique, on va écouter un autre morceau que vous avez composé. Qu'est-ce qu'on pourrait écouter comme ça pour vous découvrir ?
3: Alors, pour l'instant, il n'y a qu'un seul morceau qui est écoutable. C'est une live session qu'on a enregistrée cet été avec mon quartet Inscape, qui est le projet que je dirige. Et le morceau s'appelle Hard to Breathe. Il est disponible sur YouTube, mais ce n'est pas une version finale studio. C'est vraiment une live session qui a été prévue pour le démarchage et pour nous montrer un petit peu.

0: Dreamscape, c'est le nom de votre projet, Camille Tissot, avec lequel, pour lequel vous composez, avec lequel vous travaillez. On va en parler d'ailleurs, j'ai plusieurs questions à propos de Dreamscape. On va aussi parler de ce morceau que vous avez composé spécialement pour ce projet, qui s'appelle Muted Space. Et puis on va parler du QI Jazz Festival, puisqu'on se trouve ici à QI, dans cet endroit où le festival est tellement important, qui fait tellement partie de l'endroit. Vous êtes quand même bien plus jeune que le festival. Votre première impression du festival, vous vous rappelez, vous, quand vous avez entendu parler, est-ce que c'est quelque chose où vous alliez petite ou que vous avez découvert par la suite? Comment ça s'est passé?
1: Non, moi j'ai découvert très tard en fait, je viens du Jura, donc j'étais pas ici. Et quand je suis arrivée pour la pré-pro à Lausanne en fait, j'ai mis les pieds dans ce festival la première année. Ça devait être un mardi soir, je crois, pour venir voir Reuben James. On m'avait tiré avec, je savais pas qui c'était, j'avais aucune idée où j'allais, et j'ai trouvé absolument génial, et le lieu et le cadre et le concert et les gens, enfin tout était assez impressionnant. Un grand festival mais à taille humaine, ce que je trouvais absolument génial.
0: Vous avez joué ici déjà, alors pas avec Inkscape, ce projet dont on parlait avant, mais racontez-moi un peu comment c'était, comment ça s'est passé.
1: Alors j'ai joué au Caveau Potra 2 années de suite avec Lejma, pour les jam sessions de Lejma organisées là-bas, et c'était vraiment chouette. Il y avait beaucoup beaucoup de monde à chaque fois, je crois que c'était des années où il pleuvait.
0: Il n'y en a pas eu?
2: Non.
1: Jamais, jamais. Il pleuvait et du coup les gens venaient vraiment à l'intérieur du caveau et s'entassaient et restaient surtout, ce qui était assez chouette.
0: Camille, vous faites partie de la programmation de QI 2026 avec ce projet Inkscape. Quand on reçoit cette proposition, comment on se sent comme musicienne?
1: Alors, ça a été assez rapide. J'ai ouvert mon ordinateur, j'ai vu le mail. Et j'ai couru dans la salle où il y avait mon pianiste et j'ai commencé à tourner autour du piano en me disant on va jouer à QI, j'étais tellement heureuse. Et lui, il était derrière son piano, il attendait juste que je parte pour pouvoir travailler. Mais il m'a quand même beaucoup encouragée. Donc voilà ce qui se passe quand on reçoit le mail et qu'on est dans ma peau en tout cas.
0: À part ça, Jean-Yves, c'est trop chouette, non? De savoir que le festival, il provoque ça chez les musiciens et musiciennes.
3: C'est une grosse responsabilité, hein, c'est sûr, bien sûr. Non, mais évidemment, on sait que le QI, c'est une grosse pièce. Hein, c'est un grand festival qui a une importance très importante pour les artistes, en particulier de jazz, ici, dans la région. Et puis, c'est un attracteur tellement fort qu'en fait, les autres endroits... Les autres clubs et tout font pas grand chose pendant qu'il y a QI. Et puis que les autres, beaucoup de programmateurs, de festivals de jazz, d'autres endroits viennent à QI pour voir ce qu'on fait. Et puis on est tôt dans la saison, puis en fait on est aussi un point d'intérêt qui est très fort. Et on a beaucoup de. On est un point central. Et du coup on sait aussi que quand. Quand on dit oui ou quand on dit non à quelqu'un, on sait ce que ça fait. Donc on a aussi des pincettes qui sont très, très affûtées pour savoir comment faire ça. Je dirais que ce qu'on ne se rend pas forcément compte, surtout si on est du coin, on dit « c'est sympa ce petit festival au bord du lac », c'est au moment où il se passe ici à QI en avril, c'est probablement un des plus gros festivals de jazz qui a lieu en ce moment même en Europe. Et en nombre de personnes, en type d'artistes qui sont invités, Camille fait de l'accordéon, cette année il y a Richard Galenou qui va jouer, je sais pas ce que t'en penses, hein, mais pour un accordéoniste de jazz, dire qu'on joue à peu près au même moment que Richard Galliano, c'est sûr que ça, c'est un événement. Et puis, on reçoit, je sais pas, 20, 30, 40 000 propositions artistiques par année pour jouer au festival.
0: C'est pas une expression, c'est un vrai chiffre.
3: C'est un chiffre approximatif, on doit recevoir, en moyenne, on doit recevoir à peu près 10 000 par jour de propositions d'artistes qui veulent jouer à QI, quoi. Donc, et des bateaux qui veulent venir aussi. Donc, la relation, le marché musical est très inégal entre les propositions et puis, l'offre et la demande. Et puis, on sait qu'on a une très grosse responsabilité là-dedans. On sait aussi que... on peut pas faire n'importe quoi parce que le rapport avec le public est aussi très changeant. On a les gens sont difficiles à capter quand on leur dit qu'on fait des concerts de jazz. Déjà, la plupart des gens, ils sont là, le jazz, c'est naze, moi ça m'intéresse pas. Quand on dit qu'on fait, c'est de la musique instrumentale, ça m'a frappé quand je mets de la musique à mes enfants, si c'est de la musique instrumentale, ça les intéresse moins que s'il y a des paroles. Puis alors, si c'est des paroles, c'est pas des paroles en français, ils sont pas non plus très contents. Donc voilà, il y a ce rapport à la musique qui est particulier. Puis en même temps, on fait tout ce qu'on peut pour que le cadre soit génial. On est au bord de l'eau, il y a plein de vin blanc, il y a plein de gens sympas. Le contexte fait qu'on a envie d'y venir. Et puis je suis content de l'effet que ça a fait chez Camille la première fois qu'elle est venue au festival. Avec, encore une fois, cette responsabilité gigantesque de devoir dire oui ou non et choisir et montrer ce qui vaut la peine d'être montré ou pas, quoi. Donc c'est vrai que c'est pas à prendre à la légère, quoi.
0: Camille, Jean-Yves a eu cette phrase assez dingue de dire que voilà, les gens disent le jazz c'est naze. Vous, c'est un truc que vous avez déjà entendu ?
1: Oui, bien sûr. Oui, des gens qui me disent que le jazz, il se passe pas grand-chose et que c'est pas très intéressant. Mais je crois que c'est quelque chose que je peux comprendre, dans le sens que c'est une musique qui vient pas d'ici, déjà. Et puis, donc, qui est pas vraiment ancrée dans notre culture à nous. Et puis, en plus de ça, c'est vrai qu'elle a beaucoup de codes et elle peut avoir un côté qui, parfois, est un petit peu... on a envie de se donner une certaine image en écoutant et en faisant écouter du jazz autour de soi. Donc il y a aussi peut-être un lien qui est fait avec tout ça, je pense, dans l'inconscient collectif. Même si personnellement je reste persuadée que c'est une musique absolument incroyable et magnifique et qui est extrêmement variée. Donc dire je n'aime pas le jazz, en fait, c'est comme dire je n'aime pas la nourriture. Enfin, c'est un petit peu large. Mais bon, c'est pourquoi pas.
0: J'aime beaucoup ce parallèle.
3: Il y a la même pédanterie que dans le vin. Et puis nous, on est ici à Cuire, on est parfait pour ça. C'est qu'on décloisonne, on simplifie toute cette histoire, on la rend sympathique. Et puis le vin, on boit plein de vin sans trop se prendre la tête. Et on écoute plein de jazz sans trop se prendre la tête. À savoir qu'est-ce que c'est comme type de jazz, qu'est-ce que c'est comme type de cépage. Et en fait, en fond, si ça nous plaît, si c'est fait de telle manière, on sait qu'il y a de la qualité dans le vin, comme il y a de la qualité dans la musique. Et puis, c'est pas pour rien que ça fonctionne, en fait, comme ça. Maintenant, ce que je trouve, on parlera du morceau de Camille après. Il y a pas tout ça. Ça s'écoute sans cet aspect pédant qui rebute évidemment beaucoup de gens qui ont pas envie de se prendre le chou non plus en écoutant de la musique, quoi.
0: Alors on va virer la pédanterie dans ce podcast.
3: Ouais.
0: Je pense que c'est un beau projet de vie même, carrément. Et justement Camille, on va écouter un morceau qui pour vous est important par rapport au QI Festival, qui vous relie à ça.
1: Moi j'aurais envie de parler de 2020 de Michael Mayo, parce que c'est un des concerts que je suis venue voir ici, ça devait être, je sais pas, la 2e ou 3e année que je venais, et c'est un artiste que j'aime énormément, qui a justement une attitude sur scène que je trouve assez... non pédante, justement. Il est hyper proche du public et sa musique est pourtant très intellectuelle. On pourrait, enfin, en tout cas, quand on la comprend un petit peu, elle a des côtés, on se dit waouh, où est-ce qu'il a trouvé ses idées complètement incroyables, j'y aurais jamais pensé. Et en fait, c'est quelqu'un qui reste extrêmement humain.
3: Je me souviens très bien du concert de Michael Mayo, c'était un dimanche au Next Step, et puis je me suis dit, je passe vite écouter 10 minutes, parce que l'agence, ça faisait des années qu'il me courait après pour me dire, il faut faire ça, enfin, il m'avait envoyé des tonnes de mails et tout, et puis, en fait, je suis resté tout le concert. J'ai pris une claque à ce concert, c'était hallucinant, comme c'était bien, et comme c'était bien fait, bien ciselé, puis il y avait une émotion, vraiment, c'était avec un travail sur cette émotion, sur la variabilité, c'était puissant, puis tout d'un coup calme, et puis ça, moi ça m'a pris, quoi, c'était vraiment impressionnant à voir.

0: Michael Mayo, pour illustrer un peu ce, le jazz, le QI Jazz Festival que vous connaissez, Camille Tissot, puisque c'est vous qui avez choisi ce morceau qui était justement relié pour vous à ce festival. On est ici à QI, on discute de votre présence, on discute de votre création, on discute aussi avec Jean-Yves Cavin qui est le directeur du festival. Et pour ce podcast, vous avez créé un morceau exprès, sur demande, un morceau qui s'appelle Muted Space. Quand vous avez reçu cette demande-là, est-ce que vous avez su tout de suite dans quelle direction vous aviez envie de partir ?
1: Alors, il y a eu deux temps, parce qu'il y a eu deux mails. Le premier, c'était la proposition. Je me suis dit, super, j'avais un morceau que j'étais en train d'écrire. C'est parfait, ça me donne une bonne raison de le terminer. Et puis après, il y a eu le mail avec les informations plus claires de délai, notamment. Et en fait, je me suis rendu compte que booker un studio pour enregistrer notamment la batterie en un mois, et enfin voilà, il y avait beaucoup trop, c'était beaucoup trop compliqué.
0: Il est d'accord avec vous.
1: Voilà, il y avait beaucoup trop, c'était beaucoup trop compliqué. Et puis, les musiciens qui jouent avec moi sont dans énormément de projets. Donc il y a énormément de répétitions et je ne pouvais pas un mois avant trouver ne serait-ce qu'un créneau pour poser du studio avec les quatre personnes. C'était juste impossible logistiquement parlant. Donc j'ai décidé de le faire en duo avec le bassiste parce qu'on a une formule du quartet où on joue les mêmes compositions en duo parce que je voulais atteindre des lieux un petit peu plus petits ou alors qui avaient une beaucoup de résonance comme les églises, les musées ou les jardins, enfin avoir quelque chose qui est un concept un peu plus de proximité. Et donc on était déjà en train de travailler là-dessus et j'arrivais pas à le vendre suffisamment parce que j'avais pas de contenu. Donc ça me donnait une opportunité aussi d'avoir quelque chose qui soit concret à un moment donné pour proposer ça à des lieux.
0: Jean-Yves, quand vous avez reçu le morceau de Camille Tissot, la première impression c'était quoi ?
2: Ah, c'est maintenant que on doit déjà en parler ?
0: Bah bien sûr. On l'écoute. Ouais, ou peut-être on l'écoute avant.
2: Hein,
0: ouais, on laisse partir le bateau.
2: Ouais.
0: Et on écoute un extrait de ce morceau, Muted Space. Et puis comme ça, après, on l'aura un petit peu dans l'oreille, puis on verra de quoi on parle.

0: Camille Tissot, vous êtes l'invitée de ce podcast Compo avec cette composition originale qui a été faite justement exprès pour ce projet à la demande du QI Jazz Festival, qui est représenté ici par Jean-Yves Cavin, son directeur, qui a reçu ce morceau et qui a eu un avis dessus, j'imagine.
1: J'ai reçu ce morceau qui est un duo accordéon basse électrique, et on parlait avant de la non-pédanterie possible dans le jazz, et je pense que là ça représente tout à fait l'esprit de liberté qu'on aime dans le jazz, l'esprit des créations, enfin d'une instrumentation particulière, d'une recherche intéressante sur plein d'aspects, puis en même temps une rythmique et une harmonie assez simple, hein. Dans le fond, c'est pas hyper barré comme peut justement l'être le jazz sur plein d'aspects. On a clairement un morceau construit en deux parties, avec une première phase avec justement ce dialogue, et puis tout d'un coup tu te mets à faire du, je crois que ça, comment ça s'appelle, du tirer-pousser.
2: Ça s'appelle un bello-shake. Hein? Un bello-shake, ça voilà. S'appelle.
0: Et alors expliquez-nous ce que c'est.
2: Alors c'est un mouvement du soufflet en fait, où on garde les notes appuyées et puis on fait des allers-retours avec le soufflet assez vite et de manière assez rythmique. Ça fait mal au bras, mais c'est très joli et ça permet de faire ce son qui est hyper saccadé.
1: Ça transforme complètement le morceau qui passe sur une autre partie, et puis ça le rend tout d'un coup hyper ample. Moi, ce qui m'a beaucoup plu et beaucoup intrigué en même temps, c'est la diversité des sons qui sortent de l'accordéon. Vraiment, dans un moment, j'avais l'impression qu'il y avait un solo de trompette. Vraiment, j'étais là, attends, mais j'ai dû réécouter plusieurs fois, me rendre compte qu'il n'y avait pas d'attaque dans le son. Et donc, c'est vraiment de l'accordéon. Mais on a vraiment une sonorité quasi de cuivre, quoi, sur certains bouts. Et puis, justement, ces bouts plus harmoniques, ces bouts plus solo, plus, etc., qui sont intriqués les uns dans les autres, avec la basse qui est là tout le long. Mais moi, je l'ai trouvé super intéressant. Je ne sais pas si tu peux jouer ce morceau en live comme ça, ou tu dois faire en l'occurrence, je pense que tu as dû faire de l'overdub plusieurs reprises. Hein.
2: Alors oui, là, il y a pas mal de couches. En effet, on a réenregistré beaucoup de choses. En fait, ce n'est pas de la trompette, ce n'est pas de l'accordéon non plus, c'est de la basse. C'est de la basse qu'on a. En fait, à deux, on a utilisé trois pédales au total qu'on s'est échangées pour donner aussi une certaine fluidité et un son qui crée du lien entre les deux instruments. Et ça, c'est une basse qui est octavée de deux octaves.
0: Ça, il faut une explication pour les gens qui ne comprennent pas forcément.
2: Ouais. En fait, elle est montée, la note est montée de deux étages. C'est vraiment très loin au-dessus de son son réel. Et en plus de ça, j'ai rajouté des effets de modulation, mais tout à la pédale, hein. Rien derrière en post-production. C'est vraiment tout à l'enregistrement qui modifie un petit peu le son et qui donne cet effet presque synthétisé, et on a coupé toutes les attaques. C'est ça qui donne en fait ce son un peu particulier, presque comme une guitare électrique ou un synthé qui ressemble à rien des deux instruments qu'on joue en fait.
0: Mais c'est marrant parce que sur votre site, Camille Tissot, il y a une phrase, je me rappelle plus mot pour mot, mais qui dit qu'en gros vous emmenez l'accordéon vers des sonorités inattendues. Ça, c'est important pour vous?
2: Oui, ça, je crois que c'est même l'essence de mon travail. J'ai jamais été attachée à l'accordéon en tant que tel. Je sais pas trop comment j'ai commencé cet instrument-là. Je pense que si j'avais connu son univers, c'est peut-être pas vers ça que je serais allée. Mais j'ai envie de l'amener dans mon univers à moi, qui est complètement différent de là où on le connaît. Et je pense que j'en joue de manière un petit peu particulière, peut-être. Et c'est mon objectif final, je pense.
0: Mais vous disiez avant, Camille Tissot, que vous ne savez pas trop pourquoi vous avez choisi l'accordéon. Et la composition, ça arrive comment?
2: Alors la composition, je dirais que ça arrive avec l'improvisation d'une certaine manière, vu que l'improvisation, c'est un processus de composition en temps réel. C'est arrivé de manière concrète, je dirais, un petit peu plus tard, quand j'ai eu l'impression que j'avais des choses à dire. Il y a eu tout à coup un moment dans ma vie où j'ai compris pas mal de choses sur moi et je me suis dit, ok, il y a des choses qui ont besoin de sortir. Et moi, mon médium, c'est ça. Et là, j'ai commencé à pouvoir écrire d'abord du texte, en fait. Toutes les compositions viennent de textes, en général, qui sont finis, pas finis, c'est juste des idées, c'est juste des choses. Et j'écris de la musique par-dessus. J'aime bien avoir une trame qui m'aide à choisir une ambiance.
0: La composition, pour vous, c'est par là que vous vous exprimez, mais c'est aussi quelque chose que vous partagez, puisque vous avez ce projet Inkscape. Quand on arrive, qu'on pose ce qu'on a imaginé, ce qu'on a écrit, et que les autres s'en emparent, comment ça fait ?
2: C'est assez impressionnant. Franchement, c'est assez intimidant de tout à coup arriver avec des compositions. On sait que derrière, il va y avoir un certain jugement. Ils n'ont pas non plus toute l'histoire dans ma tête, donc c'est intéressant pour moi de voir ce qui tire de la musique après. J'aime bien travailler avec différentes personnes, des gens qui font de la vidéo, des gens qui font du dessin, enfin voilà, pour avoir aussi une autre vision de qu'est-ce que raconte mon morceau si je ne leur raconte pas l'histoire qu'il y a derrière. Et c'est assez intéressant. On a joué aux jumeaux il n'y a pas longtemps, et on avait fait un jeu où on essayait de trouver quelle couleur de lumière il faudrait mettre sur chaque morceau. Et donc on disait un titre, et puis 1, 2, 3, et on disait une couleur. Et en fait, on n'était pas si loin que ça les uns des autres, et c'était assez impressionnant, assez chouette.
1: Camille, quand tu nous as écrit, tu nous as dit que tu avais beaucoup hésité sur le titre du morceau.
2: Parce que c'est la première fois que j'écris un morceau sans histoire derrière. C'est-à-dire que d'habitude, ça vient de quelque chose que j'ai à dire et j'écris de la musique par-dessus. Donc c'est assez facile à nommer. Mais cette fois-là, c'est un morceau qu'on a composé complètement différemment parce qu'on s'est enfermé dans un local avec Ethan Borléo, donc le bassiste avec qui j'ai fait cette composition. Et on a fait des sessions où on jouait pendant 20, 30, 40 minutes. On enregistrait tout. On rentrait chez nous. Enfin, des sessions par après-midi, donc ça fait quelques temps à écouter après. On rentrait chez nous, on réécoutait et on s'envoyait des time codes, des moments qu'on avait bien aimés, des choses qui nous parlent. Et puis ce qu'on avait en commun, on l'a gentiment gardé, on a commencé à essayer de les mettre ensemble, à imbriquer des choses. Et après on a sorti de quoi enregistrer et on a commencé à empiler des choses, à monter, à tout effacer, à recommencer. Enfin voilà, ça nous a pris quelques jours, quelques nuits. Et je me suis concentrée sur ce que ça fait ressentir, et je l'ai fait écouter à quelques proches, et j'ai une amie qui m'a dit j'ai l'impression de flotter dans l'espace et je vois des étoiles qui passent, j'ai ma maman qui m'a dit qu'elle voyait les nuages, enfin voilà, j'ai pas mal de choses comme ça qui donnent un effet un petit peu étouffé et un peu contemplatif, et je suis restée là-dessus et j'ai cherché jusqu'à ce que je trouve Muted Space qui m'allait assez bien.
0: Et ben on va l'écouter, ce morceau Muted Space. Merci beaucoup Camille Tissot.
2: Avec plaisir.
0: Merci Jean-Yves.
1: Mais merci Claire, à bientôt.
0: Avec plaisir.

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1: L'inquiétude reste de mise autour de l'incendie gigantesque qui a déjà ravagé 42 000 hectares en Gironde, dans le sud-ouest de la France. Après une accalmie hier, le brasier a connu des reprises de feu dans l'ensemble contenu, selon les autorités. Des autorités qui redoutent la remontée des températures prévues ce mardi. Un point de situation effectué par la préfecture de Gironde fait part de 2750 sapeurs-pompiers engagés sur le terrain. Aucune victime humaine n'est à déplorer et le bilan reste

0: à la hausse des températures prévues par Météo Suisse. Une telle décision est actée lorsque les températures moyennes sont égales ou supérieures à 25 degrés pendant 10 jours consécutifs. Le médecin cantonal appelle à augmenter la vigilance, notamment pour les enfants de moins de 6 ans, les personnes âgées, celles qui travaillent en extérieur ou celles atteintes de maladies. Deux déclarations fiscales plutôt qu'une pour les couples mariés. Les cantons se préparent à l'entrée en vigueur de l'imposition individuelle plébiscitée par le peuple en votation le 8 mars dernier. Si elles ont jusqu'à 2032 pour mettre en œuvre ce nouveau système fiscal, les administrations cantonales profitent de la période estivale pour estimer le nombre de personnes supplémentaires à engager, car ces nouveaux emplois devront ensuite être validés dans le cadre du budget des cantons. Les États-Unis ont quitté hier le Conseil de sécurité de l'ONU. Les délégués américains se sont levés lorsque l'ambassadeur français a pris la parole. Ils entendaient ainsi dénoncer des critiques jugées hypocrites de la France qui a comparé les États-Unis à la Corée du Nord et à la Russie dans le cadre d'un vote lié aux droits humains. Une telle sortie du Conseil de sécurité des Nations Unies est extrêmement rare. Au moins 31 civils ont été tués depuis mercredi dans plusieurs attaques survenues dans l'est de la République démocratique du Congo. Des sources locales et sécuritaires ont attribué ces raids aux rebelles des forces démocratiques alliées, affiliées à l'organisation État islamique. En football, Gianni Infantino a défendu hier le bilan de la dernière Coupe du Monde. En réponse aux critiques qui ont émaillé le tournoi, le président de la FIFA a regretté un aveuglement provoqué par la haine et la critique systématique. Le Valaisan a qualifié ce mondial du plus exceptionnel qui a célébré l'humanité sous son meilleur jour. Du soleil dans toutes les régions ce mardi et des températures qui vont grimper, mais ce ne sera qu'un début. Il fera jusqu'à 32 degrés en plaine au plus fort de la journée. 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
3: Bonjour et bienvenue à vous. Avec Fred Fassio en régie et le plaisir de recevoir aujourd'hui en duplex de nos studios parisiens la cinéaste Avril Besson et la comédienne Raya Martini. Bonjour, vous êtes bien là ?
4: On est là.
5: Bonjour, on est là.
3: Tout va bien ?
4: Tout va très bien.
3: Super. Bah on va parler avec vous durant toute cette heure de votre film Les Matins Merveilleux. C'est l'histoire de Charlie, jouée donc par India Air. Sa grand-mère décédée lui a confié un coffret de disques vinyles disco destiné à un certain Thierry, résident à Cavalière dans l'Avandou. Charlie décide alors de prendre sa voiture pour traverser la France et amener le précieux butin à ce mystérieux Thierry, un caviste incarné par Eric Cantona. Et sur place, elle croise la route de Marina, interprétée par Raya Martini, justement, tenancière d'un bar karaoké qui l'héberge et avec qui elle va nouer une relation si forte qu'inattendue. C'est un film solaire, délicat, sensuel et le film est donc à voir dans les salles dès ce mercredi. Également dans cette émission, Florence Grivel, bonjour.
6: Mais bonjour à vous.
3: Vous nous présentez qui aujourd'hui ?
6: Je vous présente Harry Kessler, le comte rouge et c'est son biographe Jean-Pierre Pastori qui nous fera les présentations.
3: C'est pour tout à l'heure et aussi dans cette émission, le premier volet de la série d'été concoctée par Sarah Clément autour des 80 ans de Lucky Luke. Mais tout de suite, nos invités du jour, Avril Besson et Raya Martini.
7: Vous êtes en communication avec les pompes funèbres générales de Paris.
8: Ça va, toi ?
9: Pas ouf.
10: J'ai pas de thune, pas de mec, pas d'enfant, mais j'ai une tombe.
9: La caisse de disques vinyle à la cave pour Thierry.
11: Tu vas faire quoi, Cavalier ?
9: Je dois livrer un colis.
11: La poste, tu connais pas ?
9: Je suis la petite fille d'Elisabeth Gaston.
11: Charlie, pardon, mais dis-toi, c'est lui.
9: Vous connaissez ma mère ?
12: Tu es la fille à Florence ?
9: Je me demande mal si ma grand-mère a pas fait tout ça pour que je puisse vous retrouver. J'ai pas très envie de rentrer chez moi, en fait.

0: C'est toi qui avait appris à danser le disco.
1: Sérieux?
2: Et quand tu ris aussi, tu lui ressembles à Florence.
1: Je te chope, mais je te chope. Hein.
3: Ah non, j'ai pas envie que tu me chopes là.
1: Je peux te.
3: Non, non, ça va aller vraiment. Bon, moi, je suis pas très attentive.
0: C'est ça qui fait ton charme aussi.
4: Un extrait de la bande-annonce des Matins Merveilleux, qui est donc votre premier long-métrage, Avril Besson. Alors, premier film qui résonne avec un court-métrage que vous avez réalisé il y a peu de temps, qui s'appelait Queen Size, avec le même duo de comédiennes à l'écran, India Air et Raya Martini. Alors, il faut quand même préciser, vous allez peut-être m'expliquer un peu tout ça, que ce long-métrage n'est pas une extension du court-métrage, comme c'est souvent le cas. C'est plutôt, en fait, le court-métrage qui a permis de faire ce long, Avril Besson.
5: Ouais, c'est exactement ça. C'est exactement ça qui s'est passé. En fait, j'ai commencé à écrire le scénario du long métrage en 2017 pour India, Raya, puis Eric. Et en fait, j'ai eu envie de montrer le duo de comédiennes formées par India et Raya Martini avant même de pouvoir faire le long, en fait, pour aider au financement finalement. Le film était un peu difficile à financer et du coup, on a voulu tourner un court métrage. On a improvisé ça en 3 jours, sans argent, dans un Paris caniculaire. C'était très marrant à porter ce matelas très lourd dans les rues de Paris. Et ça nous a permis, nous aussi, de nous rencontrer, de nous souder, de créer notre relation à trois. Et finalement, le court-métrage a eu sa vie aussi, jusqu'à être nommé au César du meilleur court. Donc ça, c'était vraiment très, très étonnant et très surprenant. Et ça nous a donné un peu des ailes pour la suite, quoi.
4: Raya Martini, qui, donc, vous jouiez déjà dans ce court-métrage en face d'India Air. Et là, vous vous retrouvez face de nouveau à cette même India Air dans ce long-métrage Les Matins Merveilleux. Vous gardez quel souvenir de ces 3 jours tournés à l'arrache comme ça sur ce court-métrage?
6: Disons que c'était d'une spontanéité assez folle. Parce qu'en fait, c'est vrai que passer 3 jours avec Avril et India, c'est sûr que c'est toujours des belles journées, c'est des bonnes copines avec qui je rigole énormément. Et c'est vrai que cette histoire de matelas, dans les rues de Paris, c'était vraiment des situations un peu hors du commun, je dirais, mais qui mettent vachement le personnage dans une sorte de réalité. Donc jouer en étant autant mise en situation, en fait, c'est hyper bien, quoi. Parce qu'on a chaud, on transpire, on est dedans. Donc voilà, et puis c'est vrai que on n'a pas énormément joué là-dessus, mais c'est vrai que le matelas et le fait que India soit plus petite que moi, en fait, ça crée des difficultés à porter un matelas dans les rues, et du coup, ça, c'est sûr que ça crée ça forge les choses dans une certaine réalité qui est assez touchante.
4: Un côté un peu burlesque quelque part, Avril Besson, c'est ce que vous cherchez aussi dans un humour qui peut être un petit peu décalé, qu'on retrouve sans totalement le côté burlesque, mais dans Les Matins Merveilleux, on en parlera plus tard, mais c'est un film qui associe pas mal de tonalités, mais en entendant la bande-annonce, en tout cas, on voit à quel point vous faites plaisir aussi à vous amuser avec vos personnages.
5: Oui, c'est totalement une comédie, hein, Les Matins Merveilleux. Mmh. Moi, j'aime bien dire que c'est une comédie romantique mélancolique, si vous rajoutez des adjectifs. Mais c'est une comédie, et oui, c'était surtout, c'est India qui a ce côté très burlesque en elle. Mmh. Et c'est vrai qu'on n'hésite pas, on n'hésite jamais avec India à aller dans ce côté-là, parce qu'elle l'a en elle, elle le fausse pas, c'est qui elle est, c'est comment elle est. Donc c'est vrai que c'était très drôle sur le matelas que Raya marchait assez naturellement, et elle courait derrière en portant son matelas avec ses petits sabots. Et du coup, ça a créé quelque chose de très marrant, quoi, tout de suite, mais qu'elle n'avait pas besoin du tout de forcer. Et c'est vrai que moi, je vais jamais à l'encontre de ce qui peut être drôle et ce qui peut être charmant.
4: Alors là, on n'est plus sur un matelas, on est vraiment dans une petite cité balnéaire qui s'appelle Cavalière, donc dans le Lavandou. Et peut-être qu'on peut justement un tout petit peu préciser cette idée de casting qui est tellement essentielle à ce film. On le rappelle, donc Eric Cantona qui va jouer ce fameux Thierry à qui est destiné une caisse de disques vinyle disco, va nous gratifier quand même de plusieurs cours de danse disco assez irrésistibles, ce qui va plutôt, j'ai l'impression, un peu à contre-courant de l'image qu'on a de lui au cinéma. Et puis vous associez justement Avril Besson, ces deux comédiennes, India Air et Raya Martini, qui paraissent en tout cas assez fraîches à l'écran. Moi, j'ai rarement vu un couple, un duo comme ça se former presque en temps réel. Quand on voit le film, on a l'impression que ça se passe au moment où on le regarde comme ça sous nos yeux. Au cœur de ce récit qui parle justement de rencontres, de sororité, de deuil, d'amitié, d'amour imprévu, puis quelque part de liberté, de chemin à retrouver. Alors déjà, comment s'est imposé ce duo de comédiennes pour vous, Avril Besson? Parce que India Air, elle a une certaine carrière, mais Raya Martini, il faut la débusquer aussi quand même.
5: Elle s'était déjà débusquée toute seule.
4: Oui.
5: Mais c'est vrai qu'à l'origine, j'ai commencé à écrire pour India, au tout début du projet. Je ne connaissais pas du tout Raya. Et très vite, quand il y a eu ce personnage de Marina, on a commencé à chercher une actrice pour jouer Marina. Et je commençais à voir Raya passer sur les réseaux sociaux quand même, parce qu'elle était quand même déjà très présente dans sa carrière de mannequin et sur Instagram, etc. Mais je la trouvais trop belle, trop grande, trop impressionnante pour être une petite serveuse dans une pizzeria du sud, etc. Et en fait, elle m'a envoyé une vidéo. Je raconte souvent cette histoire où elle était très très très à nu, quoi, très naturelle, très charmante. Elle me racontait plein de trucs sur sa chambre, sur son lieu. Et là, d'un coup, j'ai vu Marina. Justement, j'ai vu cette jeune femme qui vit dans un lieu, qui est à l'aise dans ce lieu et qui cherche pas tellement à être ailleurs, quoi. Et je sais pas, elle m'est apparue tout de suite. Et c'est vrai que moi, j'aime bien mettre les gens un petit peu à contre-emploi de ce qu'on attend d'eux.
6: Bien sûr.
5: Et d'elle. Et du coup, que ce soit pour Eric de le mettre dans un rôle comme ça de caviste mélancolique rêveur à l'antithèse des rôles de flic ou de voyou, comme il dit, qu'il a l'habitude de faire, ou de mettre Raya dans quelque chose de très intime et de très doux, complètement à l'antithèse de l'image qu'elle a construite avec la mode, qui est une autre image et qui est finalement plus loin d'elle que Marina.
6: Enfin,
5: je vais la laisser
6: image.
5: En parler toute seule. Mais voilà, du coup, c'est comme ça que s'est construit le casting, en tout cas pour répondre à la question. On est hyper bavarde, donc il faut nous couper.
4: Vous savez, on est à la radio, donc tant mieux, j'ai envie de vous dire. Hein, c'est mieux ça que le contraire. Mais alors justement, Raya Martini, vous trouvez comme ça un rôle comme celui de Martina. Alors, elle prétend rêver d'une autre vie, hein, en disant bon bah voilà, je vais partir un petit peu de ce bled, mais finalement c'est peut-être pas spécialement quelque chose qui la motive plus que ça. J'ai l'impression qu'elle occupe en tout cas une place essentielle dans la communauté de cette petite cité balnéaire. Et puis on sent qu'elle est forte, elle a pas de tabou, elle est toujours prête à aider les autres, mais surtout en fait elle assume une forme de solitude, mais surtout en fait le fait qu'elle n'ait pas besoin des autres pour exister. Ça, c'est quelque chose qui a résonné beaucoup en vous quand vous avez incarné ce personnage de Martina, Raya Martini.
6: En fait, j'ai connu un peu cette Marina très jeune, c'est-à-dire que je pense que Marina, parce que je suis né à La Réunion, j'ai grandi à La Réunion et je voulais partir de l'île. Donc il y avait déjà ce paysage effectivement hyper axé sur la mer et l'horizon, etc. Et je prenais soin des gens autour de moi. Donc quand j'étais enfant, j'étais très proche de ma grand-mère, très proche des gens de ma famille. Et c'est vrai qu'on a tendance à oublier en fait qu'une image, ça reste une image, c'est quelque chose qu'on construit parfois parce que c'est des choses qui nous intéressent ou qui qui nous inspirent un peu à travers l'image, mais l'image reste quelque chose de souvent figé, alors que la réalité de la personne derrière l'image est bien plus en mouvement, bien plus en mouvance. Et c'est vrai que Marina, c'est une personne en qui je porte beaucoup d'amour et effectivement qui pourrait être une très bonne copine à moi. Mmh. Et je me reconnais énormément en elle, c'est-à-dire que c'est quelqu'un qui aime prendre soin des gens, qui aime être vulnérable, qui embrasse sa vulnérabilité tout en étant extrêmement forte, qui est très contrastée en fait dans ce qu'elle ressent et ce qu'elle veut montrer au monde, et qui du coup en fait est assez inspirant. Et effectivement c'est quelqu'un qui aime être aimé et qui aime donner de l'amour en retour et qui a peut-être pas totalement encore rencontré tout ça, mais qui est en tout cas en quête c'est une quête identitaire qui est en dehors de l'identité ou de la transidentité, mais c'est une vraie quête identitaire de savoir qui elle est et où est-ce qu'elle veut aller dans les futures années. Parce que c'est quelqu'un aussi qui est orpheline, elle a pas sa famille proche d'elle, mais elle s'est construit une famille, et c'est une famille dont elle prend soin, parce que c'est la famille qu'elle a choisi d'avoir et qui l'ont choisi. Ça, c'est quelque chose qui me touche particulièrement et quelque chose qui est proche de moi. Et c'est vrai qu'Eric incarne du coup quelqu'un qui est très proche d'elle et qui prend soin d'elle. Et il y a aussi un autre personnage que vous allez pouvoir découvrir en regardant le film, qui est effectivement quelqu'un qui compte beaucoup pour Marina. Voilà.
4: Alors justement, le fait d'incarner comme ça un personnage aussi frontal quelque part, aussi vrai, aussi entier, sans phare, hein, comme celui de Marina, face à un personnage qui est plus dérobé, hein, comme Charlie, donc le personnage joué par India Air, qui on sent bien est un peu perdu dans sa vie. Elle vient de perdre sa grand-mère, elle a perdu sa mère un peu bien des années auparavant, elle ne connaît pas son père, et on sent qu'elle est à la recherche comme ça d'un peu des racines familiales ou d'une sorte d'identité propre. et quelque chose qui se passe entre ces deux personnages que je trouve très très très beau, notamment dans une scène d'amour qui pourrait par une autre cinéaste paraître complètement graveleux, et là c'est d'une pudeur, c'est d'une singularité et d'une honnêteté que franchement on voit rarement au cinéma. Comment vous avez joué cette scène très simple où on voit justement Charlie et Marina l'une à côté de l'autre en train de s'embrasser, cadrée justement au-dessus du bas, mais on sent qu'il y a d'autres choses qui se passent et ça advient de nouveau de façon très simple, très naturelle et très belle. Expliquez-moi un peu cette scène qui est pour moi un des pics du film Les Matins Merveilleux.
6: Bah, en fait, à savoir que quand on tourne une scène, il y a quand même pas mal de gens mignons autour qui sont là pour nous aider à la tourner.
4: Oui.
6: Et en fait, ça rend les choses vachement plus simples quand on, en tout cas, le casting de toutes les personnes qui travaillent sur le film sont que c'est un beau casting. En fait, ça rend les choses beaucoup plus smooth. Et c'est vrai que c'est une scène, India, j'ai construit quand même une relation avec elle avec les années, donc on a confiance l'une et l'autre. En cette relation, et en fait c'est des choses qui sont faites assez simplement parce que juste on s'adore et qu'on se porte beaucoup d'amour dans la vraie vie, et les personnages aussi. C'est une sorte de découverte, en fait on se connaît pas non plus à 100% avec India, mais du coup Charlie et Marina, elles apprenaient aussi à se découvrir dans une nouvelle sorte d'intimité, donc c'était quelque chose de nouveau comme dans la vraie vie, c'est-à-dire qu'on l'a juste vécu de façon organique. C'est une situation nouvelle pour elle comme moi. Et dans la vraie vie, comme dans l'histoire du personnage, donc je trouvais que c'était juste. Et c'est vrai qu'il y a ces choses sur le consentement qui sont hyper importantes et qui sont des choses qui sont aussi réelles aujourd'hui, hein, des choses qui peuvent clairement et qui doivent être mises en place beaucoup plus souvent. Et autour de la communication, surtout dans le couple. Et je trouve que c'est quelque chose qu'elles arrivent à faire tout en étant hyper hasardeuses dans ce qu'elles sont en train de faire. Et ouais, c'est ça qui rend les choses hyper mignonnes.
4: Bah, ça les rend très vivantes, hein, Avril Besson, quand même, justement. Mais alors, comment vous arrivez à travailler la matière de ce film qui est, de nouveau, à la fois drôle, tendre, mélancolique. C'est un film qui parle quand même aussi du temps qui passe. Il y a des aînés qui décèdent, qui meurent. Et puis, ceux qui restent, qui se posent des questions aussi un peu existentielles sur quel avenir ou quelle vie ils ont envie de mener, ou elles ont envie de mener. On a l'impression que les choses, en fait, en regardant le film, se déroulaient aussi presque sans conflit, en fait, sans tension, ce qui paraît de prime abord assez, assez audacieux, hein, pour un film de fiction. On dit toujours qu'il faut mettre de la tension, des conflits et tout. Et là, vous, quelque part, vous êtes complètement à contre-courant, Avril Besson.
5: J'ai vu une critique ce matin qui titrait Les Matins Merveilleux, un film sans scénario.
4: Oh non, non, non.
5: c'est pas bienveillant.
4: Pour moi, c'est plutôt positif.
5: En fait, moi, j'avais très, très envie d'un film sans conflit, d'un film sur la bienveillance, d'un film dans cette espèce de temporalité un petit peu décalée, quoi, d'un lieu. En fait, tout est un peu hors d'une norme, donc le lieu est hors norme parce qu'on va dans une plage l'hiver, c'est un lieu qui n'est pas censé exister l'hiver, du coup, et c'est souvent des lieux qui sont très chargés en drame. Il y a énormément de choses qui se sont passées dans cet endroit, de gens que je connais qui ont perdu des êtres chers dans des conditions difficiles, de personnes qui ont eu des enfin bref, c'est des tout petits lieux, donc du coup il y a un agrégat comme ça d'émotions très fortes,
4: et moi j'avais qui reste.
5: Voilà, on se souvient de ce qui s'est passé, on a une solidarité les uns pour les autres. En fait, il y a beaucoup moins l'anonymat des grandes villes. Tout le monde a vécu des drames dans les grandes villes. On les oublie très vite, je sais pas, il y a quelque chose comme ça où on passe très vite à autre chose, quoi. Dans ce genre d'endroit, ça reste, quoi, la mémoire des douleurs, des choses qu'on porte. C'est vrai que c'est mon père qui avait acheté une petite maison dans cet endroit et que je l'ai perdu très peu de temps après qu'il ait acheté la maison. Et du coup, mon deuil est complètement associé à cette plage et aux gens du village, quoi, qui du coup m'ont un peu adopté très rapidement. En fait, il y a eu quelque chose comme ça, et donc j'avais envie de recréer ça avec Charlie, quoi. J'avais envie qu'elle aussi elle soit adoptée par ces lieux, et que Marina et elle se retrouvent sur plein de, en fait leur relation elle se crée dans une bienveillance mutuelle, mais c'est surtout qu'elles ont beaucoup plus en commun que ce qu'elles pourraient penser si elles avaient des préjugés, mais elles n'en ont pas, donc du coup elles n'en ont même pas. Mais en fait elles se ressemblent, elles se reconnaissent, quoi. Il y a un miroir.
4: Elles se reconnaissent,
5: Voilà, et du coup leurs enjeux sont très similaires, leurs sensations sont très similaires, et donc il y a quelque chose où, sur la scène d'amour justement, moi je voulais qu'en fait elles commencent par se sentir bien, et en fait ce sentiment de sécurité et de bien-être devient sexy, quoi.
4: Ouais, c'est ça.
5: En fait, c'est dans l'autre sens, quoi. C'est pas d'abord sexy, puis on crée les conditions de la sécurité, c'est l'inverse. mère, c'est, elles se sentent tellement bien que.
4: Bah, nous aussi, hein, finalement.
5: Bien excitant, quoi. Ouais, c'est excitant clair, de se sentir bien,
6: et
5: quoi.
6: Moi,
5: voilà.
6: je trouve ça assez injuste de donner aux spectateurs des conflits, dans la mesure où, en fait, c'est une relation qui se construit assez rapidement et dans l'espace-temps qui est dans l'espace du film, dans l'espace-temps, c'est pas une relation qui est très longue. Mmh. Donc je vois pas pourquoi il y aurait des conflits, parce qu'en fait, quand on rencontre quelqu'un, il n'y a pas spécifiquement de conflit dès le début. Mmh. Et du coup, je trouve ça assez juste, finalement. Et des fois, c'est vrai que je trouve que dans l'écriture, il peut y avoir accès à vouloir accélérer les choses dans un espace-temps qui est absurde. Et du coup, ça crée une sorte de dissonance avec la réalité des choses dans la vraie vie. Et c'est ça aussi le truc, c'est qu'on n'a pas forcément envie de croire parfois des scénarios qui dégringolent sous prétexte qu'il fallait le faire. Alors ouais, que là, l'occurrence, c'est plus proche d'une sorte de réalité, parce qu'en fait, quand on se retrouve dans un endroit près de l'horizon, près de la mer, justement, il y a beaucoup d'énergie, et c'est un endroit qui peut être hyper chargé, mais les énergies, ça guide aussi des choses, parfois, et effectivement, je trouve que c'est assez juste, en fait. Enfin, c'est complètement juste de ne pas avoir de conflit dans ce genre de relations qui sont hyper courtes, et dans lesquelles il y a autant de connexions et d'amour, quoi.
4: Raya Martini, Avril Besson, je rappelle qu'on parle de votre film depuis le début de cette émission qui s'appelle Les Matins Merveilleux, qui est un film magnifique à voir donc dès ce mercredi en salle. Mais alors là, tout de suite, j'ai envie de vous poser une question un peu décalée. Harry Kessler, vous connaissez ?
5: Harry Kessler, ouais, carrément, pas très bien.
4: Alors dites-nous. mais non, j'ai Florence Grivel avec moi qui est là pour nous éclairer tout de suite. Allez, on y va.
7: Dis-moi, qui es-tu ? Qui êtes-vous ?
4: Avec vous, Florence Grivel, une question aujourd'hui. Qui est donc Harry Kessler ?
8: Harry Kessler, un mécène, un collectionneur, un directeur de musée, un éditeur d'art, un homme qui se destinait initialement à l'administration publique en Allemagne, à Hambourg, et qui finalement est devenu un pacifiste, renonçant tout à fait au droit et se plongeant dans l'art sous toutes ses formes, puisque il appréciait aussi bien les arts visuels que la musique et la danse.
4: On vient d'entendre Jean-Pierre Pastori qui nous croque le portrait de Harry Kessler, à qui il dédie un livre que vous avez feuilleté pour nous, Florence Grivel. Alors Harry Kessler, le Comte Rouge, pourquoi on le surnommait ainsi ?
9: Mais parce que l'homme s'est distingué par un engagement politique progressiste, il assumait des positions pacifistes, il se rapprochait de la gauche sociale après la Première Guerre mondiale, ce qui détonnait vachement quand même avec son statut de noble fortuné et son soutien aux artistes d'avant-garde, ainsi que sa vision d'une Europe unie feront de lui une cible privilégiée pour l'extrême droite. En 1933, la montée des nazis l'oblige à fuir l'Allemagne, il s'installe à Paris, il ira à Majorque, puis en plein franquisme, il se réinstalle à Paris. C'est une figure qu'un de ses célèbres compatriotes plus jeunes que lui admirait beaucoup, un certain Karl Lagerfeld. Jean-Pierre Pastori nous en dit plus.
8: Oui, Lagerfeld possédait les 8 volumes de son journal dès l'âge de 12 ans et jusqu'à sa fin. En 1937, Kessler a tenu son journal. Et d'abord, il l'a écrit en anglais, puisqu'il a étudié à Aston, en Grande-Bretagne, et ensuite en allemand, puisqu'il était quand même allemand. Et donc, Karl Lagerfeld, le Kaiser, le tenait vraiment pour, dans le fond, l'incarnation de la vieille Allemagne, celle qui a disparu, mais celle à laquelle allait, pour Lagerfeld, toute son admiration.
9: Parce que ce qu'il faut dire aussi, c'est que ce Harry Kessler a fin né. C'est quelqu'un qui aime l'art et qui aime l'art de son temps.
8: Absolument. Alors, il a étudié quand même l'histoire de l'art. Et le fait que son père décède assez tôt, et donc dont il hérite une partie des biens, son père était banquier, d'origine saint-galloise, il faut quand même le dire, même s'il est né à Hambourg, ses moyens financiers lui ont permis très tôt d'acheter des œuvres. Et il s'est passionné vraiment pour l'art, pour les artistes, pour le contact avec les artistes, parce que il s'agissait pas seulement d'acheter des œuvres, il s'agissait d'aller voir les artistes dans leur atelier. Donc il s'est vraiment passionné pour les arts sous toutes les formes, d'abord les arts visuels, mais également pour la musique. C'était un grand mélomane. Il a contribué, si on ne le sait pas, au livret du Chevalier à la Rose. Le livret signé officiellement Hofmannsthal, mais je le montre dans le livre. Kessler a pris une part importante à l'élaboration du livret, et il a alors co-signé avec Hofmannsthal encore un ballet, musique également de Richard Strauss, La Légende de Joseph.
4: Harry Kessler, donc le comte au cœur à gauche, un personnage que l'auteur Jean-Pierre Pastori remet au goût du jour, un homme au destin assez exemplaire.
9: Et oui, et qui sans doute, sans la Deuxième Guerre mondiale, aurait accompli de très très grandes choses. Imaginez qu'en 1903, il prend la tête du musée grand-ducal de Weimar et il y déclenche une révolution. Il bouscule le conservatisme de l'Allemagne impériale et il est vraiment un visionnaire. Il expose l'avant-garde française, Monet, Cézanne, Renoir, c'est vraiment un choc culturel. Et dans ce même lieu, il va cofonder en décembre l'Association des artistes allemands pour libérer l'art de la propagande officielle de Guillaume II, en mariant modernité européenne et audace. Ben, Kessler fait de Weimar le laboratoire de l'art de demain. Et puis la suite, ben voilà, c'est fuir et perdre tout ce qu'il a et continuer tout de même de croire en l'art. La création... Là, elle la défend coûte que coûte, cette création. D'ailleurs, pour survivre et continuer à soutenir ses projets artistiques, il va vendre une à une les toiles de sa collection personnelle. Alors moi, j'avais envie de savoir pourquoi ce personnage en particulier a autant inspiré Jean-Pierre Pastori jusqu'à écrire ce livre biographique.
8: Ce qui m'a marqué, c'est quand même le fait que c'est pas été un homme heureux. Il était homosexuel dans le fond, il n'a jamais pu vraiment le vivre, sa vie amoureuse au grand jour. Il a eu des grandes passions dont il parle dans son journal, mais elles devaient être, c'était généralement avec des hétérosexuels, donc ça ne marchait pas. Donc il a été assez malheureux sur ce plan-là. Et puis quand même, son destin est un peu tragique. C'est quelqu'un qui, au début, parle vraiment au grand de ce monde. Il était très proche de Walter Rathenau, qui était ministre des Affaires étrangères d'Allemagne. Elle a même écrit la biographie de Rathenau. Mais à la fin, malade, vraiment très malade, ruiné, abandonné un peu de tous. À ses obsèques à Paris, il n'y avait pas tous les gens sur lesquels on aurait pu imaginer, enfin, dont on aurait pu imaginer qu'ils fussent présents. Bon, il y avait quand même André Gide. Mais vous voyez, c'est un destin quand même, je trouve, assez tragique.
9: Qu'est-ce que vous attendez justement de ce livre ?
8: Eh bien, j'aimerais qu'on connaisse en France, dans les pays francophones, hein, plus généralement, ce personnage, parce qu'il est ignoré, alors même qu'il avait tout entrepris à l'époque pour faire connaître la culture française en Allemagne.
4: Et c'était donc Harry Kessler, Le Comte Rouge, un livre publié aux éditions Infine. Merci beaucoup, Florence Grival.
9: Avec plaisir, avec la belle plume de Jean-Pierre Pastori. On lit ce livre très, très agréablement et on apprend beaucoup de choses. Et il y a beaucoup d'illustrations aussi.
4: Ça donne
9: très
4: envie.
9: Oui.
4: Un destin assez passionnant. On retrouve Avril Besson et Raya Martini pour ce film Les Matins Merveillants en duplex de nos studios parisiens. Alors, Harry Kessler, vous avez entendu un peu ce destin quand même assez fou, quoi, avec vraiment ce tempérament très avant-gardiste, très révolutionnaire contre justement les nazis, Karl Lagerfeld qui rentre là-dedans. Ça vous parle? Ça ferait un bon film quelque part.
7: J'achète, je prends.
4: Ouais.
7: Mais est-ce que Raya peut jouer Harry?
4: Ah bah, elle peut tout jouer, hein, Raya, il me semble. Donc,
6: cette,
4: voilà.
6: Cette motivation à révolutionner le monde et à ne pas les laisser faire. Et en plus de ça, basé quand même sur de la frustration, sur certaines choses qui font que ça réveille des motivations à vouloir changer le monde. Ouais.
4: On peut peut-être parler maintenant aussi un peu de musique, parce que c'est un domaine essentiel dans ce film Les Matins Merveilleux, la musique en l'occurrence disco, qui à sa manière aussi, à une certaine époque, pouvait être considérée comme révolutionnaire, ou en tout cas a décloisonné beaucoup de chants dans le domaine LGBT à l'époque. Alors là, on entend notamment le Spacer de Sheila, qui est vraiment un titre essentiel dans cette histoire, puisque l'héroïne jouée donc par India Eyre va découvrir une image d'archives qui date, je crois, de 1995, où elle découvre sa mère danser pour la première fois sur cette chanson. Et puis il y a aussi Body Part de Brenda Mitchell. Alors déjà, Avril Besson, pourquoi vous avez eu envie d'embrasser en fait cette musique particulière dans ce film-là, Les Matins Merveilleux?
7: En fait, c'est arrivé un peu pas contre mon gré, mais c'est venu tout seul. Moi, je suis pas du tout une fan de disco à la base, mais la personne qui a inspiré le personnage de Titou, lui, l'est. Et en fait, j'aimais beaucoup cette figure de cet homme dans ce village qui est resté bloqué dans les années 70, qui écoute du disco, qui danse le disco et tout ça. Donc, je m'y suis mise un peu. Après, je connaissais que la culture du disco, etc. Mais là, on a vraiment cherché des trucs de niche, parce que ce vinyle qu'il devait trouver, il fallait que ce soit un vinyle hyper précieux, qui dise oh là là, il y a ça, il y a un truc très rare, quoi. Ouais. Donc, Brenda Mitchell, c'est vrai qu'il y a, je crois qu'il y a 100 écoutes sur Spotify, bah, plus depuis que écouté 100 fois, mais voilà. Et donc, du coup, j'ai écouté beaucoup de disco niche pendant l'écriture du film. Et c'est vrai qu'il y a quelque chose d'assez fou, quoi, d'assez... Il n'y a pas du tout de structure dans les morceaux, ça part dans tous les sens, c'est des morceaux de 8, 9, 10 minutes. En fait, il y a quand même cette volonté de ne pas du tout répondre aux règles et à ce qui est attendu de la musique commerciale, etc. Donc c'est vrai que moi j'aime beaucoup cet esprit, en plus ce truc de fête. Il y avait une réplique dans le film, à un moment, le personnage d'Eric Cantona disait à Charlie et souris, on danse pas le disco en tirant la gueule. Il y a un truc comme ça, il faut être heureux, il faut que la joie prenne le dessus, la joie est politique, il faut que la joie soit là, quoi. Et c'est vrai que j'aimais bien cette idée-là, à la fois de nostalgie dans la joie et dans la fête, quoi.
4: Raya Martini, ça vous parle aussi, ce type de musique, ou aussi cette époque, hein, les années, fin des années 70, où voilà, on sort du Vietnam aux États-Unis, on a besoin de s'amuser, de fêter. Quelque part, c'est une période qu'on aimerait retrouver un petit peu aujourd'hui, je sais pas.
6: Ah, mais totalement. Moi, le disco, c'est quelque chose qui m'a assez bercé, parce que mon père était DJ dans les années 80, et du coup, il avait pas mal, énormément d'une collection de vinyles des années 70-80, et du coup, j'ai un peu grandi avec ça. Donc tous les vinyles d'Amanda Lear, de Boney M, il y avait tout à la maison en fait, et du coup ouais, c'est quelque chose qui m'a bercé en revenant à Paris quand j'avais 17 ans. En arrivant à Paris à 17 ans, j'ai pu aller danser dans des clubs, et c'est vrai que j'ai re-rencontré du coup le disco, mais dans des environnements qui du coup devenaient mes environnements, dans lesquels je pouvais faire la fête, dans lesquels je pouvais m'exprimer, rencontrer ma communauté, etc. Mmh. Et du coup oui, c'est effectivement une musique qui devrait revenir. Parce qu'on a besoin d'un peu de lumière, je pense, et surtout sur un dance floor, quand on sort, on a besoin de se défouler, quoi, et de rencontrer des gens. Disons que c'est des musiques qui fédèrent énormément un esprit de communauté, parce qu'on danse pas le disco seul, en fait. C'est quelque chose qui est fait pour être accompagné et fait pour tout lâcher. Donc ouais, ça me parle énormément. C'est l'un de mes styles musicaux préférés, pour le coup.
4: Bon, alors, je sais pas si vous allez transformer le studio parisien en dance floor, Avril Besson et Raya Martini, mais là, je vous écoute. On parle de musique et il faut absolument qu'on écoute quand même un titre, le titre qui est en l'occurrence assez essentiel dans ce film, Les Matins Merveilleux. C'est chez là, on écoute ça tout de suite. Let's go.

0: Spacer de Sheila qui nous a fait remonter le temps jusqu'en 1979, un titre que l'on entend dans Les Matins Merveilleux, le film dont on parle aujourd'hui en compagnie de sa réalisatrice Avril Besson et de son actrice Raya Martini, qu'on retrouve tout de suite après les actualités culturelles.
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0: L'Odyssée, le film phénomène de Christopher Nolan, conserve la première place du box-office nord-américain pour sa deuxième semaine d'exploitation, engrangeant 87 millions de dollars supplémentaires. Le film a fait preuve d'un maintien exceptionnel et atteint déjà la somme de 640 millions de dollars de recettes dans le monde, ce qui devrait porter l'Odyssée au-delà du milliard en fin de carrière et pourrait s'affirmer comme l'œuvre la plus rentable de la carrière de Christopher Nolan. L'écrivain japonais Keigo Higashino est mort à 68 ans, figure du roman policier et lauréat de multiples prix littéraires. Il a écrit au cours de sa carrière plus de 106 ouvrages édités dans 41 pays et territoires. Ses livres se sont vendus à plus de 100 millions d'exemplaires au Japon. Keigo Higashino avait remporté en France le prix du roman international du Festival Polar de Cognac en 2010 pour La maison où je suis mort autrefois. Il est également auteur du Dévouement du suspect X ou d'un café maison et était très populaire en Asie, notamment en Chine. Le Lucas Museum va se lancer à Los Angeles avec des pièces inédites issues de la vaste collection du réalisateur George Lucas, notamment des souvenirs de sa saga Star Wars. Le bâtiment en forme de vaisseau spatial abritera plus de 1300 objets et œuvres amassés par le réalisateur américain pendant des décennies et présentés dans 33 galeries réparties sur plus de 9200 m². Âgé de 82 ans, George Lucas participe activement au projet qui se dévoilera le 22 septembre prochain.
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0: Et on vous retrouve Avril Besson et Raya Martini pour continuer à parler de votre film Les Matins Merveilleux, à voir donc en salle dès mercredi prochain. Est-ce que parmi ces actualités culturelles qui ont été assez chiffrées, je me rends compte tout d'un coup, est-ce qu'il y en a qui vous parlent plus particulièrement que d'autres ?
2: Moi, j'ai hâte de voir l'Odyssée, hein, quand même.
0: Ah, vous l'avez toujours pas vu.
2: Ça reste un plaisir de spectatrice, quand même, d'aller voir des gros films américains comme ça. C'est l'antithèse de ce qu'on a fait. On est vraiment d'un côté à l'autre de l'échelle en termes de budget et de.
0: Oui, vous avez dû
2: renommer.
0: Prendre le budget café de l'Odyssée pour réaliser votre film.
2: Mais ouais, enfin, il y a toujours un plaisir de spectatrice, quoi, d'aller voir des gros films comme ça. Ça rappelle des émotions de l'enfance, quoi. Donc, non, j'ai hâte, là. Je vais y aller très vite.
3: Ah, l'Odyssée. Ça me parle aussi.
0: Vous aussi, vous l'avez toujours pas vu, Raya Martini ?
3: Non, j'ai toujours pas vu.
0: D'accord. Ouais. On essaie dans l'actualité, mais ça me fait penser évidemment aussi à la question qui traverse votre film Les Matins Merveilleux, c'est la question du temps. Et j'ai l'impression qu'en fait, chaque personnage a une relation tout à fait particulière au temps. On a beaucoup parlé de Titou, donc Thierry, ce caviste qui est joué par Eric Cantona, fan de disco, qui clairement vit dans le passé. Hein. On voit qu'il est un petit peu nostalgique toujours de cette période où il pouvait danser sur les dance floors un peu comme John Travolta. Et puis Charlie, India Air, donc et l'héroïne du film, va plutôt découvrir son passé familial, tenter de renouer avec lui. Il y a des très belles scènes comme ça où elle essaye d'imiter la danse de sa mère qu'elle découvre dans une cassette VHS et puis on la voit se confondre comme ça dans l'image, sur le reflet d'un téléviseur. Enfin, il y a quelque chose de très étrange et très beau. On sent qu'elle n'est pas complètement ajustée à un temps propre. Et puis Marina, justement, qui, pour le coup, me semble-t-il, est totalement dans le présent. Est-ce que vous êtes d'accord avec cette idée du temps, Avril Besson et Raya Martini ?
2: Oui, complètement. En fait, il y avait. Je pense que c'est le fait qu'elle perde sa grand-mère au début du film, ça crée une distorsion. Quand on perd quelqu'un, il y a un espace-temps qui se défige complètement et qui devient très mouvant. Il y a des journées qui passent en 4 secondes et d'autres qui semblent durer des heures. Souvent, on oublie un peu ce qu'on a fait les 3 jours suivant l'enterrement. Enfin, il y a quelque chose comme ça dans le deuil qui crée un espace-temps très, très, très, très, très particulier. Donc, Charlie, on part avec elle dans cet espace-temps-là. Donc, tout est un peu distendu, quoi. Et après, en effet, Titou, il est bercé dans des regrets, bercé par son passé. Et elle va se rendre compte en fait que cette mère qu'elle a connue que malade puis morte a eu une vie, a été souriante, a été belle, a dansé. Et c'est Myrto Georgiadi qui est une danseuse du Ballet National de Marseille de la Horde qui interprète la mère de Charlie qu'on voit juste dans cette vidéo mais qui a une
0: c'est
2: présence
0: magnifique.
2: Incroyable. Donc je la remercie énormément parce qu'elle arrive à incarner comme ça cette mère en 4 secondes à l'écran, quoi. Et du coup, elle va se rendre compte que grâce à... En fait, de voir sa mère vivante va lui enfin la mettre dans la vie, quoi. Ouais. Et en effet, Marina, elle est 100% dans le présent. Elle est vraiment... Elle est moderne. Elle ne regarde pas derrière, Marina. C'est impossible pour elle. Et il faut toujours avancer, quoi.
3: Il y a aussi quelque chose qui, du coup, la fait regarder le présent, c'est qu'elle s'occupe aussi de personnes qui, dans l'espace présent, sont encore vivantes et qu'elle risque de perdre demain. Du coup, je pense qu'elle est présentement toujours avec eux, émotionnellement, etc. Elle aime être là où elle est aujourd'hui pour profiter au maximum de ce qu'elle ne pourra peut-être plus avoir demain.
2: Exactement.
3: Et du coup, elle est là. Voilà.
0: Avec un mot, une phrase, je ne spoil rien en parlant de ça, mais quand même qui donne, je trouve, un peu cette idée-là dans ce film, Les Matins Merveilleux, c'est la phrase « on verra ». C'est pas « on va faire ça, il va se passer ça, on va s'aimer toute la vie et tout ». Non, « on verra ». Quelque part, c'est aussi cette ouverture, cette idée de, bah, d'être complètement, de façon permanente dans le temps présent et de se laisser aussi bercer, prendre par son flux, sans essayer de présager ou de préméditer tout. Et quelque part, c'est une question que je pose à la fois sur les personnages, mais aussi quelque part sur votre façon de réaliser un film, Avril Besson. Est-ce que c'était aussi votre démarche en tournant Les Matins Merveilleux ?
2: Je pense que vraiment ce truc de on verra, moi c'est ce qui m'émeut le plus. Quand elles l'ont joué, j'avais les larmes aux yeux. Mmh. Je trouvais ça vraiment tellement naïf, enfantin et en même temps mature et intelligent. Enfin, il y a un truc moi qui me plaît de dire en fait on verra quoi. Il n'y a pas plus de conclusion que ça à tirer de quoi que ce soit pour l'instant tant qu'on est bien et qu'on est honnête et sincère. Qu'est-ce qui peut bien nous arriver ? Et mais après, ouais, pour répondre à votre question sur le tournage a été très intense. C'est un film qui est à tout petit budget. On a 19 jours pour le tourner.
0: Ce qui est peu, donc, hein, on peut le dire. C'est moins de 4 semaines. Normalement, ça se tourne en 6 semaines.
2: Voilà. Il en aurait fallu 40, je pense, sur un plan de travail
0: d'accord,
2: classique.
0: Vous allez parler à Christopher Nolan, évidemment.
2: Ouais, Christopher, il n'en a pas 19. Il a 19 jours pour son générique. Mais mais après, c'était aussi une façon d'être complètement présente dans l'instant T, et d'être ensemble. Il y avait un peu un côté guerrière, quoi. Mm-hmm. On fallait y arriver. En fait, on arrivait sur les décors, on était nécessairement en retard, puisque le plan de travail était... entre guillemets, irréalisable.
0: Ouais.
2: Donc, c'était impossible d'être à l'heure, d'être dans les temps, de se relâcher, tout ça. Donc, il y avait quelque chose comme ça de très, très intense. Pour les filles, c'était beaucoup de textes à apprendre, être toujours là, toujours prête à tourner. Il n'y avait pas de temps pour l'incertitude ou quoi que ce soit. On a eu beaucoup de nuits. Les nuits, c'est toujours très fatigant pour les tournages de nuit. Voilà, c'était l'hiver, il faisait froid. Enfin, il y a eu énormément de choses qui ont fait que le tournage avait son énergie, qui n'est pas du tout l'énergie du film. Mmh. Mais j'ai l'impression que ce fait d'être très concentré et très sur le qui-vive a infusé aussi beaucoup de mélancolie dans le film au final. Il y avait quelque chose d'un peu moi je faisais presque le deuil du film que j'avais pensé seul pendant 7 ans et qui d'un coup se concrétisait dans 7 ans très courts, quoi. Mmh. Et avec une très grosse peur de rater, de me tromper, etc. Et donc du coup il y avait quelque chose comme ça d'assez mélancolique, quoi, bizarrement, qui se diffusait dans les images, quoi.
0: Mmh. Raya Martini, vous avez senti ça, vous l'avez abordé comment d'ailleurs, parce que on peut le rappeler, hein, vous venez plutôt jusqu'à maintenant du milieu de la mode, hein, vous êtes imposé quand même dans ce milieu où c'était pas spécialement très ouvert à une certaine époque pour les personnes trans, et là le cinéma vous tend aussi un rôle assez magnifique. J'imagine qu'à partir de maintenant vous allez recevoir plein d'autres propositions, mais comment est-ce que quelque part le milieu de la mode vous a préparé à ce tournage, ou au contraire vous avez fait exactement ce qui ne se doit pas se faire ou se fait pas sur un podium.
3: Quelque chose qui est intéressant, c'est que avant de faire de la mode, j'ai fait du cinéma.
0: Ah pardon, excusez-moi.
3: Il n'y a aucun souci, c'est que j'ai joué en fait dans tous les films d'Alexis Langlois, donc la réalisatrice qui a réalisé du coup l'année dernière Les Reines du Drame. Et en fait, j'ai été dans tous ces films et du coup, ça a vraiment commencé avec tous ces courts-métrages. Donc il y en a eu à peu près 6, il me semble, mm-hmm. avant le long. Puis j'étais aussi dans Dustin, de Néla Guiguet, etc. Et en fait, le rapport à la caméra, c'est quelque chose que je maîtrise et quelque chose dont j'ai confiance. Et le rapport communautaire, en fait, dans des espaces de création, c'est quelque chose que je connais déjà. Après, j'ai une extrême conscience de la caméra, c'est-à-dire que même si elle est dans mon dos, je la ressens, je sais qu'elle est là. Et en fait, l'avantage avec justement ce tournage-ci, c'était qu'il fallait vraiment que je l'oublie complètement. Parce que même dans l'univers d'Alexis Langlois, ça reste quand même quelque chose qui est extrêmement maîtrisé, extrêmement jouée et parfois burlesque, etc. Alors que là, j'étais présentement hyper connecté à la Terre, quoi. Donc, en fait, c'est... moi, je ne l'ai pas vécu comme... Alors, sur le tournage, c'était peut-être un peu intense, mais je trouvais ça juste. C'est-à-dire que c'était comme ça. Moi, je m'adapte énormément aux situations. C'est-à-dire qu'à partir du moment où les choses doivent se faire comme ça, je m'adapterai, j'essaierai de tirer le meilleur de moi-même, toujours. Grosse capacité d'adaptation. Et effectivement, pour moi, c'était juste un apprentissage de fou, en fait, de juste m'adapter aux conditions. Et j'ai trouvé ça juste, finalement, parce que genre, le résultat est là. Et j'ai fait confiance à toute cette équipe magnifique. Voilà, on était hyper bien accompagnés, toujours.
0: Merci Raya Martini. On va devoir s'adapter maintenant à un autre univers, hein, celui de Lucky Luke, puisque bah, figurez-vous que le héros fête ses 80 ans et c'est le sujet d'une série estivale concoctée par Sarah Clément qu'on va écouter tout de suite. On vous retrouve évidemment juste après pour continuer à parler des Matins Merveilleux. À tout de suite. Il a nourri l'imaginaire de nombreux enfants. Lucky Luke, le célèbre cow-boy qui tire plus vite que son ombre, fête cette année ses 80 ans. Créé et dessiné par Morris en 1946, Lucky Luke a fait l'objet d'une septantaine d'albums vendus à plus de 300 millions d'exemplaires et dont la moitié ont été scénarisés par René Goscinny. Pour célébrer ce jubilé, Sarah Clément propose une série d'été et dans ce premier épisode, elle tente d'esquisser le portrait de l'homme le plus mystérieux du Far West. Écoutez.
4: Monsieur Luke, je vous demande de rétablir l'ordre à Daisy Town.
5: Web. Il a fait l'objet d'adaptations au cinéma, en série, en dessin animé, et pourtant il reste bien mystérieux à bien des égards. De lui, on ne connaît ni son enfance, ni ses goûts amoureux. Une certitude quand même, Lucky Luke est un personnage qui a sacrément évolué depuis sa création il y a 80 ans. C'est ce que nous explique Philippe Duvanel, le curateur de l'exposition Lucky Luke, qui est actuellement à voir au château de Saint-Maurice.
6: Lucky Luke a été créé en 1946 et on le découvre chantant sur un cheval. Il fait du yodel avec un cheval. Il a quatre doigts, hein, Lucky Luke, comme Mickey, parce que c'est cette admiration à l'époque pour le dessin animé et pour Disney. Donc Maurice le dessine à quatre doigts. Après, il va très rapidement prendre cinq doigts. Et puis, c'est un cow-boy joyeux. C'est un cow-boy aussi qui canarde. Hein. Aujourd'hui, on connaît un Lucky Luke plutôt élégant, qui désarme ses adversaires, mais qui ne les tue pas. Donc, il évolue, oui, graphiquement, il évolue, il s'affine. Il faudra 15 ans à Maurice pour vraiment peaufiner son personnage et le rendre tel qu'on le connaît aujourd'hui.
5: Ouais.
7: Oh, Jolly Jumper! Voyons ce que dit cette pancarte percée de balles. Yellow City. Étrangers, les habitants de cette ville n'hésitent pas à tirer dans le dos de ceux qui viennent troubler l'ordre.
5: Une rencontre va être déterminante dans l'histoire de Lucky Luke, c'est celle avec René Goscinny, super scénariste et futur papa d'Astérix. Comme Maurice n'aime pas trop imaginer des histoires, eh bien il confie les rênes à Goscinny en 1955 et leur collaboration est aussi passionnante que complémentaire, c'est ce que nous détaille Maurice dans cette archive de l'INA en 1997.
8: J'avais d'ailleurs une façon assez particulière de travailler avec lui. Je fournissais le sujet et je fournissais également la documentation parce que Goscinny n'avait aucune documentation. Et je créais les personnages principaux. Et à partir de cela, il trouvait une excellente intrigue pour mettre en scène ce personnage. Ouais. Ça marchait très bien.
9: Ouais. C'est une succession de gags avec une histoire, évidemment, un fil conducteur.
8: Oui, mais il m'a dit des centaines de fois que l'intrigue est secondaire dans Lucky Luke. C'est un prétexte à faire des gags.
10: Alors, nous prendrons un chemin sûr et tranquille. Nous traverserons la Pennsylvanie, l'Ohio, l'Indiana, l'Illinois, le Missouri, le Kansas. Et puis le Colorado, l'Arizona et enfin la Californie que nous atteindrons dans 6 mois environ.
11: Il y a bien un chemin plus rapide, mais beaucoup plus dangereux. Il faut passer par Old Gulch, mais ça signifie traverser le désert de la mort qui tue et le territoire de loups cinglés, redoutable chef Comanche.
5: Longiline, avec sa longue mèche noire, ses habits aux couleurs de la Belgique, Lucky Luke est un personnage calme et flegmatique. On est à des années-lumière du cow-boy crasseux au sang chaud. Philippe Duvanel.
6: Je pense qu'il avait l'envie de faire une parodie du western. Je pense qu'il avait envie aussi de dénoncer certains clichés, de s'amuser avec certains clichés. Et c'est pour cette raison-là qu'il a peut-être créé ce cow-boy qui est à l'antithèse. Il a un côté presque féminin, des fois Lucky Luke. Et puis finalement, il est toujours propre. On voit toujours son pantalon impeccable, son gilet impeccable, son chapeau. Il ne sue pas, effectivement. On voit que c'est un homme qui se lave, qui a certaines manières, qui a de l'élégance avec les femmes, qui est très diplomate. Effectivement, c'est l'antithèse d'un John Wayne où, effectivement, il n'a pas ce côté mal alpha. Et je pense que c'est cette volonté un peu parodique du western et puis de regarder un personnage en fait qui peut être autre chose qu'effectivement un vaché, si je peux me permettre, ou un tueur, ou alors finalement une saloperie. Il a voulu en faire non pas un justicier, mais un diplomate.
12: Ouais.
5: C'est peut-être ce côté insaisissable qui explique pourquoi autant de personnes se sont emparées du héros pour l'adapter sur grand et sur petit écran. Une des autres forces de la série Lucky Luke, c'est d'avoir créé une légende.
6: Et Lucky Luke est l'homme qui tire plus vite que son ombre. Ça, c'est du génie de Goscinny. Cette phrase est incroyable. Et l'autre génie, c'est Maurice qui sait tout d'un coup la transformer en dessin. Comment est-ce qu'on transforme un homme qui tire plus vite que son ombre? Comment est-ce qu'on arrive à reconstituer? Il y a même des gens qui se sont plaints, des spécialistes, des scientifiques qui ont dit « ce n'est pas possible ». Clairement, oui, ça n'est pas possible, mais c'est possible dans la bande dessinée. Et je pense que cette punchline, cette petite phrase forte et choc, elle a réellement institué l'image de Lucky Luke. Elle donne tout. Quand on a cette promesse, waouh, quoi, on se dit, mais l'homme qui tire plus vite que son ombre, on a envie d'en savoir plus.
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0: personne.
1: Web. 80 ans de Lucky Luke, une série de Sarah Clément, et demain on s'intéressera aux compagnons de route du cow-boy solitaire. Alors pas beaucoup de cow-boy solitaire dans votre film Les Matins Merveilleux, Avril Besson et Raya Martini, mais alors justement ça vous évoque quoi quelque part cette relation aussi à la virilité, au masculin? J'ai l'impression que votre film a passé à peu près quand même son heure 20 ou son heure 30 à essayer de nous casser tous les schémas justement sur le masculin et le féminin.
2: Oui, mais après c'est tout à fait là quand elle parlait d'un personnage aux antithèses du mâle alpha.
1: Ouais.
2: On a moi vraiment le personnage d'Eric Cantona de Titou, c'est un peu ça aussi quoi. C'est il se construit pas du tout dans la séduction et la virilité. Il est très doux, très très tendre. Et c'est vrai que moi j'ai envie de voir plus d'hommes doux au cinéma, d'hommes tendres, d'hommes qui sont pas forcément des tombeurs, des dragueurs, etc. Et au début je pensais pas être capable d'écrire un personnage masculin. Pour être vraiment honnête, pour moi, je m'exprime que dans les femmes, la féminité, la sororité. Et en fait, j'ai adoré écrire ce personnage de Titou. Ça m'a fait vachement de bien. Ça a réparé un truc aussi. J'ai adoré les voir jouer ensemble, Raya et Eric. Je trouvais qu'il y avait quelque chose d'imminemment très pudique et très tendre entre eux qui me plaisait beaucoup.
3: Ouais, je trouve que c'est cette relation que tu peux avoir avec ton tonton qui est pas forcément hyper tactile, mais qui est hyper présente dans le sens où tu te sens suffisamment en sécurité avec cette personne pour juste être toi-même, quoi. Mais aussi, genre, si on doit ramener le truc à Lucky Luke, on est un peu les Dalton, du coup, mais c'est moi la plus grande. C'est moi la plus grande des Dalton, ici.
1: Je sais plus le prénom, Avril, je sais plus. Mais enfin,
3: je sais plus.
1: Ça sera dans un autre épisode.
3: On l'aime beaucoup.
2: Ouais. Tim Dalton.
1: On arrive malheureusement déjà au terme de cette émission. Avril Besson, Raya Martini, c'est donc le moment de la prescription culturelle de notre invité du jour. On y arrive tout de suite.
4: Je rappelle mes prescriptions sur ce bout de papier.
1: Alors, Avril Besson vous a demandé une prescription, vous nous en avez donné deux, donc Explosive, le premier roman d'Hélène Coutard paru aux éditions Grasset, et Notre Salut, le film d'Emmanuel Marre, lauréat donc du prix du scénario au dernier festival de Cannes, qui suit le parcours d'un fonctionnaire de Vichy pendant la Seconde Guerre mondiale. Pourquoi ces deux choix ?
2: C'est un livre et un film que j'aurais jamais pu écrire ou réaliser. En fait, j'ai une admiration profonde pour ce genre d'écriture si incisive, si puissante, explosive. Je trouve que c'est vraiment, elle est dans les pattes des pentes, quoi. Il y a une écriture qui est magnifique, qui est d'une justesse et d'une métronymie que j'adore. Et voilà, c'est un roman très féministe. C'est un témoignage d'une époque, de où on en est, de notre combat féministe aujourd'hui. Il y a des allusions à Gisèle, Dominique Pellicot, il y a des allusions à tout ce qu'on a vécu de ces dernières années, quoi. Et du coup, je trouve que c'est un roman, mais vraiment nécessaire, avec des personnages hyper beaux, des femmes fortes, des femmes belles, des femmes brisées aussi.
1: Et Notre Salut, c'est plus la question du fascisme.
2: Alors, Notre Salut, moi, c'est la puissance d'un film historique avec comment mettre en scène l'anti-héros, quoi. Et ça, moi, je sais pas faire ça du tout. Moi, j'ai toujours besoin d'aimer très fort mes personnages, mais d'arriver à tenir en haleine sur cette figure du petit pion dans l'échiquier du gouvernement de Vichy et de en fait ça raconte ça raconte tout, quoi. Enfin, je sais pas, j'étais complètement scotché à mon fauteuil. Je l'ai vu à Cannes, en plus j'ai eu la chance de le découvrir à la grande projection à Cannes. Et je trouve qu'il y a une puissance, le cinéma est là dans toute sa puissance, quoi, de mise en scène, de jeu de comédien. Swann Harlow est incroyable, et c'est vraiment à la fois un film historique et un film extrêmement, extrêmement contemporain, dans le sens où on est exactement à cet endroit-là de notre histoire et qu'il faut être très, très, très prudent, quoi.
1: Merci beaucoup pour ces deux conseils, Avril Besson. Et vous, Raya Martini, vous avez choisi le travail de façon assez large de la photographe Mariette Spati Allen. On a une petite minute pour que vous nous fassiez découvrir cette artiste égyptienne, je crois.
3: Alors, c'est une artiste qui a photographié la communauté trans, la communauté en fait travestie et toutes les personnes in between, du coup, fin des années 80, début des années 90. C'est une photographe qui m'a ému aux larmes, en fait. Il y a certains de ses clichés qui m'ont vraiment marqué très très très très jeune. Et notamment une de ses photos qui est une personne travesti qui en fait tient la main de ses deux filles à Mariette et est juste en train de danser avec elle. Et cette photo pour moi marque quand même vachement quelque chose, c'est-à-dire que les personnes LGBTQIA+ sont souvent isolées par rapport à leur famille, mais aussi à la famille qu'elles peuvent construire. Et juste ça, du coup, c'est une photo qui me parle, dans le sens où c'est pas facile, en fait, pour ces choses-là. Et d'avoir cette représentation-là, c'est quelque chose qui me tient à cœur, ouais.
1: Donc c'est la photographe, on le rappelle, Mariette Paty-Allen. Je crois qu'il y a pas mal de monographies qui existent dans les librairies. À vous de les trouver, Avril Besson, Raya Martini. Merci beaucoup d'avoir été avec nous pendant toute cette heure de Vertigo pour parler de votre film Les Matins Merveilleux, qui est un film absolument formidable,
2: dans
1: drôle.
2: Dans son Vertigo, dans le film, quand même. Je tiens quand même à le dire, la boîte de nuit s'appelle Le Vertigo.
1: Et voilà, justement. Et le bar s'appelle Le Grand Bleu, mais ça, on n'a pas abordé la question qui fâche, évidemment, sur votre nom de famille. Mais bon, je rappelle que le film sort mercredi prochain dans les salles. Merci beaucoup et bonne soirée à vous.
2: Merci.
3: Au revoir.
1: Au revoir.

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1: La situation reste tendue autour de l'incendie gigantesque qui a détruit 42 000 hectares en Gironde, dans le sud-ouest de la France. Malgré une accalmie, hier, le brasier n'est pas encore fixé. Les sapeurs-pompiers ont dû composer avec des reprises de feu, dans l'ensemble contenu d'après les autorités. Dans ce contexte, aucun retour des évacués n'est envisageable pour le moment. À Bordeaux, un peu plus de 1000 personnes étaient toujours hébergées hier au parc des expositions de la ville, selon le maire Thomas Cazenave. Et la Suisse va envoyer ce mardi 3 hélicoptères en Corse pour renforcer les opérations de lutte contre les incendies. Une vingtaine de spécialistes embarqueront dans les 3 Super Pumas de l'armée pour se rendre sur le terrain dès mercredi. La durée de l'engagement a été fixée à 7 jours. Dimanche, Berne avait indiqué qu'elle mettrait 2 appareils à disposition de la France pour les engager face aux incendies dans le Var. Mais les autorités françaises ont demandé de changer le but de l'intervention. Les maladies psychiques restent la première cause d'invalidité en Suisse. En 2025, ces maladies représentaient 55% des cas parmi les bénéficiaires de mesures

0: de se rendre coupable de blanchiment d'argent aggravé. Lombardier a annoncé vouloir faire appel de sa condamnation. Il y aura bel et bien de nouvelles discussions entre le Liban et Israël à Rome. Les États-Unis ont confirmé hier la tenue de pourparlers du 4 au 6 août. Ces échanges s'inscriront dans le cadre de la création de zones pilotes dans le sud du Liban, dans lesquelles doit se déployer l'armée libanaise. Un responsable du département d'État américain a ajouté, sous couvert d'anonymat, que le règlement de toutes les questions frontalières en suspens, ainsi que l'élaboration d'un accord de paix et de sécurité, figurent aussi au programme des discussions. Haïti espère pouvoir organiser des élections présidentielles et législatives en fin d'année. Les autorités électorales du pays ont fait cette annonce hier, mais la tenue des scrutins dépendra d'un climat sécuritaire acceptable. Cet État des Caraïbes, qui n'a plus connu d'élections depuis 2016, est ravagé par la violence des gangs. En football, Andrea Pirlo ne prendra pas les rênes de l'équipe d'Italie. Pressenti pour ce poste de sélectionneur, l'ancien joueur transalpin a annoncé hier ne plus être candidat. Il avait été vivement critiqué pour un partenariat avec une entreprise russe de paris sportifs et pour un CV d'entraîneur jugé trop maigre. Du soleil dans toutes les régions ce mardi, des températures qui vont grimper, mais ce ne sera qu'un début. Il fera jusqu'à 32 degrés en pleine au plus fort de la journée. 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
5: Bonjour à tous, bonjour à toutes. En ce lundi, on ouvre une nouvelle page de notre rendez-vous radiophonique et francophone sur RTS Première. De Montréal à Bruxelles, en passant par Paris et quelques capitales africaines, nos stations partenaires partagent généreusement leur contenu avec nous. Aujourd'hui, c'est France Inter qui nous offre l'un de ses reportages, diffusé dans le cadre de son émission Interception. Il y est question du loup. Un retour du loup qui suscite des débats passionnés depuis 30 ans maintenant, entre protection de la biodiversité et défense du pastoralisme, comment trouver un équilibre? Ce sont aussi des questions qui nous occupent en Suisse. Aurélien Colli est parti à la rencontre d'éleveurs, d'agents de l'État et de défenseurs du loup pour comprendre les enjeux de cette cohabitation complexe. Son reportage, diffusé initialement sur France Inter, donc, nous plonge au cœur de cette problématique, des Alpes au Jura, en passant par le Massif central.
6: 95% des éleveurs sont défavorables au retour du loup, mais c'est normal. C'est quelque chose qui tue leurs animaux, c'est quelque chose qui nuit à leurs conditions de travail, c'est quelque chose qui met en fragilité leur exploitation. C'est tout à fait légitime d'être révolté face à ça.
7: Voilà 30 ans que le loup est de retour en France. Alors que l'espèce avait totalement disparu, elle est revenue par les Alpes italiennes dans les années 90. Aujourd'hui, les meutes sont implantées ou ont été vues dans pas moins de 80 départements. L'Office français de la biodiversité recense un millier de loups. Alors s'ils n'attaquent pas l'humain, qu'il craint, ils tuent chaque année plus de 10 000 animaux d'élevage. Les agriculteurs sont en première ligne et tentent de cohabiter avec ce grand prédateur, symbole du lien complexe que nous entretenons avec la nature.
8: Le retour du loup, il a fallu s'adapter. Il suffit de s'en donner les moyens et puis d'arrêter de prendre l'histoire du petit chaperon rouge pour argent comptant.
7: Entre les défenseurs de la biodiversité et les éleveurs tentés de se faire justice eux-mêmes, l'État cherche l'équilibre. Dans le cadre du plan Loup, 50 millions d'euros sont dépensés chaque année pour indemniser les victimes et financer la protection des troupeaux. Dans le Massif central, le Jura, les Alpes, promenons-nous sur les traces du loup. Interception vous emmène à la rencontre de paysans qui vivent sous sa menace, d'agents qui le traquent et de bergers bénévoles qui veulent protéger.

0: protéger à la fois les loups et leurs proies, convaincu qu'une cohabitation est possible. Le loup, l'agneau et l'éleveur, un reportage d'Aurélien Colli, qui commence en Lozère, dans le pays du Gévaudan, au petit matin, sur les lieux du crime.
1: Je suis sur le Causs Méjean, l'un des grands causs du sud du Massif central, entre Millau et Mende. Ici, c'est le département de la Lozère. C'est un immense plateau avec des grandes prairies, quelques haies, quelques bois, et puis une route qui se serpente pour arriver jusqu'ici. Aujourd'hui, le ciel est bas, nuages gris, petites gouttes de pluie, pas mal de vent. Je vais voir un éleveur qui a des troupeaux ici, et il y a un de ces troupeaux qui a été attaqué cette nuit par un ou des loups, je ne sais pas encore. Je sais que sur place, il y a déjà des agents de l'Office français de la biodiversité, l'OFB, ce sont eux qui viennent faire les constats chaque fois qu'il y a une suspicion d'attaque de loup. C'est très important pour les indemnisations ensuite des éleveurs. Bonjour madame, Aurélien Colli, France Inter, bonjour monsieur. Merci de me permettre d'être là.
2: On a 329 brebis, on avait 329 brebis avant l'attaque là. Et donc, il y en a pas mal d'atteintes là, donc entre les celles qu'on doit euthanasier et les tuées par le loup, il y en a 7 de tuées par le loup. 2 qu'on a déjà euthanasiées, 2 qui nous restent à euthanasier, 8 blessés ou 9 qu'on va soigner et qui, par expérience, certaines vont s'en remettre, d'autres pas du tout.
1: Et pendant qu'on avance, est-ce que vous pouvez juste me dire comment vous vous appelez ?
2: Michael Tichit, je suis agriculteur depuis 25 ans, depuis 1999.
1: On est à côté d'une brebis qui a été attaquée. Elle est égorgée, oui. C'est ça,
2: hein? C'est ça.
1: C'est ça, un égorgement. Donc toute la peau est arrachée, donc on voit la chair à vif.
2: On peut faire le tour, ouais.
1: Ah oui, oulala, ah oui, d'accord, ok. Je dois décrire, hein, donc c'est une brebis qui est allongée, morte. Tous les organes sont à l'extérieur, éviscérés. Et là, il y en a une qui est vivante. Ouais, oh là là.
2: Toute ouverte.
1: Oh là là, ah ouais. Donc c'est un petit mouton qui est assis, tout le ventre qui a été ouvert, quoi. Là, on va faire l'euthanasie.
2: Ouais. Mais il y en a entre 3 à faire, je vous disais 2, mais il y en a 3.
3: Ouais.
1: Donc c'est le vétérinaire qui s'est déplacé, il y a votre femme aussi. Donc là le vétérinaire va attraper l'animal, une seringue.
2: On la met de l'autre côté. Alors. Voilà, pour moi.
1: Ouais, c'est...
2: Il y en a une qui était comme ça là-haut, qui était encore vivante ce matin.
3: Voilà, elle va s'endormir de toute façon probablement. Là. Monsieur Chevalier, vétérinaire au Maldeville.
1: Quand vous arrivez comme ça sur des lieux d'attaque, on dit que c'est souvent un carnage, que le loup, c'est violent. Hein.
3: Oui, alors ça c'est la caractéristique, c'est-à-dire qu'il n'y a jamais une bête seule. Je ne sais pas ce qui se passe dans sa tête ou s'il y a plusieurs loups. Et on se retrouve avec une dizaine, une vingtaine, une trentaine de cadavres ou de blessés.
1: Blessé, c'est presque pire, non ?
3: Ah oui, oui. Oui, oui.
2: En fait, le loup, contrairement à ce qu'on dit, il tue pas que pour manger. Il tue pour tuer. Et nous, on est très impuissants. Qu'on ait des droits de tir ou pas, qu'on ait mis en place des mesures de protection ou pas, il les contourne. Quoi qu'il arrive, il est très intelligent. Et puis nous, ici, on exploite des clairières. On est entouré de bois. Donc, c'est un combat perdu d'avance. Quoi, face au loup et ça, on en a bien conscience.
3: J'ai l'arme dans les yeux, excuse-moi. Au moins, vous voyez la réalité.
2: Et je ne suis pas le seul dans ce cas-là. Excusez-moi de craquer. Ça ne m'est pas arrivé souvent.
4: Moi, je me dis que c'est l'État qui veut ça. Alors, qu'est-ce que tu veux lutter ? L'État mettrait les moyens pour protéger les éleveurs. Et non pas protéger le loup.
1: Mais il y a quand même des dispositifs qui existent.
4: Tant qu'il n'est pas végétarien, on peut mettre tous les dispositifs du monde. Le loup est beaucoup plus intelligent que nous et trouvera toujours une solution pour se nourrir.
1: On ne cohabite pas avec cet animal ?
4: Pas dans l'élevage, non. Si, ou alors de l'élevage en bâtiment industriel. Dans ces cas-là, le loup, il pourra vivre. Mais nous, non, l'élevage, c'est pas possible.
5: Bonjour, je suis Benoît Busson, agent à l'Office français de la biodiversité au service départemental à Lozère. On va dépecer l'animal au niveau de la gorge pour voir si l'impact qu'ont eu les perforations sur la trachée, la gorge de la brebis et voir si c'est ça qui est à l'origine de la mort de l'animal. Donc après, c'est en fonction des caractéristiques de ces perforations, la taille, la profondeur, etc., pouvoir déterminer s'il s'agit d'une taque qui peut être imputable au loup ou non. Tout ça, c'est des indications qu'on relève et qu'on retranscrit sur le constat.
1: Le constat, c'est un constat par animal ou c'est un constat d'attaque pour l'attaque en général?
5: C'est un constat pour l'attaque. Par contre, il y a à chaque fois dans le constat tous les relevés animal par animal.
1: C'est difficile aussi de venir comme ça. Il y a un éleveur, quoi. Il y a quelqu'un qui est dans la souffrance au moment où vous arrivez. Vous êtes un peu les premiers représentants de l'État arrivés. Et c'est vous qui êtes exposé. Oui, à cette souffrance, quelquefois peut-être c'est une forme de colère.
5: Ah oui, mais tout à fait. Mais après, on le comprend. Hein. Et les éleveurs élèvent pas des animaux pour venir un matin et les voir morts au milieu de leur pâturage. Tout ça, on comprend. Et de façon générale, les éleveurs comprennent aussi que nous, on est là pour faire les constats, qu'on n'est pas là ni pour
1: défendre
5: ou être opposé au loup. On est là de façon assez neutre et ça se passe très bien avec eux. De façon générale, il n'y a pas de souci.
1: Donc, une fois que les constats sont faits, comme sur cette attaque, ils sont adressés à la direction départementale du territoire, c'est ça?
5: C'est cela, oui.
1: Voilà. Et c'est eux qui vont ensuite étudier tous ces constats, notamment pour les questions d'indemnité. On va aller rencontrer des gens de la direction départementale du territoire.

0: Agnès Delsol, directrice départementale des territoires de Lozère. Ce constat nous permet de préciser le lieu, le contexte, l'exploitation, le type d'exploitation. Ensuite, on a les dégâts constatés, combien de victimes, le type de victimes. Et après, on regarde des données techniques et des données en termes de dommages. On va regarder, par exemple, s'il y a des perforations, la profondeur des perforations, s'il y a des lacérations, s'il y a des hématomes. C'est des grilles qui sont nationales, qui ont été établies suite à un gros travail d'expertise par l'OFB. Et c'est au vu de tous ces éléments qu'on peut conclure s'il y a prédation, loup exclu ou loup non exclu. Si nous, on dit loup non exclu, ça permet aux éleveurs d'être indemnisés. Côté État, on pousse, on invite, on dit à protéger vos troupeaux. Et donc, on peut financer différents types d'aides, soit du gardiennage, l'achat de chiens de protection, y compris du conseil technique, parce qu'un patou, ça s'élève. On peut aussi financer des investissements matériels, les parcs électrifiés, des systèmes d'électrification, tout ce qui peut contribuer aux mesures de protection. Je vous montre la carte qu'on appelle Cercle Loup de Lozère. Cercle 1, Cercle 2, Cercle 3. Les mesures financées ne sont pas les mêmes.
1: Sur la Lozère, on est dans un département où, ça y est, le loup est implanté.
0: Oui, oui, le loup est là. En plus, avec de la reproduction avérée, le meilleur moyen pour limiter les dommages, c'est la gradation de l'action. La première chose, les clôtures, les patous, la protection. Et malgré les protections, il y a des dommages. Donc dans ces cas-là, l'éleveur a le droit de solliciter, donc nous envoie une demande d'autorisation de tir de défense.
1: Une dérogation qui est délivrée, parce que le loup est strictement protégé, c'est oui. Totalement interdit de le chasser ou de le tuer. C'est une dérogation exceptionnelle qui est donnée à un éleveur pour une situation donnée, dans un cadre très spécifique. Et ça, c'est ce qu'on appelle donc le tir de défense simple.
0: Usage du tir que si un loup attaque. Et là, ça permet de mobiliser plus de chasseurs. Si malgré les mises en œuvre du tir de défense simple, du tir de défense renforcé, ça n'a pas fonctionné, et sur l'exploitation, on a toujours des dommages, le préfet peut prendre un arrêté autorisant un tir de prélèvement. Mais là, on change d'esprit, puisqu'il s'agit de prélever du loup, alors que les autres, il s'agit de protéger le troupeau. Et le tir de prélèvement, on met en œuvre pour faire du prélèvement.
1: Donc c'est vraiment la traque, là. On va chercher le loup, là.
0: Oui. Ouais, ouais. Donc là, c'est pour ça qu'on doit justifier de beaucoup de dommages, de beaucoup de mises en œuvre. Faut pas oublier que le loup est une espèce protégée. Donc, en tant qu'agent de l'État, on doit jongler entre la préservation de l'espèce et la préservation de l'agriculture.
2: La politique de l'État, c'est le plan national d'action loup, qu'on appelle aussi plus simplement le plan loup. Dernière version sortie début 2024, le plan est valable jusqu'en 2029. Il protège bien sûr encore le loup, qui reste une espèce menacée, même si elle est désormais réimplantée. Mais ce plan donne aussi des gages au monde de l'élevage, avec notamment de meilleures indemnisations, une meilleure prise en charge des dépenses de protection des troupeaux, avec aussi des règles assouplies pour les tirs de défense, ces dérogations qui permettent d'abattre des loups qui attaquent les troupeaux. Je suis toujours en Lozère, mais désormais sur le plateau du Roure, au milieu des prés, devant la bergerie d'Olivier Morin, éleveur, sélectionneur, maire du village qui est juste en dessous, qui s'appelle Prévenchère. Olivier Morin vient d'écrire un livre, Le festin des loups, le cri d'alarme d'un maire rural.
3: Je vous sers en premier la main parce que je suis sale.
4: Bonjour.
3: Ça va?
4: Ouais, mais vous êtes bien là.
3: Ah nous là, oui, ici on est pas mal, oui. On est au bout du monde, il y a les gorges là. Les gorges à Sezac, donc nous on est pas mal là, oui, sur un plateau tranquille.
4: Combien de bêtes vous avez?
3: On a 1200 brebis, 300 agnelles pour le renouvellement et 20 béliers pour la reproduction. Et on est en Blanche de Lozère, qui s'appelle Blanche du Massif Central aujourd'hui, c'est une race rustique. On fait de la sélection en Blanche du Massif Central. À l'est, là, ce qu'on voit, toute cette chaîne de montagnes, c'est le Mont Lozère, en fait, qui culmine à 1700 mètres, 1699 exactement. Bon, malheureusement, vous le savez bien, on est en territoire de prédation permanente. Pour l'État, c'est la zone de présence permanente du loup. Et donc, voilà, c'est compliqué, et on prend le moins de risques possible, et donc on rentre nos brebis tous les soirs, ce qui n'empêche pas, malgré tout, des attaques la journée.
4: Si vous les laissez le soir, ici même, là, oui. Là, il y aurait un risque.
3: Le risque, il est majeur. On sait qu'il est là, on sait qu'il tourne, puisqu'on a des pièges photos, évidemment, où on a des témoignages aussi de gens qui l'ont filmé. Hein. Donc il y a cet aspect-là qui fait que on travaille toujours quand même dans des conditions de stress qui font qu'on essaie de prendre le moins de risques possible. Ceci étant, le pâturage ovin et la brebis blanche du Massif central, elle est faite pour pâturer, elle est faite pour marcher, elle est faite pour aller manger de l'herbe. Elle n'est pas faite pour rester dans des bâtiments toute la saine journée. Donc on essaie de conserver nos pratiques malgré le retour de cet animal, mais c'est quand même très très très compliqué et on est assez démunis.
1: Vous me montrez un petit peu l'intérieur de la bergerie.
3: Si vous voulez,
1: on continue après.
3: On peut aller faire un saut. Voilà, donc là ils sont bien.
1: Ah, oui.
3: Elles ont à boire, elles ont à manger, les agneaux sont dans la paille.
1: Ah, ils sont minuscules.
3: Dans la litière. Ah oui, c'est petit. Hein. Il y a 300 brebis qui sont prêtes pour mettre bas. Donc on attend 450 agneaux, quoi.
1: Ils viennent de
3: naître. Ah, ils sont nés, là. Celui-là, il est né il y a un quart d'heure, quoi. On va faire un saut.
1: Ouais, si vous voulez.
3: Pour, et puis on va manger un morceau.
1: Allez.
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2: Olivier Morin, il n'a pas de chien de protection, les fameux patous qui tiennent tête au loup. C'est un choix, c'est à cause des randonneurs qui arpentent la région et notamment à cause d'un GR, le chemin de Stevenson qui passe juste à côté. Randonneurs et patous, ça fait pas toujours bon ménage si les marcheurs s'approchent un peu trop des troupeaux. Olivier Morin, lui, du coup, il a de simples chiens de troupeau, genre border ou berger d'Auvergne.
1: Ici, c'est votre élevage et une partie de votre troupeau devant nous.
3: Complètement. Mais là, on est devant les 300 brebis qui sont en train de mettre bas, qui ont commencé à mettre bas il y a déjà 3 jours. J'ai un autre lot plus bas où il y en a 250 parce que c'est un autre stade physiologique de la bête. C'est pas le même lot. J'en ai un troisième lot plus haut. J'ai donc 3 troupeaux différents avec des stades différents de soins. Même en les rentrant tous les jours le soir. Est-ce que ça va empêcher les attaques? Non. 50% des attaques ont lieu aujourd'hui en France 2 jours. Donc le fait de rentrer les animaux, malheureusement, le loup s'est adapté. Maintenant, il attaque la journée. Bon, et donc c'est compliqué, mais c'est contre-productif aussi pour le bien-être de l'animal. De l'éleveur et du berger, c'est sûr, mais de l'animal aussi, c'est clair. 95% des éleveurs sont défavorables au retour du loup, mais c'est normal. C'est quelque chose qui tue leurs animaux. C'est quelque chose qui nuit à leurs conditions de travail. C'est quelque chose qui met en fragilité leur exploitation. C'est tout à fait légitime d'être révolté face à ça. D'autant qu'en plus, pour le coup, c'est pas une maladie. C'est pas quelque chose qui est arrivé comme ça. C'est voulu par le fait qu'il soit strictement protégé, qu'on l'a laissé coloniser. C'est voulu par l'État, ses représentants, et même ce qui nous fait le plus mal, par une grande partie de la société qui ne comprend pas ça. Et ça, c'est blessant pour nous, parce qu'on se sent un peu isolé là-dessus. Mais oui, il y a de la révolte, il y a de la colère, et il y a parfois de l'abandon. Là, on est en train de marcher sur une terre qui est reconnue au patrimoine mondial de l'UNESCO pour l'agro-pastoralisme. Mais il sera où l'agro-pastoralisme demain quand je serai obligé de laisser mes brebis dans mon bâtiment?
1: Vous l'avez déjà vu, vous?
3: Moi, j'ai jamais vu le loup. C'est quand même dingue, hein? Vous imaginez? 10 ans d'attaque sur le secteur, j'ai jamais vu le loup. Donc, quand on nous raconte « Oh, mais ils ont qu'à aller le tuer, c'est facile, ils ont les tirs, ils ont qu'à se débrouiller », ben oui, non, mais c'est pas si simple que ça. C'est un animal qui est très malin. Il est à 80 départements, il était à 60 il y a encore 2 ans, donc ça colonise. Le nombre, on était à 500 loups il y a 8 ans, on est à 1000, ça augmente. Les moyens de protection, on était à une 20 millions d'euros il y a encore 4 ou 5 ans, on va approcher, tout confondu avec les indemnisations, les 50 millions d'euros. Donc non, en réalité, on continue dans quelque chose qui ne fonctionne pas. Bien sûr qu'on ne va pas éradiquer le loup demain matin, ça c'est clair. D'abord parce que légalement, c'est pas possible. Ensuite, la société ne le veut pas, ne l'acceptera pas, parce que elle est trop éloignée de nos problématiques. Mais en tout cas, il faut à minima maintenant le réguler.
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6: Le loup, l'agneau et l'éleveur, c'est le titre du reportage que nous vous proposons aujourd'hui dans Parlons Franco. On y revient dans quelques minutes, juste après un refus d'obtempérer caractérisé par Camélia Giordana.
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0: Les Alpes, le Jura et le Massif central sont le décor de notre reportage du jour qui nous plonge dans la difficile cohabitation entre éleveurs, moutons et loups. Suite et fin tout de suite de ce document diffusé initialement sur France Inter en novembre de l'an dernier.
1: Il y a plus d'un siècle qu'on n'avait plus vu de loups dans les Alpes-Maritimes. Et en novembre dernier, un garde du parc naturel du Mercantour qui observe des mouflons aperçoit dans ses longues vues deux canidés qui ressemblent à des loups.
2: Ils étaient hauts sur pattes, le poil gris, la queue basse, comme les loups le savent la porter. Sur le coup, donc, j'étais tellement ému, même des frissons partout, de voir cet animal chargé de symboles depuis des siècles revenir.
3: Les loups, espèce fascinante, espèce protégée, mais pour la première fois depuis leur retour en France, leur nombre a baissé entre 2023 et 2024. L'État autorise l'abattage de 19% de la population chaque année, des tirs encadrés par la loi. Pour cela, il existe des lieutenants de louveterie bénévoles dans chaque département où ils rôdent, et au niveau national, une brigade loup constituée de professionnels. Aurélien Colli a suivi deux de ses agents avec Martin Troadec à la prise de son.
4: On est dans le Jura, la commune s'appelle Longchaumois, on est dans un endroit qui s'appelle Les Crozets. C'est l'endroit où on a rendez-vous avec des agents de l'Office français de la biodiversité qui font partie de la brigade loup et qui sont dépêchés partout sur le territoire français en fonction des attaques. Et ces dernières semaines, c'est des troupeaux de vaches qui ont été attaquées par un ou plusieurs loups. Et donc, on va retrouver ces agents qui sont chargés de manière assez discrète de tuer un loup quand ça devient trop problématique.
5: Je mène les loups, mène les loups, laissez-nous faire. Je mène les loups, mène
6: France
5: les
6: Inter,
5: loups,
6: bonjour tout le monde.
5: Je mène les loups, mène les loups, laissez-nous faire. Je mène les loups, loin de chez vous.
4: C'est vous donc, la brigade, brigade loup? Ouais, vous avez quel âge, vous, Thibaut?
7: Moi, j'ai 20 ans.
4: Ça fait longtemps que vous êtes ici?
7: Deux ans que je suis à la brigade.
4: Et vous, Olivier?
8: J'ai 32 ans, et ça fait depuis 2015.
4: 2015, c'est la création de la brigade
8: septembre,
4: loup.
8: Ouais. Septembre 2015. Ouais.
4: Quand ça avait été créé, l'idée, c'était de pouvoir venir aider...
8: C'était un soutien au monde de l'élevage, un soutien aux éleveurs, et une réponse au monde de l'élevage qui était en détresse face à la prédation.
4: Est-ce que ça a changé quasiment 10 ans après?
8: L'évolution du loup était énorme depuis, donc les problèmes se déplacent. Mais ça apporte une réponse quand même forte aux éleveurs quand on est présent, quoi. Au moins de la tranquillité, même s'il n'y a pas de prélèvement, où ils peuvent dormir tranquillement pendant la semaine où on est là. Et après, s'il y a prélèvement, souvent, on a vu que ça a calmé quand même pas mal la prédation ensuite.
7: On est envoyé maintenant le plus sur des fronts de colonisation, donc là où le loup est en train de s'implanter, là où il n'y en a pas beaucoup, mais qui pose problème.
4: Alors quand vous arrivez, par exemple, concrètement, là, sur un endroit comme ça, vous n'êtes pas d'ici, vous ne connaissez pas
8: On contacte de l'éleveur et des lieutenants de louveterie du secteur, parce qu'eux, ils sont du coin. Ils nous expliquent leur prédation, comment est fait leur territoire aussi.
7: On a fait un tour assez rapidement. Ils nous ont fait voir où les loups, où ils ont fait déjà des observations, d'où il est arrivé, où dorment les vaches, là, en l'occurrence, c'est des vaches. Et après, on regarde, on jette un coup d'œil un peu... où il pourrait arriver, comment on le sent, il y a un petit peu l'instinct aussi, et on se poste...
8: Et permettre une belle observation, enfin, plus loin, et un tir en sécurité aussi.
4: C'est un animal qui peut attaquer le jour, mais qui attaque plutôt la nuit. Comment vous faites?
7: Alors, on a des jumelles thermiques, donc ça a une détection de chaleur, jusqu'à 1500 mètres à peu près. Après, pour identifier, c'est beaucoup plus proche. Ça nous permet de voir tout ce qui est vivant de nuit. Tout ce qui est chaud, ça ressort en blanc très fort. Si c'est un loup, on va le reconnaître assez rapidement, puisque c'est un animal très furtif. Quand il est là, en général, c'est pour l'attaque, alors il va tout de suite vers le bétail.
4: Alors là, c'est...
7: Alors, l'étape d'après, on a une arme.
4: C'est une carabine qui fait à peu près 1m20 en taille. Ouais. C'est ça,
7: standard, c'est un calibre 7 mm. Ouais. Et après, on a l'optique qui est dessus, donc qui est thermique aussi.
4: Et a priori, avec ça... Théoriquement, c'est 100% de réussite, sous réserve que le loup apparaisse.
7: La plupart du temps, ça se passe en début de soirée, début de nuit, les attaques.
8: Une grosse majorité des observations et des tirs se font en début de nuit. Ouais.
4: On va y aller?
7: Allez, c'est parti.
4: Préparer, on y va.

0: vache qu'on est passé. Ah, le troupeau est juste derrière en fait. Il est juste là, donc on va se mettre à l'affût. Au départ de la haie pour être assez caché. Et pour avoir la vue dégagée sur tout le champ.
1: Maintenant, on va se positionner sans un bruit et regarder si le loup se présente.
2: Vous lâchez jamais les jumelles?
1: On lâche jamais les jumelles. On alterne chacun notre tour. On fait en général 15 minutes chacun.
2: Voilà, on est installé. On a les deux agents avec leurs jumelles et on va plus bouger pendant les 4 ou 5 prochaines heures. Assis.
1: Vous pouvez regarder si vous voulez.
2: Donc on voit parfaitement. Et en fait, les champs sont parsemés de taches blanches. Et ces taches blanches, c'est des animaux. Donc il y a des lièvres. Il y avait des blaireaux. Au-dessus de la route, là, il y avait un renard. Ce qui est incroyable, c'est à quel point on voit distinctement tout ce qui se passe. Et donc, tout à coup, dans ces jumelles-là, on réalise à quel point c'est vivant la nuit.

0: c'est la première chose qu'on fait, c'est décharger là. On range les affaires. Et on rentre.
1: Il est quasiment 1h du matin. Et après 6 heures de garde, d'affût, eh bien rien. Pas de loup qui a montré le bout de son nez ce soir. Du coup, Thibaut et Olivier sont en train de ranger leurs affaires. Leurs couvertures, leurs vestes, leurs sacs à dos et puis leurs carabines.
2: Pourquoi est-ce que vous avez choisi de faire ce métier-là, vous ? Vous avez une forme de respect quand même pour cet animal que vous...
3: C'est un sacré animal, hein, ça reste une espèce mythique, le loup. Quand je suis arrivé en 2015, c'était une espèce qui n'était pas du tout commune en France, quoi. Peut-être une centaine de loups à l'époque.
4: Nous, dans les observations qu'on fait, c'est le plus dur à observer, le plus intelligent, parce que des fois, on comprend comment ils fonctionnent pour réussir une attaque, ou alors comment, à quel moment ils vont nous détecter, alors qu'ils sont encore très très loin.
3: De toute façon, ce qu'on dit à chaque fois, les éleveurs nous disent la même chose. S'il arrive à déjouer tous les moyens de protection, tout ce qui est mis en place, c'est qu'il est hors norme. C'est un prédateur, donc il s'adapte. Hein.
2: Il n'y a pas de solution idéale.
3: Il n'y a aucune solution miracle. Ça n'existe pas.
2: Vous sentez que vous êtes attendu quand vous arrivez ?
4: Il y a des endroits où on le sent vraiment bien. On a déjà eu beaucoup d'éleveurs qui, quand on les rencontre la première fois, donc ils connaissent pas trop la brigade, tout ça, ils se mettent à nous pleurer dans les bras. On sent vraiment, ils sont à bout, on sent qu'on les libère un petit peu le temps qu'on est là, donc ça c'est bien.
3: La grosse majorité des éleveurs qu'on rencontre maintenant sur les zones où il y a du loup, ils sont pas pour l'extermination, ils veulent éviter les gros problèmes. Voilà, c'est tout. Il y a très peu d'éleveurs qui sont... Enfin, nous, on n'en rencontre plus dans les zones historiques où ils disent il faut plus de loups, il faut tous les tuer. Ils veulent qu'ils soient accompagnés et que quand il y a des gros problèmes, porter une solution, quoi.
5: Alors, cette cohabitation avec le loup est-elle possible ? En fait, cela dépend dans quel territoire. Sur les fronts de colonisation où il vient d'arriver, la colère et le traumatisme mènent à l'excès. Exemple, en Haute-Saône, où le président de la Chambre d'agriculture va jusqu'à appeler à sortir armé pour, ouvrez les guillemets, taper du loup. Dans les zones historiques, en revanche, les humains ont appris à vivre avec le prédateur, sans en faire un bouc émissaire. Direction les Alpes de Haute-Provence, Aurélien Colli est maintenant à Thuriez, chez Ingrid et André, un couple d'éleveurs proches de la retraite qui accueille régulièrement des défenseurs du loup.
6: Chaton, tu te tais aussi, s'il te plaît.
7: Alors, moi, je m'appelle Briclo Ingrid, donc je suis arrivée dans la région il y a plus de 30 ans. Je suis originaire d'un petit village pas loin de Verdun, dans la Meuse, près des champs de bataille. Mon père avait des brebis, ma grand-mère avait des vaches. J'ai fait des études secrétariat, comptable, machin, truc. J'ai fait l'armée et après j'ai repris tout un cursus agricole jusqu'au BTS agricole. Et ça m'a permis de pouvoir voyager partout en France et de bosser dans tous les systèmes.
2: Et aujourd'hui, d'être installé ici avec André ?
7: Voilà, en 1996. Le col des Sagnes est un peu plus haut, donc on est à 1200 mètres d'altitude. Et le village est un peu plus bas, à 5 minutes, quoi.
2: Et partout autour de nous, c'est vos pâturages.
7: Voilà, tout ce que vous voyez clôturé avec des grillages, des fils électriques ou des filets autour, là, c'est tout pâturé, plus tout derrière.
2: C'est vos patous, là, non ?
7: 10.
2: 10 patous pour combien d'animaux ?
7: 350 mères, plus tous les jeunes, plus les chèvres. Donc si on compte tout le monde, ça fait un peu plus de 550 bêtes.
2: Ça fait donc un patou pour à peu près une cinquantaine de bêtes, c'est ça ?
7: Ouais, si on veut.
2: Il paraît que c'est ça le quota, en gros.
7: En fait, nous, on ne travaille pas sur le nombre de chiens par rapport au nombre de brebis. On travaille sur le nombre de chiens par rapport à ce qu'il y a dans la meute qui est autour. Donc, un meute de loups, meute de chiens équivalent. Ils sont en général entre 5, 6 et en période de mise bas, ben, suivant le nombre de bébés louveteaux, ils peuvent arriver à 10, 12. Donc, on est équivalent.
2: Donc, en fait, vous vous adaptez en permanence à ce qui rôde autour de vous.
7: Tout à fait. Les moyens de protection, nous, on en a 5, entre la clôture sécurisée, qui fait tout le tour de l'exploitation. Après, il y a des filets qui, là, servent que de contention pour les brebis, mais qui sont quand même présents. Donc l'électricité, bien évidemment, la présence humaine à travers un berger et puis nous, et les chiens.
2: Vous avez déjà été attaqué, vous, ici ?
7: Jusqu'en 2010, on perdait une ou deux brebis par an. Après, est-ce que c'était vraiment du loup ? Est-ce que c'était autre chose ? Jusqu'en 2010, où là, on s'est vraiment fait dégommer, quoi. Le loup étant un opportuniste, il a profité que juste un peu plus haut là derrière, que, que la chienne était occupée ailleurs.
2: Vous l'avez vu, vous ?
7: Ah bah là, moi j'étais en face. André était sur le marché à Sisteron, c'était un samedi matin. Là, je les ai vus.
2: Et aujourd'hui, c'est encore le cas, vous le disiez, dans la façon dont vous adaptez. Vous savez qui est autour.
7: Voilà, on s'adapte en fonction de ce que les pièges photos nous disent, quoi. Tant qu'il passe autour de la clôture et qu'il ne vient pas nous embêter, on peut passer, on s'en fout.
2: Cohabiter avec le loup, il y a beaucoup de gens qui pensent que c'est impossible.
7: Bah, il suffit de s'en donner les moyens et puis d'arrêter de prendre l'histoire du petit chaperon rouge pour argent comptant. Après, c'est du boulot. Il faut trouver le berger, il faut pouvoir embaucher le berger, il faut faire toutes les avances.
2: C'est quelque chose qui est entièrement pris en charge par l'État?
7: Alors,
2: ou...
7: dans les parcs, le mercantour, les écrins, tout ça, c'est 100%. Pour nous, c'est 80%.
2: Est-ce que vous pouvez me montrer vos patous?
7: Pas de soucis.
2: On peut faire un petit tour?
7: Ils vont aboyer.
2: Waouh! Ah ouais.
7: En fait, on en a 12. On a les anciens, parce que c'est les anciens qui apprennent aux jeunes.
2: En fait, vous avez constitué une meute de patous, quoi.
7: Voilà, tout à fait. Avec un équilibre, avec un... Alors, c'est pas un couple dominant comme dans une meute de loups, mais disons qu'il y en a... Il y a ceux qui vont rester au troupeau s'ils ont besoin, comme Jo, comme Lily, comme Nut, qui va rester bien au milieu des brebis. Elle, pas question de courir. Les autres qui sont beaucoup plus athlètes, comme Rustine, Poupette, eux, c'est pas la peine de les prendre à la course, quoi.
2: En France, l'une des associations qui est à la pointe de la défense du loup, c'est l'association Férus. C'est un peu la bête noire de certains éleveurs et des syndicats agricoles qui crient assez facilement au loup, il faut le dire, et qui en ont même fait un levier politique. Alors Férus est assez critique avec le plan loup, qui céderait justement à ses pressions. Avec d'autres associations, Férus attaque aussi régulièrement devant la justice certaines autorisations de tir délivrées par les préfectures, mais qui sont jugées abusives. Et puis pour défendre aussi une cohabitation entre le loup et l'homme, entre le loup et le pastoralisme, eh bien Férus forme des bergers bénévoles qui peuvent ensuite être déployés chez les éleveurs qui en font la demande. Les formations se déroulent notamment ici, chez Ingrid et chez André, qui prêtent un champ pour leur campement.
7: Mais de toute façon, le loup passe au large.
8: Il traverse la route. Hein.
7: Il passe sur le col. Bah, là où il y a le filet, c'est pour ça que le soir je ferme le filet en bas de la route.
9: Fanny Mallet, je suis salariée de l'association Férus, en charge notamment du programme Pastoral. Nous, on forme systématiquement les bénévoles sur des stages de sensibilisation qui durent 5 jours. Et cette semaine, il y a donc 16 bénévoles qui vont être formés. Cette année, on a déjà fait 3 autres stages. Donc on aura formé une soixantaine de nouveaux bénévoles en 2024. Là, dans notre fichier actuel de bénévoles susceptibles de partir, on doit être à autour de 500 personnes qui sont mobilisables. On peut évidemment pas demander au berger d'être à côté de ses brebis H24. Il a droit au repos aussi. Donc l'idée, c'est que nos bénévoles prennent le relais. La nuit, par exemple, ils vont aller bivouaquer auprès des animaux et faire des rondes pour surveiller un petit peu ce qui peut se passer et éventuellement mettre en échec une tentative de prédation. Évidemment, on est complètement dépendant de la disponibilité de nos bénévoles, mais j'ai envie de dire que jusqu'à présent, on s'en sort plutôt bien et on a plutôt un taux de réponse assez rapide de l'ordre de quelques jours pour trouver du monde.
2: Ensuite, ils sont envoyés sur place combien de temps, les bénévoles ?
9: En général, les bénévoles, ils vont s'engager pour une semaine. Enfin, c'est une semaine au minimum qu'on leur demande. Après, vous avez des bénévoles qui font 15 jours, 3 semaines sur la même mission ou qui vont faire une semaine sur une mission, puis ils feront une autre semaine sur une autre mission et une troisième semaine ailleurs.
2: À titre personnel, qu'est-ce qui vous a amené chez Férus ? Vous avez rencontré le loup, vous avez affaire à lui, comment ça s'est passé ?
9: Mes parents étaient éleveurs. Ils étaient éleveurs de chèvres dans la Drôme, ils faisaient du fromage. Et donc j'ai toujours eu cet intérêt pour le monde de l'élevage. Mais en parallèle aussi, étant jeune, je m'intéressais beaucoup à la faune sauvage et notamment aux grands prédateurs. Voilà, le retour du loup, c'est dans les années 90. Moi, j'avais une dizaine d'années, même pas. Et je trouvais ça génial qu'une espèce sauvage puisse se réapproprier son territoire. Mais tout en m'intéressant assez rapidement, en fait, au fait que ce retour du sauvage, c'est chouette, mais ça a quand même un impact sur une partie de la population et notamment sur les éleveurs. Et donc, qu'il était important de s'investir pour faire en sorte que cet impact soit minimisé, en tout cas réduit. On n'est pas forcément tous obligés d'être d'accord sur tout, mais on peut arriver à travailler ensemble et trouver des solutions ensemble. Nos bénévoles, ils n'arrivent pas en manifestant pour le loup. Hein. Au contraire, ils ne sont pas là pour convaincre, ils sont là vraiment pour aider. Garder les moutons, refaire des parcs s'il y a besoin, nourrir les chiens de protection s'il y a besoin. Enfin voilà, ils sont là pour apporter un appui technique sur la protection des troupeaux. Ils sont pas là pour parler du loup.
8: Dans cette formation de l'association Férus, il y a pas mal d'ateliers à suivre. Et pendant que les apprentis bergers sont en train de dîner, je jette un coup d'œil au programme. Hier, c'était situation du loup en France avec l'Office français de la biodiversité. Intervention aussi de la préfecture sur le suivi de l'espèce et les dispositifs d'aide du plan loup. Affût matinal avec un berger, c'était ce matin. Atelier soins des brebis, c'était cet après-midi avec Ingrid, qui a aussi présenté le métier d'éleveuse et la gestion d'une exploitation. Puis il y a une ligne aussi, tout en bas, pour le soir, pour la nuit, avec des gardes, pour les stagiaires, ça fait partie de la formation. Alors comme la nuit est maintenant bien tombée, ils sont déjà un peu au-dessus dans les montagnes, avec chacun des troupeaux à surveiller pour la nuit qui vient. Vous appelez ?
10: Je m'appelle Estelle.
8: Alors, qu'est-ce qui se passe ? Pleine nuit, vous êtes chargée de faire la garde cette nuit,
10: c'est alors, ça ? Alors là, c'est ma première nuit de garde pour Pastoralou. Le troupeau est rassemblé autour d'un arbre isolé dans la prairie. Il y a une petite forêt un petit peu au-dessus de la prairie, en fait. Et
8: c'est par là que ça peut
10: venir. C'est par là que les loups peuvent arriver, vraisemblablement. Donc,
8: vous regardez un peu.
10: Pour l'instant, je fais des petites rondes. Et c'est... Le troupeau est calme, ils sont tous regroupés.
8: Alors, c'est la première fois que vous faites ça, comme ça ? Retrouver seul, sur un pâturage, en moyenne montagne ?
10: Moi, personnellement, c'est la première fois. Donc, c'est aussi le but de cette première nuit, c'est d'être en immersion et de voir comment on réagit face au bruit de la nature, la nuit. Je sais que le loup a peur de l'homme, et donc ça me fait pas peur du coup. Et moi, dans l'expérience, c'est plus justement le côté, la solitude face à la nature, c'est plutôt cet aspect-là qui m'intéresse. Vivre une expérience de pastoralisme.
8: Donc c'est plutôt le troupeau.
10: C'est plutôt le troupeau que le loup, finalement, ouais, qui m'intéresse dans cette expérience.
8: Qu'est-ce que vous faisiez ou qu'est-ce que vous faites d'ailleurs aujourd'hui dans... Vous êtes dans la vie active, vous êtes...
10: Je fais des remplacements comme professeur des écoles en fait, donc rien à voir avec ce milieu-là.
8: Vous la sentez comment la nuit là ? Longue surtout ?
10: Oui, c'est surtout la fatigue moi qui risque de me poser problème je pense, mais du coup je vais alterner des petites rondes et puis des moments à plus surveiller le troupeau, mais... Pour l'instant, elles sont pas trop dispersées, les brebis. Donc...

0: Il est 7h26 du matin précisément, c'est l'heure du petit déjeuner. Les bénévoles arrivent pour prendre leur café, ils émergent doucement. Dans une heure, ils attaquent une nouvelle journée de formation pour devenir bergers, avec notamment André, l'éleveur qui les accueille ici. Aujourd'hui, il va leur montrer comment on guide un troupeau et comment on monte aussi un enclos temporaire pour se protéger du loup. Et là-bas, je vois Estelle qui arrive au campement pour le petit déjeuner. Estelle qui a monté la garde avec un troupeau la nuit dernière. Comment s'est passée cette nuit de garde ?
1: Ben, ça s'est très bien passé, c'était une nuit très calme. Les brebis sont restées regroupées sous leur arbre, assoupies. Donc moi j'ai fait des rondes à la lisière de la forêt régulièrement. Pas de bruit, pas de perdus étranges. Non, c'était une nuit très, très calme et sereine. Pareil qu'on fait 1000 mètres de dénivelé aujourd'hui. Donc je suis très fraîche pour cette première journée de marche.
0: Après une bonne nuit de garde, voilà. c'est parfait.
1: C'est parfait.
0: Allez, bon courage. Merci beaucoup.
2: Bon, les jeunes, on y va ou quoi?
3: On a été vite là, non?
2: Ah ouais. Ah ben, quand il y a du monde.
4: Je suis Morel André, éleveur.
0: De génération en génération.
4: Ouais, de 1500 à maintenant.
0: En tout cas, votre père était déjà ici.
4: Voilà, c'est ça. Ici. On a toujours grandi ici, toujours fait de l'élevage, plus ou moins en rapport avec le loup.
0: On fait quoi, André, là ?
4: Eh bien, on met les filets. Faire un parc de contention.
0: Ça sert à mettre les bêtes à l'intérieur, c'est ça?
4: Voilà, là on va mettre les bêtes à l'intérieur. Et bon, pour protéger du loup pour la journée, voilà. Mm-hmm. Mais pas pour la nuit. Quoi. Voilà.
0: Et de toute façon, toujours un chien, au minimum.
4: Ah ben oui.
0: Et je vous laisse continuer à les former alors.
4: Eh ben on va essayer.
5: Après ça, tu le tords un peu comme tu veux.
6: Ouais, mais là-bas il s'est plié, genre vraiment le.
4: Ouais, mais justement, des fois il y a des piquets qui sont un peu pliés et il faut que tu fasses avec, tu le tournes de l'autre côté.
0: Donc là, il y a la vingtaine de bénévoles en formation qui apprennent donc à mettre des filets de protection pour les troupeaux. Ce sont une vingtaine, ils écoutent sagement André. Alors c'est des centaines de mètres de filets. Hein. On monte, on redescend, on remonte, on redescend. C'est pas juste planter un filet sur un terrain plat et carré.
7: Tu portes tes pierres, c'est ça?
8: Ah, mais c'est bon, ça va.
0: Vous appelez comment?
9: Philippe Marzolf.
0: Vous venez d'où, Philippe?
9: De Nyons, dans la Drôme.
0: Vous travaillez encore? Vous êtes actif?
9: Non, je suis retraité, très actif, parce que j'ai 300 oliviers, dont je m'occupe, je fais de l'huile, j'ai des abeilles.
0: Vous avez toujours fait ça, ou?
9: Non, je travaille à Paris. Pendant 35 ans, dans le débat public, j'étais vice-président de la Commission nationale du débat public, donc sur les grands projets d'infrastructure du territoire. Et moi, ce que je viens vous faire ici, c'est que je suis passionné par le loup, parce que je trouve que c'est un animal très, très intelligent. Et comme je suis un peu agriculteur depuis 10 ans, je compatis avec les agriculteurs, parce que je trouve que c'est un métier très, très difficile. Les éleveurs aussi. Donc si on peut nous aider avec la présence humaine, des protections de filets, des chiens de berger, aider les éleveurs, pouvoir dialoguer avec eux aussi pour comprendre leurs problématiques, que je comprends aussi. Le loup est là de toute façon. Donc on va pas refaire comme en 1930, tous les tuer. On sait que les loups sont nécessaires aussi pour la biodiversité. Moi je pense que les agriculteurs, ils souffrent. Mais je pense que c'est parce qu'ils ont perdu l'habitude de protéger leurs troupeaux. Et vraiment, c'est pour ça, dans les Abruzzes, en Italie, ils ont toujours protégé leurs troupeaux, ils ont toujours eu de loups et ils n'ont pas de problème avec le loup. Il faut venir les aider et plus on sera nombreux, je pense, plus on pourra leur redonner du courage, un peu d'aide pour justement qu'ils puissent aller de l'avant et qu'ils puissent vivre de leur travail. Ce qu'ils veulent, c'est pas être subventionnés, ça ils l'ont toujours dit ça. Donc ce fait de devenir des bénévoles qui viennent d'autres milieux, je pense que cela peut faire comprendre qu'ils sont aussi soutenus par la population. Et je pense que ça peut leur redonner du cœur à l'ouvrage et dire voilà, on n'est pas tout seul, parce que c'est très difficile comme métier.
10: Le loup, l'agneau et l'éleveur, c'était un reportage d'Aurélien Colli, prise de son Martin Troadec. Réalisation Lucie Lemarchand, assistée de Martine Messonnier. Mixage Antoine Espel.
3: des équipes éditoriales et techniques de France Inter, puisque ce reportage nous était confié par cette chaîne dans le cadre de nos échanges radiophoniques estivaux. Le monde de la francophonie, c'est donc le partage de contenu radio, mais c'est aussi la découverte d'artistes venus des régions où l'on parle le français. En voici une, Louis-Jean Cormier, artiste québécois qui est une vraie référence de la scène rock indé dans son pays.

Louis-Jean Cormier sur RTS Première. Demain, dans Parlons Franco, nous partirons en voyage et dans l'histoire avec un grand H. C'est l'émission Si loin, si proche de RFI qui nous offrira de suivre les traces de Magellan. Pour ce qui est de la suite du programme sur RTS Première, à partir d'aujourd'hui, ce sera Travelling avec Catherine Fadbert de 16h à 17h. Et juste avant, notre bref rendez-vous avec l'actualité. Et pour y arriver, voici un duo franco-belge. Eh oui, on joue la carte de la francophonie autant qu'on peut. Il s'agit d'Icar et d'Axel Red.

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1: C'est une journée décisive qui se profile pour contrôler les incendies qui sévissent près de Madrid. Le gouvernement espagnol espère maîtriser d'ici ce mardi soir le brasier d'Avila, le feu de forêt le plus important de l'histoire récente de l'Espagne. Pedro Sanchez, le Premier ministre, a toutefois prévenu qu'il faut s'attendre à des heures difficiles avec la nouvelle vague de chaleur prévue dès mercredi dans le pays. Le méga-feu d'Avila et l'incendie de la Sierra de l'Ouest, l'autre brasier qui fait rage dans la région de Madrid, ont brûlé en quelques jours environ 75 000 hectares. En Suisse, des établissements publics dénoncent un excès de zèle des autorités sur les normes anti-feu après l'incendie de Crans-Montana. Des organisateurs de manifestations commencent aussi à relever un serrage de vis parfois trop important. Les principaux concernés ne comprennent pas certaines mesures tout en jugeant les délais pour se mettre en conformité souvent irréalistes. Interrogé hier soir dans l'émission Forum de la RTS, le conseiller d'État valaisan responsable de la sécurité, Stéphane Gonzer, n'exclut pas des dérogations. Quelques 400 personnes se sont réunies hier soir en Argovie en soutien aux victimes de violences sexuelles commises par un ancien député cantonal. Le rassemblement organisé par les femmes socialistes du canton d'Argovie a eu lieu devant la mairie d'Unter-Siegenthal. Il s'agit de la commune où résidait l'accusé, un ex-membre UDC du Grand Conseil âgé de 57 ans. Deux déclarations fiscales, plutôt qu'une pour les couples mariés. Les cantons se préparent à l'entrée en vigueur de l'imposition individuelle plébiscitée par le peuple en votation le 8 mars dernier. Si elles ont jusqu'à 2032 pour mettre en œuvre ce nouveau système fiscal, les administrations cantonales profitent de la période estivale pour estimer le nombre de personnes supplémentaires.

0: de douanes américains imposés sur plusieurs de ses produits. Le ministère brésilien des Affaires étrangères a annoncé hier avoir lancé une procédure de règlement de différends. Brasilia considère injustifiées les taxes américaines de 25% pour de supposées pratiques déloyales et de 12,5% pour travail forcé présumé. En football, Gianni Infantino a défendu hier le bilan de la dernière Coupe du Monde. En réponse aux critiques qui ont émaillé le tournoi, le président de la FIFA a regretté un aveuglement provoqué par la haine et la critique systématique. Le Valaisan a qualifié ce mondial du plus exceptionnel qui a célébré l'humanité sous son meilleur jour. Du soleil dans toutes les régions ce mardi et des températures qui vont grimper, mais ce ne sera qu'un début. Il fera jusqu'à 32 degrés en pleine au plus fort de la journée.
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0: Bonjour et bienvenue dans les Décodeurs sur RTS Première. Cet été, on vous propose de revisiter quelques semaines qui ont marqué notre saison radiophonique. Aujourd'hui encore, on retrouve Genève et Yvan Kny, héritiers d'une famille dont le nom est intimement lié à l'histoire du cirque en Suisse. Deuxième jour de cette semaine particulière en compagnie d'un invité qui, depuis son plus jeune âge, vit sous la toile d'un chapiteau. Quand certains enfants montaient pour la première fois sur un poney, lui s'exerçait déjà à l'art délicat de capter un public tout entier d'un simple geste. Cette semaine, c'est Yvan Kny qui nous accompagne, héritier d'une dynastie circassienne qui a su marier tradition, audace et un brin de magie. Son nom est inscrit en lettres rouges et dorées au fronton de l'histoire du cirque suisse. Bonjour Yvan Kny.
1: Bonjour.
0: Et pour l'accompagner, quatre acrobates des mots. Bonjour Format.
2: Bonjour Marie.
3: Ça va?
2: Bonjour.
3: Oui, très bien. Et vous?
0: Oui, très bien.
3: Ça va?
0: Mais oui. Laura Chénia, bonjour.
4: Bonjour.
0: Vous allez bien?
4: Toujours bien.
0: Super. Nicolas Haut, bonjour.
5: Salut, comment ça va?
0: Mais ça va très bien.
6: Super.
0: Et Daniel Rosis, bonjour.
7: Jean-Marie.
0: Ça va?
7: Ouais.
0: On se dit chaud.
7: Vous avez goûté ma confiture aux abricots?
0: Oui, j'ai goûté, c'était très bon. J'ai déjeuné avec ce matin. Oh, quel plaisir de la recevoir hier. Yvan Kny, ici, vous devez savoir ce qu'est la misologie, M-I-S-O-L-O-G-I-E, la misologie, avec l'aide, évidemment, de nos décodeurs, nos décodeuses. C'est Laura Chénia qui donne sa première définition. Qu'est-ce que la misologie, Laura
4: Chénia? La misologie, c'est l'étude des critères d'attractivité des femmes selon les hommes. Voilà. Quels sont les trois points en commun entre les misologues et les gondoliers? Eh bien, un, ce sont que des hommes. Deux, ils adorent s'accrocher à leurs longs et gros bâtons. Et trois, ils surfent sur un truc voué à disparaître. Ceci dit, par rapport aux critères de séduction, il y a une nouveauté en ce moment. Je ne sais pas si vous avez entendu parler de ça. Le nouveau truc à la mode, c'est la drague par Strava. Strava, vous connaissez? C'est un réseau social où tu partages tes données sportives, à la base. Mais aujourd'hui, c'est le nouveau Tinder. Je vous jure, les clubs de running sont en train de remplacer les booms. Et le critère de désirabilité, c'est le temps que tu fais sur 10 km. En gros, pour être bombasse, cours vite. Si t'es en dessous des 40 minutes pour 10 km, ton potentiel sexy, il est équivalent à Margot Robbie. Vous comprenez? On s'en fout du reste. Que t'aies les dents aussi alignées que celles du midi, ou que tu n'aies à ton nom ni particules, ni héritage, tant que tu plies un marathon en moins de 4 heures, tu pécho en 2025. Même plus besoin d'avoir des cheveux, tu peux te trouver une meuf, cours vite. Et pour la première fois, plus c'est court, mieux c'est.
0: Merci Laura Chénia. Daniel Rosis, vous avez évidemment cette application.
7: Tu rigoles ou bien?
0: C'est à vous.
7: Je n'ai aucune application. Pour ça, il faut avoir un téléphone déjà.
0: C'est vrai.
4: J'avoue.
7: Voilà. La misologie, c'est la haine de la logique, du raisonnement logique. Le misologue, il obéit à une logique qui est à lui. En mettant ensemble, en corrélant des choses qui n'ont rien à voir. Par exemple, Ursula von der Leyen, elle est restée un quart d'heure avec Trump. Et du coup, elle a eu 15%. Karine Keller-Souter, elle est restée 39 minutes avec Trump. Vous voyez, il fait des corrélations.
0: Tout s'explique enfin.
7: Alors, vous savez qu'il a, il aime bien... Non, je dis ça parce qu'il ne faut, faut pas culpabiliser Mme KKS. On fait du victim blaming. Maintenant, elle s'est fait avoir. Je voudrais vous rappeler que l'après-midi où Trump avait humilié...

0: oublié Zelensky, il avait dit « Ah, ça, c'est de la bonne télé, hein ?»
1: Oui.
0: Alors, pour KKS, il a dit « Ah, KKS, keine kleine Schau, KKS, kein kleiner Streich, KKS, kein kleines Spektakel. » Ainsi, il a montré qu'il pratiquait bien la déclinaison des adjectifs en allemand. Parce qu'il ne faut pas oublier que Trump, c'est un émigré allemand, quand même, au départ.
1: Oui.
0: Hein
1: ouais. Trump.
0: Misologue. Trump.
1: Trumpf. Oui.
0: Monsieur Trumpf.
1: La misologie. Merci.
0: Misologie.
1: Daniel Rosis. Nicolao.
2: Je me présente, Stéphane Hillebrand. Créature de fashion, créature de tendance, créature de mode. Petit rectificage, Marie, on ne dit pas misologie, on dit mythologie, parce que le mythologie, c'est le science qui étudie les mythes. Miss Monde, Miss Univers, Miss Hiver, donc toute le Miss. Tout le monde, il ne peut pas être mythologue. Moi, je suis mythologue parce que je l'ai le connaissure en anatomie, en capilliculture, en dermatologie, en Badekleide. Je connais bien les Badekleide. Je connais les Abendkleide. Ça, je connais bien les Abendkleide. Les Bonnienkleide, je connais aussi. Hein? Et le mythologie, ça le fait une groupe avec plein de connaissures. Voilà. Alors, je dois faire courte. Alors, je fais courte. Je remercie moi de l'écoute par vous.
1: Et finalement, format.
3: C'est l'art d'apprendre des mauvaises nouvelles, mais qui ont un lien avec la femme. Miso, c'est la femme. Voici une liste non exhaustive d'exemples de mauvaises nouvelles en lien avec votre femme. La misologie, c'est par exemple, c'est votre femme qui, après votre séparation, vous dit que si vous voulez récupérer vos affaires, il faudra enchérir sur Ricardo. La misologie, c'est par exemple appeler une agence pour un problème de fosse septique, d'emmener les employés dans le jardin pour leur montrer le couvercle de la fosse et puis de découvrir, quand ils l'ouvrent, une marée de préservatifs qui flottent à la surface alors que vous n'utilisez pas de contraceptif avec votre femme. La misologie, c'est d'apprendre à l'âge de 40 ans, après un check-up chez le médecin, que vous avez un problème et que vous êtes stérile depuis toujours alors que votre femme est enceinte de votre troisième enfant.
1: Des miracles parfois.
3: Miracles.
1: Miracles. Et c'est une Marie qui vous le dit. Alors, la mythologie. Laura, vous nous parlez des critères de séduction des hommes quand ils notent les femmes.
4: Exact.
1: Ça, c'est ce que vous pensez de la mythologie.
4: C'est.
1: Daniel Rosis, d'après vous, c'est la haine du raisonnement logique. Nicolao, vous nous parlez de la science qui étudie les mythes.
2: Oui.
1: La mythologie.
2: Oui.
1: Et format, plutôt l'art d'apprendre des mauvaises nouvelles en lien avec la femme. Qui dit vrai à propos de la mythologie? Premier jeu du jour, Ivan Kigny. Attention.
5: Attention.
0: Le poney.
5: Le poney. Du coup, Daniel.
1: Oui.
4: Quel talent.
1: Presque sans aide.
5: On a trouvé un nouveau code name pour Daniel, le poney. Ouais.
1: La mythologie, c'est la haine du raisonnement ou du discours logique. Donc, un mythologue est quelqu'un qui rejette la logique, les débats et la réflexion rationnelle. C'est un dicodeur, en somme. Voilà. Alors. Du côté du public, parce qu'on n'a pas fait de pointage hier, vous aviez voté plutôt juste à cette question. On va voir qui est en tête. Beyoncé, est-ce qu'elle a rattrapé quelques points? KTM a chuté. Philou est en première position. Qui est Philou? Levez la main, s'il vous plaît.
4: Oh, Philou!
1: Il est là-bas, Philou! Voilà.
5: J'ai un poney qui s'appelle Philou.
0: Ah. Oh. Oh, comme c'est chaud!
5: Philou, c'est toi?
1: Philou, le poney qui joue avec. Et qui est en... Oui, il ne faut pas laisser traîner vos téléphones avec les poneys. Après, ils peuvent jouer avec les décodeurs. Magnifique. Philou, restez en tête toute la semaine pour gagner. Cette semaine, vous gagnez peut-être un chapiteau ou peut-être une enceinte Bluetooth à coller sous la douche. On ne sait pas. On ne sait pas. On le saura vendredi ce que la direction de la RTS nous a réservé comme lot. Voilà. On passe à la suite. Ensuite, c'est une de vos questions. Ivan Kigny, vous avez un nouveau défi pour nos décodeurs, nos décodeuses. Vous posez la question et moi, je ne fais pas sonner mon gong puisqu'Ariel Serré l'a oublié.
0: Oh là
1: deux
0: là.
1: Jours de suite, hein, quand même, qu'elle oublie le gong.
0: Ah ouais.
1: C'est à vous, Ivan Kigny.
5: À moi. Du coup, avec qui j'ai présenté mon premier numéro du cirque?
4: Avec
0: votre grand-père.
4: Avec votre marraine, Stéphanie von Monaco.
1: Non, c'est la marraine de sa sœur.
4: J'ai vu des photos, mais je me suis plantée.
5: Du coup?
4: Avec Franco Kigny.
5: Non.
1: Avec Fred.
6: Non. Avec un oncle.
5: Avec un non, pas un oncle.
4: Un grand papa.
5: Avec un grand papa.
6: Ah, oui. Avec Freddy. Avec Freddy Knie Junior.
5: Exactement.
1: Oui.
6: Ah,
1: oui.
6: Ah, super.
1: Magnifique, et je pense l'avoir vu. En tout cas, à Fribourg, quand
5: c'était
1: vous étiez
5: en 2005.
1: Passé. Ah oui, alors c'est sûr que je l'ai vu. Là, je ne peux plus mentir.
6: Vous étiez tout petit.
1: Vous aviez quel âge, donc, en 2005?
5: 4 ans.
1: 4 ans.
5: J'allais faire 5 ans.
1: Et en quoi consistait le numéro?
5: En fait, je présentais le numéro. Ça s'appelle, c'est un numéro traditionnel que chaque génération a fait avec ses parents. En fait, moi, j'étais avec un petit poney et lui avec un grand cheval. Que pour moi, en étant tellement petit, il était énorme. Je pensais que c'était un éléphant à un moment donné. Ouais. Et justement, c'est un numéro que j'ai présenté moi. J'ai pu le présenter avec mon petit frère il y a 2 ans maintenant. Ah. Et c'est trop beau, quoi. Par contre, c'est trop beau pour moi aussi de dire, lui, mon grand-père était là pour mon premier numéro. Et moi, j'étais avec lui sur scène à son dernier numéro, à sa dernière représentation en 2019.
6: Oh. Mais Freddy, il avait lui aussi fait ce numéro quand il était petit?
5: Oui, exactement, ah, ouais, avec son père.
1: Ouais. Géraldine, votre maman aussi, il l'a fait avec son papa. Hein. C'est vraiment traditionnel.
5: Exactement, voilà. C'est traditionnel. C'est pour ça que tout le monde pensait que mon petit frère, en fait, c'était mon fils.
1: Ah voilà.
5: Je l'avais fait pendant, pendant la saison.
1: Oui, et puis vous.
6: Mais si c'était,
1: oui, pourquoi pas, finalement.
6: Si c'était votre fils, il s'appellerait Ivan Junior.
5: Ouais, c'est ça, oui. Exactement. Chez les CNI, c'est simple.
1: Votre petit frère, qui est la star, franchement, de ce spectacle, à la fin, il danse. Non, mais on a toutes fondu devant ce petit garçon qui est incroyable. Il donne tout. Avec une règle quand même très précise pour les enfants, qu'on trouve d'ailleurs sur votre site internet, les enfants ne participent que s'ils ont envie à un spectacle.
5: Ouais.
1: S'ils n'ont pas envie, ma foi, ça perturbe le programme. Mais c'est eux qui choisissent s'ils veulent rentrer.
5: Mais justement, il y a plein de gens qui nous demandent, est-ce qui vous oblige? Bah, chez mon frère, en fait, c'est lui qui nous oblige de lui faire faire ce qu'il veut, quoi. Sur scène, derrière les coulisses. Sur scène, c'est incroyable ce qu'il fait, mais derrière les coulisses, il faut le retenir. Des choses qu'il veut faire. Genre, il veut participer à la technique, au montage.
1: Oui, mais parce qu'il est, il est avec les garçons de piste, il démonte des
5: exactement,
1: trucs. Il a quel âge?
5: Exactement, il a 7 ans, il va faire 8 ans
1: en
5: novembre.
1: Il est incroyable.
5: Non, mais il est incroyable.
1: Oui.
5: Lui, il pleure quand il doit partir le dernier jour, pendant que nous, on démonte tout le chapiteau, il pleure que lui, il doit partir. Bon, moi, je pleure que je dois rester, et lui, il pleure parce qu'il doit partir.
1: Vous pouvez pas changer.
5: Ouais, c'est ça. Et du coup, ouais.
6: Donc alors, il va à l'école dans le cirque. Il a une institutrice pour lui dans le
5: exactement,
6: cirque.
5: Exactement, exactement.
1: Comme moi, vous aussi. Avez fait vous, en fait. Vous
5: comme
1: avez...
5: Non, moi, je n'étais pas à l'école. Non, oui, bien sûr. Non, exactement. On était tous... mon grand-père, pas. Mais à partir de la génération de ma maman, on avait une école qui tournait avec nous. On tournait avec une maîtresse, quoi.
4: Est-ce qu'il y a beaucoup d'autres enfants?
5: Parfois, oui. Je crois que le maximum qu'on ait, c'était à 2.
4: Non,
5: on était quand même plus
4: que ça.
5: C'est déjà
4: une bonne chorale.
5: Le maximum, j'étais dans une classe, on était à 7 ou 8 même.
4: Ah ouais, quand même.
5: Mais parfois, j'étais que moi et mon cousin, comme ma petite sœur et mon petit frère maintenant, sont que à 2 à l'école.
1: Comment on navigue dans le monde extérieur quand on ne va pas dans une école standard, normale? Quand on vit comme ça, sous un chapiteau, qu'on travaille avec sa famille toute la journée, comment vous arrivez à sortir en boîte de nuit et draguer? Mais d'être dans le monde réel, parce qu'il y a un petit décalage quand même avec le monde extérieur.
5: Le droit.
1: Ah, vous n'avez pas le droit.
6: Et quand vous dansez, est-ce que vous bougez les oreilles comme les éléphants ou bien
5: comme les éléphants, ouais, je fais aussi avec
1: OK,
5: non, on va pas dans les détails comment on danse quand même comme les éléphants. Mais voilà.
4: Est-ce que le magicien arrive à avoir une histoire sans faire disparaître les filles?
5: Oui.
4: Ouf.
5: C'est surtout les mecs. Mais non. Bien sûr, on a le droit, bien sûr, de sortir en boîte. Moi, j'aime pas trop sortir en boîte, j'avoue. J'adore le sport.
1: Mais
5: j'adore...
1: le droit, je pense bien. Mais vous avez jamais senti un décalage avec la société civile?
5: Non, pas du tout.
1: Non.
5: Bah, on est quand même civil, même
1: si
5: on n'a pas l'air d'être civil.
1: Non, d'accord, très bien.
5: Mais on est civil, quoi.
1: Vous nous direz où vous sortez en boîte, parce qu'on veut voir ça. Je crois que surtout le coup de pas des oreilles l'autre.
5: Est-ce qu'il y a un after ce soir après
1: Oui, il y a une after.

0: Un titre suisse, c'était Hallo wie geht's de Pato. Les Decodeurs se réécoutent tout l'été, comme ici, on replonge dans notre semaine enregistrée en septembre 2025 avec Yvan Kny. Nous allons passer au Dico Rapido.
1: Aïe, aïe, aïe.
0: Exercice difficile, Yvan Kny, et vous êtes exempté pour celui-là. Vous allez devoir sélectionner, choisir un décodeur ou une décodeuse qui va vous représenter pour le jeu qui arrive sur le thème des reptiles. Oui, on aurait pu parler d'animaux qu'on voit souvent dans le cirque. Moi, je suis restée sur les reptiles, puisqu'en 1989, tenez-vous bien, il y a eu des crocodiles au cirque Kny. Et j'en aurai la preuve. Alors, le thème du Dico Rapido, les reptiles. Qui, d'après vous, s'y connaît le plus en reptiles autour de la table, Yvan Kny?
2: Moi.
3: Monsieur le poney.
0: Monsieur le poney, mais ça vous va tellement bien, monsieur le poney, Daniel Rodis.
2: Oui, mais ça va bien. Mais...
0: On va vous acheter une petite selle.
2: Oh non, non, moi je monte à cru.
0: Ah oui. Oui, mais c'est pas vous qui montez.
2: Bah, à l'époque, on montait avec les pampers quand même. Hein.
0: Voilà.
3: Est-ce que vous voulez un pompon aussi?
2: Ah oui, le pompon, oui. Je le veux, oui, ou deux.
0: Oui.
2: Ou
0: deux. Et ça revient très vite, les pampers. Hein. Oui,
2: les
0: vous verrez.
2: Aussi.
0: Alors, je vous donne. Daniel Rosis, vous représentez notre invité. Je vous donne une liste avec des noms de reptiles. Vous répondez vrai ou n'importe
2: si
0: quoi.
2: Alors, il va m'aider. Donc, si c'est un reptile ou pas.
0: Voilà. Et c'est une idée, bien évidemment, de Gérard Mermet qui est avec nous et qui va devoir assumer.
4: Ah,
0: alors, le crocodile.
2: Est-ce que c'est un reptile?
0: Vrai ou faux?
2: C'est faux, c'est un saurien.
4: Non, dis oui, dis réponds oui quand même.
0: Faites simple, Daniel Rosis, vous représentez notre invité.
2: Ouais, bah, je
0: sinon, le jeu s'arrête ici.
2: Bah, ça peut arriver. Hein.
3: À quel point on peut changer?
2: Ça peut... Ouais. Ah, c'est un reptile. Hein.
0: Mais c'est pas n'importe quoi, on va dire, si je dis reptile pour un crocodile.
2: Ah ouais, bah alors je sais pas. Alors si vous dites que c'est oui, moi je veux bien vous croire.
0: Très bien, voilà. Alors on garde oui. On va dire que c'est un tour de chose.
2: On va la refaire, attention, on va la refaire pour le montage. Allez, reposez la question.
0: Le crocodile.
2: Oui.
0: Ah. Format.
4: Ouais.
0: La vie mère.
4: Ah bah non.
0: Non. La vipère.
5: On
0: reconnaît Gérard même.
5: Aïe, aïe, aïe.
0: Le caïd de l'île de Mans. Nicolas O. Non, mais le caïman.
2: Oui.
0: Oui. Le gaviole. Format.
4: Ouais.
0: Eh bien, non.
4: Oh.
0: Le gaviel, Laura.
5: Oui.
0: Non.
5: Oh.
0: Le gavial, Nicolas O.
2: Oh, ben oui.
0: Ben, bien sûr. Oh. C'est une espèce de...
2: Bah, c'est une espèce de reptile.
0: Crocodile.
2: Oui, bah bien sûr, c'est caïman, la même chose.
0: Oui. La couleuvre.
2: Oui.
0: Oui.
2: C'est pas un serpent, mais c'est un reptile.
0: L'aligoté, Nicolas O.
2: Non.
0: Non.
2: C'est du vin.
0: L'alico, Daniel Rosis.
2: L'alico.
3: L'hélico.
0: L'alico. L'alico.
3: L'alico.
2: Oui.
0: Non.
2: Oui, parce que c'est chaque fois deux de suite qu'on croit.
0: L'alico, ouais. C'est un ragoût de volaille du sud de la
2: volaille.
0: France. Oh là là, vous me décevez.
3: Un ragoût.
2: Un ragoût, ouais.
3: En italien, ragoût.
2: Ragoût, la bolognaise.
3: La bolognaise,
0: ouais. Il nous restait dans les
2: vrais. Une bolognaise avec du poulet, pouet.
0: Vrai, l'alligator. Faux, le kawa du matin. Faux encore, le caca, wawa. Gérard Mermet, il va falloir demander de l'aide, gentiment. La kawane, qui est une tortue de mer. Le crotal, un serpent. Le ferblantier, c'est faux. Le fermicelle, c'est faux. Le fer de lance, oui, c'est un serpent de Guyane.
4: Ah bon?
0: L'abus de souffle. Non,
4: oh yes.
0: L'abus de sucre non plus. Je ne vais pas tous les faire, mais l'abus de Valparaiso.
4: J'adore.
0: Est faux. Par contre, l'abus de Kinawa, oui, c'est un serpent du Japon. Mais vous avez perdu, Daniel Rosis. Heureusement qu'il n'y a pas de points, sinon vous en auriez piqué un à notre invité.
2: Dommage.
0: On félicite quand même Nicolas O qui a tenu bon.
4: Bravo Nicolas.
0: Une chanson cette semaine, c'est Nicolas O qui se lance en solo pour interpréter une chanson à notre invité. Vous avez fait simple aujourd'hui, Nicolas O. Vous allez chanter du Céline Dion.
6: Oui.
0: Facile.
3: En playback.
0: Sortez votre saxophone.
6: Oui, c'est ce que j'allais dire. Vous m'accompagnez au saxophone.
0: Yvan Kny, c'est vous qui devez savoir quel couplet de Pour que tu m'aimes encore est le bon. Voici donc Nicolas O qui est accompagné par Sandrine Viglino.

0: Alors, Ivan Kni, vous deviez savoir quel couplet est le bon. Il y a combien de couplets en tout?
1: Alors, il n'y en a aucun qui est bon.
0: Ah, voilà. on s'embête même plus.
1: Comment c'est? Non, j'ai posé une...
0: Vous faites
1: une...
0: un peu comme vous voulez dans cette émission, j'ai l'impression, Nicolas Haut.
1: Ben, j'ai toujours fait comme ça, vous ne vous souvenez pas? Non.
0: Oui, mais c'est vrai que vous n'avez jamais engueulé.
1: Non, c'est vrai, c'est la première fois,
0: oui.
1: Je ne me sens pas bien.
0: Oui.
1: Vous savez, moi, je suis un peu comme un cheval. Il faut être gentil avec moi. Hein. Il ne faut pas commencer... Ivan, il ne m'engueule pas.
0: C'est vrai.
1: Et il m'engueule tellement pas que je vais lui poser une question. Combien d'animaux je cite dans ma chanson?
2: Oh, waouh.
3: Waouh. J'ai pas écouté.
1: Ouais.
3: Combien d'animaux?
1: Ouais.
3: J'ai pas écouté.
1: Non. Non, mais c'est un chiffre qui se situe à peu près entre 1 et 3. Et c'est ni l'un ni l'autre.
3: Ni l'un...
1: Entre 1 et 3.
3: Entre 2.
2: Pas fait ça, là.
3: Mais c'est juste. C'est juste. Merci beaucoup. Merci. On va quand même à l'école. Hein.
0: Ah oui. Les chevaux et les éléphants, c'est ça?
1: Oui, c'est juste.
0: Oui, moi j'ai écouté.
1: Merci
0: vous voyez,
1: beaucoup.
0: Parce que je vous aime bien quand même. Mais attention, j'ai un petit fouet à côté. Une petite cravache. Si vous êtes.
3: Nicolas, t'es plutôt un
0: si
3: poney.
0: Faites
3: du
0: ce
3: coup.
0: Que vous voulez.
1: Ouais, plutôt.
0: Un petit poney, oui.
3: Ah,
0: il fait
3: Daniel,
0: beaucoup.
3: Je suis désolé, mais.
0: Il fait beaucoup sa diva, Nicolas Haut, dans cette émission. Voilà. Faites attention, voilà. Nicolas.

0: On retrouve les décodeurs avec Marie Riley.
1: Retour à Genève avec Yvan Kny, entouré cette semaine des décodeurs Daniel Rosis et Nicolas Haut, ainsi que deux décodeuses, Laura Chénia et Forma, qui se chargent aujourd'hui du portrait d'Yvan Kny.
2: Alors moi j'ai eu la chance d'aller voir le Kny vendredi passé à Genève, et la petite sœur d'Ivan qui s'appelle Chanel, elle a fait un magnifique numéro avec son cheval sur une chanson de Barbara Pravi qui s'appelle Voilà, et je me suis dit que j'allais récupérer cette chanson et que j'allais changer les paroles pour mon portrait d'invité.

0: Si t'es libre, t'es engagé, hein.
1: T'es engagé.
2: On a tous en
3: j'ai déjà le costume.
2: Oui, elle a une veste en velours. Oh oui.
4: Donc elle, vous l'avez écoutée par contre. Non, c'est bon. Non, je vérifie. Je vérifie.
0: Oui.
1: Mais c'est parce qu'elle a une queue de cheval.
5: Oui, bien sûr.
6: Par contre, je pense qu'elle vous a volé un bout de rideau pour sa veste.
2: Bien. Oh là là, dis donc.
3: Dites-lui pas.
6: J'adore. T'as vraiment mis la sape pour rester. T'es engagée direct.
3: Ah, mais je reste. Oui. Moi, je dors ici. C'est fini maintenant.
2: Oui, alors n'allez pas trop
3: vite. Au revoir, Lady Goddard.
2: Alors, concernant votre petite sœur, Chanel, deuxième prénom, Marie, très beau prénom. C'est vrai qu'elle présente un numéro de dressage avec un magnifique cheval, on dirait moi, quand je défais mes tresses, des chevaux ondulés, comme ça, les cheveux ondulés. J'ai eu, moi, le questionnement de ma fille à moi, qui était avec moi, qui a 16 ans maintenant, et qui me disait, mais oh, ça va pas, ce cheval, on peut pas lui faire tous ces trucs-là, il a pas envie. Et j'ai dû lui expliquer que, comme les chiens, j'ai un peu cette impression que les chevaux ont du plaisir à travailler avec vous. Ce qui l'a rassurée, elle. Mais est-ce que vous pouvez la rassurer encore plus? Et puis nous dire, ces chevaux qui rentrent comme ça dans la piste, ils ont une excitation, on est d'accord?
0: Absolument.
2: Il faut presque les retenir, j'ai l'impression. Ils voulaient partir au galop tout de suite, il faut presque les tenir un peu.
0: On part du tout début. C'est nous qu'on veut quelque chose du cheval, à 100%, bien sûr. Du coup, c'est à nous, à l'entraînement, à nous, la connexion qu'on développe avec ces animaux, qu'il faut leur apprendre tout doucement pour que finalement, à la fin de l'entraînement, à la fin qu'on a réussi à ce qu'on veut, c'est eux qui veulent quelque chose de nous, en fait. Ils cherchent le contact avec nous. Vous pouvez passer dans nos écuries, nos répétitions sont publiques, et vous allez voir, en fait, tous nos chevaux cherchent le contact avec presque tout le monde qui passe dans nos écuries, même le public qui vont voir. En dehors des paddocks, vous allez voir, nos chevaux vont vers les humains, quoi. Et déjà là, tu vois qu'ils cherchent le contact avec l'humain.
2: Vous avez un petit préféré au milieu de tous ces chevaux?
0: C'est impossible à dire. C'est comme, je ne sais pas, si vous avez plusieurs enfants, c'est
2: un peu... Oh, j'en ai un qui est préféré.
1: Oh.
2: Je leur dis à tous que c'est mon préféré. Comme ça, ils sont sûrs qu'ils sont le seul préféré. Ah, vous ne faites pas ça avec vos enfants?
1: Non, moi, j'ai plus d'enfants. Je suis grand-père 18 fois, mais j'ai plus de...
2: Non, mais je comprends, vous pouvez pas...
0: Vous êtes grand-père 18 fois?
1: Non, 5.
0: Vous êtes pire que les CNI?
1: Non, 5.
2: Vous êtes comme les CNI.
1: J'ai 5 petits-enfants.
0: Vous êtes plus que les CNI, presque.
2: Non. Ah non, mais on a regardé votre arbre généalogique.
1: Non, votre arbre, il est
2: quand même
1: pas mal.
2: Je peux vous dire que c'est rien par rapport à celui de Daniel Rosy.
1: Bah, tu rigoles.
2: Mais donc, les chevaux ont du plaisir à travailler. Vous n'avez pas de petits favoris?
0: Impossible. Pour moi, de décider un favori, c'est presque impossible. Je suis tout le temps avec tous. Et tous les jours, celui-là qui m'embête, il change, en fait.
4: Mais, mais alors, vous tirez au hasard ceux qui restent à Rapperswil et ceux qui tournent?
0: C'est pas vraiment un hasard. C'est plutôt ceux qui sont un peu trop vieux pour être avec nous en tournée. Et en fait, on avait ce passage ou un temps où on les envoyait en fait sur des prés, des paddocks, des fermes pour les envoyer à la retraite. Mais en fait, on ressentait qu'ils vieillissent beaucoup plus vite quand on travaille plus avec, quand ils ont plus de contact avec nous. Ils ont vraiment vieilli tellement plus vite. Justement, je parlais d'un cheval avant, Mephisto, qu'il avait 32 ans. Et ben, il est décédé à 35. Mais on l'avait envoyé à 28-29, on l'avait envoyé sur un de ses paddocks, sur une de ses fermes, sans plus travailler, il vieillissait un an par jour presque, par semaine. Non mais c'est incroyable, il avait plus de il mangeait plus bien, et du coup on l'a récupéré, on l'a pris de nouveau vers nous.
2: Vous lui manquiez, il avait besoin des
6: projecteurs.
0: C'était le plus vieux. Il commençait à embêter les plus jeunes.
1: Ah,
6: ça on connaît.
2: Comme un jeune étalon. Ouais, ouais.
0: On parlait de qui maintenant?
1: C'était un boomer, quoi.
0: C'était un boomer. Et du coup, il
6: pouvait plus rien faire.
1: Il n'avait plus le droit de rien dire.
6: Plus rien dire.
2: On parlera des chevaux. J'ai encore quelques questions. Et puis c'est votre passion, hein, les chevaux. C'est vous qui vous en occupez. C'est votre rôle. D'ailleurs, vous êtes responsable des écuries,
0: ouais,
2: ici au Cirque CNI. C'est vrai qu'on ne l'a pas encore dit depuis qu'on est là. Voilà. On joue quand même entre deux. Avec une nouvelle question bonus, vous pouvez répondre en criant dans le public si vous avez la bonne réponse. En 1919, lors de la saison d'ouverture, la famille CNI crée le cirque sous sa forme moderne en achetant le tout premier chapiteau. Lors de cette première saison, pourtant, il sera impossible de donner des représentations pendant 3 mois. Mais pour quelle raison?
1: La grippe espagnole.
2: Exactement.
1: Ah, ouais. Bah, il y a le Covid avant le Covid.
2: Vous vous en rappelez
1: mais
2: comme
1: bien
2: si
1: bien sûr,
2: c'était...
1: je m'en rappelle bien, la grippe espagnole. Oui, oui, mais c'était moins bien que la peste de 1370.
2: Oui, ça allait moins vite. Oui, lors de cette saison d'ouverture, la pandémie de grippe espagnole a sévi sur le continent européen et ça a donc obligé l'arrêt des spectacles pendant 3 mois. Voilà, comme ça, tous les siècles, hein, il y a une petite pandémie qui arrive, vous l'avez vécu la dernière, le Covid, comment ça a été pour vous?
0: Ah, c'est super. Non, bien sûr que pas, pour personne c'était super, quoi. Tout le monde en souffrait. Dans toute cette période, en fait, c'était quand même, il y avait quelque chose d'incroyable, il y avait une ambiance... Les périodes qu'on pouvait jouer, bien sûr, dans le chapiteau, il y avait une ambiance incroyable, tout le monde avec les masques. Non, mais surtout, il y avait cette joie. Il y avait tout le monde appréciait.
2: Quand ça a rouvert, hein, c'est vrai que les lieux culturels, c'était fou.
0: Tout le monde appréciait d'une manière de fou. Bien sûr, c'est toujours comme ça, mais dans un temps où t'as pas le droit de rien faire, tu passes la plupart de tes journées à la maison en regardant du Netflix. Revoir un spectacle qui est live, en plus c'était pendant notre passage qu'on a tellement modernisé le spectacle, on avait les motos, les freestyles et tout, et du coup c'était un temps incroyable. Il y avait Bastien Becker aussi avec nous en saison, et franchement on portera des souvenirs pour toujours incroyables de ces deux saisons qu'on a passées pendant le Covid, quoi.
2: Eh bien, on peut tirer du positif même des périodes les plus sombres. Voilà, on est passé de la grippe espagnole au Covid, donc on laisse ça derrière, on avance.

0: C'était Calogero avec Voler de nuit. C'est dangereux, Voler de nuit, faites attention. Les Decodeurs se réécoutent cette semaine avec notre invité de septembre 2025, Yvan Cny, que nous avions rencontré à Genève. Rappelez-vous, hier, Daniel Rosis nous parlait du déchaud avec un premier sketch cette semaine, sketch qui donc explique ce déchaud. Aujourd'hui, nous avons un deuxième sketch. C'est Format qui va répondre à la question qu'est-ce qu'un déchaud. Hier, donc, Daniel Rosis, vous nous parliez d'un problème dentaire.
1: Quand les dents déchaussent, c'est le bout de la dent qui dépasse la gencive quand on a le déchaud.
0: Deuxième sketch de ce fil rouge, donc, celui de Format qui l'interprète avec l'aide de Laura Chénia. Qu'est-ce qu'un déchaud ?
2: Alors, ma chère, c'est pour quand ce marmot ? Franchement, tu nous pompes bientôt un gomin ? T'as quoi, 34 ans ? Tu vas pas vers le beau, hein, tu sais ?
3: Et tu sais que si je tombe enceinte maintenant, à 34 ans, c'est considéré comme une grossesse gériatrique.
2: Bah, et attends. Ouais, ma grande, t'es plus de première fraîcheur, là, en bas, hein ?
3: Tu sais, 9 mois de grossesse, les vergetures, le mal de dos, les hormones... Ah, franchement, je crois que j'ai pas le courage.
2: Mais enfin, maintenant, tu peux faire un déchaud.
3: Un déchaud ? C'est quoi, ça ?
2: Un bébé déchaud, c'est la nouvelle tendance. Plus besoin d'utérus, tout est géré par une machine, un genre de maman robot qui te fabrique ton gosse.
3: Mais sérieux ? Genre un Thermomix, mais au lieu de te sortir une soupe, il te fait un bébé ?
2: Exactement ! Ouais, tu branches, tu cliques, tu lui files un ovule, un peu de sauce béarnaise, tu laisses mijoter 9 mois et hop, bébé terminé !
3: Mais c'est fou ! Et puis ça marche ?
2: Ah bah oui, ma sœur a eu son petit comme ça. Bon, après, c'est vrai qu'il a souvent l'air d'être en mode avion, ce môme, Mais
3: s'il y a une coupure d'électricité pendant la grossesse ou genre, je sais pas, une erreur 404 ou...
2: Bon, alors là, ça éteint, ça rallume. Après, si t'as pas à sauvegarder, faut tout recommencer, quoi.
3: Ah ouais, zut. Tu peux choisir si tu veux un garçon ou une fille ?
2: Non, mais tu peux choisir s'il est compatible Apple ou Android.
3: Ah, pratique. Et puis l'accouchement, ça se passe comment ? La maman robot, elle hyperventile, elle perd son liquide de refroidissement.
2: Ah oui, et le bout de chou, il sort par port USB. Wow. Le cordon ombilical, c'est un câble HDMI, tu peux le garder après hein, pour charger ton gamin, c'est pratique.
3: Ah, fou. Mais si t'es malade, tu vas chez le docteur ou chez l'électricien ?
2: Ah, t'inquiète, il a 2 ans de garantie. Et puis si tu lui fais ses mises à jour et que tu lui installes un antivirus, ça devrait tenir.
3: Pas mal.
2: Oui.
3: Et puis l'allaitement, ça se passe comment ?
2: Option premium, 9,90 par mois.
3: Waouh. Et y a un mode silencieux ?
2: Évidemment.
3: Ok, j'en prends deux.
2: Allez.
0: Un bébé par machine, voilà. Demain et après-demain, sketch de Nicolao, de Laura Chénia, pour savoir ce qu'est un déchaud. Réponse vendredi. On s'intéresse maintenant à une expression. J'en profite au passage pour vous conseiller le très bon blog du dictionnaire Le Robert, sur lequel parfois nous trouvons quelques idées pour nos jeux. On y apprend plein de choses, comme l'origine, par exemple, de cette expression-là, « prendre son pied ». Quelle est l'origine de l'expression « prendre son pied » Nicolao ?
4: « Prendre son pied » fait référence au verre de vin qu'on saisit par le pied pour le vider et atteindre l'ivresse. Hein. C'est une des nombreuses analogies luxurieuses qu'on peut faire avec le vin. Hein. Le vin, il a du corps, il a de la cuisse, il explose en bouche, il est bien charpenté. C'est toutes des analogies luxurieuses. Ça marche moins bien avec la bière, par exemple. Hein. La bière, elle fait une belle mousse. Ça, on dit moins, c'est moins... Elle manque de gaz. Ça, c'est fait par des moines. C'est pas des trucs qui sont... Enfin, je dis ça, hein, mais... En fin de compte, c'est une question de goût. Hein. Un verre qui se monte, c'est de la pudeur qui tombe. C'est de moi.
0: Oh. Mais oui, c'est beau. Format.
3: Il paraît que l'amour est dans le préliminaire. Alors, c'est tout à fait possible. Moi, de toute façon, ça a toujours été limpide. Ce que je préfère dans les préliminaires, c'est le restaurant. C'est marrant parce qu'on utilise souvent l'expression « prendre son pied » pour parler de plaisir amoureux. Et devinez quoi ? Son origine est pile dans le sujet. En réalité, elle aurait été inventée en 2002 par Rocco Siffredi pour décrire son préliminaire préféré, le 69. Et je ne parle pas du département français, puisque vous savez tous ici que le département 69, c'est le département... Exactement, le département du Rhône. C'était juste un petit test personnel pour savoir s'il y avait des Français à Genève. Eh ben, c'est pas vrai, si jamais. Non, alors attendez, juste que je précise, bon, j'ai rien contre les Français. Mon amoureux est à moitié français, mais c'est pas la moitié que je préfère. Allez, retour sur ma définition, explication de... Bon, alors, la position pour les plus physionomistes d'entre nous, 69, les deux partenaires tête bêche se tenant par les pieds pour se stabiliser pendant qu'ils se bichonnent mutuellement les outils. Donc, l'origine de l'expression « prendre son pied », c'est le fameux 69. En somme, quand on y pense, c'est le moyen le plus pratique de finir enfin par avoir les yeux en face des trous.
5: Ouais. Wow.
0: Ça vous fait rêver, Nicolas O. Hein.
6: Ah, je suis en admiration, moi, devant.
0: Laura Chénière.
2: Aujourd'hui, tout le monde peut prendre son pied hein, avec une bonne pizza, devant un bon spectacle du Cirque CNI, ou quand les gens remplissent le doodle dans la journée. Oh, ça fait du bien, ça. Hein. Mais avant la libération sexuelle, c'était que les prostituées qui prenaient leur pied. Bon, ça n'empêchait pas les autres femmes de prendre du plaisir, hein. Parfois, peut-être. Les plus chanceuses, une fois dans leur vie, avec une autre femme. Enfin bref, mais donc, pour les prostituées, c'était une expression professionnelle pour dire qu'elles avaient eu l'argent du beurre et le beurre. Hein. Elles avaient beurré le gâteau et eu la cerise dessus. Elles avaient aussi eu leur part, voilà, prendre son pied, avoir sa part. Avant elles, on remonte au 19e siècle, l'expression appartenait aux voleurs, aux bandits, à ceux qui ne demandent plus, mais qui prennent leur part du butin. Leur pied égale une part, comme une unité de mesure. Car avant eux, on remonte, un pied, c'est une unité de mesure qui vaut 32,5 cm environ. Et voilà donc rapidement l'histoire de cette expression. Et si on y pense, prendre son pied, c'est un peu comme la pratique du tatouage à Marie. C'est passé par les brigands et les prostituées et ça finit sur les bobos. Il n'y a que ces derniers qui paient pour ça. Hein? 32,5 cm, ça fait un long doigt d'honneur, non? Ça fait
0: eh ben
2: mal.
0: Merci.
2: Hein? Non.
0: Et finalement, Daniel Rosis.
1: Oui, prendre son pied fait allusion au vers, mais au vers de la poésie. Un pied est une unité de mesure pour compter la longueur d'un vers. Des fois, c'est facile, les pieds se confondent avec les syllabes, et pas se confondent avec les syllabes, autrement on compte faux. Exemple, 11 mots, 12 syllabes, 12 pieds. Un jour sur ces longs pieds, allez je ne sais où, le héron au long bec emmanché d'un long cou. Et 12. Alors, prendre son pied, ça veut dire trouver sa place au milieu d'une poésie. Et dans cette petite poésie, c'était qui a trouvé sa place? C'était le héron. Moi, quand j'étais petit, je croyais que le héron, il s'appelait Tapon. Alors, je disais... Voilà. C'est dommage que ce jeu soit limité à 45 secondes, j'arrive pas à faire ma chute.
0: Merci. Vous êtes sûr parce qu'on rallonge, hein?
1: Mais non, mais vous la connaissez tous.
0: Très bien. Merci Daniel.
1: Il m'a dit héron, petit.
0: Pas tapon.
1: Pas tapon. Oui. Et...
0: On cherche à savoir d'où vient l'origine de cette expression prendre son pied. Nicolas O, vous nous dites que ça vient du pied, du verre de vin.
4: Oui.
0: Comprends. Format, d'après vous, ça viendrait du 69.
3: Oui.
0: Si vous avez des enfants, vous pouvez leur expliquer ce que c'est à midi ou le matin grâce à Format.
3: Bon appétit.
0: Laura Chénia, d'après vous, c'est avoir sa part du butin.
2: Oui.
0: Si on remonte tout en haut de l'origine.
2: Lié à l'unité de mesure, oui.
0: Et Daniel Rosis, plutôt une provenance dans la poésie. Ça viendrait des vers de la poésie. Qui dit vrai à propos de cette expression? Ivan Kni. Vous avez encore un joker du public, si vous avez
5: besoin
0: d'aide.
5: Allez, je le prends.
0: Alors, on va voir ce que le public a voté en grande majorité pour Laura Chénia. Est-ce que vous voulez suivre votre public?
5: Je le suis.
0: Et vous faites bien. L'expression « prendre son pied » ne désigne pas une position sexuelle acrobatique, ni même le pied en tant que partie du corps. À l'origine, le pied était une ancienne unité de mesure utilisée en France avant le système métrique. Puis, dans l'argot des voleurs au 19e siècle, il a pris le sens de « part du butin ». L'expression signifiait donc récupérer sa part. Plus tard, dans l'argot des prostituées, toutes tatouées gratuitement, elle a évolué pour désigner le fait de prendre du plaisir sexuel. Ce sens s'est généralisé à partir des années 60 sous l'influence de la libération sexuelle pour signifier aujourd'hui s'éclater ou se faire plaisir. Est-ce que vous prenez votre pied, cher public ici? Magnifique! ici à Genève, où nous sommes installés jusqu'à vendredi. On y reviendra donc demain avec nos décodeurs, nos décodeuses de la semaine, Forma, Laura Chenia, Nicolao et Daniel Rosis. Belle suite de journée à vous toutes et tous. À demain. Wouhou ! On retourne à nos roulottes et on referme ce mardi de Decoder en nouvelle diffusion. Rendez-vous demain pour poursuivre cette conversation avec Yvan Kny et toute notre équipe réunie à Genève. Bel après-midi à l'écoute de RTS Première.

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1: Vous écoutez RTS Première, bienvenue si vous nous rejoignez. Il est 6h, bon réveil. Et bonjour, bienvenue, c'est la matinale. Adrien Krause est toujours au micro ce matin, très heureux de vous retrouver. On va revenir encore ce matin sur les incendies, période particulière entre répit et alerte. Après une accalmie hier, la situation reste critique en France et en Espagne avec l'arrivée d'une nouvelle vague de chaleur. Elle touchera la Suisse également, ce qui fait craindre une aggravation sur le terrain. On y reviendra largement dans nos journaux. Et puis place à la jeunesse en politique également ce matin avec notre invitée. Elle s'appelle Dilara Bayrak, élue première citoyenne du canton de Genève à 28 ans seulement. C'est un record de précocité. Mais quelle place occupent au juste les plus jeunes dans notre démocratie? À quel point sont-ils prêts à s'engager? Et pourquoi? Dilara Bayrak sera avec nous. Rendez-vous dès 7h30. Brian Lani et Kienou Kombo Naguémon en régie. Nous sommes ensemble jusqu'à 8h. C'est parti. Et on débute avec l'actualité. Un premier journal, celui de Benoît Cornu. Bonjour Benoît.
2: Bonjour Adrien, bonjour à toutes et à tous. Ce n'est pas le « nous sommes en guerre » de l'époque Covid, mais presque. Cette bataille, on va la mener ensemble, dit Emmanuel Macron. Le président en visite en Gironde, où vous l'avez dit Adrien, la lutte contre les feux est loin d'être terminée. Solidarité aussi en Argovie. 400 personnes hier soir à Unterziegenthal pour s'unir dans cette sordide affaire de viol par soumission chimique. Et puis après, la flottille pour libérer Gaza, une marche pour la coloniser, l'extrême droite israélienne toujours plus offensive à 3 mois des élections. On ne lâche rien. Emmanuel Macron, accompagné du ministre de l'Intérieur, s'est rendu hier en Gironde dans une caserne de pompiers. Il y a rencontré des secours et des élus, affichant son soutien et celui de toute la nation aux soldats du feu qui luttent d'arrache-pied contre le monstrueux incendie qui a déjà ravagé plus de 42 000 hectares. Les explications d'Ariane Asseler.
3: Des pompiers qui ont expliqué au président que leur seule certitude actuellement, c'est que la lutte qui se mène en Gironde est loin d'être terminée. Elle pourrait même connaître un rebond aujourd'hui avec des températures qui repartent à la hausse. Alors quand il s'adresse aux soldats du feu et aux élus rassemblés pour sa venue, le ton d'Emmanuel Macron est grave et guerrier.
4: On a la situation

0: gestion du gouvernement attendront des jours moins chauds. Ariane Azler, RTS, Paris.
1: Et plus au sud, l'incendie près de Biscarrosse dans les Landes est lui désormais fixé, a annoncé hier soir Emmanuel Macron. L'Espagne espère, elle, maîtriser ses incendies près de Madrid d'ici ce soir, avant une nouvelle vague de chaleur prévue demain. Premier ministre Pedro Sanchez prévient, des heures difficiles sont à venir. Deux feux géants dans les régions de Madrid et Avila ont déjà ravagé environ 75 000 hectares. En des équivalents plus concrets, sachez que ça le correspond à la taille du canton de Neuchâtel. Dans nos contrées, justement, aussi, on s'attend à un retour de la chaleur. Genève active son dispositif canicule dès demain, avec des températures moyennes attendues à 25 degrés au plus pendant au moins 10 jours, le médecin cantonal réunit sa cellule de crise quotidienne à partir de jeudi. Vigilance accrue pour les enfants en bas âge, les personnes âgées et les travailleurs en extérieur.
2: Une semaine après les révélations autour de l'affaire Patrick F, l'émotion reste très vive à Unterziegenthal en Argovie.
1: Près de 400 personnes s'y sont rassemblées hier soir à l'appel des femmes socialistes. Dans cette commune de 8000 habitants résidait l'ancien député UDC, accusé d'avoir drogué et violé à plusieurs reprises trois femmes, dont son ex-compagne et sa belle-fille, présentes toutes deux au rassemblement. Parmi les manifestants, Diana, qui a grandi à Unterziegenthal, dans ses mains une pancarte sur laquelle on pouvait lire « Protection illimitée des victimes ».
3: Je pense qu'il est très important de faire preuve de solidarité dans ce genre de situation. Tout simplement parce que la violence à l'égard des femmes est omniprésente. Mais je pense aussi que dans la vie quotidienne de toutes les femmes, beaucoup de choses se passent en cachette. Et je pense que c'est justement pour cela qu'il est d'autant plus important de sortir de ces cachettes, de s'unir et de montrer ensemble, dans un élan de solidarité, que nous sommes nombreux et que nous nous soutenons les uns les autres.
1: Des propos recueilli par Valentin Jordil. Alors qu'Israël occupe encore plus de 60% de la bande de Gaza, l'extrême droite au gouvernement ne cache pas ses ambitions de recoloniser le territoire palestinien. Avec des élections prévues dans 3 mois, le 27 octobre prochain, elle fait de ce projet de recolonisation l'un des thèmes centraux de sa campagne. Les précisions d'Ariane Ménage.
4: Rassemblés sous le slogan « Le retour des colonies juives à Gaza avant les élections », des milliers d'Israéliens participent mi-juillet à une marche vers la frontière de l'enclave palestinienne. Aux activistes d'extrême droite se joignent des députés de la coalition et plusieurs ministres, dont Bezalel Smotrich. Sur place, il appelle à une mobilisation massive des mouvements pro-colonisation avant le scrutin, car une victoire de l'opposition, affirme-t-il, mettrait en danger leur entreprise. Ce discours peut, espère-t-il, porter au près d'un électorat de plus en plus droitisé et nationaliste. Un récent sondage de la principale chaîne israélienne révèle que depuis le 7 octobre, 38% des électeurs disent s'être déplacés vers la droite, seulement 7% vers la gauche. Dans ce contexte, l'opposition, très hétérogène, semble elle préférer évacuer totalement de sa campagne le sujet de Gaza et plus largement de la question palestinienne, de crainte de le payer dans les urnes le 27 octobre prochain. Ariane Ménage, RTS Tel Aviv.
1: Le premier ministre israélien Benjamin Netanyahou rencontre Donald Trump ce mardi, aujourd'hui, à Washington. Les discussions porteront sur l'Iran, Gaza et l'accord cadre avec le Liban. C'est la première fois depuis le début de la guerre au Moyen-Orient que les deux dirigeants se revoient. Ils tenteront de dissiper les tensions apparues en avril dernier.
2: C'était il y a 75 ans, jour pour jour. Les réfugiés obtenaient un statut et une protection légale grâce à la signature d'une convention précisant les obligations des États.
1: Oui, et trois quarts de siècle plus tard, cette protection elle est de plus en plus contestée. Durcissement des politiques d'asile, coûts budgétaires dans l'aide internationale ou encore remise en cause du multilatéralisme. Le nouveau haut-commissaire des Nations Unies pour les réfugiés, Barham Salih, a été de passage à Genève, où se trouve le siège du HCR. Il dénonce une confusion de plus en plus fréquente entre migration et protection des réfugiés.
5: Chacun d'entre nous a été lui-même réfugié, fils ou fille d'un réfugié, descendant d'un réfugié, ou un membre de sa famille proche l'a été. Cela fait partie de notre histoire humaine et de nos vies. Faire des réfugiés des boucs émissaires pour certaines de ces questions et dynamiques politiques est vraiment injuste. On observe également une confusion entre réfugiés et migration. La migration fait partie intégrante de l'histoire de l'humanité. Les pays ont le droit souverain de contrôler leurs frontières et de mettre en place des moyens de protection de leurs frontières et de décider de leur politique d'immigration que nous espérons humaine et conforme au droit international. Mais la convention relative au statut des réfugiés est très spécifique.
1: L'entretien

0: Avec le nouveau commissaire des Nations Unies pour les réfugiés, à écouter en intégralité dans tout un monde, après le journal de 8h.
1: Les investissements records des géants de la tech qui font frissonner les investisseurs.
0: Selon le rapport publié hier par le cabinet spécialisé Gartner, le montant total qui sera investi cette année dans les technologies de l'information devrait atteindre 6 370 milliards de dollars. L'intelligence artificielle et les infrastructures relatives sont premières bénéficiaires, mais Katia Scher, ces milliards font aussi trembler les titres des groupes technologiques.
2: Le bal est mené par les groupes américains. On peut citer Alphabet avec ses 200 milliards investis cette année, même montant pour Amazon. Ajoutez presque 200 milliards pour Microsoft et 145 milliards encore pour Meta. Ça, c'est pour n'en citer que quelques-uns. Sauf qu'aujourd'hui, les investisseurs s'inquiètent et sanctionnent les titres en bourse malgré de bons résultats. On l'a vu avec Tesla et Alphabet la semaine dernière, par exemple. Pour Sami Char, chef économiste à la banque Lombard-Odier, les craintes relatives aux grands groupes technologiques ne sont pas nouvelles, mais leur fondement a changé.
3: On a vraiment vu un changement dans les inquiétudes. Au début, la valorisation et le niveau des prix, et aujourd'hui, plus le modèle d'affaires, les investissements qui doivent être faits et comment est-ce qu'ils sont réalisés, de plus en plus en ayant recours à la dette plutôt qu'à l'autofinancement.
2: Alors, est-ce à dire que la fête est finie ? Pas encore pour Sami Char.
3: Les niveaux de dette investis sont pas du tout considérables. On est tout au début du cycle d'endettement pour financer ces investissements productifs. Il y a de la rentabilité et des profits. Il y a des niveaux de valorisation qui sont pas vraiment excessifs. Et il n'y a pas la complaisance qui s'est installée. Donc je dirais que voilà, ce qui généralement caractérise un petit peu la fin d'un cycle et un excès boursier, on n'y est pas vraiment encore aujourd'hui.
2: Ou, pour reprendre l'image de la fête, on n'est encore qu'en début de soirée.
0: La technologie qui investit un tout autre marché maintenant, panneaux solaires, robots de traite, les exploitations agricoles sont de plus en plus modernes. Mais cette présence accrue d'électricité, elle peut affecter la santé du bétail. Gianluca Agosta, une fondation vaudoise, la fondation ENI, veut mieux comprendre le phénomène méconnu des courants vagabonds.
4: L'électricité circule normalement dans un circuit fermé, mais il arrive parfois qu'une partie du courant s'échappe et passe à travers la structure des bâtiments ou le sol. Ces faibles tensions, dites courants vagabonds, sont imperceptibles pour l'homme, mais critiques pour les animaux de rente. Avec leurs pattes sur un sol humide et leur museau contre des abreuvoirs métalliques, les bêtes sont exposées à des différences de tension électrique. Lorsqu'elles marchent, la distance entre leurs pattes leur fait aussi subir cette différence. Résultat, l'électricité circule en permanence dans leur organisme. Conséquence, elles sont nerveuses, refusent d'entrer en salle de traite, leur production de lait baisse et elles peuvent développer des infections. Selon une enquête de la Haute École des sciences agronomiques, forestières et alimentaires faite en 2024, 37% des exploitations suisses y ont déjà été confrontées. Récemment, un agriculteur de Vuillon, près de Moudon, a vu près de 300 de ses vaches tomber malades puis décéder. Ce drame a poussé l'agriculteur Jean-Robert Henny à créer une fondation.
5: Le but premier, ça serait de la recherche et puis de trouver des solutions. Ce qu'on ne sait pas encore totalement, c'est pourquoi elles ne partent pas, ces courants vagabonds. Pourquoi ils stagnent là. On espère y arriver assez vite parce que c'est un cas qui est quand même problématique. Et puis, peut-être aussi que les lois changent. On s'est aperçu que celui qui perdait des bêtes avec des courants vagabonds, il n'a aucune indemnité. Les courants vagabonds ne sont pas assurables en Suisse. Donc là, on espère aussi sur le pouvoir politique qui fasse quelque chose, quoi.
4: La fondation vient de terminer un crowdfunding qui lui a rapporté 15 000 francs. Elle a aussi reçu un don de 50 000 francs de l'association Prometter. Des recherches vont être menées à Vuillon par la Haute École d'ingénierie et de gestion du canton de Vaud.
6: Allez, on passe au football maintenant et ce défi de taille pour le FC Thun, ce sera ce soir.
0: Les Bernois qui se déplacent sur la pelouse du Dynamo Zagreb à l'occasion du match retour du deuxième tour des qualifications pour la Ligue des Champions. Thun avait fait match nul, un partout la semaine dernière contre cet adversaire croate. Un résultat qui permet aux champions suisses en titre de continuer à y croire. Grégoire Perrou.
7: Plus que ce résultat du match aller, c'est surtout la manière qui doit pousser les Bernois à y croire. Mercredi dernier, face au Dynamo Zagreb, ils ont fait jeu égal avec cette équipe sur le papier supérieur. Ils ont même dominé certaines parties de la rencontre. Ce week-end encore, pour la reprise du championnat, Thun n'a laissé aucune chance à Lucerne avec une victoire 3-1. C'est donc avec le plein de confiance que le champion suisse aborde ce match retour. Si des doutes subsistaient après le départ cet été de l'entraîneur Mauro Lustrinelli et de plusieurs joueurs cadres, le FC Thun semble pour l'instant partis sur le même rythme que l'année dernière. Reste à résister ce soir dans le chaudron de la capitale croate où une ambiance de feu est attendue. Mais le simple enjeu de ce match devrait suffire à motiver les Bernois. En cas de victoire, en plus de continuer à rêver de la Ligue des Champions, ils seraient assurés de jouer une compétition européenne cet automne.
0: Et puis, football toujours, le championnat suisse avait repris ce week-end, vous le savez Adrien. Eh bien,
8: bien sûr.
0: Les incivilités qui vont avec aussi. Les CFF ont déposé une plainte pénale après le blocage d'un train par des supporters des Grasshoppers. C'était samedi sur la ligne Zurich-Berne. 85 trains ont été perturbés pour au total plus de 6 heures de retard cumulé. Un nouveau code de conduite en vigueur dès cette saison prévoit sanctions et annulations possibles en cas d'infraction.
6: Pas très sportif, non. Tout ça. C'est le cas de le dire. Merci Benoît Cornu, c'était votre journal. On vous retrouve à 6h30, même 7h30. Allez, pour le rappel de l'actualité.
0: Sinon, ça va faire un peu court.
6: À tout à l'heure. La météo de ce mardi, du soleil et encore du soleil. Les températures, 15 degrés en ce moment, 32 cet après-midi, ça grimpe. Demain, même scénario et on prendra encore quelques degrés.
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6: 6h14 à suivre dans cette matinale. Un départ en vacances, une balade sur le lac Léman à bord d'un voilier. Ce sera dans la suite de notre série sur les séjours insolites. On prendra de la hauteur également avec RTS Religion à 20 mètres du sol pour se rendre dans la nef de la Sagrada Familia à Barcelone avec l'architecte de cette basilique mythique. Et puis de la neige dans Sport Matin en mode archive. On reviendra sur les exploits de Gilles Jacquet, à jamais premier Suisse champion du monde de snowboard alpin. À revivre juste après le journal de 6h30.
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0: La voix de Barry White avec Let the Music Play. Barry White, l'un des plus grands noms de la soul, et ce titre tout aussi connu donc. Let the Music Play, 6h16 dans cette matinale. L'heure de faire votre sac, on part en vacances.
1: C'est un peu la van life du lac en fait.
2: C'est la Dolce Vita qu'on peut expérimenter ici au-dessus du lago Maggiore.
1: Tu te sens quand même super en vacances quand t'es sur le lac.
3: La vue, splendide.
1: J'ai l'impression de partir dans un autre monde.
0: Suite de notre série sur les vacances insolites près de chez nous, et rendez-vous ce matin sur le lac. On embarque sur un voilier avec Sarah et Eric. C'est un couple qui largue les amarres dès que possible pour passer plusieurs jours sur le Léman. Anouk Pernet est aussi montée à bord, c'est son reportage.
4: Elle est bonne ?
1: Super bonne. Je vais préparer l'apéro. Les petits Hugo. Attends, je vais pas mélanger les verres. Santé.
5: Santé.
1: Notre destination pour ce soir, c'est le port de Vevey. Comme ça, on n'est pas loin, parce qu'on voit que la barre là, de l'orage, elle est plus proche que ce que je pensais aussi. Toute cette région-là, on va l'éviter.
4: Toujours surveiller le vent, les nuages, c'est pas non plus la détente absolue.
5: Pas toujours, mais ça fait partie du jeu. C'est un petit challenge, c'est aussi ça qui est cool, quoi.
1: Du coup, on va y aller, parce que là, je le sens pas. J'appelle le garde-corps pour savoir qu'il y a de place. Oui, bonjour, Sarah Thérapon, c'est pour la place au port. On va venir maintenant parce qu'il y a un petit orage, là, un petit vent qui se lève. Dans la place visiteur, alors, du coup, entre les... Ah, super, ok, d'accord, alors j'essaye. Au revoir. Vas-y. Donc moi, je vais prendre la bouée sur tribord.
5: Ok. Ouais, il faut avancer encore un poil.
4: Vous êtes qui alors?
6: Moi, je suis le garde-port de la ville de Vevey, Serge.
4: Vous avez beaucoup de monde qui vient?
6: Toujours très plein. Des gens qui viennent en bateau pour aller à l'hôtel du lac, qui restent là la nuit en général, ben, ils dorment à l'hôtel. Et puis sinon, c'est beaucoup de gens qui viennent juste visiter la ville, qui viennent se balader et puis qui repartent le soir en fait.
4: Nous, on passe la nuit ici, c'est pas habituel.
1: Tu verras, on va aller manger notre petite glace, parce que c'est ça aussi, la navigation sur le lac. On passe pas toute la journée sur le bateau, on fait du tourisme. Et donc c'est vraiment cool, parce que ça te dégourdit les jambes. Moi j'ai l'impression d'être en vacances ailleurs, sur le bateau. Merci hein. Ah, il me faut le code des toilettes.
5: Alors, le code des toilettes.
4: Où on dort sur un bateau?
7: On va super bien dormir, parce qu'on sera super bien abrité. Moi, je dors super bien sur un bateau. Après, quand on est, par exemple, au mouillage, donc style
4: à l'ancre,
7: ouais, par gros temps, ouais, on peut pas très bien dormir. On se réveille souvent pour surveiller quand même le bateau. Après, le mouillage, c'est une solution qui est sympathique, en fait, parce qu'on est un petit peu à l'écart et puis c'est un peu plus sauvage, en fait.
1: Bon, un petit apéro, là. On a mérité.
5: On va ressortir tout ça.
4: Il est minuit, on a bien profité de la soirée. Là, il y a vraiment toute l'animation sur les quais qui s'est calmée. Il y a même un héron qui est posé là, vraiment juste à l'entrée du port. Je vais aller dans ma mini couchette. Est-ce que vous avez encore besoin de la lumière? Bonne nuit! Dormez bien! Il est 8h-10, on est parti du port et on va essayer de sortir les voiles.
1: Yes! On avance! Tu te rends compte, on pensait qu'on n'avait pas de vent. Là, c'est tellement bien! Pour moi, hisser les voiles, c'est partir à l'aventure. J'ai l'impression de partir dans un autre monde. C'est la liberté.
7: Je suis en vacances quand je suis sur le bateau. Ce matin, je connais Vevey bien, mais le fait de se réveiller au port, je suis allé chercher le pain, j'avais l'impression d'être dans un village en Grèce ou je sais pas où. En fait, c'est vraiment c'est un dépaysement total.
1: Il y a tellement de choses à faire là. Il y a le vent, il y a les couleurs, il y a les sons. Ça se suffit à lui-même en fait.
0: Le doux clapotis de l'eau et le reportage d'Anouk Pernet, suite de notre série d'été sur ses vacances insolites. Mais proche de chez nous, ce sera demain, on sera dans une cabane de montagne dans le canton de Vaud. Pour l'heure, il est 6h21 sur RTS Première. Nina Ogo et Dala. Bienvenue si vous nous rejoignez. Bon réveil.

0: Abdallah, ce titre de Nina Ogo, artiste originaire du Kenya qui mêle tradition africaine et folk contemporaine sur ce titre d'Ala, donc qui veut dire maison dans sa langue maternelle. 6h24, l'heure de la chronique RTS Religion tout de suite. Nous sommes à Barcelone toute cette semaine au cœur de la Sagrada Familia et ce à l'occasion du centenaire de la mort de son créateur, l'architecte Antonio Gaudi. Ce matin, on part dans la nef à 20 mètres de hauteur sur la façade de la Nativité. C'est la seule construite par l'architecte catalan, car on l'oublie parfois. Mais seuls 20% de l'édifice était achevé à sa mort. Ses maquettes ont par ailleurs été détruites. Alors comment s'est poursuivie la construction de la célèbre basilique? Les explications de Jordi Fauli, il est l'architecte en chef de la Sagrada Familia.
1: Pour commencer, Gaudi a dédié ses 12-14 dernières années de sa vie exclusivement à la Sagrada Familia, c'est-à-dire à la façade de la Nativité, mais aussi à faire des dessins, des maquettes et des plans en pensant au futur, justement. Et tous les samedis, Gaudi réunissait des jeunes architectes et il leur expliquait justement ce projet. Gaudi est mort donc en 1926 et en fait, de 1926 à 1936, c'est l'incendie. Ces jeunes architectes ont écrit des livres, des articles dans lesquels il y avait des photographies, des maquettes, les maquettes originales, et ils ont publié aussi des dessins et des plans du projet de Gaudi, de telle manière que quand il y a cet incendie en 1936, tous les plans sont évidemment détruits, mais une grande partie avait déjà été publiée, et après la guerre civile, il y a quelques fragments justement de ces maquettes qui ont été conservées, environ 8000 fragments qui ont été conservés, et donc les disciples de Gaudi ont reconstruit des parties des maquettes, des parties des fenêtres, des voûtes ou des colonnes.
2: Donc il avait anticipé toutes les différentes étapes de la construction.
3: Exactement.
2: Il y a la tour de Jésus qui a été achevée fin 2025 avec la grande croix qui surplombe cette tour. C'est cette tour qui fait bien de la Sagrada Familia l'église la plus haute du monde, c'est juste?
1: C'est exact. La tour de Jésus-Christ est la tour la plus haute d'une église dans le monde. C'est la plus grande expression de sa foi chrétienne et de ce que Gaudi voulait. Et c'est pour ça d'ailleurs que cette tour de Jésus-Christ est la plus haute et aussi celle qui est au centre de la Sagrada Familia.
0: C'était donc Jordi Fauli au micro de Carole Pierre-Kerr. Demain, suite de la visite, on verra le défi qu'a représenté la construction de cette tour de Jésus-Christ qui surplombe donc la Sagrada Familia du haut de ses 172 mètres et demi. C'est ce qu'on m'a précisé pour être tout à fait précis. 6h27, vous écoutez la matinale sur RTS Première avec Époque Bleue et Marie-Lou et les mots. Bienvenue.

0: Et Marilou, avec ce titre, Les mots, Époque bleue et Marilou, duo suisse, c'est leur dernier single qu'on vient d'entendre, dans lequel ils explorent les liens, les émotions et ce que les mots peuvent révéler ou cacher.
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0: Aucune perturbation n'est à signaler sur les routes de Suisse romande pour le moment.
1: Infotrafic RTS, en collaboration avec les CFF et le TCS.
0: Le ciel de ce mardi, c'est relativement simple, ce sera du soleil partout, 15 degrés en ce moment sur le plateau, jusqu'à 32 cet après-midi. Demain, même type de temps, on gagnera encore quelques degrés et ça continuera comme ça jusqu'au week-end.
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0: Vous écoutez la matinale, il est 6h30. Et c'est l'heure d'un nouveau journal, celui de Léandre Béret. Bonjour Léandre.
3: Bonjour. L'affaire Patrick F. n'est qu'un cas parmi d'autres. Un rassemblement de solidarité a eu lieu hier en Argovie pour soutenir les victimes de cet ancien député UDC accusé d'avoir drogué et violé 3 femmes, mais aussi pour déclencher une prise de conscience à travers toute la Suisse. Les traditionnels juilletistes et haoussiens n'ont plus l'apanage des vacances d'été. Place aux métistes et septembriens. Les habitudes des Européens changent à cause de la chaleur estivale, certes, mais aussi des prix. Et l'équipe de Suisse de basketball compte sur l'entraîneur de Fribourg Olympique, le champion national Thibaut Petit. Le nouveau sélectionneur bien connu dans le milieu veut créer un groupe compétitif. L'émotion reste vive à Unterseegental, une semaine après les révélations autour de l'affaire Patrick F. Près de 400 personnes se sont rassemblées hier soir dans la commune argovienne de 8000 habitants à l'appel des femmes socialistes. C'est là que résidait l'ancien député UDC accusé d'avoir drogué et violé à de multiples reprises 3 femmes, dont son ex-compagne et sa belle-fille présente au rassemblement. Pour la députée socialiste Mia Yeni, élue du district de Baden, cette affaire montre que la protection des victimes de violences sexuelles reste largement insuffisante.
4: Pour moi, cela a été clair dès le début qu'il ne s'agit pas d'un cas isolé, mais bien de la pointe de la pyramide dans laquelle évolue malheureusement la Suisse. C'est pourquoi un véritable élan doit désormais traverser la société. Il faut adopter une réglementation nationale garantissant que tout le monde ait toujours le même accès au numéro d'aide 142. Et puis, les ressources destinées à la protection des victimes font défaut. Il manque des places dans les foyers d'accueil pour femmes. Il existe également peu de mesures de transition, et dans certains cantons, aucune. Ce sont là autant de points sur lesquels il faudrait agir maintenant.
3: Des propos recueillis par Valentin Jordil. La bataille contre les feux en France et en Espagne reste à venir. Emmanuel Macron a appelé hier à Bordeaux à rester unis contre le méga-feu en Gironde. Les prochaines semaines seront dures, prévoit-il. 42 000 hectares ont été ravagés. C'est plus de la moitié du canton de Neuchâtel qui est parti en fumée. Et après une accalmie, l'incendie connaît des reprises dans l'ensemble contenu avec la remontée des températures. Le président français a encore exhorté à replanter et rebâtir une forêt différente en s'adaptant aux conditions structurelles de changement climatique. En Espagne, les prochains jours seront décisifs, prévient le Premier ministre Pedro Sanchez. Le gouvernement espère maîtriser d'ici ce soir les incendies qui sévissent près de Madrid avant la nouvelle vague de chaleur prévue à partir de demain.
0: Et ces conditions climatiques dans une Europe particulièrement touchée par le réchauffement de la planète peuvent influencer vos vacances d'été.
3: Les habitudes changent en Europe et ce n'est toutefois pas uniquement pour fuir la canicule. Le dernier rapport de l'European Travel Commission, l'organisation qui regroupe les offices de tourisme européens, tente d'en expliquer les raisons. Alexandra Planinic.
5: La tendance est nette, les vacances glissent vers l'arrière-saison. Les réservations de septembre grimpent fort et l'intérêt pour le sud s'étale désormais de juin à novembre. Le pic sacré de juillet-août n'est plus une évidence, relève le rapport. Premier réflexe, y voir l'effet du climat. Et il y a du vrai. Dès le mois de mai, une canicule précoce a balayé l'Europe de l'Ouest et refroidi le moral des voyageurs. Chaleur, incendie et même ras-le-bol du tourisme de masse. Partir plus tard, c'est fuir la fournaise et la foule. Mais le rapport nuance lui-même cette lecture. Le Sud ne se vide pas pour autant. La Grèce affiche par exemple une hausse de 40% d'arrivées. Et c'est même l'Europe du Nord qui progresse le plus cette année. Mais pas forcément pour une quête de degrés en moins. D'après le rapport, les voyageurs y cherchent surtout la nature et la culture. Et quand on demande aux Européens s'ils sont prêts à changer leurs habitudes pour l'environnement, ils ne sont que 4 sur 10 à dire oui. Et encore, ce chiffre date d'avant la flambée des prix de l'énergie. Alors, ce qui décale les vacances, ce n'est pas la conscience écologique, c'est le portefeuille. De trimestre en trimestre, les voyageurs placent le prix en tête de leurs critères. Et septembre coûte moins cher que juillet. Pour des ménages européens sous pression, l'argument pèse plus lourd que le thermomètre. Alexandra Planinic, RTS, Bruxelles.
3: 71 milliards de dollars, c'est ce que devrait coûter la reconstruction de Gaza, estimation avancée dans un rapport d'Oxfam. Avec des organisations palestiniennes, l'ONG caritative propose un plan de relance à destination des dirigeants mondiaux. Marie Giovannola.
6: Ce rapport, Reconstruire Gaza, détaille les pertes humaines. 73 000 morts, 173 000 blessés, près de 2 millions de déplacés. Il compile des données de la Banque mondiale, de l'Union européenne et de l'ONU pour évaluer le coût de la reconstruction. Mais ce chiffre, 71 milliards, ne tient pas compte de ce qu'il est impossible de remplacer. Bouchra Khalidi, directrice du plaidoyer international pour l'ONG Oxfam.
7: Comment on chiffre une vie perdue? Comment on chiffre une génération entière d'enfants qui a été privée d'école depuis les derniers 3 ans. Comment on chiffre des familles entières tuées, un patrimoine complètement effacé et les souvenirs qui ont été ensevelis sous les décombres ou une terre qui a été complètement contaminée en fait, qu'il faudra des décennies à restaurer. Donc comment chiffre-t-on la destruction du tissu social de Gaza, de ses réseaux familiaux, de sa mémoire collective? Et on ne peut pas en fait. Et c'est précisément pour cela que la reconstruction ne peut pas être uniquement une question d'argent.
6: Le rapport s'appuie sur des consultations menées dans la bande de Gaza. Ce plan de relance échouera sans un leadership palestinien. Bouchra Khalidi.
7: Les Palestiniens devraient être au centre de toutes les décisions qui sont faites quand ça en revient à leur vie et ça en revient à leur futur et à la reconstruction de leur patrimoine et de leur ville et de leur maison. Pour l'instant, nous ne voyons pas les Palestiniens au centre de ces décisions. On voit un management en fait externe qui pense pouvoir reconstruire une ville entière depuis New York. Ça ne marche pas comme ça.
6: Transférer le pouvoir de décision aux Palestiniens, mais aussi lever les restrictions et garantir la paix pour que la reconstruction soit durable. Un appel lancé par les auteurs de ce plan de relance alors que l'Assemblée générale de l'ONU doit se tenir en septembre.
3: Et des nouveaux pourparlers se tiendront bien à Rome du 4 au 6 août entre Israël et le Liban. Confirmation hier des États-Unis. Les représentants de ces pays doivent notamment discuter de la création de zones pilotes avec l'armée libanaise.
0: Allez, on passe au sport avec l'équipe de Suisse masculine de basketball qui cherche à toucher le haut du panier. Oh, c'est pas mal ça, Léandre Béret. Avec Thibaut Petit.
3: C'est encore mieux joué ça. Elle a officialisé hier la nomination de son nouveau sélectionneur et le Belge est bien connu en Suisse, Bernardin Lehmann, c'est l'entraîneur de Fribourg Olympique.
8: Le technicien a remporté 3 titres avec le club fribourgeois. Il est également passé par Lugano, Monté, Neuchâtel avec un titre chez les femmes. Thibaut Petit ne pourra évidemment pas vraiment compter en raison des calendriers sur les meilleurs joueurs du pays qui évoluent surtout en NBA ou dans les universités nord-américaines. Le Belge estime néanmoins être capable de créer un groupe compétitif.
9: C'est évidemment essayer de construire la meilleure équipe possible pour chaque événement. Peut-être pas les 12 meilleurs noms, mais un équilibre d'équipe le plus intéressant pour essayer d'être compétitif et pourquoi pas rêver. On sait qu'on ne s'est plus qualifié pour une grande compétition européenne depuis des années. Mais par contre, on voit aussi ces dernières années que l'équipe évolue et qu'il y a une génération intéressante qui arrive. Et c'est essayer évidemment avec ça d'être compétitif et de croire à des qualifications possibles pour des grandes compétitions.
8: Le nouveau sélectionneur de l'équipe suisse conservera son poste à Fribourg Olympique. Thibaut Petit cumulera les 2 fonctions en prenant bien soin de ne pas laisser un rôle empiéter sur l'autre.
9: Oui, c'est pour ça qu'on va construire aussi un staff. Je ne serai pas tout seul non plus pour pouvoir justement avoir un avis clair de tout le monde. Et c'est en équipe qu'on fera la meilleure sélection possible. Mais moi, c'est quelque chose qui ne me fait pas du tout peur, en tout cas, d'avoir cette double casquette. Au contraire, je pense que c'est un avantage parce que je suis dans le championnat au quotidien.
8: Et la première échéance de Thibaut Petit à la tête de l'équipe de Suisse masculine de basket, ce sera déjà le 27 août contre la Grande-Bretagne en préqualification de l'Euro 2029.
3: Le choix d'un nouveau sélectionneur, plus facile à faire en France qu'en Italie. La Fédération française de football doit officialiser à 11h son nom et c'est Zinedine Zidane qui devrait succéder à Didier Deschamps. Plus compliqué par contre pour Paolo Maldini et Leonardo à la tête de la sélection italienne. Andrea Pirlo, pressenti pour reprendre les rênes d'une équipe d'Italie engluée dans une crise inédite annoncée hier, ne plus être candidat. L'ancien international était vivement critiqué pour un partenariat avec une entreprise russe et son maigre CV d'entraîneur. Crise qui pourrait précipiter le départ de Paolo Maldini, nommé il y a moins de 3 semaines, prêt à démissionner selon les médias italiens.
0: Eh bien dites-moi, rien ne va plus dans cette équipe d'Italie de football.
3: Compliqué.
0: Déjà non qualifié pour la dernière Coupe du Monde. Merci beaucoup Léandre Béret pour ce journal. On vous retrouve à 8h. Sport Matin tout de suite.
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0: Sport Matin en mode archive RTS toute cette semaine avec une série consacrée aux athlètes qui ont marqué l'histoire du sport suisse en réalisant une performance jamais accomplie jusqu'alors. Aujourd'hui, celle de Gilles Jacquet et le reste, c'est Stéphane Trisconi qui raconte.
10: Le Neuchâtelois est le premier Suisse à être devenu champion du monde de snowboard alpin. C'était en 2001 à Madonna di Campiglio, 5 ans après ses débuts en Coupe du Monde en 1996, l'année des premiers championnats du monde de snowboard organisés par la FIS. À cette époque, le sport est nouveau. Gilles Jacquet est un pionnier. En 1998, il fait partie des athlètes sélectionnés pour les Jeux Olympiques de Nagano, les premiers JO pour le snowboard.
11: Bonjour, je m'appelle Gilles Jacquet, j'ai 23 ans, je viens de La Chaux-de-Fonds et je vais bientôt m'envoler pour Nagano.
12: À l'heure actuelle, c'est fait. Au Japon, Gilles Jacquet peaufine son rendez-vous olympique. Le chaudefonnier n'est peut-être pas un enfant des stations, comme la plupart de ses futurs concurrents, mais il a eu l'opportunité de combler cette différence.
13: J'ai eu la chance d'avoir des parents qui m'ont fait beaucoup voyager dans les Alpes, et puis j'ai eu vraiment l'occasion d'être souvent sur la planche. Et puis c'est quand même des kilomètres dans les jambes sur la neige. Et je crois que ça, c'est un avantage pour moi.
12: En Coupe du Monde, si Gilles Jacquet n'a jamais réussi à monter sur le podium, c'est parce qu'il n'a pour l'instant jamais réalisé deux manches parfaites.
13: J'attends ces deux manches et peut-être je les ferai aux Jeux Olympiques, donc j'espère revenir peut-être avec une médaille, c'est clair.
10: Pas de médaille pour Gilles Jacquet à Nagano, pas de finale non plus, mais une élimination prématurée.
11: Ben, déçu, c'est clair, on ose le dire quand même, mais bon, on essaie de le prendre positif pour le snowboard. Ben, c'est la première fois aux Jeux Olympiques, pour moi c'est la première fois aux Jeux Olympiques, et c'est déjà quelque chose qui est fantastique de voir autant de monde. Je me suis quand même fait plaisir, ma foi c'était un peu court, c'était écourté, j'ai fait une faute au début. Et puis je pensais que j'avais perdu une demi-seconde et puis je me suis dit faut que je risque dans le mur. Et puis j'ai un peu trop risqué et puis ma foi ça a cassé, ma foi c'est une erreur de jeunesse comme on dit des fois. Puis j'espère faire mieux prochaine course ma foi, c'est clair, c'était les Jeux Olympiques, c'est une fois tous les 4 ans et puis je sais pas si je ferai les prochains. Mais je suis déjà content d'être là et d'avoir pu y participer.
10: C'est 2 ans plus tard, lors de la saison 99-2000, que Gilles Jacquet explose au plus haut niveau. 3 victoires en Coupe du Monde et la première place du classement général sur le circuit ISF, celui de la Fédération Internationale de Snowboard. En 2001, le titre de champion du monde FIS en Italie et en 2002, le titre de champion du monde ISF, puisqu'à cette époque, il y avait plusieurs championnats du monde qui cohabitaient. Le titre de 2002 est d'autant plus beau qu'il est décroché en Suisse, à Lézin.
11: Non, je m'attends pas à ça, je crois que j'ai pas encore vraiment réalisé. Champion du monde ISF, maintenant je suis encore champion du monde FIS, donc j'ai les deux titres, c'est vraiment quelque chose de fantastique.
14: Pour la confiance, juste avant les Jeux Olympiques, ça c'est génial.
11: Ah ouais, là on peut pas rêver mieux. Je dois dire qu'à cette course, j'ai eu un peu de chance, mais ma foi, c'est comme ça en snowboard, je crois que ça fait partie du parallèle. Il y a toujours un facteur chance qui intervient, et puis aujourd'hui, la chance était avec moi.
10: C'est fort de ce titre mondial que Gilles Jacquet s'envole pour les Jeux Olympiques de Salt Lake City en 2002. Il est l'un des grands favoris de la compétition. Il domine d'ailleurs les qualifications, mais en 8e de finale, la chance n'est cette fois-ci plus avec lui.
15: Immense déception dans le camp suisse sur la piste du géant parallèle de snowboard. La plus belle chance de médaille, voire de titre olympique pour les Suisses, s'est envolée après quelques secondes dans la première manche des 8e de finale. Double champion du monde, le chaudefonnier Gilles Jacquet a en effet manqué une porte dans la première manche et ne pouvait plus espérer qu'un miracle dans la deuxième pour passer ce cap difficile.
10: Miracle, il n'y aura pas avec une chute en deuxième manche. La chance olympique est passée. Pour ses 3e et derniers Jeux en 2006 à Turin, Gilles Jacquet, de retour d'une grave blessure au genou, ne peut faire mieux que 8e. Il assiste en spectateur au doublé suisse des frères Philippe et Simon Chor en géant parallèle. En 2008, le chaudefonnier met un terme à sa carrière. Carrière durant laquelle il se sera battu pour faire connaître et reconnaître son sport, comme lors de ce téléjournal de 2001 avec David Riss.
16: Alors mon quotidien, c'est clair, c'est peut-être pas comme tout le monde s'imagine, seulement sur la neige, mais on est en grande partie aussi derrière le bureau. Parce qu'en snowboard, il faut se gérer à 100%, c'est-à-dire qu'il faut trouver l'argent pour financer sa saison, il faut payer nos hôtels, il faut payer notre entraîneur, donc c'est vraiment un travail à 100% qui se passe tout autant sur les pistes que derrière le computer.
17: Et comment ça se fait que les Suisses soient si bons dans ce sport-là ?
16: On a les montagnes quand même, je crois que c'est un grand avantage qu'il faut prendre en ligne de compte. Et puis le deuxième critère, c'est qu'on s'entraîne vraiment toujours ensemble avec les meilleurs snowboarders, donc à chaque entraînement c'est une Coupe du Monde, on se bat pour les centièmes aux entraînements aussi, donc c'est ça qui nous pousse.
10: Et c'est vrai que les Suisses sont performants en snowboard. La preuve, mis à part Milan Cortina en février dernier, il n'y a pas eu une édition des Jeux Olympiques sans médaille pour la Suisse depuis l'apparition du snowboard aux Jeux en 1998. 14 médailles, que ce soit en géant, en parallèle, en cross ou en halfpipe, dont 3 en or.
0: Sport Matin dans le rétroviseur avec Gilles Jacquet, à jamais premier Suisse champion du monde de snowboard alpin. Demain, suite de cette série, Stéphane Trisconi nous racontera l'exploit d'une cavalière, celui de Christine Stückelberger.
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0: Sylvie Vartan qui arrive avec le piège. 6h44 dans cette matinale. Juste après, on retrouvera Stéphane Delory pour la revue des Unes. Bienvenue si vous nous rejoignez.

0: La voix de Sylvie Vartan avec Le Piège, ce titre dans lequel les rôles traditionnels de la séduction sont inversés, puisque c'est la femme qui traque, comme elle le dit, un homme, une posture particulièrement moderne pour la variété française du début des années 80. Et si on évoque l'idée d'une posture particulièrement moderne, on pense aussi évidemment à Stéphane Delory qui est entré dans ce studio. Bonjour Stéphane.
1: Mais bonjour tout le monde.
0: Avec vous, la revue des Unes et la question des feux d'artifice qui est en bonne place ce matin dans vos journaux.
1: Oui, des feux d'artifice interdits pour la fête nationale. C'est la Liberté qui titre cette information puisque le canton de Fribourg a pris la décision hier et pour nous, pour compenser le fait qu'il n'y en aurait pas, elle nous donne une très belle photo en une de feux d'artifice. Feuerwerk am 1. August ganzen Aargau verboten. Ça, c'est la même chose. Mais en Argovie, l'Argauer Zeitung, même décision du canton.
0: Très bien.
1: Parce qu'évidemment, vous le savez, il fait chaud, le risque d'incendie est élevé. C'est le Tagesanzeiger qui fait sa une avec ça. La prochaine vague de chaleur pourrait relancer les incendies de forêt. Évidemment, il s'intéresse à la France. France, Gironde, là où les pompiers genevois ont été envoyés en renfort. Ils sont en photo, ces pompiers, dans leur tenue jaune en une de la Tribune de Genève, prêts à intervenir. Enfin, ils sont déjà en train d'intervenir sur les incendies dans le sud de la France. Et puis, d'un uniforme, on passe à un autre. La police baloise tente une expérience et l'engage des policiers détenteurs d'un permis B. Jusqu'ici, c'était uniquement le permis C qui était autorisé. Tout ça pour prévenir la pénurie de policiers. Ça à lire dans la Basler Zeitung.
0: Et puis, des matières premières aussi qui font la une.
1: Oui, la Neue Zürcher Zeitung s'intéresse aux négociations en matières premières, qui, dit le journal zurichois, vont devenir plus puissants que les banquiers, s'intéressent aux deals que font les grands acteurs du deal de matières premières, notamment installés à Genève avec les pays africains. Matières premières aussi en photo, cette fois-ci en une du temps, très belle photo aérienne. Les terres rares du Brésil attisent les convoitises, c'est les deuxièmes réserves mondiales de matières précieuses, terres rares. Ça, c'est en une du temps. C'est pas vraiment de la matière première, mais c'est assez vital comme matière, c'est l'eau.
0: Bien sûr.
1: Ouais, l'eau, je ne sais pas si on peut dire que c'est de la matière, l'eau. Enfin, H2O, quand on connaît la formule. Le lac de Bretay se remet de ses cyanobactéries. Très belle photo aérienne aussi, en une de 24 heures. Et puis, Blick consacre un portrait à Peter Ruedi. Je ne sais pas si vous connaissez Peter Ruedi.
0: Non, mais vous allez
1: il a 81 ans et c'est un pionnier du saut de falaise. Aujourd'hui, tout le monde fait ça sur les réseaux. Et bien, lui, il continue de le faire à 81 ans. Wow. Et la photo est magnifique. Il y a toute une page de portraits de ce monsieur. Et puis, de l'eau, il en manque. Au lac des Brenets, dans le canton de Neuchâtel, c'est un bout du Doubs qui est complètement à sec. Et là, il y avait un record du monde en 1987 de plongeon, justement. 54 mètres, Olivier Favre. J'avais 10 ans, je m'en souviens.
0: Et ben là, ça, c'est pas dans la presse. Ça, c'est,
1: non.
0: Ça, c'est votre culture générale.
1: C'est ça. Et mais mieux vaut pas sauter dans le Doubs aujourd'hui. Parce que ça fait
0: ça
1: mal.
0: Ça risque de mal se passer. Ouais.
1: Voilà.
0: Des animaux en une de la presse aussi.
1: Ah oui, des animaux,
0: matin,
1: ça marche toujours. Ouais, des très jolis moutons à nez noir en une du Bund. C'est oui, animal iconique du Haut-Valais, le mouton à nez noir, avec des bergers qui sont dans le dilemme. On sait qu'il y a eu beaucoup de morts chez les moutons dus à la foudre. Et pourquoi ils sont tous morts? Parce qu'ils étaient dans le parc pour se protéger du loup. Du coup, on ne sait plus trop quoi faire face au loup. Et puis, autre animal, rhinocéros en une du courrier. Un rhinocéros, l'étonnante vie mondaine des rhinocéros au Népal. Une magnifique page à lire dans le courrier d'un photographe qui allait photographier ces animaux qui visiblement se portent bien.
0: C'est de niche, si je peux me permettre. Mais forcément intéressant.
1: Mais écoutez,
0: il y a de tout dans la presse maintenant.
1: C'est de niche, mais ça pèse 2,5 tonnes.
0: Oui, c'est ça.
1: Voilà.
0: Une grande niche.
1: Dans la Gruyère, on nous propose une petite enquête sur la crise qui sévit au service des curatelles de Bulle. 12 curateurs, 7 départs enregistrés en 3 mois. C'est à lire dans la Gruyère aujourd'hui. Et puis une reconversion sportive, un ancien footballeur, Brian Gendre, qui devient le roi du crossfit. Il est devenu l'un des meilleurs crossfitters de Suisse. Et puis sport toujours, il était déjà en une hier, c'est une belle perf, il est de retour aujourd'hui en une du Nouvelliste. C'est Luca Malcotti, champion du monde d'escrime, titre du Nouvelliste, il ne baisse jamais les bras. J'ai essayé, ça fait comme des crampes au bout d'un moment. Moi, je sais pas, au bout d'une demi-heure, j'avais déjà déjà mal. Mais...
0: Vous dites l'escrime ?
1: Non, baisser les bras.
0: Parce que vous les avez toujours en l'air.
1: Bon, j'ai essayé. Non, mais c'est un très beau portrait de ce champion du monde d'escrime qui fait la fierté des Valaisans.
0: Effectivement.
1: Et de la Suisse.
0: De retour dans la presse, comme vous, qui serez de retour dans une heure pour une revue de presse complète. À tout à l'heure, Stéphane. Merci.
1: À tout à l'heure.
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0: Merci d'avoir choisi la matinale pour commencer votre journée. Alenco est dans de beaux draps. 6h24.

0: Alenco dans de beaux draps, Alenco artiste suisse, avec ce titre, donc dans de beaux draps. Et voilà, il s'agirait d'ailleurs de l'équité si vous tergiversez encore dans votre lit à 6h54. Ici la Suisse, tout de suite, avec les petites salles de cinéma indépendantes. Ce matin, elles qui tentent de survivre face au multiplex. On va partir du côté de Delémont, dans le Jura, avec le cinéma La Grange. Fermé en 2022, ils tentent de revivre grâce à une association qui croit encore dans l'avenir de cette salle emblématique de la vieille ville. C'est un reportage en nouvelle diffusion. Il est signé Gaël Klein.
1: Une entrée, s'il vous plaît.
2: Voilà, madame.
1: Merci beaucoup.
3: Une entrée, s'il vous plaît. Merci à toi.
4: Le cinéma La Grange a été aménagé dans une ancienne grange où on élevait des vaches il y a près de 200 ans à Delémont. D'une capacité de 85 places, il est géré aujourd'hui par une association épaulée par des bénévoles. Et pour garder vivante cette salle emblématique de la capitale jurassienne, l'association propose en ce début d'année des rendez-vous au cinéma en invitant celles et ceux qui travaillent parfois dans l'ombre du 7e art, le cinéaste Claude Stadelmann.
5: Vous savez, quand on a créé le cinéma La Grange en 80, on parlait beaucoup de salles d'art et d'essai. Et c'est vraiment dans cette perspective-là que nous avons eu l'idée, dans le cadre du comité, de remettre à jour cette idée-là. Mais en plus, en invitant non pas des réalisateurs, non pas seulement des producteurs, mais des gens qui travaillent comme techniciens du cinéma. La costumière, le décorateur, aussi des musiciens. Et c'est dans ce sens-là qu'on essaie de remettre à jour le cinéma d'art et d'essai.
4: Ça peut faire le poids face à un multiplex ?
5: Non, nous n'avons pas cette prétention-là, mais je pense que ça peut compléter le cinéma du multiplex. Et je pense qu'il vaut mieux travailler en bonne intelligence qu'en affrontement.
4: À l'affiche de la séance du mois, Le Dernier Empereur, réalisé en 1987 par Bernardo Bertolucci, film aux 9 Oscars. Et même si la salle reste clairsemée, La Grange a ses adeptes.
6: Déjà que je ne vais pas très souvent voir des films, mais si je vais en voir, souvent je viens ici. Souvent c'est des bons films, c'est pas commercial, ou dès qu'on entre, on veut nous vendre des choses, du pop-corn. C'est convivial, c'est petit, c'est agréable, ce lieu.
7: Je viens parfois ici, je vais parfois à Porrentruy ou Le Noirmont, ce sont tous des cinémas associatif et bon, c'est indispensable qu'il continue d'être soutenu.
4: Le fait qu'on puisse avoir une discussion avec quelqu'un des métiers du cinéma, ça vous intéressait ?
7: Oui, également, effectivement, ça permet de se rendre compte des conditions de la réalisation. C'est tout un pan qui d'habitude reste inconnu aux spectateurs.
5: Je vous remercie d'être venu et à cette occasion, eh bien, nous avons pensé à inviter une costumière qui s'appelle Yannick Nardin. Ici à mes côtés, sachant que dans le film, l'auteur des costumes en a fabriqué 9000. Merci beaucoup, bonne projection.
4: La version du Dernier Empereur diffusée ce soir-là, c'était la version longue d'une durée de 3h40 avec des costumes magnifiés par la restauration du film en 2023. Yannick Nardin, quand vous regardez le résultat encore aujourd'hui, c'est quand même un travail phénoménal.
8: C'est de la folie. C'est de la folie, mais surtout que chaque tableau, il y a des centaines de figurants. Chaque fois, tu te dis « waouh ». Moi, je suis scotchée, c'est vrai. Et je pense qu'il y avait, ben, moi, il y avait beaucoup de personnel aussi dans la couture. J'aime pas dire les petites mains, mais là, il devait y avoir énorme dans les patines, dans tout.
4: L'échange avec le public aura permis de se faire une idée du métier de costumière. Et c'est ce type d'action, comme d'autres, qui doivent permettre à La Grange de se démarquer, de survivre, selon sa présidente Coralie Frézard.
9: Je pense qu'on est un peu petit cinéma de quartier, un petit cinéma de communauté. J'ai pour ambition de rassembler les gens ici, que les gens se retrouvent, parlent de cinéma, de faire venir des intervenants, de proposer des moments d'échange. Ça peut, j'ai l'impression, faire venir un peu de monde. Ensuite, on est une petite association. Notre but, c'est pas de remplir la salle à chaque projection.
4: Ouais, c'est pas de faire du chiffre,
9: non,
4: en fait.
9: Non, absolument pas. On a envie de proposer un lieu culturel et on a envie de le faire vivre. Les Delémontains sont très attachés à cette petite salle. Maintenant, il faut aussi qu'ils le montrent et qu'ils viennent voir peut-être un peu plus de films.
0: Et pourquoi pas la bonne idée aussi pour vous rafraîchir, tiens, ces prochains jours, le reportage de Gaël Klein, en tout cas, au cinéma La Grange, à Delémont. Teddy Swims, tout de suite pour glisser gentiment jusqu'à 7h, Mr. Know It All.

0: Mr. Know-It-All, Teddy Swims, l'américain à la voix soul, qui continue d'enchaîner les succès. Teddy Swims, qui sera d'ailleurs en concert en Suisse prochainement. Ce sera du côté de Zurich Wallenstadion le 24 mars prochain.
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0: Le trafic qui s'écoule sans difficulté de grande ampleur sur les routes de Suisse romande.
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0: La météo de ce mardi, du soleil et encore du soleil. Les températures 15 degrés en ce moment, 32 cet après-midi et puis demain, même scénario. Et on prendra même encore quelques degrés.
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0: Bonjour, bienvenue dans la matinale. À la une ce matin, les incendies encore et toujours entre répit et alerte. La situation reste critique en France et en Espagne. L'arrivée d'une nouvelle vague de chaleur fait craindre une aggravation sur le terrain. Après une accalmie en Gironde et dans la région de Madrid, on fait le point dans nos journaux avec nos correspondants à Paris et dans la capitale espagnole. Mais avant cela, bonjour Audrey Mondy.
3: Bonjour.
0: Les titres de votre journal de 7h.
3: Émotion et solidarité hier soir en Argovie. Une semaine après les révélations sur la sortie d'affaires Patrick F, 400 personnes ont manifesté leur soutien aux victimes. Dans ce journal, on verra aussi comment l'extrême droite capitalise sur le retour des colonies juives à Gaza alors que des élections arrivent dans 3 mois en Israël. Et puis on partira en camp à Verbier, pas dans un dortoir, non, au programme des séjours de luxe qui séduisent chaque été une clientèle très internationale.
0: Et puis l'invité de cette matinale, Dilara Bayrak, élue première citoyenne de son canton à 28 ans seulement, un record de précocité pour Genève. Mais quelle place occupe au juste la jeunesse dans la politique suisse? Cette élection symbolise-t-elle un changement ou est-ce tout simplement une exception? Et Dilara Bayrak à 7h30.
3: Sur le front des incendies en Europe, le retour de la canicule fait craindre une nouvelle aggravation. Le service météo annonce un pic de chaleur demain. Il pourra faire jusqu'à 40 degrés, notamment dans le sud-ouest de la France. En Gironde, les feux ont déjà ravagé 42 000 hectares et sont aux portes de l'agglomération bordelaise. La situation reste très imprévisible, Marie Giovanola.
4: Oui, le feu n'étant pas fixé, aucun retour des évacués n'est envisageable à ce stade. La préfète de la région a annoncé l'interdiction des manifestations sportives et culturelles, tout comme les activités nautiques. Les activités des colonies de vacances sont aussi suspendues. À Bordeaux, quelques 1000 personnes sont toujours hébergées au parc des expositions de la ville. Dans le sud-est du pays, dans le Var, les reprises de feu qui ont mobilisé les pompiers au 7e jour de la lutte contre cet incendie ont été circonscrites hier dans la soirée, mais le feu n'est toujours pas fixé. Encore 1000 pompiers sont sur place. Dans les Landes, dans le sud-ouest, en revanche, 15 000 personnes évacuées ont pu rentrer chez elles.
3: Et puis en Espagne, Marie, quelle est la situation?
4: L'Espagne aussi s'apprête à vivre une nouvelle vague de chaleur à partir de demain et ce au moins jusqu'à dimanche avec des risques extrêmes d'incendie. Et ce alors que le pays vit déjà les pires feux de forêt de son histoire, en particulier dans la région de Madrid. L'incendie de la Sierra

0: Dans ce village à 50 km au sud-ouest de la capitale espagnole, il ne reste plus un seul habitant. Les routes sont désertes, les volets des maisons fermés. Depuis 6 jours, tout le monde a dû partir à cause de la menace des incendies, explique le maire Alberto Plaza.
1: Aldea del Fresno, comme plusieurs autres communes du sud-ouest de la communauté de Madrid, se trouve dans une situation d'évacuation. Personne ne peut rester dans le village. Le feu est tout près, dans la commune voisine de Villa del Prado. À tout moment, un changement de direction peut entraîner les flammes vers notre municipalité.
0: Mais lui veut rester optimiste. Il n'imagine pas que le feu emportera le village. C'est avant tout une question de précaution, dit-il.
1: C'est le pire incendie qu'ait connu l'Espagne de toute son histoire. Pas seulement dans la région, mais dans toute l'Espagne.
0: À l'entrée, la garde civile a donc installé un checkpoint.
2: D'accord, c'est pour récupérer des affaires.
3: Oui, des affaires, ça fait une semaine qu'on n'a plus rien.
2: Ok, alors vous allez récupérer des choses et vous repartez, d'accord?
0: Le passage est permis seulement sur autorisation. Pour ceux qui ont une ferme d'élevage afin de nourrir les animaux, pour ceux qui ont des médicaments à récupérer, ou ceux restés sans habits depuis plusieurs jours, soudain, il y a de l'agitation. Un pompier sort en courant de la caserne.
4: On va aller voir ce nouveau foyer d'incendie.
5: Lequel?
4: Où? Près du poste de la garde civile, dans la zone boisée. C'est ce que m'a dit le chauffeur du camion.
0: C'était justement ce qu'il craignait. Une nouvelle colonne de fumée au moment où les températures s'élèvent et où les vents sont violents. Une nouvelle journée sans répit pour les pompiers de la Sierra Oeste de Madrid. Alice Froussard, RTS, Aldea de Fresno.
6: Et en raison du risque d'incendie en Suisse aussi, les cantons romands prennent des mesures avant le 1er août. Le Valais, celui qui va le plus loin, il a annoncé hier l'interdiction totale d'utilisation et de vente d'engins pyrotechniques sur son territoire. Fribourg mise sur l'interdiction générale d'utilisation. Vaud et Neuchâtel autorisent seulement des feux d'artifice officiels au-dessus du lac. Dans le Jura, quelques feux officiels sont permis par les communes au cas par cas. Et enfin, Genève n'a pas encore communiqué officiellement.
7: Elles étaient 400 personnes réunies hier soir en Argovie en soutien aux victimes de Patrick F.
6: Une semaine après les révélations de la presse, l'émotion reste très vive à Unterseegenthal, commune de 8000 habitants où résidait l'ancien député UDC, accusé d'avoir violé à plusieurs reprises 3 femmes, dont son ex-compagne et sa belle-fille présentes hier lors du rassemblement. Parmi les manifestants, Diana, qui a grandi à Unterseegenthal, venue avec une pancarte sur laquelle on pouvait lire « Protection illimitée des victimes ».
8: Je pense qu'il est très important de faire preuve de solidarité dans ce genre de situation. Tout simplement parce que la violence à l'égard des femmes est omniprésente. Mais je pense aussi que dans la vie quotidienne de toutes les femmes, beaucoup de choses se passent en cachette. Et je pense que c'est justement pour cela qu'il est d'autant plus important de sortir de ces cachettes, de s'unir et de montrer ensemble, dans un élan de solidarité, que nous sommes nombreux et que nous nous soutenons les uns les autres.
6: Des propos recueillis par Valentin Jordil. Toute autre chose à présent, et si taxateur d'impôts devenait un métier en vogue? Les administrations cantonales commencent à s'organiser pour mettre en œuvre l'imposition individuelle des couples mariés votée en mars dernier. Et selon nos recherches, les cantons calculent le nombre de nouveaux collaborateurs nécessaires. Fribourg, par exemple, table sur 45 à 50 recrutements. Neuchâtel, 10 à 15 personnes. Différents types d'emplois sont concernés, explique Youssef Vaïd, vice-président de la Conférence suisse des impôts, également chef du service des contributions du canton de Neuchâtel.
9: Il va falloir effectivement des taxateurs supplémentaires, mais il y a aussi tout le volet perception, hein, puisque actuellement les gens mariés n'ont qu'un seul compte courant. Là, on va aussi avoir 2 comptes courants, voire le double de tranches d'impôts à payer. On va avoir des bordereaux soldes d'impôts à payer. Donc il faudra aussi avoir un effectif concernant la partie perception.
10: Est-ce qu'il fait bon en ce moment de se tourner vers la fiscalité en Suisse si on hésite avec un autre emploi?
9: Ah, moi je trouve que c'est un domaine qui évolue énormément et qui suit finalement l'évolution de la société. Donc je pense que c'est un emploi très intéressant et qui peut intéresser autant les hommes que les femmes.
6: Des propos recueillis par Gabriella Cabré. Une affaire de blanchiment d'argent international hier devant le tribunal pénal fédéral. La justice a condamné un ancien banquier de Lombardier, accusé d'avoir fermé les yeux sur les comptes bancaires suspects ouverts en Suisse par Gulnara Karimova, la fille de l'ancien président ouzbek à la tête d'une organisation criminelle. La banque privée genevoise écope d'une amende de 3 millions de francs et indique qu'elle fera appel. La réaction de David Beaton, l'un des avocats de la banque, à la sortie du tribunal.
11: Ce procès, nous, on le vit un peu comme un crash test. Finalement, ce qui a été dit, c'est qu'on a une organisation, on est structuré, on n'est pas les flibustiers que le ministère public a dépeint dans son réquisitoire. Sur certaines relations, à un moment donné très spécifiques, sur une période extrêmement courte, on a peut-être manqué de vigilance ou de clairvoyance. C'est propre à toute activité humaine.

0: Vous reconnaissez que le gestionnaire a failli, mais pas la banque, si je comprends bien.
1: Non, c'est pas ce qu'on dit, on reconnaît pas. La chose qu'on dit, c'est que par le fait de sa condamnation, la condamnation de la banque devient inévitable. On est un peu des compagnons de cordée en haute montagne. S'il y en a un qui est malheureusement tombe, ben le deuxième tombe. Donc c'est la condamnation du gestionnaire qui amène la condamnation de la banque et non pas l'inverse.
2: Des propos recueillis par Julien Guillaume, l'ONG Public Eye estime de son côté que ce verdict envoie un signal clair au monde bancaire. Des drapeaux arc-en-ciel et des bougies hier soir sur la place fédérale. Environ 150 personnes se sont réunies pour afficher leur solidarité avec les victimes de l'attaque de Berlin. Samedi, un homme a foncé sur la foule de la Pride dans la capitale allemande, faisant un mort et 29 blessés. Le recueillement d'hier soir à Berne, organisé par la communauté LGBT+, s'est déroulé sous surveillance de la police qui a installé des infrastructures anti-voiture bélier.
3: Première rencontre entre Donald Trump et Benjamin Netanyahou depuis le début de la guerre en Iran.
2: Le Premier ministre israélien se rend aujourd'hui à Washington pour discuter de ses divergences apparues ces derniers mois avec le président américain. Les discussions seront notamment consacrées aux solutions diplomatiques en Iran après 2 semaines de bombardements. Les deux dirigeants évoqueront aussi la bande de Gaza. Alors que les efforts diplomatiques pour amorcer la reconstruction sont dans l'impasse, Israël occupe encore plus de 60% du territoire et l'extrême droite au gouvernement ne cache pas ses ambitions de le recoloniser. Elle en fait même l'un des thèmes centraux de sa campagne en vue des élections prévues dans 3 mois, le 27 octobre prochain. Notre correspondante en Israël, Ariane Ménage.
4: Rassemblés sous le slogan « Le retour des colonies juives à Gaza avant les élections », des milliers d'Israéliens participent mi-juillet à une marche vers la frontière de l'enclave palestinienne. Aux activistes d'extrême droite se joignent des députés de la coalition et plusieurs ministres, dont Bezalel Smotrich. Sur place, il appelle à une mobilisation massive des mouvements pro-colonisation avant le scrutin, car une victoire de l'opposition, affirme-t-il, mettrait en danger leur entreprise. Ce discours peut, espère-t-il, porter au près d'un électorat de plus en plus droitisé et nationaliste. Un récent sondage de la principale chaîne israélienne révèle que depuis le 7 octobre, 38% des électeurs disent s'être déplacés vers la droite, seulement 7% vers la gauche. Dans ce contexte, l'opposition, très hétérogène, semble elle préférer évacuer totalement de sa campagne le sujet de Gaza et plus largement de la question palestinienne, de crainte de le payer dans les urnes le 27 octobre prochain. Ariane Ménage, RTS Tel Aviv.
2: Porsche s'apprête à supprimer 5000 postes supplémentaires d'ici 2035. Le constructeur allemand de voitures de luxe a présenté hier un vaste programme de réduction des coûts destiné à se sortir de la crise. Les bénéfices de l'entreprise se sont effondrés l'année dernière. Le groupe avait alors déjà annoncé une réduction d'effectifs. Au total, ce sont donc 8900 postes qui devraient disparaître.
3: Allez, on part en Valais, où certains enfants passent des vacances, pas comme les autres.
2: Et pas des camps dortoirs à 300 francs par semaine. À Verbier, une clientèle aisée offre à sa progéniture des séjours haut de gamme. Un business à succès dans certaines stations de montagne qui séduit particulièrement les clients internationaux. Violette Quentin a visité un de ces camps en Valais.
5: You finished lunch already?
6: Yeah.
5: What?
6: We're so hungry.
5: So quick.
7: Comme partout ailleurs à Verbier, on trouve une clientèle cosmopolite au chalet du camp Les Elfes Internationales.
5: Les kitsune qui est japonaise, Inaya elle est allemande, elle est danoise.
7: La quasi-totalité de la clientèle du camp vient de l'étranger, comme l'explique la directrice générale Alexandra Stettler. Elle a pris la relève de son père, qui a fondé le camp il y a 40 ans. Aujourd'hui, jusqu'à 140 jeunes âgés de 6 à 17 ans animent les lieux été comme hiver.
8: On va avoir beaucoup d'Américains, beaucoup de Russes, beaucoup d'Indiens.
7: Le matin, cours de sport ou de langue avec des options comme le français ou le chinois. En après-midi, activités en plein air. Le prix pour une semaine de séjour, entre 2 000 et 3 000 francs.
8: On vise la clientèle aisée, ça a toujours été comme ça. C'est aussi une manière pour les enfants de se créer un premier network, de commencer à se créer des relations internationales avec d'autres enfants.
7: Princes, riches héritiers ou enfants de célébrités, autant de profils qu'on peut trouver au camp Les Elfes. Pour attirer cette clientèle, du travail de terrain est nécessaire. Alexandra Stettler se rendra en Inde et en Amérique latine cet automne pour rencontrer en personne des parents qui songent à envoyer leur enfant au camp.
8: Je pense que c'est aussi une image de dire « j'ai envoyé mon enfant en camp de vacances en Suisse ». C'est quelque chose que les parents aiment bien pouvoir offrir à leur enfant. C'est un pays qui est en paix, c'est un pays qui est... il n'y a pas de soucis.
7: Et les affaires sont bonnes, puisque les Elfes ont ouvert un site au Japon il y a 2 ans, en plus d'avoir des structures à Grand-Montana et à Latsuma.
2: Reportage signé Violette Quentin. Et on termine avec une bonne nouvelle. Des médecins italiens sont parvenus pour la première fois au monde à greffer une macula, la partie centrale de la rétine de l'œil. Cette intervention effectuée à l'hôpital de Turin a permis de redonner la vue à une patiente aveugle depuis 5 ans. Un accident de la route avait endommagé son nerf optique de façon irréversible.
3: Merci Audrey Mondi pour cette bonne nouvelle. Ça fait du bien de temps en temps de terminer un journal
2: avec une note positive. Une note positive. Dans cette actualité, exactement.
3: Exactement, merci beaucoup Aude pour le journal de 7h. On vous retrouve demain, même heure, même place.
2: À demain, je serai là.
3: Bonne journée. 7h14 dans l'immédiat, à suivre dans la prochaine heure de cette matinale. Dormir la tête en Suisse et les pieds en France, c'est ce que vous entendrez dans la suite de notre série L'été des frontières, consacrée à toute cette semaine à ces lieux à cheval entre deux pays, deux cultures. On se rendra au Jura tout à l'heure, entre la commune française d'Irousse et celle de Saint-Sergue dans le canton de Vaud. Et puis, quelle place pour la jeunesse dans notre système politique ? On en parlera avec notre invitée Dilara Bayrak, nouvelle présidente du Grand Conseil Genevois à 28 ans seulement. Symbolise-t-elle un changement ou n'est-ce qu'une exception ? Dilara Bayrak à 7h30.
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3: Comment mieux dormir ? Question qui va peut-être vous préoccuper encore cette semaine avec le retour de la canicule attendue. Et si une réponse venait des athlètes ? Plusieurs études menées auprès de sportifs de haut niveau montrent en tout cas à quel point le sommeil est l'une des clés pour améliorer la performance. Sauf que les perturbations qui nous empêchent de bien dormir sont nombreuses, notamment les variations de température, on y revient. C'est l'éclairage, il est signé Dominique Chauffat.
10: La thermorégulation, c'est la capacité de notre corps à s'adapter pour qu'il ne soit ni trop chaud ni trop froid. Ce processus nous permet d'entrer en sommeil profond. Les athlètes sont particulièrement concernés, notamment les cyclistes professionnels. Le Vaudois Robin Fradvaux fait partie de l'équipe Tudor. On l'a rencontré au printemps dernier chez lui à Pampigny.
11: Quand on s'entraîne dur ou qu'on fait des courses difficiles, on sent vraiment que le corps monte en température et du coup on a de la peine à avoir un sommeil aussi qualitatif que d'habitude.
10: Jusqu'à combien vous êtes monté en température corporelle ?
11: Le Tour de France que personnellement j'ai jamais fait mais qui est une des courses où la canicule est très importante, le corps peut monter à des 39, c'est des sensations comme si on a de la fièvre donc... C'est plus vraiment possible de performer à un niveau de performance normal à ces niveaux de température. Et après, c'est sûr que ça implique aussi un sommeil moins bon quand le corps va dans ces niveaux-là.
10: Robin Fradvaux partage sa vie avec Mia Griffin. Elle est cycliste professionnelle, elle aussi. Et elle utilise différents capteurs qui lui indiquent sa température.
12: Normalement, j'utilise un Whoop. C'est une bande pour fitness. Et puis comme ça, tu peux voir si tu es à 38 degrés, par exemple.
10: Et vous montez souvent à 38 degrés ?
12: Oui, souvent pour des femmes, on est de moyenne 1 degré plus haut que des mecs.
10: C'est donc très important d'essayer différentes méthodes pour rafraîchir le corps.
11: La température de la pièce doit être assez basse quand on va au lit. Donc ça veut dire ouvrir les fenêtres avant d'aller au lit ou pendant qu'on dort. Avoir un bon pyjama, ça aide, ça l'équipe nous en procure. Ça peut être prendre une douche froide avant de dormir ou des astuces comme ça.
10: Prendre une douche froide, ça fait redescendre tellement vite, ça ne doit pas être très bon non plus.
11: Pour la récupération sur ce genre d'étape où la température elle monte super haut, il y a beaucoup d'équipes qui organisent des bains froids directement après l'étape pour récupérer. Et c'est plutôt bon pour le corps, contrairement à ce qu'on peut penser. Même une douche froide avant de dormir, c'est assez bien. Dans 2 semaines et demie, je vais au Tour d'Italie. Mais il y a quand même encore des jours de repos, même dans les gros blocs d'entraînement.
10: Et vous, vous faites aussi le Giro ?
12: Non, je fais Vuelta a España.
10: Alors aujourd'hui, Robin Fradvaux se prépare à courir le Tour de Pologne. Il est content de ses performances pour l'instant. Mia Griffin débute le Tour de France dès ce samedi 1er août. Un manque de sommeil profond va diminuer le temps de réaction, la vitesse, l'habileté technique. Mathieu Nedelec est docteur en sciences du sport à l'INSEP, l'Institut national du sport, de l'expertise et de la performance à Paris.
13: C'est vrai qu'un sommeil va permettre de favoriser différents déterminants de la performance sportive. sportive, la resynthèse des stocks de glycogène. Donc ça, c'est quelque chose d'important dans toutes les disciplines d'endurance. Dans les sports collectifs, on pourrait mettre en avant aussi le rôle du sommeil dans la cicatrisation des dommages musculaires. Et puis, un sommeil de bonne qualité va quelque part favoriser la récupération mentale et faire aussi que la perception de la difficulté de l'effort sera moindre comparativement à un sportif qui ne dormirait pas suffisamment.
10: Le cycliste Robin Froidevaux évoque un pyjama spécial proposé par son équipe pour réguler sa température corporelle de nuit. Il s'agit de vêtements développés par une start-up zurichoise, Dax Mejan. Andreas Lenzhofer en est le directeur général.
14: Les fibres et les tissus contribuent à réchauffer le corps lorsqu'il fait trop froid, à le rafraîchir lorsqu'il fait trop chaud et à évacuer l'humidité en cas de transpiration. Un principe similaire à celui des vêtements de sport. Nous avons également intégré cette fonction à nos vêtements de nuit.
10: Est-ce que vous travaillez avec des scientifiques ? Comment vous faites ?
14: Pour nous, il est essentiel que tous nos produits et toutes nos affirmations soient scientifiquement validées. Nous avons débuté par un projet de recherche réunissant des chercheurs du sommeil de l'Université de Stockholm, des spécialistes des matériaux de l'EMPA, un institut des laboratoires fédéraux suisses pour la science et la technologie des matériaux, et des experts en économie textile de la haute école spécialisée de Lucerne.
10: La recherche et le développement progressent, mais qu'est-ce qui marche le mieux ? On retrouve Mathieu Nedelec.
13: Un bain froid, ça permet de mieux récupérer. Ça peut paraître paradoxal, mais aussi réaliser un bain chaud 1 à 2 heures avant le coucher, ça pourrait être aussi quelque chose de bénéfique. Sinon, il y a d'autres stratégies qui existent, notamment la glace pilée, qui peut être aussi ingérée quelques minutes avant le coucher. Après, c'est aussi l'idée d'individualiser, puisqu'en fait, il s'avère que d'un individu à l'autre, il peut y avoir des décalages de quelques heures entre, par exemple, un chronotype du matin, qui sera plutôt couche tôt, lève tôt, et un chronotype du soir qui sera plutôt couche tard, lève tard.
10: Notre température se réchauffe, la thermorégulation devient clé. Mathieu Nedelec a écrit un livre « Dormez mieux grâce aux secrets des grands sportifs ». Il a été publié aux éditions Vuibert en 2024.
3: L'importance du sommeil avec Robin Froidevaux, notamment, qui fait partie, vous l'avez entendu, de l'équipe Tudor. Tout trouvé quand même pour parler de cette thématique. C'était l'éclairage de Dominique Chauffard, Nouvelle Diffusion.
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3: Allez, comme promis, suite de notre série d'été consacrée aux frontières, deuxième épisode ce matin, direction le Jura, à cheval entre la commune française des Rousses et celle de Saint-Sergue dans le canton de Vaud. Et vous allez l'entendre, on aime cultiver cette différence. Florian Parigny s'est rendu sur place dans le hameau de La Cure, c'est son reportage.
15: Est-ce que vous savez si vous êtes en France ou en Suisse ici ?
16: Là, on est en Suisse.
15: Et c'est où la frontière ?
16: Au milieu du restaurant.
15: L'hôtel L'Arbésie à La Cure est à cheval sur la frontière franco-suisse. Selon où vous mangez ou dormez, vous risquez de changer de pays. Une véritable aubaine pour le directeur Alexandre Perron qui fait de l'identité franco-suisse un véritable élément marketing. Sur son site internet par exemple, l'hôtel met en avant l'expérience de dormir la tête en Suisse et les pieds en France. Le concept exploité jusque dans ses moindres recoins, de la décoration des chambres jusqu'au menu du restaurant.
17: Enfin, les deux fondus, et puis on est très fiers d'ailleurs de demander à un maître fromager de Saint-Georges de nous faire le mélange de fondus vaudoise, quoi, ce qu'on appelle la moitié-moitié, alors que du côté Jura, là vous avez que du comté.
15: Et la moitié-moitié, ici à La Cure, c'est plus qu'une fondue, c'est aussi une manière d'investir entre la France et la Suisse. C'est le cas notamment avec les remontées mécaniques qui appliquent ce principe à la lettre.
18: Ici, nous sommes sur le territoire français et la frontière suisse est juste derrière le mur en le mur en pierre. Donc on est vraiment à la limite des deux territoires.
15: Et vous avez dû enlever une partie de
18: mur. Alors, on a enlevé une petite partie de mur. On voit l'autre extrémité ici pour pouvoir laisser la place aux skieurs en randonneurs de passer du territoire français au territoire suisse et inversement.
15: Olivier Tapie, président du conseil d'administration de Télédôle.
18: Quand on regarde depuis ici, on voit presque le massif de la Dôle, le sommet de la Dôle avec la boule qu'on connaît bien qui abrite le radar de Skyguide, avec le télésiège côté suisse qui permet d'accéder à la Dôle. Et si on se retourne, on voit un autre télésiège qui permet de rejoindre le sommet du côté français. Et entre deux, on a donc ce nouveau bâtiment qui s'appelle le Lapin Blanc et qui est un bâtiment d'accueil.
15: Ce bâtiment-là, il est en France. Mais il est géré par votre entreprise, qui est une entreprise suisse, qui est possédée par Nyon Région. Comment vous pouvez expliquer un petit peu ce système ?
18: Alors le bâtiment a été financé effectivement par la Suisse, mais il sera exploité par les partenaires français.
15: Sur sol français ?
18: Sur sol français.
15: Vous avez un exemple de collaboration qui fait que vous économisez de l'argent ?
18: Au niveau de la préparation des pistes, effectivement, eh ben, c'est une seule équipe qui prépare les pistes à la fois côté français et côté suisse. Donc il n'y a pas des doublons qui sont faits à ce niveau-là, par exemple.
15: Vous achetez une machine au lieu de deux ou deux au lieu de quatre ?
18: Exactement.
15: Et la solidarité franco-suisse ne s'arrête pas là, elle continue même sous terre au niveau des canalisations. Muriel Archer-Galibourg, municipale de la commune de Saint-Sergue.
16: Enchanté.
15: Enchanté.
16: Alors actuellement, on est à la Givrine. La Givrine est à mi-chemin à peu près entre Saint-Sergue et la Cure.
15: Là, on est sur ce parking. Un peu plus loin, il y a de l'eau. Et puis si on se tourne de l'autre côté, il y a plus d'eau pour les habitants.
16: Si, il y a de l'eau. Mais l'eau a une autre source. L'eau à la Cure vient de la France. Donc c'est la France voisine. Ils ont un lac des Rousses. Et que c'est là la source d'eau pour les habitants qui habitent à la Cure.
15: Et donc là, on arrive au lac. C'est cette eau-là qui va aller dans le robinet des habitants de la Cure.
16: Oui, et c'est bon, non, le lac ? Je trouve que c'est magnifique.
15: C'est meilleur l'eau de Saint-Sergue ou celle du lac des Rousses ?
16: L'eau ici est plus douce. Donc je trouve que d'un côté, d'une manière, c'est mieux que notre eau qui est assez dure à Saint-Sergue.
19: Tu l'as goûté, toi, l'eau ?
15: Pas encore, non. Mais l'eau française, tout comme la fondue, ne fait pas l'unanimité du côté suisse du hameau de la Cure. Certains la boivent, d'autres la trouvent imbuvable. C'est le cas de Johan, qui possède un garage juste à côté de la frontière. Après, la différence, c'est le chlore, je crois, non ?
19: Ouais, bah, ils mettent de la javel ou du chlore ou quelque chose dedans.
15: Ok, là, c'est la dégustation. Ça, c'est l'eau du robinet, mais je trouve pas qu'elle a un goût horrible. Vous pensez que c'est parce qu'elle vient de la France ?
19: C'est l'eau du lac des Rousses, quoi, ouais. L'eau, quand on va au village à Saint-Sergue, l'eau, elle est bonne.
15: Ah, elle est quand même meilleure filtrée. Ouais. Malgré quelques mécontents, l'entraide est bel et bien transfrontalière, tout comme la devise « Un pour tous, tous pour un », attribuée à la fois à la Confédération helvétique, mais aussi à Alexandre Dumas, écrivain français et auteur des « Trois mousquetaires ».
3: À l'été des frontières entre la commune française des Rousses et celle de Saint-Sergue dans le canton de Vaud, la suite, ce sera demain. Autre série qui se poursuit ce matin, c'est Changer de parcours, la série des médias francophones publics sur ces histoires atypiques de celles et ceux qui ont décidé de tout changer à un moment précis de leur vie. On est à Mazé ce matin, petit village du sud de la Belgique où Caroline Fauconnier a décidé ici d'ouvrir une boulangerie artisanale après avoir quitté l'enseignement. Un changement de parcours à 180 degrés, Odile Lehert de la RTBF s'est laissée guider au petit matin par les bonnes odeurs de pain cuit.
20: Il est 5h, les rues de Mazé sont désertes.
21: Bonjour. Ça sent déjà bon dans la rue.
22: Mais nous, on s'en rend pas compte parce qu'on est dedans tout le temps, donc on n'a plus la chance de sentir la bonne odeur, cette petite odeur hyper réconfortante du pain cuit.
20: Derrière la fenêtre du Mazé Pain, c'est le nom de la boulangerie. Caroline Fauconnier s'active depuis plusieurs heures.
22: De temps en temps, j'ai des curieux qui s'arrêtent.
21: Donc là, votre journée a commencé à minuit.
22: Là, ma journée a commencé à minuit et j'aurai une pause aux alentours de 10h30 du matin jusqu'à 13h grand maximum.
20: Arnaud, son mari, partira bientôt faire les livraisons.
23: Moi, je suis la petite main, ouais. J'aide la logistique, tout ce qui est l'administratif aussi, tout ce qui est le contact client, c'est moi aussi.
20: Mais pour qu'il puisse partir livrer, Caroline doit terminer les cuissons de ses pains.
22: Il reste encore une cuisson.
21: C'est doré, c'est rond, c'est... ça va rester aussi.
22: Oui, ça va rester aussi coloré, ça va sentir toujours aussi bon. Mais ce sera vite mangé par contre. Si je termine les pâtisseries. C'est une crème pâtissière nature, je rajoute pas de vanille dedans. Donc nous on met pas d'arôme, on met pas de colorant. Les indétrônables recettes de grand-mère.
21: Donc les éclairs, les choux.
22: J'ai fait un brookies aussi, donc ça c'est moitié brownies, moitié cookies, c'est pour les fans de chocolat. Et puis pour les randonneurs aussi, c'est un truc qu'on peut déjeuner le matin avec la tasse de café, on n'a plus faim jusqu'à 14h facile, donc c'est plutôt pas mal.
20: Parmi les clients de Caroline, des randonneurs donc, mais aussi des villageois comme Bernard.
24: Bonjour Caroline.
25: Je suis de la région, oui, tout à fait. C'est vrai que la plupart des petits villages de la région sont complètement déserts au niveau commerce. Si tu peux m'en couper deux, ce serait très bien.
0: Deux ramenas.
25: Oui.
20: Bernard achète son pain. Aujourd'hui, il aimerait deux ramenas. Il aurait aussi pu choisir un tchouf-tchouf ou un ric verluisant. Tous ces noms de pain sont inspirés des romans de La Toinade d'Arthur Masson, un auteur qui a écrit son premier roman dans la rue même de la boulangerie.
23: À Mazé, il y avait tous ces gens-là et les anciens au tout début qu'on arrivait. Il y en a certains qui se souvenaient des personnages de la réalité qui ont inspiré l'écrivain.
20: Un clin d'œil au premier métier de Caroline.
22: Tout simplement parce qu'à la base, je suis prof de français. Quand j'entends les gens qui disent « oui, les profs, ils ont que 22, 24 heures semaine », tu dis « oui, enfin bon, après, il faut rester aussi dans une classe, il faut pouvoir gérer tout l'administratif, les comportements parfois déplacés des élèves, pas toujours évident ». Tout ça fait que, en fait, c'était une fatigue émotionnelle, mentale et psychologique constante. Que là, ici, c'est une fatigue physique, quoi. J'ai pas dormi pendant deux jours, c'est pas grave, je passerai une nuit de sommeil après et je vais récupérer. Je dis, moi, je me sens mieux en boulangerie avec des horaires assez trash comme ceux-là que du temps où j'étais prof, où j'étais beaucoup plus fatiguée, beaucoup plus épuisée et beaucoup plus stressée parce que c'est un métier qui est hyper stressant, quoi. Je vais chercher les enfants. Salut à Bernard.
25: Salut,
22: ouais, toi aussi, hein.
20: Il est 7h, Caroline court vers la maison familiale de l'autre côté de la rue.
22: Coucou! T'as bien dormi?
1: Oui.
22: Est-ce que vous avez préparé les boîtes à tartines?
1: Oui.
20: C'est pratique d'être comme ça en face?
22: Ah oui, c'est une qualité de vie plus. J'ai pas besoin de voiture pour aller travailler. Pour les enfants, c'est idéal.
20: Les joies d'habiter un petit village aux antipodes des villes industrielles où ils ont grandi, elle et son mari.
22: Oui, c'est assez radical. Et c'est vrai que tout de suite, je suis tombée amoureuse aussi de l'endroit. Et ce qui est incroyable, c'est la verdure, c'est la nature. Yo, Fabienne.
20: Vous trouvez que c'est une plus-value d'avoir une boulangerie de ce type-ci dans les petits villages ici? Plus qu'un dépôt vente.
4: Oui, c'est important. Ça fait revivre le village.
20: C'est quoi votre produit préféré?
4: Ah, le pain curcuma, cramique, oui. Les glacés, la tarte au riz est délicieuse. C'est consistant. Pour moi, il y a une consistance différente.
20: Une consistance que Caroline obtient aussi grâce aux produits locaux qu'elle utilise. Elle collabore avec des artisans de la région.
22: Une des chances qu'on a dans la région, c'est d'être vraiment, vraiment très, très bien nourri. Et c'est vrai que nous, on achète chez eux et eux, ils achètent chez nous. Et en fait, l'un l'autre, on se fait tous vivre. Et donc, ce sont des familles qui peuvent continuer à proposer des si bons produits, quoi.
20: Caroline adore être boulangère, un métier qui nourrit la population et qui, nous a-t-elle confié, la nourrit, elle, tout autant.
3: Voilà, de l'enseignement au croissant, changer de parcours, notre série en collaboration avec les médias francophones publics et ça se poursuit demain. Un coup d'œil au ciel de ce mardi, c'est pas très compliqué, il y aura du soleil partout. 15 degrés en ce moment sur le plateau, jusqu'à 32 cet après-midi.
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3: Il est 7h31 dans cette matinale. L'heure d'un nouveau point sur l'actualité, Benoît Cornu.
5: Journée cruciale pour l'Espagne, la région de Madrid retient son souffle ce matin, alors que celui d'un vent du sud s'apprête, lui, à attiser un peu plus encore les immenses incendies qui sévissent au centre du pays. Course contre la montre, lancée pour les pompiers qui attendent des prévisions vraiment défavorables dès demain. Dans le sud-ouest de la France, c'est le retour de la chaleur qui inquiète, jusqu'à 40 degrés demain. Pour l'heure, le méga-feu en Gironde est stabilisé, mais les risques perdurent. Retour des fortes chaleurs chez nous aussi. Genève active son plan canicule, entrée en vigueur dès demain. Les températures devraient y tutoyer les 35 degrés jusqu'au 5 août. Plus de volcans, de Vésuve ou de pétards en Valais. La vente de tous les feux d'artifice interdite avec effet immédiat en raison du danger incendie, évidemment. Une veillée de 400 personnes présentes hier à Untersingelthal en Argovie pour exprimer leur solidarité avec les victimes de violences sexuelles commises par un ancien député cantonal et réclamer une une meilleure protection pour les victimes. Il faut renouveler la promesse de protection et de dignité pour les réfugiés. L'appel de la cantatrice Barbara Hendricks et de 74 autres personnalités internationales aujourd'hui à Genève pour les 75 ans de la Convention des réfugiés. Rencontre Netanyahou-Trump sur fond de tension. Aujourd'hui, les deux dirigeants se retrouvent pour la première fois depuis 3 mois au menu des discussions. L'Iran, la Banque de Gaza et l'accord cadre avec le Liban. La Maison Blanche, décidément bien garnie ce mardi avec l'autre visite, celle de Volodymyr Zelensky, le président ukrainien qui tentera une nouvelle fois de gagner le soutien de son homologue américain face à la Russie.
3: 7h33, bienvenue si vous nous rejoignez. Être première citoyenne de son canton à 28 ans seulement, c'est jeune, trop jeune diront peut-être certains, c'est en tout cas la nouvelle réalité de notre invité ce matin. Bonjour Dilara Bayrak.
0: Bonjour.
3: Députée verte genevoise, merci beaucoup d'être avec nous ce matin, élue présidente du Grand Conseil en mai dernier. Vous êtes devenue la plus jeune femme de l'histoire du canton à occuper ce poste. Avec vous, on va évoquer justement la place de la jeunesse aujourd'hui dans notre système politique, de sa participation, de son engagement aussi. Mais avant tout cela, tout d'abord à titre personnel, comment on réagit quand on devient première citoyenne de son canton à 28 ans seulement? On ressent une forme d'honneur ou une pression maximale?
0: Un peu des deux. Ouais. C'est une lourde tâche. Hein. Il y a évidemment beaucoup de pression interne et externe. Mais quand on regarde la situation, en tout cas moi quand je me regarde, je me dis que c'est vraiment un immense honneur d'occuper cette tâche, de servir mon canton avec ce nouveau titre aussi, qui est d'une durée d'une année. Mais je suis très très contente malgré les pressions et cette
3: tâche.
0: Importance, exactement.
3: Exactement. Présider un Parlement, Dilara Bayrak, c'est gérer principalement les débats, hein, les discussions au sein de l'hémicycle. Comment on fait sa place à 28 ans, encore une fois, qui plus est, lorsqu'on est une femme, vous êtes issue de la migration, vous avez des origines turques, vous sentez qu'il faut en faire plus pour se faire entendre, pour se faire respecter ou pas du tout?
0: J'ai l'impression que la présence dans l'hémicycle depuis un certain moment aide. Forcément, on a l'occasion de se faire connaître parmi ses pairs. Moi, je suis élue depuis plus de 6 ans. Donc,
3: 2020.
0: Ouais, exactement. Donc, les gens savent comment je travaille. On essaye d'aboutir sur des accords politiques importants, puis on gagne la confiance des personnes. Après, c'est clair qu'en étant plus jeune, c'est pas forcément évident. On n'est pas beaucoup au Parlement. Je crois aujourd'hui, on est deux, en fait, en dessous de 30 ans. Et puis, c'est vrai qu'on a tendance à scruter jusqu'au bout des ongles les personnes qu'on n'attend pas ou alors qu'on attend en tournant.
3: Mais on vous a reproché, justement, d'être trop jeune pour occuper cette fonction?
0: Alors, j'ai entendu beaucoup de sourcils levés, plutôt, disons, avant d'accéder à la fonction, en reprochant plutôt d'être encore trop militante, ce que je peux entendre. Mais en fait, les élus au niveau cantonal restent des militants et le titre de présidence impose un peu plus de neutralité, un peu plus de retenue, mais on reste élu, au même titre que les autres collègues, et donc on a nos propres idées, c'est normal, on ne va pas devenir un paillasson parce qu'on accède à une certaine fonction.
3: Donc quelques remarques quand même, et vous à titre personnel, est-ce que vous vous êtes demandé si vous aviez justement l'expérience nécessaire pour ce poste notamment?
0: Bien sûr, je pense que surtout en étant jeune, on a tendance à se mettre plus facilement en question. Mais je me force à me rappeler.
3: Le syndrome de l'imposteur dont on parle parfois.
0: Forcément, oui, clairement. Mais la compétence, à mon avis, elle ne vient pas automatiquement avec l'âge. Elle vient aussi avec l'engagement et puis l'énergie qu'on est prêt à mettre pour une certaine tâche. Puis on peut le voir dans différents domaines. La jeunesse n'est pas forcément synonyme d'inexpérience ou d'incompétence. Et puis je pense que c'est un mythe un peu qui est la peau épaisse. Il faut réussir à convaincre les gens de donner leur confiance à cette jeunesse pour qu'elle puisse représenter les intérêts de la relève, hein, de la société naissante, de celles et ceux qui vont avoir la lourde tâche de faire continuer le système. Et voilà, donc il faudrait, à mon avis, plus de possibilités d'engagement aussi pour les jeunes.
3: Venons-en justement à la place de la jeunesse en politique. sur la représentation, peut-être tout d'abord, les moins de 30 ans dont vous faites partie, c'est 1,2% de l'ensemble du Parlement actuel au niveau suisse. Vous nous avez donné aussi l'exemple genevois. Or, les moins de 30 ans, c'est plus de 20% de la population active en réalité en Suisse, selon l'Office fédéral de la statistique. Comment vous expliquez, vous, cette sous-représentation des jeunes en politique ?
0: Moi, je l'explique par la difficulté, encore une fois, à accorder sa confiance aux jeunes, que ce soit ceux des partis ou bien ceux des électeurs. Parce que les jeunes qui s'engagent, il y en a dans tous les partis, il y en a dans différents courants aussi. On le voit aussi dans les associations, il y a énormément de jeunes. On a des challenges différents quand on est jeune. On a nos études, on a peut-être aussi les pressions grandissantes d'une nouvelle carrière, d'un début de carrière. Mais en fait, tous ces éléments-là ne doivent pas être des obstacles à l'engagement de la jeunesse et plutôt en fait à l'inclusion de cette jeunesse dans les instances politiques. Il faut leur donner leur chance. Je me cite volontiers en exemple. En fait, quand on donne leur chance aux jeunes, les jeunes la saisissent et puis font bien leur travail, parce que j'estime que je fais bien mon travail. Et je pense que cette représentativité, ce manque de représentativité dans notre démocratie, dans nos démocraties en Suisse d'ailleurs, elle est symptôme d'une maladie plus large, parce que la représentativité, elle est aussi manquante au niveau des femmes. En tout cas, à Genève, le 7 mai, au moment de mon élection, on était 31 femmes aussi. C'est difficile de prendre des décisions où la population va se retrouver et puis y acquiescer aussi, parce qu'on décide des lois quand même, lorsque le Parlement lui-même n'est pas forcément représentatif de la population. Et pour moi, ça, c'est un véritable symptôme et qu'il faudrait réussir à résoudre en donnant plus de moyens à cette démocratie, en donnant plus de moyens à cette représentativité.
3: Cela dit, seuls 30% des 25-29 ans votent régulièrement en Suisse. C'est le double pour ce qui est des 70-79 ans. Il y a aussi peut-être moins de jeunes en politique, tout simplement parce qu'ils votent moins, parce que ça les intéresse moins.
0: Il y en a. Enfin, au sein des partis, des gens qui se présentent aux élections, il y en a, comme des femmes d'ailleurs. Il y a des femmes qui s'engagent et qui sont quand même pas forcément élues. Mmh. C'est une réalité que les jeunes votent moins. Mais encore une fois, pour moi, c'est le symptôme d'une maladie. Peut-être aussi, quand vous allez parler aux jeunes, on le voit autour de nous, on entend beaucoup plus facilement les arguments de « Ah, mais ça sert à rien, mais de toute façon, on comprend rien. » Puis on a forcément un aspect où peut-être que les gens arrivent moins à se projeter dans ces décisions politiques qui pourtant vont décider de leur avenir. Les décisions qu'on prend aujourd'hui au Parlement, elles ne s'appliquent pas forcément tout de suite. Elles vont s'appliquer pour les jeunes de maintenant, lorsqu'ils seront un peu moins jeunes. Et on voit aussi la courbe de la participation aux votations qui réaugmente après 35 ans. Donc il y a un petit moment de flottement, effectivement. Mais encore une fois, pour moi, c'est une question de maladie de notre démocratie.
3: Mais c'est quoi cette maladie dont vous parlez ?
0: J'estime que on a de la peine à motiver les gens, à les faire participer.
3: Pourquoi ?
0: Et ça pas forcément pour les jeunes, mais peut-être que les gens ne se reconnaissent plus dans la politique, ou dans les instances politiques, dans les élites politiques. Et pour moi, c'est une grave erreur, une erreur partagée probablement de la perception de ce qu'est la politique, mais aussi peut-être une certaine déconnexion des élites politiques vis-à-vis de la population, dont on fait partie aussi. Hein. Je veux dire, on est actif, on n'est pas des politiques de métier, on a un métier à côté, mais c'est tout de suite, on occupe une position quand même différente et je pense qu'il y a une certaine déconnexion quand même.
3: Mais pourtant, vous êtes là, vous. Qu'est-ce qui vous a poussé, qu'est-ce qui vous a motivé et qu'est-ce qui vous motive d'ailleurs encore ?
0: Ce qui me motive, moi je suis très très ancrée aux droits humains. Je pense que c'est ça qui continuera de m'ancrer dans la politique tout le temps. Le respect des droits humains et d'assurer qu'ils seront respectés sur la durée, pour moi c'est quelque chose de très important. Tout le monde a sa motivation très propre et très intrinsèque, très, très intime. Et je pense que si on va demander à n'importe qui dans la rue, ils ont tous une motivation qui pourrait les pousser à s'engager en politique. Mais après, les obstacles sont beaucoup plus grand en fait à se lancer effectivement. Puis il y a des obstacles, comme je l'ai dit, peut-être personnels, les études, la carrière. Il y en a d'autres, ça va être la famille. Il y en a d'autres, ça va être la santé. Mais en tout cas, il y a aussi des obstacles, à mon avis, institutionnels.
3: Mais justement, quelles pourraient être les solutions pour tenter de faire plus participer, les jeunes, à la politique pour y voir un engagement supplémentaire de cette tranche d'âge?
0: Il faudrait demander aux jeunes. Je pense que c'est une bonne question.
3: Je vous le demande ce matin.
0: Mais je ne représente pas toute la jeunesse. C'est là où dans la jeunesse, il y a différentes strates aussi. À mon avis, il faudrait permettre au Parlement de sonder un peu plus facilement la population pour réduire un peu cette déconnexion dont moi je fais le constat. C'est un constat tout à fait personnel. Mmh. Il y a des gens tout à fait connectés à la population. Mais à mon avis, il y a énormément d'outils innovateurs aussi dans la démocratie. À utiliser. Je ne sais pas pourquoi avec l'innovation, quand on parle d'innovation en économie, c'est forcément bien vu, mais quand on parle d'innovation dans la démocratie, c'est pas forcément, ça ne bénéficie pas de la même image.
3: Une idée concrète ?
0: Les assemblées citoyennes, par exemple. C'est des outils supplémentaires au Parlement qui sont déjà en place, qui permettent de sonder davantage la population et de faire bénéficier l'intelligence collective au profit des entités publiques.
3: Dilara Bayrak, venons-en quelques instants à votre parti. Vous faites partie des Verts et vous avez fait partie également des élus de ce qu'on a appelé à l'époque la vague verte, poussée notamment par cette jeunesse dans la rue pour le climat. On se souvient de ces rassemblements, bien sûr. Vous êtes entré en Parlement, on l'a dit, en 2020. Depuis, à chaque scrutin, ou presque, votre parti recule, et parfois très fortement. Comment vous l'expliquez ? Qu'est-ce qui s'est passé entre votre élection et aujourd'hui ?
0: Je l'explique par une actualité internationale qui est très anxiogène et qui ne place plus le climat en priorité, ce qui est très dommage parce qu'on devrait, en fait, vous l'avez mentionné tout à l'heure avec les incendies, on ressent la canicule plus fortement aussi, ces vagues de canicule qui se multiplient, les logements
3: beaucoup, là,
0: qui sont obsolètes. Effectivement, on en parle beaucoup, mais on ne parle pas du climat en tant que tel. Et je pense que l'actualité internationale, c'est une tendance, le recul progressif des partis qui luttent pour le climat, entre autres, parce que les Verts ne luttent pas que pour le climat, eh bien c'est dû à une actualité qui ne donne plus sa place au climat. Et puis vous voyez, je veux dire, on a le retour de la guerre sur le continent européen, on a des crises d'énergie, on a des crises climatiques en tant que telles. Et puis en fait, on a évacué cette question alors qu'en fait, il faudrait déraciner le problème à la source. Et ça, malheureusement, l'actualité ne le permet plus.
3: Mais est-ce que c'est vraiment à la faute de l'actualité, le fait qu'on parle moins d'écologie, ou c'est aussi une part de responsabilité de votre parti, les Verts, qui ont mal géré peut-être le pouvoir qu'on lui a donné à un certain moment? Erreur de communication, vous faites une autocritique là aussi du parti, de votre parti?
0: Je fais volontiers une autocritique des Verts, ça y a aucun souci. Mais la tendance que je mentionnais tout à l'heure, elle est internationale. Donc c'est très difficile de lutter contre des mouvements internationaux lorsque le monde entier se prépare pour des guerres, de parler d'écologie et de bien-être. Ça trouve forcément moins son écho auprès de la population. Pour ce qui est des Verts, je fais volontiers l'autocritique du parti. On est un parti qui est composé de militants. On a très peu de personnes qui s'engagent en politique chez les Verts pour faire de la politique et faire carrière. C'est des militants de la rue, des personnes qui s'engagent à leur niveau, au niveau communal, au niveau cantonal, pour essayer de faire changer les choses. Et c'est clair que...
3: Il y a eu un manque d'expérience à un moment donné.
0: Il y a potentiellement un manque de préparation à ce que représente la politique avec ses coups bas et les débats qui sont quand même relativement compliqués. Mais c'est l'ADN de notre parti d'avoir des personnes qui viennent de par leur engagement et pas pour faire carrière. Donc clairement, il y a peut-être une meilleure préparation de nos élus à faire au niveau du parti. Ça, je conçois volontiers. Mais je pense que ce serait dommage de faire abstraction du climat dans lequel on est, sans faire de mauvais jeu de mots, au niveau international. Parce que cette tendance-là, elle n'est pas qu'en Suisse, elle n'est pas qu'à Genève, elle est vraiment au niveau mondial. On peut le voir en Amérique latine, on peut le voir aux États-Unis. J'ai même pas besoin d'aller plus loin, on peut le voir en France. Aussi, il y a énormément de difficultés à faire émerger des idées politiques qui font rêver au bien-être et au calme et à la paix et tout ce que vous voulez lorsque le monde entier est en train de brûler. Et puis c'est difficile parce qu'on propose un autre modèle de société. On aimerait que nos idées soient entendues, mais la priorité aujourd'hui au niveau aussi médiatique, elle est ailleurs.
3: Une dernière chose en lien encore avec vos fonctions de présidente. Vous avez, vous l'avez dit, désormais un devoir de réserve. Comment est-ce qu'on fait lorsqu'on est militante comme vous, engagée dans un parti militant, vous l'avez rappelé, pour précisément garder également ce devoir de réserve? Ça doit être compliqué.
0: Alors, oui, ça l'est. C'est très compliqué. Je suis pas sûre d'avoir la réponse encore. Le devoir de réserve, il s'applique dans le cadre de mes fonctions officielles, donc dans le cadre du Parlement, dans mes déclarations médiatiques. Dans ma vie privée, je reste Dilara Bayrak, je reste la militante engagée que je suis. C'est vraiment dans les manifestations externes où il faut faire un peu plus attention. Après, il n'y a pas de règles. On reçoit pas un manuel de comment devenir présidente. On reçoit pas un manuel de comment devenir président non plus. Mais comme je l'ai dit, je pense qu'on a tendance à chercher aussi un peu plus facilement l'époux à des personnes qu'on n'attendait pas à occuper ces postes. Et moi, j'ai aucun problème, je relève le challenge et j'ai l'impression que ça se passe plutôt bien.
3: Dilara Bayrak, merci beaucoup pour votre témoignage ce matin. Je rappelle donc que vous êtes la nouvelle présidente du Grand Conseil Genevois, la plus jeune élue à ce poste de l'histoire du canton. Vous restez avec nous pour la revue de presse jusqu'à 7h55 environ. Stéphane Delery est de retour dans ce studio et c'est un sujet qui va forcément intéresser notre invité puisque les feux continuent de prendre beaucoup de place dans les journaux suisses ce matin, Stéphane.
1: Oui, les quotidiens consacrent plusieurs pages aux incendies en Gironde et multiplient ainsi les angles. Avec ce chiffre, par exemple, à lire dans Le Temps, 13 000, c'est le nombre d'entreprises qui se trouvent dans la zone évacuée en France, du jamais vu selon les acteurs économiques. Ce sont entre 100 et 150 000 travailleurs qui se retrouvent au chômage partiel. La forêt brûle tellement fort que l'incendie génère des pyrocumulus, des orages de feu, la terreur des pompiers crie Le Temps. La chaleur crée des ascendances qui créent des nuages d'orage dont les éclairs embrase de nouveaux feux de forêt. Des incendies qui embrasent aussi la présidentielle française. Les politiques se chamaillent autour de l'ampleur des moyens aériens de lutte contre les incendies. Le clan Macron, attaqué par les oppositions de gauche et de droite, défend un quasi-doublement du budget de la sécurité civile depuis 2017. La récupération politique se porte bien. L'éditorialiste du Temps se demande si les voix critiques en France auraient fait mieux et de poser ce constat. Les dérives populistes d'un très large spectre du paysage politique français, la violence des débats qui partent au quart de tour avant même que les cendres du dernier drame en cours aient eu le temps de retomber, voilà qui tranche avec la solidarité et l'unité que devrait provoquer ce genre de catastrophe. La polémique est salutaire, ça c'est l'avis de l'éditorialiste de la Tribune de Genève et de 24 heures. Pour notre consoeur, le constat est implacable. La France qui se projetait sur 2025 et un réchauffement à 4 degrés n'a pas su anticiper. Quel type de forêt faut-il planter? Faut-il déplacer des populations durablement? Et pour aller où? Les questions qui minent la France, eh bien la Suisse devra également se les poser, car si nous continuons d'aller d'urgence en urgence, d'incendie en incendie, nous nous condamnons à perdre à jamais ce combat, conclut l'éditorial des deux journaux lémaniques.
3: Et il est aussi question d'adaptation au changement climatique.
1: Oui, à Genève notamment, qui s'adapte aux chaleurs en installant des îlots de fraîcheur démontables et adaptable. Alors, c'est quelques mètres carrés en bois avec quelques arbres, pas de brumisateur, mais suffisamment d'ombre pour gagner 2 degrés, nous dit-on. C'est un corridor de fraîcheur mobile qui sera testé dans le quartier très bétonné de la Jonction à Genève, nous explique la Tribune. De son côté, le Courrier revient sur les propositions qui visent à réduire, voire stopper la circulation en ville en cas de canicule. Scepticisme sur l'efficacité de la mesure du côté du TCS. Conviction du côté de la climatologue Martine Rebeté qui explique que 80% de l'énergie des moteurs est transformée en chaleur. Votre conseil, le Grand Conseil Genevois, dit Dilara Bayrak, doit se prononcer. Le manque d'eau se fait sentir un peu partout en Suisse et il faudra là encore s'adapter. Double page d'Arc Info ce matin qui fait le poids sur ce qui nous attend. En 2050, vous êtes prêts? C'est parti. Baisse des précipitations jusqu'à 28% période estivale. Baisse des débits des rivières. Le Doubs est déjà aujourd'hui à sec au Brenet. Il perdra 40% de son eau d'ici 25 ans. L'arrivée d'organismes nuisibles. On prédit aussi la fin de la truite. Oui, la truite qui vit mal la hausse des températures de l'eau, interdiction de baignade en vue. Le tourisme est en sursis. Je passe les risques d'incendie et la difficulté à hydrater le bétail, sachant qu'une vache boit 100 litres d'eau par jour en clair. On va manquer d'eau et on va trinquer, comme le titre joliment le journal neuchâtelois ce matin. Et face à ces prévisions, eh bien, que pense le conseiller fédéral en charge de l'environnement, Albert Rejti? Pas d'alarmisme perceptible dans l'interview que nous propose Blick ce matin. Il ne faut jamais sous-estimer la nature, dit certes le Bernois, mais c'est surtout la bonne utilisation des ressources qui est déterminante en été. On doit réduire notre consommation d'eau, dit Albert Rushdie, arrosage plus efficace, culture résistante à la sécheresse par exemple, et le ministre décide de faire la pub pour la loi en préparation sur les nouveaux OGM qui permettront, selon lui, de mieux sélectionner les espèces et de mieux s'adapter aux enjeux climatiques.
3: Stéphane Delery pour la revue de presse. Merci beaucoup. Stéphane, je voulais juste encore vous faire réagir rapidement, Dilara Bayrak, sur cette nouvelle genevoise qui s'adapte aux chaleurs, la ville en tout cas, en installant des îlots de fraîcheur, démontables, adaptables, quelques mètres carrés. C'est une bonne piste où vous avez l'impression, ou en tout cas ça peut donner l'impression, que c'est une mesurette, une sorte de pansement sur un grand brûlé.
0: Alors non, c'est une bonne piste pour les quartiers minéralisés. Ces quelques degrés sont très très précieux. La jonction fait partie des quartiers très minéralisés de Genève. Mais clairement, si on regarde le problème dans l'ensemble, c'est pas assez, c'est pas suffisant. Ça fait plus de 60 ans que les Verts demandent des mesures concrètes et durables. Et on a tous les écologistes qui existent sur le continent. On proposer des solutions et mis en garde la population sur le fait que le moment venu, les politiques risquaient de proposer des solutions de fortune. Et on se retrouve en 2026 au milieu de cette image qu'on vient de nous dresser qui est totalement catastrophique entre les incendies, la biodiversité, le déclin de la biodiversité et la chaleur humaine que nous vivons dans nos habitats genevois très mal adaptés. Eh bien, on se retrouve avec des propositions de solutions de fortune qui font plaisir à entendre, mais qui vont aggraver le problème que nous vivons. Et voilà, voilà. Donc il faut clairement anticiper mieux cette crise climatique que nous vivons déjà, proposer des solutions durables, et puis montrer aux gens que ça marche, parce que ça marche, la science est du côté des écologistes.
3: Votre message et votre appel ce matin, Dilara Bayrak, nouvelle présidente du Grand Conseil Genevois, la plus jeune de l'histoire, 28 ans, je le rappelle. Merci beaucoup d'être passé quelques instants dans cette matinale. Belle suite d'été et bonne journée à vous.
0: Merci, bonne journée.
3: Merci. 7h54, on va terminer cette matinale avec le deuxième épisode de notre série qui nous fait voyager en Suisse toute cette semaine à bord des transports publics et sur ces lignes qui racontent une région mais aussi ses habitants. Hier, nous avions fait le trajet entre Lausanne et le théâtre du Jorat pour relier la capitale vaudoise à la campagne. Aujourd'hui, nous franchissons la Sarine, direction la plus grande ville du pays. Et le reste, c'est Marie Giovanola qui raconte.
2: On se trouve aujourd'hui à Zurich, on va prendre le bus numéro 31. Pourquoi ce bus ? Eh bien parce qu'il traverse toute la ville en diagonale et relie des quartiers très contrastés, bourgeois, bohèmes, populaires, industriels. On a rendez-vous à l'arrêt Klusplatz avec Jean Daniel, habitant et usager de la ligne.
6: C'est la partie, disons, plutôt privilégiée de cette ville de Zurich, qui est bien sûr le Zurichpark, qui est connu aussi pour certaines fortunes qui s'y rassemblent.
2: Alors, voilà le 31, on monte.
6: Alors, on est dans une rue qui s'appelle Zeltweg, et c'est vrai que ça, c'est un endroit qui a pas mal changé au cours des dernières années. Les prix du logement ont énormément augmenté. Et malheureusement, pour moi aussi, il y a pas mal de petits magasins qui ont disparu. Le bus, en fait, il passe une rue qui s'appelle Seilergraben. C'était le fossé pour défendre la ville au Moyen Âge, mais jusqu'au XVIIIe siècle. Donc, un peu la frontière entre la vieille ville et les nouvelles régions, où il y a beaucoup de collèges, où il y a les deux universités. Et surtout, il y a une place, Heimplatz, où il y a le Kunsthaus, c'est le musée des beaux-arts. Ce qui est intéressant, c'est que ce bâtiment, il a été construit donc, il y a une dizaine d'années, un endroit où avant, il y avait des salles de sport. Et ça montre bien comment ce quartier a changé. De l'autre côté du pont, on voit très bien déjà le bâtiment de la gare principale de Zurich, où normalement, le bus, vraiment, il se vide. Et il se remplit de nouveau avec une population bien différente pour le reste de son trajet.
7: Bahnhofplatz, Hauptbahnhof, Main Station.
2: Pour la suite du trajet, c'est Nicolas qui nous accompagne, un autre usager de la ligne du 31. Ils vont se passer le relais avec Jean-Daniel.
7: Alors ici, c'est vraiment le centre géographique de Zurich. C'est la Bahnhofstrasse que tout le monde connaît. On va passer à côté de la Europa Allee, construite dans les années 2010. C'est Google qui est là, il y a la UBS. C'est vraiment une architecture très contemporaine. C'est le nouveau Zurich qui se construit ici.
2: Et là, on traverse la rivière.
7: Oui, c'est la Sihl, c'est la deuxième rivière de Zurich. Il y a la Limmat qui est plus grande, plus connue. Et la Sihl, c'est un peu le petit fleuve moche à côté. On arrive gentiment dans le quartier de la Langstrasse et c'est un quartier qui a une certaine réputation d'être le quartier chaud, les drogues, la prostitution, la criminalité et tout. Mais c'est aussi un quartier très, très urbain, très créatif, beaucoup de culture populaire et tout. Et moi, j'adore ce quartier.
2: C'est un peu le symbole des mutations urbaine de Zurich aussi.
7: Oui, il y a beaucoup de gentrification aussi. Alors, les gens qui aiment habiter ici et maintenant aussi. Alors, il y a un peu les deux mondes qui se rencontrent. Déjà, la migration italienne dans les années 60, 70, c'était surtout ici. Alors, c'est vraiment un quartier très multiculturel et ce qui fait aussi une richesse. Oui.
2: On arrive dans la troisième portion de ce tracé, changement d'ambiance. Juste à côté de nous, Marlies, 26 ans. Elle prend souvent ce bus depuis la gare pour aller vers le Leipzig Stadion où elle vit.
8: On se rend compte très vite sur cette ligne de bus qu'il y a énormément de gens différents qui le prennent et c'est toujours passionnant. Je crois qu'il se passe pas mal de choses dans ce bus. J'aime beaucoup cette ligne. C'est bien sûr plus calme quand il n'y a pas de match de foot ou de concert, mais je trouve que c'est aussi sympa. On est relativement vite en ville.
7: Ici, c'est plutôt un Zurich derrière les coulisses, je dirais. Alors, Zurich était toujours aussi un centre ferroviaire, beaucoup d'industries. Mais c'est aussi un peu le nouveau Zurich qui se crée ici. Il y a beaucoup d'Allemands, beaucoup d'Anglais, beaucoup d'Américains qui sont venus aussi avec les grandes tech, qui sont proches de l'EPF7 aussi.
2: Bon, on est descendu de ce bus 31, on est au terminus. Merci beaucoup, Nicolas, de nous avoir accompagnés.
7: Merci.
3: Le reportage de Marie Giovanola à Zurich. Et demain, on empruntera un transport qui a un nom d'oiseau, mystère.
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3: C'est bien vendu. Aucune perturbation n'est à signaler sur les routes de Suisse romande.
9: Infotrafic RTS en collaboration avec les CFF et le TCS.
3: La météo de ce mardi, du soleil et encore du soleil. Les températures à 15 degrés en ce moment, 32 cet après-midi. Demain, même scénario et on prendra encore quelques degrés.
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3: Bonjour Julie Rosis.
12: Bonjour Adrien.
3: La suite c'est avec vous et tout un monde.
12: Et oui, merci beaucoup, bonne journée, à demain. Vous êtes sur RTS Première, il est pile 8h. Et 8h, c'est le journal de Léandre Béret. Bonjour.
14: Bonjour.
12: À la une, l'imposition individuelle des couples mariés donne du travail au canton.
14: Les administrations anticipent l'augmentation des déclarations fiscales et se préparent à embaucher des taxateurs et des percepteurs ces prochaines années. Il faut tenir pour vaincre les feux. La France et l'Espagne entament une journée cruciale avant une nouvelle vague de chaleur. Emmanuel Macron était en Gironde hier auprès des pompiers. Et nous partirons en camp de vacances au pied d'un glacier, un camp thématique au cœur des étés de plus en plus chauds pour sensibiliser mais aussi s'adapter.
12: À 14 ans, il a fui son pays pour sauver sa vie. Aujourd'hui, c'est lui qui dirige le HCR, le Haut Commissariat pour les réfugiés des Nations Unies, dans la tourmente. Bahram Sali veut en finir avec les camps et offrir des perspectives aux réfugiés. Il dévoile sa vision dans tout un monde.
14: Pour taxer double, les cantons se préparent à embaucher. Les couples mariés rempliront bientôt deux déclarations fiscales plutôt qu'une après la votation sur l'imposition individuelle acceptée le 8 mars. Et les administrations cantonales doivent s'adapter et y travaillent pendant cette période estivale pour voir combien de personnes il faudra engager en plus, Gabriela Cabré.
12: Oui, même s'ils ont jusqu'à 2032 pour mettre en œuvre ce nouveau système fiscal, les cantons anticipent car ces nouveaux emplois devront ensuite être validés dans le cadre du budget. Selon nos recherches, certains cantons ont affiné leurs prévisions. Le canton de Fribourg, par exemple, estime qu'il faudra recruter et former entre 45 et 50 nouveaux collaborateurs et collaboratrices. Neuchâtel mise sur 10 à 15 personnes. Le canton de Saint-Gall est même plus précis. Il parle, lui, de 73 nouveaux postes. D'autres cantons restent vagues. Genève nous parle de plusieurs dizaines d'équivalents temps plein. Le Valais ne s'avance pas trop et indique qu'il présentera ses estimations début septembre.
14: Et ça veut dire, Gabriella, qu'il faudra s'attendre à une flambée d'offres d'emplois de taxateurs ?
12: Un certain nombre, oui, mais pas que. Les cantons devront aussi augmenter le personnel qui s'occupe de la perception. Ça touche le calcul des acomptes, l'envoi des factures. Est concerné aussi le personnel informatique pour numériser certaines tâches. Les administrations cantonales ne sont pas les seules concernées. Il faut aussi s'attendre à ce que les fiduciaires gonflent leur rang.
14: Est-ce qu'il y aura assez de monde sur le marché du travail pour répondre à la demande ?
12: J'ai posé la question au vice-président de la Conférence suisse des impôts, également chef du service des contributions du canton de Neuchâtel, Youssef Vahid.
10: Il est difficile de juger maintenant le volume qu'il va y avoir en un certain temps. Je ne pense pas qu'on va tous s'engager la même année. Ça va se faire sur plusieurs années, donc il y aura une sorte de planification et de formation à mettre en place.
12: Reste que tous ces calculs de postes supplémentaires pourraient être chamboulés par le résultat d'un autre scrutin. On vote à nouveau en novembre sur la question de l'imposition des couples mariés. Le centre a maintenu son initiative qui propose plutôt un calcul alternatif. Comparer deux modèles, l'imposition commune et l'imposition individuelle, et choisir celui qui est le plus avantageux.
14: Les explications de Gabriella Cabré.
12: Les semaines à venir seront dures, il faut tenir.
14: Mais c'est ce qu'a lancé Emmanuel Macron hier en Gironde. Le président français est venu apporter le soutien de l'État aux forces mobilisées contre les méga-feux. On ne lâche rien, enjoint-il devant les secours et des élus, alors que 12 000 hectares, deux fois la taille du lac de Neuchâtel, sont partis en fumée.
13: On a la situation aujourd'hui qui est la plus dure qu'on ait jamais mesurée, la plus dure depuis la Deuxième Guerre mondiale. On a plus de 160 000 hectares qui ont été brûlés d'ores

0: Les prochaines heures aussi sont cruciales. Les pompiers s'efforcent ce matin de maîtriser les terribles incendies qui sévissent près de Madrid avant que le vent ne tourne. Depuis le sud, à midi, une nouvelle vague de chaleur prévue demain. 75 000 hectares ont là été ravagés. Israël construit un mur à l'intérieur de la bande de Gaza, c'est visible depuis des images satellites. Cet ouvrage suit une ligne de démarcation provisoire, mais les Palestiniens craignent qu'il ne s'agisse d'une nouvelle frontière avec pour but de réduire encore un peu plus leur espace vital. Alexandre Abbé.
1: Pour l'instant, c'est un gigantesque talus façonné par les bulldozers israéliens. L'ouvrage tend à couper en deux la bande de Gaza sur la longueur, selon des images satellites analysées par l'agence Associated Press. Plus de 23 km de barrières en terre ont déjà été construites ces derniers mois. L'armée israélienne confirme avoir érigé une séparation physique dans la zone de la ligne jaune, qui délimite son repli après le cessez-le-feu. Elle a aussi mis en place un dispositif de sécurité pourvu d'équipements de surveillance. Les Palestiniens craignent maintenant que cette ligne provisoire ne se pérennise. Elle constituerait ainsi une nouvelle frontière entre Israël et une bande de Gaza amputée de moitié. La zone habitée le long de la côte, en ruine et surpeuplée, serait définitivement isolée des terres agricoles. Sollicité par la société de presse, ni le commandement central américain, responsable de surveiller le cessez-le-feu, ni le Conseil de la paix créé par Donald Trump n'ont voulu s'exprimer sur cette barrière.
0: Le chef des paramilitaires soudanais lâche la bride de ses combattants massés autour d'El Obeid. Mohamed Hamnat Daglo, dont les forces de soutien rapide sont accusées de génocide, a annoncé qu'il ne retiendrait plus ses troupes. Réaction après un revers face à l'armée régulière dans cette région du centre. Les Nations Unies avaient averti pendant des semaines que des atrocités pourraient avoir lieu à El Obeid, alors que le pays vit la pire crise humanitaire du monde depuis le début de la guerre il y a plus de 3 ans. Une patiente aveugle recouvre la vue en Italie. Ce n'est pas un miracle, mais tout de même une réussite inédite mondiale. Des médecins de Turin ont transplanté la partie centrale de la rétine d'un œil, la macula, redonnant la vue à une patiente aveugle donc depuis 5 ans.
2: Et puis Léon, vous nous proposez de faire un petit détour estival en camp de vacances.
0: Avec plaisir, rejoignons les enfants qui participent à des semaines de colonies, qui peuvent d'ailleurs faire vivre des expériences très différentes. Au camp nature du VVF, les thématiques environnementales sont à l'honneur. Un thème dans l'air du temps, alors que les camps sont forcés de s'adapter aux vagues de chaleur à répétition. Un reportage en Valais de Violette Quentin.
3: Au pied du glacier de Stasfey, le VVF accueille une vingtaine d'enfants pour un camp thématique. Les étés de plus en plus chauds accélèrent la fonte des glaciers et ils affectent la vie en camp de vacances, comme l'explique le moniteur et guide de montagne Paul Molineau.
4: Ça pose certains challenges, comme l'hydratation en particulier. Il y a 2 semaines, j'ai eu un enfant qui a fait un petit malaise parce qu'il n'avait pas assez bu.
3: Des chaleurs précoces qui forcent de nouvelles pratiques. La responsable des camps pour la Suisse romande, Joëlle von Balmus.
5: Cette année, pour la première fois, on a rédigé un plan canicule. Moi, ça fait 12 saisons que je fais ce travail et c'est vraiment la première fois où il y avait des vagues de chaleur directement dès le début de l'été et longues.
3: Les moniteurs jettent désormais les restants de nourriture s'il n'y a pas de frigo sur place et limitent les activités physiques au soleil. Mais ça ne règle pas tout.
5: On a eu un camp vraiment dans le canton de Vaud en plaine. Les chalets, en fait, ne sont pas non plus adaptés à ces canicules.
3: Autre enjeu majeur, la sécheresse.
5: Il y a 2 semaines, un camp où quand on est arrivé au chalet, il y avait plus d'eau au robinet. Donc il a fallu rapidement trouver des solutions pour amener de l'eau de boisson, amener de l'eau pour l'hygiène. Malheureusement, je pense que c'était la première fois, mais pas la dernière.
3: Des problèmes qui pourraient bien revenir alors qu'une nouvelle vague de chaleur s'abat sur la Suisse cette semaine.
0: La fête du 1er août se fera sans artifice, sans feu d'artifice plus précisément dans la plupart des cas. Le canton du Valais interdit complètement la vente et l'utilisation d'engins pyrotechniques, y compris volcans et pétards. Utilisation interdite aussi à Fribourg pour les particuliers, ainsi qu'à Neuchâtel, Vaud et le Jura. Dans le canton du Jura, les feux officiels sont autorisés au cas par les communes et Genève n'a pas encore communiqué. Le championnat de football a repris ce week-end en Suisse et avec lui les déprédations dans les trains de supporters. Les CFF ont déposé une plainte pénale après le blocage samedi d'un train par des supporters de Grasshopper sur la ligne Zurich-Berne. Les fans ont actionné le frein d'urgence au moins 15 fois et déclenché l'alarme incendie. Au total, 85 trains ont été perturbés par ce blocage, précise hier les CFF.
2: Merci beaucoup, Léon Dreux.
0: J'ai encore une petite,
2: excusez-moi,
0: un petit sujet sur le FC Thun, qui aura besoin, lui, de supporters. ce soir. Le club bernois fait face à un défi de taille à l'occasion du match retour du deuxième tour des qualifications pour la Ligue des Champions. Il affronte le Dinamo Zagreb en Croatie après le match nul 1-1 la semaine dernière. Un résultat qui permet aux champions de Suisse en titre de continuer à y croire. Grégoire

0: Pérou.
1: Plus que ce résultat du match aller, c'est surtout la manière qui doit pousser les Bernois à y croire. Mercredi dernier, face au Dynamo Zagreb, ils ont fait jeu égal avec cette équipe sur le papier supérieur. Ils ont même dominé certaines parties de la rencontre. Ce week-end encore, pour la reprise du championnat, Thun n'a laissé aucune chance à Lucerne avec une victoire 3-1. C'est donc avec le plein de confiance que le champion suisse aborde ce match retour. Si des doutes subsistaient après le départ cet été de l'entraîneur Mauro Lustrinelli et de plusieurs joueurs cadres, le FC Thun semble pour l'instant parti sur le même rythme que l'année dernière. Reste à résister ce soir dans le chaudron de la capitale croate où une ambiance de feu est attendue. Mais le simple enjeu de ce match devrait suffire à motiver les Bernois. En cas de victoire, en plus de continuer à rêver de la Ligue des Champions, ils seraient assurés de jouer une compétition européenne cet automne.
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2: Voilà, mes excuses au FC Thun que j'ai failli faire passer à la trappe. C'était votre journal Léandre Béret, merci beaucoup. Il est 8h10 sur RTS Première.
3: Tout un monde, Julie Rosis.
4: We have studied difficult periods before, but we never thought we'd be living through one.
5: Soit on se met la tête sous le sable, soit on prend les devants et on s'y prépare.
2: Bonjour, le droit d'asile est attaqué partout et les budgets de l'ONU s'effondrent. Mais dans la tourmente, le nouveau haut commissaire aux réfugiés a un atout. Il a lui-même connu l'exil et part deux fois. Bahram Sali dévoile son plan et ses solutions dans tout un monde. Elle sera la star de la rentrée. La tapisserie de Bayeux s'expose bientôt au British Museum. Des millions de visiteurs sont attendus. Mais pourquoi on se fascine autant pour les objets culturels? Et puis direction le Chili où le saumon est appelé l'or rose. On verra les dessous d'une industrie qui a grandi trop vite. 3, 2, 1. Le droit d'asile célèbre aujourd'hui ses 75 ans, mais il a rarement été aussi menacé. Le HCR, l'agence de l'ONU pour les réfugiés, traverse une crise historique avec la remise en cause du multilatéralisme, des coupes budgétaires drastiques et la menace de désengagement des États-Unis. Pour affronter cette tempête, l'organisation s'est tournée vers Bahram Sali. À 14 ans, il a fui son pays avec sa famille. Aujourd'hui, il est l'homme en charge de protéger les 40 millions de réfugiés à travers le monde. Bonjour Marie Giovannola.
6: Bonjour.
2: Vous avait pu rencontrer le nouveau haut-commissaire lors de son passage à Genève pour les commémorations de la Convention relative aux réfugiés de 1951.
6: Oui, Bahram Sali, 65 ans, a pris ses fonctions à la tête du HCR en janvier. Il a passé ses derniers mois aux quatre coins de la planète à visiter les pays les plus durement touchés par les crises et les pays voisins qui accueillent les réfugiés. Tchad, Kenya, Jordanie, Liban, Afghanistan ou encore Ukraine. Sa parole publique est rare. À Genève, au siège du haut-commissariat pour les réfugiés, il nous a accordé un long entretien. D'origine kurde, fils d'un juge et d'une militante des droits des femmes, il a fait ses études au Royaume-Uni et a notamment été président de l'Irak de 2018 à 2022. Il a lui-même été réfugié et je lui ai demandé quel impact ça avait sur sa mission actuelle.
7: I was a refugee. Twice.
8: J'ai été réfugié à deux reprises, à l'âge de 14 ans lorsque j'ai fui avec ma famille vers l'Iran en 1974. Puis j'ai fui l'Irak en 79 parce que j'avais été emprisonné. Je sais combien il est difficile de perdre son foyer, d'être déplacé, de perdre sa communauté et ses amis. Rien ne peut décrire cela. Je sais que la plupart des réfugiés ne veulent pas quitter leur foyer. C'est la dernière chose que quiconque souhaite faire. Comme on le dit dans ma culture, Paris c'est du sucre, mais chez soi c'est encore plus doux. La plupart des réfugiés veulent rentrer chez eux, mais ils ont besoin de paix. J'ai aussi appris quelle est la valeur de la protection. C'est cette convention qui a protégé ma famille. Et c'est cette convention qui m'a également offert des opportunités d'éducation pour ne plus être simplement considéré comme une victime.
2: Et cette convention sur le statut des réfugiés, elle a justement 75 ans aujourd'hui.
6: Et elle a rendu d'immenses services à l'humanité et reste plus pertinente que jamais, Bahram Sali.
8: Elle était bien plus qu'un simple document juridique. Elle est devenue un outil permettant de sauver des vies. Elle identifie les personnes qui ont une crainte fondée de persécution, qui fuient un conflit et qui ont besoin de la protection de la communauté internationale. Si l'on revient sur l'histoire de la crise hongroise de 1956 aux Balkans, en passant par l'Indochine, la Syrie, le Rwanda ou encore les Kurdes, tout au long de l'histoire et à travers tant d'épisodes, cette convention a été là pour contribuer réellement à sauver des vies et offrir une protection à ceux qui en avaient désespérément besoin.
2: Et ce cadre légal, Marie, il sauve des vies, mais il ne fait pas l'unanimité. Pourquoi ?
6: 149 États sont toujours signataires de ce document qui prévoit le principe de non-refoulement, c'est-à-dire l'interdiction de renvoyer une personne vers une zone de persécution. Ça reste une règle centrale du droit international. Certains estiment toutefois que le texte n'est plus en adéquation avec les enjeux migratoires modernes et qu'il doit être remanié. L'administration Trump va plus loin. Elle envisagerait de rompre ses liens avec l'Agence des Nations Unies pour les réfugiés. Plusieurs sources diplomatiques et humanitaires ont déclaré la semaine dernière à l'agence de presse Reuters que Washington, qui a toujours été le principal donateur du HCR, réfléchissait à se désengager. Les droits des réfugiés sont plus attaqués que jamais à travers le monde et Bahram Salih dénonce une politisation de la thématique.
8: Chacun d'entre nous a été lui-même réfugié, fils ou fille d'un réfugié, descendant d'un réfugié, ou un membre de sa famille proche l'a été. Cela fait partie de notre histoire humaine et de nos vies. Faire des réfugiés des boucs émissaires pour certaines de ces questions et dynamiques politiques est vraiment injuste. On observe également une confusion entre réfugiés et migration. La migration fait partie intégrante de l'histoire de l'humanité. Les pays ont le droit souverain de contrôler leurs frontières et de mettre en place des moyens de protection de leurs frontières et de décider de leur politique d'immigration que nous espérons humaine et conforme au droit international. Mais la Convention relative au statut des réfugiés est très spécifique.
6: On dénombre plus de 40 millions de réfugiés dans le monde, dont beaucoup dans leur propre pays. Une majorité vit dans une situation de déplacement prolongé depuis au moins 5 ans et la plupart dans des pays voisins déjà fragilisés économiquement. C'est à ces personnes particulièrement que s'adresse le plan proposé par le nouveau haut-commissaire.
8: J'ai annoncé un objectif ambitieux visant à réduire de 50% les déplacements de population à long terme d'ici 10 ans. Cela exigera sans aucun doute que nous collaborions avec les pays d'accueil afin de créer les conditions propices à l'intégration des réfugiés plutôt que de les laisser dépendre de l'aide humanitaire pendant des années. Nous voulons favoriser l'autonomie, nous voulons favoriser l'intégration. C'est la bonne chose à faire pour les réfugiés, mais aussi pour aider les communautés d'accueil qui hébergent ces réfugiés. Cela exerce une pression considérable sur leurs propres économies et leur situation. Mais vous les protégez également contre le risque de tomber entre les mains de trafiquants d'êtres humains, de la radicalisation et de toutes sortes de conséquences en matière de sécurité.
9: Et comment est-ce qu'il compte s'y prendre ?
6: Eh bien, des projets sont déjà en cours, nous dit-il.
8: Nous travaillons maintenant activement avec les acteurs du développement, la Banque mondiale, le secteur privé, les gouvernements nationaux, afin d'étudier au cas par cas les moyens de progresser. Par exemple, je reviens tout juste d'une visite en Éthiopie où le gouvernement et le HCR ont annoncé le lancement du plan Makatet. Concrètement, le gouvernement facilite l'obtention de documents permettant aux réfugiés d'accéder au marché du travail, l'enregistrement des entreprises et l'accès à la terre. Espérons que de plus en plus d'acteurs du secteur privé s'impliquent pour exploiter le potentiel des réfugiés et aider les communautés d'accueil à développer les infrastructures, l'éducation, les soins de santé ainsi que des activités économiques créatrices d'emplois.
6: Autre exemple, le Kenya, qui accueille plusieurs centaines de milliers de réfugiés depuis des années.
8: Je me suis rendu à Kakuma, dans le nord du Kenya, où se trouvent des réfugiés du Soudan du Sud et des pays voisins, entre autres. Le gouvernement a décidé que Kakuma ne serait plus un camp. Il sera intégré aux municipalités. Concrètement, nous allons mettre en place des moyens permettant d'intégrer ces communautés sur le marché du travail, de les aider à devenir autonomes et à contribuer à l'économie de ce pays. C'est la voie à suivre. Mais il est évident que la solution fondamentale, c'est la paix.
6: Cet après-midi à Genève, une nouvelle initiative intitulée The Promise. La Promise sera lancée à l'initiative de Bahram Salih. C'est une déclaration de solidarité. 75 personnalités de tous horizons, dont plusieurs prix Nobel, demandent que les réfugiés soient inclus dans les activités de la société. Cette coalition doit se renforcer jusqu'au prochain Forum mondial des réfugiés l'an prochain.
9: Merci beaucoup Marie Giovannola. Une visite au musée, c'est peut-être au programme de vos vacances. Il y a en tout cas une exposition qui promet d'attirer beaucoup de monde.
10: I'm about to see something so precious just next door. I'm going to get my first glimpse of the Bayeux tapestry here in the UK for the first time in nearly 1,000 years.
9: L'émotion de cette journaliste de la BBC qui s'apprête à voir pour la première fois la tapisserie de Bayeux au Royaume-Uni. Cette broderie de 70 mètres de long vient en effet d'arriver au British Museum. Elle représente la conquête de l'Angleterre par Guillaume le Conquérant en 1066. Un véritable morceau d'histoire donc. Un geste diplomatique aussi puisque ce prêt de la France au Royaume-Uni Royaume-Uni a été voulu par Emmanuel Macron pour réchauffer les relations entre les deux pays 10 ans après le Brexit. Et le British Museum attend plusieurs millions de visiteurs sur un an dès le mois de septembre. Ça dépassera les précédents records détenus par l'exposition Toutankhamon ou celle des statues de l'armée de terre cuite Xi'an. Mais pourquoi on se fascine pour ces objets culturels? Et depuis quand les expositions sont devenues des événements, des expositions blockbusters? J'ai posé la question à François Mérès, il est professeur de muséologie à l'université Sorbonne Nouvelle.
11: Il faudrait faire un peu d'histoire pour comprendre cette logique. Parce que pendant longtemps, les musées ont fait très peu d'expositions temporaires. C'était d'abord des expositions permanentes. Et c'est essentiellement à partir des années 1980 que le phénomène des expositions temporaires s'est très largement développé, et notamment à travers des expositions temporaires à succès qui pouvaient drainer un très grand public. Et la logique de ce qu'on intitule blockbuster à cette époque, elle est liée au box-office, qu'on retrouve évidemment aussi au niveau du cinéma et à l'époque en fait aussi au théâtre. Et l'idée, la définition même du blockbuster, c'était une exposition que les gens qui ne visitent jamais les musées vont patienter durant des heures, faire la file. Ce phénomène-là, il s'est très largement développé depuis les années 1980 et il est maintenant indissociable, on pourrait dire, du phénomène muséal tel qu'on l'entend de nos jours.
9: Il y a parmi les chouchous du grand public Toutankhamon, des statues chinoises par exemple, peut-être la tapisserie de Bayeux, c'est à confirmer, mais ça a l'air bien parti. Pourquoi ce sont des objets, en particulier des objets d'histoire qui fascinent ?
11: Mais parce qu'ils sont rarissimes, c'est-à-dire que Toutankhamon, c'est évidemment une découverte tout à fait incroyable dès 1922 qui apparaît comme extraordinaire. C'est un trésor qu'on n'avait jamais découvert de manière aussi entière. Et donc c'est la même chose avec évidemment les guerriers chinois qui sont découverts, et c'est aussi l'aspect de la découverte qui va marquer les esprits et qui va créer, on pourrait dire, le récit médiatique autour de ces éléments, avec aussi un certain nombre d'autres éléments qui vont le renforcer, hein, que ce soit Toutankhamon avec la malédiction, etc., etc. Et donc évidemment, le fait que ces œuvres voyagent apparaît comme un élément tout à fait extraordinaire. Et c'est ce qui se passe évidemment avec la tapisserie de Bayeux, qui ne voyage généralement absolument jamais, mais qui pour une fois, de manière tout à fait exceptionnelle, pourrait justement se présenter dans un pays, évidemment, qu'il a vu naître d'une certaine manière.
9: Quand on parle de ces objets, ben, vous l'avez mentionné, hein, ces statues chinoises, par exemple, qui nous fascinent ici aussi en Occident, est-ce qu'on peut dire que ces expositions, elles ont quelque chose d'universel, ou bien toutes les régions du monde ne se passionnent pas forcément pour les mêmes expositions ?
11: Pour que ce soit universel, il faut effectivement que le message qui transite autour de ces objets soit universel, ce qui n'est pas toujours le cas. Alors il y a un certain nombre d'objets dont on pourrait dire l'histoire a très largement voyagé à travers les continents. En même temps, si je suis dans une île perdue en Indonésie et que je n'ai eu aucun accès avec une grande partie de l'histoire de l'art occidental ou d'un certain nombre de trésors chinois, je ne serais pas du tout intéressé. Donc le phénomène universel, il est en fait en lien avec ce que, on pourrait dire, la culture occidentale a très largement médiatisé à travers le monde. Et donc c'est ce bagage en quelque sorte commun, mais commun jusqu'à un certain niveau, au même titre que le football est commun et pourrait être présenté comme universel, ce qui n'est pas. C'est simplement aussi un phénomène qui s'est étendu à travers le monde et qui englobe une très grande partie de notre planète, mais pas toutes et pas tout le monde, évidemment.
9: François Mérès, vous signez aux éditions Armand Collin une géopolitique du musée. J'ai donc envie de vous demander, ces expositions à succès, est-ce qu'elles sont politiques ?
11: Alors, un certain nombre d'entre elles sont politiques, et c'est le cas effectivement de la tapisserie de Bayeux, puisqu'effectivement c'est contre l'avis d'ailleurs des conservateurs, de beaucoup de responsables, que la volonté politique a souhaité le prêt de cette tapisserie extrêmement fragile à la Grande-Bretagne. Et donc c'est en lien, en quelque sorte, avec l'illustration d'un rapprochement fort entre ces deux États. Cette logique-là, on l'observe depuis longtemps. André Malraux s'en est fait le champion dès la création du ministère des Affaires culturelles à partir de 1959.
9: André Malraux, donc ancien ministre de la Culture en France.
11: Absolument, et qui a fait voyager la Joconde, contre l'avis aussi des responsables du Louvre à l'époque, pour justement sceller en quelque sorte le rapprochement de la France avec les États-Unis ou ultérieurement de la France avec le Japon et montrer justement par ce cadeau entre guillemets, par ce prêt tout à fait exceptionnel et rarissime qui a eu un succès tout aussi considérable, hein, des centaines de milliers de visiteurs qui se sont empressés pour voir la Joconde, les musées et les œuvres d'art, et notamment évidemment les œuvres d'art les plus emblématiques, apparaissent effectivement comme des enjeux qui sont très largement liés à de la politique, et notamment la politique entre États, donc qui peuvent être appréhendés de manière géopolitique.
9: C'est ce qu'on appelle la diplomatie culturelle, mais si on en revient à nous, public, visiteurs, qu'est-ce qu'il reste après ces expositions événements, ces expositions à succès, est-ce qu'elles ont une vocation pédagogique ?
11: Alors, généralement, c'est rarement l'aspect pédagogique qui va initier, on pourrait dire, ce type d'exposition. Ce qui est sûr, c'est que ce qu'on cherche, c'est la fréquentation, c'est les aspects médiatiques, c'est des aspects effectivement diplomatiques, comme vous l'avez souligné. Et même si, dans un certain nombre de cas, on peut tout à fait imaginer qu'il y ait un accompagnement pédagogique, c'est finalement voir la chose en vrai, en quelque sorte. Ça se rapproche plutôt, on pourrait dire, du pèlerinage à la relique, un phénomène beaucoup plus ancien qui a amené depuis le Moyen-Âge, en quelque sorte, toute l'Europe à voyager à travers l'Europe pour aller voir les reliques de tel ou tel saint.
9: Et si vous aussi, vous voulez effectuer ce pèlerinage, c'est le 10 septembre que l'exposition de la tapisserie de Bayeux ouvre ses portes à Londres.
12: La situation est plus critique encore en zone rurale.
13: Pour construire une industrie sûre, il faut faire face aux différents défis.
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9: Direction la Patagonie pour le deuxième épisode de notre série sur les points de rupture, ces territoires en équilibre entre ambition humaine et réalité écologique. Au Chili, l'industrie du saumon est la deuxième plus grosse exportatrice du pays après le cuivre, certains l'appellent l'or rose. Le pays vend son saumon principalement aux États-Unis, au Japon et au Brésil, mais l'Europe fait aussi partie de ses clients. Cette industrie crée des milliers d'emplois, mais sa croissance éclair n'est pas sans conséquences humaines et environnementales. C'est le reportage de Naila Doroné.
17: Nous sommes dans le sud du Chili, près de Puerto Montt, et on va visiter un centre d'élevage de saumon en pleine mer. Il appartient à l'entreprise Aqua Chile, la plus importante du pays.
18: On monte dans le bateau.
17: On aperçoit une grande plateforme qui flotte sur l'eau avec des grillages tout autour.
18: On accoste et on va monter sur le ponton. Ah, ça bouge aussi, là. Ça tangue un peu. Et on les voit, les saumons, ils sautent.
19: On a 8 cages de 40 mètres par 40 mètres et il y a environ 100 000 poissons par cage. Chaque filet plonge à 20 mètres de profondeur.
17: Paulo Venegas est le gérant de production de ce centre d'élevage.
19: Vous pouvez aussi voir des clôtures extérieures de 4 mètres de haut ainsi que des filets anti-lions de mer pour empêcher le rapprochement de ce prédateur. En un cycle d'environ 13 mois, on essaye d'obtenir des saumons de 5 kg à 5,5 kg.
17: L'année dernière, l'industrie a engrangé 6 milliards de dollars en exportation et elle génère plus de 80 000 emplois, dont près des deux tiers sont indirects. Ce qui n'est pas sans conséquence, car souvent les accidents de travail ont lieu alors que ce sont des sous-traitants qui opèrent. Liliana a perdu son mari, Jorge, en 2017, alors qu'il travaillait pour un sous-traitant. Plongeur certifié, sa licence l'autorisait à nager jusqu'à 20 mètres de profondeur, mais le jour de l'accident, il réparait des filets à 40 mètres sous l'eau.
20: Il n'a pas eu le temps de remonter à la surface car il était trop loin. Quand on l'a sorti de l'eau, il était déjà presque mort.
17: Elle explique que l'entreprise a voulu lui faire croire que son mari s'était suicidé. Impossible, dit-elle.
20: Ils ne nous ont jamais présenté leurs condoléances, jamais. La mort de mon mari leur importait moins qu'un kilo de saumon.
17: Selon l'ONG Ecoceanos, en 12 ans, 90 travailleurs de l'industrie ont perdu la vie dans des accidents, soit une moyenne de 7 morts par an. Loreto Seguel préside le Conseil du Saumon, une organisation patronale qui représente les 6 plus grandes entreprises du pays. Elle explique que pour faire face à ces accidents, le Conseil vient notamment de participer à l'élaboration d'une loi pour réguler davantage le travail des plongeurs.
21: Ça prouve notre engagement auprès des travailleurs de cette industrie qui est la plus importante dans le sud du pays.
1: avec aujourd'hui des standards qui nous permettent de la faire grandir davantage. Bien sûr qu'on déplore tous les accidents, on n'en veut pas, mais pour construire une industrie sûre, il faut faire face aux différents défis, les prendre en main, et je crois que nous sommes sur le bon chemin.
17: Mais au Chili, cette industrie a également un impact sur l'environnement.
21: La biodiversité de la Patagonie est très spéciale.
17: Vreni Ossermann est allemande, biologiste marine, et elle vit au Chili depuis plus de 30 ans. Elle a constaté les dégâts causés par l'élevage intensif de saumon. Les nutriments, les produits chimiques utilisés ont des effets dévastateurs.
21: Ça provoque l'apparition d'algues et quand ces algues meurent à cause des bactéries, cela entraîne une baisse de l'oxygène disponible. Et ça a un effet sur toute la vie du fjord. Il y a des coraux qui avaient plus de 100 ans et l'écosystème dans son ensemble a des milliers d'années. Il est possible qu'ils ne se régénèrent jamais après avoir été détruits.
22: Así es posible que este nunca se recupere cuando lo destruimos.
17: Malgré tout, en l'espace de 40 ans, l'industrie du saumon est devenue la deuxième plus grosse exportatrice du pays.
1: Cette industrie a grandi très vite et bien sûr qu'elle a commis des erreurs.
17: Angela Saavedra est la directrice régionale du Conseil du saumon.
1: Bien entendu, nous respectons les normes, mais on essaye aussi surtout d'augmenter nos standards environnementaux. Par exemple, si on nous exige 2 certifications obligatoires, eh bien nous, on en compte actuellement 15 pour pouvoir accéder à la centaine de marchés sur lesquels nous sommes par ailleurs déjà présents.
17: Depuis plusieurs années pourtant, des ONG alertent sur la législation qui encadre cette industrie, considérant ses standards trop bas. Et alors que dans le même temps, le nouveau président d'extrême droite, José Antonio Kast, veut s'attaquer à la bureaucratie qui, selon lui, empêche le développement des entreprises de saumon auxquelles il apporte tout son soutien.
9: Le reportage de Naila de Rouanet. 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Votre matinée se poursuit avec On en parle dans 3 minutes, mais avant ça, eh bien, ce sont les informations d'Audrey Mondy. Il est 8h31.
23: Le méga-feu dans la région française de Gironde reste stabilisé ce matin après une nuit calme selon la préfecture. La surface brûlée n'a pas évolué, mais la journée s'annonce sous haute tension. Météo France prévoit une hausse des températures jusqu'à 35 degrés aujourd'hui dans cette région. Et en Espagne aussi, les prochaines heures s'annoncent cruciales. Les pompiers s'efforcent de maîtriser les flammes qui sévissent près de Madrid, alors que les services météo annoncent l'arrivée d'un vent du sud. Ces incendies ont déjà ravagé 75 000 hectares, soit cette fois la superficie de Paris. En Suisse, le risque d'incendie pousse les cantons à prendre des mesures avant le 1er août. Le Valais a annoncé hier l'interdiction d'utiliser et de vendre des engins pyrotechniques. Interdiction totale d'utilisation aussi à Fribourg. D'autres cantons romands permettent quelques feux officiels organisés par les communes. Et pour la troisième fois cet été, Genève réactive son alerte canicule. Alors que Météo Suisse prévoit jusqu'à 36 degrés dans le canton, ces fortes chaleurs devraient persister jusqu'au 5 août. Les communes pourront déployer des zones ombragées et des aides pour les personnes à risque. 400 personnes se sont réunies hier soir en Argovie en soutien aux victimes de Patrick F. dans la commune d'Unterziegenthal où résidait cet ancien député UDC, accusé d'avoir violé et chimiquement soumis 3 victimes dont son ex-compagne et sa belle-fille présentes hier soir lors de ce rassemblement organisé par les femmes socialistes. Des drapeaux arc-en-ciel et des bougies hier soir sur la place fédérale. Environ 150 personnes se sont réunies pour afficher leur solidarité avec les victimes de l'attaque de Berlin. Samedi, un homme a foncé sur la foule de la Pride dans la capitale allemande, faisant un mort et 29 blessés. C'est une première depuis le début de la guerre en Iran. Donald Trump et Benjamin Netanyahou se rencontrent aujourd'hui à Washington. Le premier ministre israélien et le président américain discuteront notamment de leurs divergences apparues ces derniers mois et de solutions diplomatiques en Iran après 2 semaines de bombardements. Porsche s'apprête à supprimer 5000 postes supplémentaires d'ici 2035. Le constructeur allemand de voitures de luxe a présenté hier un vaste programme de réduction des coûts destiné à se sortir de la crise. Les bénéfices de l'entreprise se sont effondrés l'année dernière. Le groupe avait alors déjà annoncé une réduction d'effectifs. Au total, ce sont donc 8900 postes qui devraient disparaître. Et ce progrès de la médecine, des spécialistes italiens sont parvenus pour la première fois au monde à greffer une macula, la partie centrale de la rétine de l'œil. Cette intervention effectuée à l'hôpital de Turin a permis de redonner la vue à une patiente aveugle depuis 5 ans.
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0: Bonjour à toutes, bonjour à tous, bienvenue dans On en parle. Cet été, on fait le point sur une sélection de thèmes traités précédemment dans l'émission. C'est notre séquence Où en est-on ? Avec ce matin un bilan proposé par Frédéric Volery des lignes téléphoniques d'urgence pédiatrique qui permettent aux patients, bien souvent, de rester à la maison et aux hôpitaux de souffler un peu. Avec un focus ce matin sur le canton du Valais. Banane, mangue, avocat, pamplemousse, pitaya, grenadille ou encore mangoustan, alors que certains fruits exotiques montent en popularité, d'autres disparaissent de nos étals. On entendra les explications de Bruno Delouche, importateur de fruits exotiques avec Xavier Bloch. Partager notre belle planète, c'est ce que nous sommes toutes et tous amenés à faire au quotidien et c'est un sacré défi. C'est le thème de notre série du moment. On verra avec Catherine Ruttimann après les infos de 9h ce qui facilite ce vivre ensemble et là où ça coince. Et puis pour terminer, le best-of de notre guichet interactif sur l'entretien des vêtements, détachage, lavage, repassage, tous les petits trucs qui vous aideront à faire durer vos habits le plus longtemps et le mieux possible. C'est On en parle jusqu'à 10h. Bonjour et bienvenue.
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0: C'est l'été et les cabinets médicaux sont parfois fermés. Alors que faire si votre enfant est malade ? Frédéric Volery, vous nous en parliez en décembre dernier. La pratique varie d'un canton à l'autre.
5: Quel que soit votre canton de résidence, téléphonez tout de même au cabinet de votre pédiatre parce qu'il a peut-être laissé un message sur le répondeur vous indiquant de contacter un autre cabinet de pédiatrie. Si ce n'est pas le cas, la première chose à faire est de contacter la ligne téléphonique pédiatrique de votre canton. Et c'est là que ça se corse parce que chaque canton a son propre système.
0: Vive le fédéralisme !
5: Dans les cantons de Vaud et Neuchâtel, vous pouvez contacter gratuitement la centrale des médecins de garde. Dans le canton de Genève, la centrale Santé Genève dispose aussi d'un 0800 gratuit depuis décembre dernier. Genève tire d'ailleurs un bilan positif. Plus de 5400 appels directs ont été enregistrés durant les 5 premiers mois et près d'un appel sur deux est résolu par des conseils téléphoniques. Dans le canton du Jura, vous pouvez contacter Mediped ou les pédiatres de garde au tarif standard. Le canton de Fribourg propose, lui, la Kids Hotline. Mais attention, cette consultation de télémédecine est facturée 2,99 francs la minute, maximum 29,90 francs par appel. Le canton de Berne a lancé en décembre dernier également la Kids Line, une ligne d'urgence pédiatrique au prix d'un appel téléphonique standard. Barbara Grutzmacher, médecin cantonale bernoise, explique comment s'effectue la prise en charge via la Kids Line.
7: Vous avez un infirmier ou une infirmière qui va s'occuper du triage, donc il va vous demander ce qu'a votre enfant, quel âge il a, est-ce qu'il a des antécédents, par exemple est-ce qu'il a de l'asthme, est-ce qu'il a une maladie chronique. Après, il va vous demander les symptômes. Et il arrivera comme ça à voir, selon les symptômes, les antécédents de l'enfant, est-ce qu'il peut attendre, par exemple, de voir un pédiatre demain ? Est-ce qu'il doit aller aux urgences ? Et dans 60% des cas, quand il y a un médecin qui peut après prendre l'appel, le parent peut avoir un diagnostic et puis une thérapie.
0: Et même une ordonnance éventuellement ?
7: Une ordonnance, oui, exactement. Il n'est pas obligé d'aller aux urgences.
5: Et c'est pris en charge par l'assurance de base ?
7: Oui, dans le cas de la Kids Line, Medgate s'est pris en charge par l'assurance de base.
5: Vous avez dit qu'on peut appeler à la Kids Line, mais vous avez aussi une application justement pour voir ce taux de fréquentation des urgences. Ça s'appelle notfal-finder.ch. Elle fonctionne pour quels hôpitaux du canton de Berne ou quelle permanence médicale ?
7: Alors ça, c'est assez nouveau, l'offre est assez nouvelle. C'est un informaticien qui a pris contact avec nous parce qu'il a eu le même problème que les autres parents. Il a dû aller aux urgences pour sa fille, il a attendu des heures et il s'est dit « mais c'est pas possible qu'il faille comme ça, qu'on aille aux urgences et qu'on sache pas où il y a moins de fréquentation ». Donc il a créé avec un groupe cette Notfile Finder app et ça marche pour l'instant que sur les hôpitaux Berne Agglomération. Mais si je ne me trompe pas, ils veulent étendre l'offre à tout le canton.
5: Alors, d'autres cantons ont des applications similaires indiquant la fréquentation des permanences médicales. Sur Vaud, il y a l'application Urgence Vaud de Medigo, l'app Infomed sur Genève et pour le Valais, la fréquentation figure sur le site internet de l'hôpital du Valais. Mais attention, la fréquentation indiquée n'est pas une garantie absolue puisque la situation peut rapidement changer.
0: Le canton du Valais où vous vous trouvez, Eric Masseret, bonjour.
2: Oui, bonjour.
0: Vous étiez médecin cantonal du Valais jusqu'à fin juin, alors vous ne laissez pas tout à fait prendre votre retraite encore, le temps de faire un point sur cette situation. Canton du Valais qui a lancé donc une ligne d'urgence pédiatrique en septembre dernier, le 0848 200 300, qui redirige vers les médecins de Medgate, qui n'est pas surtaxé alors que c'était le cas auparavant. Quel bilan tirez-vous de ce nouveau fonctionnement ?
2: Oui, Medgate, c'est une équipe médicale très disponible, qui est très utilisée en Suisse en général, pas seulement pour le Valais. Le bilan est tout d'abord positif, puisque ça améliore nettement l'accès à la réponse aux urgences ou aux soucis, si on pense aux enfants, aux petits-enfants, donc depuis maintenant une bonne année. Et dans le bilan de ces 6 derniers mois, en tout cas, on voit une fréquentation, une utilisation quand même qui est très importante et qui répond à un besoin.
0: Alors concrètement, ça s'exprime comment ? Est-ce que les gens ont surtout des informations de où il y aura moins d'attente ou est-ce que carrément ils se retrouvent grâce à ce téléphone à ne pas devoir se déplacer parfois ?
2: Oui, alors Medgate, c'est de la télémédecine, donc c'est une consultation médicale par téléphone et qui est très utilisée pour les enfants, en particulier les petits-enfants, puisque c'est un peu la question du jour. Et ça répond assez largement, je dirais, puisque plus d'une moitié des cas sont réglés pour les petits-enfants, là je dis, où souvent il y a un souci qui n'est pas forcément important, mais les jeunes familles ont besoin de s'orienter. Et donc ça répond à ce besoin de régler la question plutôt par téléphone, par une vraie consultation, par un pédiatre au téléphone, plutôt que d'aller attendre effectivement aux urgences pour une réassurance.
0: On parle de combien d'appels à peu près, par exemple pour justement les 6 premiers mois de l'année ?
2: Alors les 6 premiers mois, pour tous les âges, hein, confondus, on était à environ 9000 appels, donc on voit que c'est quand même très utilisé, dont une partie importante, on va dire 22%, mais ça veut dire environ 2000 appels pour les enfants de 0 à 4 ans, et particulièrement le week-end. Donc on voit bien que c'est le moment où les cabinets de pédiatrie ne sont pas ouverts, où la garde peut être partiellement disponible ou bien lointaine, et donc ça répond à ce besoin-là.
0: Et puis quand le téléphone ne suffit pas, parfois on nous conseille quand même d'aller voir un médecin, c'est pas forcément les urgences pour autant.
2: Non, ça peut être le médecin, ça peut être d'aller voir le médecin, mais ce n'est pas urgent de dire vous pouvez aller de demain aller consulter votre médecin. Si c'est urgent, et c'est à peu près un petit peu plus d'un quart des cas, ou estimé urgent, c'est envoyé à l'hôpital. L'hôpital dit que parfois ça aurait pu attendre, mais enfin par téléphone c'est difficile. Donc ça répond en tout cas en grande partie aux besoins par téléphone, une partie ma foi faut aller aux urgences, mais pour le reste c'est une consultation médicale recommandée mais qui n'est pas en urgence.
0: Donc à moins d'un accident, d'une situation de détresse, si l'enfant est pas bien à la maison, le réflexe maintenant c'est d'abord de téléphoner.
2: Oui, oui. Bon, c'est important ce que vous avez mentionné. S'il y a vraiment un souci, si l'enfant paraît dans un état très inhabituel et inquiétant, là, il est clair que c'est les urgences, voire le 144. Donc, on ne parle pas des urgences vitales, évidemment, là. Mais tout ce qui est une question de réassurance, ou peut-être à une certaine époque, les grands-mères répondaient aux questions, eh bien, voilà, c'est une consultation de télémédecine.
0: Le Valais, pour beaucoup de romandes et de romans, c'est un canton de vacances, en été comme en hiver. Si on n'est pas valaisan, mais que son enfant n'est pas bien pendant les vacances en Valais, est-ce qu'on peut aussi appeler cette ligne valaisanne ou c'est réservé aux citoyens ?
2: Oui, oui, parce que le numéro donne accès à Medgate en général et lors de la réception au secrétariat de l'appel, c'est la demande habituelle du numéro d'assuré et ça se règle comme ça. Tout à fait accessible, oui.
0: Mmh. Et donc c'est le 0848 200 300, on le rappelle, parfois ces services sont surtaxés avec un numéro 0900, là c'est pas le cas, c'est vraiment une façon, vous externalisez vers Medgate mais c'est pas pour que ça coûte plus cher aux patients. Hein.
2: Non, c'est-à-dire qu'on avait un 0900 avant, mais pour une partie des gens c'était inaccessible et ça répondait que partiellement aux besoins, puisque c'était une ligne qui n'était pas, médicale et parfois le tri n'était pas particulièrement, disons, satisfaisant. Donc c'est vraiment une amélioration de l'accès à la population pour une réponse adéquate et pas une manœuvre, je dirais, une manœuvre cantonale pour économiser, disons. Maintenant, on a vu avant que dans d'autres cantons, il y a d'autres solutions. Ça a été aussi un choix fait parce que la démographie des pédiatres ou le nombre de pédiatres en Valais est moins important qu'ailleurs. Et donc, ça répond aussi à un certain manque de pédiatres en Valais.
0: C'est en tout cas une bonne évolution pour notre système de santé. On se plaint parfois quand ça va pas, mais là, on a vu avec tous les exemples dans les autres cantons aussi que ça rend bien service. À 8h43, c'est l'heure de se dire au revoir. Je le disais, vous étiez médecin cantonal depuis 2022 en Valais. Avant ça, vous avez occupé le même poste durant 17 ans dans le canton de Vaud. Eric Masseret, avant de prendre votre retraite bien méritée, peut-être un mot sur ce monde de la santé en Suisse. Aujourd'hui, peut-être un regard, un conseil, une observation.
2: Bon, en tout cas, des défis qu'on connaît bien. C'est pas seulement des questions de coûts, mais quelle évolution de médecine, quelle évolution de soins aigus, quelle évolution de soins de base. On devrait insister énormément sur et beaucoup plus sur la médecine générale, avec des formations complètes, étendues en médecine générale. Si je devais avoir un souhait, c'est celui-ci, c'est de développer les médecins de médecine générale avec une formation très complète que la formation suisse.
0: Merci beaucoup Eric Masseret. On va dire maintenant ancien médecin cantonal du Valais, c'est Delphine Berthaud qui prend votre succession. On vous souhaite une très belle retraite.
2: Merci beaucoup.
0: Et sachez que vous retrouverez toutes les informations relatives à ces lignes pédiatriques de chaque canton sur notre site rts.ch/on en parle.
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1: J'échangerai Jérémy Frérot. À 8h48, retour sur la question fruitée d'une auditrice. C'était le 2 janvier dernier, question qu'elle avait laissée sur notre répondeur au 0800 108 208.
2: Bonjour, je suis Marie-Jeanne de quelque part. Ma question est, pourquoi ne trouve-t-on plus des pamplemousses jaunes sur les étals de la Migros, Aldi et j'en passe, mais uniquement des pamplemousses roses et le jus rose? Je trouve que c'est pas très bon, j'ai essayé, parce que pour moi, un pamplemousse, il est amer et pas doucereux. Merci, au revoir, bonne journée.
1: Xavier Bloch, vous avez enquêté, vous vous êtes lancé sur les traces de ce pamplemousse jaune.
3: Oui, j'adore ces questions qui n'ont l'air de rien, mais finalement qui ont des explications très intéressantes. Et Marie-Jeanne, elle a raison. Certaines variétés de pamplemousse n'ont plus du tout la cote dans les supermarchés suisses. La raison est assez simple, ben, y a peu de demandes. C'est la fameuse loi de l'offre et de la demande. Hein. Et on se demande pourquoi. Eh bien, voici les explications d'un importateur de fruits exotiques. Il s'appelle Bruno Delouche. Il est responsable d'exploitation chez Georges Elfer à Gland, et il répond à notre auditrice.
4: Alors, je pense que selon sa question, elle doit chercher du marche, un pamplemousse qui est jaune à l'intérieur et beaucoup plus pâle au niveau extérieur. C'est un mélange entre l'acidité, un petit peu d'amertume. Toutes les chaînes et tous les distributeurs n'en font pas. Les ventes sont assez insignifiantes. Il y a quelques pays producteurs, mais tous les pays ne le sont pas. Parce qu'il n'y a pas une grosse demande. Le marche est beaucoup plus représenté sur le marché asiatique que sur le marché européen. Donc, on favorise plutôt les exports sur le marché asiatique depuis l'Afrique du Sud. Et le marché européen, bah, c'est quelques palettes qui arrivent pour des containers complets de rouges qui rentrent sur l'Europe.
3: Et voilà pourquoi Marie-Jeanne peine à trouver ses pamplemousses préférées dans les supermarchés. Pamplemousse qu'on dit à chair blanche.
1: Et concernant le jus de pamplemousse, elle le mentionnait aussi dans son message.
4: Alors, du jus de pamplemousse, de grave fruit blanc, j'en ai jamais vu.
1: Ah, alors au moins ça a le mérite d'être clair.
3: Ouais, et si les pamplemousses sont devenues plus rares en Suisse, surtout le grapefruit à chair blanche, eh bien ce n'est pas par hasard.
4: Les États-Unis, donc la Louisiane, le Texas et la Floride, qui étaient des très gros producteurs de grapefruit rose, le ruby red, ont décidé d'arracher les arbres du fait d'une maladie qu'on appelait le cancer du grapefruit et qui a décimé les vergers de Floride principalement, et puis surtout des coûts de production qui sont devenus beaucoup trop élevés. Et maintenant, si on voulait en importer par avion par exemple, ça coûterait presque 100 francs le colis. Le coût d'importation coûte très très cher du fait de leur disponibilité moindre.
1: Au fait, Xavier, on dit grapefruit ou pamplemousse?
3: Alors, c'est comme vous le souhaitez. Hein. Pamplemousse, c'est évidemment le terme français. En anglais, on dit grapefruit. Moi, ma prononciation est très mauvaise, mais c'est un fruit qui comporte plusieurs variétés. Bruno Delouche, responsable d'exploitation chez Georges Elfer.
4: Alors, le grapefruit, dans la définition, est un agrume, bien sûr. Alors, il y a trois grandes familles. Alors, le ruby red, qui est rose à l'intérieur, le star ruby, qui est rouge à l'intérieur, et le march, qui est blanc à l'intérieur.
1: Le fameux pamplemousse blanc acide, celui que notre auditrice regrette de ne plus trouver. Alors moi, perso, je ne le regrette pas, j'avoue.
3: Ça fait
1: dans
3: mal,
1: les salades gencive. De fruits, c'est toujours celui qui fait...
3: Bon, pour Marie-Jeanne, à défaut, elle pourrait manger, moi je sais pas, une banane par exemple.
1: Ah ben oui, mais ça n'a pas du tout le même goût. Hein.
3: Non, ça c'est vrai. Mais on en trouve facilement. La banane, c'est le fruit exotique le plus populaire, le plus vendu. Chez Coop, Migros, Lidl et Aldi. Et chez Manor, la banane fait partie du top 3 des fruits exotiques. C'est ce qui ressort de l'enquête express menée par les recherchistes dont on parle il y a quelques jours. Et contrairement au pamplemousse marche, ben, on trouve des bananes partout. Tout le temps. Enfin, on en trouve pour le moment. Hein.
1: Comment ça, pour le moment?
3: Pour le moment, parce que son avenir est menacé, l'avenir de la banane Cavendish. C'est la variété la plus répandue dans nos supermarchés. Bruno Delouche, importateur de fruits exotiques à Gland.
4: L'avenir de la Cavendish va devenir très très sombre et tout le monde est un peu dubitatif à l'heure actuelle, car un microbe est en train de tuer les plants. c'est un microbe qui attaque la banane à la floraison et qui a tendance à détruire des plantations complètes. Et la seule technique qu'il y a actuelle, c'est d'arracher tout, de tout brûler et de laisser en jachère pour pouvoir essayer de sauver le reste de la plantation. C'est la conséquence de la monoculture. Parce que les bananes, il en existe plusieurs types de variétés, bicuspile, tricuspile, et des variétés autres qui sont par exemple endémiques des Canaries ou de la Martinique, de la Guadeloupe ou même de Côte d'Ivoire, mais qui sont des bananes qui ont tendance à pas être très belles esthétiquement. Et on achète avec les yeux. Et le consommateur européen n'est pas encore prêt, je pense, à acheter une banane qui serait tigrée, même si elle avait un goût important.
1: Alors, mis à part la banane, Xavier, quels sont les fruits exotiques qui se vendent le mieux aujourd'hui ?
3: Alors, sur le marché européen, il y a trois tendances fortes. Tendances vraiment très marquées.
4: La mangue reste un fruit très très recherché du fait du nombre de variétés que nous pouvons trouver sur la planète et des subtilités de chaque variété. Après arrivent des variétés comme ce qu'on appelle la famille des passiflores, donc les fruits de la passion, les maracujas, les maracuyas, excusez-moi, et puis surtout les grenadilles. Les grenadilles, ce sont des fruits de la passion, mais jaunes, avec une chair un peu gélatineuse et qui sont délicieux à la dégustation. Nous avons aussi vendu énormément de pitaya rouge, pitaya jaune, de mangoustan. C'est les stars d'aujourd'hui et je pense les futures stars, de grandes stars de demain. Oui, exactement. Ouais.
3: Et d'ailleurs, côté supermarché, Manor nous confirme enregistrer une forte poussée des ventes de fruits de la passion, de maracuja et autres pitaya dont on vient de parler dans ces différents supermarchés. Les autres grands distributeurs ne donnent pas de chiffres.
1: Alors, on a entendu mangoustan, pitaya, ça ressemble à quoi ?
3: Alors, à la radio, on veut des images. Voilà des images.
4: Alors, un pitaya, c'est ce qu'on appelle le fruit du dragon. Le fruit du dragon, c'est un fruit qui est assez statutaire, qui pousse sur un cactus, la famille des cactus. Et le pitaya est un fruit rouge avec des marbrures vertes. Et quand on le coupait, soit il est rouge à l'intérieur, soit il est blanc à l'intérieur, avec une chair très neutre, mais subtile à la dégustation. Voilà. Le pitaya jaune, son cousin, vient d'Amérique du Sud. Il ne ressemble pas du tout au rouge. Et lui, il est jaune à l'extérieur, blanc à l'intérieur. Et le mangoustan, c'est ce qu'on appelle la gourmandise, le bonbon tropical. C'est un fruit rond avec une coque assez ferme. Et quand on découpe cette coque, on trouve des espèces de petits lobes blancs à l'intérieur qui sont très très très savoureux et qui se dégustent tout simplement.
1: Voilà, les fruits exotiques, un régal au dessert, un enfer en bilan carbone.
3: Alors souvent, ça l'était, on va en parler bientôt au passé, mais ça commence à changer. Pourquoi ? Parce que les lieux de production de ces fruits se rapprochent de nous, de l'Europe. Plusieurs fruits exotiques sont maintenant cultivés aux portes de l'Europe. Certains même ont déjà gagné l'Europe. Bruno Delouche, responsable d'exploitation chez Georges Elfer, c'est un importateur suisse de fruits exotiques.
4: Il est évident que l'Espagne et le Portugal et le bassin méditerranéen en général va sûrement devenir un acteur important de ce type de production. Le fruit de la passion d'Espagne, on en a vendu énormément cette année et de très très belle qualité. La Sicile aussi, on fait des très très beaux. On produit des avocats en Corse, en Sicile. On en produit en Espagne, bien sûr, au Portugal. Le Maroc est un énorme pays producteur. La Turquie est en train d'en planter énormément. Ils ont planté énormément de pitaya parce que le pitaya, ils se rendent compte que c'est une forte valeur ajoutée. Et je dirais que l'Égypte et la Jordanie sont en train de revenir dans un modèle économique tourné vers l'avocat et aussi vers la mangue et vers d'autres produits exotiques.
3: Et vous qui nous écoutez ce matin, quels sont vos fruits exotiques préférés et surtout comment les préparez-vous ? Vous pouvez réagir, vous composez par exemple 0800 108 208 ou vous nous laissez un message vocal, ce qu'on appelle une note vocale sur notre WhatsApp au 076 206 12 12.
1: Quels fruits tropicaux ont la cote cette année en Suisse ? Chronique Tendance, signée Xavier Bloch avec la collaboration de nos recherchistes Delphine Sage. Oh !

0: I Just Might, Bruno Mars à 8h59. À suivre dans On en parle, notre série Vivre ensemble, mode d'emploi, et puis les meilleurs conseils de notre guichet sur l'entretien de nos vêtements. Et si l'un ou l'autre des sujets de l'émission vous font réagir, n'hésitez pas, vous le savez, à nous laisser un message au répondeur 0800 108 208.
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0: Vous écoutez, on en parle jusqu'à 10h, tout de suite, le journal de 9h.
2: Benoît Cornu.
3: Les pompiers espagnols lancés dans un terrible contre-la-montre. Les conditions météorologiques sont moins favorables que le week-end dernier, avec l'arrivée d'une nouvelle vague de chaleur et des rafales de vent jusqu'à 30 km/h. L'incendie qui a déjà ravagé plus de 75 000 hectares de terre, toujours actif dans les régions de Madrid, Tolède et Avila. Pour l'heure, 90 000 personnes ont été évacuées ou placées en confinement, selon les dernières données du ministère de l'Intérieur. Alice Froussard, envoyé spécial dans la région de Madrid, s'est rendu à Aldea del Fresno, l'un des villages évacués à quelques kilomètres des flammes.
4: Dans ce village à 50 km au sud-ouest de la capitale espagnole, il ne reste plus un seul habitant. Les routes sont désertes, les volets des maisons fermés. Depuis 6 jours, tout le monde a dû partir à cause de la menace des incendies, explique le maire Alberto Plaza.
5: Aldea del Fresno, comme plusieurs autres communes du sud-ouest de la communauté de Madrid, se trouve dans une situation d'évacuation. Personne ne peut rester dans le village. Le feu est tout près, dans la commune voisine de Villa del Prado. À tout moment, un changement de direction peut entraîner les flammes vers notre municipalité.
4: Mais lui veut rester optimiste. Il n'imagine pas que le feu emportera le village. C'est avant tout une question de précaution, dit-il.
5: C'est le pire incendie qu'ait connu l'Espagne de toute son histoire. Pas seulement dans la région, mais dans toute l'Espagne.
4: À l'entrée, la garde civile a donc installé un checkpoint.
6: D'accord, c'est pour récupérer des affaires.
7: Oui, des affaires, ça fait une semaine qu'on n'a plus rien.
6: Ok, alors vous allez récupérer des choses et vous repartez, d'accord?
4: Le passage est permis seulement sur autorisation. Pour ceux qui ont une ferme d'élevage afin de nourrir les animaux, pour ceux qui ont des médicaments à récupérer, ou ceux restés sans habits depuis plusieurs jours, soudain, il y a de l'agitation. Un pompier sort en courant de la caserne.
8: On va aller voir ce nouveau foyer d'incendie.
9: Lequel?
8: Près du poste de la garde civile, dans la zone boisée. C'est ce que m'a dit le chauffeur du camion.
4: C'était justement ce qu'il craignait. Une nouvelle colonne de fumée au moment où les températures s'élèvent et où les vents sont violents. Une nouvelle journée sans répit pour les pompiers de la Sierra Oeste de Madrid. Alice Froussard, RTS, Aldea de Fresno.
3: Incendie toujours concernant la Gironde, le méga-feu ayant ravagé 42 000 hectares et lui toujours stabilisé avant le retour de la chaleur demain. Une semaine après les révélations autour de l'affaire Patrick F, l'émotion reste très vive à Unterziegenthal en Argovie. Près de 400 personnes se sont rassemblées hier soir à l'appel des femmes socialistes. C'est dans cette commune de 8000 habitants que résidait l'ancien député UDC, accusé d'avoir drogué et violé à de multiples reprises 3 femmes, dont son ex-compagne et sa belle-fille. Toutes deux étaient présentes au rassemblement. Pour la députée socialiste Mia Jenny, élue du district de Baden, cette affaire montre que la protection des victimes de violences sexuelles reste largement insuffisante.
10: Pour moi, cela a été clair dès le début qu'il ne s'agit pas d'un cas isolé, mais bien de la pointe de la pyramide dans laquelle évolue malheureusement la Suisse. C'est pourquoi un véritable élan doit désormais traverser la société. Il faut adopter une réglementation nationale garantissant que tout le monde ait toujours le même accès au numéro d'aide 142. Et puis, les ressources destinées à la protection des victimes font défaut. Il manque des places dans les foyers d'accueil pour femmes. Il existe également peu de mesures de transition, et dans certains cantons, aucune. Ce sont là autant de points sur lesquels il faudrait agir maintenant.
3: Des propos recueillis par Valentin Jordil. Le Brésil saisit l'Organisation mondiale du commerce dans l'affaire des droits de douane américains. Le gouvernement de Donald Trump a imposé en juillet 2 nouveaux niveaux de droits de douane à certains produits brésiliens, 25% pour de supposées pratiques déloyales et 12,5% pour travail forcé présumé. Brasilia a déposé une demande de consultation près des États-Unis, considérant ces taxes injustifiées et les qualifiant d'incompatibles avec le droit du commerce international. En Suisse,

0: Il va falloir effectivement des taxateurs supplémentaires, mais il y aura aussi tout le volet perception, hein, puisque actuellement les gens mariés n'ont qu'un seul compte courant. Là, on va aussi avoir deux comptes courants, voire le double de tranches d'impôts à payer. On va avoir des bordereaux au solde d'impôts à payer. Donc il faudra aussi avoir un effectif concernant la partie perception.
1: Est-ce qu'il fait bon en ce moment de se tourner vers la fiscalité en Suisse si on hésite avec un autre emploi?
0: Ah, moi, je trouve que c'est un domaine qui évolue énormément et qui suit finalement l'évolution de la société. Donc, je pense que c'est un emploi très intéressant et qui peut intéresser autant les hommes que les femmes.
2: Des propos recueillis par Gabriela Cabré. Johnson & Johnson propose de payer 4 milliards et demi de francs suisses pour régler 76 000 procès liés à sa poudre pour bébé au talc accusé de provoquer des cancers ovariens. Le géant pharmaceutique américain nie tout lien scientifique entre ces produits et les maladies, alors qu'une procédure similaire est en cours au Royaume-Uni où plus de 3 000 plaignants réclament un montant total d'un milliard de francs suisses. Météo aujourd'hui, un temps ensoleillé en toute région, des températures minimum de 15 degrés, maximum 32. Même type de temps le reste de la semaine, ensoleillé, très chaud, ça va même grimper, hein, 34 à 37 degrés en maximum demain, avec des tendances au vent de sud-ouest.
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0: Yves Alain Cornu.
1: Et bienvenue dans cette deuxième partie d'émission avec tout à l'heure le best-of de nos guichets interactifs. Aujourd'hui, celui de l'entretien de la du linge, de la lessive. Mais avant cela, le vivre ensemble, c'est le thème de notre série du moment.
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1: Ah, les joies du vivre ensemble, que ce soit dans les transports publics, sur la route, dans la rue ou entre voisins. Et ça a quelquefois des airs de cause perdue, Catherine Ruttimann.
8: Oui, le potentiel de conflit est important, mais la bonne nouvelle, c'est qu'au fond, ça ne se passe pas aussi mal que ce qu'on pourrait croire. La plupart du temps, on se croise dans les espaces partagés sans se taper dessus et sans même vraiment y réfléchir. Laurence Kaufmann est professeure de sociologie à l'Université de Lausanne et également formée à l'anthropologie. Je lui ai demandé de décortiquer pour nous les règles implicites à l'œuvre dans les interactions sociales.
9: Il y a tout un ensemble de codes que l'on attend de la part des autres sans s'en rendre compte, en fait, et c'est quand ils sont violés ou transgressés qu'on se rend compte de leur importance. La plupart, c'est des codes implicites. Le meilleur exemple, c'est les codes qui nous permettent de nous croiser sans nous cogner les uns les autres sur un trottoir. En fait, on a toutes des stratégies d'évitement auxquelles on ne pense pas. Et c'est même tellement important de ne pas y penser que si on donne l'instruction à certaines personnes de penser à leur trajectoire de déambulation, ils commencent précisément à entrer dans les autres personnes. Mais quand on parle d'implicite, ça ne veut pas dire que ça n'a pas été appris à un moment donné de manière explicite. Par exemple, les manières de croiser le regard ou d'éviter de s'apesantir sur quelqu'un d'autre ou de trop s'en rapprocher, ça c'est des codes qui sont appris dès le plus jeune âge en fait. C'est une des choses les plus difficiles à apprendre à un enfant en fait, c'est de ne pas regarder fixement un inconnu dans la rue, de ne pas faire des commentaires à haute voix sur le fait qu'il a un habit bizarre ou qu'il n'a plus de cheveux ou que sais-je, ça ne veut pas dire que ça n'a pas été appris.
8: C'est quoi les facteurs qui font qu'on n'a pas forcément tous les mêmes codes ? Comment est-ce que l'origine sociale, l'origine ethnique, l'âge ou peut-être le sexe change ce rapport au code? Comment c'est différent entre un homme et une femme déjà?
9: Alors, on parle souvent du man spreading, c'est-à-dire le fait que les hommes ont tendance à écarter leurs jambes dans les transports publics, à prendre beaucoup de place.

0: femmes ont les jambes croisées, elles ont les épaules rétrécies, et qui est une marque à la fois d'appartenance de genre, mais aussi souvent d'appartenance de classe sociale, où le fait de prendre beaucoup d'espace ou d'empêcher l'autre de prendre sa place, c'est aussi physiquement, mais aussi symboliquement, une manière de l'écraser de sa supériorité, en quelque sorte.
1: Il y a la question de l'origine ethnique des personnes et des différentes cultures qui se rencontrent. Ça cause des frottements aussi.
0: Alors c'est vrai qu'il y a des codes culturels ou ethniques qui sont différents, mais ils sont peut-être une manière de les décrire le plus finement, c'est de réfléchir en termes de territoire ou de territorialisation et en termes de sens, enfin en termes sensoriels. Il y a des cultures qui valorisent, comme c'est le cas je pense en Suisse, ce qu'on appelle les sens de la distance, c'est-à-dire la vue et l'ouïe. Et d'autres cultures qui valorisent les sens de la proximité, que sont par exemple le toucher ou l'odorat ou le goût. Et que c'est pas la même chose, en fait, d'épanouir ou de développer certains de ces sens plutôt qu'un autre dans l'espace public. L'exemple le plus connu, c'est ce qu'on appelle la distance ou la proximité des corps les uns par rapport aux autres, ce qu'on appelle la proxémique. À savoir que, par exemple, dans les cultures méditerranéennes, on est beaucoup plus proches les uns des autres. La distance, elle peut être de 40 ou 50 cm même entre personnes inconnues, tandis que vous allez dans un pays nordique ou en Suisse, il faut tenir au moins un mètre les uns des autres, même plus pour respecter le territoire ou la bulle ou les frontières de l'autre personne.
1: Qu'est-ce qu'il en est du niveau d'éducation dans la maîtrise de ces codes et donc en filigrane aussi de la classe sociale ?
0: Alors c'est vrai qu'il y a des codes dans certaines classes sociales plus éduquées où il y a un encouragement à une forme de discrétion. Et encore, hein, on connaît tous et toutes l'homme blanc de la cinquantaine d'années, complet cravate, qui se promène avec sa valise à roulettes en écrasant à moitié les gens sur son passage et en dépassant les gens dans une file d'attente. Donc je pense qu'il faut être très prudent par rapport à cette question des classes sociales. En fait, c'est plutôt que de dire qu'il y en a qui ont plus de codes ou qui ont plus de politesse que d'autres, c'est plutôt de dire que c'est pas les mêmes codes, en fait. Et qu'il y a des choses qui sont considérées comme polies dans certains milieux qui ne le seront pas pour d'autres. Par exemple, une forme de ce qu'on appelle l'inattention civile, c'est-à-dire le fait de pas regarder, de pas s'appesantir sur les autres, ça peut être aussi réinterprété comme une forme d'indifférence tout à fait scandaleuse.

0: Qu'est-ce qui fait que certaines personnes n'ont pas l'air d'avoir les codes, de maîtriser ces codes?
1: Je pense que c'est parce qu'elles ont probablement d'autres codes. Je pense que des personnes sans code, ça n'existe pas. Que même une bande de jeunes qui ont l'air de parler trop fort, de pas tenir compte des autres, c'est qu'ils sont en train de suivre les codes de leur propre groupe. Ils sont embarqués dans leurs propres enthousiasmes, leur propre partage. Peut-être au point d'oublier le respect du lieu dans lequel ils sont, ou qu'est-ce qui serait attendu dans le lieu, mais qui est leur manière de fonctionner, en quelque sorte. Donc c'est plutôt de se poser la question comment certains codes peuvent être incompatibles ou être en contradiction et comment ils peuvent trouver le moyen de s'ajuster. Et peut-être une manière aussi, c'est de réfléchir aux infrastructures. En fait, on oublie que quand on parle de code ou de valeur, c'est pas des choses qui sont suspendues en l'air. Elles sont encapsulées dans des bancs, dans des mobiliers urbains. On voit bien que maintenant, de plus en plus, on supprime les bancs dans les gares, ce qui est tout à fait étrange, alors que les bancs, c'est là que ça permettait de cohabiter, de commencer à parler avec des inconnus. Il y a des chaises, ou bien des chaises isolées les unes des autres, parce que ce sont des dispositifs anti-SDF. Donc c'est bien, les mobiliers sont aussi des interdits de territorialisation à des personnes vulnérables. Mais aussi des disparitions de mobilier qui invitaient, en fait, à la discussion ou à la conversation. Et donc, on a l'impression que les mobiliers urbains, maintenant, sont en train de nous interdire, en fait, la proximité.
0: On ne fera pas la même chose suivant qu'on est à la campagne ou suivant qu'on est en ville. Là, ça joue un rôle aussi, l'endroit où on se trouve et peut-être la culture qu'on a de ce type de lieu.
1: Alors c'est vrai qu'une des spécificités de la culture urbaine, c'est à la fois une promesse et une condamnation en fait, c'est celle de cohabiter avec des étrangers, de faire un monde commun pacifique avec des inconnus ou des étrangers. Alors que dans un village, par définition, vous croisez des personnes familières, c'est-à-dire qu'on n'est plus comme le citadin ou le citoyen d'une grande ville, où on est juste en fait des porteurs de droits et d'obligations, on est des passants. Dans un village, on devient des habitants, on devient des voisins. On n'est plus des citoyens, on est des mitoyens, si on veut. Et en tant que mitoyens, on se doit bien d'autre chose. On doit, au contraire, faire un signe de reconnaissance. On doit, au contraire, regarder l'autre dans les yeux pour montrer qu'on le reconnaît, se souvenir de son prénom. Enfin, il y a tout un ensemble d'autres codifications qui rendent le village extrêmement différent de la grande ville. Parce qu'on est dans une communauté d'interconnaissance. On n'est pas dans une communauté d'étrangeté mutuelle, en quelque sorte.
0: En ville, il y a une notion de protection de soi, de son intimité, parce qu'on est amené à être dans une plus grande promiscuité qui fait qu'on doit faire comme si on ignorait les autres. C'est ça le mécanisme ?
1: Alors, dans une grande ville, on doit peut-être pas faire comme si on s'ignorait les uns les autres. On doit prendre l'autre en compte de manière quasiment que corporelle, en quelque sorte. C'est-à-dire, on doit éviter de le cogner sur le trottoir, on doit éviter de le coller trop près dans un transport public ou de le regarder droit dans les yeux. Mais c'est une inattention qui doit rester civile. C'est-à-dire qu'en cas de problème, on est là, en quelque sorte. On devrait rester disponible à l'interaction, ce qui est peut-être plus le cas, justement, avec les nouvelles technologies, où ça devient une inattention incivile parce qu'on est plonger dans notre bulle et on signifie à l'autre qu'on en sortira sans aucun prétexte, en quelque sorte.
0: Quelle est la part de libre arbitre dans le partage de l'espace par rapport au code qu'on a appris, qu'on a intégré? Est-ce qu'on peut améliorer les interactions sociales avec les inconnus dans l'espace public en étant plus poli que la moyenne, en mettant un peu de l'huile dans les rouages?
1: Alors c'est toujours possible de domestiquer ou de rendre un peu plus hospitalier un espace public urbain qui serait justement marqué par une forme d'inattention civile ou parfois incivile. Et c'est vrai que le fait de porter un peu plus d'attention à son voisin de bus ou de s'arrêter auprès d'une personne SDF qui demande non seulement l'aumône mais qui demande aussi de l'attention. Ce sont des choses extrêmement précieuses en fait et qui sont très souvent extrêmement émouvantes parce que justement c'est des personnes inconnues, c'est des rencontres avec un autrui avec lequel on partage rien d'autre qu'une commune humanité, ce qui est déjà tout en fait.
2: C'était Laurence Kaufmann, professeure de sociologie à l'Université de Lausanne. Et demain, on poursuit notre exploration du vivre ensemble. On parlera du rôle de l'urbanisme et des espaces construits.

0: que moi.
1: Faut que tu m'aimes, Stiletto.
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1: À 9h20, retour sur notre guichet interactif du 24 février dernier. Nous parlions de l'entretien des habits avec Mathieu Truffert et ses invités. Mathieu qui avait choisi de porter son t-shirt noir fétiche pour l'occasion.
3: Bah, ce t-shirt, Yves Alain, ce t-shirt noir, comme vous dites, est un peu un mystère pour moi, parce que j'en ai 3 ou 4 parfaitement identiques. Je les ai achetés pour rien que vous cacher, pour 9,90 €, je m'en souviens, il y a 20 ans, dans une enseigne bien connue, mais qui n'a pas forcément très bonne réputation. Alors, c'est typiquement le truc que je mets quand je suis pressé le matin, que j'ai pas d'idée, qu'il faut descendre vite fait à la radio. Bref, j'ai lavé ces t-shirts 100 fois, 200 fois, j'ai fait du sport avec, j'ai dormi avec, et bizarrement, ils sont encore, bon, il est pas génial, mais il est encore à peu près OK. À l'inverse, il m'est aussi arrivé de craquer pour des t-shirts à 80 francs, made in Europe, je pensais bien faire, et de les retrouver complètement déformés et bons pour la benne après 2 lavages, et j'ai jamais vraiment compris pourquoi. D'où l'idée un peu de ce guichet, Yves Alain, comment repérer et choisir des habits qui durent, mais aussi comment les laver, les sécher, les stocker, les réparer, les détacher, bref, comment se constituer une garde-robe et surtout tous les petits trucs pour la garder la plus longtemps possible, cette garde-robe. On en parle, c'est vraiment slow fashion aujourd'hui.
1: Alors pour répondre à votre question, à vous Mathieu, oui. Comment trouver le bon t-shirt et le garder le plus longtemps, mais surtout répondre à toutes les auditrices et auditeurs de RTS Première, 2 spécialistes sont avec nous jusqu'à 10h.
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1: Bonjour Héloïse Balmer.
4: Bonjour.
1: Vous êtes maîtresse d'enseignement professionnel au Centre d'orientation et de formation professionnelle du canton de Vaud, le COFOP. Vous enseignez notamment l'entretien du linge aux apprentis de l'hôtellerie. Alors, vous avez pu constater sur la bête ce t-shirt miraculeux de Mathieu Truffert. Est-ce que ce miracle s'explique ? Est-ce qu'on peut voir à l'œil nu que ce t-shirt bon marché était destiné à durer ? Ou est-ce qu'il a juste eu de la chance il y a 20 ans quand il a acheté ce paquet de 3 à 10 balles ?
4: Moi, je crois qu'il est tombé sur un bon lot surtout, mais il y a la qualité du coton. C'est vrai que la qualité de la coupe, de la couture, on peut voir un peu. Mais là, sur le temps comme ça, je crois qu'il est bien tombé et que c'était un bon tissu surtout.
3: Vous m'avez quand même fait une petite remarque tout à l'heure. Vous m'avez dit il a un peu blanchi. Je n'ai peut-être pas utilisé le bon savon.
4: Par contre, c'est vrai que pour la lessive, j'ai vu qu'il est... Il n'est plus aussi noir parce que je vous ai demandé si vous aviez qu'une seule lessive et c'est vrai qu'il faudrait utiliser une lessive pour le noir parce qu'autrement vous avez souvent de l'agent de blanchiment dans vos lessives et puis le linge va blanchir ou devenir gris si c'est noir ou bleu clair si c'est bleu foncé.
1: Ouais. Avec une lessive pour le noir, il peut redevenir un peu plus noir son linge ?
4: Non. Non.
3: Bon, Héloïse Balmer, vous l'avez compris, ce t-shirt très banal me tient quand même un petit peu à cœur. Recommandez-moi, donnez-moi des trucs pour que je puisse le garder encore 10 ans. Je dois le laver, le sécher et le stocker comment ?
4: Alors déjà, lavez-le que quand il est sale. Hein. Comme ça, ça évite de faire trop de lavage. Après, vous pouvez le laver donc, à basse température, 40 degrés. Et s'il est vraiment très sale, vous pouvez aller jusqu'à 60 degrés. Utiliser de la lessive où il n'y a pas trop de composants, disons qu'il faut juste du savon, des enzymes, et puis doser correctement votre lessive pour qu'il n'y ait pas trop de savon, puis qu'il soit bien rincé aussi. Voilà, et puis de temps en temps repasser, ça fait du bien, ça ferme la fibre.
3: C'est ouais, bon c'est pour comme le tissu.
4: Oui. Moi, je trouve qu'un bon repassage, de temps en temps, ça fait du bien. C'est comme les cheveux. Le fait de sécher, ça ferme la fibre.
1: Merci pour ces premiers conseils, Héloïse Balmer. Et donc, Mathieu Truffert, vous penserez à repasser ce t-shirt la prochaine fois.
3: Mais là, ça n'a jamais été fait, je peux vous le confirmer.
1: Je pense qu'elle l'avait remarqué, c'est pour
3: c'est
1: ça qu'elle l'a dit.
3: C'est l'avantage de la radio.
1: À côté de nous également, Jeanne Fonsegesser, bonjour à vous.
5: Bonjour, enchantée.
1: Vous êtes directrice de l'association Bubble Éthique, active dans les habits durables et éco-responsables. Vous êtes aussi créatrice de mode éthique auprès du label ApeSign. Alors, les petits trucs pour détecter un coton, revenons sur un t-shirt noir, par exemple, de bonne qualité et durable, en magasin, on doit regarder quoi parfois, ils sont sous plastique, pliés, on ne peut pas faire grand-chose, mais s'il est sur un cintre, on prend ce t-shirt, comment est-ce qu'on détecte la qualité, ce qui va durer, de ce qui ne va pas durer, au-delà du prix qui n'est pas toujours bon conseiller, comme l'a remarqué Mathieu lui-même.
0: Oui, exactement. Alors, c'est vrai que maintenant, le prix n'est plus forcément un indicateur pour la qualité d'un t-shirt.
3: Vous dites maintenant, parce que ça a changé ?
0: Oui, alors je pense qu'avant, quand les choses étaient faites pour perdurer, justement, quand on voulait faire que l'habit en fait perdure le plus longtemps possible, qu'il n'y avait pas justement cette obsolescence programmée qu'on a aujourd'hui, la qualité était au rendez-vous parce qu'il fallait, évidemment, il fallait payer la qualité, donc le prix était forcément plus cher. Mais ça date quand même déjà, je dirais que c'est avant les années 2000. Depuis qu'il y a la fast fashion et l'ultra fast fashion qui sont rentrés dans le jeu, malheureusement, de l'industrie du textile, c'est vrai que maintenant, c'est pas parce que vous payez cher une marque pour le prix, enfin, pour l'image d'une marque que la qualité va être au rendez-vous. Donc, il y a quand même des critères, des labels qui certifient certaines choses au niveau de la qualité d'un t-shirt. Après, je dirais que c'est plutôt des labels qui vont certifier les coûts écologiques, les coûts sociaux qui sont derrière un t-shirt. Donc, par exemple, au niveau des coûts écologiques, ça, c'est plutôt au niveau des teintures. Par exemple, si là, vous avez un t-shirt en coton, donc si on prend, par exemple, un t-shirt en coton qui a été fait avec de l'agriculture intensive, donc où il y a plein de pesticides dedans, ou si c'est un coton où on a justement fait en sorte que ça soit des cotons biologiques, où il y a beaucoup moins de pesticides qui rentrent en matière pour la production de ce coton et aussi moins d'utilisation d'eau. Parce qu'il faut savoir
3: c'est bon pour la planète, mais c'est pas forcément un signe que mon t-shirt ne va pas se déformer au lavage.
0: Non. Alors après, c'est vrai que si vous avez des t-shirts qui sont en matière naturelle, avec une fibre qui est assez longue, ça c'est quand même, c'est pas quelque chose qu'on peut détecter à l'œil nu. C'est pas comme, par exemple, c'est pas comme une pizza où vous pouvez détecter une pizza industrielle d'une pizza artisanale comme ça en deux secondes. Malheureusement, dans les habits, c'est pas aussi simple. Et c'est pour ça qu'il y a des labels qui ont été développés. C'est pas les seuls indicateurs. Donc vous avez par exemple les labels tels que GOTS Certified pour justement le coton biologique ou les tissus Ecotex. Donc ça c'est aussi au niveau des produits chimiques qui ont été introduits pour teindre vos habits. Là, c'est justement des produits qui sont moins nocifs pour vous et pour l'environnement. Après, oui.
3: Jeanne Fotzegesser, pardon, je vous ai juste fait un petit signe de la main. Je vais dire, donnez-moi encore un dernier petit conseil à vous pour mon t-shirt noir. On comprend que vous avez une sensibilité éco-responsable. Si je veux le garder encore 10 ans, je le lave avec une poudre qui sent bon dans un grand magasin ou vous avez des alternatives ?
0: Alors moi personnellement, je dirais plutôt de prendre des poudres plutôt naturelles, donc les lessives naturelles.
3: On les trouve.
0: Soit vous les trouvez, vous pouvez aussi les trouver en grande surface. Vous avez de toute façon des marques qui sont plus écologiques que d'autres. Après, vous pouvez aussi la faire vous-même. C'est pas très compliqué. Vous allez sur Internet, vous faites poudre de lessive do it yourself et vous pouvez la faire vous-même. Après, c'est vrai que moins, comme l'avait dit Héloïse, moins vous lavez vos vêtements, moins vous les exposez à des températures qui sont trop élevées, plus votre habit va tenir. Après, c'est vrai que pour votre t-shirt, comme on avait dit au tout début, le fait qu'il y a quand même des coutures, des doublures qui ont été faites va quand même montrer aussi une certaine qualité dans la fabrication.
1: Je pense qu'on peut dire qu'on a à peu près tout dit ce qui pouvait être dit sur votre t-shirt noir, Mathieu. Par contre, je reste sur vous parce que vous avez avoué tout à l'heure, en introduction, avoir fait une catastrophe avec de l'eau de Javel.
3: Oui, je parle beaucoup de mode dans cette émission.
1: C'est très bien, notre cobaye.
3: T-shirt blanc, mais malheureusement, il y avait un motif dessus. Et j'ai mis de l'eau de Javel et effectivement, le blanc était nickel, mais le motif était détruit. C'était ça, ma petite catastrophe.
1: Héloïse Balmer, l'eau de Javel, ça se met encore dans la machine à laver en plus de la lessive.
4: Alors, on peut l'utiliser mais avec que du blanc, 100% blanc. Hein. Et puis, on peut faire du trempage, oui, par exemple les chaussettes ou certaines choses, les nappes. Par contre, ce que je conseillerais après, c'est quand même de le relaver avec un agent de blanchiment pour enlever l'odeur. Mais on fait ça vraiment très, très occasionnellement et plutôt professionnellement.
1: Nous accueillons une première auditrice, c'est Françoise de La Chaux-de-Fonds. Bonjour Françoise.
5: Alors, en fait, j'ai une question. Donc, j'habite à La Chaux-de-Fonds. Il y a un nouveau centre de lavage qui s'est installé en ville et il propose des machines pour le prix de 8 francs d'un lavage à l'azote. C'est-à-dire qu'on apporte, on prend pas de lessive, rien du tout. On prend le linge, on le met dans la machine. Enfin, d'après la publicité, hein, j'ai pas été testée. Justement, ça m'intrigue. C'est quoi cet azote? C'est pas assez étrange.
1: Ok, donc c'est des machines en libre-service sans produit.
5: Oui, en libre-service, absolument, absolument. On peut payer avec sa carte hein, sur une petite centrale qui entre les machines. Et puis, on fait sa lessive, on peut sécher aussi. Mais le lavage, c'est écrit, il n'y a pas besoin d'apporter de lessive. C'est l'azote, c'est, je sais pas, dans la machine. Je ne sais pas si vos invités connaissent
1: Alors,
5: ça.
1: Pour tout vous dire, elles sont en train les deux de regarder sur leur téléphone. Je pense qu'elles cherchent sur Internet en même temps que nous. Ça a l'air assez nouveau, en tout cas. On ne connaissait pas ça ici, je crois. Jeanne von Segesser, Héloïse Balmer, le lavage à l'azote, vous aviez déjà entendu parler?
4: Alors, Héloïse non. Balmer. Pourtant, moi, je travaille souvent dans des buanderies avec dosage automatique, mais c'est quand même des produits. L'azote, non, mais je me renseignerai auprès des fournisseurs et des fabricants de machines. Je suis très intéressée. Mmh. Après, je pense que le côté pratique, c'est que vous n'avez pas besoin de doser votre machine. Et voilà, il faut juste voir qu'elle soit bien pleine, parce qu'autrement, elle sera quand même surdosée. Ou alors, mettre un programme demi-machine.
1: Jeanne von Segesser. Ça peut être intéressant de ne pas utiliser en tout cas de produits de liquide, lessive, on sait aussi que ça rejette dans l'eau ensuite des résidus. Ça semble intéressant?
0: Alors totalement, ça que moi, quand vous avez posé la question, ça m'a fait surtout penser à mes cours de chimie quand j'étais jeune, où on avait de l'azote liquide pour faire exploser des mandarines. Donc en fait c'est exactement ça, en fait. Apparemment, la technique, c'est de faire du cryogommage, où on va être, avec de l'azote liquide, on va aller dans des températures jusqu'à moins 78 degrés, apparemment, et où ça enlève les salissures de façon écologique, sans utiliser des produits. Après, c'est vrai que moi, j'aurais tendance à dire de faire ça pour des vêtements où il y a vraiment besoin de faire un nettoyage de fond, mais peut-être pas pour sa lessive du quotidien.
1: Les meilleurs conseils de notre guichet sur l'entretien des habits reviennent juste après Arpin Lépine.

0: Arpin Lépine, en espérant que tu reviennes. 9h35, retour au best-of de notre guichet sur l'entretien des vêtements avec Héloïse Balmer, maîtresse d'enseignement professionnel au COFOP, le Centre d'orientation et de formation professionnelle du canton de Vaud, et Jeanne von Segesser, directrice de l'association Bubble Éthique, créatrice de mode éthique chez ApeSigned, invitée de Mathieu Truffert.
1: Oui, on a reçu beaucoup de mails et on va revenir sur le noir un petit instant parce que Véronique nous dit « Je reteins en noir de temps en temps les trainings, les pantalons et ils redeviennent tout beaux. » Héloïse Balmer, qu'est-ce que vous en pensez, reteindre? Et puis pendant le morceau de musique, vous nous avez aussi donné un petit truc pour le noir, pour le garder tout beau. Peut-être vous voulez le partager pour commencer.
2: Alors c'est vrai que quand vous m'avez posé la question, je me suis dit « Mais oui, on peut reteindre, c'est pas quelque chose que je fais généralement. » Par contre, moi, ce que je fais, c'est quand j'achète un nouveau habit tout noir, ben, je vais faire une machine que de noir. Et puis, je vais le mettre dedans comme ça. S'il y a un transfert, des fois, ça remet le noir. La teinture, je le fais vraiment rarement. Et je dirais qu'après, c'est vrai qu'il faudra voir pour qu'elle soit bien fixée. Donc, je ne sais pas si la personne, elle le fixe après dans un bain de vinaigre. Mmh. Et puis, voilà.
1: Ce serait ça le bon truc. Vinaigre après la couleur.
2: Je pense, parce que moi, c'est ça qui me fait peur avec la teinture, c'est qu'après, ça fasse des transferts sur les autres habits. C'est
1: pour Jeanne von Segesser, vous faites oui de la tête, vinaigre?
3: Totalement. Mm-hmm. Je suis dans la team vinaigre. Après, en général, quand vous achetez des produits de teinture en grande surface, vous avez déjà les agents de fixation qui sont dans le paquet. Et donc, du coup, vous mélangez tout ça dans votre machine. Vous avez en général de la teinture plus le produit. Vous ouvrez les deux petits opercules, vous mettez dans la machine. Et après, vous faites juste encore une machine à vide pour pas faire le transfert sur votre prochaine lessive, alors que vous ne vouliez pas que votre prochaine lessive soit noire, par exemple.
1: On va rester dans les couleurs avec Marie à Morges qui dit « Que pensez-vous d'une publicité qui dit « Si vous lavez 10 fois vos habits avec cette lessive, ils vont retrouver leur vive couleur d'origine. » Est-ce qu'on peut faire revenir miraculeusement comme ça des couleurs? Votre veste, Jeanne von Segesser, est pleine de couleurs. J'imagine que vous en savez un rayon sur les couleurs.
3: Alors, moi, j'allais typiquement penser en première instance au greenwashing. Donc, voilà, enfin, comment usurper le consommateur dans de fausses croyances. Non, c'est pas possible. Du moment que vous lavez un produit, pour moi, au niveau des couleurs, je pense pas que c'est possible. Après, au niveau du linge blanc, oui, avec des agents de blanchiment, redonner plus de blancheur à vos habits, oui. Après, voilà, je laisse Héloïse, c'est elle, plutôt elle l'experte de ce côté-là, donc je laisse elle voir ce qu'elle peut nous donner comme avis là-dessus.
2: Alors, je pense que, en fait, dans cette lessive, il y a beaucoup d'azurant optique. Mmh. Et l'azurant optique, c'est ce qui ravive les couleurs et ce qui met le blanc un peu phosphorescent. Quand vous allez en disco, il pète le blanc ou le blanchiment dedans et les gens... Voilà, donc c'est de l'azurant optique. À mon avis, il y a beaucoup d'azurant optique. Mais avec l'azurant optique, il y a toujours de l'agent de blanchiment. Donc c'est vrai que ça irait plutôt pour... Enfin, c'est d'un côté compromis. D'utiliser d'un agent de blanchiment pour de la couleur, c'est faux, mais avec l'agent de blanchiment, il y a un azurant optique.
1: Et ça, on le voit sur l'étiquette,
2: oui,
1: l'azurant optique,
2: oui,
1: c'est marqué comment?
2: Oui, azurant optique.
1: Ok. Voilà. Tout autre chose, Lydia à Bienne qui nous dit que peut-on faire? Ah oui, pour ne pas avoir de mythe, comment faire pour que les armoires sentent bon? Enfin, on est toujours en train de parler de mythe, probablement. Alors, j'imagine qu'il y a toutes sortes de trucs. J'aimerais vous entendre toutes les deux. Ben, peut-être Héloïse Balmer d'abord. Contre les mythes, qu'est-ce qu'on fait?
2: Alors, le plus simple, c'est droguerie, acheter des patchs anti-mythes que vous mettez une fois par année dans vos armoires.
1: Et qui collent, c'est ça?
2: Alors, il y en a qui se suspendent. Il y en a, c'est juste une feuille. Voilà. Après, je ne sais pas si la lavande, il y a beaucoup de gens, en tout cas, ben, les astuces de grand-mère, c'était la lavande. Est-ce que la lavande fait aussi les mythes? Ça, ce serait à revoir. Mais autrement, l'anti-mythe à la groguerie.
1: Jeanne von Segesser, vos trucs contre les mythes?
3: Alors, c'est vrai qu'en tout cas, au niveau produits naturels, on dit souvent la lavande, les sachets de lavande. Après, il y a aussi un deuxième produit, c'est les marrons. Donc, en fait, en automne, quand vous baladez... Alors, en forêt ou voilà où il y a des marronniers, c'est de ramasser les marrons. Alors pas les marrons qu'on mange, hein, les châtaignes, pardon, ceux qu'on voilà qu'on peut pas, qui sont pas comestibles. Et puis vous les prenez. Et puis apparemment les mythes n'aiment pas cette odeur, donc vous pouvez aussi les mettre dans vos armoires. Après, moi je dirais que ce qui aide à pas avoir de mythes dans les armoires, c'est surtout de trier votre linge. Donc déjà vous ne mettez pas des habits que vous avez déjà portés avec le linge propre, parce qu'elles vont être plus attirées, d'après ce que j'ai remarqué, elles vont être plus attirées par les odeurs corporelles, et après, séparer la laine du reste des habits. Essayer de mettre sous vide dans des boîtes pour pas que ça soit accessible au niveau des mythes.
1: On a deux questions qui se ressemblent un peu, c'est Monique et Adeline. Alors, c'est dans les deux cas avec des habits techniques de type kawé anorak, avec une membrane en Gore-Tex à l'intérieur. Alors, Monique, elle a dit, elle a des taches de cambouis. On peut imaginer que c'est quelque chose de graisseux, de vraiment sale. Et Adeline, elle, elle a des problèmes puisqu'elle a voulu manger une fondue, plutôt une haute fondue, hein, donc du fromage dans une baguette. Et tout le fromage s'est retrouvé sur sa veste et des taches restent. Alors, comment est-ce qu'on enlève des taches de gras et de cambouis sur ses vestes type ski, kawé, de façon efficace et sans casser la membrane de Gore-Tex, hein, qui est extrêmement fragile à l'intérieur, puis qui garantit en fait l'étanchéité? Héloïse Balmer, peut-être.
2: Bon, alors le meilleur conseil, c'est quand même de, quand elle est à la tâche, essayer de prélaver avant de mettre en machine. Et j'espère que ce n'est pas devenu une tâche propre, parce que des fois, c'est vrai qu'on n'arrive pas.
1: Qu'est-ce que c'est, une tâche propre?
2: Ben, c'est une tâche qui ne partira pas.
1: Voilà.
2: Donc, okay.
1: Elle est propre,
2: fixer.
1: Elles ne sont pas mauvaises.
2: Non, mais elle est marquée. Ouais. Faire attention aussi quand on a des tâches qui ne sont pas parties, à ne surtout jamais les repasser. Ben, c'est ça qui va fixer la tâche. Après, ben, bon, c'est du Gore-Tex, alors on se dirait qu'il ne faudrait peut-être pas laisser tremper, mais des fois, laisser 20 minutes tremper avec une lessive. Et puis après, on va petit à petit, avec des produits de plus en plus forts. Et puis le gras, ben, généralement, c'est un produit alcalin qu'il faut.
0: Héloïse Balmer, Jeanne von Sagasser, vous êtes incollable sur toutes les questions concernant l'entretien du linge, sa bonne conservation aussi. On a une nouvelle question reçue par message vocal de Isa.
4: Bonjour, on en parle. Voilà, ma question. J'ai fait une grosse bêtise avec un pull en cachemire blanc que j'aimais beaucoup. Il a malheureusement été lavé avec un pull bleu clair et ça déteint. Et en fait, pour le rattraper, je l'ai trempé dans l'eau de Javel. Grosse erreur, car depuis, il est redevenu blanc, mais avec des grosses taches jaunâtres à peu près partout. Donc voilà, ma question était de savoir si je pouvais le récupérer ou sinon, s'il existait des teintures exprès pour laine et cachemire, où je pourrais éventuellement au moins le teindre pour pouvoir continuer à le porter. Merci beaucoup de votre émission. Bonne journée.
0: Voilà, c'est la série de catastrophes là chez Isa. D'abord, cette couleur que ce pull a pris en machine, puis ensuite la Javel qui a fait des taches. Alors, c'est étonnant que la Javel, ça n'ait pas donné, alors peut-être une autre couleur, mais au moins uniforme, mais que ça fasse des taches. Ça, c'est possible, Héloïse Balmer?
2: Ben, je me demande s'il est 100% cachemire ou s'il y a un peu de synthétique. Parce que des fois, quand vous mélangez du coton blanc avec du synthétique blanc, le synthétique va devenir un peu jaune. C'est pour ça qu'un soutien-gorge, si vous mettez vraiment un soutien-gorge blanc, mais qui est vraiment plutôt synthétique avec tout du linge de lit, il va devenir un peu jaune. Donc, je me demande ça. Après, ravoir, non, je pense que ça fait partie des accidents de la vie, mais c'est un apprentissage, puis c'est comme ça.
0: Alors, ravoir en blanc, peut-être pas, mais elle dit, est-ce qu'elle peut au moins le teindre? Est-ce qu'elle peut?
2: Il faut essayer, mais je pense qu'il faut aller aussi à la droguerie et puis regarder pour une teinture et voir si ça existe spécifiquement pour la laine.
0: Jeanne von Sagasser, avec des habits qui ne sont plus dans leur première jeunesse ou qui ont été un peu abîmés, qu'est-ce qu'on peut faire? On parle de upcycling, de réutilisation. C'est un peu dommage, un pull qui, voilà, qui reste fonctionnel, mais qui a perdu de son éclat. Qu'est-ce que vous en feriez, vous?
3: Bah, j'aurais un peu le même conseil, parce que c'est vrai qu'on distingue normalement entre les fibres végétales et les fibres animales. Là, c'est vrai que l'eau de Javel, moi, j'aurais plutôt tendance à dire que bah, pour les fibres végétales, comme le coton, etc., ça marche bien. Après, là, pour du cachemire, c'est vrai que c'est très, très délicat. J'irais aussi plutôt en droguerie ou en tout cas faire une teinture avec un professionnel, parce que j'aurais un peu peur de continuer à dégrader la qualité du pull. Après, sinon, si elle aime vraiment beaucoup ce pull, elle peut aussi l'upcycler en quelque chose d'autre. Tels que voilà, une écharpe, une peluche, etc. En tout cas, pour faire vivre les parties qui sont encore intactes.

0: Madonna, la Isla Bonita. À 9h47, suite et fin des meilleurs moments de notre guichet sur l'entretien du linge avec une question de Geneviève qui nous appelait de Vevey.
1: Mais bonjour. Alors, j'ai pas une question, j'ai juste une petite réflexion. Lorsque vous évoquiez le gras, des problèmes de gras, moi j'utilise la terre de sommière.
0: D'accord.
1: C'est impeccable.
0: Ça, c'est sous quelle forme ?
1: Voilà.
0: Vous mettez de la terre dans votre machine ?
1: Pas du tout. Dès que j'ai une tache de gras, j'étends mon linge dans un endroit où je peux le garder pendant 24 heures. Je saupoudre allègrement de terre de sommière. C'est une terre qui est très très fine. Si vous la touchez avec les doigts, vous avez immédiatement le bout des doigts complètement sec. Donc ça va absorber toute la graisse sur votre vêtement. Et puis ensuite, il suffit de brosser efficacement. Mais vraiment, il faut bien brosser parce qu'il y a des petites particules qui s'enfilent un peu partout, mais c'est radical, quoi.
0: Il faut faire ça tout de suite après la tâche ou même quelques jours après, on arrive encore...
1: Dès que je m'en rends compte, je le fais tout de suite après, mais j'ai reçu une fois un jogging qui a été éclaboussé par un litre d'huile d'olive. La personne l'a lavé 3-4 fois, ça ne bougeait pas. Moi, j'ai fait de la terre de sommière 24 heures. Ensuite, j'ai remis à la machine à laver, plus rien, comme neuf.
0: Magnifique. Bah, merci beaucoup pour cette astuce,
1: ouais.
0: Geneviève. Jeanne-François Gasser, vous réagissiez justement, vous connaissez cette technique ?
2: Oui, justement, avant, on n'a pas eu le temps d'en parler, mais c'est vrai que c'est une technique aussi que j'utilise allègrement sur les habits de mes enfants et qui est vraiment très, très, très efficace, comme l'a justement noté à cette dame. Et c'est vrai que c'est vraiment miraculeux.
3: Chantal, par WhatsApp, nous glisse une autre astuce pour lutter contre le gras. Elle nous dit qu'elle a un fils cuisinier qui a souvent les habits tachés, visiblement. Elle utilise du savon fiel de bœuf. Jeanne von Segesser, vous connaissez ?
2: Oui, alors aussi, c'est vrai que moi, je l'utilise moins, parce que pour moi, la terre sommière, elle fait suffisamment son effet. Mais bon, après, c'est clair que vu le domaine de son fils, je pense qu'il a vraiment besoin de l'étape supérieure. Et c'est vrai que c'est aussi un savon qui est très, très efficace, qui va enlever toutes les parties, qui va dissoudre en fait les parties graisseuses de l'habit.
0: Ça contient vraiment du bœuf. Enfin, c'est quoi ce nom, fiel de bœuf ? Vous connaissez la composition ?
2: Alors, en fait, c'est... je ne sais pas exactement, mais c'est, en fait, c'est une glande qui est dans l'animal, et on va extraire cette huile. Mais peut-être que Héloïse en sait plus. Normalement, c'est vraiment une huile qui vient d'une glande qui est dans l'animal, qu'on va utiliser, je pense, avec d'autres produits. Je ne connais pas exactement la composition du savon du fiel de bœuf, mais c'est ça qui est l'agent qui va faire en fait, que ça va dissoudre les graisses.
0: Voilà, donc plusieurs techniques, Héloïse Balmer, pour le gras. Est-ce qu'on a fait le tour ? Est-ce qu'il y a d'autres choses ?
4: Oui. Alors, je ne connaissais pas vraiment les 24 heures et je suis très contente d'entendre qu'on peut, en laissant même après le lavage, de la terre de sommière sur une tâche et que ça peut partir. Donc, je suis contente et je me réjouis d'essayer.
0: Voilà. Merci encore, du coup, à Geneviève d'être venue nous parler de cette terre de sommière.
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6: Bonjour, ici Christine de Mont-la-Ville. Je voulais vous parler d'un petit appareil super qui est un rasoir à pull. Quand on a des pulls un peu anciens, qui sont pleins de petites peluches, à force d'être portés et lavés, ils ne paraissent plus très neufs. Le rasoir à pull permet de les ramener à leur jeunesse initiale en enlevant toutes ces petites peluches. Alors, il faut un peu de patience parce que ça prend du temps. Mais c'est vraiment très efficace et je reporte mes pulls, moi, avec beaucoup de plaisir, même si je sais qu'ils ont des années. C'est un petit appareil qui coûte entre 10 et 20 francs, qui fonctionne un peu comme un rasoir pour les messieurs, avec une petite hélice sur une grille à trous. Et voilà, c'est très efficace. Bonne journée, merci pour votre émission.
0: Merci Christine pour cette astuce. Alors, vous connaissiez, vous, ces épilateurs à bouloche, Jeanne von Segesser ?
2: Oui, alors j'en ai aussi un à la maison et c'est vrai que c'est super efficace parce que Christine l'a expliqué, c'est vrai que il faut pas y aller trop fort sur la fibre parce que vous avez une grille mais après l'hélice en dessous évidemment elle tourne, donc si vous appuyez trop fort vous pouvez quand même endommager un petit peu le pull si vous y allez trop franco, mais sinon si vous êtes délicatement en train de passer dessus, vous pouvez aussi régler normalement l'intensité, la profondeur de ce rasage. Après votre pull il est comme neuf, c'est vraiment super.
0: Ça a l'air très satisfaisant. Oui. Mathieu, d'autres questions?
3: Oui, beaucoup de questions qui nous parviennent par mail aussi. Les taches de sang. Florence utilise du percarbonate de soude. Elle nous dit, c'est miraculeux. Alors moi, je connaissais le bicarbonate de soude. Là, on est sur autre chose. Percarbonate de soude. Vous validez, Jeanne von Segesser, pour des taches de sang?
2: Oui, je valide totalement. C'est vrai que le percarbonate, en fait, a justement cet agent blanchissant que le bicarbonate n'a pas. Mais en général, dans les lessives, par exemple, fait maison, vous allez toujours ajouter justement les cristaux de soude, le bicarbonate et le percarbonate.
3: Question anonyme de quelqu'un qui a passé quand même 2 semaines sur l'île Maurice et ils avaient une grande machine à laver qui lavait seulement à froid. Et je me suis renseigné, j'abrège un tout petit peu, mais la question du lavage à froid, Héloïse Balmer, dans quelles circonstances on lave à froid? On peut imaginer que ça maltraite moins le linge. Est-ce qu'il faut le faire de temps en temps et puis peut-être alterner avec le chaud? Qu'est-ce que vous pensez?
0: Et puis surtout, est-ce que c'est propre quand c'est lavé à froid?
4: En fait, ça va être le cercle de Sinner. Ça veut dire que si vous n'avez pas de température, ça va être la chimie qui va laver plus. Donc la chimie sera plus forte. Donc, vous pouvez laver à froid, mais voilà, ce sera la chimie qui va faire le travail.
3: Il faut des poudres spéciales pour laver à froid, alors qu'ils sont justement plus puissantes et probablement plus nocives pour l'environnement, Jeanne von Segesser.
2: Moi, je pense que ça dépend ce que vous voulez laver. C'est vrai que, par exemple, si vous avez des tissus avec des teintures naturelles, normalement, on conseille de laver à froid parce que, justement, pour que les couleurs elles restent, il faut idéalement pas mettre trop de température. Après aussi, par exemple, la laine, évidemment, faut pas monter trop en température si vous voulez pas que votre pull y rétrécisse. Je pense que vraiment, ça dépend vraiment de la fibre que vous voulez laver et aussi du niveau de saleté que vous allez avoir au niveau de votre fibre. Je pense pas que ce soit obligé qu'on mette tout le temps autant de degrés que ce que nous, on a l'habitude de mettre.
3: Question de Nicole. Comment enlever l'odeur de transpiration des habits, éventuellement sans les laver? On a dit tout à l'heure qu'il fallait laver le moins possible. Est-ce qu'on peut enlever l'odeur de transpiration? Bicarbonate de soude, peut-être?
0: Joyce Balmer.
4: Déjà, peut-être laisser suspendre dehors à l'air frais. Ça peut aussi aider. Il y a beaucoup de gens qui le font. Après, vous pouvez... je connais pas d'autres systèmes. Autrement, moi, je lave.
2: En général, ça dépend aussi de la matière. En général, les matières synthétiques, souvent justement les matières de sport, Gore-Tex, etc., vont garder les odeurs. Donc là, idéalement, ça serait bien de déjà pas laver les affaires de sport avec le reste du linge. Et puis après, rajouter du bicarbonate. Donc faire déjà un petit bain de trempage préalable avant de mettre en machine. Et après, mentionné par Héloïse, c'est vrai que suspendre dehors, idéalement, dans les rayons du soleil, ça va aussi normalement aider à éliminer des taches et les odeurs. Mais il faut vraiment que ça soit en plein soleil et après ça dépend de nouveau de la matière, est-ce qu'elle est photosensible ou pas.
3: Quelles sont les matières photosensibles, lesquelles ne le sont pas?
2: Alors je dirais que les matières naturelles sont photosensibles et puis peut-être les matières, enfin pour faire comme ça en gros, et les matières plutôt à base de pétrole, donc plastique, polyester, sont moins photosensibles.
0: Et merci encore à Héloïse Balmer, maîtresse d'enseignement professionnel au COFOP, le Centre d'orientation et de formation professionnelle du canton de Vaud, et Jeanne von Segesser, directrice de l'association Bubble Éthique, créatrice de mode éthique chez ApeSind, pour leur conseil. Et notre guichet, c'était le 24 février dernier.

0: C'était Santana avec ce titre Oye Como Va. 9h59, on en parle, c'est tout pour aujourd'hui. Merci à Nicolas Bangli à la réalisation. On se retrouve demain à 8h30. Et puis dans l'intervalle, n'hésitez pas à brandir votre téléphone pour réagir à nos différents sujets du jour sur notre répondeur au 0800 108 208 ou par message vocal au 076 206 12 12.
1: On en parle ? Yves Alain Cornu.
0: Et tout de suite, Stéphane Gabiou, CQFD, les orages.
2: Les orages et en particulier la foudre, celle qu'on redoute notamment quand nos forêts sont très sèches.
0: Eh oui, en ce moment d'ailleurs. Il est 10h, voici le journal.
1: Sandra Viscardi.
3: Les pompiers ont maîtrisé cette nuit plusieurs reprises de feu en Gironde, notamment dans la partie nord du Cap Ferret. Ce mardi est une journée sous haute tension avec le retour de la canicule et des vents secs qui vont attiser les feux. L'incendie en Gironde est stabilisé mais pas totalement fixé. Le ministre iranien des Affaires étrangères, Abbas Araghchi, s'est entretenu séparément au téléphone avec ses homologues omanais et saoudiens au sujet du détroit d'Ormuz, au cœur du conflit avec les États-Unis. Et Oman aurait présenté à l'Iran une proposition visant à mettre en place un mécanisme régional conjoint pour la gestion de ce détroit d'Ormuz, financé par des redevances volontaires. Et ainsi, l'Iran n'exercerait pas le contrôle exclusif du détroit, voie navigable vitale pour le transport maritime mondial d'hydrocarbures. Volodymyr Zelensky annonce que la défense antibalistique et la coopération stratégique avec les États-Unis seront sa priorité lors de ses entretiens prévus aujourd'hui avec le président américain Donald Trump. Avant ce face-à-face, le président ukrainien assistera à une cérémonie commémorative en l'honneur du sénateur républicain Lindsey Graham, décédé il y a 2 semaines. Le premier ministre israélien y assistera aussi. Et Benjamin Netanyahou doit lui aussi rencontrer Donald Trump. Il faut renouveler la promesse de protection et de dignité pour les réfugiés. L'appel aujourd'hui à Genève de la cantatrice Barbara Hendricks et de 74 autres personnalités internationales à l'occasion des 75 ans de la Convention des réfugiés. Johnson & Johnson, prêt à payer 5,5 milliards de dollars pour gérer des dizaines de milliers de procédures judiciaires liées à des produits à base de talc accusés de provoquer des cancers ovariens. La proposition d'accord vise à mettre un terme à des années de batailles judiciaires couvrant 76 000 plaintes, soit presque tous les recours liés à ces produits. Le groupe estime pourtant que les plaintes manquent de fondement scientifique, mais il a retiré ses produits de la vente aux États-Unis et au Canada il y a 6 ans. Un plongeon des valeurs liées aux semi-conducteurs a fait dévisser ce matin les bourses de Séoul et Tokyo, dont le siège de Wall Street. Tout cela après l'annonce d'une percée technologique chinoise. Nouveau coup de semonce pour le secteur de l'intelligence artificielle, déjà miné par les doutes sur ses perspectives de rentabilité. Cette société chinoise imprime ses circuits en utilisant la lumière ultraviolet. Jusqu'ici, seul un groupe néerlandais savait le faire. La Birmanie était un paradis des réseaux d'arnaques en ligne qui opéraient dans le monde depuis son territoire. Eh bien, ça pourrait changer puisque le pays vient d'approuver des sanctions allant jusqu'à la peine de mort pour les criminels employant de la main-d'œuvre forcée dans ces centres d'arnaque en ligne. En tennis, Victoria Golubic défaite d'entrée de jeu au premier tour à Memphis. La Zurichoise battue en 3-7 par l'américaine Cathy Wolinetz. Golubic, qui n'avait plus joué en compétition depuis son élimination au deuxième tour de Wimbledon le 2 juillet, a très mal négocié l'interruption de près de 5 heures due à la chaleur et survenue à 4-2 dans la troisième manche. À la reprise, elle a perdu 3 jeux d'affilée avant d'être nettement dominée au tie-break. En escrime, les Suisses ont été éliminées dès les 8e de finale du tournoi par équipe à l'épée des championnats du monde de Hong Kong. Elles se sont inclinées 29-27 face à l'Italie. Soleil et chaleur pour ce mardi, 32 degrés aujourd'hui, mais dès demain, le thermomètre va prendre l'ascenseur. Il y aura un petit risque d'orage en fin de journée chaque jour.
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On vous emmène en voyage aujourd'hui dans CQFD. Dans quelques minutes, nous allons en effet lancer un coup de fil à un scientifique qui fait partie de l'expédition Captain Darwin. L'expédition Captain Darwin, c'est une aventure scientifique et humaine inspirée du voyage de Charles Darwin. Elle a pour mission d'étudier la biodiversité, les écosystèmes et les effets du changement climatique. Ensuite, un nouvel épisode de notre podcast Tabou.

0: Sujet, voici deux infos que j'ai repérées pour vous. Tout d'abord, une nouvelle étude réalisée par des scientifiques en Australie qui montre que faire du sport peut aider à soulager la douleur et à améliorer les mouvements chez les personnes atteintes d'arthrose de la hanche. Mais, car il y a un mais, ces améliorations sont souvent très petites, parfois même trop pour que les personnes concernées les remarquent dans leur vie de tous les jours. Les équipes de recherche ont étudié 18 expériences avec un peu de plus de 1300 participantes et participants âgés de 53 à 74 ans. Les exercices testés allaient du renforcement musculaire à des activités comme la marche ou des exercices qui mêlent le corps et l'esprit. Mais voilà, les résultats sont restés modestes. Les scientifiques rappellent qu'il est important d'être honnête avec la patientèle. Le sport peut aider, il reste recommandé, mais il ne fait pas de miracle face à l'arthrose de la hanche. Constat à lire dans la revue Cochrane. Des insectes incroyables qui plongent dans un lac en Afrique. Ce lac, c'est le lac Malawi, en Afrique de l'Est. Là, on y trouve des larves d'insectes qui sont appelées mouches du lac. Ces larves réalisent chaque jour un voyage extraordinaire. Elles plongent à plus de 200 mètres de profondeur dans une zone du lac presque sans oxygène, appelée zone morte. Elles y vont pour échapper à leurs prédateurs. Et la nuit, elles remontent à la surface pour se nourrir, même si elles doivent éviter de nombreux poissons qui les attendent. Des scientifiques de l'Université de Colombie-Britannique au Canada ont utilisé un sonar pour suivre ces mouvements impressionnants. Et ce qui a été observé est fascinant. Ces larves ont un secret, des sacs d'air spéciaux dans leur corps, un peu comme les réservoirs d'un sous-marin, qui leur permettent de monter ou descendre dans l'eau. Et ces sacs sont faits d'une matière appelée résiline, c'est une sorte de caoutchouc naturel très élastique. Et cette matière résiste à une énorme pression équivalente à des profondeurs de plus de 400 mètres. Cette découverte intrigue les scientifiques parce qu'elle remet en question l'idée que la pression empêcherait les insectes de vivre dans l'océan. Ces sacs d'air pourraient même inspirer des inventions comme des muscles artificiels ou des matériaux intelligents qui changent de forme. Étude publiée dans la revue Science. Cet été, dans CQFD, nous vous proposons un tour du monde des expéditions scientifiques marines. Une fois par semaine, on va prendre des nouvelles de l'une d'entre elles. On va aller au Groenland, on va aller dans les Caraïbes. Et ce matin, on vous retrouve, Victor Roult, vous êtes en Afrique du Sud. Bonjour.
1: Bonjour Stéphane.
0: Vous êtes le capitaine de l'expédition Captain Darwin. Alors vous êtes où précisément en Afrique du Sud ?
1: Précisément, je me trouve à Richards Bay, donc c'est une ville qui se trouve sur la côte nord-est du pays, juste au-dessus de Durban. Et je suis arrivé ici il y a 4 jours tout juste là, donc c'est vraiment du direct. J'arrive de l'île Maurice. J'ai terminé en fait là il y a 4 jours, donc une grande traversée de l'océan Indien en solitaire dans le cadre de mon expédition dans le sillage de Charles Darwin.
0: Ah, vous êtes tout seul ?
1: Alors là, je suis tout seul. Effectivement, j'ai commencé le voyage à plusieurs, en équipe. Il faut, faut dire que quand j'ai commencé le voyage, je savais à peine naviguer. Donc c'est vraiment quelque chose que j'ai appris à faire en équipe. Et puis petit à petit, on prend un peu en confiance. Je connais bien mon bateau maintenant. Et puis j'avais toujours eu cette curiosité de la navigation en solitaire, moi qui regarde beaucoup les courses au large à la française comme le Vendée Globe. Et j'ai tenté l'expérience et c'était absolument extraordinaire.
0: Donc les autres, vous les avez balancés par-dessus bord, c'est ça que ça veut dire ou...
1: Je leur ai gentiment proposé de débarquer quand on était en Australie.
0: Et bon, j'imagine qu'ils ont vu les surfeurs, ils se sont dit bah, pourquoi pas, on pourrait changer un peu d'activité.
1: Oui, je les ai pas laissés dans le pire endroit, c'est sûr, sur le chemin de Darwin.
0: Alors pouvez-vous nous expliquer, Victor Roult, le but de cette expédition, donc l'expédition Captain Darwin?
1: Tout à fait. Alors, moi, je refais ce voyage dans le sillage de Charles Darwin parce que je pense que Charles Darwin nous a légué un instrument extraordinaire. C'est le récit de son voyage autour du monde qu'il fait entre 1831 et 1836. Un voyage fondateur, évidemment, pour la science moderne, puisque c'est pendant ce voyage qu'il va récolter les pièces du puzzle de la théorie de l'évolution. Mmh. Et ce récit de voyage, finalement, c'est un peu une sorte d'instantané, une sorte de photographie de la nature de notre planète il y a 200 ans. C'est une pièce intéressante pour réfléchir à la manière dont la biodiversité a changé en 2 siècles, comment les êtres humains ont impacté les écosystèmes naturels. Et finalement, l'idée de Captain Darwin, elle est vraiment très simple. C'est cet instantané que nous livre Charles Darwin. Eh bien, je le mets à jour, tout simplement. Alors, avec des outils, évidemment, qui sont différents de ceux de Darwin, puisque lui, il avait essentiellement papier-crayon hein, à l'époque. Aujourd'hui, j'ai à ma disposition des drones, je peux aller sous l'eau, des caméras sous-marines, de la vidéo, des

0: photos satellites, etc., etc., qui vont me permettre de raconter cette histoire, l'histoire en fait d'un monde qui change sous l'impact de des sociétés humaines. Et c'est exactement ça l'idée de Captain Darwin, faire un comparatif naturaliste entre hier et aujourd'hui.
1: Là, vous êtes à bord de votre bateau en ce moment ?
0: Exactement, tout à fait.
1: Ok, donc mais au port, disons, c'est ça, vous n'êtes pas en mer.
0: Alors là, je suis au port, ouais, exactement. Ouais, après une traversée un petit peu houleuse, il faut le dire, de 2 semaines depuis l'île Maurice. Mm-hmm. Et effectivement, là, je suis arrivé. Donc en fait, sur une des dernières escales finalement de ce tour du monde que j'ai commencé en 2021, puisque le retour, c'est pour dans un an maintenant. Il me reste encore cette longue traversée, enfin remontée de l'océan Atlantique pour remonter effectivement jusqu'en Angleterre d'abord et puis pour rentrer en Bretagne après.
1: Et si je vous comprends bien, votre bateau est très high-tech, c'est ça ? Il y a beaucoup de technologies.
0: Alors, c'est un bien grand mot. Ça reste un bateau moderne dans le sens où, bon, c'est vrai que Charles Darwin est parti avec, bon, des instruments de navigation qui étaient ceux de l'époque, sextant, etc., etc. Donc maintenant, on a GPS, satellite, etc. Alors, il n'est pas plus high-tech qu'un autre bateau d'aujourd'hui, on va dire. Mais c'est vrai que par rapport au Beagle de Charles Darwin, c'est des navigations qui sont quand même plus confortables et plus sécurisantes, on va dire, qu'à l'époque où, la notion de météo, par exemple, on ne pouvait pas du tout imaginer ce que serait la météo dans 2 ou 3 jours, alors que maintenant, on voit 2 semaines en avant.
1: Mmh. Et mais c'est un voilier, c'est ça, votre bateau ?
0: Alors exactement, c'est un voilier. Pour moi, c'était vraiment essentiel de me remettre, si vous voulez, dans l'état d'esprit de Charles Darwin. Alors j'aurais pu faire aussi son tour du monde en prenant l'avion pour passer d'une escale à l'autre. Au final, ça ne m'aurait pas permis de faire les mêmes observations d'une certaine manière. Mais finalement, les grands voyages d'exploration moderne, ils sont marqués par autre chose. Je pense qu'ils sont marqués par le temps long. Et c'est vraiment quelque chose qu'aujourd'hui, on a tendance à perdre, ça devient quasiment un luxe, quoi, finalement, de retrouver le temps de sentir les saisons qui passent, les milles nautiques qui s'égrènent, le temps de l'ennui aussi, qui, à mon sens, est extrêmement fécond, finalement, puisque je ne pense pas qu'il y ait de théorie de l'évolution pour Charles Darwin s'il n'y a pas, entre chacune des escales qu'il fait, le temps de réfléchir, le temps de sédimenter, finalement, les savoirs qu'il a collectés à chacune de ces escales. Et c'est... pour moi, l'expérience totale de Charles Darwin, c'est évidemment de faire ce voyage en voilier, en respectant non seulement la géographie, puisque c'est mon cas, je fais chacune des escales que Charles Darwin a faites, mais en plus je le fais, alors je vais même vous dire, un petit peu plus longtemps que Charles Darwin, puisque finalement son voyage a duré 5 ans et le mien va en durer 6 au total.
1: Ah ok, ah ouais, donc vous prenez le temps et vous prenez le temps aussi de sédimenter les savoirs, j'aime bien l'expression. On vous a suivi hein, au cours des dernières années, Victor Rose, c'est pas la première fois qu'on évoque cette expédition dans CQFD. La dernière fois, je crois que c'était en Patagonie, ensuite vous avez navigué vers les îles Galapagos. J'allais dire, les Galapagos, c'est sans doute l'endroit le plus emblématique hein, pour Darwin, on le relie volontiers à ces îles. Pour quelle raison ?
0: Alors, c'est effectivement l'escale mythique, parce que je pense que c'est là que s'est forgé les premières intuitions de la théorie de l'évolution. Alors, il faut imaginer que Darwin rentre de voyage en 1836, mais De l'origine des espèces, donc le livre dans lequel il expose la théorie de l'évolution, ne paraît qu'en 1859. Donc, on parlait de sédimentation des savoirs. Là, il faut imaginer qu'après son voyage, c'est plus de 20 ans à réfléchir, à confronter, à faire le bilan, quelque part, de toutes les données qu'il a collectées avant de sortir la théorie de l'évolution. Et au Galapagos, Darwin va notamment observer des oiseaux, des pinsons, alors qui portent aujourd'hui son nom, les pinsons de Darwin, et va observer des différences morphologiques entre les espèces d'une île à l'autre. Et de cette observation-là, il va déduire que, alors bien après son retour de voyage, hein, mais il va commencer à déduire que les oiseaux ont dû s'adapter au type de nourriture qu'ils avaient à disposition parce que la forme de leur bec diffère. Donc des becs gros qui vont servir à casser des noix, des becs plus fins qui vont servir à aller chercher des insectes dans la terre, etc., etc. Et je pense que les Galapagos, c'est l'escale mythique de Darwin, tout simplement parce que aussi c'est un territoire qui est absolument extraordinaire, qui est aride, qui est façonné par les volcans, où toute la puissance de la vie quelque part s'exprime dans un paysage où, de prime abord, on pourrait se dire qu'il y aurait rien. C'est un soleil de plomb, c'est des paysages qui sont extrêmement plats, avec très peu de végétation, et pourtant la vie fourmille, et c'est l'observation de cette vie-là qui a apporté l'éclat quelque part, peut-être l'étincelle pour Darwin, pour sa théorie d'évolution.
1: Vous avez pu constater des changements par rapport à ce que lui observait il y a quasiment 200 ans ?
0: Alors absolument, ça c'est vraiment quelque chose pour le coup d'une escale à l'autre. C'est un constat qui est de plus en plus présent et qu'on ne peut pas ne pas voir quelque part. C'est que la biodiversité, les écosystèmes, ils sont profondément impactés par la présence de l'homme. Je vais vous donner un exemple très concret. Au Galapagos, Darwin, donc à ce moment-là, il est âgé de 25 ans. Donc il faut imaginer un jeune naturaliste qui fait une excursion pour aller récolter des échantillons sur l'île James, qui aujourd'hui s'appelle l'île Santiago ou Galapagos, et il va dormir avec sa tante, parce qu'il faut savoir que Charles Darwin n'aimait pas trop le bateau, il avait le mal de mer, donc dès qu'il pouvait, il essayait de passer ses nuits à terre, et il cherche un endroit pour planter sa tente, et il y a tellement autour de lui d'iguanes terrestres qui fourmillent et qui creusent leur nid, qu'il n'arrive pas à trouver d'endroit pour planter sa tente. 200 ans plus tard, ou quasiment en tout cas, je suis revenu sur l'île James, sur l'île de Santiago. Moi, je vis un peu mon voyage comme une sorte de chasse au trésor, donc je vais vraiment retourner sur les lieux que Charles Darwin a décrits. Et en 2 heures d'excursion, je n'ai vu qu'un iguane terrestre. Ça donne à voir, évidemment, l'effondrement de la population de certains animaux. On peut parler de la faune, mais on peut parler de la flore aussi, avec, dans certains pays comme le Brésil, la Nouvelle-Zélande, un effondrement de la surface des forêts. Tout ça concourt à dépeindre quand même un monde actuel, un monde d'aujourd'hui qui a perdu beaucoup de sa magie et de sa nature en seulement 200 ans.
1: Victor Roth, vous étiez sur les Galapagos, vous avez traversé ensuite le Pacifique jusqu'en Océanie, la Polynésie française, la Nouvelle-Zélande ensuite, l'Australie, et puis l'île Maurice que vous avez quitté il y a quelques semaines, vous nous le disiez, donc pas très loin de la Réunion, de Madagascar. Là aussi, l'île Maurice, escale importante.
0: Escale hyper importante. Alors, ce qu'il faut imaginer, c'est que là, Darwin n'y passe que 4 jours, parce que le bateau, à ce moment-là, est en train de rentrer vers l'Angleterre. Tout l'équipage, globalement, a envie que ça se termine. Ça fait déjà 4 ans et demi qu'ils sont en mer, ils veulent rentrer. Darwin a le mal de mer, etc., etc. Donc, ils vont y passer que 4 jours, et c'est pas... une escale dont j'attendais énormément, et finalement c'est peut-être l'escale la plus importante de tout le voyage, puisque à Maurice j'ai détecté les premiers signes de conservation au sens occidental du terme de l'histoire. Pourquoi ? Parce que à Maurice, il faut imaginer que à l'époque de Darwin, les espèces de tortues géantes de l'océan Indien de Maurice étaient déjà éteintes, parce que c'était beaucoup utilisé par les marins de passage comme source de nourriture. Et Charles Darwin craignait que à Aldabra, au nord de Madagascar, la dernière espèce de tortue géante de l'océan Indien ne s'éteigne. Et c'est pour ça qu'il a signé un plaidoyer, le premier plaidoyer en faveur de la conservation internationale de l'histoire, de manière à ce que ces tortues de l'île d'Aldabra soient déplacées sur un certain nombre d'autres îles de l'océan Indien, de manière à sauver l'espèce, tout simplement. Donc c'est la première translocation d'espèces de l'histoire qui a eu lieu à la fin du 19e siècle. Et ce qui est extrêmement intéressant, c'est qu'aujourd'hui, ces tortues, ces mêmes tortues descendantes des tortues de Darwin, sont utilisées par des associations mauriciennes pour recréer des écosystèmes forestiers comme ils pouvaient en exister avant l'arrivée de l'homme sur l'île. Donc finalement, on voit que c'est à ce moment-là, au 19e siècle, finalement, qu'on commence à entrevoir que la nature n'est pas une ressource infinie, qu'il s'agit de la protéger. Et c'est Charles Darwin lui-même, cette figure extrêmement inspirante de la science, qui a participé à cette première action au niveau de l'histoire de notre monde, ce que je trouve absolument extraordinaire.
1: Merci. On sent la passion, on sent effectivement cette énergie qui, 200 ans plus tard, existe encore d'une certaine manière en vous, Victor Roux. Merci d'avoir été c'était en direct d'Afrique du Sud, à Richards Bay, donc au nord-est de Durban, vous nous disiez. Donc, sur le chemin de retour, vous allez contourner l'Afrique et puis remonter sur son flanc ouest, c'est ça?
0: C'est ça exactement, une remontée donc de l'océan Atlantique en passant par le Brésil quand même, pour ensuite remonter en Angleterre. Et puis donc voilà, c'est encore un an de trajet, un an pendant lequel on va continuer nos observations scientifiques évidemment, et puis surtout un an pendant lequel on continue de travailler avec les jeunes des programmes pédagogiques qu'on a en France. Il y a à peu près 1000 jeunes qui suivent l'expédition chaque année, et ça nous permet voilà de parler de biodiversité à ces jeunes, et puis à leur mettre le pied à l'étrier aussi, puisqu'on leur propose de renaturer leur cours d'établissement, et donc de ce fait de renaturer, de commencer eux-mêmes à renaturer le monde.
1: Merci Victor Roth, merci d'avoir été en direct ce matin dans CQFD, capitaine de l'expédition, Captain Darwin. Dans un instant, tout autre chose, du sang dans les selles, à tout de suite.

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0: Et dans Tabou, ce matin, du sang dans les selles. On retrouve Bastien Confino pour évoquer cette question.
3: Et il y a sang dans les selles et sang quand on va à selles, c'est pas tout à fait la même chose. Frédéric Chris, vous allez nous éclairer sur la situation de Luca. Vous êtes coloproctologue aux hôpitaux universitaires de Genève. Donc vous vous intéressez à notre anatomie, on va dire, la plus intime, mais peut-être aussi la plus gênante. Alors docteur, si j'ai du sang dans mes selles comme Luca, est-ce que je dois paniquer ?
4: Alors, il faut jamais paniquer, ça c'est un mojo dans la vie. Mais par contre, ça doit poser un certain nombre d'interrogations. Du sang dans les selles, c'est pas naturel. Et la plupart des gens vont dire que c'est à cause des hémorroïdes. Il faut savoir que la maladie hémorroïdaire est aussi fréquente que la carie dentaire, donc tout le monde a des hémorroïdes. C'est quelque chose qui nous sert à retenir les gaz, retenir les pets, et qui est naturel, et ça peut nous arriver de saigner. Par contre, c'est aussi un signe d'appel pour des maladies plus graves, comme éventuellement un cancer. Et on sait que de nos jours, le cancer du côlon, du rectum, est un cancer qui se développe a priori à partir de 50 ans, mais aussi en dessous de 50 ans. Et on a une épidémie de cancer chez les plus jeunes. Donc du sang dans les selles, ça doit nécessiter d'aller consulter.
3: Mais il y a différentes couleurs de sang dans les selles. On peut avoir, quand on va à selles, on peut avoir du rouge vif qui est au fond de la cuvette des toilettes. Ça, c'est plutôt du sang autour des selles, mais il peut y avoir aussi du sang dans les selles et la couleur va être importante pour l'autodiagnostic.
4: Alors oui, pour l'autodiagnostic, on a toute la gradation du noir au rouge en passant par le bordeaux. Et donc, en principe, le sang rouge vif, c'est du sang qui vient de la sortie ou proche de la sortie du rectum ou de l'anus, souvent même de l'anus. S'il est associé à des douleurs, ça peut être une fissure anale. Un sang bordeaux, c'est un sang plus digéré, qui a été oxydé. En fait, plus il est oxydé, plus il va être noir. Et donc, si on a un saignement, par exemple, sur un polype ou un cancer du début du côlon, ça pourrait être du sang bordeaux. Si on a, il sera surtout mêlé au sel. Et si on a du sang noir, ça peut signer une maladie plutôt de l'estomac ou de l'œsophage. Et donc, c'est du sang qui a été longuement digéré. Et on appelle ça le mélénat.
3: Ok. Ce sang, donc il vient de plus ou moins haut, finalement, dans tout le tube digestif. On va prendre les différents cas. Donc, si c'est du sang rouge, on s'inquiète pas trop.
4: Alors, il faut pas trop s'inquiéter, surtout si on a mal, mais je pense qu'il faudrait quand même consulter, surtout si ça se répète.
3: Et là,
4: ça se répète, c'est-à-dire si on a plus d'un épisode de manière épisodique, ça vaut la peine d'aller voir un médecin. Ou en tout cas son généraliste, qui pourra faire un toucher rectal et voir s'il n'y a pas quelque chose qui nécessite un avis plus spécialisé.
3: Ça, c'est si le sang est rouge. Mais a priori, ça vient plutôt du bas, du rectum ou comme ça. Donc, c'est peut-être des petites fissures. Enfin,
4: ouais, exactement.
3: Voilà, ou des hémorroïdes.
4: Exactement. C'est a priori Mais ça peut aussi être une tumeur. Ça peut aussi être une tumeur, et c'est là où
3: on peut pas le savoir juste en regardant la couleur du sang.
4: En regardant la couleur du sang, c'est impossible, et il faut faire ce qu'on appelle le toucher rectal. Le toucher rectal, qui est un petit moment de gêne pour le patient et parfois pour le médecin, où on va se retrouver en ayant rencontré quelqu'un il y a 10 minutes et avec son doigt dans votre anus, ce qui est aussi quelque chose qu'il faut savoir que ça puisse arriver. L'intérêt de ce geste, c'est de pouvoir dépister et exclure une maladie du rectum ou de l'anus, qui serait une maladie grave, et de pouvoir faire la différence avec une fissure anale, qui est comme une petite coupure entre les doigts, ou une maladie hémorroïdaire.
3: Mais quand vous faites ce toucher rectal, qu'est-ce que vous sentez au bout du doigt? Comment vous arrivez à distinguer les choses? Et est-ce que, éventuellement, je peux le faire tout seul?
4: Alors, certaines pratiques font des touchers rectaux ou les font faire par leur partenaire, dans le cadre de jeux sexuels, oui. On va sentir la prostate qui sera antérieure, avec un petit sillon, et puis c'est aussi par ce biais-là qu'on fait les massages prostatiques. Et on va sentir tout le cadre du reste du rectum, qui est plutôt mou et lisse, et un peu humide. Et puis, si tout à coup on tombe sur quelque chose de dur, ou un polype, ou quelque chose d'inhabituel, là, ça nécessite d'aller plus loin.
3: Mais vous ne conseillez pas de le faire tout seul, il faut quand même aller voir un médecin.
4: Non, je pense que c'est mieux de le faire par un médecin, sauf si on a des pratiques régulières.
3: Est-ce qu'une simple constipation peut générer aussi des petites déchirures et donc du sang quand on va à sel?
4: Alors oui, c'est quelque chose qui peut arriver. Ça s'appelle la fissure anale. Et ça peut arriver quand on essaye de sortir quelque chose de trop gros par l'orifice par lequel on veut le sortir. Imaginez, vous voulez sortir un piano à queue par une porte de 1m20 et vous ne le mettez pas vertical, ben vous allez casser les bordures de porte. Ben c'est exactement la même chose pour les selles trop dures. Et c'est pour ça qu'il faut bien réguler son transit. Ça fait extrêmement mal, comme si vous vous coupiez avec une feuille entre les doigts. Et à chaque passage de la selle, ça fait mal. Et souvent, c'est confondu avec des hémorroïdes.
3: Et puis en plus, si on va à selle régulièrement, ben ça redéchire à chaque fois au même endroit.
4: Exactement. Et, donc le traitement, c'est de couper le cercle vicieux, donc d'avoir des selles plus souples, d'avoir une meilleure régulation de son transit. Et on va essayer de faire cicatriser la fissure sans être trop constipé. Parce que si on est trop constipé, on va refaire des selles dures qui vont réouvrir.
3: Donc ça, c'était le sang rouge, donc le sang qui vient un peu de l'extrémité du tube digestif. Si c'est bordeaux ou noir, est-ce qu'il faut plus s'inquiéter et plus rapidement aller voir son médecin ?
4: Alors oui, je pense, si c'est bordeaux ou noir, ça peut être toute une gamme de maladies. C'est donc du sang digéré. Ça veut dire qu'il se passe quelque chose en amont, c'est-à-dire plus vers l'ouverture depuis la bouche, depuis l'estomac ou l'intestin. Ça peut signer des hémorragies sur des tumeurs ou des ulcères. Et donc, ça va nécessiter des investigations en plus. Souvent, on va recommander, si le sang est noir, plutôt une gastroscopie pour s'assurer qu'il n'y a rien au niveau de l'œsophage ou de l'estomac. Et si le sang est plutôt bordeaux, on va aller chercher plutôt quelque chose au niveau du côlon et donc faire une colonoscopie.
3: Est-ce que la couleur du sang dans les selles peut aussi être influencée par notre alimentation ?
4: Oui, tout à fait, ou par certains médicaments. Par exemple, si on a du fer, le fer va s'oxyder. Et quand on a une substitution de fer, on peut avoir des selles noires comme si on avait un saignement. Ça peut être aussi lié à certains régimes alimentaires qui peuvent influencer la couleur des selles. Donc, il faut faire attention, comme si on mange, par exemple, des lentilles qui seraient riches en fer, ou alors si on mangeait de la betterave qui peut colorer les selles de manière naturelle.
3: À quel moment est-ce qu'on peut se dire que quand on voit du sang foncé dans nos selles, on a probablement un cancer ?
4: Alors, le seul moment où on est certain d'avoir quelque chose de grave, c'est au moment où on a fait la colonoscopie, où on a fait l'examen. Donc, c'est d'introduire une caméra par un gastroentérologue pour aller découvrir et explorer tout le côlon. Et donc, c'est le seul moment où on sera certain, on aura des biopsies. Avant ça, on sait qu'il faut le faire à partir de 50 ans pour toutes les hommes et femmes dans le cadre d'un programme de dépistage.
3: Donc, indépendamment de voir du sang dans ses selles ou pas.
4: Indépendamment de voir du sang dans les selles ou pas. Et ce programme de dépistage se fait soit par la coloscopie, soit par la recherche du sang occulte, celui qu'on ne peut pas voir en faisant caca dans un petit pot et puis en analysant pour voir s'il y a du sang qu'on ne verrait pas. Et puis, le seul moyen diagnostique et parfois thérapeutique, parce qu'il ne s'agit pas d'un cancer, mais d'un petit polype, le gastroentérologue va pouvoir le couper et l'enlever avant que ça devienne un cancer.
3: Vous dites le sang qu'on ne verrait pas. Justement, s'il est bordeaux, rouge foncé, voire noir, est-ce qu'il ne se noie pas dans la couleur du caca ?
4: Alors, si c'est en très petite quantité, ça peut être le cas. Et donc, c'est là où la détection du sang occulte peut être utile. Si on le voit, c'est clairement, il faut consulter et il y a quelque chose d'anormal.
3: Et la détection de ce sang, c'est aussi efficace qu'une colonoscopie ?
4: Alors, dans les grandes études, oui, mais il faut le faire tous les 2 ans. La coloscopie, si elle est normale, peut se faire tous les 10 ans. L'avantage de la colonoscopie, et clairement, moi je suis très clairement biaisé, mais je préfère une colonoscopie parce que je suis certain de ce qu'il y a. Et s'il y a un polype, on peut l'enlever directement.
3: Et la colonoscopie, ça se fait en anesthésie générale ? Non.
4: Ça se fait sous sédation.
3: La sédation.
4: La sédation se fait avec ce qu'on appelle du propofol. La propofol, c'est la drogue qui a tué Michael Jackson. Alors quand on la dose bien, on ne meurt pas. Et c'est un moment même assez agréable, je dois avouer.
3: Est-ce que vous avez des patients ou des patients qui n'osent pas vous consulter, alors qu'il faudrait s'occuper de cette situation? On l'a bien compris, quand on a du sang dans des selles, il faut aller consulter, mais c'est gênant de venir parler de son anus, de son rectum et de la manière dont on va à selles.
4: Alors oui, il y en a qui attendent un petit peu trop longtemps. J'ai des patients qui ont attendu 2 ans, ils ont vu leur généraliste, ils n'ont pas eu le toucher rectal, on leur a dit c'est les hémorroïdes, revenez dans 6 mois, revenez dans 1 an, et je pense qu'en tout cas à partir d'un certain âge, c'est certain qu'il faut venir venir nous consulter. Ça fait partie des grands tabous de la société. Comment est-ce qu'on analyse nos selles? Comment est-ce qu'on vit avec notre anus? Et c'est quelque chose qu'on aimerait briser.
0: C'était Tabou avec le proctologue aux hôpitaux universitaires de Genève, Frédéric Ries, pour en briser un certain nombre. Demain, un nouvel épisode de notre podcast « Ronfler et baver la honte du sommeil ». Tous les épisodes de Tabou, d'ailleurs, qui sont à retrouver sur Play RTS. Et puis dans quelques minutes, dans CQFD, foudre, tonnerre, grondement et éclair. Et surtout, pourquoi les bovins risquent plus gros que nous en cas d'orage.

0: Les années 70, Boogie Wonderland, c'était Earth, Wind and Fire.
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0: Coup de tonnerre maintenant dans CQFD, puisqu'on va enquêter sur les méfaits de la foudre, Lucia Silig.
2: Oui, comment elle apparaît, comment elle opère, est-ce qu'elle a des cibles de prédilection ou encore par où est-ce qu'elle passe et quels dégâts est-ce qu'elle laisse derrière elle. On va donc faire le point sur le modus operandi de ce phénomène physique, mais avant de voir comment il peut ou non nous tomber sur la tête, j'ai demandé à David Epavanel, professeur à la Haute École d'ingénierie de Sion, responsable du laboratoire de haute tension et spécialiste de la foudre, de nous rappeler de quoi il s'agit au juste.
3: La foudre est un mécanisme naturel de rééquilibrage de charge. En fait, il faut savoir que dans la nature, tout phénomène survient pour retrouver un état stable. Dans le cas de la foudre, ce qui se passe, c'est que il y a un fort déséquilibre de charge entre un nuage, un cumulonimbus, on l'appelle, qui est très chargé, supposons positivement, et puis le sol qui, lui, se charge de polarité opposée par rapport au nuage.
2: Mais pourquoi le nuage, il se charge ?
3: Le nuage, il se charge parce que lors d'un temps orageux, il y a des courants convectif à l'intérieur du nuage, l'air chaud qui se trouve au sol, qui remonte de par le fait qu'il est chaud. Et puis, en remontant, ces phénomènes provoquent du frottement entre les particules qui se trouvent en suspension dans le nuage, que ce soit de la poussière ou les gouttelettes d'eau ou des cristaux de glace. Et puis, toutes ces charges qui se trouve associé à ces particules, se retrouve un peu broyé à l'intérieur du nuage. Et puis, il se crée une véritable séparation de charges. Donc, à l'intérieur du nuage, on vient retrouver des îlots de charges positives, des îlots de charges négatives peut-être, ce qui commence à créer une certaine envie, si on veut, que ces charges se rééquilibrent déjà au sein du nuage et puis entre le nuage et le sol, c'est là où on voit la foudre qui vient s'installer pour rééquilibrer ce déséquilibre.
2: Alors cette accumulation de charges, elle a aussi un effet sur le sol. Si une zone du nuage est très chargée, disons positivement, par exemple, ça va attirer des électrons, une charge négative, donc dans le sol, juste en dessous, comme un effet miroir ou une sorte d'ombre électrique inversée du nuage.
0: Et qu'est-ce qui fait que tout d'un coup, la foudre part?
2: Eh bien, jusqu'à un certain seuil, l'air est isolant. Mais plus la charge augmente de part et d'autre, plus le besoin de rééquilibrage se fait pressant, l'air résiste, et puis il finit par craquer et laisser passer le courant entre le nuage et le sol.
3: Alors, quand ça craque, en réalité, ce qui se passe, c'est qu'il y a des signaux précurseurs que la foudre est en train de se développer, parce que les deux îlots de charge, le nuage et puis le sol, présentent une certaine arborescence progressive parce qu'ils essayent réciproquement de venir joindre les deux bouts, si on veut, pour que un parcours conductif s'établisse.
2: Ça veut dire qu'on a un arc, enfin une espèce d'arbre en arc électrique qui commence à partir aussi bien du nuage que du sol ?
3: Exact. Donc il y a ces phénomènes arborescents des deux côtés qui essayent de se joindre, et puis le moment où ils se joignent à un certain endroit, cela devient le seul parcours conductif que la foudre va emprunter pour les arcs, les injections successives qui le caractérisent. Lorsque vous voyez la foudre qui clignote dans le ciel, c'est parce qu'il y a plusieurs injections de courant successives qui se produisent.
2: En gros, ce sont les différents îlots de charge du nuage qui s'injectent les uns après les autres, avec des intervalles entre eux, dans le parcours que le premier chemin trouvé par la foudre a tracé.
0: Et une fois que la foudre a touché le sol, qu'est-ce qui se passe ?
2: Les explications de David Epavanel.
3: Lorsque la foudre tombe au sol, en réalité, ce n'est pas fini, parce que le courant de foudre, qui est un courant qui peut être très important, on parle de dizaines de kiloampères, donc le kiloampère, c'est 1000 ampères, c'est un courant phénoménal. Une fois qu'il arrive au sol, il va continuer de se propager dans le sol. Encore une fois, en empruntant des chemins arborescents, parce qu'il cherche le parcours de meilleure conductivité. Et donc, il est dangereux pour tout être vivant de se retrouver sur un chemin de conduction de la foudre une fois qu'elle a impacté au sol.
2: Alors on va peut-être revenir plus tard sur le danger pour les êtres vivants, mais il y a un moment où il s'éteint ce courant, il y a un moment où il finit quoi ? Par se diluer dans le sol ?
3: Oui, il y a une sorte de dispersion qui fait qu'à un certain moment, voilà, comme s'il perdait d'intensité au fur et à mesure qu'il se propage et puis qu'il se fractionne dans les différents chemins de cette arborescence.
2: À noter qu'il y a des endroits, des plages avec un sol humide par exemple, où on peut retrouver des traces du passage de ce courant dans le sol, puisqu'il arrive qu'il vitrifie le sable et laisse au sol une trace vitrifiée, donc là aussi en forme d'arbre.
0: Est-ce qu'il y a des endroits où la foudre tombe plus souvent que d'autres ?
2: Oui, alors il y a plusieurs paramètres qui peuvent rentrer en jeu. La distance entre le nuage et le sol, plus elle est courte, plus la foudre aura tendance à se déclencher, donc il y a plus de chances que ça arrive en montagne, plus de chances ou plus de risques, on va dire. Il y a aussi la conductivité du sol, avec des sols humides ou les surfaces d'eau, ou encore mieux, d'eau salée qui attire potentiellement plus les décharges. Mais bon, pour qu'il y ait de la foudre, il faut surtout les conditions météo pour, comme en Floride par exemple, où le temps est particulièrement souvent orageux. En Suisse, on compte entre 60 et 80 000 impacts de foudre par an. Ce sont le Jura, les Préalpes et le Tessin qui sont les plus fréquemment touchés. Sur le plateau, on recense entre 1 et 2,5 impacts de foudre par an au kilomètre carré, tandis qu'au Tessin, on en est plutôt à 3 voire 4 impacts par an et par kilomètre carré. Et puis, il y a l'effet de pointe, parce que lorsqu'un nuage chargé s'approche d'une pointe, les charges au sol vont s'y concentrer. Ça peut être un arbre, une crête montagneuse ou un clocher, comme cela s'est très probablement produit dans le cas lausannois dont on parlait en introduction.
0: Ça veut dire que plus on fait de gratte-ciel, plus ils sont hauts, plus ils ont mal à des risques d'attirer la foudre.
2: La réponse de Davide Pavanel.
3: Effectivement, ça a été observé notamment au Sentis, par exemple. Le mont Sentis est cette montagne dans le canton d'Appenzell, est un endroit qui déjà par lui-même est caractérisé par un bon nombre d'éclairs, de phénomènes orageux, on dira, par année.
2: C'est l'endroit le plus touché par la foudre de Suisse, c'est juste ?
3: C'est l'endroit le plus touché par la foudre en Suisse, mais aussi par le fait qu'on a construit une tour de télécommunication au sommet de la montagne. Et puis on a pu observer qu'au fil des années, cette tour a évolué dans ses dimensions. Et puis le nombre d'impacts qui a été enregistré au Sentis a augmenté en suivant un peu l'évolution, on va dire, de la hauteur de la tour. Donc il est prouvé que les objets élevés comme les tours de télécommunication, les turbines éoliennes, les gratte-cieux ont plus de probabilité de frapper par la foudre et même ils attirent, si on veut, c'est-à-dire qu'ils provoquent d'une certaine manière la foudre parce que sont caractérisés par un phénomène qu'on appelle la foudre ascendante. Parce que de coups de foudre, il y en a fondamentalement de deux types, descendant et ascendant. Et puis, lorsqu'on a affaire à des objets élevés, prominents de ce type, la plupart du temps, c'est plutôt des coups de foudre qui partent depuis le bas pour essayer de décharger vers le nuage. C'est-à-dire que lorsqu'on observe avec une caméra rapide le développement de ces arborescences qu'on voit depuis le début du phénomène jusqu'à ce que le premier de ces arcs s'établisse, on voit vraiment cette arborescence qui, depuis la tour, va vers le ciel en essayant de chercher le contact, alors que dans la plupart des coups de foudre, c'est plutôt depuis le nuage qu'on vient chercher de manière arborescente vers le bas. Et puis depuis le bas, il n'y a fondamentalement qu'un seul traceur qui monte lorsque la foudre est descendante. Alors que lorsqu'elle est ascendante, on voit vraiment cette arborescence se développer depuis le bas.
0: C'était Davide Pavanello, professeur à la Haute École d'ingénierie de Sion, responsable du laboratoire de haute tension et spécialiste donc de la foudre.
2: Oui, on parlait de la tour du Mont Sentis. Eh bien, depuis 2010, elle est devenue un lieu de mesure et de récolte de précieuses données sur la foudre. Forcément, on disait tout à l'heure que les zones les plus touchées de Suisse au Tessin reçoivent en moyenne 4 impacts de foudre par année et par kilomètre carré. Eh bien, la tour du Mont Sentis, elle cumule à elle toute seule une centaine d'impacts de foudre par année.
0: Oh la pauvre!
2: Oui, sur une bien plus petite surface. Mais rassurez-vous, elle se porte bien grâce à une tige de Franklin, une sorte de gros paratonnerre qui permet de ramener toutes ces décharges dans le sol.
0: La foudre, dans quelques minutes, on parlera justement de l'efficacité des paratonnerres et des dégâts que les grosses décharges électriques peuvent provoquer dans les habitations.

0: Opelite, c'était Taylor Swift.
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0: Suite à un accident, l'autoroute Fribourg-Vevey est fermée entre Matran et Rossens en direction de Vevey. On s'intéresse à la foudre aujourd'hui dans CQFD. À présent, on va examiner plus en détail les dégâts qu'elle provoque, notamment dans les habitations. Lucia Silig.
2: Oui, et pour en savoir plus, je suis allée voir Rémi Courba, qui est responsable au service projet et support de la division prévention de l'ECA, l'établissement cantonal d'assurance du canton de Vaud. Et je lui ai demandé à quelle fréquence la foudre touchait des maisons. Et ça tombe bien, une étudiante en sciences forensiques de l'Université de Lausanne, Léa Caldarone, vient de recenser tous les cas pour son mémoire de maîtrise. Résultat, au cours des 15 dernières années, entre 2010 et 2024, il y a eu 14 000 déclarations de sinistres, soit environ 930 par année dans le canton de Vaud. Donc.
3: Mais en fait, ce n'est pas tombé directement sur les maisons. Seulement, dans 8% des cas, c'est tombé sur les maisons. Et dans 92% des cas, on parle de coups de foudre indirects.
2: Vous pouvez nous expliquer ce que ça veut dire ?
3: Ouais. Alors direct, comme son nom l'indique, ce sont des coups de foudre qui tombent directement sur le toit d'une maison ou sur un élément d'une maison. Et les coups de foudre indirects sont la foudre qui touche le sol et qui, dans un périmètre d'environ 300 mètres, la foudre va pouvoir remonter dans les maisons via les canalisations ou via le circuit électrique qu'on trouve à l'extérieur. Pour les coups de foudre directs, ça fait à peu près 80 par année. Et puis pour les coups de foudre indirects, on en est à 860 par année.
2: Est-ce que vous pouvez me citer peut-être d'autres cas de figure, enfin d'autres exemples de ce qui arrive quand la foudre tombe sur une maison ?
3: Alors, la foudre, finalement, il faut considérer ce que c'est. La foudre, c'est un courant électrique qui arrive et qui va faire monter en température les éléments de la maison. En général, la foudre va choisir le chemin le plus facile pour redescendre dans le sol. Elle va choisir les éléments métalliques. Et il y a une montée en température lorsqu'elle passe dans le bâtiment. Cette montée en température peut être de quelques centaines de degrés jusqu'à plusieurs milliers de degrés. À l'extrême, le maximum qui a été mesuré ou calculé, c'était 30 000 degrés. Donc ça peut enflammer les matériaux combustibles à proximité de l'impact. Ça peut faire fondre les éléments métalliques et puis ça peut provoquer des éclatements de matériaux isolants comme le béton ou le bois.
2: Ok, 30 000 degrés, je ne suis pas experte, mais ça a l'air beaucoup.
3: C'est énorme, 30 000 degrés. Il faut considérer que la surface du soleil, c'est 6 000 degrés.
2: Ah ouais. Donc... Ça provoque des incendies, ça fait fondre des structures.
3: Ça fait fondre certaines parties de bâtiments, effectivement. Mais surtout, ce dégagement de chaleur va induire des incendies. Mais ça, on parle de coups de foudre directs.
2: Et les coups de foudre indirects, eux, c'est plutôt des appareils électriques qui souffrent.
3: En fait, il faut considérer que la foudre va remonter dans le bâtiment, elle va passer dans le tableau électrique principal, et puis de là, elle va se répandre sur l'ensemble du circuit électrique des bâtiments. Donc vous imaginez que tous les équipements qui sont à ce moment-là branchés sur le circuit électrique de la maison peuvent être endommagés. C'est pour ça qu'on dit, en cas d'orage, débrancher les équipements électriques.
2: Est-ce que vous le faites chez vous ?
3: Je le fais pour certains, et j'avoue que pour certains autres, j'ai pas trop accès, donc je le fais pas toujours.
2: Bon, après, même si ça arrive qu'un bâtiment parte entièrement en fumée à cause d'un coup de foudre, c'est souvent moins spectaculaire. Hein. Rémi Courba explique que les dommages ressemblent le plus souvent à un trou dans le parquet qu'à une maison qui brûle entièrement. Dans le cas lausannois qu'on citait en introduction, où des appareils électriques qui ont été endommagés, il y a eu un trou dans le plafond, là où la foudre est passée, et un impact au bas de la cheminée.
0: Et puis on peut se protéger grâce à un paratonnerre.
2: Oui, Rémi Courba relève que sur les 14 000 sinistres déclarés ces 15 dernières années dans le canton de Vaud, il n'y en a que 5 qui étaient dans des maisons munies de paratonnerres. Donc ça n'est pas une garantie absolue, mais ça marche quand même très bien. Et le spécialiste relève que sur une nouvelle construction, en tout cas, ça n'est pas très compliqué à installer.
3: Le paratonnerre, ce n'est pas comme on a l'habitude d'imaginer, des grandes antennes métalliques qu'on voit encore sur certains bâtiments. Non, un paratonnerre, il faut imaginer comme une cage d'un oiseau qu'on poserait au-dessus d'une maison. Alors, ce n'est pas exactement comme ça. En fait, ce sont des fils de cuivre qu'on va poser sur le faîte d'un bâtiment, qu'on va faire descendre le long du toit, ensuite qui vont descendre le long des murs, et qui ensuite vont être reliés à une électrode de terre qui va permettre que le courant de foudre s'évacue dans la terre. Si on est sur une nouvelle maison, à ce moment-là, c'est beaucoup plus simple puisqu'on peut le prévoir dans la construction et on peut utiliser certains éléments de la construction pour être inclus dans le paratonnerre. Par contre, si maintenant on doit venir installer ça sur un bâtiment existant, c'est un peu plus compliqué parce qu'on devra en particulier poser cette électrode de terre à l'extérieur du bâtiment en l'enfouissant autour du bâtiment à 70 cm. Donc là, on imagine que ça fait des coûts qui sont beaucoup plus importants. Globalement, on peut dire que sur une maison neuve en construction, on peut dire que c'est entre 4 000 et 5 000 francs. Maintenant, si on doit revenir sur un autre bâtiment et puis adapter l'électrode de terre, on peut doubler ce prix.
0: Mais ça n'est pas obligatoire d'avoir un paratonnerre ?
2: Eh ben non, sauf pour certains bâtiments particuliers, notamment ceux qui sont prévus pour accueillir plus de 300 personnes. Le CA Vaudoise essaye d'encourager l'installation de paratonnerres en subventionnant 25% du prix. Mais en tout cas, dans le canton de Vaud, si on compte toutes les maisons anciennes, la proportion d'habitations équipées reste faible.
3: À l'heure actuelle, sur les 218 000 bâtiments, on estime à 15 000 bâtiments qui ont un paratonnerre. Là, on m'a offert un petit livre sur les paratonnerres qui date de 1919 et on voit que ça ne date pas d'hier qu'on installe des paratonnerres. Mais cette systématisation, on va dire que c'est une vingtaine d'années, 25 ans.
0: Waouh, je pensais qu'aujourd'hui tous les bâtiments étaient équipés d'un paratonnerre et en fin de compte, on est loin du compte. 15 000 paratonnerres dans le canton de Vaud alors qu'on dénombre 218 000 bâtiments, donc c'est vraiment pas grand-chose. Là, on a parlé des dégâts matériels, mais les gens, alors, qu'est-ce qu'ils risquent, Lucia ?
2: Alors, à l'intérieur des maisons, il y a peu de dangers. Rémi Courba n'a pas connaissance de dégâts humains dans un bâtiment. Cela dit, il y a tout de même des précautions à prendre, à savoir éviter d'être en contact avec les parties conductrices de la maison, les parties métalliques comme les poêles, le tubage qui va avec, ou les conduites cheminées. Il faut aussi éviter de prendre un bain ou une douche pendant l'orage à cause des canalisations et de l'eau qui est elle aussi conductrice.
0: Et à l'extérieur des habitations, est-ce qu'il arrive souvent que quelqu'un soit touché par la foudre ?
2: Alors en Suisse, selon Météo Suisse, la foudre blesse grièvement une dizaine de personnes par année et tue quelqu'un tous les 2 à 3 ans. Donc il y a quelques consignes à respecter pour minimiser les risques. D'abord, essayer de se mettre à l'abri, mais pas sous un arbre ou quoi que ce soit de pointu qui puisse attirer la foudre et vous la transmettre, ou prendre feu et vous tomber dessus. Mais si vous avez une voiture avec les portes et les fenêtres fermées, c'est parfait parce que le métal qui vous entoure fait cage de Faraday et vous protège. Le courant ne rentrera pas à l'intérieur. Bon, faut pas toucher les parties métalliques, mais vous êtes bien à l'abri.
0: Ouais.
2: Sinon, il faut éviter de faire pointe soi-même, donc se mettre accroupi ou en boule, ne surtout pas s'allonger. Et si on doit vraiment se déplacer, faire des pas le plus petit possible. Certains animaux sont d'ailleurs plus à risque que nous parce que leurs pattes sont plus écartées que les nôtres. Rémi Courba m'a expliqué que si l'ECA n'a pas de données sur les dégâts humains causés par la foudre, elle recense en revanche les dégâts causés au bétail.
3: Parce qu'en réalité, les animaux sont assurés chez nous. Ça fait partie de l'assurance mobilière. Et on a des données, toujours sur les 15 dernières années, 2010-2024, où on a à peu près 400 bovins qui ont été annoncés en sinistre.
2: Ça veut dire qu'ils sont morts ?
3: Oui.
2: Donc annoncé en sinistre, ça veut dire mort.
3: Ça veut dire mort, ouais, c'est ça, oui. Et ce qui se passe, c'est que lorsque la foudre tape sur le terrain, dans un périmètre de 30 mètres, elle va se disperser. Et à ce moment-là, il y a la problématique de la tension de pas. C'est la tension de pas, c'est la différence de potentiel que vous avez entre l'endroit où votre jambe gauche et l'endroit où votre jambe droite. À partir du moment où la distance, elle est relativement faible, cette tension va être faible, vous risquez pas grand chose, encore que ça ne va pas être génial de se prendre quand même la foudre comme ça. Mais lorsqu'on parle de bovins, la distance entre les pattes avant et les pattes arrière peut être importante, et c'est à ce moment-là que, en fait, elles sont électrifiées.
2: Outre la distance entre les pattes et le fait que les animaux passent beaucoup plus de temps dehors que nous, il y a aussi l'architecture du corps et notamment la position du cœur qui est plus à risque chez eux que chez nous. On retrouve David-Ève Pavanel, notre spécialiste de la foudre à la Haute École d'ingénierie de Sion.
4: Lorsqu'on décède, la plupart du temps, c'est par arrêt cardiaque. C'est-à-dire que le chemin de la foudre a interagi avec le fonctionnement du cœur. Peut-être à cause du fait que le courant de foudre intercepte physiquement le cœur. Donc, si on est frappé de la tête aux pieds, c'est clair que ça interagit avec les mécanismes électriques du fonctionnement de notre pompe. Mais il se peut que la foudre nous traverse en restant relativement en surface. Et donc, avoir des brûlures sur le corps, avoir que les nerfs des membres qui ont été traversés par la foudre restent sensibles, qu'il y ait des douleurs qui persistent pendant longtemps. Mais là où c'est vraiment dangereux, c'est parce que le cœur a été atteint. Et puis on parlait des bovins, le malheur des bovins, c'est qu'entre les pattes avant et les pattes arrière, il y a le cœur. Alors que nous, si on est debout et puis on est soumis à la tension de pas, c'est moins probable que le cœur soit impacté.
2: Oui, ce que vous voulez dire, c'est quand le courant passe de notre pied gauche à notre pied droit ou vice-versa, il ne passe pas par notre cœur.
4: Pas forcément, oui.
0: la foudre et son impact aujourd'hui dans CQFD, un sujet en nouvelle diffusion qu'on vous proposait une première fois en septembre dernier. Je me réjouis de vous retrouver demain, ronflé et bavé, la honte du sommeil. Je sais pas si ça vous arrive de temps en temps ou même très régulièrement. Ce sera un nouvel épisode du podcast Tabou, donc à écouter demain entre 10h et 11h.
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0: Avec le concours d'Isabelle Barthes ce matin à la réalisation, Annette Kléber est notre attachée de production, Laure Pagella, notre éditrice numérique. 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Et puis c'est Willy Desolus qui a choisi la musique. Dans un instant, restez avec nous puisque vous avez rendez-vous avec Céline Auclin qui vous présente Chouette et qui reçoit André Ponté, biologiste naturaliste, auteur de Nature insolite à notre porte. Ce sera après les infos. 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
5: Sandra Viscardi.
2: 4000 touristes sont évacués préventivement de la station balnéaire de Lacanau en raison des incendies en Gironde. Des feux stabilisés mais pas encore fixés pour ce qui est de celui qui menace directement Bordeaux. La hausse prévue des températures fait craindre de nouveaux départs de feux. Oman, l'Arabie Saoudite et l'Iran discutent pour régler entre eux la question du détroit d'Ormuz. Oman aurait présenté à l'Iran une proposition visant à mettre en place un mécanisme régional conjoint pour la gestion de ce détroit d'Ormuz, financé donc par des redevances volontaires et ainsi l'Iran n'exercerait pas le contrôle exclusif du détroit, cette voie navigable qui est vitale pour le transport maritime mondial d'hydrocarbures. Aucune anomalie n'a pour l'heure été enregistrée dans les centrales nucléaires environnantes. Après le séisme de magnitude 7,1 qui a frappé ce matin le sud-ouest du Japon, les réacteurs nucléaires actifs dans la région continuent de fonctionner normalement, mais la secousse a entraîné une alerte au tsunami qui devrait être bientôt levée. La première ministre annonce qu'il y a des blessés et des bâtiments effondrés, mais nous n'avons pas d'autres précisions pour le moment. Le procès en appel de Perrine Vincens, ancien patron de la banque Raiffeisen et de ses co-accusés, débutera le 10 août devant la Cour suprême du canton de Zurich, plus de 4 ans après leur condamnation en première instance. Ce nouvel épisode d'un long feuilleton judiciaire durera 2 semaines en raison de la complexité du dossier, voire même plus longtemps si nécessaire. En première instance, le banque qui avait écopé de 3 ans et 9 mois de prison ferme. Son ancien associé d'affaires, Beat Stocker, ex-patron de la société d'émission de cartes de crédit Aduno, avait quant à lui écopé de 4 ans de prison, les deux hommes, pour escroquerie, gestion déloyale qualifiée et corruption privée passive. À Sion, le pool d'enquêtrices sur le drame de Crans-Montana poursuit ses auditions de prévenus. Ce matin, il entend pour la seconde fois l'ancien chargé de la sécurité de la commune de Chermignon. Contrairement à sa dernière audition, le 8 avril dernier, l'homme a accepté de répondre aux questions. Il était en fonction jusqu'au 31 décembre 2016, soit jusqu'à la fusion des communes du Haut-Plateau et donc à la naissance de la commune de Crans-Montana. Il était en poste donc au moment des travaux d'envergure réalisés au sein du bar en 2015 à l'arrivée du couple Moretti. Les vacances, ça coûte cher, en particulier l'avion. Et ces 5 dernières années, c'est le poste du budget qui a le plus augmenté, selon Comparis, 70% de plus. Et les tarifs aériens devraient même continuer à grimper dans les mois à venir à cause de la hausse du carburant notamment. Les prix dans le secteur hôtelier n'ont augmenté que de 14% dans le même temps. Et on enregistre même une baisse de 3% dans la para-hôtellerie, soit les campings, les locations de vacances et les chambres d'hôtes. L'International Football Association Board a clarifié le rayon d'intervention de la VAR. L'assistance des arbitres par vidéo ne pourra plus intervenir sur la nature lors de l'attribution erronée d'un carton jaune, comme ça s'est passé lors de l'expulsion de Brahim Mbolo face à l'Argentine en quart de finale du Mondial. Le motif de confusion d'identité ne peut être utilisé que pour identifier l'auteur de la faute et non pas pour corriger la faute en elle-même. Le soleil en maître du ciel, la chaleur aussi, 32 degrés. Ces prochains jours seront encore plus chauds avec 1 ou 2 orages en fin de journée.
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0: Céline Auclin.
1: Bonjour et bienvenue. Fauvette à tête noire, chipot, xylocope violet, pouillot vélos, triton alpestre, osmie, Robert le diable, cétoine dorée, chrysomèle noire ou crache-sang, méticuleuse, libellule déprimée, torcole, petit gris, moitrieuse, azurée, du trèfle et j'en passe. Tous ces êtres sont autant d'organismes que l'on peut découvrir dans l'ouvrage de notre invité. André Pontet, bonjour.
2: Bonjour.
1: Vous êtes un amoureux de la nature, biologiste, enseignant à la retraite et l'auteur de « Nature insolite à notre porte » paru aux éditions Cabedita. Au fil des saisons, vous nous faites découvrir la nature et les êtres qui nous environnent, un organisme de la faune ou de la flore par jour, mis en valeur par vos soins, photos et petits descriptifs à l'appui. On se donne envie, avec vous, on remonte un peu dans le temps ou on avance pour retrouver janvier, le début de l'année, André Pontet ?
2: Alors, janvier, le début de l'année, ça va très bien.
1: Oui. Que nous réserve alors l'hiver du point de vue

0: moment-là. Sinon, c'est peut-être un petit peu le début de ceux qui attendaient ce moment pour démarrer. Il y a déjà des abeilles, il y a justement le Xylocope violet, une grosse abeille charpentière qui sort de sa cavité hivernale et qui va pouvoir s'alimenter, butiner là où elle trouve éventuellement de la nourriture.
1: Ils sont déjà un peu éveillés, mais il y a quand même une léthargie un peu.
0: Alors, il y a des espèces qui simplement sont très rapidement sensibles à la température. Ils sortent de leur sommeil hivernal, de leur inactivité, je dirais, hivernale, et sont directement actifs. Ceux-là qui ont subi un processus physiologique qui leur fait attendre un petit peu, alors eux, ils ont hiberné dans un état dont ils ne sortent pas si facilement. Il faut peut-être plusieurs jours. Alors ceux-là, effectivement, on ne va pas les trouver absolument tout de suite. Si on pense à l'hiver, janvier, février, ben ce sera plutôt en février que éventuellement quelques jours de chaud vont les activer. Il s'agit par exemple du papillon citron.
1: Et le diurne. Alors ça, c'est un insecte assez spécial. Hein. Il a quasiment pas d'ailes, mais il vole quand même.
0: Alors le mâle vole. La femelle, encore une fois, elle porte des œufs, elle est lourde, elle a mission d'aller les pondre au bon endroit, elle garde son énergie pour ça. Le mâle, lui, ben, il va voler à la recherche de cette femelle.
1: Est-ce qu'on peut dire que c'est une période où, enfin vous allez me dire que c'est comme ça toute l'année, mais j'ai envie de dire, les oiseaux en recherche de pitance et les insectes en croissance?
0: Alors, certains, effectivement, vont terminer leur croissance, mais là, c'est vraiment le réveil, on peut dire, un réveil plus ou moins timide, plus ou moins actif. Mais pour le vrai réveil, il faudra attendre le printemps, naturellement.
1: Feu d'artifice, là, on ne sait plus où donner de l'objectif, j'imagine.
0: Exactement, exactement. Là, ben, bien sûr, les hibernants qui sortent, qui vont profiter de pouvoir s'accoupler, puis de pondre au fur et à mesure du développement, de l'émergence des espèces nourricières, comme les orties, par exemple, par rapport à la petite tortue, aux vulcains qui sont et d'autres papillons qui passent l'hiver.
1: Il en faut du carburant, là, hein, pour les nichées, les larves, l'accouplement, voire même la migration.
0: Alors, naturellement, ces insectes sont pas là par hasard. Ils sont utilisés comme nourriture par les oiseaux. Et les oiseaux, il y avait les oiseaux qui ont passé l'hiver chez nous, qui commencent les nichées. Donc là, ils ont des besoins croissants. Mais il y a les migrateurs qui rentrent du sud de l'Europe, qui rentrent peut-être des fois de plus loin d'Afrique.
1: Sphinx du Kyle.
0: Oui, par exemple, ben ça c'est Europe du Sud, Afrique du Nord, ils remontent, et là on peut trouver déjà des migrateurs qui, au gré des fleurs qu'ils butinent lorsqu'il fait suffisamment chaud, ben remontent et puis ils vont pouvoir s'accoupler et pondre leurs œufs aussi.
1: Et ce coléoptère là, que j'ai cité en introduction, chrysomèle noire, oui, ou crache sang, qu'est-ce donc?
0: Alors ça, ce sont des animaux assez peu mobiles. Ils sont bien assez lourds pour voler. D'ailleurs, la plupart n'ont même pas d'ailes fonctionnelles. Et ils marchent dans la végétation. Ils crabouillent en quelque sorte. Et là, on les rencontre dans des terrains relativement découverts quand même, puisque comme ils marchent, il faut quand même que ce soit efficace dans leur déplacement. Et puis, leurs larves se développent sur les galets. Des plantes qu'on a dans les bordures de chemin, dans les jardins. Mais dans mon jardin, par exemple, c'est trop humide et plus sombre, il n'est pas présent. Mais tout près de la gare, à 100 mètres, je le vois chaque année.
1: Pourquoi crache-son?
0: Alors, lorsqu'il est dérangé, lorsqu'il est saisi par un prédateur, il va faire une espèce de... appeler ça une saignée, mais c'est moins grave qu'une saignée. C'est son hémolymphe qui peut sortir par la bouche. Elle est teintée et elle a une odeur particulière, une couleur qui est censée faire peur aux prédateurs.
1: Ah ben voilà. Et
0: probablement même qu'elle a un goût désagréable, mais là, faudrait que je vérifie. Souvent, c'est des goûts assez âcres.
1: Ah voilà, oui. Ouais. Donc, moi, je ne vais pas m'aventurer. La cétoine dorée, ça peut-être que c'est notre public la connaît peut-être davantage.
0: Alors, elle est connue sans être connue, parce que les larves vivent dans le terreau et mangent des végétaux déjà dégradés. On les trouve des fois dans les composts. Et puis, les gens les prennent pour des hannetons. Alors, les hannetons, eux, mangent des racines

0: de plantes vivantes. Alors, ils subissent le sort qu'on réserve des fois au hanneton. Et puis voilà, ça s'arrête là. Mais sinon, s'ils ont pu éclore, eh bien, l'insecte adulte est brillant. Il est entre vert et bronzé. Et se nourrit de fleurs. Il mange tout autant les étamines, parfois, même qu'une partie des pétales. Mais il accomplit un travail important, c'est de transporter les grains de pollen de ces fleurs qu'il dévaste un tout petit peu parfois ou très modestement, mais qui est transporté ainsi à d'autres plantes de la même espèce.
1: Le regard qu'on vous propose aujourd'hui est un regard de proximité. Hein. Il suffit parfois juste de regarder derrière un volet pour découvrir un drôle d'animal à quoi des dizaines de pattes.
0: Ah ouais.
1: Oui, il est très véloce, il fait presque un peu peur. Enfin, on ne le trouve pas très sympathique. Hein. Mais il est là, il dort avec nous.
0: Il est très impressionnant, il est actif la nuit, dans les endroits sombres, quand il rentre dans les maisons parce qu'il cherche un peu de fraîcheur. Mais c'est un prédateur d'autres insectes. Et, enfin, ce n'est pas un insecte lui-même, enfin, d'autres petites bêtes, très actifs, très véloces. Et puis bon, il est même équipé pour se défendre efficacement si on avait la mauvaise idée de le saisir. Mais si on essaye de le prendre, eh bien, il va laisser partir une, voire plusieurs de ses pattes qui vont continuer à bouger. Et puis, pendant ce temps, il prend de la distance et il se cache.
1: Et son nom, Scutigère.
0: Oui, Scutigère véloce.
1: Voilà, arthropode.
0: Oui, c'est un nombreux arthropode. Celui-ci a beaucoup de pattes, 15 ou 16 paires. Il y en a qui en ont beaucoup plus.
1: Et l'été, André Pontet, la saison estivale, c'est une saison bénie pour l'observation, n'est-ce pas? C'est une grande diversité de juin à août. Les insectes se gavent de toutes les parties des plantes. Hein.
0: Oui, tout à fait. Alors, il y a des spécialistes pour chaque partie des plantes. Ça, on peut dire qu'une même plante va nourrir, par exemple, je ne sais pas, les feuilles dans une espèce, je pense, une espèce de colza, enfin, de la moutarde sauvage, etc., vont nourrir des pterides, des papillons blancs, alors que les racines vont se faire grignoter par des hannetons. Et puis, les fleurs seront butinées par d'autres insectes. Il y a des petits coléoptères qui sont attirés par cette couleur jaune qui vont crabouiller dans les fleurs et qui vont emporter du pollen. Finalement, une telle diversité que chaque plante peut être exploitée, si on veut bien dire, de tous les côtés. Et cette énorme diversité implique aussi une diversité de prédateurs. Voilà. Et puis tout ça concourt à une espèce d'équilibre qui stabilise en quelque sorte l'état global de l'écosystème. Et là, les besoins des oiseaux par rapport aux insectes sont moins importants qu'au printemps. Au printemps, il y a la croissance des chenilles qui permettait de nourrir bon, les nichées. Mais ceux-là qui ont pu s'envoler d'oiseaux doivent continuer à se nourrir. Et là, alors, c'est la course à se cacher par rapport aux prédateurs.
1: Et c'est... Oui, c'est pour ça que c'est très vivant, c'est très animé.
0: Oui, tout à fait. Ça bouge et ça crabouille pendant la nuit aussi.
1: Oui, absolument. Les anatidés, peut-être une petite histoire de canne et de caneton. Là, on sort un peu, on s'éloigne un petit peu du minuscule. Mais je sais que vous en avez quelques-unes à nous raconter.
0: Oui, oui, tout à fait. Ben, c'est vrai que je pointais un appareil à photo sur quelque chose. C'était une nichée de caneton du canard colvert. Et puis, la personne qui m'interrogeait pour savoir ce que c'était dit « Ah, mais j'avais pas vu, c'est fantastique, c'est merveilleux. » D'où l'idée de dire « Mais là, tout à l'heure, il y avait aussi un martin-pêcheur. » « Ah oui, jamais vu. Ben, » mais forcément, c'est un oiseau qui est très rapide. C'est une flèche bleue. Quand on a l'habitude, quand on le cherche, on peut dire « Ah oui, je l'ai vu passer ». Mais si on n'a pas l'œil exercé, on va simplement ne pas le voir.
1: Alors qu'il est là.
0: Alors qu'il est là et qu'il est... alors, il est certes beaucoup plus petit que ce que les gens imaginent. Une personne, quand j'ai enfin pu lui montrer où il était posé sur une branche, m'a dit « Mais il est tout petit
1: !» Et les mammifères, André Pontet, oui. Quels sont les mammifères que vous rencontrez?
0: Alors... on en rencontre peu, parce qu'en fait, on les voit furtivement pendant la nuit, puis là, les photographier, c'est difficile. J'ai bien sûr le hérisson chaque année, ça c'est très sympathique à, à rencontrer.
1: C'est toujours une bonne nouvelle quand
0: voilà,
1: on rencontre.
0: Voilà, malheureusement, quelques mammifères très intéressants, la martre des pins, mais je l'ai trouvé écrasé sur la route. Mmh. De même avec le chat sauvage d'Europe, qui était vraiment un exemplaire remarquable, qui était aussi tué par une voiture. Autrement, je ne les ai jamais vus en activité. Alors, bien sûr, on peut voir furtivement une fouine qui file. Et puis, je pense à cet écureuil quand même. On en voit de moins en moins, mais quand même. Une fois, j'en photographie un qui venait de dévaler un talus, traverse le ruisseau à la nage, provoque de l'agitation parmi les canards. Sort de l'autre côté, puis disparaît. Puis je relate cette expérience du jour, pour la photo du jour, quelque part en novembre. Et puis, une personne sur un réseau social me dit « Ah, vraiment, c'est fantastique, j'ignorais que les écureuils savent nager comme ça. Vraiment, monsieur, vous êtes d'utilité publique. » Alors ça m'avait naturellement, par la suite, encouragé à faire un livre aussi, quand je me dis « Mais c'est vrai que c'est utile, ce que je fais modestement, ben, c'est utile. »
1: Et il a pour titre « Nature insolite à notre porte ». Est-ce que vous tendez aussi l'oreille pour repérer des individus de la faune et de la microfaune, André Pontet ?
0: Oui, oui, tout à fait. Bien sûr, les oiseaux se manifestent souvent d'abord par leur chant, et puis si on a la chance, on va pouvoir les détecter. Mais c'est vrai qu'il y en a qu'on entend et on ne voit pas. Il y a un très très beau... chant chez la fauvette à tête noire, qui est très mélodieux, qui est très présent, on l'entend chaque année. C'est devenu d'ailleurs l'oiseau le plus répandu de Suisse. Il a détrôné le pinson des arbres qui avait ce statut-là. Et lui, c'est un très beau chant, tout le monde l'a entendu déjà. Et puis le merle, que dire du merle ? Le merle noir qui a un son, un chant très, très puissant. Et puis alors, ben, si je viens chez les insectes, c'est des fois beaucoup plus discret. Et puis mon ouïe ne me permet plus tout à fait d'en profiter. Mais les sauterelles qui émettent des sons très hauts, parfois c'est les vocalisations, enfin les comment dire
1: les stridulations.
0: Les stridulations, merci, qui permettent de les repérer. Ainsi, j'ai pendant des jours et des jours cherché un petit grillon, et enfin je l'ai vu, mais j'ai raté la photo, mais ça fait rien.
1: Vous l'avez vu, vos yeux.
0: Ah oui.
1: Votre regard ne l'a pas raté, vos yeux ne les ont pas ratés. Je vous propose de tendre l'oreille pour écouter la sélection musicale de notre programmatrice Stéphanie Jovanovic.

0: Henri Salvador, tout doux, tout doucement. En préparant l'émission, André Pontet, vous m'avez dit que l'été était sans aucun doute la saison faste pour les rencontres animalières. À quel niveau ?
1: Oui, alors là, c'est souvent dans les petites tailles. Ainsi, sur les murs, sur les pierres, lorsqu'elles sont apparentes, ça offre plus de possibilités. Mais il y a des espèces de guêpes qui font des petites poteries dans lesquelles elles vont pondre un œuf et alimenter avec des chenilles. Puis une fois que la petite poterie est pleine, elle referme l'ouverture et elles élaborent ensuite une poterie, soit adjacente, soit ailleurs. Il s'agit des eumènes, des espèces de guêpes. La plus grande d'ailleurs, à peu près la longueur d'un frelon, mais elle est tellement fine et elle a un vol tellement particulier que, là encore une fois, si on compte la repérer en vol, ben c'est raté. C'est lorsqu'elle est posée, affairée à faire sa poterie qu'elle va être visible. Et puis là, ben, il y a des autres guêpes qui guettent le bon moment pour aller les parasiter. Alors lorsque cette eumène quitte sa poterie pour aller chercher une nouvelle chenille, eh bien elle entre, elle pond un œuf. Il s'agit de petites guêpes qui sont des joyaux rubis et émeraudes de couleur, des chrysides, et qui vont les parasiter de cette manière-là.
0: Alors, il y a tous les syrphes aussi, hein, oui. Les diptères, de la famille des mouches, il a saisi, de la famille des lépidoptères aussi. Vous écrivez, hein, dans Nature insolite à notre porte, chaque être vivant est digne d'intérêt, les uns sont plus fréquents et se manifestent en divers endroits, alors que les autres sont plus rares et localisés. Ils peuvent être de taille modeste, alors que d'autres sont parfois imposants. Qu'ils soient plus voyants ou plus discrets, tous ont quelque chose de remarquable pour qui sait les observer. Et la météo ? Comment est-ce qu'elle influe sur vos balades et vos rendez-vous avec la faune, André Pontet ? La nuit chaude, par exemple.
1: Oui, alors les nuits chaudes, s'il n'y a pas de bise, c'est beaucoup plus difficile pour les insectes de se manifester, mais lorsqu'elles sont orageuses, c'est l'idéal. Et là, alors, il y a beaucoup d'activités. Les papillons volent, parfois ils viennent aux lumières. Moi, je ne mets pas des lumières pour les attirer. On peut le faire, on aura 10 fois plus d'observations, 20 fois plus d'observations de papillons remarquables si on met des lumières exprès pour les attirer. Moi, je voulais simplement montrer ce que tout le monde peut voir, donc je n'allais pas les attirer. Maintenant, s'ils viennent se coller à une fenêtre parce que j'avais encore pas fermé les volets, ben forcément, je suis content qu'ils soient venus à la lumière et puis que je puisse le montrer.
0: On peut aussi voir un mammifère volant, on peut voir une pipistrelle.
1: Oui. Alors là, exactement, on les voit même tous les soirs, effectivement, voler assidûment et chasser autant les papillons que certains coléoptères qui volent à la tombée de la nuit, par exemple. Mais c'est vrai que la nuit, c'est l'activité de nombreuses espèces qui évitent les prédateurs de jour. Maintenant, la nuit, il y a aussi des prédateurs, mais beaucoup moins nombreux. Et eux, ils doivent en fait passer tous les 24 heures. Donc en fait, ils peuvent bien être actifs la nuit et passer inaperçus, mais le jour, ils vont risquer de se faire repérer. Alors ils ont des couleurs qui leur permettent de passer inaperçus. Ils ressemblent à des feuilles mortes, ils ressemblent parfois à des écorces d'arbres, je pense aux nombreuses noctuelles, les papillons noctuidés. Parfois, ils ressemblent à des fientes d'oiseaux, comme certains petits papillons géométridés qui sont surprenants, parce que d'abord on se dit « Ah oui, il y a des traces d'oiseaux sur une feuille », puis quand on se penche, je dis « Mais non, c'est un papillon !»
0: Et quand il fait très sec par endroit et que tout à coup il y a juste une petite averse, on peut rencontrer un petit escargot, les licelles trompettes.
1: Oui, tout à fait. Oui, eux aussi doivent profiter lorsque c'est favorable. Alors la nuit, lorsqu'il y a assez d'humidité, mais ces temps, c'est de moins en moins le cas. Et puis alors, naturellement, la pluie, c'est salvateur, et bien leur permet d'exister, quoi, de se déplacer, d'aller s'accoupler, etc.
0: À l'automne, quand il pleut davantage, on assiste à une autre forme d'agitation, André Pontet, en concernant la faune.
1: Oui, bien sûr, il y a ceux qui vont profiter effectivement des champignons. Il y a toute une petite faune de diptères assez discrète. Il y a des coléoptères aussi qui sont actifs à la recherche de certains champignons. Et là, ça donne une autre image de cette diversité, mais avec des espèces aussi chaque fois qui peuvent être adaptées à ce moment-là de l'année. Par exemple, en automne, ben, si on regarde, il y a des papillons qui ne volent qu'en automne, qu'on ne voit qu'en automne. La phalène brumeuse, par exemple, presque jusqu'au début de l'hiver, peut être vue à la tombée de la nuit, même quand il fait froid. Là, de nouveau, le mâle à la recherche d'une femelle qui n'a pas d'ailes ou qui a des ailes sous forme de moignon et qui va pouvoir pondre pendant le reste de la nuit. Mais sinon, l'accouplement a lieu en début de nuit. Des espèces spécialisées. Certaines ressemblent à des feuilles mortes, comme l'hymère.
0: Et d'autres insectes de grosse taille, peut-être aussi. Il y a encore des criquets,
1: alors, voilà, justement,
0: des sauterelles.
1: Ceux-là ont une croissance progressive, avec des mues qui font passer d'un stade de larve qui ressemble déjà un tout petit peu à l'adulte, jusqu'à l'adulte qui aura éventuellement des ailes. Et ça, ça prend du temps. Ça prend 6, 7, 8 mois pour certaines espèces. Ça ne nous sautait pas aux yeux quand on parle de papillons, parce qu'il y a des stades bien tranchés avec des larves, des stades de chrysalide où ils vont se transformer. Puis ensuite, l'adulte qui vole sur un temps restreint. Là, c'est des insectes qui sont actifs sur la durée et puis qui sont souvent quand même de taille assez imposante, comme les criquets, les grandes sauterelles.
0: Et dans votre ouvrage, vous différenciez les diverses punaises, les diverses araignées, évidemment. Vous parlez notamment également aussi de l'opilion, qui est une espèce parmi les arachnides. Les araignées, en octobre, il y en a. Vous vous arrêtez aussi sur le faucheux urnigère. C'est un opilion. Dites-nous ce qu'est un opilion.
1: Alors,
0: quelques mots.
1: Ça a 8 pattes aussi, comme les araignées, mais pas de glande à venin. Donc, totalement inoffensif, pour nous en tout cas, mais ils sont bien équipés pour attraper d'autres arthropodes qui se promènent. Et on les reconnaît parce qu'en fait, le corps, c'est ovoïde, alors que l'araignée a deux parties bien, relativement distinctes, le céphalothorax, donc la tête et le thorax, et puis l'abdomen. Là, l'opilion n'a qu'une partie, un corps plus homogène, voilà.
0: C'est avec des objectifs macro que vous les portraitez, ces animaux-là.
1: Oui, alors effectivement, ça équivaut à prendre une loupe. Si on veut regarder avec un petit peu de détail, qu'on a peut-être la vue un petit peu moins bonne, on peut s'aider avec une loupe. J'aurais pu montrer des choses au microscope, mais ça, c'est plus accessible. Ce n'est pas accessible. Moi, je voulais que ce soit encore une fois visible par tout le monde. Et là, ben, bien sûr, la macro et les loupes permettent d'entrer dans leur intimité parfois et dans ce qu'ils ont d'assez étrange, surprenant. Parfois, ça peut faire peur, mais quand on a l'habitude, on n'a plus peur.
0: Le cycle annuel se termine en décembre. Eux, larves, y compris de moustiques, n'ont pas échappé à votre objectif à cette période de l'année.
1: Oui, encore assez tardivement, les moustiques sont actifs, mais il y a d'autres espèces qui ne sont actives, encore une fois, qu'à ce moment-là. Ils profitent aussi de ce qu'il y a moins de prédateurs. Tous les migrateurs qui étaient venus passer l'été, ben, ils sont loin, leur nichée également. Donc finalement, c'est moins dangereux de voler le jour. Et là, on rencontre des essaims d'espèces de moustiques qui volaient en décembre.
0: Oui, et puis évidemment que si on ouvre les yeux à l'intérieur de nos habitations, si on va découvrir grand nombre d'insectes qui, en fait, finalement se réfugient là où il fait un petit peu plus chaud.
1: Tout à fait. Alors, c'est vrai que ça a été aussi la possibilité pour moi de montrer vraiment chaque jour quelque chose, même si il faisait très mauvais temps dehors, même s'il faisait très froid, ben un petit tour à la cave permettait de trouver quelque chose à montrer. Là, je ne l'ai pas montré dans le livre, mais une araignée cracheuse que j'ai vue, je crois, avant-hier soir encore à la cave. Très jolie araignée, avec des dessins très fins. Et elle crache sur sa proie, à quelques centimètres de distance. C'est une sorte de... C'est la même matière qui sert à faire les fils, mais ça permet d'engluer la proie, et puis ensuite, elle va s'en nourrir.
0: André Pontet, merci. Demain, vous souhaitez attirer notre attention sur l'importance des réseaux écologiques et des petits milieux. On lèvera le voile sur la nécessité de préserver des corridors de nature, y compris en milieu urbain, et ce, pour y faire venir la vie et lui permettre de s'épanouir tout en la préservant.
1: Très volontiers.
0: Dans l'intervalle, nous vous convions à nous réécouter via l'application Play RTS en vous rendant sur le site rts.ch/chouette. 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

0: Bonjour et bienvenue dans les Décodeurs sur RTS Première. Cet été, on vous propose de revisiter quelques semaines qui ont marqué notre saison radiophonique. Aujourd'hui encore, on retrouve Genève et Yvan Kny, héritiers d'une famille dont le nom est intimement lié à l'histoire du cirque en Suisse. Deuxième jour de cette semaine particulière en compagnie d'un invité qui, depuis son plus jeune âge, vit sous la toile d'un chapiteau. Quand certains enfants montaient pour la première fois sur un poney, lui s'exerçait déjà à l'art délicat de capter un public tout entier d'un simple geste. Cette semaine, c'est Yvan Kny qui nous accompagne, héritier d'une dynastie circassienne qui a su marier tradition, audace et un brin de magie. Son nom est inscrit en lettres rouges et dorées au fronton de l'histoire du cirque suisse. Bonjour Yvan Kny.
1: Bonjour.
0: Et pour l'accompagner, quatre acrobates des mots. Bonjour Forma.
2: Bonjour Marie.
3: Ça va ?
2: Bonjour.
3: Oui, très bien. Et vous ?
0: Oui, très bien.
3: Ça va ?
0: Mais oui. Laura Chénia, bonjour.
4: Bonjour.
0: Vous allez bien ?
5: Toujours bien.
0: Super. Nicolas Haut, bonjour.
6: Salut, comment ça va ?
0: Mais ça va très bien.
7: Super.
0: Et Daniel Rosis, bonjour.
8: Bonjour Marie.
0: Ça va ?
8: Ouais.
0: On se dit chaud.
8: Vous avez goûté ma confiture aux abricots ?
0: Oui, j'ai goûté, c'était très bon. J'ai déjeuné avec ce matin. Oh, quel plaisir de la recevoir hier. Yvan Kny, ici, vous devez savoir ce qu'est la misologie, M-I-S-O-L-O-G-I-E, la misologie, avec l'aide, évidemment, de nos décodeurs, nos décodeuses. C'est Laura Chénia qui donne sa première définition. Qu'est-ce que la misologie, Laura
5: Chénia ? La misologie, c'est l'étude des critères d'attractivité des femmes selon les hommes. Voilà. Quels sont les trois points en commun entre les misologues et les gondoliers ? Eh bien, un, ce sont que des hommes. Deux, ils adorent s'accrocher à leurs longs et gros bâtons. Et trois, ils surfent sur un truc voué à disparaître. Ceci dit, par rapport aux critères de séduction, il y a une nouveauté en ce moment. Je ne sais pas si vous avez entendu parler de ça. Le nouveau truc à la mode, c'est la drague par Strava. Strava, vous connaissez ? C'est un réseau social où tu partages tes données sportives, à la base. Mais aujourd'hui, c'est le nouveau Tinder. Je vous jure, les clubs de running sont en train de remplacer les booms. Et le critère de désirabilité, c'est le temps que tu fais sur 10 km. En gros, pour être bombasse, cours vite. Si tu es en dessous des 40 minutes pour 10 km, ton potentiel sexy, il est équivalent à Margot Robbie. Vous comprenez ? On s'en fout du reste. Que tu aies les dents aussi alignées que celles du midi, ou que tu n'aies à ton nom ni particules, ni héritage, tant que tu plies un marathon en moins de 4 heures, tu pécho en 2025. Même plus besoin d'avoir des cheveux, tu peux te trouver une meuf, cours vite. Et pour la première fois, plus c'est court, mieux c'est.
0: Merci Laura Chénia. Daniel Rosis, vous avez évidemment cette application.
8: Tu rigoles ou bien ?
0: C'est à vous.
8: Je n'ai aucune application. Pour ça, il faudrait avoir un téléphone déjà.
0: C'est vrai.
5: J'avoue.
8: Voilà. La misologie, c'est la haine de la logique, du raisonnement logique. Le misologue, il obéit à une logique qui est à lui. En mettant ensemble, en corrélant des choses qui n'ont rien à voir. Par exemple, Ursula von der Leyen, elle est restée un quart d'heure avec Trump et du coup, elle a eu 15%. Karine Keller-Souter, elle est restée 39 minutes avec Trump. Vous voyez, il fait des corrélations.
0: Tout s'explique enfin.
8: Alors, vous savez qu'il a, il aime bien... Non, je dis ça parce qu'il ne faut, faut pas culpabiliser Mme KKS. On fait du victim blaming. Maintenant, elle s'est fait avoir, elle s'est fait avoir. Je voudrais vous rappeler que l'après-midi où Trump avait humilié Zelensky, il avait dit « Ah, ça, c'est de la bonne télé. Hein. »
0: Oui.
8: Alors, pour KKS, il a dit « Ah, KKS, keine kleine Schau. KKS, kein kleiner Streich. » KKS, kein kleines Spektakel. Ainsi, il a montré qu'il pratiquait bien la déclinaison des adjectifs en allemand. Parce qu'il ne faut pas oublier que Trump, c'est un émigré allemand quand même au départ.
0: Oui.
8: Hein ouais.
0: Trump.
8: Misologue. Trumpf.
0: Trumpf.
8: Oui. Monsieur Trumpf.
0: La misologie. Merci.
8: Misologie.
0: Daniel Rosis. Nicolas Haut.
9: Je me présente, Stéphane Hillebrand. Créature de fashion, créature de tendance, créature de mode. Petit rectificage, Marie, on ne dit pas misologie, on dit mythologie, parce que le mythologie, c'est le science qui étudie les myths. Miss Monde, Miss Univers, Miss Hiver, donc toutes les myths. Tout le monde, il ne peut pas être mythologue. Moi, je suis mythologue parce que je lis les connaissures en anatomie, en capilliculture, en dermatologie, en Bade-Clyde. Je connais bien les Bade-Clyde. Je connais les Abend-Clyde. Ça, je connais bien les Abend-Clyde. Les Bonnie and Clyde, je connais aussi. Hein? Et le mythologie, ça le fait une groupe avec plein de connaissures. Voilà. Alors, je dois faire courte. Alors, je fais courte. Je remercie, moi, de l'écoute par vous.
0: Et finalement, format.
1: C'est l'art d'apprendre des mauvaises nouvelles, mais qui ont un lien avec la femme. Miso, c'est la femme. Voici une liste non exhaustive d'exemples de mauvaises nouvelles en lien avec votre femme. La misologie, c'est par exemple, c'est votre femme qui, après votre séparation, vous dit que si vous voulez récupérer vos affaires, il faudra enchérir sur Ricardo. La mysologie, c'est par exemple appeler une agence pour un problème de fosse septique, d'emmener les employés dans le jardin pour leur montrer le couvercle de la fosse, et puis de découvrir, quand ils l'ouvrent, une marée de préservatifs qui flottent à la surface, alors que vous n'utilisez pas de contraceptif avec votre femme. La mysologie, c'est d'apprendre à l'âge de 40 ans, après un check-up chez le médecin, que vous avez un problème et que vous êtes stérile depuis toujours, alors que votre femme est enceinte de votre troisième enfant.
0: Des miracles parfois.
1: Miracle.
0: Miracle. Et c'est une Marie qui vous le dit. Alors, la mythologie. Laura, vous nous parlez des critères de séduction des hommes quand ils notent les femmes.
1: Exact.
0: Ça, c'est ce que vous pensez de la mythologie.
1: C'est.
0: Daniel Rosis, d'après vous, c'est la haine du raisonnement logique. Nicolas, vous nous parlez de la science qui étudie les mythes.
9: Oui.
0: La mythologie.
9: Oui.
0: Et format, plutôt l'art d'apprendre des mauvaises nouvelles en lien avec la femme. Qui dit vrai à propos de la mythologie? Premier jeu du jour, Ivan Kigny. Attention.
2: Attention.
3: Le poney.
2: Le poney. Du coup, Daniel.
0: Oui.
4: Quel talent.
0: Presque sans aide.
2: On a trouvé un nouveau code name pour Daniel, le poney. Ouais.
0: La mythologie, c'est la haine du raisonnement ou du discours logique. Donc, un mythologue est quelqu'un qui rejette la logique, les débats et la réflexion rationnelle. C'est un décodeur, en somme. Voilà. Alors. Du côté du public, parce qu'on n'a pas fait de pointage hier, vous aviez voté plutôt juste à cette question. On va voir qui est en tête. Beyoncé, est-ce qu'elle a rattrapé quelques points? KTM a chuté. Filou est en première position. Qui est Filou? Levez la main, s'il vous plaît.
6: Oh, Filou!
0: Il est là-bas, Filou! Voilà.
2: J'ai un poney qui s'appelle Filou.
0: Ah.
9: Oh, comme c'est chaud.
2: Filou, c'est toi?
0: Filou, le poney qui joue avec. Et qui est en... Oui, il ne faut pas laisser traîner vos téléphones avec les poneys. Après, ils peuvent jouer avec les décodeurs. Magnifique. Filou, restez en tête toute la semaine pour gagner. Cette semaine, vous gagnez peut-être un chapiteau ou peut-être une enceinte Bluetooth à coller sous la douche. On ne sait pas. On ne sait pas. On le saura vendredi. Ce que la direction de la RTS nous a réservé comme l'eau. Voilà. On passe à la suite. La suite, c'est une de vos questions. Ivan Kigny, vous avez un nouveau défi pour nos décodeurs, nos décodeuses. Vous posez la question et moi, je ne fais pas sonner mon gong, puisqu'Ariel Serré l'a oublié.
9: Oh là
0: deux
9: là.
0: Jours de suite, hein, quand même, qu'elle oublie le gong.
9: Ah ouais.
0: C'est à vous, Ivan Kigny.
2: À moi. Du coup, avec qui j'ai présenté mon premier numéro du cirque?
5: Avec
9: votre grand-père.
5: Avec votre marraine, Stéphanie von Monaco.
0: Non, c'est la marraine de sa sœur.
5: J'ai vu des photos, mais je me suis plantée.
2: Du coup?
1: Avec Franco Kigny.
2: Non.
0: Avec Fred.
9: Avec un oncle.
2: Avec un non, pas un oncle.
5: Un grand-papa.
2: Non, c'est avec un grand-papa.
9: Ah, oui. Avec Freddy. Avec Freddy Kigny Junior.
2: Exactement.
0: Oui.
9: Ah,
0: oui.
9: Ah, super.
0: Magnifique, et je pense l'avoir vu. En tout cas, à Fribourg, quand
2: c'était
0: vous étiez
2: en 2005.
0: Passé. Ah oui, alors c'est sûr que je l'ai vu. Là, je ne peux plus mentir.
9: Vous étiez tout petit.
0: Vous aviez quel âge, donc, en 2005?
2: 4 ans.
0: 4 ans.
2: J'allais faire 5 ans.
0: Et en quoi consistait le numéro?
2: En fait, je présentais le numéro. Ça s'appelle, c'est un numéro traditionnel que chaque génération a fait avec ses parents. En fait, moi, j'étais avec un petit poney et lui avec un grand cheval. Que pour moi, en étant tellement petit, il était énorme. Je pensais que c'était un éléphant à un moment donné. Ouais. Et justement, c'est un numéro que j'ai présenté. Moi, j'ai pu le présenter avec mon petit frère il y a 2 ans maintenant. Ah. Et ouais, c'est trop beau, quoi. Par contre, c'est trop beau pour moi aussi de dire, lui, mon grand-père était là pour mon premier numéro. Et moi, j'étais avec lui sur scène à son dernier numéro, à sa dernière représentation en 2019.
9: Oh. Mais Freddy, il avait lui aussi fait ce numéro quand il était petit?
2: Oui, exactement, avec son père.
0: Géraldine, votre maman aussi, il l'a fait avec son papa. Hein. C'est vraiment traditionnel.
2: Exactement, voilà. C'est traditionnel. C'est pour ça que tout le monde pensait que mon petit frère, en fait, c'était mon fils.
0: Ah voilà.
2: Je l'avais fait pendant la saison.
0: Oui, et puis vous.
8: Mais si c'était, ouais.
0: Oui, pourquoi pas, finalement.
8: Si c'était votre fils, il s'appellerait Ivan Junior.
2: Ouais, c'est ça, oui. Exactement. Chez les Knis, c'est simple.
0: Votre petit frère, qui est la star, franchement, de ce spectacle, à la fin, il danse. Non, mais on a toutes fondu devant ce petit garçon qui est incroyable. Il donne tout. Avec une règle quand même très précise pour les enfants, qu'on trouve d'ailleurs sur votre site internet, les enfants ne participent que s'ils ont envie à un spectacle.
2: Ouais.
0: S'ils n'ont pas envie, ma foi, ça perturbe le programme. Mais c'est eux qui choisissent s'ils veulent rentrer.
2: Mais justement, il y a plein de gens qui nous demandent, est-ce qui vous oblige ? Bah, chez mon frère, en fait, c'est lui qui nous oblige de lui faire faire ce qu'il veut, quoi. Sur scène, derrière les coulisses. Sur scène, c'est incroyable ce qu'il fait. Mais derrière les coulisses, il faut le retenir des choses qu'il veut faire. Genre, il veut participer à la technique, au montage,
0: oui, mais parce qu'il est avec les garçons de piste, il démonte des
2: exactement,
0: trucs. Il a quel âge?
2: Exactement, il a 7 ans, il va faire 8 ans en 9 ans.
0: Il est incroyable.
2: Non, mais il est incroyable.
0: Oui.
2: Lui, il pleure quand il doit partir le dernier jour, pendant que nous, on démonte tout le chapiteau, il pleure que lui, il doit partir. Bon, moi, je pleure que je dois rester, et lui, il pleure parce qu'il doit partir.
0: Vous pouvez pas changer.
2: Ouais, c'est ça. Et du coup, ouais.
8: Donc alors, il va à l'école dans le cirque. Il a une institutrice pour lui dans le
2: exactement,
8: cirque.
2: Exactement, exactement.
0: Ah. Comme vous avez fait vous, en fait. Vous
2: comme
0: avez...
2: Non, moi, j'étais pas à l'école. Non, oui, bien sûr. Non, exactement. On était tous... Bah, mon grand-père, pas. Mais à partir de la génération de ma maman, on avait une école qui tournait avec nous. On tournait avec une maîtresse, quoi.
5: Est-ce qu'il y a beaucoup d'autres enfants?
2: Parfois, oui. Je crois que le maximum qu'on ait, c'était à 2.
5: Non,
2: on était quand même plus
5: que ça.
2: C'était
5: une bonne chorale.
2: Le maximum, j'étais dans une classe, on était à 7 ou 8 même.
5: Ah ouais, quand même.
2: Mais parfois, j'étais que moi et mon cousin. Comme ma petite sœur et mon petit frère maintenant, sont que à 2 à l'école.
0: Comment on navigue dans le monde extérieur quand on ne va pas dans une école standard, normale? Quand on vit comme ça, sous un chapiteau, qu'on travaille avec sa famille toute la journée, comment vous arrivez à sortir en boîte de nuit et draguer? Mais d'être dans le monde réel, parce qu'il y a un petit décalage quand même avec le monde extérieur.
2: Le droit.
0: Ah, vous n'avez pas le droit.
8: Et quand vous dansez, est-ce que vous bougez les oreilles comme les éléphants ou bien
2: comme les éléphants, ouais, je fais aussi avec OK, non, on va pas dans les détails comment on danse quand même. Comme les éléphants. Voilà.
5: Est-ce que le magicien arrive à avoir une histoire sans faire disparaître les filles?
2: Oui. Ouf. C'est surtout les mecs, bien sûr, on a le droit, bien sûr, de sortir en boîte. Moi, j'aime pas trop sortir en boîte, j'avoue. J'adore le sport.
0: Mais
2: j'adore...
0: le droit, je pense bien. Mais vous avez jamais senti un décalage avec la société civile?
2: Non, pas du tout.
0: Non.
2: Bah, on est quand même civil. Même si on n'a pas l'air d'être civil.
0: Non, d'accord, très bien.
2: Mais on est civil, quoi.
0: Vous nous direz où vous sortez en boîte, parce qu'on veut voir ça. Je crois que surtout le coup de pas des oreilles l'autre.
2: Est-ce qu'il y a un after ce soir après
0: Oui, il y a une after.

0: Un titre suisse, c'était Hallo Wie geht's de Pato.
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2: L'autoroute Fribourg-Vevey est à nouveau ouverte entre Matron et Rossens en direction de Vevey.
0: Les décodeurs se réécoutent tout l'été, comme ici, on replonge dans notre semaine enregistrée en septembre 2025 avec Yvan Kny. Nous allons passer au dico rapido.
3: Aïe, aïe, aïe.
0: Exercice difficile, Yvan Kny, et vous êtes exempté pour celui-là. Vous allez devoir sélectionner, choisir un décodeur ou une décodeuse qui va vous représenter pour le jeu qui arrive sur le thème des reptiles. Oui, on aurait pu parler d'animaux qu'on voit souvent dans le cirque. Moi, je suis restée sur les reptiles, puisqu'en 1989, tenez-vous bien, il y a eu des crocodiles au cirque Kny. Et j'en aurai la preuve. Alors, le thème du dico rapido, les reptiles. Qui, d'après vous, s'y connaît le plus en reptiles autour de la table, Yvan Kny?
4: Moi.
5: Monsieur le poney.
0: Monsieur le poney, mais ça vous va tellement Daniel. Bien, monsieur le poney, Daniel Rodis.
4: Oui, mais ça va bien. Mais...
0: On va vous acheter une petite selle.
4: Ah non, moi je monte à cru.
0: Ah oui. Oui, mais c'est pas vous qui montez.
4: Bah, à l'époque, on montait avec les pampers quand même. Hein.
0: Voilà.
5: Est-ce que vous voulez un pompon aussi?
4: Ah oui, le pompon, oui. Je le veux. Oui, ou deux.
0: Oui.
4: Ou
0: deux. Et ça revient très vite, les pampers. Hein.
4: Ouais.
0: Oui,
4: les
0: vous verrez.
4: Aussi.
0: Alors, je vous donne. Daniel Rosis, vous représentez notre invité. Je vous donne une liste avec des noms de reptiles. Vous répondez vrai ou n'importe
4: si
0: quoi.
4: Alors, il va m'aider. Donc, si c'est un reptile ou pas.
0: Voilà. Et c'est une idée, bien évidemment, de Gérard Mermet qui est avec nous et qui va devoir assumer.
6: Ah,
0: alors, le crocodile.
4: Est-ce que c'est un reptile?
0: Vrai ou faux?
4: C'est faux, c'est un saurien.
6: Non, dis oui, dis réponds oui quand même.
0: Oui, vous faites simple, Daniel Rodis, vous représentez notre invité.
4: Ouais, bah,
0: sinon,
4: je
0: le jeu s'arrête ici.
4: Bah, ça peut arriver. Hein.
5: À quel point on peut changer?
4: Ça peut ouais. Ah, c'est un reptile. Hein.
0: Mais c'est pas n'importe quoi, on va dire, si je dis reptile pour un crocodile.
4: Ah ouais, bah alors je sais pas. Alors si vous dites que c'est oui, moi je veux bien vous croire.
0: Très bien, voilà. Alors on garde oui. On va dire c'est un tour de chose.
4: On va la refaire, attention, on va la refaire pour le montage. Allez, reposez la question.
0: Le crocodile.
4: Oui.
0: Ah. Format.
6: Ouais.
0: La vie mère.
6: Ah ben non.
0: Non. La vipère. On reconnaît Gérard Mermet.
7: Aïe, aïe, aïe.
0: Le caïd de l'île de Mans. Nicolas O. Non, mais le caïman.
4: Oui.
0: Oui. Le gaviole. Format.
6: Ouais.
0: Eh bien, non.
6: Oh.
0: Le gaviel, Laura.
7: Oui.
0: Non.
7: Oh.
0: Le gavial, Nicolas O.
4: Oh, ben oui.
0: Ben, bien sûr. Oh. C'est une espèce de...
4: Bah, c'est une espèce de reptile.
0: Crocodile.
4: Oui, bah bien sûr, c'est caïman, la même chose.
0: Oui.
4: D'ailleurs.
0: La couleuvre.
4: Oui.
0: Oui.
4: C'est pas un serpent, mais c'est un reptile.
0: L'aligoté, Nicolas O.
4: Non.
0: Non.
4: C'est du vin.
0: L'alico, Daniel Rosy.
4: L'alico. Mm-hmm.
5: L'hélico.
4: L'alico.
0: Alico.
4: Oui.
0: Non.
4: Oui, parce que c'est chaque fois deux de suite que qu'on croit.
0: L'alico, ouais. C'est un ragoût de volaille
4: du sud de la
0: France. Oh là là, vous me décevez.
4: Un ragoût.
5: En italien, ragoût.
4: Ragoût, la bolognaise.
5: La bolognaise.
0: Il nous restait dans les vrais.
4: Une bolognaise avec du poulet, pouet.
0: Vrai, l'alligator, faux, le kawa du matin, faux encore le caca, wawa. Gérard Mermet, il va falloir demander de l'aide, gentiment. La kawane, qui est une tortue de mer. Le crotal, un serpent. Le ferblantier, c'est faux. Le fermicelle, c'est faux. Le fer de lance, oui, c'est un serpent de Guyane.
7: Ah bon?
0: La boue de souffle. Non,
6: oh yes.
0: L'abus de sucre non plus. Je ne vais pas tous les faire, mais l'abus de Valparaiso.
6: J'adore.
0: Est faux. Par contre, l'abus de Kinawa, oui, c'est un serpent du Japon. Mais vous avez perdu, Daniel Rosis.
4: Ouais,
0: heureusement qu'il n'y a pas de points, sinon vous en auriez piqué un à notre invité.
4: Dommage.
0: On félicite quand même Nicolas O qui a tenu bon.
6: Bravo Nicolas.
0: Une chanson cette semaine, c'est Nicolas O qui se lance en solo pour interpréter une chanson à notre invité. Vous avez fait simple aujourd'hui, Nicolas O. Vous allez chanter du Céline Dion.
8: Oui.
0: Facile.
5: En playback.
0: Sortez votre saxophone.
8: Oui, c'est ça, c'est ce que j'allais dire. Vous m'accompagnez au saxophone.
0: Yvan Kny, c'est vous qui devez savoir quel couplet de Pour que tu m'aimes encore est le bon. Voici donc Nicolas O qui est accompagné par Sandrine Viglino.

0: Alors, Ivan Kni, vous deviez savoir quel couplet est le bon. Il y a combien de couplets en tout?
1: Alors, il n'y en a aucun qui est bon.
0: Ah, oui. Ah voilà. on s'embête même plus.
1: Comment c'est? Non, j'ai posé une...
0: Vous faites un peu comme vous voulez dans cette émission, j'ai l'impression, Nicolas O.
1: Ben, j'ai toujours fait comme ça, vous ne vous souvenez pas?
0: Oui, mais c'est vrai que vous n'avez jamais engueulé.
1: Non, c'est vrai, c'est la première fois, oui. Je ne me sens pas bien.
0: Ouais.
1: Vous savez, moi, je suis un peu comme un cheval. Il faut être gentil avec moi. Hein. Il ne faut pas commencer... Ivan, il ne m'engueule pas.
0: C'est vrai.
1: Non. Et il m'engueule tellement pas que je vais lui poser une question. Combien d'animaux je cite dans ma chanson?
2: Oh, waouh.
3: Waouh.
4: J'ai pas écouté.
1: Ouais.
4: Combien d'animaux?
1: Ouais.
4: J'ai pas écouté.
1: Non. Non, mais c'est un chiffre qui se situe à peu près entre 1 et 3. Et c'est ni l'un ni l'autre.
4: Ni l'un...
1: Entre 1 et 3.
4: Entre 2.
3: Pas fait ça, là.
4: Mais c'est juste. C'est juste. Merci beaucoup. Merci. On va quand même à l'école. Hein.
0: Ah oui. Les chevaux et les éléphants, c'est ça?
1: Oui, c'est juste.
0: Oui, moi j'ai écouté.
1: Merci
0: voyez,
1: beaucoup.
0: Parce que je vous aime bien quand même. Mais attention, j'ai un petit fouet à côté. Une petite cravache. Si vous êtes...
4: Nicolas, t'es plutôt un
0: si
4: poney, du
0: ce
4: coup.
0: Ce que vous voulez.
1: Ouais, plutôt.
0: Un petit poney, oui. Ah, il
4: Daniel,
0: fait
4: je suis désolé, mais...
0: Il fait beaucoup sa diva, Nicolas O, dans cette émission. Voilà. Faites attention, allez, voilà. Nicolas.

0: On adore les duos, surtout quand ils sont formés d'Eddie Mitchell et Johnny Hallyday. Vous venez d'entendre On veut des légendes. Avant de retrouver notre invité, faisons comme chaque jour un détour par l'information.
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0: Il est midi sur RTS Première.
1: Sandra Viscardi.
2: C'est confirmé, Zizou reprend bien la direction de l'équipe de France de football. En conférence de presse tout à l'heure, la Fédération française de foot a confirmé que Zinedine Zidane, légende du foot français, est bien le nouveau sélectionneur des Bleus. Il succède à Didier Deschamps, champion du monde comme lui en 98 avec la France, et qui avait annoncé en janvier dernier qu'il voulait mettre un terme à ses 14 ans à la tête de l'équipe de France. Après une carrière d'entraîneur à succès au Real Madrid, arrêté en 2021, Zinedine Zidane a déclaré ce matin son amour inconditionnel pour les Bleus.
3: Aujourd'hui, pour moi, c'est juste une continuité, quelque part un rêve. Ce que je peux vous dire, c'est que j'ai eu des propositions pendant ces 4-5 ans où j'ai arrêté pour reprendre un club et je les ai toutes refusées pour l'équipe de France. Parce que l'équipe de France, pour moi, c'est la seule chose que je voulais faire. Après mon expérience avec le Real Madrid, c'était la seule chose que je voulais faire, c'est entraîner cette équipe de France. Je l'ai connue gamin, j'ai commencé minime, j'ai franchi toutes les étapes jusqu'à arriver à la sélection A, qui est le summum. Voilà, il n'y a pas d'autre mot. Aujourd'hui, j'ai l'opportunité d'être le sélectionneur de cette équipe et je vais tout donner pour que cette équipe continue à gagner. C'est la seule chose qui m'anime, c'est de pouvoir travailler pour cette équipe de France et pour qu'elle continue à gagner.
2: Et on apprend ce matin que le carton rouge de Brelle Mbolo en quart de finale de la Coupe du Monde de football n'aurait pas dû exister. L'attaquant de l'équipe de Suisse est expulsé après une intervention de la VAR, l'assistance vidéo. Eh bien, le garant des règles du football pour la FIFA a clarifié la donne. La règle dite de l'erreur d'identité utilisée contre Brelle Mbolo sert uniquement à corriger le cas d'un joueur sanctionné par erreur. Elle ne permet pas de transformer une faute sifflée en simulation. Mbolo n'aurait donc pas dû recevoir le deuxième carton jaune synonyme d'expulsion. 4000 touristes évacués préventivement de la station balnéaire de Lacanau en raison des incendies en Gironde, des feux stabilisés mais pas encore fixés. La hausse des températures prévues fait craindre de nouveaux dérapages, de nouveaux départs de feu. 42 000 hectares sont déjà partis en fumée et c'est l'économie en Gironde qui est donc fortement touchée par les incendies. Des milliers d'entreprises situées dans les zones évacuées, elles ne peuvent plus fonctionner normalement. Ce sont aussi des sites sensibles, notamment dans le secteur spatial et de la défense, qui sont exposés à des risques importants. Sylvie Belzer, c'est donc tout l'écosystème de pointe de la région qui est touché.
4: Oui, plus de 14 000 entreprises se trouvent en effet dans les zones évacuées et doivent interrompre leur activité. Du jamais vu depuis le Covid, selon la Chambre de commerce et d'industrie de la région. Parmi les plus concernées, des entreprises artisanales, des établissements touristiques et des commerces. Un arrêt de la production qui a des conséquences sur l'emploi. Quelques 100 000 à 150 000 employés devraient se retrouver au chômage partiel, toujours selon la Chambre de commerce.
2: Et puis, il y a les sites dits sensibles qui représentent un grand risque.
4: Effectivement, la région de Bordeaux abrite des entreprises industrielles et scientifiques de pointe. On peut citer Ariane Group dans le spatial, Dassault, l'aéronautique ou encore le groupe d'électronique Thales, avec pour certaines de ces sociétés l'utilisation de substances dangereuses. En particulier, en ce qui concerne Ariane Group, le site est sous surveillance maximale car parmi les activités du groupe, on trouve le chargement en propergol des missiles balistiques, un produit hautement inflammable, ou encore la production de moteurs destinés aux lanceurs Ariane 6. Une vigilance extrême est donc requise pour la protection de ces sites ultra sensibles.
2: Sylvie Belzer de notre rubrique économique et on apprend aussi ce matin l'arrestation d'un suspect pour plusieurs départs de feu dans le Var. Il n'y a toujours pas eu de tsunami, mais plusieurs blessés, des bâtiments effondrés, tout comme des routes et des ponts. Après le séisme de 7,1 qui s'est produit ce matin au Japon sur l'île de Kyushu, si les réacteurs nucléaires de la région fonctionnent normalement, on ne compte plus les coupures de courant suite à l'effondrement de plusieurs infrastructures. Des incendies sont aussi en cours. La nouvelle canicule va frapper de plein fouet durant les festivités du 1er août. Elle débute aujourd'hui, cette canicule. En même temps, la sécheresse s'aggrave. s'aggrave toujours plus. Mathias Delletreau, vous avez fait pour nous le tour des interdictions cantonales ce matin. Qu'est-ce qu'on pourra faire ou pas faire pour la fête nationale en matière de feu et de feu d'artifice?
5: Eh bien d'abord, le point commun, c'est la prudence absolue. Une étincelle, une cigarette, un barbecue, un pétard ou un Vésuve un petit peu trop enthousiaste peuvent provoquer un incendie, tellement tout est très sec en Suisse. Les derniers orages n'ont pas suffi à réhydrater la végétation et les sols, et puis les chaleurs à venir ne vont pas aider à améliorer la situation. Alors les feux d'artifice privés et autres engins pyrotechniques sont interdits presque partout en Suisse romande, sauf à Genève pour le moment, avec quelques exceptions, par exemple pour le Jura ou Vaud, si les communes réservent des espaces exprès pour ça. Le Valais a même interdit hier la vente de ces engins pyrotechniques, petits et grands. Pour les feux d'artifice officiels, pour le Valais, Fribourg et Neuchâtel, ils pourront avoir lieu seulement sur les lacs. Et on attend des communications de Genève et Vaud dans les heures ou jours qui viennent.
2: Merci Mathias. Et après Genève hier, le canton de Vaud réactive à son tour son plan canicule dès demain et jusqu'au 5 août. Il s'agit de renforcer la prévention, la surveillance et l'accompagnement des personnes les plus vulnérables. Les employeurs sont également tenus d'assurer la sécurité des employés et de prendre les mesures nécessaires pour préserver leur santé. Soleil, ciel bleu, chaleur, 32 degrés cet après-midi, 33 à 37 dès demain et pour les prochains jours. Des orages ne sont pas exclus en fin de journée. Météo Suisse émet un avis de canicule de degré 4 sur le bassin lémanique dès demain et de degré 3 dans les autres régions de plaine.

0: Laura Chénia et Forma qui se chargent aujourd'hui du portrait d'Yvan Cny.
1: Alors moi j'ai eu la chance d'aller voir le Cny vendredi passé à Genève et la petite sœur d'Ivan qui s'appelle Chanel, elle a fait un magnifique numéro avec son cheval sur une chanson de Barbara Pravi qui s'appelle Voilà et je me suis dit que j'allais récupérer cette chanson et que j'allais changer les paroles pour mon portrait de l'invité.

0: Si t'es libre, t'es engagé, hein.
1: Engagé.
2: On a tous ensemble.
3: J'ai déjà le costume.
2: Oui, elle a des, une veste en velours. Oh oui.
4: Donc elle, vous l'avez écoutée par contre. Ah. Non, c'est bon. Non, je vérifie. Je vérifie.
0: Oui.
1: Mais c'est parce qu'elle a une queue de cheval.
5: Oui, bien sûr.
6: Par contre, je pense qu'elle vous a volé un bout de rideau pour sa veste.
2: Bien. Oh oui. Là là, dis donc.
5: Dites-lui pas.
6: J'adore. T'as vraiment mis la sape pour rester. T'es engagée direct.
3: Ah, mais je reste. Moi, je dors ici. C'est fini maintenant.
2: Oui, alors n'allez pas trop
3: vite. Au revoir, Lady Bonheur.
2: Alors, concernant votre petite sœur, Chanel, deuxième prénom, Marie, très beau prénom. C'est vrai qu'elle présente un numéro de dressage avec un magnifique cheval. On dirait moi quand je défais mes tresses, des chevaux ondulés comme ça, les cheveux ondulés. J'ai eu, moi, le questionnement de ma fille à moi, qui était avec moi, qui a 16 ans maintenant, et qui me disait, mais oh, ça va pas, ce cheval, on ne peut pas lui faire tous ces trucs-là, il n'a pas envie. Et j'ai dû lui expliquer que, comme les chiens, j'ai un peu cette impression que les chevaux ont du plaisir à travailler avec vous. Ce qui l'a rassurée, elle, mais est-ce que vous pouvez la rassurer encore plus? Et puis nous dire, ces chevaux qui rentrent comme ça dans la piste, ils ont une excitation, on est d'accord?
0: Absolument.
2: Il faut presque les retenir, j'ai l'impression. Ils voulaient partir au galop tout de suite, il faut presque les tenir un peu.
0: On part du tout début. C'est nous qu'on veut quelque chose du cheval, à 100%, bien sûr. Du coup, c'est à nous, à l'entraînement, à nous, la connexion qu'on développe avec ces animaux, qu'il faut leur apprendre tout doucement pour que finalement, à la fin de l'entraînement, à la fin qu'on a réussi à ce qu'on veut, c'est eux qui veulent quelque chose de nous, en fait. Ils cherchent le contact avec nous. Vous pouvez passer dans nos écuries, nos répétitions sont publiques, et vous allez voir, en fait, tous nos chevaux cherchent le contact avec presque tout le monde qui passe dans nos écuries, même le public qui vont voir. En dehors des paddocks, vous allez voir, nos chevaux vont vers les humains, quoi. Et déjà là, tu vois qu'ils cherchent le contact avec l'humain.
2: Vous avez un petit préféré au milieu de tous ces chevaux?
0: C'est impossible à dire. C'est comme, je ne sais pas, si vous avez plusieurs enfants... C'est
2: Oh, j'en ai un qui est préféré.
1: Oui. Oh.
2: Je leur dis à tous que c'est mon préféré. Comme ça, ils sont sûrs qu'ils sont le seul préféré. Ah, vous ne faites pas ça avec vos enfants.
1: Mais moi, j'ai plus...

0: d'enfants. Je suis grand-père 18 fois, mais j'ai plus de...
1: Non, mais je comprends.
2: Vous êtes grand-père pas... 18 fois ?
0: Non, non, 5.
2: Vous êtes pire que les 5 ?
0: Non, 5.
1: Vous êtes 5. Comme les CNI.
0: J'ai 5 petits-enfants.
2: Vous êtes plus que les CNIC, presque.
1: Non. Ah non, mais on a regardé votre arbre généalogique.
0: Non, votre arbre,
1: mais je peux
0: il
1: vous dire
0: quand
1: que c'est
0: mal,
1: rien
0: hein.
1: par rapport à celui de Daniel Rosy.
0: Bon, tu rigoles.
1: Mais donc, les chevaux ont du plaisir à travailler. Vous n'avez pas de petits favoris.
2: Impossible. Pour Est-ce moi, de décider un favori, c'est presque impossible. Je suis tout le temps avec tous. Et tous les jours, celui-là qui m'embête, il change, en fait.
3: Mais, en fait, mais alors, vous tirez au hasard ceux qui restent à Rappersville et ceux qui tournent ?
2: C'est pas vraiment un hasard. C'est plutôt ceux qui sont un peu trop vieux pour être avec nous en tournée. Et en fait, on avait ce passage ou un temps où on les envoyait en fait sur des prés, des paddocks, des fermes pour les envoyer à la retraite. Mais en fait, on ressentait qu'ils vieillissent beaucoup plus vite quand on travaille plus avec, quand ils ont plus de contact avec nous. Ils ont vraiment vieilli tellement plus vite. Justement, je parlais d'un cheval avant, Mephisto, qui avait 32 ans. Eh ben, il est décédé à 35. Mais on l'avait envoyé à 28, 29. On l'avait envoyé sur un de ses paddocks, sur une de ses fermes, sans plus travailler. Il vieillissait un an par jour, presque, par semaine. Non, mais c'est incroyable. Oh. Il avait plus de il mangeait plus bien. Et du coup, on l'a récupéré, on l'a pris de nouveau vers nous.
1: Vous lui manquiez. Écuries,
4: il avait besoin des cheveux, des projecteurs.
2: C'était le plus vieux. Il commençait à embêter les plus jeunes.
1: Ah,
2: comme un...
4: ah ça, on connaît. Ah,
1: ouais. comme un jeune étalon. Ouais.
2: On parlait de qui maintenant?
0: C'était un boomer, quoi.
2: C'était un boomer. Et du coup, il
4: ne pouvait plus rien faire.
0: Il n'avait plus le droit de rien dire.
1: Mieux avant.
4: Plus rien dire.
1: On parlera des chevaux. J'ai encore quelques questions. Et puis, c'est votre passion, hein, les chevaux. C'est vous qui vous en occupez. C'est votre rôle. D'ailleurs, vous êtes. Responsable des
2: Exactement,
1: écuries,
2: ouais.
1: ici au Cirque CNIC. C'est vrai qu'on ne l'a pas encore dit depuis qu'on est là. Voilà. On joue quand même entre deux. Avec une nouvelle question bonus, vous pouvez répondre en criant dans le public si vous avez la bonne réponse. En 1919, lors de la saison donc, d'ouverture, la famille CNIC crée le cirque sous sa forme moderne en achetant le tout premier chapiteau. Lors de cette première saison, pourtant, il sera impossible de donner des représentations pendant 3 mois. Mais pour quelle raison ?
0: La grippe espagnole !
1: Exactement !
0: Ah, wow. Bah, il y a le Covid avant le Covid.
1: Vous vous en rappelez
0: mais
1: comme
0: bien
1: si
0: bien sûr, je m'en rappelle bien, la grippe espagnole. Oui, oui, mais c'était moins bien que la peste de 1370.
1: Oui, ça allait moins vite. Oui, lors de cette saison d'ouverture, la pandémie de grippe espagnole a sévi sur le continent européen et ça a donc obligé l'arrêt des spectacles pendant 3 mois. Voilà, comme ça, tous les siècles, hein, il y a une petite pandémie qui arrive. Vous l'avez vécu la dernière, le Covid. Comment ça a été pour vous ?
2: Ah, c'est super ! Non, bien sûr que pas. Pour personne, c'était super, quoi. Tout le monde en souffrait. Dans toute cette période, en fait, c'était quand même... Il y avait quelque chose d'incroyable. Il y avait une ambiance... Les périodes qu'on pouvait jouer, bien sûr, dans le chapiteau, il y avait une ambiance incroyable. Tout le monde avec les masques. Non, mais surtout, il y avait cette joie. Tout le monde appréciait.
1: Oui, quand ça a rouvert, hein, c'est vrai que les lieux culturels, c'était fou.
2: Tout le monde appréciait d'une manière de fou. Bien sûr, c'est toujours comme ça. Mais dans un temps où tu n'as pas le droit de rien faire, tu passes la plupart de tes journées à la maison en regardant du Netflix... Revoir un spectacle qui est live. En plus, c'était pendant notre passage qu'on a tellement modernisé le spectacle. On avait les motos, les freestyles et tout. Et du coup, c'était un temps incroyable. Il y avait Bastien Becker aussi avec nous en 16 ans. Et franchement, on portera des souvenirs pour toujours incroyables de ces 2 saisons qu'on a passées pendant le Covid, quoi.
1: Eh bien, on peut tirer du positif même des périodes les plus sombres. Voilà, on est passé de la grippe espagnole au Covid. On laisse ça derrière, on avance.

0: C'était Calogero avec Voler de nuit. C'est dangereux, Voler de nuit, faites attention. Les Décodeurs se réécoutent cette semaine avec notre invité de septembre 2025, Yvan Kny, que nous avions rencontré à Genève. Rappelez-vous, hier, Daniel Rosis nous parlait du déchaud avec un premier sketch cette semaine, sketch qui donc explique ce déchaud. Aujourd'hui, nous avons un deuxième sketch, c'est Format qui va répondre à la question « Qu'est-ce qu'un déchaud ?» Hier, donc, Daniel Rosis, vous nous parliez d'un problème dentaire.
1: Quand les dents se déchaussent, c'est le bout de la dent qui dépasse la gencive quand on a le déchaud.
0: Deuxième sketch de ce fil rouge, donc, celui de Format qui l'interprète avec l'aide de Laura Chénia. Qu'est-ce qu'un déchaud ?
2: Alors, ma chère, c'est pour quand ce marmot ? Franchement, tu nous pompes bientôt un gomin ? T'as quoi, 34 ans ? Tu vas pas vers le beau, hein, tu sais ?
3: Et tu sais que si je tombe enceinte maintenant, à 34 ans, c'est considéré comme une grossesse gériatrique.
2: Bah, et attends. Ouais, ma grande, t'es plus de première fraîcheur, là, en bas, hein ?
3: Tu sais, 9 mois de grossesse, les vergetures, le mal de dos, les hormones... Ah, franchement, je crois que j'ai pas le courage.
2: Mais enfin, hé, maintenant, tu peux faire un déchaud.
3: Un déchaud ? C'est quoi, ça ?
2: Un bébé déchaud, c'est la nouvelle tendance. Plus besoin d'utérus, tout est géré par une machine, un genre de maman robot qui te fabrique ton gosse.
3: Mais sérieux ? Genre un Thermomix, mais au lieu de te sortir une soupe, il te fait un bébé ?
2: Exactement ! Ouais, tu branches, tu cliques, tu lui files un ovule, un peu de sauce béarnaise, tu laisses mijoter 9 mois et hop, bébé terminé !
3: Mais c'est fou ! Et puis ça marche ?
2: Ah bah oui, ma sœur a eu son petit comme ça. Bon, après, c'est vrai qu'il a souvent l'air d'être en mode avion, ce môme, mais...
3: Mais s'il y a une coupure d'électricité pendant la grossesse ou genre, je sais pas, une erreur 404
2: Bon, alors là, ça éteint, ça rallume. Après, si t'as pas à sauvegarder, faut tout recommencer, quoi.
3: Ah ouais, zut. Tu peux choisir si tu veux un garçon ou une fille ?
2: Non, mais tu peux choisir s'il est compatible Apple ou Android.
3: Ah, pratique. Et puis l'accouchement, ça se passe comment ? La maman robot, elle hyperventile, elle perd son liquide de refroidissement.
2: Ah oui, et le bout de chou, il sort par port USB. Wow. Le cordon ombilical, c'est un câble HDMI, tu peux le garder après, hein, pour charger ton gamin, c'est pratique.
3: Ah, fou. Mais si ton malade, tu vas chez le docteur ou chez l'électricien ?
2: Ah, t'inquiète, il a 2 ans de garantie. Et puis si tu lui fais ses mises à jour et que tu lui installes un antivirus, ça devrait tenir.
3: Pas mal.
2: Oui.
3: Et puis l'allaitement, ça se passe comment ?
2: Option premium, 9,90 par mois.
3: Waouh. Et y a un mode silencieux ?
2: Évidemment.
3: Ok, j'en prends 2.
2: Allez.
0: Bébé par machine, voilà, demain et après-demain, sketch de Nicolao, de Laura Chénia, pour savoir ce qu'est un déchaud, réponse vendredi. On s'intéresse maintenant à une expression, j'en profite au passage pour vous conseiller le très bon blog du dictionnaire Le Robert, sur lequel parfois nous trouvons quelques idées pour nos jeux. On y apprend plein de choses, comme l'origine, par exemple, de cette expression-là, « prendre son pied ». Quelle est l'origine de l'expression « prendre son pied » Nicolao ?
4: Prendre son pied fait référence au verre de vin qu'on saisit par le pied pour le vider et atteindre l'ivresse. Hein. C'est une des nombreuses analogies luxurieuses qu'on peut faire avec le vin. Hein. Le vin, il a du corps, il a de la cuisse, il explose en bouche, il est bien charpenté. C'est toutes des analogies luxurieuses. Ça marche moins bien avec la bière, par exemple. Hein. La bière, elle fait une belle mousse. Ça, on dit moins, c'est moins... Elle manque de gaz. Ça, c'est fait par des moines. C'est pas des trucs qui sont... Enfin, je dis ça, hein, mais... En fin de compte, c'est une question de goût. Hein. Un verre qui se monte, c'est de la pudeur qui tombe. C'est de moi.
0: Oh. Mais oui, c'est beau. Format.
3: Il paraît que l'amour est dans le préliminaire. Alors, c'est tout à fait possible. Moi, de toute façon, ça a toujours été limpide. Ce que je préfère dans les préliminaires, c'est le restaurant. C'est marrant parce qu'on utilise souvent l'expression « prendre son pied » pour parler de plaisir amoureux. Et devinez quoi ? Son origine est pile dans le sujet. En réalité, elle aurait été inventée en 2002 par Rocco Siffredi pour décrire son préliminaire préféré, le 69. Et je ne parle pas du département français, puisque vous savez tous ici que le département 69, c'est le département... Exactement, le département du Rhône. C'était juste un petit test personnel pour savoir s'il y avait des Français à Genève. Eh ben, c'est pas vrai, si jamais. Non, alors attendez, juste que je précise, bon, j'ai rien contre les Français. Mon amoureux est à moitié français, mais c'est pas la moitié que je préfère. Allez, retour sur ma définition, explication de... Bon, alors, la position pour les plus physionomistes d'entre nous, 69, les deux partenaires tête bêche, se tenant par les pieds pour se stabiliser pendant qu'ils se bichonnent mutuellement les outils. Donc, l'origine de l'expression « prendre son pied », c'est le fameux 69. En somme, quand on y pense, c'est le moyen le plus pratique de finir enfin par avoir les yeux en face des trous.
5: Ouais. Wow.
0: Ça vous fait rêver, Nicolas Haut, hein.
6: Ah, je suis en admiration, moi, devant...
0: Laura Chénière.
2: Aujourd'hui, tout le monde peut prendre son pied, hein, avec une bonne pizza, devant un bon spectacle du Cirque CNI, ou quand les gens remplissent le doodle dans la journée. Oh, ça fait du bien, ça, hein. Mais avant la libération sexuelle, c'était que les prostituées qui prenaient leur pied. Bon, ça n'empêchait pas les autres femmes de prendre du plaisir, hein. Parfois, peut-être, les plus chanceuses. Une fois dans leur vie, avec une autre femme. Enfin bref. Mais donc, pour les prostituées, c'était une expression professionnelle pour dire qu'elles avaient eu l'argent du beurre et le beurre. Hein. Elles avaient beurré le gâteau et eu la cerise dessus. Elles avaient aussi eu leur part. Voilà, prendre son pied, avoir sa part. Avant elles, on remonte au 19e siècle. L'expression appartenait aux voleurs, aux bandits, à ceux qui ne demandent plus, mais qui prennent leur part du butin. Leur pied égale une part, comme une unité de mesure. Car avant eux, on remonte, un pied, c'est une unité de mesure qui vaut 32,5 cm environ. Et voilà donc rapidement l'histoire de cette expression. Et si on y pense, prendre son pied, c'est un peu comme la pratique du tatouage à Marie. C'est passé par les brigands et les prostituées et ça finit sur les bobos. Il n'y a que ces derniers qui paient pour ça. Hein, 32,5 cm, ça fait un long doigt d'honneur, non? Ça fait mal.
0: Eh ben
2: mal,
0: merci.
2: Hein. Non.
0: Et finalement, Daniel Rosis.
1: Oui, prendre son pied fait allusion au vers, mais au vers de la poésie. Un pied est une unité de mesure pour compter la longueur d'un vers. Des fois, c'est facile, les pieds se confondent avec les syllabes, et pas se confondent avec les syllabes, autrement on compte faux. Exemple, 11 mots, 12 syllabes, 12 pieds. Un jour sur ces longs pieds, allez je ne sais où, le héron au long bec emmanché d'un long cou. Et 12. 12. Alors, prendre son pied, ça veut dire trouver sa place au milieu d'une poésie. Et dans cette petite poésie, c'était qui a trouvé sa place ? C'était le héron. Moi, quand j'étais petit, je croyais que le héron, il s'appelait Tapon. Alors, je disais... Voilà. C'est dommage que ce jeu soit limité à 45 secondes, j'arrive pas à faire ma chute.
0: Merci. Vous êtes sûr parce qu'on rallonge, hein?
1: Mais non, mais vous la connaissez tous.
0: Très bien. Merci Daniel.
1: Il m'a dit héron, héron, petit.
0: Pas tapon.
1: Pas tapon. Oui. Oui.
0: On cherche à savoir d'où vient l'origine de cette expression prendre son pied. Nicolas Haut, vous nous dites que ça vient du pied du verre de vin.
6: Oui.
0: Comprends. Format, d'après vous, ça viendrait du 69.
3: Oui.
0: Si vous avez des enfants, vous pouvez leur expliquer ce que c'est à midi,
3: oui,
0: ou le matin grâce à Format.
3: Bon appétit.
0: Laura Chénia, d'après vous, c'est avoir sa part du butin.
2: Oui.
0: Si on remonte tout en haut, tout en haut, tout en haut de l'origine.
2: Lié à l'unité de mesure, oui.
0: Et Daniel Rosis, plutôt une provenance dans la poésie. Ça viendrait des vers de la poésie. Qui dit vrai à propos de cette expression ? Ivan Kni. Vous avez encore un joker du public, si vous avez
5: besoin
0: d'aide.
5: Allez, je le prends.
0: Alors, on va voir ce que le public a voté en grande majorité pour Laura Chénia. Est-ce que vous voulez suivre votre public ?
5: Je le suis. Je fais confiance.
0: Et vous faites bien. L'expression « prendre son pied » ne désigne pas une position sexuelle acrobatique, ni même le pied en tant que partie du corps. À l'origine, le pied était une ancienne unité de mesure utilisée en France avant le système métrique. Puis, dans l'argot des voleurs au 19e siècle, il a pris le sens de « part du butin ». L'expression signifiait donc récupérer sa part. Plus tard, dans l'argot des prostituées, toutes tatouées gratuitement, elle a évolué pour désigner le fait de prendre du plaisir sexuel. Ce sens s'est généralisé à partir des années 60 sous l'influence de la libération sexuelle pour signifier aujourd'hui s'éclater ou se faire plaisir. Est-ce que vous prenez votre pied, cher public ici ? Magnifique ! ici à Genève, où nous sommes installés jusqu'à vendredi. On y reviendra donc demain avec nos décodeurs, nos décodeuses de la semaine, Forma, Laura Chenia, Nicolao et Daniel Rosis. Belle suite de journée à vous toutes et tous. À demain. Wouhou. On retourne à nos roulottes et on referme ce mardi de Decoder en nouvelle diffusion. Rendez-vous demain pour poursuivre cette conversation avec Yvan Kny et toute notre équipe réunie à Genève. Bel après-midi à l'écoute de RTS Première.
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0: Il est 12h30, le journal de la mi-journée vous est présenté par Guillaume Rey. Bonjour.
7: Bonjour. Face au risque marqué d'incendie, les feux d'artifice sont en danger. Beaucoup de cantons les bannissent dans le cadre privé. Le Valais est même allé plus loin en interdisant leur vente. Tour d'horizon dans un instant à quelques jours de la fête nationale. Des heures cruciales à venir en Espagne et en France pour maîtriser les immenses feux toujours actifs. Des milliers de personnes ont dû quitter leur domicile. De quoi déclencher parfois un bel élan de solidarité pour les aider. C'est ce qu'on verra dans la région de Madrid. L'équipe de France, c'est la seule chose que je voulait faire. Zinedine Zidane, officiellement nommé sélectionneur des Bleus. Un retour sur le banc, cette fois du mythique numéro 10 tricolore. On l'entendra. Dans ce 12-30 également, les craintes des Haïtiens qui vivent aux États-Unis. Leur statut de protection temporaire a officiellement expiré cette nuit, ce qui fait redouter des expulsions. Et puis en deuxième partie de journal, le deuxième épisode de notre série en immersion à la prison du Bois-Mermet. On suivra un agent de détention et puis un entretien avec la chanteuse française Stilto qui nous parle de son dernier album, cet titre « La fille qui a plus mal ». Météo, la chaleur s'installe, il fait beau et le mercure va passer la barre des 30 degrés cet après-midi. Soyez les bienvenus. Alors que la fête nationale suisse approche, les feux d'artifice sont en danger. Avec le risque d'incendie actuel, beaucoup de régions suisses interdisent les feux en plein air. Mathias Delétron, on vous retrouve à Sion. Le Valais a même décidé d'interdire la vente de feux d'artifice.
8: Et oui, le danger d'incendie de forêt est maximal en Valais et fort partout en Suisse romande. Tout est très sec et les derniers orages n'ont pas suffi pour arroser suffisamment la végétation et les sols. C'est dans ce contexte que le canton du Valais est allé plus loin que les autres. Il interdit d'utiliser des engins pyrotechniques, mais aussi de les acheter, même les petits comme les Vésuves. Stéphane Ganzer, conseiller d'État en charge de la sécurité au micro de Romain Carupt.
9: Alors l'usage est interdit. Par contre, on sait qu'on a des touristes qui arrivent chez nous, de certaines zones qui ne sont pas des zones en degré de danger 5, des gens qui viennent de Suisse allemande et autres. Et eux, évidemment, ben, on peut imaginer un touriste avec l'insouciance qui accompagne les vacances dans un magasin qui serait tenté d'acheter pour ses enfants ce genre de matériel. On préfère éviter la tentation, on préfère jouer la carte de la sécurité au maximum.
10: Vous interdisez ça tardivement, c'est pas très sympa pour les vendeurs de...
9: Alors l'ensemble des partenaires que nous avons consultés hier en prenant cette décision, on n'a pas eu de grand débat. La plupart des commerces jouent le jeu depuis le début de l'été, sachant qu'ils ne peuvent pas vendre les feux d'artifice, les gros feux d'artifice. Il n'y a pas eu vraiment de déception de leur part.
7: Et Mathias, pour le reste de la Suisse romande, qu'est-ce qui est permis ou non pour les feux d'artifice et les engins pyrotechniques ?
8: Bien, leur usage privé est interdit presque partout en Suisse romande, sauf à Genève pour le moment, avec quelques exceptions, par exemple pour le Jura ou Vaud, si les communes réservent des espaces exprès pour ça. Et pour les feux d'artifice officiels, pour le Valais, Fribourg et Neuchâtel, ils pourront avoir lieu seulement sur les lacs. On attend des communications de Genève et Vaud dans les heures ou jours qui viennent.
7: Vos explications, merci Mathias Delétro en direct de Sion. Et puis sur le front des incendies en Espagne et en France, les pompiers sont toujours à pied d'œuvre. On va se rendre d'abord en Espagne, où les prochaines heures seront cruciales pour tenter de maîtriser les feux de forêt qui ravagent les régions d'Avila, de Madrid et de Tolède. Plusieurs dizaines de milliers de personnes ont été évacuées ou placées en confinement. Notre envoyée spéciale, Alice Froussard, s'est rendue à Villamanta, dans un centre sportif de la municipalité, où se retrouvent 200 personnes qui ont dû quitter leur domicile, parfois sans rien. Il y a de la nourriture, des lits de camp, quelques couvertures, des douches, mais surtout une grande solidarité des habitants. On écoute ce reportage.
11: Dans ce petit gymnase municipal de Villamanta, où s'entassent près de 200 évacués des villages voisins touchés par les incendies, il y a bien la protection civile, la Croix-Rouge, qui propose des repas. Mais le gros de la solidarité vient des habitants du village.
12: Merci beaucoup, vraiment. Allez, on applaudit cette dame.
11: C'est une voisine qui vient d'apporter une dizaine de plats chauds qu'elle a cuisinés. Derrière, une volontaire, Monica, 29 ans, offre des bouteilles d'eau aux déplacés.
12: Tous ceux qui apportent leur aide sont des habitants du village et ils se donnent à fond. On fait des tours, il y a des gens qui arrivent dès 6h du matin, d'autres qui repartent à minuit, 1h du matin.
11: Les villages évacués sont à 8 km. Tout le monde aurait pu être à leur place, dit-elle.
12: Il y a des gens qui n'ont même pas de vêtements. Alors on a fait le tour du village, on a récupéré des habits auprès des autres habitants et on fournit tout ce qu'on peut aux voisins qui sont délogés, parce qu'en fin de compte, ils sont sans domicile.
11: Et souvent, explique Esther, 17 ans, c'est le soutien émotionnel qui compte le plus.
13: Parce que nous voyons des familles en pleurs. J'ai même pris en charge une femme qui avait simplement besoin d'un câlin, parce que cette situation la dépassait. On fait tout cela avec le cœur. Nous sommes des bénévoles engagés, prêts à aider dans tout ce qui est nécessaire.
11: Relais assez volontaire à tous ces habitants de Villamenta. Ce dimanche, c'était le roi Felipe VI et son épouse Laetitia qui rendaient visite aux déplacés. D'un clin d'œil, Monica montre un homme âgé, au fond, et le précise, le seul moment où elle l'a vu sourire en 4 jours, c'était quand il parlait avec la reine. « J'en avais les larmes aux yeux », conclut-elle.
7: Le reportage d'Alice Froussard dans la région de Madrid. En France, maintenant, le méga-feu actif en Gironde était toujours stabilisé ce matin. La surface brûlée n'a pas évolué, mais la hausse des températures attendues dans la journée ainsi que le vent pourraient attiser à nouveau le brasier. La Gironde, où des milliers d'entreprises sont situées dans les zones évacuées, elles ne peuvent donc plus fonctionner normalement. C'est donc tout l'écosystème de pointe de la région qui est touché, Sylvie Belzer.
14: Oui, plus de 14 500 entreprises se trouvent en effet dans les zones évacuées et doivent interrompre leur activité, du jamais vu depuis le Covid, selon la Chambre de commerce et d'industrie de la région. Parmi les plus concernées, des entreprises artisanales, des établissements touristiques et des commerces. Un arrêt de la production qui a des conséquences sur l'emploi. Quelques 100 000 à 150 000 employés devraient se retrouver au chômage partiel, toujours selon la Chambre de commerce.
7: Et puis Sylvie, il y a aussi des sites sensibles dans la région, notamment dans le secteur spatial, la défense, des sites qui sont exposés à des risques importants.
14: Effectivement, la région de Bordeaux abrite des entreprises industrielles et scientifiques de pointe. On peut citer Ariane Group dans le spatial, Dassault, l'aéronautique ou encore le groupe d'électronique Thales, avec pour certaines de ces sociétés l'utilisation de substances dangereuses, en particulier en ce qui concerne Ariane Group. Le site est donc sous surveillance maximale, car parmi les activités du groupe, on trouve le chargement en propergol des missiles balistiques, un produit hautement inflammable, ou encore la production de moteurs destinés aux lanceurs Ariane 6. Une vigilance extrême est donc requise pour la protection de ces sites ultra sensibles.
7: Vos explications, merci Sylvie Belzer. Et puis pour clore cette page incendie, vous dire également en lien avec les feux qui frappent le Var qu'un suspect a été placé en détention pour plusieurs départs de feu. Au Japon, un séisme de magnitude 7,1 a secoué ce matin le sud du pays. Au moins 50 personnes ont été hospitalisées après ce tremblement de terre et certains bâtiments se sont effondrés. Dans l'immédiat, aucune anomalie n'a été constatée dans les centrales nucléaires de la région. L'agence météorologique japonaise a annoncé qu'elle prévoyait de lever bientôt l'alerte au tsunami émise peu après ce séisme. C'était un secret de polichinelle, c'est désormais fait. Zinedine Zidane, nouveau sélectionneur de l'équipe de France de football. Le président de la Fédération française, Philippe Diallo l'a officialisé en fin de matinée, Patrick Deletro.
15: Oui, Philippe Diallo qui a précisé qu'il avait pris contact avec Zidane en mars déjà, sachant que Didier Deschamps lui avait annoncé en janvier qu'il ne désirait pas poursuivre l'aventure après 14 ans à la tête des Bleus. Et la France attendait, depuis qu'il était devenu entraîneur, la nomination de Zinedine Zidane. Lui aussi d'ailleurs, après son passage à succès dans un seul club, le Real Madrid, avec qui il a remporté notamment 3 Ligues des Champions successives, club qu'il a quitté en 2021.
16: J'ai eu des propositions pendant ces 4-5 ans où j'ai arrêté pour reprendre un club et je les ai toutes refusées pour l'équipe de France. Parce que l'équipe de France, pour moi, c'est la seule chose que je voulais faire. Après mon expérience avec le Real Madrid, c'était la seule chose que je voulais faire, c'est entraîner cette équipe de France. Je l'ai connue gamin, j'ai commencé minime, j'ai franchi toutes les étapes jusqu'à arriver à la sélection A, qui est le summum. Voilà, il n'y a pas d'autre mot. Aujourd'hui, j'ai l'opportunité d'être le sélectionneur de cette équipe et je vais tout donner pour que cette équipe continue à gagner.
15: Et les objectifs maintenant pour lui sont de constituer un staff qu'il dévoilera début septembre. Il a donné aussi des indications sur le jeu qu'il aimerait mettre en place, rappelant qu'il avait été lui-même un numéro 10. Il veut donc porter ce jeu vers l'avant sur des bases solides. Et puis, si Zinedine Zidane est aussi populaire, c'est pour son jeu évidemment, son palmarès, mais aussi pour ce qu'il est. Ce matin, sa première déclaration en conférence de presse a été d'apporter son soutien aux pompiers, aux agriculteurs qui se mettent au service de la population qui est victime des incendies. Ouais. Zinedine Zidane, finalement, c'est l'homme du peuple à la tête de l'équipe de France.
7: Zinedine Zidane qui retrouve donc l'équipe de France 20 ans après l'avoir quitté hein, comme joueur. Vous vous souvenez peut-être une explosion mythique hein, en finale de la Coupe du Monde.
17: Oh Zinedine, pas ça.
18: Pas du tout avec
17: Pas ça Zinedine. Non, pas ça.
7: Zinedine Zidane en finale de la Coupe du Monde, c'était en 2006 hein, contre l'Italie. Patrick, bon, souvenir de joueur, on passe maintenant à l'entraîneur avec peut-être des belles pages à écrire. C'était le commentaire de Thierry Gilardi.
15: Le fameux coup de boule, on préfère l'oublier parce que tout le reste de sa carrière efface totalement ce geste-là.
7: Et puisqu'on parle tout de même de carton rouge, on va rester avec cette couleur, ce carton rouge. On va remuer un peu le couteau dans la plaie après la défaite de la Suisse en quart de finale de la dernière Coupe du Monde contre l'Argentine. Car oui, le carton rouge de Brel Embolo n'aurait pas dû exister. Vous vous souvenez peut-être à l'attaquant de la Nati, expulsé après une intervention de la VAR, l'assistance vidéo. Eh bien, l'IFAB, le garant des règles du football pour la FIFA, a clarifié la donne. La règle dite de l'erreur d'identité utilisée pour le cas Embolo sert uniquement à corriger le cas d'un joueur sanctionné par erreur. Elle ne permet pas de transformer une faute sifflée en simulation. Embolo n'aurait donc pas dû recevoir de deuxième carton jaune, synonyme d'expulsion. C'est ce que révèle The Athletic, le média sportif du New York Times, qui s'appelle appuyé sur une circulaire de l'IFAB. C'est une mise en œuvre qui se prépare, celle de l'imposition individuelle, plébiscitée par le peuple en votation le 8 mars dernier. Deux déclarations fiscales plutôt qu'une pour les couples mariés. De quoi changer la donne pour beaucoup d'entre vous au moment de remplir votre déclaration fiscale. De quoi changer la donne aussi pour les administrations cantonales. Selon nos recherches, les cantons affinent leurs calculs pour voir combien de personnes il faudra engager en plus. À Fribourg, par exemple, il faudra recruter, former entre 45 et 50 nouvelles personnes. À Neuchâtel, on mise entre 10 et 15 personnes. Différents types d'emplois sont concernés, comme l'explique Youssef Waïd, vice-président de la Conférence suisse des impôts. Il est également chef du service des contributions du canton de Neuchâtel.
19: Il va falloir effectivement des taxateurs supplémentaires, mais il y a aussi tout le volet perception, puisque actuellement les gens mariés n'ont qu'un seul compte courant. Là, on va aussi avoir deux comptes courants, on va avoir le double de tranches d'impôts à payer, on va avoir des bordereaux au solde d'impôts à payer. Donc il faudra aussi avoir un effectif concernant la partie perception.
20: Est-ce qu'il fait bon en ce moment de se tourner vers la fiscalité en Suisse si on hésite avec un autre emploi?
19: Ah, moi je trouve que c'est un domaine qui évolue énormément et qui suit finalement l'évolution de la société. Donc je pense que c'est un emploi très intéressant et qui peut intéresser autant les hommes que les femmes.
7: Des propos recueillis par Gabriela Cabré. Aux États-Unis, le Premier ministre israélien Benjamin Netanyahou est arrivé à Washington où il doit rencontrer aujourd'hui le président américain Donald Trump. C'est leur première rencontre depuis le début de la guerre au Moyen-Orient qui a fait naître des divergences entre les deux hommes. Leurs discussions doivent notamment porter sur l'Iran. Les États-Unis, où le statut de protection temporaire accordé aux Haïtiens a officiellement expiré cette nuit, l'administration Trump peut désormais commencer à expulser des centaines de milliers de personnes. Un tiers de la communauté haïtienne dans le pays est concerné. Et à New York, ça fait des mois que cette situation a instauré un climat de peur dans le quartier de Little Haiti, où notre correspondant Lubna Anaki s'est rendu.
21: À n'importe quel moment, je peux sortir, acheter quelque chose et me faire arrêter.
22: Ce jeune Haïtien est aux États-Unis depuis 3 ans. Mais avec la fin du statut de protection temporaire, il se retrouve sans papier et c'est toute sa vie qui est chamboulée.
21: Quand je remarque une voiture, quelle que soit police ou un agent d'immigration, ça me rend un peu mal à l'aise. On ne sait jamais.
22: Et il n'est pas le seul à vivre désormais dans la peur. À Little Haiti, presque personne n'accepte de nous parler. Il suffit de mentionner le mot TPS pour que les discussions s'arrêtent.
21: C'est un véritable désastre dans notre communauté parce qu'il y a beaucoup de gens qui souffrent de la termination de TPS.
22: Plus de 330 000 Haïtiens bénéficiaient du TPS aux États-Unis. Un programme mis en place après le séisme qui a frappé Haïti en 2010. Cela leur permettait de vivre et de travailler légalement dans le pays.
23: C'est très compliqué.
22: Pascal Antoine travaille pour une organisation d'aide aux migrants à Little Haiti.
23: Les gens, ils ont des maisons, ils ont des enfants. Donc il y a des familles qui se demandent, mais qu'est-ce qu'on va faire? Est-ce qu'on va laisser les enfants ici? Beaucoup d'enfants qui sont américains. qui sont allés à l'école ici. Ce n'est pas un simple truc de hop, faire ses valises et puis de partir. Ce n'est pas aussi simple que ça. Ces gens, ils n'ont rien en Haïti.
22: Ces Haïtiens redoutent de repartir dans un pays où la situation reste difficile entre la crise politique et l'insécurité liée aux gangs. Un pays où le département d'État américain lui-même déconseille de se rendre. Loubna Naki, RTS, New York.
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7: On passe maintenant au deuxième épisode de notre série en immersion dans la prison du Bois-Mermé où les près de 165 détenus ne partiront pas en vacances cet été. Ils attendent leur jugement dans une prison surpeuplée. Esther Coco a pu s'immerger dans cet univers que personne ne voit. Aujourd'hui, on suit un agent de détention lors de sa prise de service à 7h30 le matin.
1: Alors, je m'appelle Safet, j'ai 32 ans et ça fait actuellement 7 ans que je suis au Bois-Mermé. Là, on va faire le contrôle de vie. Où on va passer dans chaque cellule, ramasser le plateau et puis leur annoncer par exemple la promenade. Ce matin, elle est à 8h55.
4: Pourquoi est-ce qu'on appelle ça le contrôle de vie?
1: C'est là qu'on regarde si le détenu il va bien et puis si tout s'est bien passé pendant la nuit. À tout moment, il peut se passer quelque chose et puis on se dit qu'est-ce qu'il y a eu pendant la nuit et puis c'est la petite surprise en fait. Messieurs, bonjour. Le plateau, s'il vous plaît.
4: Certains sont réveillés, d'autres le sont pas. En fait, il y en a certains qui attendent ce moment, d'autres pas. C'est un peu ça?
1: Exactement. Des fois, souvent, quand c'est l'été aussi, ils se couchent très tard, ils profitent de la fraîcheur.
4: Parce qu'il fait chaud ici, hein?
1: Très chaud. Messieurs, bonjour. Vous avez la promenade à 8h55, le soir à 10h20. Donc on monte au 300 pour ouvrir les promenades, donc la promenade de 7h50. Il y a 3 promenades le matin.
4: Et combien de détenus par promenade?
1: C'est environ entre 40 et 60 personnes.
4: Qui vont être en même temps dehors?
1: Tout à fait.
4: Donc là, toutes les portes vont s'ouvrir en même temps?
1: Exactement, donc là, mes collègues ils vont ouvrir une porte après l'autre, puis ils vont dire aux personnes détenues que c'est la promenade. Et là, c'est l'occasion de descendre les poubelles. Et puis, s'ils ont des demandes à faire, par exemple, pour le médical ou autre, il y a une boîte aux lettres en bas, ils vont pouvoir poster.
6: On va à la promenade. Compris.
4: En fait, c'est vraiment une organisation militaire. Hein.
1: Tout est chronométré à la minute.
4: Alors, ça fait, pendant la promenade, qu'est-ce que vous, en tant qu'agent de détention, vous faites?
1: Alors là, nous, on profite que les personnes détenues sont en promenade de faire des visites de cellules, de voir l'état de la cellule, l'hygiène de cellule. Mais ainsi, ils sont en train de fabriquer des petites armes, comme on appelle. Bien s'ils prévoient de faire une bagarre ou autre.
4: Ok. Donc en fait, vous m'emmenez dans une cellule où vous savez que vous n'allez rien trouver?
1: Non, on ne sait jamais parce qu'il y a des surprises. Par exemple, de l'alcool qui est fermenté avec de la mie de pain souvent. Les stocks de médicaments aussi, ça en fait très attention. Souvent, les personnes détenues qui prennent un traitement tous les jours, des fois, ils stockent ça dans leur cellule. Et puis, pour éviter qu'un jour, ils prennent tout d'un coup, c'est pour ça qu'on fait des visites de cellules. Donc là, on rentre dans la cellule et puis on fait un check général donc, de l'état de la cellule. Aussi, de faire un check des murs, si le mur est en entier et puis il n'y a pas un trou ou autre. Donc la petite anecdote, c'est que souvent ils font sécher les peaux d'orange en fait, parce que quand ils vont aux toilettes, ils brûlent ça et puis ça fait le parfum pour les toilettes en fait.
4: Oui, parce qu'il y a pas de, il faut préciser que dans la cellule, il n'y a pas de porte aux toilettes. Hein.
1: Non, il n'y a pas de porte, c'est séparé uniquement par un rideau de douche entre les toilettes et la chambre en fait.
4: Donc ça vous laissez, ils ont le droit de brûler des écorces d'orange?
1: Tout à fait, ça ils ont le droit, on laisse ça. On peut voir en fait les fenêtres, ici au Bois-Mermé les fenêtres sont en hauteur et puis on profite d'ouvrir les fenêtres et puis de regarder l'état des barreaux, si les barreaux sont compacts, pardon.
4: Et en principe, ils sont deux dans une cellule comme ça?
1: Tout à fait, ils sont deux.
4: Ça peut donner lieu à des complications, non ça?
1: Des complications parce qu'ils sont vite, ils se marchent dessus. Après, il y a des petites complications, que ce soit sur la musique, parce qu'il y en a certains, des fois, qui veulent écouter plusieurs types de musique. Souvent, le problème, c'est la télécommande, parce qu'il y en a un qui veut regarder un film, l'autre qui veut regarder un documentaire. Donc, des fois, la tension, elle peut vite monter autour d'une télécommande.
4: Il y a des incompatibilités totales et il faut procéder à des changements de cellules?
1: Oui, alors, surtout à l'arrivée, donc, on fait avec les places qu'on a. Quand on a une nouvelle entrée, on le met dans une cellule. Et puis, des fois, que ce soit au moment où on met la personne détenue en cellule, là souvent ils nous disent « Ah mais chef, là ça va pas le faire ou ça joue pas ». En fait, on essaie de discuter, d'essayer de trouver un terrain d'entente avec eux en leur disant « Ok, on va essayer de trouver une solution, mais en attendant, on n'a pas de place, donc essayer de tenir au moins la nuit, histoire que nous on puisse s'organiser ».
4: Oui, parce que en fait c'est une prison en surpopulation, donc il y a très très peu de place de libre quand quelqu'un arrive, non ?
1: Tout à fait. Donc du moment où il y a en fait une personne qui part, il y a directement une nouvelle personne qui arrive. Donc dans la journée, le matin, il y a le départ. En fin de matinée, voire début d'après-midi, il y a une nouvelle entrée qui arrive.
4: C'est l'été. Est-ce que c'est plus difficile en été d'être au Bois Mermet ?
1: Alors l'été ici en prison au Bois Mermet, c'est un peu plus compliqué parce qu'il y a les chaleurs qui arrivent. On sait que la famille va gentiment partir en vacances. Les personnes détenues nous disent « Ah mais chef, vous partez bientôt vos vacances » ou bien quand on rentre de vacances, ils nous disent « Ah mais vous êtes bronzé, vous êtes parti où ?» Donc on sent qu'ils sont tendus par la chaleur et aussi parce que leurs proches partent en vacances et puis qu'eux, ils se retrouvent ici en fait, enfermés.
4: Et comment est-ce que vous répondez ?
1: Au fond de moi, ça me fait un petit peu mal au cœur parce que je me dis, oui, alors effectivement, moi j'ai profité, j'étais en vacances, lui, il est toujours là. Après, bon, on discute et puis au fond de la personne détenue, il voyage un peu à travers nos yeux.
7: Voilà pour ce reportage signé Esther Coco. Demain, la suite de cette immersion à la prison du Bois Mermet, on assistera à un atelier de jeux pour les détenus. Et notre invité du jour s'est fait connaître il y a un an avec son premier album qui s'appelle « Fille lacrymale » et notamment ce titre.

0: Stilto et son titre « Faut que tu m'aimes ». Elle a sorti il y a peu un nouvel album, cette titre, qui s'appelle « La fille qui a plus mal ». La fille qui a plus mal après « Fille lacrymale » qui racontait les hauts et les bas d'une jeune fille de 27 ans. Alors faut-il en déduire qu'elle va mieux ? On avait profité du passage de Stilto à Morges ce printemps pour en parler avec elle.
1: Ça va mieux, j'ai l'impression d'avoir appris à me connaître en un an, j'ai encore beaucoup de chemin à faire j'imagine, mais je me sens plus en phase avec moi-même, plus alignée avec mes idées et ce que je suis. Ça n'empêche pas que je reste une fille lacrymale, il y a toujours cette partie de moi qui pleure beaucoup, mais je l'ai encore plus acceptée.
0: Ça veut dire que c'est difficile de chasser tous les doutes.
1: Ouais, exactement, et c'est difficile, mais en même temps on apprend à vivre avec, et j'ai l'impression que on est en paix avec soi-même quand on comprend que c'est pas si grave d'être comme ça et qu'on apprend à se laisser tranquille surtout.
0: Et cette évolution alors de fille lacrymale à fille qui a plus mal, comment elle s'est faite ?
1: Je crois qu'elle s'est... Alors, je sais pas. Soit c'est grâce à la musique, je pense que ça a beaucoup joué parce que ça m'a beaucoup apaisée. Soit c'est aussi l'âge, quand même. J'ai presque 28 ans, alors je vieillis. Et je crois que quand on vieillit, on apprend à se connaître encore mieux aussi.
0: Alors Stilto, ce nouvel album, ce titre, La fille qui a plus mal, je vous propose qu'on en écoute sans plus attendre un extrait.

0: ça va mieux. La fille qui a plus mal, c'est le nom de ce nouvel EP et le nom de ce titre qu'on entend aussi. Il raconte vraiment ce processus d'acceptation, de guérison presque, on pourrait dire.
1: Ouais, c'est vraiment le dernier titre de ce premier projet. Et quand je l'ai fait, j'avais vraiment envie de faire le point sur tout ce qui s'était passé depuis un an, depuis la sortie de mon premier album. Et on fait un peu le constat de ma vie, on se rend compte que tout va quand même mieux. J'ai essayé aussi de remercier les gens parce que ça fait 3 ans que je suis en tournée et je pense que si je suis beaucoup plus apaisée, c'est parce que les gens m'ont beaucoup aidée. Et se termine sur un magnifique solo de trompette parce que j'adore la trompette et je me suis dit ça fait bien fin d'un joli film. Donc ça va super bien sur ce projet.
0: Justement, vous parlez de tout ce qui s'est passé ces derniers temps. C'est vrai qu'il s'en est passé des choses pour vous. Hein. Il y a eu cette tournée, tous ces concerts, une nomination aux Victoires de la Musique aussi. Faites partie vraiment des nouveaux talents de la chanson française et un nombre incalculable de fans. Tout ça, ça aide quand même à prendre confiance.
1: Je pense que ça aide à prendre confiance. C'est vrai que j'ai beaucoup de chance. Non, franchement, c'est une aventure de fou. Évidemment, ça ne met pas de côté tous les doutes qu'on peut avoir parce que je suis une artiste et je crois que les artistes sont souvent torturés et doutent souvent qu'ils aient beaucoup de personnes au concert ou pas. Mais c'est vrai que ça aide à se sentir mieux, de se sentir moins seul.
0: Et quand on a autant de doutes, hein, mais qui sont naturels, vous le dites, comment on vit cette lumière des projecteurs ?
1: Eh ben, je crois qu'il n'y a pas de secret. Je crois que ça dépend un peu des jours. Honnêtement, moi, il y a des périodes où je vis tout super bien et je suis beaucoup plus légère et d'autres périodes où j'ai tout le poids du monde sur mes épaules alors que c'est la même chose qu'il y a quelques semaines. Enfin, franchement, ça dépend.
0: Et puis une carrière, hein, c'est des rencontres aussi.
1: Oui.
0: Des titres en duo dans vos albums, Stilto. Cette fois encore avec Yoa et Solane, à qui vous étiez nommée aux Victoires de la musique en 2025, quand dans la catégorie révélation féminine de l'année. Et le titre qu'on va écouter à l'instant s'appelle Solitude.

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1: Voilà, le titre Solitude, donc, pour cette collaboration avec Yoa et Solane. Qu'est-ce que ça vous amène, ce genre de collaboration?
2: Déjà, beaucoup de fierté, parce que, déjà, évidemment, j'adore la chanson. Évidemment, j'adore Yoa et Solane, qui sont deux artistes très, très talentueuses. Et on est vraiment hyper amis, donc c'était magnifique pour moi de pouvoir faire ce trio. Mais aussi pour le message qu'on porte, un message aussi de sororité, d'entraide. Et je crois que c'est important... d'encourager l'entraide entre les jeunes artistes féminines en 2026 pour montrer, je sais pas, s'il y a une jeune femme qui veut se lancer dans la musique, qu'elle se dise qu'elle a sa place et que c'est possible de se faire des amis, même si c'est hyper compétitif, et que on peut être toutes alliées et se donner de la force entre nous aussi. C'est pas que les rappeurs qui ont le droit de faire des feats ensemble entre mecs, non, les filles aussi.
1: Et cette entraide, cette sororité, vous l'avez vous-même vécu. Alors, il y a ce duo-là, mais il y en a eu d'autres, hein, avec Louane. Ouais. Vous êtes aussi amie, sauf erreur, avec Elena. C'est-à-dire qu'il y a vraiment cette entraide que vous vivez presque au quotidien?
2: Ouais, j'ai l'impression qu'on est une génération, et c'est trop chouette, parce qu'en vrai, on nous l'a souvent dit, notamment avec Yoa et Solane, quand on parlait les unes des autres par rapport aux victoires de la musique, on nous disait souvent « Ah, c'est beau et c'est rare de voir des artistes se donner autant de force sans remettre la faute sur les anciennes générations ». Je pense que c'est aussi... parfois, on nous laissait moins l'espace de parler de tout ça. Maintenant, ça aide aussi. Et encore, il y a quelqu'un qui m'a dit la dernière fois qu'avec Yoa et Solane, on faisait un peu penser à Elena Louane, etc., à toute la génération de copines qui avait autour de Françoise Hardy à l'époque. Donc, ça m'a fait sourire. Comme quoi, ça se cultive, la sororité, et ça, on se déconstruit. Et c'est trop bien de vivre tout ça avec ses copines aussi. Enfin, moi, je fais la fête après les concerts d'Elena au Zénith. Elle vient à mon Zénith. Enfin, c'est aussi cool de... La musique, ça se partage aussi, donc c'est trop bien.
1: Ça veut dire que ce monde du show business, finalement, c'est pas qu'un monde de requins, c'est un monde où se tissent aussi des amitiés.
2: Alors, c'est un peu des deux, un subtil mélange des deux, mais c'est possible de trouver beaucoup de joie et des gens sains, et d'être super bien entouré dans ce milieu, évidemment, heureusement.
1: Alors, Stilto, sur cet album, vous avez vous-même écrit beaucoup, beaucoup de textes. Hein. Vous aimez, vous, ce travail d'écriture?
2: J'adore ça, j'adore, et j'ai l'impression que je ne peux que progresser toujours. J'adore quand j'ouvre mon téléphone, je suis obligée de faire des tris, parce que dans mes notes il y a des débuts de texte et des débuts de phrases de partout, et moi j'adore utiliser beaucoup de mots, beaucoup parler dans mes chansons, mais ne pas dire ce que je pense au fond de mon cœur et laisser un peu les gens deviner. C'est pour ça qu'il y a beaucoup de chansons où il y a des doubles messages, comme la première fois, un de mes premiers sons qui était Faut que tu m'aimes, où on avait un peu une double lecture du texte. J'ai refait ça un peu aussi sur ce projet avec Désolé, pas désolé, par exemple. J'aime bien beaucoup parler pour que les gens s'interprètent aussi à leur façon la chanson.
1: Alors, Stilto, votre vrai nom, peut-être qu'on peut le dire, Laure Gonnet, vous êtes lyonnaise. Pourquoi ce nom d'artiste?
2: Parce que c'était mon pseudo sur Internet depuis des années, avant même de me lancer dans la musique. Et à la base, c'était Stiltonic en entier. Et c'était juste le nom du groupe de rock du père d'une amie quand il était jeune. Et il avait donc un poster chez lui pour se souvenir de sa jeunesse et de ce groupe de rock qu'il avait abandonné. Et j'avais trouvé ça stylé, donc je lui avais demandé l'autorisation, et il avait dit oui. Et c'est devenu Stilto, parce que les gens pensaient que j'étais prof de yoga avec Stiltonic. C'est vrai que ça fait un peu yoga à Pilates, ce qui n'est pas mon fort.
1: C'est vrai que vous avez un passé d'influenceuse, ouais. C'était il y a quoi, il y a une dizaine d'années environ. Comment on passe d'influenceuse à la musique?
2: J'ai commencé en étant sur les réseaux avec des vidéos où je racontais un peu ma vie, et en fait ça fait partie de mon passé, j'ai commencé comme ça, mais en fait je le suis toujours aujourd'hui, parce que moi j'adore raconter des histoires à travers les vidéos, et aujourd'hui en fait je documente un peu toute cette nouvelle vie de chanteuse, tout un peu les backstage, etc. Au début on me voyait un peu comme un ovni, parce que je filmais tout le temps, et en vrai j'ai l'impression qu'aujourd'hui il y a de plus en plus d'artistes qui se mettent à vouloir montrer comment ça se passe, les gens demandent aussi à voir en vidéo... commencer dans un tourbus, comment on commençait dans un studio, etc. Donc j'ai de la chance de savoir faire le montage moi-même, mais j'ai l'impression que maintenant tout le monde le fait aussi, donc c'est cool.
0: Désolé, je suis pas désolé. J'aimerais dire désolé, je suis pas désolé, c'est fini. J'arrête de m'excuser pour tout chaque fois.
1: Voilà, c'était la chanteuse française Stilto, un entretien en nouvelle diffusion. La météo, un soleil généreux aujourd'hui, il fera jusqu'à 30 voire 33 degrés au meilleur de la journée. Demain, le soleil restera bien présent, les températures continuent de grimper, 33 à 37 degrés au maximum. Puis jeudi sera la journée la plus chaude avec des températures qui oscilleront entre 34 et 38 degrés. Le risque d'orage augmentera ensuite progressivement pour les journées de vendredi et samedi.
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1: Sur l'axe Genève-Ost, il faut patienter 1h30 au péage français du tunnel du Mont-Blanc. Et c'est la fin de ce 12h30. Merci de nous avoir écoutés. À la technique aujourd'hui, Igor Imov et Thierry Delisle. Attaché de production, Margot Fontaine, Vive Curtaz. Un grand merci à eux. Il est 13h. Bel après-midi à toutes et tous.
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6: Au Japon, l'alerte au tsunami a été levée après un puissant séisme survenu dans le sud-ouest du pays. Une secousse de magnitude 7,1, c'est presque l'un des plus forts sur l'échelle japonaise. Mais la chaîne de télévision NHK fait état d'au moins 50 personnes hospitalisées après ce séisme. Plusieurs habitations se sont effondrées au centre du département de Kumamoto, à Kyushu, et de nombreuses personnes seraient également piégées dans un centre commercial endommagé par le séisme. Le Japon est l'un des pays les plus exposés au séisme, avec une secousse enregistrée en moyenne toutes les 5 minutes. En Espagne comme en France, les efforts colossaux des pompiers ont permis de stabiliser certains feux. Après une nuit plus calme dans la région de Madrid, le gigantesque brasier a déjà dévasté 77 000 hectares. C'est 7 fois la superficie de Paris. Mais la situation s'améliore peu à peu, assure de son côté la présidente de la région de Madrid, qui commence à planifier le retour de certains habitants dans quelques communes. Le Premier ministre espagnol Pedro Sanchez doit s'exprimer aujourd'hui à la mi-journée. En France aussi, il faut faire vite avant une nouvelle hausse attendue des températures qui fait craindre une nouvelle aggravation de la situation, alors que 42 000 hectares sont déjà partis en fumée dans la région de Bordeaux. Et puis en anticipation de la remontée des températures, la préfecture de Gironde a annoncé ce matin l'évacuation de 4 000 personnes dans la station balnéaire de Lacanau. Et alors que la France est confrontée à des incendies d'une ampleur historique, un homme de 23 ans, soupçonné d'une série de départs de feu dans le Var, a été mis en examen et placé en détention provisoire. Le Var qui est aussi touché par un important incendie qui nécessite depuis 8 jours l'intervention de plus d'un millier de pompiers et le feu n'est pas encore fixé. Comme d'autres cantons, Vaud réactive dès demain les plans canicules alors que les fortes chaleurs font leur retour. Objectif, renforcer la prévention, la surveillance et l'accompagnement des personnes les plus vulnérables. Le canton appelle aussi chaque employeur à assurer la sécurité de ses employés et de prendre les mesures nécessaires pour préserver leur santé. Cela passe notamment par un aménagement des horaires, une hausse des pauses, une baisse de la charge physique ou la mise à disposition de zones ombragées. Et la Société suisse des entrepreneurs demande que les entreprises de construction ne soient pas pénalisées pour les retards liés à la chaleur sur les chantiers. Une motion est d'ailleurs en cours d'examen au Parlement en ce moment. Selon le texte, en cas de chaleur extrême, les entreprises doivent pouvoir interrompre les travaux pour garantir la santé et la sécurité des ouvrières et des ouvriers sur leur lieu de travail, sans s'exposer à des peines conventionnelles en raison des retards. Le Conseil national avait adopté cette motion en décembre 2024, mais elle a été renvoyée en juin à la commission du Conseil des États. Football, Zinedine Zidane est le nouveau patron des Bleus. Il a été nommé au poste de sélectionneur de l'équipe de France ce matin. Il remplace Didier Deschamps, avec qui il avait gagné la Coupe du Monde comme joueur en 1998. Zizou accède à la fonction dont il rêve depuis des années. Il a déjà été entraîneur au Real Madrid. Son contrat à la tête de l'équipe de France le porte sur 4 ans jusqu'à la Coupe du Monde 2030. Du soleil toujours cet après-midi, les températures remontent, il pourrait faire jusqu'à 30 voire 33 degrés. Et puis Météo Suisse a mis en place un avis de canicule degré 4 sur le bassin lémanique dès demain. Degré d'alerte maximale, degré 3 dans les autres régions de plaine.
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7: Le fait d'être dans l'eau, qu'est-ce que ça vous fait? Comment vous vous sentez par rapport à la confiance en soi, par rapport aussi à d'où vous venez et le parcours que vous avez fait pour venir jusqu'en Suisse?
8: Vu qu'on a passé par l'eau, en fait, on a traversé l'océan, je pense qu'on avait tous un peu peur. Mais du coup, là, ça permet d'enlever un peu cette peur. Ça me permet de me vider un peu. Ouais.
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10: Noyade, l'histoire sans fond.
9: Laurence Di Félix et Raphaël Bouchet.
10: Partout dans le monde, les hommes courent deux fois plus de risques de se noyer que les femmes. En cause, une plus grande exposition au danger, la consommation d'alcool ou encore les métiers liés à l'eau qui restent essentiellement masculins, comme pêcheurs ou marins. Les femmes, elles, suivant leur culture ou leur religion, apprennent moins souvent à nager parce que c'est mal vu, parce qu'on ne montre pas son corps. C'est dans le canton de Vaud que se déroule ce reportage enregistré l'été dernier et proposé en nouvelle diffusion. Les Pères, pour Entraide protestante suisse, mènent un projet d'intégration par le sport appelé Diversiteam. Chaque semaine, un petit groupe de femmes se retrouve à la piscine de Puydou, à l'abri des regards indiscrets. Elles viennent du Soudan, d'Érythrée ou de Turquie. Elles ont connu l'exil ou ont ressenti le besoin d'apprendre à nager. Certaines sont là pour vaincre leur peur panique de l'eau, qu'on appelle l'aquaphobie. Nous les retrouvons à l'entrée de la piscine, mais comme il s'agit d'un cours non mixte, notre reporter reste à l'extérieur et confie à Lynn Zoliker, la responsable du projet, son micro et son calepin.
11: Je vous laisse le micro. Pourquoi ?
7: Parce que c'est un cours qui est réservé aux femmes et du coup, en tant qu'homme, vous ne pouvez pas rentrer dans la piscine et dans le vestiaire pour poser des questions. Et c'est moi qui poserai vos questions ou mes questions aux participantes du cours. Merci.
10: Piscine pudique, reportage Jonas Paul, réalisation Jean-Daniel Mottet.
7: Pourquoi on fait un reportage? C'est le journaliste qui fait un reportage sur l'eau et la peur de l'eau et la noyade et tout ça.

0: On est dans la piscine, du coup personne normalement ne peut voir ce qui se passe à l'intérieur de la piscine depuis l'extérieur.
1: Moi ça fait 10 ans que j'habite en Suisse, mais ça fait première fois que je trouve comme ça un recours pour les femmes. Cours natation pour les femmes, nous sommes contents. C'est le mélange pour moi, c'est un petit peu difficile, je n'arrive pas à nager avec l'homme et femme en mélange. Peut-être que nous n'avons pas de confiance de nous, parce que nous dérange comme ça, c'est les autres regardent que nous nagent pas, je sais pas, ça nous savait pas de nager, c'est un petit peu difficile. Et aussi, nous sommes pas très à l'aise dans l'eau avec le maillot de bain comme ça, c'est difficile un petit peu. Parce que nous, on a grandi dans un pays qui s'appelle l'Afghanistan, l'Iran, donc grandir comme ça, dans une religion comme ça, c'est toujours... On a sous le regard les gens, les autres, ça c'est un petit peu difficile comme ça.
2: Mais moi j'ai grandi dans un village. Dans un village, il n'y a pas de piscine. C'est seulement rivière. Quand on est petit, on rentre dans une rivière. Mais quand on vient grande, non, on ne peut pas rentrer dans une rivière. Les dames, elles ne savent pas nager là-bas.
1: Elle dit que maintenant, elles ne savent pas nager. Quand elles nagent bien, pas de problème qu'elles en mélangent comme ça. Avec les hommes.
0: Donc voilà, certaines enlèvent leur foulard, d'autres le laissent. Certaines ont des maillots longs, d'autres pas. C'est variable en fonction de chacune et de la volonté de chacune. Il y en a qui sont en train de mettre leur bonnet de natation et leurs lunettes.
3: Alors, je m'appelle Zeynep. Je nage déjà dans le lac, mais quand je nage avec les femmes, je me sens plus à l'aise selon ma culture, ma religion et puis vraiment mon propre opinion. Parce que comme vous voyez, je porte le foulard. Et puis normalement, dans le lac, quand je nage, je m'habille burkini. Pour moi, vraiment pas de problème, mais pour les autres, ça peut être un peu étrange. C'est pas facile d'accepter les autres cultures. Et puis, je suis déjà ouverte à accepter les cultures ou les différences de Suisse. Donc, j'attends des personnes de m'accepter. Ou voilà.
0: On peut entrer dans la piscine, ouais.
4: Elle sait très bien nager, le professeur.
5: Si, toujours le pied. Sinon ta jambe elle coule.
6: Si, si.
5: Tu veux aller là?
6: Je sais pas, c'est cool.
5: Vas-y, viens là. Moi je te tiens, c'est
6: bien. Ok, merci beaucoup.
5: Couché. Allez, les jambes, le moteur. Pap, pap, pap, pap, pap, pap, pap. Les jambes. Pap, pap, pap, pap, pap, pap, pap, pap, pap. Alors, les filles, celles qui veulent aller chercher des frites sur l'armoire, vous savez où elles sont? Si vous voulez plus de flottabilité, vous en prenez deux, ok? Et celles qui veulent déjà entraîner un peu plus, faire un peu plus de taper les jambes, travailler les bras, vous pouvez aller chercher une planche, ok?
0: Ouais, il y en a déjà qui plongent dans la piscine. Est-ce que l'eau est froide?
7: Oui, un peu froide pour moi.
0: Oui, moi j'ai eu froid la dernière fois.
8: Oui, c'est froid. Plus froid.
5: Vous me faites un petit coup d'aquagym jusqu'à l'autre côté. Allez, on marche vite, on pousse avec les mains. Dynamique, dynamique, on sautille.
0: Elles se suivent à la queue leu-leu le long du bord parce que certaines n'osent pas aller plus loin ou c'est plus profond. Pour vous, c'est la troisième fois dans la piscine. Comment est-ce que vous vous sentez?
9: C'est bien, c'est bien, oui.
0: Elle met même la tête sous l'eau, c'est que ça a l'air d'aller bien. Est-ce que je peux vous poser une question?
9: Oui.
0: Je voulais vous demander comment c'était pour vous de nager.
9: Alors, j'étais très contente de participer à ce cours. C'est la première fois que j'ai découvert l'eau et puis de pouvoir un peu me soutenir dans l'eau. Et puis, j'avais jamais nagé. En fait, j'avais pas la confiance d'aller dans l'eau. Je suis très contente.
0: Donc la dame qui vient de nous parler, elle n'était jamais allée dans l'eau avant de venir à nos cours. Donc je me souviens du premier cours, donc c'était il y a 3 semaines, où elle disait que c'était la première fois qu'elle entendait

0: rentrait dans l'eau. Et voilà, là, elle est dans l'eau avec ses lunettes, sa frite, et puis elle fait des allers-retours dans la piscine. Assez impressionnant, sans vraiment avoir peur, on dirait. Là, elle se jette sur le dos. Et pour vous, qu'est-ce que ça représente pour vous, ce cours ?
1: Bah, j'aime bien aider les autres, parce que tout le monde me demande, les Turcs, de les aider, parce qu'ils ne font pas confiance à eux. Et c'est cool, il fait chaud ici, et j'ai mon ami ici, Nihal, et on s'amuse, on nage, on aide les autres.
0: Et qu'est-ce que ça vous fait de voir vos mamans qui nagent ?
1: Moi, bah, j'aime bien que ma mère elle arrive à nager. Ça me fait plaisir, je l'aide. Des fois, elle ne me fait pas confiance. Des fois, je l'embête parce qu'elle ne sait pas nager, mais on rigole en famille.
2: J'ai jamais nagé, j'aurais jamais rentré dans l'eau avant, en Afghanistan. C'est la première fois que je rentrais dans l'eau, c'est ici. Et je veux apprendre parce que j'ai 3 enfants. Quand je veux aller quelque part avec mes enfants, par exemple piscine, bord de lac, je veux que je sais un peu nager, que je rentre avec mes enfants dans l'eau. J'ai allé souvent à la piscine de Primalay, mais je reste comme ça et je regarde les enfants seulement. J'arrive pas à rentrer parce que j'ai peur de l'eau. Maintenant, je peux rentrer, ça va. J'aime rentrer dans l'eau. Je suis tranquille dans l'eau. Je me sens bien.
3: Aussi, moi, j'aime beaucoup pour les femmes parce que c'est les femmes, elles ont besoin de ça. Parce que leurs enfants, quand ils sont voir sa maman, ils jouent avec notre enfant. Ça touche pour l'enfant. Pourquoi sa maman, il n'arrive pas à faire ça? Ses bébés, ils sont voir notre maman, ils jouent avec son enfant. Moi, j'ai resté, je vois. Même avant, j'ai fait pour mon enfant, mais j'ai peur parce que je n'arrive pas à nager. Mais maintenant, je suis tranquille. Je vais aller partout, piscine, tout avec mon enfant. Et lac, ce n'est pas comme avant. J'essaie beaucoup de nager avec mon enfant. J'ai nagé avec 2 mètres 40 avec mon enfant. Même je n'ai pas besoin d'aide. C'est pour ça que je suis très, très contente qu'ils ont fait ça pour les femmes.
0: Alors là, j'étais du côté des dames plutôt avancées qui plongent et qui sont là où elles n'ont pas leur fond. Je vais essayer de rejoindre celles qui sont plus débutantes, qui sont dans le carré où on a notre fond. Aujourd'hui, qu'est-ce que vous faites dans l'eau ?
4: Nager en arrière. Et comment respirer dans l'eau ?
5: Puis moi, j'ai toujours, je vais essayer de me garder sous l'eau. Et j'ai toujours peur de me noyer.
0: Je ne sais pas si je vais réussir à rejoindre Natacha parce qu'elle est dans l'eau. Donc Natacha, c'est la professeure qui nous a dit que pour bien pouvoir enseigner la natation, surtout à des personnes qui sont débutantes ou justement qui ont besoin d'un petit boost de confiance par rapport à l'eau, et ben c'est très important d'être dans l'eau avec elle.
6: On appelle ça l'exercice de la pompe. Ok ? La pompe, on respire avec la bouche, une grosse bouchée d'air quand on est dehors. Et quand on plonge, on va tout souffler, nez, bouche. Nez, bouche sous l'eau.
0: Oui.
6: On peut faire une petite chanson. Nez, bouche. Les deux. En fait, l'eau, elle va rentrer un peu dans ton nez. Et toi, tu dois apprendre à te défendre, en fait. C'est pas grave. C'est pas grave. L'eau, elle coule. L'eau, elle rentre. C'est pas grave. On va pas mourir. Alors, plongeons. Vous voulez plonger?
0: On va voir laquelle des participantes va se jeter à l'eau en premier. Vous avez pas du tout peur de l'eau? Alors, elle ne voulait pas être enregistrée, celle qui allait plonger. Elle va plonger, là. Voilà, elle vient de plonger au travers du cerceau.
7: Je pense que c'est une chance, déjà, de pouvoir être entre femmes. On passait beaucoup plus de temps avant entre femmes, et maintenant, ça se perd petit à petit. Et c'est vrai qu'on a une dynamique très différente. Il y a une espèce de aisance déjà, bien évidemment. Il y a aussi une amitié qui se crée. Et ouais, un partage un peu différent quand même quand on n'est que des femmes. Moi, je pense que clairement, toute chose qu'on ne pouvait pas faire avant parce que quelqu'un d'autre ou ta culture ou n'importe quoi te l'interdit et que maintenant ici, ben, si tu veux, tu peux le faire. Ben, c'est la base de la liberté, du consentement, de toutes ces notions de respect de soi-même. Parce qu'on est un grand groupe aussi, on leur donne des exercices, on les aide, mais elles passent quand même pas mal de minutes à travailler toutes seules. Donc elles ont une espèce d'autonomie aussi, de « je veux faire des traversées, je veux nager, je veux flotter, je veux ». Donc elles créent leur cours aussi, à leur façon.
6: Il faut trouver ton confort dans l'eau. Tu cherches ton confort dans l'eau. Comment tu te sens bien? Est-ce qu'avec les lunettes, tu vas te sentir mieux? Est-ce qu'avec, par exemple, le masque de plongée? Tu vois le masque de plongée? Le gros masque là-bas? Voilà. Des fois, on est mieux.
7: Moi, je suis brésilienne hein, à la base. Donc, quand je pense à l'Amazone, ben, c'est trouble. On voit rien dessous. Il y a des piranhas. Enfin, je veux dire, c'est pas que du plaisir. C'est pas notre milieu non plus complètement naturel. On respire pas sous l'eau, malheureusement. On a la vue qui se trouble. Si on est dans la mer, ben, y a des vagues. Donc, il y a beaucoup de contraintes qui peuvent arriver. Mais il y a aussi beaucoup de bonheur parce que dans l'eau, on a une facilité de mouvement qui est très différente. Il y a aussi bah, la question, elles me disent ça souvent aussi, du sport pour garder la mobilité, pour maigrir, pour être tonique. Je pense qu'elles ont non seulement un moment de plaisir et de diversion, mais comme un moment d'apaisement que l'on apporte. Hein. Un moment bah, pour se faire plus belle, pour se sentir en sécurité. Et on voit de cours en cours, elles vont à chaque fois mieux.
6: Allez, on tape des pieds. Pop, pop, pop, pop, pop, pop, pop, pop, pop, pop. C'est notre moteur. Il est toujours stable, toujours à la même vitesse. Pop, pop, pop, des gros coups de pied.
0: Je dois éloigner le micro parce que sinon tout va être mouillé. Elles sont en train de taper des pieds en même temps qu'elles font la respiration dans l'eau, sous l'eau. Le fait d'être dans l'eau, qu'est-ce que ça vous fait? Comment vous vous sentez par rapport à la confiance en soi, par rapport aussi à d'où vous venez et le parcours que vous avez fait pour venir jusqu'en Suisse?
8: Vu qu'on a passé par l'eau, en fait, on a traversé l'océan. Je pense qu'on avait tous un peu peur. Mais du coup, là, ça permet d'enlever un peu cette peur. Ça me permet de me vider un peu. Ouais.
0: C'est où que vous avez traversé la mer?
8: La mer Méditerranée. Ouais, un peu comme tout le monde ici, je pense. Ouais.
0: Tout le monde ici,
8: oui.
0: C'est vrai que c'est pas toujours une histoire facile à raconter. On va sortir un peu plus tôt de l'eau pour pouvoir que le journaliste il puisse poser des questions. Et on va manger un apéro ensemble, boire quelque chose et manger.
6: Et voilà, comme à chaque fin de cours, personne ne veut partir. Allez les filles, on ramasse les objets, on y va.
0: Alors, bonne douche.
9: Bonsoir.
10: Bonsoir.
9: Vous sortez de la piscine?
10: Oui.
9: C'était comment ce cours?
10: C'était très bien passé. Je suis contente. Parce que quand on a traversé la mer de l'eau entre Turquie et Grèce, on était dans le petit bateau en plastique. Mais c'était très horrible, presque tout en noyade. Mais on était dans le bateau, il y a plein de l'eau. Nous sommes, je pense, 60 personnes dans le petit bateau. Moi, avec ma famille, j'avais 5 enfants. Mais c'était très difficile. On est passé un moment très, très horrible. Jusqu'à ce qu'il y ait un grand bateau arrive proche de nous. On est monté dans le grand bateau, après ça va nous passer en Grèce. Ça fait 9 ans et demi que passent, mes enfants, quelquefois, elle a dit que nous sommes fait comme ça, presque noyés dans l'eau, c'était très dangereux. À cause de ça aussi, nous avons pour de l'eau. J'espère que quand on a appris le nager, j'ai oublié de toutes les choses passées. Je suis contente maintenant que j'ai pu nager un petit peu dans l'eau. Et j'ai pu garder sous l'eau mon corps, comme ça.
9: Est-ce que vous avez une question pour Une personne qui est là?
10: Ou c'est la même à se venir que moi, et non, quand vous venez en Suisse.
11: Alors, je viens de Turquie. Mon histoire, c'est un peu différente que les autres, je crois, mais, parce que je suis venue d'Irak. Donc, pas Méditerranée, ou pas grec. Par exemple, mon mari, il a traversé, pas mer, mais rivière. Il a dépassé ce problème, mais par exemple, j'ai une amie qui a perdu sa fille dans la rivière. Donc, elle m'avait dit vraiment, elle avait peur de l'eau. Et puis après ce trauma, vraiment, ce deuil, elle n'arrive pas à entrer dans l'eau.
9: Elle ne viendrait pas à ses cours, par exemple?
11: Non. Pour elle, c'est vraiment dur. Près du lac, elle peut marcher, mais elle a peur. Elle inquiète.
9: Et vous arrivez à la rassurer?
11: Oui. J'ai pas mal des amis qui ont vécu ça. Donc, c'est ce que j'ai appris. Juste, il faut respecter et puis il faut écouter.
9: Et vous, madame?
12: Je viens de Turquie.
9: Et vous avez peur de l'eau?
12: Oui, j'ai peur. Très beaucoup. J'ai peur. Mais maintenant, ça va. En vrai, c'est mieux, j'espère.
13: Je m'appelle Sarah. J'ai 33 ans. Je viens de Soudan. Je suis allée à Libye. Après, on continue jusqu'à Italie. J'ai jamais parlé de ça. C'est pour ça que je crois que moi, j'ai oublié. Mais non. C'est beaucoup de choses graves là-bas. Libye, c'est très, très difficile. Ils ne sont pas fait respect. C'est 12 mois comme 12 ans. Mais mon fils, il a oublié tout. J'ai dit toujours ça, c'est film. Nous, on est dans la film.
9: Vous lui disiez, on est dans un film.
13: Oui, après on va sortir, mais on va sortir où, on ne sait pas. Après, quand il m'a vu quelque chose, il m'a dit, maman, ça c'est film. J'ai dit oui. Après, il vit, le monsieur qui est mort, j'ai dit oui. L'enfant même, il vit parce que ça c'est film. Maintenant, mon fils, jusqu'à on vienne ici, il croit que tout ça, c'est film.
9: Et quand vous êtes arrivé au bord de la mer, en Libye, est-ce que vous aviez peur de l'eau?
13: Moi? Non. C'est la première fois, après 12 mois, j'ai vu voir la route. On va vite sortir de Libye. Quelqu'un, il vient de la route de Libye, il n'est jamais porté de l'eau. Parce que c'est difficile là-bas. Plus difficile qu'au mer. Nous, avant de nous, il y a un bâton. Ils ont mangé, dîné avec nous. Ils sont sortis. Après 12 heures, ils sont appelés, ils ont dit tous les bâtons morts. Tout le monde, ils sont morts. Mais on connaît la personne. Nous, on dit quoi? On dit bien. Même on n'est pas fâché. C'est bien quand ils sont vivent ici. C'est bien, ils sont morts là-bas. C'est bien quand ils vivent mal, ils meurent vite. Après, on réfléchit pour ça. On est mal après. Mais en même temps, c'est une bonne nouvelle pour nous et pour eux. Parce que c'est bien qu'ils sont sortis, parce que nous, on est mal ici.
9: Et comment vous avez fait pour traverser?
13: Quand nous, à côté de la mer, c'est tout le monde avec le pistolet. Ils sont attendent les gens. Avec le pistolet, tout le monde là-bas. C'est obligé, on est monté dans le bateau. Même on est en bas, même on voit le bateau, c'est bassin, il n'y a pas de choix. Nous, normalement, c'est famille, on sort ensemble. Mais c'est la tête de Libye, comme ça. Elle m'a dit, première, le garçon, après l'enfant, tout seul. J'ai dit, comment l'enfant, 5 ans, 6 ans, 7 ans, sorti tout seul. Elle nous dit, c'est ça.
9: Et donc, vous avez été séparés de votre cousin et de votre fils. Vous n'avez pas pu monter en même temps sur le bateau?
13: Moi, j'ai réfléchi beaucoup. Je trouve un bateau avec Réunion Conagra et Somalia, tout garçon.
9: Des gens de Guinée-Conakry et de Somalie.
13: Ou de Somalie, c'est code de ça. Et avec le bateau plastique. Moi, je suis allée avec eux. Ils sortent dans la mer. On cherche l'autre bâton avec mon fils et ma cousin à la mer, là-bas. On cherche la nuit, 30 minutes peut-être. Mais ça va, je cherche, je trouve mon fils. Après, ils sont ma jette. là-bas. Même je suis cassée ici, c'est celui-là.
9: Vous avez encore une cicatrice?
13: Oui, c'est celui-là.
9: Mais on vous a jeté sur le bateau?
13: Oui, ils sont allés vite à cause de soldats de Libye, pas voir. C'est à cause de ça qu'ils m'ont jeté dedans. Et moi, je trouve mon fils. Okay. Oui.
9: Sans naufrage?
13: Oui, oui. La traversée s'est bien passée.
7: Alors, j'avoue, je ne pensais pas qu'il y avait autant de participantes qui avaient vécu ça. Moi, ça m'émeut beaucoup.
9: Quand vous dites vécu ça, c'est vous
7: c'est
9: parlez de quoi?
7: Qu'elles étaient sur des bateaux et qu'elles ont traversé la Méditerranée alors que tu ne sais pas nager avec 10 fois plus de monde dessus de ce qu'il devrait y avoir. Ça doit être un moment que moi, je n'arrive pas à imaginer, en fait, dans ma vie qui est passablement confortable. Hein, on se rend compte, mais c'est bien, c'est très bien. Moi, je suis vraiment heureuse d'avoir entendu ces témoignages.
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7: Et je suis super étonnée de penser, en fait, qu'on rigole tellement, en fait, au cours de natation. On rigole tout le temps, on plonge, on s'entraide. Et en fait, basiquement, on a compris que, oui, elles sont venues à secours parce qu'elles ont peur de mourir noyées. Et ça m'impressionne beaucoup.
15: C'était Piscine Pudique, un reportage signé Jonas Paul, diffusé pour la première fois en septembre 2025. À noter que dans le canton de Genève, une loi interdit depuis ce printemps le port du burkini et de tous les maillots couvrants dans les piscines et bains publics. Plusieurs communes ont fait recours, estimant cette loi floue, discriminante et inapplicable.
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15: Demain, nous nous envolons pour le Cameroun où la saison des pluies est celle de tous les dangers en ce qui concerne les noyades.
16: Aujourd'hui, c'est la journée mondiale de la prévention des noyades. Je voudrais que tout le monde dise Cameroun Life Saving.
17: Cameroun Life Saving.
16: Ok, merci beaucoup. Ici, autour du bassin, une personne va jouer la victime et l'autre personne le sauveteur. Ok? Coach Wilfried, à toi, tu nages, après tu te noies. Tu fais semblant de te noyer.
15: Perdre pied, c'est demain dès 13h dans Vacarme. Tout de suite, histoire vivante. Merci d'être avec nous.
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2: C'est une partie de l'histoire du Bénin, une partie historique qui est une tragédie. Et j'ai dit à monsieur et madame la ministre, je suis contente que la Suisse ne participait jamais ni à ces histoires d'esclavage, ni à la colonisation.
3: Ça, c'était presque hier. Nous sommes en 2017. La conseillère fédérale Doris Leuthard, en visite officielle au Bénin, affirmait que la Suisse n'avait participé ni à l'esclavage, ni à la colonisation. C'était en 2017, et depuis, on a appris à quel point des marchands, des financiers, des mercenaires et des colons suisses ont profité de la traite atlantique et de l'exploitation coloniale. La recherche historique en exhume les preuves, et la grande exposition « Colonialisme, une Suisse impliquée », d'abord passée par Zurich, arrive justement en Suisse romande, au château de Prangin, à partir du 28 mars. Une belle occasion de faire le point sur ce qu'on sait, 9 ans après la déclaration de Doris Leuthard. Épisode 2, des restes humains par milliers. Fabio Rossinelli est co-auteur avec Bernard Scher et Ahmed Köken d'un rapport rendu public en 2025 sur les restes humains issus de contextes coloniaux en Suisse. Un premier état des lieux de ses collections. En page de garde de ses un peu plus de 70 pages en 4 langues, on découvre une image. Une femme, debout, avec entre ses mains un crâne qu'elle expose avec résolution au regard des visiteurs. C'est une œuvre que l'on doit à l'artiste sri-lankaise Denet Pumakshiveda Arashige, une œuvre pour rappeler l'existence d'une collection de crânes et d'autres parties squelettiques que des chercheurs balois ont prélevées dans les années 1880 dans la colonie de Ceylan, pour leur, je cite, « recherche raciale ». Alors qu'officiellement la colonisation est aujourd'hui condamnée, à qui appartiennent ces morceaux de corps? Faut-il les rendre? Et à qui? Nous sommes au début d'un processus et à cette étape, il fallait compter ses collections. Mais pour les compter, il faut définir ce qu'on cherche. Fabio Rossinelli.
4: Dans le champ patrimonial et muséologique, un reste humain désigne tout élément matériel provenant du corps d'une personne défunte. Ça peut être donc des os, ça peut être des crânes ou des corps complets, mais aussi des parties, si vous voulez, qui sont extraites à partir des corps humains, comme des cheveux ou encore des dents. Et tout ça, indifféremment de leur état de conservation et indifféremment aussi du fait que ces restes humains puissent être intégrés dans des objets, par exemple rituels ou pas. Et ça, c'est un peu la définition large de restes humains. Ensuite, comme d'habitude, on peut restreindre le terrain et viser des définitions un peu plus précises de restes humains, en l'occurrence, dans ce contexte-là. Et notamment, on parle souvent, dans ce contexte, de restes ancestraux. Donc, ancestral remains, pour reprendre l'expression originelle en anglais. Et c'est une expression qui incorpore le fait que avant de devenir des objets muséaux, des objets de collection, bien, ces restes humains étaient des personnes vivantes, si vous voulez, qui, en l'occurrence, étaient et demeurent encore maintenant ces personnes, disons, les ancêtres de communautés autochtones outre-mer. Et ces communautés autochtones sont encore en vie. Donc on les appelle les communautés sources.
3: Les restes humains détenus par des musées et des institutions, c'est un sujet sensible. Et des lois s'en mêlent de manière variable en fonction des États.
4: Bon, cela dépend des législations en vigueur des pays concernés, c'est-à-dire des pays où ces restes humains issus de contextes coloniaux, parce que c'est de ça qu'on parle, se trouvent actuellement. Alors vous avez la France, par exemple, qui en 2023 a légiféré, ou en tout cas elle a ouvert la porte à des pratiques de restitution par rapport à la détention de ces restes humains, concernant notamment les collections publiques. C'est-à-dire que la France, à partir de 2023, elle a émané une loi comme quoi les restes humains issus de contextes coloniaux qui se trouvent dans des collections publiques françaises vont perdre leur caractère de inaliénabilité. Ce qui veut dire qu'ils, en l'occurrence, peuvent être restitués à des communautés sources. Or, il se doit qu'une demande de restitution arrive d'un État tiers, qu'il soit prouvé. Il y a donc un certain nombre de limites. Et en même temps, cette loi, elle se réfère uniquement à des restes humains qui datent d'après 1500. Donc, il y a là un autre enjeu patrimonial, si vous voulez, qui est protégé, qui, vous voyez. Alors, c'est un cadre légal en vigueur en France, qui est un peu limité, mais c'est déjà ça. En Belgique, par exemple, ce n'est pas forcément le cas, dans le sens que la Belgique, elle a depuis 2022 une loi qui détermine que certaines collections publiques de biens culturels essentiellement, et puis collections de biens congolais essentiellement, perdent leur caractère d'inaliénabilité, donc ils peuvent être en l'occurrence restitués, mais dans ce cadre légal, il est bien explicité que ça concerne les biens culturels, justement. Ça ne concerne pas le reste humain et ça ne concerne pas les archives. Donc tout ce qui est reste humain et archives, dans le contexte belge, ne sont pas inscrits dans cette législation, si vous voulez.
3: Donc ne peuvent pas être restitués?
4: Non, pas pour l'instant, du point de vue légal. Vice-versa, tout ce qui est des biens culturels de provenance coloniale, notamment congolaise, parce que la plupart des collections de ce type-là en Belgique, ça concerne le Congo. Dans ce contexte-là, oui, ils peuvent être éventuellement restitués. Alors, pour revenir à la Suisse n'a strictement aucune loi ou aucun cadre légal, à ma connaissance, qui aborde ces problématiques. Du point de vue fédéral, rien. Du point de vue cantonal, ça émerge quelque chose. Dans le canton de Bâle-Ville, par exemple, depuis 2023, il y a une loi cantonale qui exige de la part des musées cantonaux que ces musées-là fassent et mènent une recherche dite de provenance pour en savoir plus sur l'état de leurs collections, notamment les collections qui pourraient poser des problèmes au niveau de acquisition et de contexte historique d'acquisition. Alors, c'est le seul canton suisse, à ma connaissance, qui a donc inscrit dans la loi cette mesure, cet instrument de, entre guillemets, encouragement à la recherche de provenance, mais vous voyez, ça reste assez vaste et ce ne sont pas les restes humains qui sont particulièrement ciblés. Ils peuvent rentrer dans l'échantillon, mais voilà, c'est déjà ça. Et encore une fois, le fait que la Suisse ne dispose pas actuellement de cadre légal pour cette question n'empêche pas que certains musées, depuis un certain nombre d'années, comme le MEG, le musée d'ethnographie de Genève, s'engagent proactivement dans les questions de recherche de provenance et de restitution, notamment de restes humains, à des communautés latino-américaines ou dans d'autres parties du monde. Donc, il y a des choses qui sont en route, mais ça reste encore sur un plan, je dirais, individuel, dans le sens institution individuelle ou canton individuel.
3: Le rapport de Fabio Rossinelli, Bernard Cher et Ahmed Köken nous donne les premières données pour comprendre la situation de la Suisse et celle d'autres États souvent voisins, où l'on trouve aussi des collections de restes humains. D'abord, les inventaires exhaustifs sont rares et les chiffres recueillis au cours de l'enquête suisse ne sont qu'un point de départ. Les auteurs ont contacté 34 établissements privés ou publics. Environ les trois quarts ont répondu à leur demande, ce qui fait donc un quart qui n'a pas donné suite et pour lesquels nous n'avons pas de chiffres à ce jour. Ces collections n'ont pas pu être comptabilisées. À ça s'ajoutent d'autres collections éparpillées dans les gymnases ou des collections locales. L'enquête n'a pas encore pu les débusquer. Et sur les 26 institutions qui ont communiqué des chiffres, elles l'ont fait sous la forme d'un chiffre minimal aussi. Le chiffre obtenu est donc une base à partir de laquelle on peut commencer à faire des comparaisons.
4: Le chiffre que nous avons répertorié avec toute la méthode scientifique qui va avec.
3: Fabio Rossinelli.
4: C'est un minimum de 4175 restes humains issus de contextes coloniaux qui sont conservés aujourd'hui en Suisse. J'insiste encore une fois sur le fait que c'est un bilan provisoire et minimal, susceptible d'être élargi à l'avenir. Alors, en termes comparatifs, on pourrait penser que ces 4175 restes humains de Suisse, de provenance coloniale, soit pas grand-chose par rapport aux 18 000, 20 000 qui ont été dénombrés en France, par exemple. Et puis, soit pas grand-chose non plus par rapport aux 9 000, 10 000 restes humains de provenance coloniale inventoriés en Allemagne. Or, bien sûr, il faut toujours considérer non seulement que l'Allemagne, par exemple, aujourd'hui dispose d'une taille démographique plus que 9 fois supérieure à la taille démographique de la Suisse, donc remettre les choses dans leur juste proportion, mais également le fait que la France, comme l'Allemagne ou comme la Belgique, contrairement à la Suisse, disposait à l'époque des faits d'un empire colonial formel et de plusieurs zones d'influence informelle tout autour du monde. Donc, ces données nous montrent que la Suisse, elle n'est pas en arrière par rapport à ses grands voisins. Et l'exemple le plus parlant dans ce contexte, c'est la Belgique. Parce que la Belgique, elle est peut-être un peu plus comparable en taille démographique, par rapport également à un certain contexte historique d'industrialisation, etc. Elle est plus comparable à la Suisse que d'autres pays qui sont beaucoup plus grands. Or, dans le cas de la Belgique, qui pourtant c'était la Belgique de Léopold II, c'était la Belgique du Congo belge, avec toute la succession des rois jusqu'au roi Baudouin et la décolonisation, elle avait le Congo. Alors, le travail effectué en Belgique, qui a été un travail assez minutieux pour répertorier les restes humains de provenance coloniale, donc conservés par les Belges actuellement, ce travail-là nous dit que la Belgique, actuellement, il a 749 restes humains de provenance coloniale. 749, rendez-vous bien compte, 749 pour la Belgique, anciennement coloniale, alors que la Suisse, officiellement non coloniale, en a plus que 4000.
3: La Suisse n'a jamais possédé de colonies, mais de nombreux Suisses y ont voyagé ou s'y sont installés. D'abord en Prusse orientale et en Espagne, ensuite sur les bords de la mer Noire et aux États-Unis. Comme John Sutter, qui fonde une Nueva Helvetia en Californie dans les années 1840. Et dans ce même siècle, on voit aussi apparaître un Nova Friburgo au Brésil, une Nueva Helvetia et une Nouvelle Berne en Uruguay. Dès les débuts de la conquête française en Afrique du Nord, des Suisses contribuent à la colonisation, comme à Sétif, en Algérie.
4: Dans les collections helvétiques, on trouve par exemple des momies. Je ne me réfère pas forcément aux momies égyptiennes, de l'Antiquité égyptienne, mais également des momies provenant du Pérou, de la Bolivie, qui sont datées plutôt du 19e siècle. Et ensuite, on trouve des crânes, beaucoup de crânes. Il y a une collection incroyable de crânes humains provenant d'Océanie, d'Asie du Sud-Est, à Bâle par exemple. Et la liste pourrait continuer avec d'autres parties de squelettes, d'ossements, mais aussi avec des restes humains, des parties de restes humains intégrées dans des objets, par exemple, cultuels. Donc, on trouve un peu de tout en Suisse, de ce point de vue. Les restes humains que nous avons répertoriés proviennent essentiellement des colonies, des anciennes colonies possédées par les anciens empires coloniaux. Ensuite, on est bien d'accord, des pays en Amérique latine, par exemple, même si à un moment donné on pu trouver une indépendance politique, ils restaient sous l'égide, sous l'influence, plus ou moins directe ou indirecte, de l'impérialisme européen. Donc il y a également des pays latino-américains où les Suisses ont pu prélever un certain nombre d'objets, que ce soit culturels mais aussi de restes humains. Alors, ce qui impressionne, mais c'est pas tout à fait nouveau pour le cas de la Suisse, c'est que contrairement à l'Allemagne par exemple, où la plupart des restes humains coloniaux en possession de l'Allemagne proviennent des anciennes colonies allemandes telles que le Rwanda, le Cameroun ou ce qu'à l'époque on appelait la Nouvelle-Guinée allemande. Voilà, pour le Belgique, c'est le Congo. Vous voyez, les anciens empires coloniaux, ce qu'on retrouve aujourd'hui en matière de restes humains dans les collections, proviennent de leurs anciennes colonies. La Suisse, qui n'avait pas formellement ses propres colonies, elle se trouve dans ses propres collections publiques, privées, des milliers de restes humains qui proviennent un peu partout dans le monde. Alors, c'est pas quelque chose de tout à fait nouveau. Oui, c'est nouveau dans ce contexte de recherche menée dans les musées, dans les collections. Mais cela confirme un acquis que l'historiographie a déjà montré par rapport au rôle de la Suisse dans l'impérialisme colonial, par exemple du point de vue commercial, comme quoi les réseaux commerciaux suisses s'étendaient sans distinction des nationalités entre empire et colonie, s'étendaient un peu partout dans le monde. Et là donc, on retrouve ce même phénomène en ce qui concerne les restes humains issus de provenance coloniale qui se trouvent aujourd'hui en Suisse et qui, une fois de plus, proviennent d'un peu partout dans le monde.
3: Et on sait à quel moment ces restes humains arrivent en Suisse ? Il y a des périodes fortes ?
4: Il y a grosso modo la seconde moitié du 19e siècle jusqu'à la première moitié du 20e siècle, ce qui n'empêche que dans les périodes avant et après, je pense quand je dis avant, notamment à la période pré-industrielle ou proto-industrielle, enfin 18e, 19e, ce genre de trafic et de transfert était déjà en cours. Ensuite, il faut souligner tout de même que ce dont on est en train de parler, ça reste un terrain de recherche extrêmement austère et à défricher. Donc, on ne sait pas trop, c'est l'une des constats qu'on fait dans notre rapport, c'est qu'on ne sait pas trop les périodes, la provenance, les agents d'inquisition, comment tout ça se retrouve en Suisse aujourd'hui. On le sait pour certains cas qu'on a pu directement étudier ou qui ont été étudiés d'une façon globalement très marginale, dans le sens que ça n'occupe pas une place importante dans la recherche pour l'instant, cette question. Mais pour le reste, voilà, nous, on a essayé de défricher, justement.
3: Ces restes humains qu'on trouve aujourd'hui sur le territoire helvétique sont rapportés pour la plupart entre le milieu du 19e siècle et le milieu du 20e siècle. Mais les informations manquent souvent pour comprendre d'où ils proviennent précisément et qui les a rapportés jusqu'ici.
4: Les groupes d'acteurs helvétiques qui se trouvait outre-mer.
3: Fabio Rossinelli est historien et chercheur au FNS, le Fonds National Suisse.
4: Pour faire la récolte de restes humains, ce n'était pas forcément leur but prioritaire, mais ça rentrait dans leur pratique, étaient essentiellement des voyageurs, des colons, des explorateurs, des chercheurs scientifiques qui s'appuyaient sur les infrastructures coloniales qui étaient mises à disposition par les grandes puissances européennes dans leurs propres colonies et qui pouvaient donc mener des recherches, que ça pouvait finalement être vraiment une récolte de données brutes, de données matérielles à transporter à Zurich ou à Bâle ou à Genève pour ensuite, en milieu académique, effectuer des recherches dites raciales, les sciences dites raciales de l'époque. L'anthropométrie, le fait de mesurer les crânes, d'établir des comparaisons pour notamment juger de la différence entre les races humaines. Tout ça, la Suisse était devenue, dans la première moitié du XXe siècle, notamment avec ses trois pôles de Bâle, Zurich, Genève, une plaque tournante internationale pour les sciences raciales. Cela est documenté par quelques thèses de doctorat de Pascal German, par exemple, Bernard Scher, Caroline Montebello, qui vient d'achever une thèse de doctorat en histoire à l'Université de Genève sur le rôle d'Eugène Pitard et des anthropologues genevois. Donc, ce sont ces personnes-là qui étaient un peu les chefs de file dans ce qu'on pourrait appeler un marché académique. Vous voyez, c'était un marché académique dans ce sens-là. Ensuite, ça existait également des marchés d'art ethnographique, disons, un peu plus traditionnels, qui ne sont pas non plus beaucoup étudiés, Je peux citer la thèse de Audrey Doyenne, qui a travaillé sur le marché d'art ethnographique à Genève, par exemple, mais elle n'aborde pas la question des restes humains. Mais il est fort probable que les restes humains faisaient partie de ce marché, ne serait-ce que lorsqu'ils étaient intégrés dans des objets, par exemple, cultuels.
3: La recherche est en cours. Ces premières données seront augmentées au gré des recherches, de la bonne volonté des institutions et du financement de ces recherches. À l'heure où j'enregistre, on a probablement trouvé d'autres collections de restes humains quelque part dans les cantons. Cette première enquête a duré 2 ans et d'autres la poursuivront. Mais le décompte de ces restes humains en Suisse, s'il répond à certaines questions, il en pose aussi de nouvelles.
4: Lorsque nous avons lancé notre enquête et puis nous l'avons conduite pendant 2 ans, on a trouvé d'un côté une bonne ouverture, une bonne collaboration, voire même de l'enthousiasme. De l'autre côté, les choses étaient un peu plus mitigées, mais quand même on a réussi, peut-être à la deuxième, troisième tentative, à obtenir quelques informations. Ou sinon, dans certains cas, que je ne vais pas mentionner ici, mais tout est dans le rapport et dans ses annexes, on nous a fermé la porte, on nous a tout simplement ignorés. Et je dis que cela dépend effectivement de la direction des musées, parce que suivant la stratégie ou la politique muséale qui est mise sur pied et qui n'emprunte pas forcément une voie décoloniale, mais qui est plutôt dans une voie conservatrice, voire réactionnaire, alors les choses peuvent aussi ne pas bouger, ne pas avancer. Mais avec ce premier rapport d'ordre national, ce premier inventaire, cette première enquête, je pense que nous avons posé les bases pour ouvrir le débat.
3: Finalement, quel est le problème avec ces restes humains sur le territoire suisse?
4: Le problème, il est le suivant, c'est qu'il s'agit de personnes décédées dans des contextes coloniaux qui n'ont pas choisi elles-mêmes de devenir des objets muséaux, des objets de collection, et encore moins d'être transportés dans un pays qui n'était pas le leur. À tout ça, vous rajoutez que dans un certain nombre de cas, de façon tout à fait justifiée et légitime, les descendantes, ce qu'on appelle les communautés sources, réclament des informations, voire des restitutions. Alors, avec ce rapport, nous avons abordé ce problème qui fait que la Suisse ne devrait pas être en possession de ces restes humains. Mais globalement, l'ensemble de ces 4 105 restes humains qui actuellement se trouvent en Suisse, d'après nos calculs, d'après ce que nous avons trouvé, pose problème dans ce sens-là.
5: On a passé d'une période, si vous voulez, où on a exposé même les êtres vivants, hein, comme dans des foires, ça c'était bien sûr au 19e, mais quand même, ça a quand même eu lieu, à la conservation de leurs restes, à l'exposition d'objets fabriqués avec des restes humains. On en a quand même un certain nombre au musée d'ethnographie.
6: Marc-André Reynold, professeur de droit de l'art et des biens culturels à l'Université de Genève, est organisateur en 2022 du colloque « Négocier l'humain, justice, éthique et aspects culturels des restes humains » au micro de l'émission « Tout un monde ».
5: Et la politique actuelle est de dire « on n'expose pas d'objets avec un quelconque reste humain, sauf bien sûr si on a pu avoir l'accord de la communauté concernée ». Nous avons ici à Genève en dépôt des squelettes pygmées qui suscitent l'intérêt de scientifiques. Encore plusieurs par année viennent les voir. Et il a fallu, par exemple, dans un cas entre la Tasmanie et un musée anglais, The British Museum of Natural History, décider que faire de squelettes tasmaniens que la communauté réclamait, mais sur lesquels le British of Natural History avait fait des prélèvements ADN. La grande question, c'est qu'est-ce qu'on fait de ces prélèvements? Finalement, une médiation a été faite et tout a été restitué, y compris les tests ADN, sauf que la communauté aborigène s'est engagée à les conserver dans un lieu secret, mais pas les détruire. S'il y a un intérêt scientifique supérieur qui se manifeste, il pourrait être mis à disposition du musée anglais.
7: Oui, et autre problématique abordée dans ce colloque, Patrick, la restitution de ces restes humains.
8: Oui, tout à fait, le retour dans leur communauté d'origine. Et parmi les cas évoqués lors du colloque à l'université de Genève, la tête de Badou Bonzo II, le roi d'Ahanta au Ghana. Il a été assassiné par les Hollandais en 1838, restitué il y a 13 ans, dans un processus qui n'est pas jugé vraiment satisfaisant par Abena Yale de l'université de Koblenz. Elle est spécialiste des questions de post-colonialisme et de restitution.
9: La restitution, du point de vue du profane, peut être considérée comme le retour d'un objet à son propriétaire. Mais pour les indigènes, que signifie cet objet? Il n'est pas objectivé. Il est lié à la spiritualité, à la métaphysique. C'est la restauration de ce dont nous avons été privés pendant tant d'années. Ce n'est donc pas seulement un retour au sens physique du terme. Il y a beaucoup d'éléments spirituels et émotionnels qui nous relient à notre histoire. Et c'est aussi une demande de pardon pour le tort qui nous a été fait.
8: Et pour Nana Kusekwesi, le premier chef de la communauté Ahanta, qui est actuellement à Londres, cette restitution s'est faite sans véritable consultation avec les populations locales.
10: We knew they were going to bring the head.
11: On savait qu'ils allaient ramener la tête, mais les discussions auraient dû commencer au niveau local pour que les communautés puissent décider des modalités de la restitution. Une délégation est arrivée à Accra, mais on ne savait pas ce qu'on allait faire de la tête. Il y aurait dû y avoir des discussions préalables pour préparer son retour, pour qu'on puisse préparer une cérémonie adéquate et l'accueillir dans un musée à son honneur, un lieu de réconfort pour nous, où son esprit serait là avec nous.
4: Nous avons par exemple trouvé quelques crânes.
3: Fabio Rossinelli, historien et chercheur FNS.
4: Dit crâne trophée, donc qui n'avait pas une fonction de recherche soi-disant scientifique à l'époque, c'était vraiment un objet d'exposition, notamment qui provenait de l'Équateur, mais aussi de Sumatra. Et c'était un musée à Soleur, en Suisse alémanique, qui exposait ce genre d'objet dans les années, sauf erreur, 1910 ou 1920, dans une armoire qui avait été constituée pour ça. C'était une armoire nouvellement construite pour ces restes humains, d'après ce que nous avons trouvé dans des sources publiées de l'époque, donc dans ce qu'on appelle, dans le langage historien, des archives. Voilà, ce qui est intéressant, c'est que l'institution concernée ne savait même pas d'avoir, au cours de sa propre histoire, conservé des restes humains de provenance coloniale. Parce qu'en toute bonne foi, ils nous avaient répondu que non, ils n'avaient pas de restes humains chez eux, dans leurs histoires, etc. Et puis on a sorti ces documents d'archives, c'était pas pour les mettre à l'épreuve, pour leur faire un test, c'était juste dans un dialogue collaboratif et constructif. Et cet exemple, il semble anecdotique, or il l'est pas du tout, parce que ça montre combien de choses restent à faire au niveau de recherche dans ce terrain spécifique. Donc, pour conclure là-dessus, oui, ça existait, des expositions, y compris dans des réalités plus périphériques de Suisse, avec des aménagements ou disons des dispositifs constitués ad hoc. Mais voilà, ce qui est intéressant, c'est en gros, voilà, de voir comme quoi les institutions elles-mêmes peuvent ignorer une partie de leur passé en matière de collection. Donc, le fait déjà d'avoir possédé des restes humains de provenance coloniale et en plus de les avoir exposés.
3: Donc, c'est un grand champ de recherche qui s'ouvre.
4: Absolument.
3: 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Histoire vivante, c'est Anaïs Quin, avec la collaboration d'Andrea Glanville et Daniel Zacker, et Jérôme Nussbaum à la réalisation.

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1: Virginie Langeroc.
2: 4000 touristes évacués de la commune de Lacanau dans le sud-ouest de la France, où la hausse attendue des températures fait craindre une nouvelle aggravation du méga-feu. Il est stabilisé et les reprises du feu de la nuit sont sous contrôle. Mais le retour prévu de la chaleur fait en effet craindre une reprise du gigantesque brasier. Depuis le début de l'incendie au nord du bassin d'Arcachon, 93 pompiers ont été blessés, 240 habitations détruites. Comme hier, aucun train ne circule, ni TGV ne circule au sud de Bordeaux. L'autoroute est fermée dans les deux sens entre les villes de Bordeaux et de Bayonne. Au Japon, un puissant séisme a secoué aujourd'hui le sud-ouest du pays, dans l'île de Kyushu. Il a fait plusieurs dizaines de blessés et provoqué l'effondrement de plusieurs bâtiments et des incendies. La télévision fait état de nombreux morts dans un centre commercial endommagé par la secousse, qui a été extrêmement forte. Elle a atteint le niveau maximum sur une échelle distincte utilisée au Japon, puissance de 7,1. Le Premier ministre israélien Benjamin Netanyahou est à Washington aujourd'hui. Son objectif est d'afficher publiquement son entente avec le président américain, alors que s'ouvre la campagne des élections législatives en Israël, élections qui se tiendront fin octobre et qui décideront de l'avenir de Benjamin Netanyahou à la tête de l'État hébreu. Les relations entre les deux hommes se sont dégradées depuis le début de la guerre en Iran. Le président américain a notamment reproché aux dirigeants israéliens d'entraver les efforts de paix en vue d'un accord de cessez-le-feu. L'Iran sera également au menu des discussions, de même que la mise en œuvre de l'accord cadre justement entre Israël et le Liban et l'impasse dans le conflit dans la bande de Gaza. Et puis autre président, celui de l'Ukraine, Volodymyr Zelensky, est attendu lui aussi à la Maison-Blanche aujourd'hui pour tenter d'obtenir son accord, l'accord de Donald Trump à l'achat de missiles intercepteurs Patriot, alors que la Russie intensifie ses frappes contre Kiev. En Allemagne, on apprend que l'auteur de l'attentat de la Gay Pride de Berlin avait prêté allégeance au groupe État islamique le jour même des faits. Les enquêteurs ont retrouvé une vidéo sur son téléphone portable. L'homme est suspecté d'avoir foncé dans la foule de la Gay Pride de samedi soir, faisant un mort et 29 blessés. Il a ensuite été tué dans une opération de police à Berlin. Il avait déjà été condamné à de la prison avec sursis après avoir tenté de rejoindre le groupe djihadiste État islamique en Syrie. Mais il avait été remis en liberté. En raison du risque d'incendie en Suisse, les cantons romands prennent des mesures avant le 1er août. L'usage privé des feux d'artifice est interdit presque partout en Suisse romande, sauf pour le moment à Genève. Le Valais va plus loin. Il a annoncé l'interdiction totale d'utilisation et de vente d'engins pyrotechniques. Fribourg mise sur l'interdiction d'utilisation. Vaud et Neuchâtel autorisent seulement les feux d'artifice officiels sur le lac. Et puis dans le Jura, quelques feux officiels sont autorisés au cas par cas. Le Tour de France féminin va sillonner une partie de la Suisse romande. Du 1er au 3 août, la course s'élancera de Lausanne. Elle fera étape à Aigle et Genève. On attend 147 coureuses, dont la bernoise Marlène Reusser qui vient de gagner le Tour de Suisse. Du soleil et quelques nuages dans les Alpes cet après-midi. Il fera jusqu'à 30, possiblement 33 degrés. Demain, les températures remontent fortement avec des maximales de 33 à 37 degrés.
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3: Sur l'A1, Mora, Lausanne, la panne d'un poids lourd ralentit le trafic entre les échangeurs d'Yverdon et Dessert-Pittet en direction de Lausanne. Sur l'axe Genève-Ost, il faut patienter 1h30 au péage français du tunnel du Mont-Blanc.
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3: Bonjour à toutes, bonjour à tous, bienvenue dans l'émission qui vous prend sous son aile musicale tout l'été. Aujourd'hui, on enfile ses baskets, on serre les lacets et on prend un grand bol d'air. Nous vous avons préparé une sorte de playlist idéale pour courir. Que vous soyez marathonien du dimanche, joggeuse contemplative, champion du sprint jusqu'à l'arrêt de bus, ou simple amateur de promenade un peu rapide, cette émission est faite pour vous. Et si vous ne pouvez pas courir physiquement, je vous propose de courir mentalement. 1, 2, 3, feu!

0: En anglais, le verbe run signifie d'abord courir, mais il peut aussi avoir de nombreux autres sens en fonction du contexte. Run peut vouloir dire circuler, couler, mais aussi diriger, comme diriger une entreprise, et pour Beyoncé, c'est clair. Avec sa chanson Run the World Girls, Beyoncé célèbre la force, la confiance et l'émancipation des femmes. On court dans Deltaplane, quelle drôle d'idée, car en réalité on préfère largement voler, mais essayons quand même. L'important avant de courir, c'est l'échauffement. Avant une course, il est essentiel d'échauffer les jambes, en particulier les mollets, les cuisses et les fessiers, afin de préparer les muscles à l'effort et de réduire le risque de blessure. On va faire ça, l'échauffement, sur la piste de danse.
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Brigitte Fontaine invite Grace Jones sur le dance floor en 2011. Dance floor a retrouvé sur son album « L'un n'empêche pas l'autre ». Alors on pourrait faire la sieste, mais non, on préfère courir en chantant avec Queen.

On court sur RTS Première. Les chevaux, les lévriers et les antilopes peuvent courir pendant plusieurs minutes à une vitesse entre 50 et 70 km/h. Un sprinteur champion du monde tourne autour des 35 km/h. Pendant plusieurs milliers d'années, les services de poste express longue distance ont utilisé des chevaux pour couvrir des distances incroyables à une vitesse constante. Ces chevaux parcouraient en moyenne 16 km/h avec, c'est vrai, un cavalier sur le dos. C'est quand même la preuve que l'être humain n'est pas loin du cheval pour courir sur la longue distance. Certains bons coureurs peuvent même dépasser les chevaux. C'est arrivé au Pays de Galles en 2007. Comme Pégase, on peut courir si vite qu'on finirait par s'envoler.

0: Lors d'une course, ce morceau est paraît-il très motivant avant la ligne d'arrivée. C'était Lenny Kravitz avec Fly Away. Et attention à la course automobile sur l'autoroute.
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0: Soyez vigilants sur l'autoroute Lausanne-Morin car la police signale la présence d'objets entre Yverdon Sud et le tunnel d'Arissoul en direction de Morin. Bon allez, une autre chanson pour céder dans les côtes. Ça monte dans les cordes vocales avec Kate Bush et son célèbre Running Up That Hill.

1985, Kate Bush, Running Up That Hill. Et d'ailleurs, je devrais plutôt dire Deal With God, c'était le titre original de cette chanson, avant que le label de Kate Bush l'oblige à changer pour éviter que les radios des pays fortement influencés par la religion ne diffusent pas le titre à cause du mot Dieu. Kate Bush a trouvé ça stupide, ce changement de nom, sauf qu'elle avait passé 2 ans à travailler sur l'album. Elle ne voulait pas que sa chanson soit mise sur liste noire à cause du titre God. C'est l'un des rares compromis que la compositrice, pianiste et chanteuse britannique a accordé à ses maisons de disques. Il paraît d'ailleurs qu'elle a regretté ce changement. On reste dans la course. La runneuse, le runner moyen, galope à 8 km/h. Comme ça, il a le temps, elle a le temps d'apprécier le paysage.

Une chanson sur l'obsession amoureuse qui coupe les jambes, c'était Goldfrapp avec Lovely Heart. Le singe s'est piqué des sprints, mais il est incapable de courir sur une longue distance. Nous les humains, on l'a dit, oui, on peut. Grâce entre autres à notre tendon d'Achille, nos articulations dans les membres inférieurs, nos pieds légers et surtout une partie de notre anatomie bien plus grosse que celle du singe. Nos fesses, les muscles des fesses sont très utiles pour courir.

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pour courir dans le froid de l'Arctique. Très belle reprise du morceau Iceberg du groupe Cold Wave de Bernd Grauzone, actif au début des années 80, une reprise signée Hyperculte, duo Genevois Transpop contemporain. Alors, où en étions-nous? Selon le magazine Satisfy, un magazine pour runners, d'ailleurs vous avez remarqué, on ne dit plus jogger, terme à la mode dans les années 80 et 90, aujourd'hui on dit runners. Et donc selon le magazine de runners qui s'appelle Satisfy, il y a des musiciens qui ne courent pas mais qui devraient courir. De quoi je me mêle? Alors en tête de liste, il y a Nick Cave. Alors pourquoi Nick Cave devrait-il courir? Avec son gabarit de 1m88 et ses 76 kilos, Nick Cave a commis un péché mortel en ne participant jamais à un marathon et même à un ultra-marathon. Il a le physique pour, selon le magazine. Allez Nick Cave, enfile tes chaussures de course avec ton smoking.

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1: Après la reprise du titre « Je cours tout seul » de William Scheller par Albin de la Simone, on reste dans la chanson française. On n'imagine pas du tout Philippe Catherine en runner. Si, on l'imagine plus courir après un papillon en pyjama de soie qu'en train de faire un fractionné sur une piste d'athlétisme.
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Pour bien courir, il faut de bonnes chaussures, une bonne paire de sneakers, de running. Une célébration du cuir et des lacets en 2002, ça n'est pas la première fois qu'un rappeur écrit sur sa paire de chaussures préférées, à tel point que le morceau Air Force Ones de Nelly a créé une pénurie pendant plusieurs mois aux États-Unis de ces sneakers.

Le fétichisme des sneakers bat son plein avec Nelly, les paroles en français de Air Force Ones. Ça donne en gros, donne-moi deux paires d'Air Force parce que j'en ai besoin de deux. J'aime les brides montantes blanches avec la semelle en gomme. Il y a quelque chose chez elles maintenant qu'elles sont sales. Pas de sneakers au pied du Velvet Underground et pourtant il est question de courir. Avec Run, Run, Run, sur l'album The Velvet Underground, un Nico en 1967, Lou Reed court pour échapper à un environnement oppressant, celui de la ville. Il court pour se libérer de ses chaînes.

Lou Reed dans la vingtaine à New York avec le Velvet Underground et cette guitare hors des sentiers battus qui fait un peu grincer des dents. Allez, on atterrit en douceur. Je vous propose de courir dans l'autre sens avec Maymouna.

0: C'était Delta Plane avec comme fil rouge la course à pied. À la programmation musicale, Nathalie Schauenberg, à la réalisation, Bastien Meucli. À demain pour une nouvelle déambulation musicale. Bon après-midi sur RTS Première. Il est l'heure.
1: Virginie Langeroc.
2: Le sud-ouest du Japon secoué par un puissant séisme. La télévision fait état de nombreux morts dans un centre commercial endommagé. Au moins 50 personnes ont été hospitalisées et 12 habitations au moins sont effondrées. Aucune anomalie immédiate n'a été constatée dans les centrales nucléaires de la région, selon l'autorité japonaise de régulation nucléaire. Et puis 4000 touristes sont évacués préventivement de la station de Lakano en raison des incendies en Gironde. Des feux qui sont stabilisés mais pas fixés. La hausse prévue des températures à venir dès demain fait craindre de nouveaux départs de feu, alors que 42 000 hectares ont déjà été dévorés par les flammes. Plusieurs avions militaires américains qui ont frappé l'Iran la semaine dernière ont décollé depuis des bases israéliennes. C'est ce que confirme le ministre de la Défense, Israël Katz. Cette déclaration intervient alors que Benjamin Netanyahou, le premier ministre israélien, est à Washington pour s'entretenir avec Donald Trump. C'est la première fois depuis le déclenchement des bombardements contre l'Iran que les deux dirigeants se rencontrent. Une guerre qui a sérieusement dégradé les relations entre les deux hommes. Mais ce que Benjamin Netanyahou vient chercher avant tout, c'est un soutien de Donald Trump pour une campagne électorale qui s'annonce périlleuse. Le dirigeant de 76 ans entend briguer un nouveau mandat lors des élections législatives du 27 octobre, mais sa cote de confiance est en chute dans les sondages. Le service des curatelles de la ville de Bulle traverse une crise importante. 7 employés ont démissionné depuis 3 mois dans un service qui compte 12 personnes. Le service est sous tension permanente, reconnaît la conseillère communale à la tête de la santé et des affaires sociales. Les dossiers augmentent de façon constante et se révèlent de plus en plus complexes. Pour le budget prochain, le conseil communal a accepté l'ajout de 2 postes. Mais au-delà de la surcharge de travail, le journal La Gruyère s'appuie sur 3 témoignages et fait mention d'un climat de travail délétère. Le procès en appel de la Malaysian Airlines s'est ouvert à Pékin. Des proches de passagers du vol MH370, qui avait disparu mystérieusement il y a 12 ans, demandent des comptes à la compagnie. Le 8 mars 2014, un Boeing du transporteur aérien relie la capitale Kuala Lumpur à Pékin et il disparaît des écrans avec 239 personnes à bord, dont une majorité de Chinois. Les passagers, les pavés, les boîtes noires n'ont jamais été retrouvés. Et c'est l'un des plus grands mystères de l'histoire de l'aviation civile. Il y a un an, un tribunal de Pékin avait condamné la compagnie Malaysian Airlines à verser 377 000 francs à 8 familles de passagers chinois. Déçus par l'absence de réponse sur le fond, 2 d'entre eux avaient fait appel. Rejoindre l'Australie à la France sans escale, c'est fait. Airbus a conclu un vol d'essai de plus de 24 heures entre Melbourne et la France, sans escale donc. Ce test marque une étape clé dans le développement des voyages long courriers. La compagnie aérienne australienne Qantas espère établir une liaison sans escale directe Sydney-Londres dès octobre 2027. Le premier appareil d'une capacité de 20 000 litres de carburant pourra accueillir 238 passagers et devrait être livré en avril 2027. Du soleil et quelques nuages aujourd'hui. Les températures remontent. Il pourrait faire jusqu'à 30 ou 33, mais il fera bien plus chaud demain. Minimum 17 à 22, maximal 33 à 37 degrés.
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0: Sur l'axe Genève-Ost, il faut dorénavant patienter 1h15 au péage français du tunnel du Mont-Blanc.
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4: Bonjour à tous, bonjour à toutes. Le grand voyage immobile de la francophonie se poursuit cet après-midi, comme nous le faisons depuis le 29 juin dans notre grille d'été sur RTS Première. Une heure de récits, de rencontres ou de reportages issus de nos chaînes amies, ici Radio-Canada Première, France Inter, la première de la RTBF et RFI. C'est elle, RFI, qui nous offre le document sonore du jour. Elle le fait avec une expédition maritime qui fascine encore aujourd'hui, 5 siècles après son départ. En 1519, Fernand de Magellan quitte l'Espagne avec 5 navires et 237 hommes. 3 ans plus tard, un seul bateau rentre au port avec 18 survivants. Entre ces deux dates, il y aura eu mutinerie, naufrage, massacre et la découverte d'un passage mythique au sud de l'Amérique. Le Musée national de la Marine à Paris consacrait une exposition à cette aventure entre l'automne 2025 et mars de cette année, loin des récits héroïques habituels. Parce que Magellan n'a jamais fait le tour du monde, il est mort en chemin. Et son histoire révèle autant de zones d'ombre que d'exploits. Si loin, si proche, c'est une émission de Laura Larry et Céline Devlet-Mazurel. Je vous souhaite beaucoup de plaisir à les entendre.
5: Si loin, si proche, le rendez-vous des voyages. Céline Develay-Mazurel, Laura Larry. Bonjour à tous, bonjour à toutes. Cette semaine, on va suivre le sillage mouvementé d'une des plus grandes épopées maritimes de l'histoire européenne, mondiale aussi, celle du capitaine portugais du début du XVIe siècle, Fernand de Magellan. Son nom est resté dans les annales, les livres d'histoire et la toponymie, à commencer par le fameux détroit qu'il a emprunté tout au sud de l'Amérique, baptisé Magellan en son honneur. L'honneur d'un découvreur, c'était le terme européen consacré, d'un homme lancé, et là je cite les mots de Stephen Zweig dans son célèbre roman Magellan, dans une magnifique entreprise de 5 petits et faibles navires partant pour la guerre sainte de l'humanité contre l'inconnu qui restera à jamais inoubliable. Inoubliable, certes, mais pas forcément pour les raisons auxquelles on croit. Car Magellan, déjà, n'a pas fait le tour du monde. Et son expédition de 1519 à 1522 a connu en chemin une succession de drames et de tragédies que trop peu connaissent encore. Actuellement, au Musée national de la Marine à Paris, une exposition immersive s'attache justement à raconter la réalité de ce voyage, entre exploits et zones d'ombre. À un moment aussi où le récit héroïque des dites grandes découvertes est de plus en plus revisité par les historiens du monde entier. Alors qu'un film, enfin, sorti récemment en France, Magellan, du philippin Lave Dias, défend un regard décolonial, en adoptant le point de vue de l'esclave Henrique qui a suivi Magellan dans cette folle aventure. Autant de raisons, s'il en fallait, pour embarquer et nous pencher sur le cas Magellan. Début de la traversée, depuis le musée de la Marine,

0: Espagne, la moitié orientale au Portugal. Nous espérions tous que ce traité mettrait un terme aux rivalités qui opposaient les deux couronnes. Me trouvant en Espagne, l'an 1519, j'avais entendu dire qu'il y avait en la cité de Séville une armada au nombre de 5 navires prête pour faire un long voyage pour gagner les îles Moluques d'où viennent les girofles. Cette escadre était commandée par le capitaine général Fernand de Magellan, gentilhomme portugais qui avait déjà fait plusieurs voyages en la mer Océane. Pour recruter les équipages, un crieur public est dans les rues et les places de Séville. Il annonce l'offre d'embauche aux marins qui veulent prendre part à l'aventure. On cherche des canonniers, des charpentiers, des tonneliers, des forgerons, pour embarquer pour une durée d'environ 2 ans. Et c'est ainsi que moi, Antonio Pigafetta, embarque avec Magellan.
1: Michel Chandaigne, vous êtes éditeur, conférencier, auteur et spécialiste des pays lusophones et aussi des grandes épopées maritimes européennes, notamment, en particulier, celle de Magellan. Vous êtes le conseiller scientifique de cette exposition qui se tient au Musée national de la Marine à Paris, « Magellan, un voyage qui changea le monde ». Alors je vous pose une première question, on va dire naïve, mais essentielle. En quoi ce voyage de Magellan a changé le monde ?
2: Le voyage de Magellan a changé le monde dans la mesure où il a prouvé que le globe était circumnavigable en trouvant le passage au sud de l'Amérique. Ça, c'était pas gagné. L'Amérique pouvait se prolonger jusqu'à un continent antarctique et former une sorte de mer plus ou moins fermée. Non, ça, il a prouvé qu'on pouvait passer dans le Pacifique et que tous les océans communiquaient. Et au fond, il a fixé le cadre de toute la cartographie future.
1: Du monde connu, en quelque sorte.
2: Du monde connu, il risquait juste à remplir les blancs après lui. Et quand on dit Magellan, un voyage qui changea le monde, c'est peut-être notre regard sur le monde, mais ça fait référence surtout à une idée fausse reçue, qu'on lit encore dans des livres, pour enfants, voire pour adultes, qui disent texto... À l'époque, beaucoup de gens croyaient que la Terre était plate, et Magellan a voulu prouver qu'elle était ronde, ce qui est une absurdité totale. À l'époque, personne, ni les pêcheurs, ni les savants, ni l'Église n'enseignait que la Terre était plate, c'était un acquis absolu. Il n'y a que de nos jours, il y a 20% du luberlu qui pense que la Terre est plate, mais à l'époque, tout le monde savait qu'elle était ronde. Dans Aristote, 4e siècle avant Jésus-Christ, il est écrit que si des bateaux vont au-delà des colonnes d'Hercule, à l'ouest, il y a toutes les chances qu'ils arrivent aux Indes. Et puis, l'Église n'a jamais dit le contraire. Et deuxièmement, il n'a jamais voulu faire le tour du monde. Alors, les gens savent plus ou moins qu'il ne l'a pas fait, puisqu'il est mort en route, mais ce n'était pas du tout son projet. Dans les instructions royales, il avait même l'interdiction de le faire. Le pari de Magellan, c'est que les Moluques soient situés dans l'hémisphère espagnol, d'y aller, de créer un comptoir, signer un traité d'exclusivité et de revenir par la même voie sans pénétrer par la partie portugaise du monde.
1: Extrait d'inventaire pour une durée de voyage de 2 ans. Biscuits, 100 tonnes. Vin, 1800 hectolitres. Huile, 7000 litres. Pois chiches, 4000 litres. Vinaigre, 3000 litres. Poissons fumés, 1500 kg, fèves, 2000 litres, amandes, avec leur coque, 640 litres, miel, 600 kg, armement, poudre, 2 tonnes, lance, 1000, lance courte, 1000, dard, 1000, pique, 200, bouclier, 200, armure complète, 100, arquebuse, 50.
0: Et finalement, lundi, 10 août de l'an 1519, l'armada des Moluques, ayant un équipage composé d'hommes de diverses nations, 237 hommes pour 5 navires, est prête à partir du môle de Séville. Nous descendons le long du fleuve Guadalquivir jusqu'au port de Sanlúcar de Barrameda. Et nous partons le mardi 20 septembre 1519 en tirant de toute notre artillerie.
3: C'est fou, c'est-à-dire qu'on part en mer avec des coques de noix. Ce n'était pas très loin des caracs de Christophe Colomb. Là, on est en 1520. Christophe Colomb, c'était quelques années auparavant, au siècle précédent. Et c'est des bateaux...

0: sans moteur, avec des petites voiles qui n'avancent pas. Au grand large, avec un bon vent de trois quarts arrière, sur une mer pas trop formée, 5-6 nœuds. 5-6 nœuds, ça fait 8 km/h, un peu plus 9. Quand on marche vite, on est à 8. Donc c'est, vous imaginez traverser l'Atlantique, faire même un tour du monde en marchant, c'est un peu lent. Et puis c'est une aventure, c'est encore un endroit inconnu. On ne savait pas ce qu'il y avait à 10 000 km de là. Toute cette histoire-là d'aventure, d'exploration, il ne faut pas l'oublier. Donc partir en mer, c'est prendre un risque. Et c'est, je trouve que c'est, cette histoire le raconte très bien, de façon assez émouvante en plus.
1: Suivez-nous vers la traversée de l'Atlantique à la recherche du détroit.
0: Je m'appelle Thierry Gosseron et je suis le directeur du musée de la marine à Paris, mais aussi à Brest, Port-Louis, à côté de Lorient, Rochefort et Toulon.
2: Au début de l'exposition, le visiteur est accueilli par... Alors, il y a des cordages, des écrans, des cartes anciennes au sol, avec donc cette voix d'Antonio Pigafetta, qui guide le public. Et puis, il y a une longue liste sur les murs. On peut voir le nom des équipages, des marins, des canonniers. Et puis, il y a toutes ces provisions. Il y a cette idée du chiffre, comme ça, qu'on voit partout, avec ces 5 bateaux. Pourquoi ces listes qui émaillent comme ça l'exposition ?
0: Il y a plusieurs raisons. Je pense que le plus important, c'est d'essayer de faire comprendre, et c'est la vocation pédagogique, qu'on ne part pas en mer sur un frêle esquif et sans rien, et c'est toute cette histoire de l'avitaillement.
2: Parce qu'on ne sait pas pour combien de temps.
0: Jamais. En Magellan, c'est sûr qu'on pouvait passer au sud de l'Amérique. Et au bout d'un moment, c'est ce qu'on raconte l'exposition, bah ça, non, ça passe pas bien. Non. Ils font des allers-retours 5-6 jours pour aller essayer d'embouquer un chenal, de voir ce qu'il y a au bout et de revenir. Mais il faut de la nourriture. Mais la grande difficulté d'une expo pareille, c'est qu'il reste rien, à part le journal de Pigafetta. Il reste rien de Magellan. On n'a même pas son portrait. On a cherché un portrait, il y en a un à Madrid, il date du 19e, il est complètement apocryphe. Donc c'est pas facile de faire une expo sans rien.
2: Quel choix a été fait justement pour retranscrire cette expédition de 1519 à 1522, ce tour du monde ? Est-ce que vous pouvez nous décrire un peu les étapes ?
0: Bien sûr, c'est le chemin de croix de Magellan. En tout cas, c'est la voie de Pigafetta qui était un Italien. Et c'est lui
2: qui accompagne.
0: Voilà. En fait, c'est une espèce d'exposition un peu immersive ou d'expédition documentaire. Et son histoire est intéressante parce qu'au fond, c'est d'abord une vraie histoire d'un personnage qui a fait presque un tour du monde. Mais c'est surtout des livres. De Zweig, de Jules Verne, plusieurs bouquins, et jusqu'à Romain Bertrand, avec son titre intéressant, qui a fait le tour de quoi. Et la littérature sur Magellan, elle ne finit pas d'être écrite. C'est assez, assez impressionnant. Le but, c'est d'avoir un peu le point de vue des uns et des autres, comme dans un documentaire d'ailleurs télévisé. Vous êtes en face de personnages, d'historiens, d'ailleurs français, étrangers ou philippins, notamment, qui vous racontent aussi leur histoire, et pas forcément celle de Pigafetta. Et on a réussi, et c'était ça l'idée un peu phare, d'en faire une exposition. Donc de passer d'un bouquin à des images, à quelque chose en 3D dans 800 mètres carrés, c'était un peu le défi du musée. Et là, l'idée, c'était assez simple, c'est reprendre le chemin d'expédition de Magellan. Donc ça commence par l'avitaillement et les raisons de ce départ. Puis après, je trouve que ça marche assez bien, c'est des écrans assez grands qui débordent un peu sur le sol et vous vous retrouvez dans l'Atlantique et puis un peu plus loin au début, le long des côtes argentines. Et c'est un mélange d'images réelles et des dessins. Alors les dessins d'Hugo Bienvenu, et de son atelier, et qui sont très parlants, assez émouvants, on rentre un peu dans l'histoire. Et puis après, évidemment, on ne pouvait pas faire autrement, il fallait qu'on reconstitue les chenaux de Patagonie. Et donc là, il y a des grands voiles qui sont suspendus au plafond, sur lesquels il y a des projections. Donc là, on a un peu l'impression d'être, enfin, c'est une métaphore, hein, de naviguer un peu dans les chenaux de Patagonie, avec toujours ce fond bleu, ce qui est le fil bleu, au lieu du fil rouge de l'ensemble de cette expo. Et puis des images qui sont tournées dans les lieux où Magellan est passé. Alors les trucs qui n'ont pas changé depuis, c'est les nuages et les vagues et certaines parties terrestres. Donc ce qu'on voit aujourd'hui, il n'y a pas de poteau électrique, il n'y a pas de voiture qui circule sur la route, c'est vraiment la nature telle qu'elle a pu apparaître au temps de Magellan. Le ciel ne devait pas être très différent malgré le changement climatique et la mer bien formée après les Malouines, c'est à peu près la même qu'il a dû rencontrer. Il nous manque la température quand on est dans l'expo parce que ça, je pense qu'ils ont dû avoir très très très très très froid dans cette expédition.
3: Rappeler que le monde était depuis Tordesillas divisé en deux, par un méridien qui passait au milieu de l'Atlantique. Tout ce qui était à l'est de ce méridien était portugais sur 180 degrés, tout ce qui était à l'ouest, espagnol. Enfin, les Ibériques avaient un monopole du commerce et de la découverte sur ces deux hémisphères. Donc, le traité de Dordesillas, il date de 1494, c'est-à-dire 2 ans après que Colomb est arrivé aux Antilles, pour aller vite, et 6 ans après que Bartholoméo Diaz a découvert le passage pour aller aux Indes.
2: Le Cap de Bonne-Espérance.
3: Le Cap de Bonne-Espérance. Ce qu'il faut bien penser à l'époque, c'est que tout le monde croit que l'Amérique, découverte par Colomb, c'est l'Asie. Donc ils font un traité pour se partager l'Asie. Le problème, c'est que en 1513, Núñez de Balboa découvre la mer du Sud, le Pacifique, donc on voit qu'il y a un grand océan. Donc les Espagnols, en effet, ils sont dupés à l'époque. Ils ont rien, leur séjour dans les Caraïbes rapporte rien, par quelques ananas et très peu d'or, enfin, c'est une catastrophe financière, la canne à sucre n'est pas encore développée. Donc en effet, c'est pour ça que l'idée de Magellan est tout de suite acceptée par le roi, enfin quelque chose de concret. Et alors évidemment, plus tard, l'Espagne va se rattraper avec les mines d'argent du Potosi, etc. Mais pour l'instant, c'est ça le contexte. Et en même temps, le Portugal est déjà aux Moluques. Ils sont à Banda, là où pousse la muscade, et nulle part ailleurs, au sud de la Nouvelle-Guinée. Et un peu plus haut, au nord, il y a les 5 îles Moluques, dont le Portugal capte en partie le commerce par les îles Banda. Ce qu'il y a sur les épices, c'est qu'il y avait un lucre considérable. Les bateaux, la Victoria rapporte, sur un tout petit bateau qui fait 24 mètres, il rapporte 500 tonnes de girofle. Donc là-dessus, il y a un lucre immense. Tandis que si vous rapportez des porcelaines de Chine, d'abord il y en a un tiers qui se casse en route, les tissus, ça prend une place folle, ça se vend pas si cher et ça se gâte à l'eau de mer. Donc les épices, c'est un bien, c'est comme l'or et l'argent, on peut le manipuler, le transporter très aisément. Et donc, il y a un enrichissement possible colossal. C'est pour ça qu'il y a une fascination pour les épices. Mais je rappelle que dans les milieux du XVIe siècle, le sucre, les taxes sur le sucre rapportent beaucoup plus que les épices des Indes. C'est le sucre qui va devenir la principale ressource des États et du capitalisme naissant, plus que les épices.
2: Et ça, c'est une autre histoire liée notamment à l'esclavage.
3: Oui, bien sûr, hélas.
2: Une autre histoire, ou plutôt la suite de cette histoire. Car on le sait, les Portugais seront les premiers Européens à prendre pied sur les côtes africaines, où ils vont jouer un rôle de premier plan dans la traite transatlantique qui va succéder aux grandes explorations. Entre 1501 et 1875, la traite portugaise a ainsi touché près de 6 millions d'Africains et d'Africaines, soit près de la moitié des captifs de cette traite internationale crime contre l'humanité. À l'époque, bien sûr, on ne parlait pas de crime, mais de négoce. Et il était courant en Europe, pendant un temps en tout cas, de prendre un esclave dit de maison à ses côtés. Rien d'étonnant alors que Magellan est acheté en 1511 à Malacca, un homme, malais d'origine, Enrique, dont il va faire son serviteur personnel et qui va le suivre ensuite dans sa folle expédition. Au moment de la capture d'Enrique, Fernand de Magellan n'est pas encore ce grand capitaine d'expédition, mais un soldat, issu de la petite noblesse portugaise, qui a déjà livré d'âpres batailles en Asie dans ce qu'on appelait les Indes orientales.
3: Magellan, il est présent à la première conquête de Malacca en 1511. On ne sait pas s'il y reste ou s'il va jusqu'à Banda, mais en effet, il y participe. Il y avait un ami au siège de Malacca, dont il a sauvé la vie, Serrant, qui s'est retrouvé aux Moluques, qui lui écrit des lettres en lui disant de le revenir. Serrant est devenu conseiller du sultan de la petite île de Tidore, de Ternate, pardon. Il lui écrit des lettres. Et ça, on a la teneur de ces lettres par un chroniqueur. Et José Manuel Garcia, quasiment le seul historien qui a travaillé vraiment sur les sources récemment, montre très clairement que Magellan, il retourne au Maroc, il a quelques ennuis, disons, militaires, sa carrière est bridée. Tout ce qu'il espère, c'est de retourner voir son ami aux Moluques, voir de s'installer avec lui, etc. C'est-à-dire que la motivation de Magellan, au début, c'est pas les épices, c'est pas les honneurs, c'est rien, c'est une histoire d'amitié. Il veut retrouver un ami au bout du monde. Et jusqu'en 1516, il espère repartir avec des flottes portugaises. Mais 1516, une grande flotte part sans lui. 1517, sans lui. Et on a des témoignages de Portugais que Garcia est allé trouver, qui disent « On a trouvé Magellan en 1516, sans aucune idée de vouloir s'en aller, d'humeur pacifique, et qui montre qu'il ne pensait pas du tout à l'Espagne. Mais 1517, la dernière grande flotte part, il n'est pas du voyage, il n'est pas recruté, sa carrière est barrée. Et c'est là où il a l'idée qu'avait mûri depuis un an ou deux, qu'il allait proposer cette expédition en Espagne. » Et donc il part en Espagne.
2: Le rival du Portugal.
3: Oui, pour lui dire, voilà, les Moluques sont sans doute dans l'hémisphère espagnol du monde, je vous propose de trouver un passage et d'aller aux Moluques, de faire un traité d'exclusivité, de revenir par la même voie. Il propose au roi Charles Ier, le futur Charles Quint, très jeune, un projet, bon, qui semble risqué, mais en même temps qui est le seul projet lucratif immédiat que l'Espagne a en vue. Puisque voilà. Donc, très vite, c'est accepté. Et le changement aussi, c'est que là, Magellan, c'est plus de retrouver un ami qu'il cherche. D'abord, il épouse une Portugaise, la fille du gouverneur d'Arsenal de Séville. Il fait tout de suite un enfant. Donc, il est marié pour la première fois de sa vie. Il a peut-être près de 40 ans. Donc, ce qu'il veut, c'est pas s'installer avec ses rangs au Moluques, c'est les richesses, les honneurs, il a un contrat très puissant, où on lui promet beaucoup de choses, revenir à Séville et s'installer avec sa femme, ses enfants et profiter de la richesse et des honneurs.

0: Assis loin si proche, on voyage toujours dans le sillage de Magellan et son équipage parti au début du XVIe siècle de l'autre côté du monde, en quête d'un mystérieux détroit d'épices et de fortune. À l'occasion d'une grande exposition au musée de la Marine à Paris qui retrace ce voyage qui changea le monde. Cette exposition multimédia a été imaginée à partir d'images et de paroles tirées de la série documentaire « L'incroyable périple de Magellan » réalisée par François de Ribrol pour la chaîne franco-allemande Arte. Et sur place, dans l'exposition, le rare objet exposé, pour ne pas dire le seul, est une réplique miniature du navire la Victoria, unique bateau rescapé de la flotte qui fera le voyage retour. Restent ensuite les mots, ceux de Pigafetta, qui à l'issue du voyage fera la relation de ce tour du monde par-delà les océans. Des mots, une voix qui à un moment dans l'exposition nous emmène dans une cale de bateaux reconstitués, cernés d'écrans où se rejouent en dessin sur fond bleu les moments capitaux de cette grande traversée, d'abord atlantique.
1: Presque tous les hommes ont la lèvre inférieure percée de trois trous par lesquels ils passent de petits cylindres de pierre longs de 2 pouces. Leur couleur est plutôt olivâtre que noire. Les femmes du Brésil sont si accueillantes que Duarte Barbosa, beau-frère de Magellan, veut rester à terre avec les indigènes conquis par les charmes de ce pays. Il doit être mis au fer pour qu'il ne déserte pas. Ensuite, nous reprenons notre route et allons côtoyant ce pays en explorant chaque passage susceptible d'accéder à la mer du Sud. Nous naviguons à l'aveugle. Ici, il n'y a plus de carte.
2: Alors, il y a 5 bateaux qui partent. Hein, le 20 septembre 1519, du port de Séville, il y a une escale aux Canaries, où ils prennent un peu de bois, d'eau et quelques hommes. Et après, ils descendent le long de la côte africaine en suivant très longuement la côte de Guinée, parce que les Portugais, qui connaissent parfaitement cette route, savent que pour traverser l'Atlantique et arriver au Brésil, il faut prendre des alizés très très au sud. Et ça, les capitaines espagnols ne comprennent pas, s'en inquiètent, et Magellan refuse de leur dire ses raisons. Magellan est averti que les 4 capitaines espagnols, enfin 3 d'entre eux, sont là pour le destituer, notamment son second, Juan de Cartagena, personnage d'un grand d'Espagne, mais en même temps, on ne connaît rien de lui. Et tous les historiens établissent qu'il est le fils naturel du grand ministre des Indes, jouant l'évêque Rodrigues da Fonseca. Mais ils arrivent au Brésil, où il y a une escale assez heureuse, il y a des fruits, il y a des jeunes filles, tout se passe bien. Bon. Et puis après, ils descendent jusqu'au Rio de la Plata, qui est la limite connue du continent américain, et Magellan espère trouver encore un passage au niveau du Rio de la Plata, qu'il va explorer pendant 3 semaines. Chou blanc, donc il redescend le long de la côte argentine, qui est une côte toute nouvelle. Et il descend, et il espère trouver un passage ou un cap, comme le cap de Bonne-Espérance, il va descendre. Et l'hiver venant, il va décider d'hiberner dans le port de San Julián, par 49 degrés 20 minutes de latitude, très au sud, sans savoir d'ailleurs qu'il est à 5 jours du détroit, hein. C'est ça qui est amusant. Mais là, il va y arriver au détroit que 8 mois plus tard. Hein. Mais là, il va hiberner 4 jours, ça va commencer par une mutinerie, qui est réprimé dans la nuit même. Gomes de Espinosa, qui est le chef des gendarmes, tue un des meneurs, et seul un des chefs, un des capitaines espagnols, sera exécuté.
1: En 24 heures, la mutinerie est matée. Une instruction est ouverte. La peine capitale est prononcée pour Gaspar de Quesada, décapité par son valet, qui sauve ainsi sa propre tête. Une 40aine d'hommes, dont Elcano, sont condamnés puis amnistiés. 3 hommes subissent le supplice de l'estrapade. Les cadavres de Mendoza et Quesada sont écartelés et les morceaux fichés sur des pieux. Juan de Cartagena est pour l'instant épargné. Il passe cependant l'hiver les fers aux pieds en attendant son sort.
2: Juan de Cartagena, il ne peut pas l'exécuter, il sait que c'est le meneur. Donc il l'abandonne avec un prêtre. Du vin et du pain.
0: Pour son dernier souffle, en quelque sorte.
2: Oui.
0: Et ça montre quand même que dès le début de l'expédition, même dès la traversée atlantique, que finalement, il y a quand même une violence permanente, il y a des trahisons, des mutineries.
2: Je dirais qu'il y a une tension permanente, et en effet, la mutinerie chauffe. Ce sont des tout petits bateaux, il y a 50 personnes, des vivres pour 2 ans, ce qui fait qu'on ne peut pas bouger. On n'a aucune idée cinématographique. D'ailleurs, dans les films, il n'y a pas plus de 17 figurants par bateau, parce qu'on ne peut pas montrer les 52. Et les ballots, etc. Donc, on ne peut pas bouger. On dort dans des coins. Et il y a le maître italien de la Victoria qui est pris en flagrant délit de sodomiser un mousse. Bon. Alors, il est pris, dénoncé, condamné à mort. Mais voir que c'est ce qui se fait sur tous les bateaux pendant 3 siècles. Et c'est, on en parle très peu, mais ce genre d'acte est puni par le garrot. On brûle le corps et on disperse les cendres pour que ces gens-là, entre guillemets, hein, n'aient pas de sépulture. Mais c'est sur tous les bateaux ibériques au moins, sauf qu'en général on fait silence sur ces événements.
0: Mais c'est ça, on fait silence dans l'histoire des grandes épopées maritimes sur la réalité vécue à bord.
2: Et oui, oui, et puis ce qui est intéressant, c'est que dans le récit, on s'aperçoit dans les notes biographiques, dans les documents annexes, que le mousse qui a été victime meurt dans le Rio de la Plata, que son corps est retrouvé plus tard et visiblement il s'est suicidé. On voit très bien qu'il a été victime des brimades et des moqueries de tout l'équipage. C'est ce qu'on peut déduire sans trop extrapoler. Et donc ça, c'est un élément aussi intéressant qui laisse filtrer quelque chose de ce qui se passe à bord.
1: Un jour, un homme de figure gigantesque se présente à nous. Cet homme est si grand que notre tête touche à peine à sa ceinture. Magellan veut capturer 2 jeunes de ces géants et les emmener en Espagne. Voyant qu'il est difficile de les arrêter par la force, il use de l'artifice suivant. Il leur offre une grande quantité de couteaux, de miroirs, de façon à en avoir les 2 mains pleines. Ensuite, il leur présente 2 de ses anneaux de fer, et quand ils voient qu'ils les désirent beaucoup, mais qu'ils ne peuvent plus les prendre avec les mains, il leur propose de les attacher aux chevilles. Ils consentent à tout. Et alors nos gens ferment les anneaux, de sorte qu'ils se trouvent enchaînés. Aussitôt qu'ils s'aperçoivent de cette supercherie, ils deviennent furieux et invoquent leur démon principal pour qu'ils viennent à leur secours. Notre capitaine donne à ce peuple le nom de Patagon.
2: Ils s'en vont, ils sont pris par une tempête, ils sont obligés de s'arrêter au bout de 2 jours, ils repartent au bout de 2 mois, et là, 3 jours après, ils découvrent l'entrée du détroit, ils rentrent, et finalement, ils vont le traverser assez facilement. Sauf qu'il y a un événement très important qui va s'y passer.
0: Lequel ?
2: Eh ben, ils sont 4 bateaux à l'époque, puisqu'il y en a un naufragé. Il y a un des bateaux, le Santonio, le plus gros, celui qui a le plus grand nombre d'hommes, de vivres, qui va déserter. Et cette désertion qui devait provoquer le fracas de l'expédition va la sauver d'une manière tout à fait étonnante. Au milieu du détroit, le Santonio déserte. Magellan ne sait pas ce qui lui est arrivé, donc il fait escale dans une baie abritée, la baie des Sardines, très jolie baie au milieu du détroit. C'est Port Galant aujourd'hui.
0: Il est à combien d'années de voyage ?
2: Oh là, il a plus d'un an, hein, 1 an et 3 mois. Et comme le San Antonio ne revient pas, il envoie le Victoria à sa recherche, voir s'il a eu une avarie, et dans le Victoria par 8 jours. Pendant ce temps-là, donc, les marins vont passer 14 jours désœuvrés dans ce havre très tranquille. Ils vont dire la première messe sur le sol chilien, qui est honoré aujourd'hui par une croix, etc. Et surtout, ils vont découvrir des parterres de céleri qui poussent en abondance dans ces régions, et ils vont en manger, parce que c'est bon, ils mangent des manchots pourris, des viandes de manchots séchées, pourries, pleines de vers depuis 6 mois, ils n'ont pas de nourriture fraîche, et là, ils vont se gaver de céleri. Ils en font des conserves dans du vinaigre, et le vinaigre préserve la vitamine C. Le céleri est plein de vitamine C, donc ils vont remettre leur niveau à zéro, et les conserves vont leur apporter de la vitamine C pendant le voyage. Ce qui fait que, quand ils vont s'élancer, et pour faire cette traversée de 105 jours jusqu'aux Mariannes, ils partent avec plein de vitamine C et des réserves dans des conserves. Ce qui fait que dans cette expédition, sur 166 marins, on les a dénombrés, il n'y a que 9 morts. Et 9 morts sur 166 marins, c'est l'expédition la moins mortifère de tout le XVIe siècle.
0: Sauf que la suite va être beaucoup plus mortifère.
2: Oui, mais pour ce qui est de la traversée du Pacifique, c'est la désertion du San Antonio qui, en provoquant l'escale forcée, a abouti à cette consommation de céleri et qui va les sauver.
1: Magellan arrive sur l'océan tant espéré avec son armada réduite à 3 navires et 166 hommes, ne sachant qu'une chose, la distance considérable à parcourir pour rejoindre les Moluques. Magellan bâtisse cet océan pacifique. Une mer si vaste que l'esprit humain peut à peine se la représenter.
2: Le dernier cap de la sortie du détroit, c'est le cap Desirado, le cap du désir, le cap désiré, parce qu'il avait depuis longtemps désiré cette ouverture vers le Pacifique. Mauvaise surprise, c'est qu'il n'y a aucune escale dans le Pacifique, donc ils sont mal. Et ils arrivent aux Philippines, c'est la découverte des Philippines, Batazé. Et là, on ne comprend pas ce qu'il fait. En 42 jours, il erre d'île en île, il reste sur une île à se reposer, à boire, à manger. Puis il arrive à Cebu, un petit royaume philippin. Là, il va passer des traités de paix avec le roi, qui accepte d'être évangélisé à la suite de la guérison de son fils. Mais ça se passe pacifiquement, pas sous la contrainte. Le roi de Cebu voit l'intérêt de se convertir ou de faire semblant de se convertir, on peut penser beaucoup plus ça, lui et son peuple pour avoir des avantages. Et puis tout a dégénéré. Alors là, les versions sont très diverses. Magellan, en gros, par bravade, veut montrer au roi de Cebu que le peuple de Mactan, qui est en face de Cebu, qui résiste à l'autorité de roi de Cebu, eh bien, lui, européen, avec quelques hommes, il va les mater. Donc manque de lucidité, bravade.
0: Parce qu'ils sont très peu.
2: Ils sont très peu, oui. On peut penser à une sorte d'hubris ou d'orgueil. J'avais montré de quoi sont faits les Européens, finalement. Mais c'est très curieux, parce qu'il va avec très peu d'hommes. Il va se faire tuer d'une manière bête, même à l'époque, les récits, même puis ils ne comprennent pas pourquoi il fait ça.
0: Par une flèche empoisonnée.
2: Flèche, une lance. Bon, il est tué dans l'eau avec sept, je crois, de ses compagnons. Pigafetta en réchappe. Et au fond, il y a l'idée que ce manque de lucidité d'un homme qui se croit supérieur à ces sauvages hein, qu'il rencontre, entre guillemets, et en effet, il est massacré. C'est là où le livre, le documentaire, l'exposition reprend une hypothèse très séduisante, faut bien dire. Il y a un journal qui était resté complètement de côté, c'est le journal d'Albo, le journal des relevés que faisait Albo et ses prédécesseurs sur la Victoria. Mais que dit ce journal ? C'est que les mesures de longitude, quand Magellan arrive aux Philippines, eh bien, il a déjà dépassé l'antiméridien de 9 degrés, donc il est déjà dans la partie portugaise du monde. Donc son pari que ces îles orientales soient en partie dans le domaine espagnol est perdu. Et on a l'impression d'un homme qui est devant un échec probable, qui ne sait pas comment s'en sortir, il va, il reste, il hésite. Et l'hypothèse, c'est quand même que s'il a échoué, il ne peut pas revenir en Espagne. Il a fait déporter Juan de Cartagena, il a fait exécuter un capitaine espagnol, il a fourvoyé les Espagnols dans une expédition ruineuse en leur promettant les Moluques, qui sont finalement bien dans le domaine portugais. Donc il sait très bien que s'il revient en Espagne, il sera sans doute condamné, exécuté. Il ne peut pas revenir au Portugal, il est dans une impasse. Si vraiment il a pris conscience qu'il a échoué dans son projet, on voit plutôt un homme qui se dit, mais c'est pas volontaire, c'est ce qu'on peut appeler un acte manqué, inconscient, qu'au fond, il se dit, tiens, plutôt mourir en soldat que prisonnier, exécuté sur la péninsule ibérique. Et donc, cette mort ressemble à, oui, un acte manqué d'un homme qui ne sait plus très bien quoi faire.
1: Ce vendredi, 26 avril 1521, les javelots du seigneur Lapu-Lapu de l'île de Mactan ont oxy la lumière de notre vrai guide. Lapu-Lapu ne voulant pas reconnaître notre roi chrétien, le capitaine général avait décidé de le combattre. Il nous tire tant de flèches, de lances, qu'à peine pouvons-nous nous défendre. Loin de la rive, toujours combattant et étant dans l'eau jusqu'aux genoux, les flèches envenimées se concentrent sur le capitaine général. Mais lui, bon capitaine et chevalier, se tient toujours fort avec aucun autre. Plusieurs fois, Magellan se tourne pour voir si nous sommes tous sains et saufs sur les navires. Lui ne veut pas se retirer. Un Indien lui jette une lance au visage et de sa lance le tue.
2: Peu de temps après, 3 jours plus tard, le roi de Cebu profite de la faiblesse des Portugais pour massacrer lui, 26 officiers. Et l'esclave de Magellan reste sur l'île. Et on ne sait pas ce qu'il devient. Alors, Pigafetta dit que l'esclave de Magellan a monté le roi de Cebu contre les Européens. on ne sait pas trop, c'est possible. Alors, ceci dit, le massacre de Cebu, qu'on attribue au fait que le roi, voyant que les Européens sont en faiblesse, veut s'emparer des bateaux, ce qui est bien normal, et des hommes, y a un marin de retour, Victoria, italien, qui est interrogé par le chroniqueur italien de la cour, et qui lui dit « Oui, nous avons été massacrés en raison du feminarum stuparum », c'est-à-dire en gros du viol des femmes. On voit très bien que les marins se sont servis dans la population de manière sûrement assez brutale et que ça a déclenché le courroux et l'ire du roi de Cebu et que c'est un des facteurs du massacre des Européens.

0: Après la mort de Magellan et le massacre de Cebu, plusieurs hommes vont se succéder à la tête d'une flotte moribonde, dont il ne reste à la fin que la Trinidad, le vaisseau amiral, et la petite Victoria. Mais l'équipage va quand même atteindre les Moluques, et sur l'île de Tidore, en Indonésie, un traité de paix et un accord commercial avec le chef local vont être conclus. On embarque alors les fameuses girofles. Chemin retour, la Trinidad passera par le Pacifique, l'itinéraire prévu par Magellan, et l'autre navire, la Victoria, prendra la voie de l'océan Indien et du Cap de Bonne-Espérance. Emmenée par l'Espagnol Juan Sebastián Elcano, la Victoria sera finalement le seul bateau à rentrer à bon port et à faire une entrée triomphante en Espagne. Mais est-ce Elcano qui, le premier avec son équipage, a fait le tour du monde? La question est posée dans la dernière partie de l'exposition à travers différentes paroles d'historiens internationaux, parmi eux le français Romain Bertrand, spécialiste de l'Indonésie et de l'histoire des grandes découvertes.
1: Il y a l'hypothèse qui vient à l'esprit, c'est qu'Enrique a pu rapidement négocier le droit de regagner sa terre natale. Alors c'est bel et bien lui qui pourrait être considéré comme étant le premier homme à avoir fait le tour du monde. Ça signifie évidemment quelque chose qui était impossible à penser, que le premier tour du monde n'ait pas été accompli par des Européens. Et on voit là, évidemment, tous les préjugés de l'européocentrisme qui ont et qui continuent à habiter notre imaginaire des grandes découvertes.
2: Au bout de l'aventure, à la fin de l'exposition, on arrive dans ce passage qui ne ferme pas, qui ne termine pas ce grand voyage autour du monde, puisque on s'arrête aux archipels de l'Extrême-Orient. Et en fait, ce qui est intéressant, c'est qu'auparavant, on voyage littéralement, on navigue comme ça, dans grands écrans, dans des grandes vues assez magistrales de toutes ces côtes argentines, de ce détroit également. Et là, on met des mots. Il y a trois îlots comme ça qui viennent mettre des mots du savoir, de la connaissance et de la compréhension sur tout ce qui va se jouer aussi dans le premier contact, dans la rencontre entre les équipages de Magellan et les autochtones, en l'occurrence philippins au départ, tout ce qui se joue finalement à travers ces expéditions.
1: L'arrivée aux Philippines, c'est aussi, je crois, un véritable choc, on pourrait dire un choc de sophistication. Si les Européens découvrent les Philippines pour la première fois avec l'expédition de Magellan en 1521, en revanche, les Philippines ont été découvertes auparavant. Et c'est un ensemble qui, depuis au bas mot le XIIIe siècle, à travers le commerce de l'océan Indien, eh bien, est un berceau, un creuset de la mondialisation des échanges. Eh bien, il y a tous les indices d'un monde qui est depuis longtemps déjà connecté au reste du monde et qui entretient avec des lieux extrêmement distants des relations aussi bien diplomatiques que commerciales.
3: C'est pas l'Europe qui se considère maître du monde à l'époque, il y a que la péninsule ibérique qui se projette pendant tout le XVIe siècle. Les Hollandais vont arriver au XVIIe siècle, les Anglais, les Français. Donc la période coloniale, disons européenne, c'est un peu plus tard là, avec les Portugais. Les Portugais sont peu nombreux, n'ont pas la même politique que les Espagnols, il ne s'agit pas de conquérir des terres, ils n'ont personne pour les peupler. Donc c'est une sorte d'empire, entre guillemets, maritime, et formé d'un réseau de comptoirs. En Orient, au début du XVIe siècle, on a des petits comptoirs éparpillés, dont d'ailleurs Romain Bertrand l'a bien montré, l'histoire locale ne tient aucun compte, c'est un détail, tiens, il y a des bateaux, ils font un comptoir, le gros du commerce, il est tenu par les Malais, c'est des piqûres de bouche, c'est rien. Et donc, en effet, cette exposition fait de l'histoire à parts égales, mais dans le cadre historique, avec les faits.
2: Oh, il y a un petit peu de mythe quand même.
3: De mythe, c'est-à-dire
2: On termine avec, pour dernier mot, c'est le plus grand navigateur de tous les temps.
3: Oui. Pour ce qui est des Européens, oui, c'est du point de vue exploit maritime, c'est le plus grand exploit maritime de tous les temps. Magellan plus Elcano, ça, faut pas oublier Elcano, je dis qu'il a fait une navigation sans escale de 151 jours. Il n'y aura pas des navigations sans escale avant de Timor à Cap-Vert. Hein. Et en effet, en termes de navigation pure, c'est un exploit maritime. Voilà, ça on est obligé de le dire. Mais ça en fait pas un héros national, c'est ça qui est important.
4: Je ne sais pas ce que ça veut dire, le grand navigateur de tous les temps. Moi je pense pas, en tout cas c'est le navigateur avec qui j'aimerais pas naviguer, ça c'est sûr. C'est insupportable. C'est parce qu'il a eu raison géographiquement, il a eu tort presque moralement. Mais est-ce que il faut, pour maintenir un équipage, avoir cette fermeté-là? Est-ce que ces vies-là valaient la découverte du canal du Trois Magellan, qui sert à rien en plus, puisque il suffit de passer le Cap Horn un peu plus au sud, qui est plus large et moins dangereux. Il y a plus de vagues, mais là, les vents à la voile, passer Magellan, c'est plus compliqué que le Cap Horn. Donc voilà. Non, c'est pas le plus grand. Voilà, on peut mettre d'autres adjectifs à côté de grand. Il a l'air pas très sympathique. On connaît mal son visage, on connaît même pas très bien son nom. C'est encore un personnage assez mystérieux. Mais il décapite, torture. Donc on n'a pas envie. Entre Bougainville et Magellan, je préfère embarquer sur le bateau de Bougainville qui était plus dilettante et qui allait chercher des fleurs qu'avec Magellan qui voulait chercher aussi sa gloire et de l'argent. Non, bien sûr, ça c'est une violence. Mais partout, le Bounty, c'est horrible quand on raconte l'histoire. Le naufragé du Wager, c'est vrai. Shackleton dans la glace. L'histoire maritime n'est pas une histoire très, très, très heureuse. Hein.
2: Elle est ponctuée de naufrages, ouais. De défaites.
4: C'est ça.
2: Et de morts.
4: C'est ça. Et oui, pas mal de morts. Ouais. Mais Magellan, s'il n'était pas mort, peut-être qu'on aurait parlé moins de lui. C'est aussi cette tragi-comique fin contre la poule à poux.
3: Magellan n'est pas un héros positif de l'histoire européenne. Ça servait aucune histoire nationale, aucune histoire patriotique. Et pendant les dictatures ibériques, Magellan, c'était surtout... Il fallait étudier des héros positifs, considérés comme positifs. Hein, Colomb, Vasco de Gama, des conquérants, etc. Et pas Magellan, espèce de personnage obscur, que j'appelle un perdant magnifique. Perdant parce qu'il a complètement échoué dans son projet. Magnifique parce que comme la figure de cet homme seul qui va trouver un détroit, traverser le Pacifique, résister aux mutineries, est fascinant. D'ailleurs, c'est ce qui a fasciné Stefan Zweig et qui fascine le lecteur aujourd'hui. Mais c'est aussi pour ça qu'il a été très peu étudié. Et les historiens, finalement, n'ont jamais étudié sérieusement Magellan. Sauf Barros Arana, un Chilien, parce qu'au Chili, c'est un héros national. C'est le nom d'une province, d'une région, les universités magallianes pullulent, des rues, des avenues, il a des statues absolument partout. Pour le Chili, c'est celui qui a découvert le détroit de Magellan, c'est le héros national. Il n'y a que là où il est vraiment honoré. Pas au Portugal, pas en Espagne. Au Portugal, il n'a qu'une statue. Et c'est une statue offerte en 1960 par le Chili, qui est la réplique de celle de Punta Arenas. Et c'est tout. En Espagne, aucune statue de Magellan. C'est complètement... au profit d'El Cano, qui lui est survalorisé. En Philippines, la statue, c'est la poule à poux, le chef de ceux de Mactan qui ont tué Magellan. Et d'ailleurs, la poule à poux apparaît encore en effigie sur les écussons de la police philippine. C'est l'image de l'homme, la silhouette de l'homme qui a tué le premier Européen sur leur terre. Donc c'est symbole de résistance au colonialisme. En Malaisie, c'est l'esclave au musée de Singapour, la statue qui nous accueille, c'est l'esclave de Magellan.
2: Enrique.
3: L'homme, Enrique, celui qui aurait fait le premier tour du monde, et surtout qui a permis à Magellan de converser en langue malaise avec les Philippins, qui était la langue véhiculaire dans toute cette partie du monde. Et c'est grâce à lui qu'il a pu avoir des échanges, des connaissances.
2: Donc c'est une figure complexe.
3: Ah ben oui, c'est ça qui est passionnant et qui passionne, je pense, le public d'aujourd'hui. C'est que c'est un anti-héros.
5: 6 septembre 1522. Grâce à la Providence, la Victoria, commandée par le capitaine Elcano, entre dans la baie de Sanlúcar. Des 60 hommes qui formaient notre équipage quand nous partîmes des îles Moluques, nous ne sommes plus que 18, qui, pour la plupart, sont encore malades. Certains se sont enfuis dans les îles Timor, d'autres ont été condamnés à mort pour crime, et d'autres encore ont péri de faim. Nous avons parcouru au-delà de 14 460 lieues et fait le tour du monde entier de l'est à l'ouest. Lundi 8 septembre, nous jetons l'ancre au môle de Séville.
2: Il Si vous voulez en savoir plus sur cette aventure maritime, humaine et politique, Michel Chandaigne, qu'on a entendu, a publié une édition critique de référence du rapport d'Antonio Pigafetta aux éditions Chandaigne en une version de 1000 pages, mais aussi en une version plus abordable de poche. Sur le site d'Arte, vous pouvez aussi retrouver la passionnante série documentaire de François de Ribrol qui a nourri l'exposition.

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la première artiste suisse à avoir remporté la finale de The Voice sur TF1, c'était Lady O. Votre après-midi sur RTS Première va se poursuivre avec Travelling, l'émission de Johan Ducey. Mais elle sera précédée, comme de coutume, par les infos, le flash de 16h. En ce qui nous concerne, pour Parlons Franco, on se retrouve demain avec de nouveaux reportages à découvrir dans le cadre de nos échanges radiophoniques avec nos chaînes partenaires des médias francophones publics. Pour rejoindre les 16h, voici Thomas Sibidé et Daniel Varro.

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Elle s'avança en chantonnant d'un pas léger vers l'océan.

0: Princesse de l'eau par Thomas Sibidé et Daniel Waro. Très bel après-midi sur RTS Première, il est 16h.
1: Virginie Langeroc.
2: Le puissant séisme qui a frappé le sud du Japon ce matin tôt a fait au moins un mort et des dizaines de blessés. Il a notamment provoqué l'effondrement d'un centre commercial où de nombreuses personnes piégées restent toujours injoignables. Au moins une personne a trouvé la mort dans le département de Kumamoto, dans le sud du Japon, donc touché par la secousse. Un tremblement de terre d'une magnitude 7,1 selon l'agence météorologique japonaise. L'armée a d'ores et déjà mobilisé 3600 personnes pour les opérations de secours et dépêché une vingtaine d'avions pour évaluer les dégâts depuis les airs. L'archipel enregistre plusieurs centaines de secousses chaque année et concentre à lui seul presque 20% des séismes recensés dans le monde. Une heure pour partir, vélo sur le toit, valise entassée à l'arrière, des touristes français, anglais, allemands ont évacué les campings de la station balnéaire de Lacanau ce matin, célèbre spot de surf menacé par les flammes en raison de l'incendie en Gironde. La préfecture a décrété ce matin l'évacuation de 4000 personnes de Lacanau, anticipant un phénomène météorologique défavorable dans l'après-midi avec le retour de la chaleur qui pourrait donc entraîner une reprise du gigantesque incendie. Et puis en Espagne, l'ordre d'évacuation pour 13 communes de la région de Madrid et celle voisine de Castille et Léon, touchée par les incendies, a été levée aujourd'hui. On ne sait pas si les habitants concernés pourront tout de suite regagner leur domicile. Comme d'autres cantons, vous réactivez dès demain les plans canicule alors que les fortes chaleurs reviennent. Objectif, renforcer la prévention et l'accompagnement des personnes les plus vulnérables. Le canton appelle aussi chaque employeur à assurer la sécurité de ses employés et de prendre les mesures nécessaires qui passent par exemple par un aménagement des horaires, une hausse des pauses ou la mise à disposition de zones ombragées. La Société suisse des entrepreneurs souhaite quant à elle éviter que les entreprises de construction ne soient pénalisées pour les retards liés à la chaleur sur les chantiers. Une motion est d'ailleurs en cours d'examen au Parlement. Selon le texte, en cas de chaleur extrême, les entreprises doivent pouvoir interrompre les travaux pour garantir la santé et la sécurité des ouvrières et des ouvriers sur leur lieu de travail, sans pour autant s'exposer à des pénalités financières de retard. Le Conseil national avait adopté cette motion il y a 2 ans. La motion a ensuite été renvoyée en juin à la commission du Conseil des États où elle doit être adoptée ou validée. En France, le patron de la chaîne de télévision Canal+, qui est aussi le premier financeur du cinéma français, répète qu'il ne financera pas à l'avenir de films dont les initiateurs portent, je cite, « préjudice à l'image de son groupe ». Canal+ prévoit d'investir 980 millions d'euros dans les 6 ans dans le cinéma français et européen. Mais il confirme donc boycotter les professionnels du cinéma qui pourraient porter préjudice au groupe. Pendant le festival de Cannes au mois de mai, plus de 600 signataires rejoints par 3000 autres, dont quelques stars internationales, mais peu de figures de premier plan du cinéma français, avaient signé une tribune dénonçant l'emprise grandissante de l'extrême droite dans le 7e art. Cette tribune visait clairement le milliardaire conservateur Vincent Bolloré, actionnaire de référence de Canal+, qui ne financera donc plus les films de ses signataires. Du soleil, quelques nuages dans les Alpes cet après-midi, il fera jusqu'à 30, voire 33 degrés.
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3: Sur l'axe Genève à Ost, l'attente au péage français du tunnel du Mont-Blanc s'est réduite à 1 heure. Une information concernant le trafic ferroviaire, la ligne Lausanne-Fribourg sera interrompue de 17h à 19h entre Romont et Chénan en raison de travaux entre l'arc lémanique et la Suisse alémanique ou inversement, les voyageurs circuleront par Bienne et la ligne du pied du Jura.
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0: Selig continues to astound scientists at New York's Manhattan Hospital, where numerous tests have led nowhere in determining the nature of this astonishing manifestation. He is confronted by two overweight men at the request of the doctors. As the men discuss their obesity, an initially reticent Selig joins in, swelling himself to a miraculous 250 pounds. 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What will they think of next? 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
1: I wish I could be Lenny Zilwig, the changing man, and be different people, and maybe someday my wishes will come true.
2: Leonard Zilwig is one of the finest gentlemen in the United States of America. 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
3: Aujourd'hui dans Travelling, un film un peu particulier qui va nous permettre d'aborder un réalisateur qui a été, pendant des années, le plus européen des réalisateurs américains, chouchouté, adulé par la critique avant d'être, mis à la marge dans la droite ligne de hashtag MeToo pour des affaires de famille sur lesquelles nous ne nous attarderons pas parce que ce n'est pas le propos de cette émission. Cet homme, c'est Woody Allen, et ce film, c'est Zelig, un documentaire, comme on dit, c'est-à-dire un faux documentaire sorti en 1983. Un canular absolument génial, mêlant fausses séquences d'actualité, photos truquées et un héros unique, Leonard Zelig, un héros en tel manque d'amour et de reconnaissance qu'il en devient un homme caméléon. Quand on le met en présence d'un obèse, il devient obèse. Quand il est face à un psychiatre, il devient psychiatre. Quand il est face à un indien, il devient indien. C'est un cas pour la médecine et la coqueluche des années folles. Le public adore Zelig, que l'on expose comme un phénomène de foire.

personnage avoue sa vérité à sa psychiatre, la seule qui pense pouvoir le sauver de ce mal étrange qui le ronge. C'est plus sûr d'être comme les autres, je veux être aimé. Une phrase terrible qui fait perdre toute identité au patient pour absorber celle de l'autre, la dissolution de l'être en quelque sorte. Mais au-delà de la philosophie, Zelig, c'est aussi une performance technique, pas gratuite, un documentaire au service de la psyché de son auteur. On retrouve dans ce film très personnel le malaise d'un homme qui ne parvient pas à trouver sa place dans le monde. Les thèmes de prédilection de Woody Allen y sont évoqués, timidité sexuelle, angoisse métaphysique, impuissance créatrice, existentialisme et psychanalyse. Et c'est aussi la manipulation des images qui est abordée. Aujourd'hui dans Travelling, c'est Zelig qui nous intéresse et à travers ce film Woody Allen, le réalisateur phare des années 80 et pas celui d'aujourd'hui avec ses casseroles. Pour en parler, nous avons des archives, des interviews, des

0: Elle convainc la très conservatrice direction de l'hôpital de lui permettre d'étudier de plus près ce nouveau patient.
1: So, what do you do?
2: Oh, me? I'm a psychiatrist.
1: Oh, yes?
2: Yes, yes. I work mostly with delusional paranoids.
1: Tell me about it.
2: Oh, there's not much to tell. I work mostly on the continent, and I've written quite a few psychoanalytic papers. I studied a great deal. I work with Freud in Vienna. Oh. Yes, we broke up the concept of penis envy. Freud felt that it should be limited to women.
3: It's not that he was making any sense at all.
4: Ce qu'il disait ne signifiait pas forcément grand-chose. C'était un jargon psychologique qu'il avait dû entendre ou découvrir à travers ses lectures. Le plus drôle est que son discours se tenait et qu'il aurait paru parfaitement convaincant à une oreille non avertie.
5: La musique et Woody Allen, c'est le jazz, une musique qu'il aime, et quand il fait des films, il met ce qu'il aime dedans tout en jouant sur scène à côté.
6: On vient de parler de cinéma, mais il y a aussi la musique. Alors, si l'on devait chercher votre jardin secret, n'est-ce pas du côté de votre clarinette, de votre saxophone, de vos copains et de l'orchestre ?
7: Oui, c'est un violon d'Ingres. Non, je veux dire que j'aime jouer du jazz. Je ne suis pas très bon, mais j'aime jouer. Et évidemment, c'est bien plus agréable que de faire des films ou quelque chose de ce genre, parce que c'est uniquement pour le plaisir, pour l'amusement. Je n'en tire pas d'argent, ni... Non, non, vous savez, c'est juste pour m'amuser, alors j'aime ça.
5: Woody Allen et son rapport à la musique dans Spécial Cinéma en 1979, une archive RTS. En l'occurrence, pour Zelig, il peut se faire plaisir, car le film se passe dans les années 20, 30 et le jazz est partout. Avec Dick Hyman, compositeur et pianiste de jazz américain, avec qui il a énormément travaillé, ils inventent littéralement un univers musical spécifique à Zelig. Jouant des codes du moment, improvisant danse à la mode et chansons transmises sur toutes les radios, la bande originale est aussi sautillante que ses années folles. Leonard the Lizard, Doing the Chameleon, You May Be Six People But I Love You, des chansons qui ont trait à l'univers de Zelig qui magnifie l'homme caméléon, célébrité du moment, extrait choisi.

0: un chameleon.
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2: Scénario Woody Allen, photographie Gordon Willis, montage Suzanne Morse, musique Dick Hyman, réalisation Woody Allen. En un mot, Zelig, une comédie, un faux documentaire parodique américain sorti le 15 juillet 1983 aux États-Unis. Voici ce que ça raconte.
3: Qui est donc ce Leonard Zelig qui semble susciter de si diverses impressions? Tout ce qu'on sait de lui, c'est qu'il est le fils d'un acteur yiddish appelé Maurice Zelig, dont l'interprétation de Puck dans la version acidique du Songe d'une nuit d'été a été froidement accueillie. Le second mariage de Zelig père est constamment marqué de violentes querelles. Et bien que la famille habite au-dessus d'une allée de jeux de boules, c'est l'allée du jeu de boules qui se plaint du bruit. Enfant, Léonard est souvent en butte aux railleries des antisémites. Ses parents, qui ne prennent jamais son parti et le blâment pour tout, se rangent du côté des antisémites. Pour le punir, ils l'enferment le plus souvent dans un placard obscur. Et quand ils sont vraiment en colère, ils s'enferment avec lui. Sur son lit de mort, Maurice Zelig dit à son fils que la vie n'est qu'un cauchemar de souffrance, sans rime ni raison. Son seul conseil, économise bien les bouts de chandelle. Si son frère Jacques fait une dépression nerveuse, si sa sœur Ruth boit et vole aux étalages, Leonard Zelig semble, lui, s'être bien adapté dans la vie. Il paraît parfaitement normal. Soudain, le voilà en proie à un comportement des plus étranges.

0: 1928. Disparition d'un petit employé juif appelé Leonard Zelig. Les actualités de l'époque font soudain le rapprochement avec un certain Zeldman, photographié aux côtés de l'écrivain Francis Scott Fitzgerald, et puis avec un joueur de baseball inconnu, avec un gangster blanc qui, dans un cabaret, se métamorphose en trompettiste noir. On le devine sous les traits de Payas, l'opéra, avant de le retrouver les yeux bridés dans le quartier chinois. Leonard Zelig est un cas unique. Il est interné à l'hôpital de Manhattan où une psychiatre, Eudora Fletcher, s'intéresse à lui et découvre une vérité assez incroyable. Leonard Zelig est un homme caméléon. Il devient celui qu'il côtoie. Obèse, noir, chinois, indien, rabbin, psychiatre. Ses transformations sont spectaculaires. Sous hypnose, il avoue la vérité. C'est plus sûr d'être comme les autres. Je veux être aimé. Un aveu où tout un chacun peut se reconnaître et qui explique l'admiration apparemment inexplicable que lui voue l'Amérique de l'entre-deux-guerres. Le caméléon humain enthousiasme les années folles. Comme il n'y a pas de remède à son mal, sa sœur le fait sortir de l'hôpital et le promène comme un animal de foire. On ne compte plus dès lors les objets, poupées, jeux de société, danses de salon qui sont inspirés de cet homme caméléon si populaire. Mais Eudora Fletcher ne s'avoue pas vaincue, elle récupère son patient et cette fois, elle l'installe chez elle à la campagne. Face à une caméra, elle l'hypnotise et le contraint à devenir lui-même. Mais voilà que l'opinion publique se retourne contre lui, plusieurs femmes exhibent des enfants qu'elles auraient eus avec lui, l'Amérique vertueuse le condamne, il fuit. Et c'est en Allemagne nazie que Eudora Fletcher le retrouve, noyé dans le conformisme absolu, en chemise brune à Nuremberg.
1: Adolf Hitler and the National Socialist Party continue to consolidate gains in depression-ridden Berlin. Denouncing the Treaty of Versailles, the Nazis make fervent appeals to German patriotism, promising to...
2: Eudora Fletcher est abasourdie par ce qu'elle voit. Parmi les chemises brunes, elle repère une silhouette qui pourrait être celle de Zelig.
0: Cette histoire de Zelig, ce Citizen Zelig, est un faux documentaire coupé d'actualités d'époque avec des intervenants interviewés face caméra. De vrais intervenants, de vrais intellectuels, des sommités des années 80, à tour de rôle le romancier Saul Bellow, la sociologue et écrivaine Suzanne Sontag et le psychothérapeute Bruno Bettelheim évoquent cet homme qui fut, en son temps, aussi célèbre que Lindbergh avant de sombrer dans l'oubli. Un montage, un collage de photographies diverses, de bandes d'actualité des années 20-30 en noir et blanc, avec un commentaire en voix off, font le film. Et toutes et tous parlent de Zelig que l'on voit apparaître de manière très naturelle en compagnie d'Adolf Hitler, de Francis Scott Fitzgerald, de Charlie Chaplin, de Jane O'Neill, de Josephine Baker et d'Herbert Hoover. Tout se mêle avec brio. Et on arrive sans peine à croire que Zelig a vraiment existé. Le documentaire devient documenteur, interrogeant par là même la force des images et la manipulation facile qui peut en être faite. Et si Woody Allen l'a si bien réalisé en 1983, imaginez ce qu'il pourrait faire aujourd'hui. Le projet démarre en 1980. Infatigable, Woody Allen sort de Annie Hall, Intérieur et Manhattan, trois films encensés par la critique. En 1980, il s'intéresse à ce personnage caméléon dans un film extrêmement personnel et comme à son habitude, il y va sur le fil en s'interrogeant sur ce qu'il fait.
3: Oui, chaque fois que j'entreprends un film, j'ai l'impression que j'ai fait le mauvais choix, que je serais bien plus heureux assis chez moi à me contenter d'écrire. Mais j'ai le sentiment qu'il y a quelque chose, juste en ce moment, de très excitant dans le cinéma, partout dans le monde. Si bien qu'il est très séduisant, très tentant d'y travailler. Mais je crois que c'est plutôt par faiblesse que je travaille plus pour le cinéma, parce qu'en fait, cela ne me plaît pas plus que d'écrire un livre ou... Non, j'ai l'impression que cela me plairait tout autant. Mais l'excitation qu'on y trouve est très captivante.
0: Woody Allen, en 1979. « Ce projet, il lui faut 3 ans pour le mener à bout. Car durant ces 3 ans, il réalise en même temps un autre film, comédie érotique d'une nuit d'été. Et puis il finit quasiment un autre, Broadway Danny Rose, qui sortira en 1984. Zelig fut pour moi davantage un plaisir qu'un travail. Je l'ai commencé vers 1980 et durant le temps que j'ai passé à son écriture, au choix des acteurs, au tournage, au montage et à la résolution des millions de problèmes techniques que posait sa finition, j'ai fait 2 films. Chaque jour, dit Woody Allen, je me suis consacrée à Zelig comme d'autres rentrés chez eux après une journée de labeur se consacrent à leur passe-temps favori. Tous ces gens se sont affairés autour de Zelig pendant si longtemps et avec tant de sollicitude qu'il me serait difficile d'imaginer ma vie sans ce film. J'ignore si c'est une comédie sérieuse, un documentaire, un drame ou quoi que ce soit d'autre. Je peux simplement dire que si Leonard Zelig avait été un personnage réel et non un être de fiction, il aurait été flatté de l'amour et du dévouement dont il a fait l'objet au cours des 30 derniers mois. Et dont il bénéficie encore aujourd'hui. Car Zelig a tout pour lui. C'est peut-être, on l'a dit, le film le plus personnel du cinéaste. Un film hommage aux faits juifs et à la psychanalyse, à la place de chacune et de chacun, à l'amour rédempteur, à la victoire de la prétendue faiblesse sur la prétendue force, la victoire de l'être sur l'avoir, et un hommage à Charlie Chaplin également. Et ça devait arriver. À force de répéter que son seul regret dans la vie est de ne pas être quelqu'un d'autre, Woody Allen, à l'aide d'une comédie, a réussi l'exploit de devenir tous les autres.
4: You will be completely honest. You're in a deep trance. You will become not who you think I want you to be, but you'll be yourself. Now, how do you feel about it here?
5: It's the worst. I hate the country. I hate the grass and the mosquitoes. Cooking. Your cooking is terrible. Your pancakes. There, I dump them in the garbage when you're not looking.
4: Uh-huh.
5: And the jokes you try and tell when you think you're amusing, long and pointless. There's no end to them.
4: I see. And what else?
5: I want to go to bed with you.
4: Well, that surprises me. I didn't think you liked me very much.
5: I love you.
4: You do?
5: You're very sweet. Because you're not as clever as you think you are. You're all mixed up. Nervous. And you're the worst cook. Those pancakes. Oh, I love you. I want to take care of you.
6: Au début, je voulais me servir de Leonard pour me faire une renommée. C'est par la suite que je me suis découverte attirée par lui. Je ne me suis jamais trouvée attrayante. Je n'avais jamais été vraiment amoureuse. Charles Coslow était le type d'homme que ma mère aurait aimé me voir épouser.
0: Zelig, Zadig, Voltaire s'en serait amusé, c'est l'apprentissage de la sagesse, de l'amour, présenté comme le seul remède à l'angoisse de vivre, l'amour qui guérit tout. Comme le dit Woody Allen lui-même, Zelig est un homme né à l'ère du moi, qui a le courage tranquille de n'être personne. C'est joli, non ? Allez, on écoute Scott Bradley's Postmodern Jukebox et on revient juste après vous parler de Woody Allen.

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1: Freddy Buache écrivait à la sortie de Zelig : le personnage a besoin d'être aimé et de se fondre dans la masse. Le fascisme est le type même de mouvement qui permet d'y parvenir. Zelig n'est pas seulement le type d'opportuniste d'hier, il est aussi l'imbécile heureux d'aujourd'hui, prêt à s'adapter à n'importe quelle idéologie rassurante. Derrière Zelig, une critique à charge contre la pensée unique, contre le mimétisme dont nous faisons preuve quotidiennement pour être acceptés et aimés des autres. Une fable qui fait rire jaune quand on y réfléchit vraiment, tant toutes et tous nous fonctionnons comme Zelig. Retour au film.
2: We couldn't believe our eyes. Hitler's speech was ruined.
3: On ne pouvait pas en croire nos yeux. Le discours d'Hitler fut gâché. Il allait faire une plaisanterie sur la Pologne. Mais au moment où cela devenait drôle, Zelig est apparu et Hitler est devenu furieux. Les SS voulaient attraper Zelig. Et s'ils y étaient arrivés, ils l'auraient probablement torturé ou même abattu. Alors dans la confusion, Fletcher et Zelig sont sortis par une petite porte, ils ont bondi dans une voiture et les SS les ont poursuivis en leur tirant dessus.
4: Les actualités cinématographiques allemandes ont enregistré un très bref épisode de leur évasion.
5: Zwei fanatische, idiotische, amerikanische Dummköpfe, kriminelle Schweinehunde, die Selig und Fletcher heißen, ruinierten in einer wichtigen Rede unseres Führers Adolf Hitler den besten Witz.
6: I was flying.
7: Je volais. C'était merveilleux. Tout d'un coup, il s'est passé quelque chose. J'ai eu peur. J'ai perdu contrôle. L'avion a piqué. Léonard était tellement terrifié qu'il a changé de personnalité. Et devant moi, parce que j'étais pilote, il est devenu aussi.
4: Zelig s'empare des commandes de l'avion. Se mettant dans la peau d'un pilote, il lutte vaillamment avec l'appareil. Abasourdi, les Allemands ne réagissent qu'au bout d'un quart d'heure et se lancent à leur poursuite. Theodora Fletcher s'est évanouie. Zelig, qui n'a jamais de sa vie piloté un avion, non seulement échappe au pilote teuton, mais encore bat tous les records de traversée de l'Atlantique sans escale sur le dos.

0: why do you make movies?
1: You know, I have to do something for a living, and I can make them, mm-hmm. and you know, and I have ideas to express about things and feelings about things and explorations and personal therapies for myself, and I do it through movies. I don't make them. You know, there are many people in the film business who go into the film business to be in the film business, and then they look around and try and buy a book to make into a movie or try and find a script to make, and they do a nice job on it very frequently, but it, to me, it's not filmmaking. One has to be in filmmaking to, you know, the filmmaking is secondary. It's that you have something you want to say, and the best way to say it is in a film rather than in a short story or a play or something. Mm-hmm. So the films that I make are strictly to express these feelings.
2: En 1979, quand le journaliste lui demande pourquoi il fait des films, Woody Allen répond qu'il doit bien faire quelque chose pour vivre et qu'il peut réaliser des films, qu'il a des idées, des sentiments et que ça lui sert de thérapie personnelle. Il y a des gens qui font des films pour être dans le business du cinéma, pas lui. Lui, il prône l'idée qu'il faut d'abord avoir quelque chose à dire et que le cinéma est un moyen plus efficace pour le faire qu'une nouvelle, un roman ou une pièce de théâtre. D'ailleurs, c'est en ayant beaucoup de choses à dire qu'Alan Stewart Konigsberg débute sa carrière comme gagman pour Sid Caesar et puis pour Bob Hope ou Miles Bennett. Il est naturellement doué pour la comédie, il fait du stand-up, ce qui lui ouvre les portes de la télévision et de Broadway. Il est repéré par le producteur Charles Feldman qui l'engage sur What's New Pussycat, et c'est le début. En 1966, un premier long métrage, Lily la tigresse, puis Prends l'oseille et tire-toi, Bananas, tout ce que vous avez toujours voulu savoir sur le sexe sans jamais oser le demander, Woody et les robots, Guerre et amour, et puis La consécration, Annie Hall, Intérieur, Manhattan.
3: J'ai appris uniquement en faisant des films. J'ai appris, j'ai commis toutes mes erreurs dans mes films au vu et au su de tout le monde. Mes derniers films sont techniquement meilleurs que mes premiers parce que je ne cesse pas de m'instruire pendant tout le temps que je tourne. Mais l'essentiel dans la réalisation de films n'est rien que l'on puisse réellement apprendre. C'est bon, aussi mauvais techniquement qu'ait été mon premier film, il contenait l'essentiel, c'est-à-dire qu'il communiquait au public un certain plaisir quelque part. Et ça, c'est une chose à laquelle on ne peut arriver qu'avec de la chance.
4: Est-ce que le monde du cinéma vous a pris au sérieux tout de suite?
3: Non, je ne sais même pas s'ils me prennent au sérieux à l'heure qu'il est. Non, pas du tout, c'était un petit film. C'est un film qui a eu du succès. C'est un film qui a coûté très peu. Donc il était facile d'en faire une réussite. Il était bien accueilli par la critique et les gens sont venus le voir. Bon, ça n'a pas été un succès monumental, mais un honnête succès. Ce qui a été très agréable. Car ça m'a permis de faire d'autres films. Alors que si ce film avait été un gros échec, il est toujours difficile de réaliser le second. Je veux dire, son second film, de trouver de l'argent.
2: Il a effectivement de la chance que son premier film plaise. Avec le temps qui passe, une énergie créatrice hors du commun, une envie de raconter, une technique de plus en plus perfectionnée et un style de plus en plus affirmé, voilà qu'il atteint la consécration. Annie Hall reçoit 4 Oscars, dont celui du meilleur film, meilleur réalisateur, meilleure actrice et meilleur scénario. Woody Allen a trouvé son ton, bourré de questionnements existentiels, bourré d'obsessions, la mort, l'amour, la judéité, la psychanalyse, l'argent, la modernité, les faux intellectuels. Et tout ça dans des comédies à l'humour corrosif.
4: Woody Allen, vous arrivez dans vos films à visualiser l'humour. C'est un pari difficile. Alors, j'aimerais savoir, ce pari, vous le gagnez à quel moment? Au moment de l'écriture ou au moment de la réalisation?
3: Cela donne bien plus de satisfaction de l'écrire, parce qu'on n'a pas à entrer dans les problèmes de réalisation. Quand il faut effectivement matérialiser, alors cela devient bien plus difficile. J'aimerais l'entendre et le voir dans ma tête, où tout est parfait, plutôt que d'aller le réaliser pour de vrai.
4: On dit qu'il y a beaucoup d'évolution de vos idées. pendant le tournage. Est-ce que vous êtes d'accord avec la théorie de Renoir qu'il faut toujours laisser quelque chose entrer dans un plan, quelque chose d'inattendu?
3: Oui, je crois que c'est très très important. Partout, et spécialement en comédie, mais partout. Laisser le film pousser de lui-même. Il y a beaucoup de surprises qui se présentent à tous les stades, pendant la répétition, dans les costumes, au tournage, à la photo, au montage. Et vous savez, il y a beaucoup de bonnes surprises lorsqu'un film se poursuit de lui-même. Il est extrêmement important de ne pas le brider par une idée fixe que l'on avait à l'origine et qui empêche le film de vivre sa vie.
2: Woody Allen, en 1979, dans ses bureaux à New York, face à Christian Defaye, c'est une archive RTS. De l'importance, de laisser de la place, de l'air. Plus difficile sur Zelig que sur un autre tournage moins millimétré, moins technique, mais l'idée est là. Tirer la comédie vers la parabole universelle en se laissant respirer. Mes films sont une forme de psychanalyse, dit-il, fort lucide, sauf que c'est moi qui suis payé, ce qui change tout.
0: C'était un grand thrill. I'm glad we lived to see this day.
5: And I've never flown before in my life, and it shows exactly what you can do if you're a total psychotic.
6: Paradoxalement, ce qui lui a permis d'accomplir cet exploit incroyable, c'est justement cette aptitude à la métamorphose. Donc sa maladie est aussi à l'origine de son salut, et c'est intéressant de voir la chose sous cet angle. C'est son aberration même qui a fait de lui un héros.
7: C'était vraiment absurde en un sens. Je veux dire qu'il avait cette curieuse caractéristique, cette chose étrange, et il y avait un moment où tout le monde l'aimait, et puis on a cessé de l'aimer, et puis il a accompli cet exploit avec l'avion, et après tout le monde s'est mis à l'aimer à nouveau. Et c'est ça les années 1920. Quand on y repense, est-ce que l'Amérique a tellement changé? Je ne le pense pas.
2: Eric Lax écrit en présentation son ouvrage consacré au réalisateur. Woody, magicien, Allen se décline en idées géniales, en répliques d'anthologie, passant du drame au burlesque, des sentiments au crime, cultivant ses obsessions. Qu'il parle, qu'il filme, Woody Allen est comme le cinéma, passionnant et dérisoire, incontournable, comme l'est Louis Armstrong sur la première.

0: and I'll take the L and M. Mama, I said you take the T and P, and I'll take the L and N. We got to be lucky, honey, to ever meet again.
1: Traveling. Je me disais maintenant que j'ai une certaine réputation, je ne vais pas passer mes vies à faire des comédies. Je voulais commencer à faire des films plus intéressants, des films plus beaux visuellement, des films mieux montés. J'en avais assez de la dictature du gag. Je voulais profiter un peu plus des possibilités du cinéma, confie Woody Allen à Eric Lax. Et c'est peut-être pour ça qu'en 1983, il présente Zelig, une comédie douce, amère, sur l'abandon de soi et la redécouverte du moi.
2: Leonard Zelig, do you want to give the kids of this country some advice?
3: I sure do. Kids, you gotta be yourself. You know, you can't act like anybody else just because you think that they have all the answers and you don't. You have to be your own man and learn to speak up and say what's on your mind. Now, maybe they're not free to do that in foreign countries, but that's the American way. You can take it from me because I used to be a member of the reptile family, but I'm not anymore.

0: Zelig n'est plus un caméléon. Il est enfin devenu lui-même. Ses opinions sur la politique, les arts, la vie et l'amour sont claires, nettes et directes. Bien que ses goûts soient par certains qualifiés de communs, ce sont les siens. Il est parvenu à être un individu, un être humain. Il ne renonce plus à son identité pour se fondre dans l'anonyme sécurité de son environnement.
1: Je ne sais pas si on peut appeler ça un triomphe pour la psychothérapie. Ça me semble être plutôt le triomphe des instincts esthétiques. Parce que les techniques du docteur Fletcher ne devaient rien aux écoles de thérapie de l'époque. Mais elle avait deviné ce qu'il fallait faire et elle a fait. Ce qui est en soi un exploit sur le plan de la créativité.
2: Quand j'y pense, il me semble que son histoire reflète beaucoup l'expérience juive en Amérique, le grand besoin de pénétrer, de trouver sa place dans la société et de s'assimiler à la culture. Il voulait s'assimiler à tout prix.
3: 10 idées Woody Allen en a à l'appel.
4: Elles me viennent simplement. Et tout le temps. Je veux dire, quand je me promène dans la rue, quand je suis à la maison, je n'ai jamais eu de problème pour trouver des idées. Le problème est que lorsque vous réalisez un film, cela prend un an. Et de nombreuses idées s'empilent si bien que j'ai des idées pour les 15 ans à venir, vous savez. Donc ce n'est pas là qu'est le problème. Le problème est que je souhaiterais pouvoir faire les films plus vite. Je souhaiterais que cela ne me prenne pas toute une année.
3: Un film par an, alors qu'il lui en faudra 3 pour mener Zelig à bien. Il commence en 1980 son travail de fond. Pour que la fable marche, il faut qu'elle soit crédible. Il lui faut trouver des bandes d'actualité, des photographies, des décors 1920-1930 dans lesquels il pourra faire évoluer son personnage de Zelig. C'était compliqué, confesse le cinéaste, mais le tournage lui-même a été facile. L'écriture du scénario, elle, était exigeante. Il fallait maintenir l'intérêt de l'histoire sans bénéficier de scènes personnelles. Pour les bandes de la Chambre Blanche, les entretiens de Leonard Zelig avec la psychanalyste Eudora Fletcher, ça a été très compliqué. Il fallait trouver le moyen de tourner des plans plausibles. Une caméra était censée avoir été présente. La plupart du temps, on me voit juste sortir de ma voiture et entrer dans un immeuble. Ça a été un véritable stress. Je n'ai jamais cédé à la facilité consistant à faire quelque chose qu'on n'aurait pas vu dans un documentaire. Je ne voulais pas juste pour l'histoire avoir quelque chose qu'on n'aurait pas trouvé dans un documentaire ou même une bande d'actualité. C'est avec son chef opérateur habituel, Gordon Willis, qu'il bidouille les images. Pour plus de réalisme, on utilise parfois les services de comédiens grimés. Mais le plus souvent, il faut insérer des images dans le document historique. Étude des profondeurs de champ, du grain, de la lumière. Il faut même tenir compte des dégradations infligées à l'image par les nouveaux tirages. Et puis il y a la bande-son grésillante, truffée des succès des années folles. Le résultat est bluffant, plus vrai que nature. Woody Allen nous montre à quel point il est facile de manipuler les images, de réécrire l'histoire, de conférer à la fiction toutes les apparences de la réalité. Procédé dont tous les régimes totalitaires sont coutumiers et dont Internet et les réseaux sociaux sont les leaders aujourd'hui. À côté du travail sur les archives, Woody Allen joue lui-même le personnage de Zelig. Mia Farrow, sa femme dans la vie, et le docteur Eudora Fletcher. Eudora Fletcher, c'est le nom de l'ancienne principale de son collège qui lui a laissé de très mauvais souvenirs et pourtant il a donné son nom à son héroïne. C'est mon côté compartimenté, explique Woody Allen. Si quelqu'un s'est mal conduit avec moi, mais qu'il convient au rôle, aucune importance. Si quelqu'un a un nom qui convient, même si ce quelqu'un n'est pas quelqu'un de bien ou quelqu'un qui s'est mal conduit avec moi, aucune importance, je sais très bien faire la part des choses. Pour le tournage, il privilégie le ton naturel, un ton sans entraînement, qui manque de technique, de présence théâtrale. Au départ, il engage quelques acteurs professionnels qu'il n'utilise pas. Son film est censé être un documentaire, donc il faut des vrais gens. Les acteurs ne sont pas réalistes. Pour trouver quelqu'un qui semble être une personne réelle, je devais prendre des gens dans la rue. Et comment les dirige-t-il ? En toute simplicité. Je ne planifie rien, je ne fais répéter personne, je ne fais faire de post-synchronisation à personne, je ne me couvre pas. Les gens pensent que ça fait partie de mon style, mais c'est un style de flemmard. Si je choisis une actrice pour être la mère du personnage interprété par Mia, aussi grande actrice qu'elle puisse être, même si c'était Geraldine Page ou Maggie Smith, elle ne sera pas réelle dans un style documentaire. Alors que si je prends ma gouvernante, que je la fais asseoir et que je lui dis « Dites juste que c'était bien de travailler pour elle, qu'elle vous payait bien, que c'était un super job, que je la lance, c'était bien de travailler pour elle ?»« Ouais. » Alors elle était comment ? Elle était sur votre dos ? Oh non, jamais ! Elle me laissait travailler librement. Et bien soudain, tout le truc devient réel. C'est réel. Zelig, documentaire, c'est aussi le film parfait pour lancer des pics. Sur le freudisme, sur les intellectuels français, sur les toreros espagnols, la fable est légère, amenée sur un air de foxtrot, mais elle est à charge. Et ça, Woody Allen le fait depuis toujours. Il est l'ennemi des idéologies, des idées acquises, des phrases toutes faites que nous absorbons et que nous régurgitons par crainte de ne pas être dans le coup. On nous fait croire qu'elles sont nécessaires à notre santé mentale, mais elles nous blessent, dit-il, tout autant qu'un environnement cancérigène. Zelig est un exutoire, un cinéma au service de l'introspection quand il se moque des pseudo-intellectuels.
4: Je me suis toujours considéré moi-même comme un parfait pseudo-intellectuel. Chaque fois que je me moque d'eux, j'ai en fait l'impression de me moquer de moi-même et de mes amis. J'estime que nous sommes de parfaits semi-intellectuels, vous savez. Pas assez intellectuels pour l'être authentiquement, ou être des penseurs importants, et pas complètement stupides, mais juste au niveau que l'on baptise facilement de pseudo-intellectuels.
5: But just at the level which is easily understood as pseudo-intellectual.
3: Woody Allen, lucide, au micro de Christian Defaille en 1979 dans Spécial Cinéma.
0: Profitant astucieusement et sans pitié des méandres de la loi, barreaux et magistrature s'en donnent à cœur joie. Zelig est marqué au sceau de l'infamie. Le docteur Fletcher a beau soutenir qu'il ne saurait être tenu pour responsable des actes qu'il a commis à l'état de caméléon, rien n'y fait.
6: Leonard Zelig sets a bad moral influence. America is a moral country. It's a God-fearing country. We don't condone scandals. Scandals of fraud and polygamy. In keeping with a pure society, I say, lynch the little heap.
3: Guerre aux tabous qui nous sont imposés par l'histoire, par les sociétés toujours plus ou moins dictatoriales, par les institutions, voire les ministres de la culture, Zelig est pourtant le contraire d'un anarchiste, mais sa quête de personnalité tend à exploser ce qui fait de nous des humains programmés pour penser, juger, accepter aveuglément d'un même élan une idéologie étroitement contrôlée et savamment orchestrée. La vie n'est pas toujours rose dans un film de Woody Allen.

0: Travelling, Catherine Fatbert.
1: Quand j'étais gamin, j'allais au cinéma pour fuir la réalité. Devenue adulte, j'ai pu vivre une vie où je me suis fait plaisir. Je fais des films que je veux faire. Et pendant un an, je peux vivre dans un monde irréel rempli de belles femmes, de types malins, de situations dramatiques, de costumes, de décors et manipuler la réalité. Sans parler de la musique magnifique et des endroits où ça m'a conduit. Qui pourrait rêver mieux ? Je me suis enfuie dans une vie de cinéma, sauf que maintenant je suis du côté de la caméra et plus du côté du public. Ce qu'il y a de drôle, c'est que mes films sont une fuite, mais que ce n'est pas le public qui fuit, c'est moi.
0: Retour au film.
2: En France, il est surnommé l'homme caméléon. Il devient la coqueluche des music-halls parisiens. Ses aptitudes en font l'enfant chéri des intellectuels français qui voient en lui le symbole de tout. Sa métamorphose en rabbin est tellement authentique que certains Français suggèrent qu'on l'envoie au bagne à l'île du diable. Aux Folies Bergères, Joséphine Baker donne sa version de la danse du caméléon et avoue ensuite en privé avoir trouvé Zelig étonnant, mais un peu égaré.
3: Tout le monde venait chez moi, du moins tous ceux qui avaient un nom. Et à l'occasion, quelqu'un emmenait Zelig, Léonard. Cole Porter était fasciné par Léonard. Il a même essayé d'écrire dans une chanson « You're the top, you're Leonard Zelig ». Mais il n'a rien trouvé qui rime avec Zelig.
1: Le 15 juillet 1983, Zelig sort sur les écrans américains. Ce film étrange sur cet homme atteint d'une maladie unique, la peur d'être rejeté, ce mal-être si prégnant qu'il l'oblige à devenir son interlocuteur, ne ravit pas le public. Après le succès de Manhattan, l'Amérique boude ce film. En Europe, où le film arrive pendant l'automne 83, par contre, les critiques sont enthousiastes. C'est bien simple, je n'ai pas lu une seule mauvaise critique dans tous les journaux d'époque qui me sont tombés sous les mirettes. Ce film sur l'oppressante inexistence de Zelig, cet homme qui veut absolument se fondre en l'autre, interroge profondément sur les rapports du vrai et du vraisemblable. Et il y a cette force de la fable qui nous montre à quel point on peut toutes et tous basculer dans les idéologies qui ne sont pas les nôtres, juste par peur, juste par mimétisme, juste pour être aimé. De la psychanalyse à l'état pur qu'adore pratiquer Woody Allen. L'identification avec des personnages référentiels par la nécessité d'être aimé ou par la peur d'être rejeté. Woody Allen le dit, on me confond avec mes personnages. Et c'est peut-être pour ça que les spectateurs viennent voir mes films. Et j'ai peut-être de la chance qu'ils fassent cette confusion. Je ne sais pas. Mais j'ai beau affirmer le contraire, on me regarde en souriant et on me dit « je sais, vous avez raison ». On ne me croit pas vraiment, quoi que je dise. On pense que je parle de moi. Alors il le dit. Il le redit. Zelig n'a pas de rapport avec sa vie privée. C'est un film sur l'amour, sur le regard d'une femme qui permet à un homme de changer sa vie. Lorsqu'une psychanalyste et moi avons parlé du film en public, explique le cinéaste à Eric Lax, beaucoup de gens m'ont posé des questions et j'ai essayé de leur expliquer que, contrairement à ce qu'ils pensent, il y a des tas de sujets sur lesquels je n'ai aucune opinion. Ce que je vise, c'est l'efficacité artistique. Je veux juste raconter une bonne histoire. Par exemple, imaginons qu'un de mes personnages soit un psychanalyste. Si le psychanalyste est un héros, parfait. Mais s'il est meilleur pour l'histoire que le psychanalyste soit un assassin, ça me va aussi. Quand j'écris une fiction, je n'ai aucune doctrine à propos des psychanalystes ou des juifs, ou des femmes ou des américains. Tout ce qui peut servir l'histoire me convient. Et à la fin de Zelig, cette réplique servait bien l'histoire. Mais si soudain Zelig était devenu fou et avait poignardé le docteur Fletcher, ou si le docteur Fletcher avait piqué une crise et s'était enfui, en laissant Zelig le cœur brisé, et que c'ait été une fin efficace, le film se serait terminé comme ça. Woody Allen, réalisateur important des années 70, 80, 90, avec une devise « s'amuser en travaillant » et qui tient ses films en piètre estime. Après mes premiers films, je me suis rendu compte que j'avais passé du bon temps à le faire et qu'une fois sorti, le fait qu'un grand nombre de gens les aiment ne signifiait rien pour moi. Évidemment, j'aimais mieux ça que de voir toute une foule à ma porte avec une corde. Mais ça ne changeait pas grand-chose. J'étais toujours seule chez moi le samedi soir à me demander si je commandais quelque chose au restaurant chinois ou si je me faisais des œufs. Et j'étais estomaquée que la grande blonde aux cheveux longs et aux jambes bronzées que j'avais aperçue au gymnase n'apprécie pas le nouveau comédien qui monte. Ça n'a pas changé ma vie. Et quand est parue la première critique négative, quand pour la première fois les gens n'ont pas aimé un de mes films, je pensais que ça me démoraliserait. Et je me suis rendu compte que je m'en fichais. Et la grande blonde ne me regardait toujours pas. Je ne sais pas si c'est un bien ou un mal, ni triomphe ni catastrophe, juste le projet de faire le film comme un beau collage. C'est comme ça qu'on occupe les gens dans les asiles psychiatriques.
4: Mais Monsieur Woody Allen, quand est-ce que vous avez la sensation, vous, de vivre le plus intensément, avec le plus de force? Est-ce que lorsque vous réfléchissez à un film que vous cogitez, est-ce que lorsque vous écrivez le scénario, est-ce que lorsque vous le tournez, lorsque vous le montez, ou lorsque le film est fini, que vous pouvez aller manger, boire, aller voir des matchs de baseball? Quand est-ce que vous avez l'impression de vivre le plus intensément?
5: I think I like an In every area, and like all
6: Je crois
5: people,
6: que comme dans tous les domaines, le moment le plus intense, c'est l'anticipation. Finalement, la réalité n'est jamais à la hauteur de ce que vous attendez. Quel que soit le domaine, que ce soit une femme dont vous rêvez, ou de votre métier, de votre profession, on n'arrive jamais à la hauteur de ses attentes. Lorsque j'ai l'idée d'un film, c'est très excitant, c'est passionnant, c'est extraordinaire. Le film existe dans mon esprit, il est parfait, il est extraordinaire. À partir du moment où je commence à écrire le film, ça devient déjà un peu plus réel. Ce n'est plus aussi parfait que je l'avais imaginé. Et puis, ça empire lorsque je commence à assembler les différents morceaux, lorsque je commence à tourner. Et à la fin, je me dis, mais mon Dieu, qu'est-il advenu de mon idée extraordinaire? Et maintenant, regardez ce film. Donc, la partie la plus intensive, c'est au début. Et c'est à partir de là que la pente est descendante. Même chose lorsque vous voyez une belle étrangère dans le métro et vous avez toute une série de fantasmes et puis vous lui adressez la parole, vous allez dîner avec elle et puis après dîner, etc., etc., la pente est toujours descendante.
1: Woody Allen, au micro de Bernard Pivot en 1995.
3: Il a été le phénomène des années 20. Quand on pense qu'à l'époque il était aussi connu que Lindbergh, c'est vraiment très surprenant.
7: Son histoire reflète la nature de notre civilisation, les caractéristiques de notre époque. Et pourtant, c'est aussi l'histoire d'un homme. Et tous les thèmes de notre culture sont là, l'héroïsme, la volonté. Mais quand on y repense, c'était très étrange.
8: C'est d'une grande ironie de voir avec quelle rapidité il s'est effacé nos mémoires quand on songe au côté étonnant de son affaire. Il était bien entendu très amusant, mais en même temps, il touchait une corde sensible chez les gens, presque d'une façon trop gênante.
1: Nous fermons les portes de notre cinéma radiophonique. On travaillait sur ce travelling. Catherine Fadbert et Jonas Elbacher, Nicolas Favre, Bastien Arnold, Alain Freudiger, la Cinémathèque Suisse et Marie-Claude Cudry. 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Demain, Travelling revient, vous l'avez compris, et nous vous proposons un autre décor et une ambiance résolument différente avec Orfeo Negro de Marcel Camus, un film sorti en 59 qui revisite le mythe d'Orphée. Une thématique ancienne, dépoussiérée par des rythmes entêtants, brûlés de soleil, grouillantes de vie dans les paysages extraordinaires avec la mer et le pain de sucre au loin. Avec Orphée, ce musicien amoureux qui ira jusqu'aux enfers pour récupérer sa femme. L'adaptation du mythe dans les favelas de Rio, dans le cadre du carnaval, c'est une révolution esthétique. Orfeo Negro gagne la Palme d'Or à Cannes et l'Oscar du meilleur film étranger en 1960. Le film est très bien accueilli en France, en s'intégrant dans l'esprit de Nouvelle Vague. Sa musique chahute les cœurs, les personnages traversent le temps, même si le film, au moment de sa sortie, ne convainc pas les Brésiliens. Mais on vous en dira plus demain. La suite de votre programme, c'est Vertigo, toute la culture du moment, mais d'abord une infotrafic.
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10: Sur le contournement de Genève, prévoyez un retard d'une vingtaine de minutes entre l'aéroport et la douane de Bardonnay en direction de la France. Sur l'axe Genève à Aoste, une attente de 3 quarts d'heure est annoncée au péage français du tunnel du Mont-Blanc. Enfin, une information concernant le trafic ferroviaire. La ligne Lausanne-Fribourg est interrompue jusqu'à 19h entre Romont et Chénan en raison de travaux entre l'arc lémanique et la Suisse alémanique. Ou inversement, les voyageurs circulent par la ligne du pied du Jura. Pour tout complément d'information, le site rts.ch/trafic est à votre disposition.
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0: Virginie Langeroc.
2: En France comme en Espagne, les incendies sont stabilisés. 4000 évacuations préventives ont eu lieu ce matin en Gironde. Mais le retour de la canicule demain fait craindre de possibles retours de feu. En Espagne, l'ordre d'évacuation pour 13 communes de la région de Madrid et celles voisines de Castille et Léon touchées par les incendies a été levé aujourd'hui. Ce qui signifie que le retour des habitants à leur domicile peut commencer. Près de 63 000 personnes avaient dû être évacuées devant l'avancée des flammes. Le travail des pompiers et des militaires dans des heures très difficiles a permis d'inverser la tendance, a déclaré aujourd'hui le Premier ministre espagnol Pedro Sanchez. Le chancelier allemand Friedrich Merz appelle l'Union européenne à réduire de plusieurs centaines de milliards d'euros son budget à venir. Le chancelier allemand s'est rangé dans le camp des frugaux, ces pays du nord de l'Europe qui préconisent à la Commission européenne d'être nettement plus économe sur le budget à venir, budget des huit années à venir, actuellement en cours de discussion. Bruxelles a proposé l'an passé une enveloppe totale de 2000 milliards d'euros, en forte hausse par rapport au budget actuel, pour financer les priorités liées à la défense, à la transition écologique et à la compétitivité. Mais le dirigeant conservateur allemand estime que l'Union doit au contraire plaider pour des coupes impératives de plusieurs centaines de milliards d'euros. Il réclame aussi un démantèlement en profondeur de la bureaucratie européenne. Le président ukrainien est arrivé à la Maison-Blanche. Il veut tenter d'obtenir de Donald Trump son accord à l'achat d'intercepteurs Patriot qui sont essentiels, estime-t-il, pour la défense anti-aérienne de Kiev. La rencontre intervient au moment où l'Ukraine et la Russie font monter en puissance leurs frappes de longue portée et où les efforts diplomatiques américains sont au point mort, plus de 4 ans après le début de l'invasion russe. Notre priorité absolue est la défense contre les missiles balistiques, a rappelé Volodymyr Zelensky en annonçant son arrivée aux États-Unis. Selon les Nations Unies, juin a été le mois le plus meurtrier pour les civils ukrainiens depuis 4 ans, la Russie ayant multiplié les frappes de missiles balistiques particulièrement difficiles à intercepter contre les villes et les localités ukrainiennes. Football, Zinedine Zidane est le nouveau patron des Bleus. Il a été nommé ce matin au poste de sélectionneur de l'équipe de France. Il remplace Didier Deschamps, avec qui il avait gagné la Coupe du Monde comme joueur en 1998. À 54 ans, Zizou accède à la fonction dont il rêve depuis des années. Il a déjà été entraîneur, mais c'était au Real Madrid. Son contrat à la tête de l'équipe de France le porte sur 4 ans, jusqu'à la Coupe du Monde 2030. C'est l'aboutissement d'une longue quête. Une équipe internationale dirigée par un astronome de l'Observatoire de Paris a dévoilé aujourd'hui la première preuve que Beltégeuse, l'une des étoiles les plus brillantes de la galaxie, n'est pas seule. Elle est bien accompagnée d'une autre étoile. Beltégeuse est visible à l'œil nu dans la constellation d'Orion et elle est 1000 fois plus grosse que notre Soleil. Mais l'étoile qui l'accompagne est plus petite, seulement 1,5 fois celle de notre astre. L'image dévoilée aujourd'hui a été obtenue grâce à un instrument d'imagerie installé sur le télescope de l'Observatoire européen au Chili. Et cela a nécessité plusieurs mois de traitement et d'analyse des données. Du soleil chez nous et quelques nuages, toujours cet après-midi, les températures sont un peu plus hautes. Il pourrait faire jusqu'à 33 degrés.
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5: Et avec Fred Fassio en régie, bonjour et bienvenue à vous. Et une immense star hollywoodienne aujourd'hui dans ce vertigo illuminé par l'actrice Barbara Stanwyck. Entre 1929 et 1964, elle tournera plus de 80 films avec les plus grands noms, Frank Capra, Billy Wilder, Douglas Sirk, Howard Hawks et bien d'autres. Une comédienne atypique, indépendante, naturelle, qui avec Bette Davis, Joan Crawford ou encore Catherine Hepburn contribuera à faire évoluer les archétypes féminins à Hollywood. Paru aux éditions Carlotta, le livre Barbara Stanwyck, Total et Opaque revient en détail sur sa carrière et sa singularité. Son auteur, Christian Viviani, est notre invité aujourd'hui. Bonjour Christian Viviani.
6: Bonjour.
5: Vous êtes en direct, comme on l'entend, par téléphone. D'où, en fait, si je peux vous demander ?
6: Eh bien, d'Angers.
5: D'Angers, très bien. Vous êtes loin, mais le son nous rapproche un petit peu. On va donc détailler cette grande actrice hollywoodienne avec vous dans quelques instants. Mais il y aura aussi d'autres choses dans cette émission, notamment Florence Grivel qui est avec moi dans ce studio. Bonjour.
7: Bonjour, bonjour.
5: Vous nous parlez de quoi aujourd'hui ?
7: Alors, d'abord, je vais vous faire faire un petit exercice. Inspirez. Expirez. Je vous parle d'inspiration plurielle qui se déploie au Musée d'art du Valais à Sion.
5: Eh ben très bien, on va prendre l'occasion de respirer un petit peu pendant cette émission. On va aussi recevoir Leïla Chlansky en duplex de nos studios de Genève. Bonjour Leïla.
8: Bonjour Raphaël Wolf, moi aussi je respire, respire et j'inspire.
5: C'est parfait, vous êtes même allé respirer au cinéma puisque c'était en plein air si j'ai bien compris. Allô ? Leïla ?
6: Oui ?
5: Leïla ?
8: J'ai téléphoné à Loïc Zen Rufinen et Samira Ben Mansour, tous les deux à la fête de deux cinémas open air. Est-ce que vous m'avez bien entendu ?
5: Alors là maintenant oui, mais il y a eu une petite confusion de micro, mais c'est pas grave. Mais voilà, comme ça on a le programme en tout cas de l'émission et puis on entendra aussi le second volet de la série d'été concoctée par Sarah Clément autour des 80 ans de Lucky Luke. Mais tout de suite, notre invité du jour, Christian Viviani. Christian Viviani, vous êtes essayiste, historien du cinéma, professeur universitaire, vous contribuez à la revue de cinéma positif, vous avez écrit de nombreux ouvrages, notamment sur Coppola, Pacino, Audrey Hepburn, et ce livre que vous avez donc consacré à Barbara Stanwyck, dont on parle aujourd'hui, c'est le premier en fait en français. Comment est-ce que vous expliquez cette rareté des publications qui pourtant sont pléthoriques dans le cas d'autres actrices hollywoodiennes comme Greta Garbo, Marlene Dietrich ou évidemment Marilyn Monroe, dont on a beaucoup parlé le mois dernier.
6: Je pense que Barbara Stanwyck présente une forme d'attrait qui est plus complexe que celle d'une Marlene Dietrich ou d'une Audrey Hepburn ou d'une Marilyn Monroe. C'est quelqu'un qui, ça n'est pas une belle femme au sens habituel. Ça n'est pas quelqu'un de sexy au sens habituel. Et je crois que la grande force de Barbara Stanwyck, c'est finalement que tout se joue, tout peut se jouer pour une actrice, y compris être sexy. Parce que effectivement, on le découvre maintenant. Quand on lui demande d'être sexy dans un rôle, elle peut l'être parfaitement et dépasser même certaines de ses rivales.
5: Ou pas, évidemment, mais c'est vrai qu'on peut rappeler aussi que les producteurs Hollywood à l'époque disaient d'elle « no sex appeal », donc pas de sex appeal. On peut quand même rappeler qu'on l'a vu parmi ses titres les plus connus dans, évidemment, Assurance sur la mort, 40 tueurs, Un cœur pris au piège, Stella Dallas, L'homme de la rue, on va détailler tout ça. Mais alors, justement, votre livre s'intitule, donc évidemment Barbara Stanwyck, mais « Total et opaque ». C'est ce que vous vouliez dire tout de suite dans ce sous-titre, de montrer à la fois que Barbara Stanwyck, quelque part, échappe en fait aux archétypes aussi de l'époque, qu'elle est complète dans le sens où elle peut incarner à peu près tout ce qu'elle veut dans des genres très différents, et opaque, c'est-à-dire qu'elle maintient toujours cette part de mystère qui nous empêche encore aujourd'hui de l'enfermer dans une case comme on peut le faire avec d'autres comédiennes hollywoodiennes de l'époque.
6: Oui, c'est tout à fait ça. Quoique le côté opaque,

0: John Crawford, c'est quelqu'un qui est à l'aise dans tous les genres.
1: Oui, on va détailler ça plus tard, effectivement.
0: Ça, voilà.
1: Ouais. Mais alors, ça vient aussi du fait, on peut peut-être le mentionner tout de suite, que Barbara Stanwyck, à une certaine époque, où beaucoup de stars hollywoodiennes, masculines ou féminines d'ailleurs, sont associées presque... presque des esclaves des studios hein, qui en font ce qu'ils veulent. En l'occurrence, elle va être indépendante, elle ne va pas être associée à un seul studio, elle va pouvoir choisir vraiment avec qui elle veut travailler. Et puis, bah, c'est quand même aussi une femme qui gère sa carrière. En 1944, c'est quand même la femme la mieux payée aux États-Unis, hein, donc il faut bien prendre conscience à quel point elle était autonome. Ça, c'est quelque chose justement qui transparaît aussi dans ses choix de films, tout comme dans ses choix de rôles.
0: C'est certain. C'est un cas unique dans ce sens-là. Elle a commencé effectivement comme n'importe quelle star à l'époque, avec un contrat avec de grosses maisons comme la Columbia et Warner Bros. Mais très très vite, ça a duré 3 ans, 4 ans, très très vite, elle s'en est émancipée et elle a pris le risque d'être freelance. Mmh. Et c'est la seule actrice à son époque qui a cette liberté. On trouve quelques cas chez les hommes, comme Cary Grant, par exemple, mais ils sont très très rares, en fait.
1: Et Christian Viviani, on peut peut-être aussi revenir un peu sur la vie privée de Barbara Stanwyck avant vraiment d'aborder un peu plus spécifiquement quelques films majeurs, mais je vais peut-être rappeler en quelques mots hein, qu'elle est née en 1907, elle est décédée en 1990, de son vrai nom elle s'appelle Ruby Stevens, elle naît dans une famille irlandaise pauvre de New York, son père l'abandonne, elle et sa mère décédera dans un accident de la circulation devant les yeux de Barbara Stanwyck qui est alors 3 ans, je crois, ou 4 ans. Elle est élevée par la suite par des familles d'accueil et puis elle débute très tôt au Music Hall de Broadway avant de tourner pour le cinéma des 1929 jusqu'en 64 avec plus de 80 longs-métrages. Et c'est Frank Capra hein, qui la lance et avec qui elle tournera 5 fois. Mais alors, dans le livre, moi, ce que j'ai trouvé assez passionnant dans ce livre que vous consacrez à Barbara Stanwyck, Christian Viviani, vous dressez pas mal de correspondances entre cette absence du père, de la mère, de l'enfant aussi, hein, parce qu'elle s'est retrouvée stérile après un avortement compliqué. Et alors, qu'est-ce que ces rôles qu'elle a choisis qui évoquent justement ces questions du père, de la mère et de l'enfant racontent vraiment sur Barbara Stanwyck, Christian Viviani?
0: Je pense que c'est une star qui a brillé aussi par la discrétion, le voile qu'elle mettait sur sa vie privée. Beaucoup d'histoires ont circulé sur son compte. Elle ne les a jamais confirmées ou infirmées. Mais donc, il y avait certainement une vie secrète, des blessures secrètes qui, de manière consciente ou inconsciente, apparaissent dans ses choix qui étaient évidemment beaucoup plus libres, beaucoup plus personnels que pour n'importe quelle actrice de l'époque. Et donc, effectivement, c'est extrêmement troublant quand on voit tous les films les uns à la suite des autres, de voir ces récurrences. Mmh. Également, un de ses films les plus célèbres, probablement celui qui a confirmé sa situation d'actrice freelance et qui a confirmé le choix qu'elle avait fait, c'était Stella Dallas, qui est un grand mélodrame maternel, un rôle qu'elle n'a pas joué dans la vie, en fait. Mmh. Et qui, au départ, était très certainement une carence dans sa propre existence. Et cette récurrence des rôles, alors soit négatif, soit au contraire bienveillant des pères, dit aussi quelque chose des traumatismes qu'elle a subis. Parce que bon, c'est quelqu'un qui était vraiment né dans l'extrême pauvreté. Mmh. Et donc, qui a été obligé d'affronter des situations extrêmement dramatiques très très jeune. Elle a 14 ans quand elle gagne sa vie comme girl aux XL Follies. Hein? Et je crois que tout ça transparaît quand on met bout à bout ces films qui disent quelque chose véritablement

0: sur elle. De même que la sollicitude qu'elle témoignait à l'égard des petites professions du cinéma.
1: Oui.
0: Elle était très, très, très connue pour ça.
1: Elle remerciait les éclairagistes, les maquilleuses, les coiffeuses, enfin, absolument, les petites mains sur les tournages, hein, qu'elle considérait comme aussi importants que les autres.
0: Oui, et elle les connaissait, elle connaissait personnellement leur situation familiale, le nom des enfants, etc. Elle a plus d'une fois aidé financièrement et très discrètement ceux dont elle estimait qu'ils en avaient besoin. Et puis, elle était extrêmement bienveillante avec les acteurs qui ont débuté avec elle. Elle soignait spontanément les incertitudes, les angoisses, etc. Ça a été le cas pour Marilyn Monroe dans le film de Fritz Lang, Le démon se veille la nuit. Mais il y a des grands acteurs qui ont débuté avec elle, comme Kirk Douglas qui fait son premier film avec elle, The Strange Love of Martha Evers. Et surtout William Holden, qui était complètement perdu et avec lequel il risquait d'être fichu à la porte, en fait, de la film de Ruben Mamoulian, L'esclave aux mains d'or. Et c'est grâce à Barbara Stanwyck qu'il est resté et qu'il a fait la carrière que l'on sait après à Hollywood.
1: Et alors, excusez-moi Christian Viviani, mais vous parliez justement aussi, on parlait de ces zones un petit peu d'ombre dans la vie privée de Barbara Stanwyck. On peut quand même préciser aussi qu'une des grosses zones d'ombre, c'est l'orientation sexuelle qui n'a jamais été totalement élucidée. Encore aujourd'hui, on se pose des questions pour savoir si justement elle n'était pas quelque part une des lesbiennes à Hollywood non déclarées ou en tout cas supposées. C'est d'ailleurs devenu aussi une icône gay, hein, Barbara Stanwyck,
0: ouais.
1: Beaucoup.
0: Ouais, ouais.
1: Est-ce que vous pensez que ce trouble a permis aussi de voir à l'écran une actrice qui jouait de façon quand même très libre, hein, j'ai l'impression assez avant-gardiste, presque plus libre que certaines autres comédiennes, du masculin, du féminin. On la voit dans des rôles où elle se vieillit, elle joue sans maquillage, elle est dépouillée d'artifice, elle casse un peu glamour, d'autres au contraire où elle l'importe, et puis où elle mélange un peu dans certains personnages justement le masculin et le féminin. Ça vient aussi de ce mystère qu'elle voulait préserver, à votre avis?
0: Je ne sais pas si c'est vraiment une question de mystère à préserver, mais c'est certainement la multiplicité de sa psychologie, en fait, qui ressort là-dedans. Évidemment, dans les années 40, elle devient l'incarnation même de cette femme à poigne qui a presque une signification sociologique dans le contexte de la guerre, le fait que une grande partie de la population masculine est partie combattre, et ça se voit même dans les détails de la mode féminine de l'époque, avec les épaules très carrées, etc. Elle est complètement là-dedans. Mmh. Et elle suscite l'admiration. Elle est extrêmement libre dans les choix qu'elle fait. Elle prend très souvent les rôles dont personne ne veut, parce que on les voit comme des rôles empoisonnés. C'est le cas évidemment dans le film de Billy Wilder, Assurance sur la mort, où elle joue une criminelle. Aucune star de la stature de Barbara Stanwyck ne voulait de ce rôle.
1: On peut d'ailleurs, puisque vous parlez d'Assurance sur la mort, qui est donc un film qui est sorti en 1944, hein, qui a marqué complètement le genre du film noir. Elle incarne donc une femme qui va encourager en gros un agent d'assurance à éliminer son mari. Elle a créé quelque part, et vous le dites très bien dans ce livre, Barbara Stanwyck, Total et Opa, Christian Viviani, un peu l'archétype de ce qu'on appelle la Dark Lady, la tueuse blonde avec des lunettes noires, cigarette à la bouche, un peu la femme fatale. On peut écouter aussi sa voix, parce qu'elle est très particulière. Je vous propose d'écouter rapidement cet extrait d'Assurance sur la mort de Billy Wilder.
2: You were anxious to talk to him, weren't you?
3: Yeah, I was, but I'm sort of getting over the idea, if you know what I mean.
2: There's a speed limit in this state, Mr. Neff. 45 miles an hour.
3: How fast was I going, officer?
2: I'd say around 90.
3: Suppose you get down off your motorcycle and give me a ticket.
2: Suppose I let you off with a warning this time.
3: Suppose it doesn't take.
2: Suppose I have to whack you over the knuckles.
3: Suppose I bust out crying and put my head in your shoulder.
2: Suppose you try putting it on my husband's shoulder.
1: Alors on a entendu, excusez-moi de porter en fait cet extrait en anglais, mais voilà, évidemment on veut entendre la voix de Barbara Stanwyck, mais une sorte de joute verbale un peu ironique entre cet agent d'assurance et donc l'héroïne d'Assurance sur la mort. Alors, c'est un film noir, c'est un genre qu'elle a beaucoup apprécié, hein, Barbara Stanwyck, mais elle va commencer par un autre genre hein, qui va la rendre assez célèbre, c'est le mélodrame, notamment vous en parliez auparavant avec ce film qui s'appelle Stella Dallas de King Vidor. C'est le premier gros succès en 1937 hein, qu'elle rencontre. Elle y incarne une femme qui élève seule son enfant et qui finit par se sacrifier pour faire le bonheur de sa fille, alors qu'il pourtant, pendant le film, l'ignore en raison de son caractère assez, on peut le dire, vulgaire et prolétaire. Là aussi, on peut écouter un extrait pour mesurer aussi la différence de voix et d'accent.
4: Boy, oh boy. Listen, will you tell me which lady is Mrs. Richard Grosvenor?
5: Mrs. Grosvenor's not here, ma'am.
4: Oh, then please direct me to the tennis court. Maybe she's there.
5: You go just across the lawn and down that path.
4: You mean sort of over that way and down there?
5: Yes, ma'am.
4: Oh, wait a minute, wait a minute. Here you are, young fellow.
5: Oh, that's all right.
4: Oh, don't be still.
5: Thank you.
1: Un extrait donc de Stella Dallas, un gros succès rencontré par Barbara Stanwyck, dont vous parlez amplement dans votre livre Christian Viviani. Alors justement, Stella Dallas, c'est l'incarnation absolue et parfaite de ces drames maternels qu'elle va jouer pendant quelques années, notamment aussi auprès de Douglas Sirk plus tard.
0: Oui et non, parce que dans les films de Douglas Sirk, elle fait deux films avec Douglas Sirk. Il y en a un qui relève de la situation maternelle, c'est All I Desire. Voilà, le personnage est très typique de Barbara Stanwyck dans ce sens que c'était une femme qui était insatisfaite de sa vie de province, qui a quitté mari et enfant pour faire une carrière au théâtre qui a complètement raté et qui revient chez elle. Donc, elle est dans une situation marginale d'une certaine façon. Et on retrouve cette idée de la femme qui revient sur son passé dans l'autre film de Douglas Sirk, Demain est un autre jour, où elle retrouve un ancien amour qui est lui marié et qui mène une vie, je dirais, bourgeoise qui ne le satisfait pas, mais l'histoire d'amour est vouée à l'échec et ils finissent par se séparer.
1: Ça rejoint un peu, excusez-moi Christian Viviani, ça rejoint un peu cette question de la dualité ou du double qui revient souvent d'ailleurs dans les personnages joués par Barbara Stanwyck. D'ailleurs, puisqu'on peut parler d'un autre genre dans lequel elle a excellé, c'est celui de la comédie. On va parler rapidement de Un cœur pris au piège qui est réalisé par Preston Sturges. Là, elle joue une aventurière sans scrupules qui séduit un riche héritier timide joué par Henry Fonda. Et puis bah, d'abord pour son argent, elle tombe finalement amoureuse de lui. Lui découvre qu'elle est un petit peu cupide, elle le quitte et elle cherche à se venger de lui en se faisant passer pour une aristocrate britannique et le séduire à nouveau. On voit bien la dualité. D'ailleurs, on écoute un petit extrait.
6: It was enough so everybody to call me Hopsy ever since I was 6 years old. Hopsy Pike.
7: Hello, Hopsy.
6: Make it Charlie, will you?
7: All right, but there's something kind of cute about Hopsy. And when you got older, I could call you Popsy. Hopsy Popsy.
6: That's all I'd need. Here's a business I wouldn't mind being in. I never realized before how lovely it could be.
7: Oh, thank you. We better get back now.
1: Un cœur pris au piège, donc une des grandes comédies de Barbara Stanwyck. Qu'est-ce que vous pouvez nous dire sur justement la relation de Barbara Stanwyck à la comédie et quelque part sur cette question de la dualité où elle joue deux phases, deux rôles, deux visages qui peuvent quelque part un petit peu interroger en creux bah, l'être et le paraître, hein, si on veut analyser ça de façon un peu plus métatextuelle.
0: Oui, c'est vrai que de toute façon, la thématique de l'être et le paraître, elle est dans tous les films, y compris les comédies et les autres. C'est vrai que sa réussite dans la comédie, elle est très différente de ce que l'on verra par exemple avec Catherine Hepburn, qui était aussi une excellente actrice de comédie. Stanwyck, d'abord, elle aime beaucoup jouer sur cette dualité, encore une fois, du personnage, cette opacité. Qui est-elle? Est-elle l'une? Est-elle l'autre? Dans quel moment du personnage se trouve-t-on. Et puis, elle a un jeu qui est extrêmement physique, ce qui allait complètement dans le sens de la recherche de Preston Sturges, le metteur en scène de Un cœur pris au piège, qui a innové dans la comédie américaine en mélangeant la comédie sophistiquée que l'on pouvait voir à travers des films de Cukor ou de Howard Hawks, par exemple, avec la comédie burlesque physique, le slapstick propre au cinéma muet. Elle a un jeu très tactile, par exemple. C'est une des caractéristiques véritablement de son rôle, qu'elle peut faire jouer aussi bien dans la comédie que dans les situations plus dramatiques. Hein, par exemple, dans un film noir, elle va se servir du jeu de main, des caresses sur son personnage masculin, sur son vis-à-vis masculin, pour le manipuler, en fait. Oui. Par exemple.
1: Et alors, en toute fin de carrière, elle va aussi briller dans notamment un western assez connu, même si on a tourné pas mal, hein, ce qui est aussi assez atypique, oui. Hein, parce que c'est un genre qui n'était pas très ouvert aux personnages féminins. Et en 1957, elle a 48 ans et elle tourne le rôle principal de 40 tueurs de Samuel Fuller, qui débute par une scène absolument vertigineuse où elle est chef de bande et elle déboule comme ça vers l'écran avec 40 tueurs derrière elle. Fouet à la main, enfin vraiment habillé tout en noir, en homme. C'est vraiment un film absolument incroyable à ce niveau-là. On écoute là aussi un petit extrait de la bande-annonce.
8: The screen rocks from the impact of 40 guns. Samuel Fuller's CinemaScope story of the lusty days when Arizona was a territory. And Jessica Drummond was its queen. Starring Barbara Stanwyck as the high-riding woman with a whip. Who lashed every man down before her, until one man kissed her with a bullet.
9: The fight's over, Brock.
10: It's never over! You've been buying people all your life. You gotta get me out of this!
9: I spent every dollar I could hang on to. The judge and jury couldn't be bought.
1: De nouveau la voix de Barbara Stanwyck dans ce film 40 tueurs de Samuel Fuller, sorti en 1957, quelques années plus ou moins avant la fin de sa carrière. Alors rapidement, Christian Viviani, le western et notamment celui-là, qu'est-ce qu'il a amené justement dans la palette de jeux et dans la filmographie de Barbara Stanwyck?
0: C'est le genre par excellence qui lui permet de jouer de son corps, de jouer physiquement. Elle était extrêmement célèbre pour faire ses cascades elle-même.
1: Ah oui, c'était la Tom Cruise avant l'heure alors.
0: Exactement. Dans 40 tueurs, il y a une scène où elle est traînée par des chevaux dans la poussière et Fuller avait préparé avec une doublure et elle a refusé. Elle a dit non, il n'y avait pas question. Alors là, il y avait aussi son côté un peu Mère Teresa, si vous voulez. Il n'était pas question qu'elle inflige à d'autres ce qu'elle pouvait faire elle-même. Elle a toujours été comme ça. Et alors, donc ça c'est le premier aspect. Ensuite, ses prestations dans les westerns masculinisent complètement sa silhouette. Vont dans le sens de cette ambiguïté qui fait le personnage. Et elle représente un cas remarquable dans l'histoire du western, parce que il y a un nombre infinitésimal de westerns qui sont joués dont le rôle féminin plutôt central est une femme, en fait. En général, c'est un genre d'homme. Et elle inverse cette caractéristique. Par exemple, elle a souvent des partenaires excellents, d'ailleurs, mais qui ne sont pas des stars de la même grandeur qu'elle. Parfois, elle a eu des gens comme Fonda ou comme Gary Cooper, mais là où elle est le plus à l'aise, c'est avec Fred McMurray ou Joel McCrea, par exemple.
1: Oui, qui étaient des acteurs nettement moins connus et qu'elle pouvait un petit peu aussi dominer quelque part à l'écran. Mais alors, Christian Viviani...
0: Voilà. Oui.
1: Pardon.
0: et qu'elle côtoyait facilement dans des westerns.
1: Ouais, c'est ça. Christian Viviani, on arrive gentiment au bout de cette interview. Hein, je m'en excuse, ça passe toujours vite à la radio. On aurait pu parler encore pendant longtemps de Barbara Stanwyck, qui, on le rappelle, a été nommée 4 fois aux Oscars, mais n'en a reçu aucun. Elle aura en 1982 un Oscar d'honneur pour l'ensemble de sa carrière. Et puis là, j'ai l'impression que depuis quelques années, on redécouvre vraiment cette actrice formidable, qui est peut-être un peu moins connue que d'autres icônes d'Hollywood. Mais surtout, en arrivant à cette fin d'interview, on vous demande, hein, comme tous les invités à Vertigo, une prescription culturelle. Elle arrive tout de suite.
11: Je rappelle mes prescriptions sur ce bout de papier.
1: Donc Christian Viviani, vous avez choisi non pas un film, mais une chanson, Smoke Gets In Your Eyes, composée par Jérôme Kern et interprétée par de multiples artistes. Alors pourquoi cette chanson ?
0: Écoutez, c'est une chanson qui me poursuit depuis mon enfance, en fait. J'étais gamin, j'avais écouté la version des Platters. À l'époque. J'ai appris à ce moment-là qu'il s'agissait en fait d'une reprise d'un film qui était interprété par Fred Astaire, qui était Roberta. Et cette chanson, je l'ai trouvée magnifique dans toutes les interprétations que j'ai pu trouver. Et un autre de mes grands intérêts, c'est justement le musical, que ce soit le musical scénique ou le musical filmique. Et une des grandes figures, un des grands compositeurs de musical, c'est Jerome Kern, qui est probablement un des meilleurs mélodistes que la musique américaine ait jamais connu, en fait. Et les chansons de Kern, que ce soit celles qu'il a composées pour Showboat ou pour de nombre de films avec Fred Astaire ou Gene Kelly même, hein, sont devenues des classiques du jazz. Et Smoke Gets In Your Eyes possède en plus des lyriques qui sont extrêmement touchants. Cette manière d'éviter l'apitoiement. Je ne pleure pas, j'ai de la fumée aux yeux. Je trouve ça, c'est quelque chose d'assez poétique.
1: Merci beaucoup pour ce conseil musical, d'ailleurs, Christian Viviani, qu'on va écouter tout de suite après dans la version des Platters que vous avez découvert à l'époque. Je rappelle qu'on parle avec vous depuis le début de cette émission de votre livre Barbara Stanwyck, Total et Opaque, paru aux éditions Carlotta. Merci beaucoup et bonne soirée à vous.
0: Merci à vous.

0: Smoke Gets In Your Eyes des Platters et tout de suite un détour sur la route.
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0: Sur l'autoroute Genève-Lausanne, un véhicule est tombé en panne et provoque un bouchon entre Morges Est et l'échangeur d'Écublens en direction de Lausanne. Et c'est l'heure des actualités culturelles.
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0: Disponible en streaming depuis aujourd'hui, le documentaire Stanley The Final Chapter provoque quelques remous. On y découvre le co-créateur de multiples super-héros Marvel soumis à un emploi du temps exténuant durant ces dernières années, marqué par d'interminables séances de dédicaces et de conventions. Le réalisateur du film John Bolerjack a commencé à filmer Stanley vers 2014, lorsqu'il avait plus de 90 ans, et a fini par documenter les abus présumés subis par l'auteur, un récit qui résonne comme un avertissement pour une partie de l'industrie. Le documentaire recueille les témoignages de son entourage, affirmant qu'il aurait été exploité par deux anciens managers, dont l'un a été inculpé en 2019 pour fraude, vol et détournement de fonds, un an après la mort du co-créateur de Spider-Man et Black Panther. John Bolerjack a assuré avoir subi lui-même des pressions directes et indirectes pour ne pas diffuser son film de la part d'un ancien administrateur de la maison d'édition et d'entreprise dont il préfère taire le nom. Les plages du débarquement en Normandie et les forteresses royales du Languedoc dans le sud de la France, plus connues sous leur ancien nom de Château Qatar, ont été inscrites dimanche au patrimoine mondial de l'UNESCO. Cet ensemble de sites commémore, je cite symboliquement, l'immense sacrifice humain qui a été fait pour renverser une occupation autoritaire bien ancrée en Europe, a rappelé une représentante du Conseil international des monuments et des sites de l'UNESCO. On est super heureux parce qu'on n'y croyait plus, a déclaré le président de la région Normandie, Hervé Morin, dans ce dossier lancé en 2006. Il n'y a pas un label plus prestigieux que celui-ci, a-t-il salué, estimant que cela pourra faire venir 20% de touristes en plus sur les sites. Canal+ confirme boycotter les professionnels portant préjudice à son groupe au lendemain d'un accord d'une durée de 5 ans avec le secteur. Cet accord qui prévoit que l'entreprise investisse 980 millions d'euros entre 2028 et 2032 dans le cinéma français et européen a été conclu quelques semaines après une vive polémique survenue pendant le festival de Cannes. Après une tribune dénonçant, je cite, l'emprise grandissante de l'extrême droite dans le 7e art qui visait le milliardaire conservateur Vincent Bolloré, actionnaire de référence de Canal+, le patron du groupe, Maxime Saada, avait affirmé que Canal+ ne souhaitait plus financer les films de ses signataires et a réaffirmé ce mardi « C'est 1% des gens qui ont signé cette pétition, je reste sur ma position qui est que si des gens portent préjudice à l'image de Canal+, on ne financera pas leurs films. »
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0: Et maintenant la question de Florence Grivel.
2: J'ai juste une petite question à vous poser.
3: Oui. Une question très importante.
0: Avec vous, Florence Grivel, cap sur le musée d'art du Valais à Sion, avec cette question.
4: L'inspiration, qu'est-ce que ce mot veut dire dans le cadre d'un musée ?
5: Une inspiration, c'est beaucoup de choses à la fois. C'est évidemment le souffle. Et je crois qu'on a besoin, aujourd'hui plus que jamais, d'être proche de sa respiration, d'inspirer. Un musée aussi là pour inspirer. Donc le musée va, dans son nouveau cycle d'exposition, réfléchir à toutes les sources d'inspiration des artistes, mais aussi se dire que peut-être, pour le public, il est une source d'inspiration.
0: Laurence Schmidlin, directrice du musée d'art de Sion, qui nous fait la visite de ce nouveau cycle d'exposition. Florence Grivel.
4: Oui, parce qu'après son premier cycle thématique annuel intitulé « Les grands espaces », le musée enchaîne avec ce deuxième grand cycle d'exposition temporaire intitulé « Les grandes inspirations ». Et on entre avec plein d'appétit dans ce nouveau parcours artistique vraiment très dynamique qui réunit plusieurs expositions qui interrogent les sources de la création, les territoires réels, imaginaires ou intimes. Alors nous voici face à un travail très fort, à la fois je dirais intime et universel, tout en nuances de noir et gris. Il s'agit d'un triptyque réalisé par l'artiste suisse contemporaine Myriam Kahn, une œuvre qu'elle a appelée L.I.S. Lesen in Staub, lire dans la poussière. Et voici comment Laurent Schmidlin nous raconte cette œuvre.
5: Et c'est un travail très particulier, en même temps typique de ce qu'elle a produit au cours des années 80, des images en noir, un travail à partir du fusain. Mais ici particulièrement, elle va déposer la poudre de fusain sur le papier et elle va travailler avec son corps, comme elle en a l'habitude, et explorer cette poudre de fusain et justement lire dans la poussière, faire surgir des images qui sont ancrées dans sa conscience, dans son corps. Donc pour elle, c'est vraiment une manière de faire le lien avec tout un historique qui est inconscient, qu'elle ne maîtrise pas, et on voit des animaux assez particuliers. On a presque l'impression d'être dans un temps préhistorique avec des figures qui se confrontent, qui se regardent. C'est un univers assez sombre, mais c'est assez magique parce qu'on arrive vraiment à suivre tout son travail, puisqu'on voit les traces de mains, de doigts, les pieds, et elle dessine comme ça en creusant dans cette poussière.
0: Et on poursuit la visite au travers de ces inspirations qui soufflent sur les expositions en cours au musée d'art du Valais, Florence.
4: Le paysage, la nature, évidemment, ça reste de grands, grands leviers d'inspiration, d'engagement, surtout lorsqu'on les lit depuis notre époque où la nature est menacée.
0: Il paraît.
4: Voici donc un autre travail qui va dans ce sens. Laurent Schmidlin nous le présente.
5: On a par exemple une œuvre de Monika Ursina-Jäger qui, elle, va créer une image numériquement. Elle va ensuite l'imprimer. C'est une image en noir et blanc qui montre une forêt complètement imaginaire avec des constructions humaines qui sont presque là comme des ruines. Et elle va intervenir dessus avec de la chlorophylle. Et c'est un pigment vert très très fort qui va être concentré et qui donne le sentiment que progressivement, peut-être, le végétal reprendrait le dessus sur toutes les constructions, toute la manière qu'on a eue de s'approprier la nature.
0: Et pour terminer le tour, vous nous proposez de nous arrêter, Florence Grivel, dans cette salle entièrement investie par une artiste.
4: Oui, il s'agit d'une œuvre quasi immersive, on pourrait dire, tout en transparence et en cruauté, un aquarium ou une nasse à vanité. Je laisse Laurent Schmidlin nous entraîner dans cet environnement.
5: Oui, on serait surpris par l'histoire derrière cette installation de Joël Allette qui s'appelle Aquarium, où on se trouve effectivement à hauteur des poissons, donc finalement dans un bassin, quel qu'il soit, et on voit ces objets assez beaux en verre, en miroir, traversés par un hameçon. Donc il y a une image à la fois très séduisante, mais en même temps tout de suite cruelle. Et quand elle a réalisé cette œuvre, Joël Allette se trouve au début de carrière. Elle s'interroge beaucoup sur la manière dont elle pourra justement faire son parcours d'artiste en réfléchissant en fait à qui séduit qui. Et toute cette installation qui a l'air comme ça, peut-être une réflexion sur l'écologie ou sur le rapport à l'animal, en fait elle se situe sur un autre terrain. Elle essaye vraiment, Joël Allette, de comprendre quels sont les moyens qu'un artiste doit mettre en œuvre pour séduire un galeriste, un directeur d'institution, et finalement, qui pêche qui dans ce grand bassin? Comment faire sa place quand on se retrouve entouré d'autant de poissons qui méritent probablement toutes et tous le droit de développer leur travail? Donc c'est assez étrange, c'est très proche de son vocabulaire, la répétition des formes, l'agrandissement d'un élément qui nous est connu, ici le poisson, mais on se trouve nous aussi au milieu du bassin, et on peut aussi se poser des questions sur les rapports de pouvoir qu'on engage avec l'autre.
0: Des grandes explorations, nouveaux cycles d'exposition à voir donc au musée d'art du Valais jusqu'au 31 janvier 2027.
4: Et je vous ai dévoilé qu'un tout petit pan de la proposition. Je vous recommande aussi de prendre votre temps sur comment l'art nouveau et son style décoratif, prenant appui sur la nature, commence à inspirer l'école de Savièse, qui décline justement des sujets inspirés par le Valais qui contribue à l'idéalisation de la vie rurale.
0: Bien, merci beaucoup Florence, ça donne très envie. Et puis bah, vous savez, une question évidemment, on amène
4: une autre.
2: J'ai juste une petite question à vous poser.
3: Oui. Une question très importante.
0: Avec vous, Leila Chlansky, on va donc se poser une deuxième question qui n'a rien à voir avec la précédente. Pourquoi les cinémas extérieurs ont autant de succès ?
6: Oui, Raphaël, non seulement les cinémas se multiplient, mais surtout le public est au rendez-vous. Samira Benmansour, programmatrice des Bobines de Valency, un cinéma estival qui prend vie chaque année sous les tilleuls du parc de Valency à Lausanne, m'a confié que si la météo est clémente, certains soirs, il peut y avoir 350 personnes présentes. Comment elle explique ce succès ? Sa réponse.
7: Dans notre cas, c'est vrai qu'on est un événement gratuit, donc je pense que peut-être pour certaines personnes, ça enlève une barrière qu'elles peuvent avoir pour aller au cinéma en salle le reste de l'année. Mais je pense aussi que le cadre, en fait, dans lequel on découvre un film, participe aussi du plaisir. C'est vrai que les cinémas, pendant très longtemps, on construisait des cinémas qui étaient aussi beaux que des théâtres, parce que le cinéma est un spectacle. Et je pense qu'effectivement, de pouvoir découvrir un film sous les étoiles, dans des lieux qui sont beaux, soit très urbain, soit dans la nature, ça participe aussi du plaisir de la projection. Puis je pense que même si le public maintenant consomment beaucoup de films sur les plateformes ou sur d'autres manières que dans les salles et de manière collective. Je pense quand même que ces projections au milieu du public, c'est quand même une autre expérience qui reste quelque chose de particulier.
8: Chérie, je suis de retour.
9: Il existe un endroit où les habitants sont plaisants.
10: Une petite part de marshmallow rissoufflé.
11: Ils sont excellents.
9: Le soleil brille.
12: Température maximale 22 et minimale 22. Aucun nuage en vue.
9: Et la vie est parfaite. C'est un endroit à voir.
6: Un extrait de la bande-annonce du film Pleasantville, réalisé par Gary Ross en 98. Il sera projeté ce 31 juillet à 22h au Parc de Valency. Samira Benmansour, vous avez ouvert le cinéma Les Bobines de Valency il y a 13 ans. Avez-vous remarqué un essor de l'offre ou de la demande ?
7: C'est vrai que je pense qu'il y a 20 ans, il y avait surtout les grands open-airs des exploitants habituels qui sortaient des salles en été, qui proposaient une programmation à peu des grands films très grand public dans une version payante. Et puis je pense qu'il y a eu une envie de la société civile de créer des événements plus petits, peut-être avec des programmations un peu différentes, parfois gratuite, parfois pas, mais peut-être justement aussi d'aller plus au plus près de certains quartiers ou de certains lieux dans les villes qui sont plaisants. Et ce que je trouve assez intéressant avec ça, c'est que pour le public, en tout cas, ça crée une possibilité de d'avoir une diversité dans l'offre en été en matière de cinéma open air. Moi, j'ai l'impression qu'aujourd'hui, pour donner envie au public, il faut justement que le cadre de projection il soit plaisant. Et je pense que c'est ça qui peut faire vraiment la différence. Et puis, il y a certains lieux, des multiplex, comme ça, où on sent qu'on est vraiment un peu dans l'antre de la consommation. Ça, je suis pas sûre que ça reste une formule qui à terme, va continuer de séduire le public, en fait.
6: En plus du cadre du film que pointe Samira Benmansour, il peut y avoir d'autres raisons qui expliquent le succès des cinémas en plein air. J'ai contacté Loïc Zen Roufinen, responsable de l'organisation de l'open air de Sion. Selon lui, le public est au rendez-vous pour deux raisons. Le cadre l'été, mais aussi...
13: C'est aussi l'occasion de découvrir des films qu'on aurait ratés ou dont on n'a peut-être jamais entendu parler durant l'année, qui ensuite, parce qu'ils ont eu beaucoup de succès ou parce que ça conviendrait tout à fait à une projection en plein air, sont ensuite pris dans des programmes. Donc nous, par exemple, chez nous, on a des films qui sont sortis en début d'année, comme on a des films actuels. Si je prends par exemple La Femme de ménage, qui est sortie en début d'année, beaucoup de monde l'a vu, mais pas tout le monde, certains l'ont raté, et ils se disent « Ah bah plutôt qu'attendre et de le voir en streaming, chez moi, je vais peut-être me déplacer, aller au cinéma open air, c'est aussi une occasion de le voir avec quelqu'un d'autre et d'être dans un cadre unique. »
14: Bonjour, Milly.
15: Bonjour, Madame Winchester.
14: Oh, allons, appelez-moi Nina. Je vous en prie, entrez. Alors, pourquoi voulez-vous ce travail ?
15: J'adore être au service des gens.
0: Un extrait du film La Femme de ménage sorti en décembre dernier sera projeté ce soir 21h à l'Open Air de Sion. On a entendu plus tôt Samira Benmansour, programmatrice des Bobines de Valency en cinéma donc estival, ainsi que Loïc Zen Ruffinen, responsable du cinéma Open Air de Sion. Merci beaucoup Léla Chansky pour ce tour d'horizon cinéma, ça donne envie et puis il y en a beaucoup, hein, vous m'avez dit.
6: Ouais. Énormément dans beaucoup de villes, partout, en Valais, Genève, Neuchâtel, Lausanne, Moudon. Il suffit d'aller sur Internet et on retrouve ce dont on a envie de voir.
0: Il n'y aura pas de jaloux, c'est parfait. Et puis dans quelques instants, on retrouve la série estivale de Sarah Clément consacrée aux 80 ans de Lucky Luke.

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0: Feu Chatterton et cette nouveauté, ce qu'on devient la clé. Le groupe sera en concert le 8 décembre à l'Arena de Genève. Et tout de suite, on retrouve Lucky Luke. Il a nourri l'imaginaire de nombreux enfants. Lucky Luke, le célèbre cow-boy qui tire plus vite que son ombre, fête cette année ses 80 ans. Créé et dessiné par Morris en 1946, Lucky Luke a fait l'objet d'une septantaine d'albums vendus à plus de 300 millions d'exemplaires et dont la moitié ont été scénarisés par René Goscinny. Pour célébrer ce jubilé, Sarah Clément propose une série d'été. Et dans ce deuxième épisode, elle s'intéresse aux compagnons de route de Lucky Luke, à savoir le cheval le plus rapide et le chien le plus stupide de l'Ouest.
1: Maintenant, tu montes sur mon dos et on dégage d'ici. Ok ?
2: Je te prends pas pour un poney. Je te rappelle que t'es que canasson. C'est moi le cow-boy. C'est moi le héros et toi le cheval.
1: Tu vas continuer longtemps encore ? Comme ça, reprends la clope.
2: Je fais ce que je veux.
3: Que serait Lucky Luke sans son fidèle Jolly Jumper ? Depuis les débuts, le cow-boy entretient une relation fusionnelle avec son fidèle destrier. Une des particularités de Jolly Jumper tient au fait que c'est un cheval qui parle. Et pourtant, c'était pas gagné d'avance, confie Morris dans cette interview de 1993 à la Cité internationale de la bande dessinée et de l'image.
4: Quand je l'ai fait parler, j'ai reçu pas mal de courriers pour me dire que c'était une erreur. Ils ne comprenaient pas bien pourquoi ce cheval commençait à parler tout à coup. Mais c'est très utile d'avoir un cheval qui parle et qui comprend ce que son maître lui dit. Parce qu'on a souvent à expliquer pour la compréhension du récit des choses. Alors il est bon que Lucky Luke puisse parler à quelqu'un et vice-versa. En plus, comme c'est un cheval intelligent et un peu philosophe, même s'il est râleur, chaque fois qu'il y a quelque chose d'un peu plus profond à exprimer, ce qui est extrêmement rare, c'est le cheval qui le dit en général.
5: Doucement, old boy. J'ai failli me piquer.
3: Jolly Jumper ne se contente pas de parler, il a plein d'autres talents, ajoute Philippe Duvanel, curateur de l'exposition Lucky Luke, présentée actuellement au château de Saint-Maurice.
6: Alors si on observe bien, en fait, y a, évidemment, on a tout le sentiment qu'ils sont en train de dialoguer. On a le sentiment d'un dialogue entre Lucky Luke et Jolly Jumper, mais en fait, pas du tout. Chacun parle de son côté et répond un petit peu à l'autre. Et c'est ça qui est magique. C'est vraiment qu'à un moment donné, Maurice et Goscinny, pour le coup, ont inventé une sorte de voix off à toutes les histoires de Lucky Luke, et c'est Jolly Jumper qui les porte. Après, Jolly Jumper ne s'arrête pas à cette magie, à ce miracle d'être un cheval qui parle. Alors d'abord, il faut reconnaître qu'il ne parle pas uniquement pour lui, mais qu'il parle aussi à ses congénères, il parle aux autres chevaux, il commente beaucoup tout ce qui se passe, ils ont des petits commentaires, ils font des petits commérages, etc. etc. Mais Jolly Jumper a aussi d'autres capacités. Il sait faire le café, il sait pêcher, il sait raconter des poèmes, il sait, je ne sais pas s'il sait repasser, mais pour le moins, il sait défaire des nœuds. C'est assez incroyable. C'est un cheval qui a tous les talents, et surtout, il a le talent de jouer aux échecs avec Lucky Luke, et surtout de tricher.
3: Dans un tout autre registre, on retrouve cet autre compagnon de route.
7: Oh, chouette! Ce brave homme veut que je parte avec l'ami Lucky Luke.
3: Rentemplant, c'est un chien avec un gros nez, des yeux ronds. En fait, Maurice voulait prendre le contre-pied de Rintintin, chien star d'une série télé, qui était hyper intelligent et doté d'un courage légendaire. Du coup, il en a fait exactement le contraire. Philippe Duvanel.
6: Clairement, Rantanplan, effectivement, à l'inverse de Jolly Jumper, il est toujours absurde, il s'interroge beaucoup, il est effectivement relativement bête, des fois il ne trouve pas son chemin, il s'interroge sur toutes les réactions des autres, on a l'impression qu'il lui manque un petit truc comme ça. Et c'est assez fou, parce que c'est vraiment la touche absurde de la série, c'est Rantanplan. Ben, Rantanplan, c'est clairement un anti-héros, qui est extrêmement attachant, avec lequel on se sent bien, il observe la scène, il est toujours un petit peu là, avec ses yeux grands ouverts, et donc effectivement, c'est un personnage qui nous touche beaucoup.
8: 1, 2 et 3 et 5, le voilà.
9: Il est bon,
8: il est grand,
9: et il est très intelligent. Rantanplan !
8: Merci, merci pour moi.
3: Rantanplan ne sait ni flairer les pistes, ni nager, ni chasser. Il ne sait pas non plus garder les prisonniers. Tout au long des aventures de Lucky Luke, son destin est étroitement lié à celui des Dalton.
6: Il est un peu la cinquième roue du char, si je peux me permettre, un peu inutile. Il est amoureux de Joe, Joe le déteste souverainement, Avril en prend un peu soin, il est toujours un peu à leur côté, et c'est un personnage assez fou. C'est un personnage qui a été imaginé par Maurice, qui le rêvait depuis longtemps, mis en scène, animé par Goscinny, et puis effectivement il va devenir un personnage clé des aventures de Lucky Luke, au même titre que les Dalton et Jolly Jumper. On peut dire que réellement le triumvirat, c'est les Dalton, c'est Rantanplan et Jolly Jumper.
10: Oh là, je t'ai dit de garder les Dalton, Rantanplan.
7: Oh bah j'ai mal compris. Il voudrait que je fasse la sieste. Oh mais y a quelqu'un qui me vole mon os. Oh.
11: Nous sommes libres et y a personne après nous.
12: Je me suis trouvé un casse-croûte.
7: C'est lui qui me volait mon os, hein.
12: Le culot de ce chien, il m'a volé mon os.
0: Ouais. 80 ans de Lucky Luke, une série de Sarah Clément, et après Jolly Jumper et Rantanplan, l'épisode de demain s'attachera à la place des femmes dans la BD.

0: Going Shopping des Strokes. Et là par contre on part sur la route.
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0: Sur l'autoroute Genève-Lausanne, un véhicule en panne provoque un bouchon entre Morges-Ouest et l'échangeur d'Écublens en direction de Lausanne et de forts ralentissements sont signalés sur les tronçons qui mènent aux douanes de Bardenay et de Saint-Gingolf. Sur l'axe Genève-Aoste, il faut patienter une demi-heure au péage français du tunnel du Mont-Blanc. Enfin, deux informations concernant le trafic ferroviaire. La ligne Lausanne-Fribourg est interrompue jusqu'à 19h entre Romont et Chénan en raison de travaux entre l'arc lémanique et la Suisse alémanique ou inversement, les voyageurs circule par la ligne du pied du Jura et le trafic ferroviaire est également suspendu entre Groslay et Fribourg sur la ligne Yverdon-Fribourg en raison de dégâts à la voie. Le rétablissement des liaisons est annoncé vers 19h.
1: 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Vertigo. Raphaël Wolf.
0: Et avec Fred Facio qui était en régie aujourd'hui dans cette émission, on a parlé de la star hollywoodienne Barbara Stanwyck avec Christian Viviani, auteur d'un livre qui lui est consacré, paru aux éditions Carlotta. Florence Grivel nous a emmenés au musée d'art à Sion. Leila Schlansky s'est demandé pourquoi les cinémas en plein air cartonnent partout en Suisse et on a pu écouter le second volet de la série estivale de Sarah Clément consacrée à Lucky Luke. Demain, on reçoit l'artiste romande Virginie Rebété pour son exposition Ajoutée un tiret à voir jusqu'au 29 août au Photo Forum à Bienne. Merci de nous avoir écoutés et excellente soirée à vous.
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0: Il est 18h et vous avez rendez-vous tout de suite avec Forum.
2: Bonsoir et merci d'être avec nous. Les incendies continuent de progresser en France. Les prochaines heures s'annoncent décisives avec le retour de la canicule. La France qui a dû faire appel à l'aide des pays voisins, la ministre chargée des partenariats internationaux et de la francophonie est notre invitée. En Suisse, l'alerte est maximale, alerte incendie, alerte sécheresse aussi. Et cette question à l'approche du 1er août, faut-il tout simplement interdire la vente de feux d'artifice? Le Valais a franchi le pas, on en débat. Dans le reste de l'actualité, Donald Trump reçoit en ce moment Benjamin Netanyahou à Washington, 5 mois jour pour jour après le début de la guerre en Iran. Guerre qui déchire les alliés historiques que sont Israël et les États-Unis. On en parle vers 18h25. La nouvelle va forcément raviver la douleur des supporters suisses. Brel Embolo n'aurait pas dû recevoir un carton rouge contre l'Argentine. C'est l'instance garante des règles du football qui le dit. Explications et réactions en seconde partie de cette émission. Ce soir, nous évoquerons également la nomination de Zinedine Zidane à la tête des Bleus et un mal peu connu qui affecte le bétail en Suisse, les courants vagabonds. Voilà pour le programme du soir, nous sommes ensemble durant une heure, bienvenue.
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2: Incendie, canicule, sécheresse, l'été 2026 n'en est qu'à sa moitié et pourtant il bat déjà de nombreux records. L'Europe et la Suisse subissent de plein fouet le réchauffement climatique. On verra dans un instant que le manque d'eau inquiète chez nous, en particulier à la veille de la fête nationale. Mais on se rend d'abord en France. La France qui fait face à l'un des plus grands feux de forêt de son histoire, en Gironde, en pleine saison touristique. 4000 vacanciers ont d'ailleurs été évacués ce matin autour de la célèbre station balnéaire de Lacanau. Face à l'ampleur des méga-feux, la France a appelé l'Europe et la Suisse à l'aide. Bonsoir Madame la Ministre.
3: Bonsoir.
2: Éléonore Carrois, vous êtes ministre déléguée chargée de la francophonie, des Français de l'étranger et des partenariats internationaux. Merci d'être quelques minutes avec nous. On l'a dit, le feu en Gironde est stabilisé, mais de fortes chaleurs sont attendues demain, accompagnées de vents secs. La situation reste très préoccupante.
3: Oui, absolument. De manière générale, la situation est très préoccupante en France. Nous avons déjà 115 000 hectares qui ont brûlé. C'est plus de 13 000 foyers d'incendie. Et pour vous donner une idée, c'est entre 30 et 40 nouveaux foyers d'incendie par jour. Donc, on voit bien qu'on est dans une situation qui est exceptionnelle, qui est pire que le record que nous avions connu en 2022. Donc, la situation, très précisément en Gironde, n'est pas encore complètement stabilisée et elle dépend beaucoup de la météo. Et la météo en ce moment est défavorable. Mais on parle là d'un incendie inédit, 42 000 hectares qui ont brûlé et un incendie qui est tellement fort qu'il crée ses propres vents et qui reste donc imprévisible.
2: Que ce soit en Gironde ou ailleurs en France, on parle de zones très touristiques à cette saison. Est-ce que ça complique le travail des services de secours ?
3: Alors c'est vrai que nous avons une population de vacanciers, de touristes qui s'ajoutent à la population qui est déjà présente dans ces territoires. Ce n'est pas cela qui complique la situation, mais ce qui est important, c'est pour nous de nous assurer que tout le monde soit en sécurité, que les informations arrivent bien à tout le monde. Et c'est la raison pour laquelle, en tant que ministre délégué du Quai d'Orsay, je m'efforce aussi de parler dans les différents médias, y compris dans des pays où on peut avoir des ressortissants qui se trouvent en France ou qui ont prévu de venir en France. Donc le message est très clair. Restez informés sur les réseaux sociaux officiels, donc du ministère de l'Intérieur ou de la préfecture, soit du Var, soit de la Gironde. Et puis surtout, suivez scrupuleusement les consignes qui sont données, car encore une fois, notre priorité, c'est évidemment de protéger toutes les personnes qui se trouvent aujourd'hui dans des endroits exposés.
2: De nombreux Suisses, effectivement, sont dans ces régions actuellement ou prévoient de s'y rendre prochainement. Quel est le message peut-être pour ceux qui hésitent à annuler leurs vacances? Vous leur dites quoi ce soir?
3: D'être très attentif à l'évolution de la situation et surtout de suivre les consignes. Ce n'est pas la peine d'annuler ses vacances lorsque l'on a prévu d'aller dans le nord de la France, à Paris, dans la plupart du territoire qui d'ailleurs n'est pas affecté par ces feux. En revanche, si vous aviez prévu des vacances dans ces régions-là, eh bien, il faut évidemment se renseigner très précisément pour savoir si on peut s'y rendre. Et en Gironde, en ce moment, ce n'est évidemment pas conseillé. Et d'ailleurs, vu que je m'adresse à un public suisse, j'aimerais remercier la Suisse qui nous soutient. Vous savez, nous recevons de l'aide internationale et notamment de la Suisse avec 5 hélicoptères, dont 2 qui sont en ce moment déployés en Corse, des véhicules et puis des pompiers aussi au sol qui sont venus de Genève, du canton de Vaud, de Neuchâtel. Nous avons par le passé prêté main forte à des pays européens, nous avons prêté main forte à la Suisse lorsqu'elle a eu besoin de nous et nous voyons que cette solidarité au niveau européen avec nos voisins est à l'action aussi pour nous. Donc un grand remerciement à tous les concitoyens suisses aussi de ce mécanisme qui marche bien.
2: Cet appel à la solidarité internationale, c'est signe que la France n'arrivait pas à faire face toute seule à ces méga-feux.
3: Aucune nation en réalité n'est en mesure de faire face toute seule à ce type de tragédie et de situation. Ce mécanisme européen de protection civile qui a été actionné, qui est quasiment actionné tous les étés, nous sommes en général en réponse dans d'autres pays du sud de l'Europe qui sont en demande de renfort. Et c'est vrai que ce qui se passe en ce moment sur le territoire français est tout à fait exceptionnel et que donc cette aide internationale, elle est évidemment la bienvenue en matière de protection civile et de coopération de pompiers. Mais il est vrai que de manière générale, c'est un mécanisme qui est efficace, qui permet de mutualiser des moyens et de répondre de manière précise aux besoins là où ils surviennent sur le sol européen.
2: Il n'en reste pas moins que votre gouvernement est critiqué par l'opposition qui parle d'impréparation, de moyens qui n'auraient pas été suffisamment alloués dans la lutte contre les incendies. Vous répondez quoi aux critiques ?
3: Que nous avons plus que doublé la flotte aérienne, les moyens qui ont été alloués et que effectivement cela reste insuffisant au regard du caractère purement exceptionnel de cette situation, mais on sait que cela va continuer à surgir dans les prochaines années. C'est la raison d'ailleurs pour laquelle la France est très présente dans la diplomatie climatique et justement plaide pour un travail à l'international pour agir sur les causes profondes de ce que l'on voit aujourd'hui. Mais rappelons que la France a l'une des flottes les plus importantes d'Europe en matière de lutte contre les incendies et qu'on a en ce moment 18 appareils qui sont mobilisés et d'ailleurs un A400M qui est donc un avion militaire qui a été transformé en bombardier qui permet de retarder justement la propagation de l'incendie.
2: Alors il y a la lutte contre les incendies, il y a la lutte contre le réchauffement climatique, le monde, la France brûle sous nos yeux, les climatologues le répètent, hein, cet été est peut-être le plus frais du reste de notre vie. Quand on voit qu'en 2025 le trafic aérien en Suisse, en France, etc. atteint des records historiques, en France c'est 183 millions de passagers, qu'il y a quelques jours seulement il y a eu un record historique de vols commerciaux la même journée à travers la planète, est-ce qu'il n'y a pas là un manque de prise de conscience de l'urgence climatique ?
3: Je pense que notre population prend conscience de l'urgence climatique, alors à part certains climato-sceptiques et en particulier à l'extrême droite qui pensent qu'il suffirait de mettre des climatiseurs pour agir sur la chaleur et sur la canicule, vous avez quand même une prise de conscience assez généralisée. Et au-delà du transport aérien qui d'ailleurs fait des efforts justement pour avoir des vols plus verts et plus respectueux, vous avez aussi en France un vrai travail de fond pour la transformation de notre énergie.
2: Mais est-ce que c'est suffisant tout ça face à ce réchauffement massif, est-ce que c'est suffisant ?
3: Alors, je pense que ce qui est très important, c'est de garder à l'esprit que ce n'est pas quelque chose que l'on peut faire seul. Les émissions en France ont considérablement baissé. On est en train d'arriver à un mix énergétique qui est bien plus vertueux que dans la plupart des pays voisins et comparables, mais on peut rien faire seul lorsqu'il s'agit du climat. C'est pour ça que je vous parlais à l'instant de diplomatie climatique qui me concerne directement et qui concerne mon portefeuille. C'est-à-dire que si vous n'avez pas au sein de la Banque mondiale, au sein des Nations unies, des mouvements qui sont globaux pour lutter contre les causes profondes de ce changement climatique, eh bien, tout seul, vous n'y arriverez pas. C'est la raison pour laquelle la France s'est positionnée notamment sur ce qui est la protection des océans, parce que les océans, c'est le principal capteur de CO2. Et donc, si aujourd'hui, on veut avoir un effet réel et durable sur le climat, eh bien, il faut agir sur les océans. On a eu la COP, l'UNOC 3 à Nice l'an dernier, et puis là, on prépare la COP océan. Et on travaille sur des traités internationaux, encore une fois, pour coordonner notre action. Et la Suisse fait aussi sa part en matière de diplomatie climatique, mais on voit bien que les négociations qui ont eu lieu notamment à Genève l'an dernier sur le plastique n'ont pas abouti et qu'on a toujours une série de pays qui bloquent. Et on a
2: et
3: aujourd'hui
2: pas des moindres, c'est parmi les plus grands pays et pollueurs de la planète qui bloquent. Est-ce qu'il y a vraiment de quoi être optimiste ?
3: Eh bien, il faut l'être. Et puis, au-delà de l'optimiste, il faut continuer à être volontaire et continuer à se battre. Moi, je peux vous dire que nous redoublons d'efforts pour justement, dans les instances multilatérales, continuer à porter ce message à un moment où certains se disent qu'on peut abandonner. Certains se disent que comme finalement, nous ne sommes pas alignés, notamment avec les États-Unis, il n'y a plus rien à faire. Eh bien non, nous continuons. Et c'est ce que nous avons fait, notamment dans le cadre de notre présidence du G7. Et nous avons réussi à

0: alpinistes de la Confédération. Elles nous apprennent qu'il fait très sec sur le bassin lémanique et dans l'ouest du Jura, extrêmement sec sur la majeure partie du plateau, dans les franches montagnes ou dans une partie des Grisons. Extrêmement sec, ça correspond au niveau d'aridité 5 sur 5 de la plateforme nationale sur la sécheresse. Pour déterminer ce niveau, elle se réfère entre autres aux précipitations durant les derniers mois, à l'humidité dans les sols ou au débit dans les cours d'eau. Et d'après cette plateforme, l'état d'alerte prévaut quasiment dans tout le pays, vous le disiez Valentin, surtout que pour l'instant, pas la moindre précipitation à l'horizon digne d'humidifier nos planchers, et que sécheresse égale danger d'incendie, mais aussi de restriction d'eau.
1: Restriction d'eau, de quelle restriction parle-t-on ?
0: Eh bien, pêle-mêle, citons l'interdiction de pomper dans les cours d'eau à Neuchâtel, Fribourg ou Vaud, les tournus d'arrosage dans le Val de Bagne, ou la recommandation à Neuchâtel encore de faire un usage économe de l'eau, par exemple pour laver sa voiture. Bref, vous l'aurez compris, ces restrictions, elles sont variables et elles dépendent des cantons, voire des communes.
1: Et est-ce qu'il y a des velléités politiques de prendre des mesures au niveau fédéral ?
0: Alors hier encore, le conseiller fédéral Albert Rochetti insistait sur la nécessité d'avoir des mesures différenciées contre la sécheresse en fonction des régions du pays, plutôt que de tout régler, de tout imposer depuis Berne. Mais par contre, pour la gestion de l'eau, là, la Confédération pourrait avoir plus de pouvoir, histoire de gérer à long terme les ressources, et de mieux voir venir les conflits en cas de sécheresse. Par exemple, entre un agriculteur, l'exploitant d'un barrage, ou je ne sais pas, le club de pêche local par exemple. À la demande du Parlement, et avant ça des Verts, la Confédération planche donc sur une stratégie nationale. Elle passera devant le Conseil fédéral à la fin de l'an prochain.
1: Elias Baïf, merci. Et bonsoir Bettina Scheffli.
2: Bonsoir.
1: Vous êtes hydrologue, présidente de la commission hydrologique suisse. Météo Suisse évoque, on l'a dit, une sécheresse exceptionnelle. Le printemps et le début de l'été 2026 comptent désormais parmi les plus secs jamais enregistrés dans notre pays. Est-ce que la Suisse peut ou va manquer d'eau ?
2: Alors, la Suisse, dans son ensemble, ne manquera pas d'eau, hein. Ça, c'est très clair. Donc, dans la région lémanique, on voit que le Léman est à l'eau comme toujours. Le problème, c'est les régions, donc les communes spécifiques qui manquent de l'eau. Et donc, comme on l'a déjà entendu avant, hein, c'est toujours une question. Est-ce qu'il y a de l'eau au bon moment, au bon endroit? Et bah, ça, ce n'est plus le cas cet été, ça c'est très clair.
1: Donc on a un problème en fait de répartition de l'eau en Suisse. Elle est très présente par endroits et pas assez à d'autres.
2: Oui, alors de toute façon, elle est répartie de manière inégale. Il pleut beaucoup en montagne de manière générale. C'est bien pour ça que par exemple le Valais est beaucoup moins sec dans la grande majorité que le reste de la Suisse. Et il pleut quasiment pas en été sur le plateau. Même une année normale, il pleut beaucoup moins. Et bah, c'est pour ça qu'on a dû apprendre à gérer l'eau. Et puis, avec des étés comme celui de cette année, bah, il va falloir vraiment améliorer la manière dont on gère l'eau, notamment sur le plateau.
1: On observe des disparités, au-delà des questions des régions, entre les acteurs, notamment les agriculteurs qui sont particulièrement touchés par le manque d'eau. Comment on explique que cette profession, alors évidemment, elle utilise beaucoup d'eau, mais qu'elle soit particulièrement touchée par le manque d'eau ?
2: Alors là, on parle de la sécheresse agricole, justement. Donc, l'agriculture en Suisse, la grande majorité, utilise l'eau qui tombe naturellement. Donc, elle n'a pas besoin d'irriguer. Et cette sécheresse agricole, c'est les sols qui sont très secs. Et la seule réponse actuellement, c'est d'irriguer. Mais c'est clair que si, en même temps, on a une sécheresse hydrologique, donc s'il n'y a pas assez d'eau dans les rivières, bah, il y a des restrictions d'irriguer. Et du coup, les agriculteurs, même ceux qui se sont dotés de systèmes d'irrigation, bah, ils ne peuvent plus rien faire. On voit par exemple dans le canton de Vaud, il y a énormément de restrictions d'irrigation en ce moment. Et donc, le seul moyen de lutter contre la sécheresse, écouter.
1: Mais est-ce que ça fait sens d'avoir des restrictions d'irrigation pour des agriculteurs qui fournissent de la nourriture derrière? Et à l'inverse, on voit encore des piscines remplies en Suisse, des jardins qui sont ouverts. Est-ce que là, il n'y a pas un problème dans les mesures qui sont prises?
2: Alors là, justement, on entre dans la question des conflits d'usage. Et puis, c'est clair que il paraît évident que l'agriculture devrait avoir la priorité absolue pour produire de la nourriture. Après, il ne faut pas oublier la nature. Donc, les rivières, elles ont besoin d'eau pour la survie de l'écosystème. Donc, quand on arrive à des limites très basses, comme par exemple dans la Broye actuellement, bah, il faut interdire d'irriguer, sinon on tue l'écosystème qui ne va pas se rétablir jusqu'à l'année prochaine. Mais c'est clair, le conflit d'usage entre les privés, donc les piscines, et l'agriculture, là, il faut avoir une priorisation très claire. Et certaines communes l'ont, et d'autres communes ne se sont pas encore dotées d'outils adaptés.
1: On pourrait imaginer que, alors ça se fait déjà par endroit, mais qu'on généralise le transport de l'eau, qu'on a

0: amène de l'eau par camion, peut-être, je ne sais pas, à des régions où il en manque?
1: C'est clair que ça, c'est des mesures d'urgence. Et puis, heureusement, la Suisse a les moyens de lutter en cas d'urgence contre les sécheresses locales. Mais à long terme, ce n'est pas une solution. La seule solution à long terme, c'est l'adaptation, de se demander à quel alpage je peux continuer à faire de l'élevage comme aujourd'hui, ou pour un agriculteur en plaine, quelle variété je vais devoir planter à l'avenir. Et de l'autre côté, il y a quand même l'option d'interconnecter les ressources en eau. C'est ce que font les communes déjà, de se dire les producteurs d'eau potable se reconnectent pour pouvoir gérer mutuellement une ressource plus grande.
0: Un mot encore, notre journaliste le disait, la Confédération planche actuellement sur une stratégie nationale de gestion de l'eau. Qu'est-ce que vous en attendez?
1: C'est difficile de dire. Déjà, on voit que ça dure très longtemps, hein. Ça a été déposé par les Verts en 2023 et puis on vient d'entendre que ce sera pour l'an prochain. Alors ça dure trop longtemps, ça, il n'y a pas de doute. Ensuite, c'est une stratégie nationale pour un objet, donc l'eau, qui appartient au canton ou aux communes. Donc la Confédération a réussi à s'imposer en ce qui concerne la qualité de l'eau. Là, c'est la Confédération qui a édicté des lois qui sont contraignantes à l'échelle suisse au niveau de la gestion de la quantité. Elle s'appuie toujours très fortement sur les cantons. Et ce principe-là, comme on vient de l'entendre, ça ne changera pas. Donc, il reste vraiment à voir s'il y aura des principes forts qui seront dans cette stratégie. Et pour l'instant, je ne suis pas très optimiste.
0: Merci beaucoup pour vos explications, Bettina Schäffli. On suivra évidemment cette stratégie de gestion de l'eau. Je rappelle que vous êtes hydrologue, présidente de la commission hydrologique suisse. Bonne soirée à vous.
1: Merci.
0: Et deux élus nous ont rejoints. Benjamin Reduit, conseiller national centriste valaisan, et Chloé Dutoit, députée verte au Grand Conseil Neuchâtelois. Bonsoir à tous les deux.
2: Bonsoir.
3: Bonsoir.
0: Avant d'évoquer avec vous la question des feux d'artifice, un mot sur la sécheresse en elle-même. Hein. On l'a compris, au pays du fédéralisme, la Confédération ne veut surtout pas imposer des mesures de restriction à l'échelle nationale. Vous partagez cette vision, Benjamin Reduit, qui est celle d'Albert Rochetier notamment?
3: Bon, lorsqu'il est question de sécheresse et de gestion de l'eau, là, je pense qu'effectivement, la Confédération peut aller plus loin. Personnellement, j'avais déposé même une motion concernant les plans de gestion d'eau intercantonaux ou interrégionaux il y a quelques années, et on ne peut plus se payer le luxe, finalement, parfois même d'une commune à l'autre, de voir la pénurie, puis d'un autre côté, le gaspillage. Donc là, je pense que la Confédération, ce qui concerne la gestion de l'eau devrait effectivement présenter un programme cadre.
0: Et Chloé Dutoit, j'imagine que vous partagez ces paroles de Benjamin Reduit. On sait que les Verts ont justement déposé ce texte à Berne pour avoir cette gestion nationale de l'eau.
4: Tout à fait, hein, ça a été dit par l'intervenante précédente. Les Verts sont déjà intervenus sur ce sujet en 2023. On est en 2026 et le Conseil fédéral annonce une réponse en 2027 seulement. C'est trop tard. Maintenant, il est vraiment nécessaire d'agir. On a le monde qui brûle, l'Europe qui brûle et la Suisse qui risque effectivement de manquer d'eau à terme. Donc on se réjouit vraiment d'obtenir la réponse du Conseil fédéral et on espère qu'elle sera à la hauteur de ces enjeux.
0: Alors ça, c'était pour l'eau. Prenons maintenant la question des feux d'artifice. On l'entendait hier dans cette émission. Le Valais interdit l'usage, mais aussi désormais la vente d'engins pyrotechniques, y compris les Vésuves ou Pétards. D'autres cantons pourraient suivre ces prochaines heures, vu la sécheresse qui sévit à travers le pays. Alors faut-il généraliser cette interdiction? Et ça, alors que la Suisse vote bientôt sur la question des feux d'artifice, ce sera en novembre prochain. Benjamin Reduit, d'abord, est-ce que vous soutenez la décision valaisanne de dire stop à la vente à quelques jours du 1er août?
3: Alors, en ce qui concerne la vente, oui, parce que le contexte actuel, c'est celui d'un danger sécuritaire important, un risque très élevé d'incendie. Et puis, c'est le rôle des autorités, hein. J'ai été président de commune, et bien sûr, il m'est arrivé, certaines années, d'interdire l'utilisation de feux d'artifice pour la fête du 1er août sur ma commune, parce qu'il y avait effectivement une situation sécuritaire critique.
0: Mais est-ce que
3: Par
0: ça fait
3: contre,
0: sens, est-ce que ça fait sens, Benjamin Reduit, qu'on puisse acheter à la Migros, à la Coop, peu importe dans quel magasin on va, des feux d'artifice dans certains cantons et pas dans d'autres? Est-ce que ça, c'est pas problématique?
3: Alors, à mon sens, non, parce que finalement, avec l'interdiction de vente, on touche l'usage privé de feux d'artifice, hein, comme les fameux volcans, hein, qui font partie de l'interdiction désormais de vente en Valais, alors que une interdiction générale concernerait toutes les manifestations publics, ou bien souvent ce sont des professionnels, hein, des artificiers qui ont la compétence avec, bien sûr, en concertation avec des plans de sécurité communaux, eh bien, d'offrir un moment d'émerveillement à la population à travers le feu d'artifice. Donc, les deux objets sont quand même bien distincts. Et les privés, vous ne pouvez pas les limiter dans leur canton ou dans leur commune. Ils voyagent, ils se déplacent et ça crée plus de problèmes.
0: Chloé Dutoit, vu la sécheresse actuelle, vous êtes pour une interdiction généralisée de la vente dans tout le pays de feux d'artifice ?
4: Tout à fait. Je veux dire, on a la grande majorité du pays qui est en degré d'alerte 5, hein, donc maximale. On a énormément de cantons aussi qui ont interdit les feux d'artifice pour les privés. Et il s'agit juste de faire preuve de cohérence. Il n'est pas du tout cohérent de la part d'une autorité publique d'interdire les feux d'artifice au privé, mais en même temps de les laisser en vente. On a des personnes qui pourraient ne pas comprendre, hein, finalement, qu'il y a effectivement une interdiction. Si on peut l'acheter facilement à la COP ou à la Migros, c'est vrai que c'est pas extrêmement compréhensible. Et puis, finalement, c'est une question de respect aussi, je trouve, pour les services du feu si effectivement il y a un risque d'incendie, vont au front, ils risquent leur vie. Pour les agriculteurs et les agricultrices aussi, hein, parce que s'il y a un feu qui serait causé par un privé qui utiliser un feu d'artifice, ça fait énormément d'eau qui est utilisée et qui manque déjà à nos agriculteurs et nos agricultrices. Donc clairement, je pense que maintenant, il faut que les cantons interdisent tant les feux d'artifice pour les privés, mais également leur vente.
0: Mais vous dites les cantons, mais en même temps, vous êtes pour une généralisation au niveau national. Donc fini le fédéralisme si c'est interdit dans toute la Suisse.
4: Bon, on est quand même sur une question qui est assez précise et sur un risque sécuritaire qui est important. On va d'ailleurs en parler, hein, mais il y a une initiative qui vise effectivement à réglementer les feux d'artifice bruyants au niveau fédéral. Si effectivement il y a une volonté au niveau fédéral, ce serait vraiment bienvenu, hein, effectivement, de considérer le risque sécuritaire des feux d'artifice et de l'interdire au niveau fédéral. Si je parlais des cantons, c'est parce que malheureusement au niveau fédéral, on n'arrive déjà pas à interdire les feux d'artifice bruyants. Donc j'imagine que les feux d'artifice tout court, ce serait encore plus compliqué.
0: Alors vous l'avez dit, il y a cette initiative sur laquelle les Suisses se prononceront en novembre prochain. On va l'évoquer parce qu'évidemment, elle fait partie du débat actuellement. C'est sous-jacent à ce débat. Benjamin Reduit, est-ce que vous soutenez ce texte qui veut donc limiter drastiquement l'usage de feux d'artifice en Suisse? Un texte qui est porté notamment par des associations de protection des animaux qui dénoncent le bruit des feux. Est-ce que vous soutenez ce texte?
3: Non, là je l'ai combattu même avec une certaine virulence, parce que à nouveau on va à l'encontre du bon sens qui veut que, dans quelques jours je vais prononcer un discours au col du Grand Saint-Bernard à 2473 mètres, il n'y a que des rochers, il y a un lac en plus, donc je ne vois pas pourquoi on interdirait de manière générale sur tout le territoire de la Suisse des feux d'artifice qui font partie de notre tradition, de notre caractère festif. Et puis, quant aux atteintes sur la faune, je ne crois pas que c'est un ou deux feux dans la même région par année, hein, qui peut finalement complètement effaroucher et mettre en danger même les animaux. Donc là, j'ai combattu le texte au nom finalement du bon sens, aussi peut-être d'éviter un alarmisme. Actuellement, on le voit avec la question sécuritaire, hein. Il y a presque une hystérie, hein, sécuritaire vis-à-vis du feu sous toutes ses formes, et là malheureusement c'est quelqu'un qui a été concerné par le drame de Crans-Montana aussi qui le dit. Or je crois qu'entre l'insouciance et puis l'alarmisme, eh bien, nous avons passablement de mesures, de garde-fous et à nouveau d'autorités communales qui savent ce qu'elles font lorsqu'elles autorisent de tels événements.
0: Chloé Dutoit, en quoi un feu d'artifice en haut du Saint-Bernard ou alors en plein mois de décembre à Neuchâtel poserait problème ?
4: Eh bien, il y a la faune, premièrement. On les oublie souvent, mais les animaux sont passablement concernés, hein, par les feux d'artifice. Le bruit des feux d'artifice, si l'un ou l'autre de nos auditeurs auditrices est propriétaire d'un animal de compagnie, sait certainement à quel point c'est embêtant le 1er août, lorsqu'il y a les feux d'artifice et que les animaux finalement paniquent, hein, à cause du bruit. Donc si c'est le cas à la maison, je n'imagine même pas ce que c'est dans la forêt. Et puis, de manière générale, ces feux d'artifice, on nous explique que c'est une tradition, hein, c'est ce que M. Rodu a notamment indiqué. Mais est-ce qu'on ne pourrait pas simplement fêter la fête nationale d'une autre manière? Est-ce qu'il ne serait pas plus convivial et plus en accord avec le vivre ensemble d'organiser des spectacles, de faire se produire des artistes locaux, d'organiser... Alors ça, c'est
0: un... Il y a quand même une magie avec les feux d'artifice. On peut faire aussi des spectacles, hein, mais il y a quand même une magie avec les feux d'artifice. Chloé Dutoit, beaucoup d'enfants, beaucoup de gens ont les yeux émerveillés quand ils regardent ces feux d'artifice. Vous le reconnaissez quand même, peut-être pas vous, mais vous le reconnaissez.
4: Alors, c'est très beau. Effectivement, c'est très beau, mais disons, si on acceptait tout ce qui est beau malgré les conséquences environnementales que ça avait, ce serait problématique. La beauté, à mon sens, ne va pas avant l'impact que ça peut avoir. Et puis, comme alternative, on peut également avoir des spectacles de lumière, tels qu'il se fait sur le Palais fédéral à un certain moment de l'année ou à Mora, ou également des spectacles de drones. Alors ça, j'en suis moins fan, vu que ça intègre quand même un aspect technologique. Mais c'est tout aussi beau que des feux d'artifice et c'est beaucoup moins bruyant et beaucoup moins polluant. Il n'y a notamment pas d'émissions de particules fines.
0: Alors, feux d'artifice ou non, la première réponse, ce sera celle des communes et des cantons pour le 1er août. Et puis, le peuple se prononcera, lui, en novembre. Merci à tous les deux d'être venus en débattre. Benjamin Reduit, conseiller national centriste valaisan, et Chloé Dutoit, députée verte au Grand Conseil Neuchâtelois. Bonne soirée à tous les deux.
4: Merci.
3: Merci, bonne soirée.
0: Il est 18h26, bienvenue. Si vous nous rejoignez dans la suite de ce forum, nous évoquerons la rencontre en ce moment à Washington entre Donald Trump et Benjamin Netanyahou. Nous parlerons aussi du fameux carton rouge de Brelembolo à la Coupe du Monde. C'est désormais officiel, il n'aurait pas dû être donné. Mais d'abord, direction le Japon. Il était 16h27, heure locale, quand un violent séisme a secoué la région de Kumamoto, dans le sud-ouest du pays. Les dégâts sont importants. Karine Nishimura, on vous retrouve en direct du Japon. Quel est le premier bilan de ce séisme? Alors, on n'a pas Karine Nishimura. Je me tourne vers la région. On va peut-être passer au sujet suivant. On va d'abord se rendre, parler d'abord de l'autre actualité internationale de ce mardi. Ces deux visites diplomatiques importantes à la Maison-Blanche. Donald Trump qui reçoit Volodymyr Zelensky. Et en ce moment, Benjamin Netanyahou. Des rencontres qui ont lieu en marge des funérailles du sénateur républicain Lindsey Graham. Ardent soutien de l'Ukraine et d'Israël. On va s'intéresser plus précisément à ces relations israélo-américaines qui connaissent quelques turbulences 5 mois après le déclenchement de la guerre en Iran. On va s'y intéresser avec vous, Rina Bassiste. Bonsoir.
2: Bonsoir.
0: Vous êtes journaliste israélienne, notamment pour la radio publique. Vous êtes en direct de Jérusalem. Selon CNN, Donald Trump aurait initialement refusé de rencontrer le Premier ministre israélien. Premier ministre qu'il avait traité, on le rappelle, on va le traduire comme ça, de complètement cinglé. Les relations entre les deux pays sont au plus mal?
2: Je ne sais pas s'ils sont plus mal, mais ils sont effectivement extrêmement compliqués. Il faut peut-être rappeler que déjà au premier mandat du président américain Donald Trump, le premier ministre israélien Benjamin Netanyahou a effectivement misé, si vous voulez, sur le président américain en personne. Il a abandonné cette tradition israélienne d'une approche bipartisan où n'importe quel président américain est toujours considéré en Israël comme un allié très important. Il avait vraiment misé sur la personne.
0: Alors, on a perdu du coup la connexion avec Rina Bassiste, les aléas du direct. Mais alors, on me dit que Karine Nishimura est là. Donc, on va retourner au Japon. On est désolé pour ces soucis, ces techniques et ces allers-retours avec l'actualité internationale. Vous imaginez bien que les lignes peuvent être compliquées. Donc, on vous retrouve, Karine Nishimura, pour revenir sur ce séisme qui a touché la région du sud-ouest de Kumamoto. Quel est le premier bilan de ce séisme?
5: Alors, il y a encore beaucoup d'incertitudes, hein, car la zone touchée est rurale, elle est très étendue, mais ce qu'on peut dire avec certitude à cette heure, c'est qu'il y a au moins un mort sous une maison effondrée, et des personnes sont actuellement recherchées dans les décombres d'un centre commercial où s'est produite une violente explosion après le séisme. La déflagration semble être due à une fuite de gaz consécutive au séisme. Par ailleurs, selon les médias citant des secours, eh bien au moins 80 personnes ont été transportées à l'hôpital et d'autres sont encore possibles gouvernement, là encore sous des décombres d'habitations ou d'autres bâtiments. Des maisons, en effet, sont à terre ou ont pris feu, des ponts sont coupés ou en deux ou en partie affaissés, des temples et sanctuaires sont effondrés et des routes éventrées. On constate aussi des coupures d'électricité, de gaz ou d'eau qui affectent plusieurs dizaines de milliers de foyers. Il fait nuit déjà depuis plusieurs heures au Japon et donc le bilan risque, hélas, de s'aggraver.
0: Alors on imagine que sur place, les habitants et les touristes ont été effrayés par ces secousses. Quels sont les risques pour les jours à venir ?
5: Alors en effet, il s'agit d'un séisme d'une intensité absolument exceptionnelle, 7 sur l'échelle japonaise de ressenti à la surface, appelée échelle Shindo, 7, eh bien c'est le maximum et c'est rarissime. Ça signifie que par endroit, les secousses ont été si fortes qu'il était impossible de se maintenir debout, que les objets tombent, les meubles tombent et les constructions effectivement peuvent ne pas résister en dépit de normes de construction vraiment éprouvées. Et depuis des dizaines de répliques, ont déjà suivi, donc c'est incessant en fait, ça se coud sans arrêt, parce que ce séisme est dû à une faille active, il s'est produit à une très faible profondeur et donc le ressenti est fort et les répliques sont nombreuses. Alors les sismologues préviennent que ça va durer, qu'un risque de tremblement de terre de même intensité existe pour les prochains jours, environ sur une semaine, et que la faille incriminée étant elle-même très longue, et bien plusieurs zones peuvent être affectées en même temps ou dans des temporalités différentes, d'où des appels à redoubler de vigilance.
0: Karine Nishimura, merci. Et donc on revient sur l'autre actualité internationale du jour, c'est la rencontre en ce moment entre Benjamin Netanyahou et Donald Trump à la Maison-Blanche. On vous retrouve, Rina Bassiste, avec vous. On évoquait les relations plutôt tendues entre le président américain et le premier ministre israélien. Quelle est l'attitude aujourd'hui de Benjamin Netanyahou quand il sera à Washington ? Est-ce qu'il doit faire profil bas face à Donald Trump ?
2: Et je ne sais pas si profil bas c'est le bon mot, mais justement, je crois que son premier but avec cette visite, c'est réparer ces relations qui sont devenues extrêmement compliquées. Parce que d'un côté, certes, c'est peut-être le leader international qui est allé le plus à Washington ces dernières années. Ça fait cette visite-là, c'est déjà sa 7e visite depuis le début de son deuxième mandat du président Trump. Ça, c'est d'un côté. Et leur 8e rencontre, parce que Trump est aussi arrivé en Israël. Mais de l'autre côté, on sait qu'il y a beaucoup d'amertume à Washington vis-à-vis Netanyahou. Et on peut évoquer par exemple le vice-président J.D. Vance, qui estime que c'est Netanyahou qui pousse la Maison-Blanche justement vers la guerre en Iran, une guerre qui n'est pas du tout populaire aux États-Unis. Et pour J.D. Vance, en fait, Netanyahou pousse Trump à réagir par rapport aux intérêts.
0: Alors bon, on est désolé, la ligne est compliquée avec Rina Bassiste. On va essayer de la retrouver, on s'en excuse, mais on va voir avec vous, Miruna Coca-Cosma, on va s'intéresser sur la fin des frappes américaines en Iran. On reste dans cette même thématique. Elles ont cessé le week-end passé, selon Mike Waltz, l'ambassadeur des États-Unis auprès des Nations Unies. C'est pour donner plus de temps à la diplomatie, mais des spécialistes avancent une autre piste, celle d'un possible épuisement du stock d'armement américain. Alors, la plus grande puissance militaire est-elle à court de munitions ?
6: Eh bien, Valentin, pour commencer, il faut dissiper en fait un malentendu. Donald Trump l'a affirmé haut et fort, les États-Unis auraient un stock d'armes pratiquement illimité. C'est vrai, mais seulement en partie. L'armée dispose encore de vastes réserves, de bombes à guidage de précision et de missiles à courte ou moyenne portée. Le vrai problème, ce sont les munitions de très haute précision à longue portée. Des armes que l'on appelle de classe exquise, de vrais bijoux technologiques capables de frapper à des milliers de kilomètres. Et ce sont celles-là qui s'épuisent. Rien que le premier jour de guerre, l'armée américaine aurait tiré plus de 800 de missiles de défense anti-aérienne. 800, l'équivalent d'une année entière de production. Et j'ai dit aurait tiré, on reste au conditionnel. Les chiffres exacts représentent des informations classifiées, on a seulement des estimations.
0: Et concrètement, ça touche quel type d'armes ?
6: Prenons deux exemples très concrets. Les missiles d'attaque au sol Tomahawk, sur un stock d'avant-guerre évalué à un peu plus de 3000 ou 3100 unités, plus de 1000 ont été tirés dans les 6 premières semaines, pulvérisant ainsi un tiers de leur stock global. Le prix d'un missile, environ 2,5 millions 2 $ pièce. Autre exemple, le système d'interception Taad, capable d'intercepter des missiles à haute altitude jusqu'à 150 km. Avant la guerre, les États-Unis en possédaient moins de 400. Aujourd'hui, plus de 3/4 de ces munitions ont été tirées. Chaque missile coûte environ 15,5 millions de dollars.
0: Le problème, c'est donc l'argent ?
6: Eh bien non, non, c'est le temps. Ce sont des missiles de haute précision, presque fabriqués à la main, sur mesure. Même avec un financement immédiat, un nouveau missile mettra 3, 4, voire 5 ans à être effectivement livré. Ce manque de munitions qui a un coût stratégique bien au-delà de l'Iran. Le Centre d'études internationales et stratégiques de Washington a simulé une invasion chinoise de Taïwan. Avec les stocks actuels, les États-Unis seraient à court de missiles anti-navires en 3 à 7 jours. L'Ukraine aussi en fait déjà les frais. Plus de la moitié des missiles de défense anti-aérienne Patriot américains ont déjà été consommés en Iran. Volodymyr Zelensky est aujourd'hui à la Maison-Blanche pour en obtenir de nouveaux au moment où la Russie intensifie ses frappes sur Kiev. Des licences pour la production par l'Ukraine de ces intercepteurs ont été évoquées. L'Ukraine qui attend toujours ses patriotes.
0: Miruna Coca-Cosma, merci pour ces explications. Rina Bassiste est avec nous. On espère là que cette fois-ci, la ligne va tenir, journaliste israélienne. On évoquait là donc les dépenses militaires américaines, le manque potentiellement de munitions. Ça peut aussi jouer dans la relation entre les États-Unis et l'Iran. Parce qu'il y a cette question sous-jacente, est-ce que Israël peut se passer des États-Unis pour mener sa guerre contre le Hezbollah et contre l'Iran? Qu'est-ce que vous en pensez?
1: Non, moi je pense pas. Et certes, le Premier ministre Benjamin Netanyahu a évoqué cette idée qu'à un certain moment, d'abord, Israël doit devenir indépendant au niveau de armement, mais ça c'est un projet qui peut prendre des années. C'est certainement pas pour tout de suite. Et après aussi, il y a la question plus précise de Hezbollah. On sait très bien qu'Israël ne pourra pas arriver vraiment à un accord complet avec le gouvernement libanais sans que les Américains soient impliqués. Donc, sur les deux niveaux, d'abord, le niveau général d'armement, Israël, bien sûr, a besoin des États-Unis. Et sur votre question spécifique sur Hezbollah, le gouvernement libanais, même si le gouvernement libanais traite directement avec les Israéliens, sans les cadres américains, ça va clairement pas marcher parce que il faudra qu'il y aura les Américains derrière pour aider justement l'armée libanaise à réussir à désarmer Hezbollah. Ça, les Libanais, ils peuvent pas le faire tout seuls.
0: Et on a des deux pays qui auront des élections importantes, qui évidemment ont un impact. Et vous l'avez dit tout à l'heure, la guerre en Iran n'est pas très populaire aux États-Unis. À quoi s'attendre jusqu'aux élections? Est-ce que après les élections, on pourrait retrouver Israël et les États-Unis qui marchent main dans la main dans cette guerre?
1: Bon, d'abord, on va voir s'il y aura un changement de gouvernement en Israël. C'est pas encore fait. On a encore 3 mois. Et en fait, Netanyahu est tiré entre deux objectifs, si vous voulez. Parce que d'un côté, il y a bien sûr sa base électorale qui aimerait bien voir la guerre contre l'Iran reprendre. Donc, tous les extrêmes droites poussent Netanyahu justement dans cette direction. Mais de l'autre côté, il y a une grande partie de la société israélienne qui est extrêmement fatiguée de cette guerre. Et même si, je dirais que la grande partie de la population croit qu'il y aura une autre guerre avec l'Iran, parce que la question iranienne, la question nucléaire, la question des missiles balistiques n'est pas réglée, même s'il y aura un accord avec les Américains, ça ne va pas régler cette question. Donc pour Israël, il y aura une autre guerre. Mais est-ce qu'il faut avoir cette guerre maintenant? Je crois que la société israélienne est extrêmement fatiguée au niveau des services militaires, parce qu'il y a énormément de réservistes qui ont fait 100, 200, 300 jours de services de réserve. Il y a la question de l'économie israélienne qui est fatiguée. Et donc, mener une autre guerre contre l'Iran maintenant, avant les élections, ça c'est vraiment une grande partie de la société israélienne ne le souhaite pas. Et donc là, Netanyahu, il faudra qu'il prenne une décision entre ces deux attitudes extrêmement contradictoires, si vous voulez. Et entre les deux, il y a bien sûr cette administration américaine qui, pour l'instant, ne va pas du tout vers un appel à Jérusalem de joindre cette campagne.
0: Merci beaucoup pour vos explications, Rina Bassi. Je rappelle que vous êtes journaliste israélienne, notamment pour la radio publique. Pardonnez-nous pour les quelques problèmes techniques. On vous souhaite une bonne soirée.
1: Merci beaucoup.
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0: On ouvre une page sport dans ce forum et on revient sur cette décision arbitrale qui a fait couler beaucoup d'encre.
8: There is no foul for number 5. And number 7, there is a clear simulation. Final decision, yellow card for number 7.
9: Incroyable.
0: Voilà la voix de David Lemos. C'est avant de l'arbitre de ce fameux quart de finale de la Coupe du Monde le samedi 11 juillet entre l'équipe de Suisse et l'Argentine. L'équipe de Suisse réduite à 10 après l'expulsion de Brel Embolo. Eh bien, ce carton rouge n'aurait jamais dû être adressé à l'attaquant. C'est l'IFAB, le garant des règles du football pour la FIFA, qui le dit, Grégoire Ogier.
10: Oui, la raison est simple. La VAR est intervenue à raison pour une erreur d'identité. Leandro Paredes n'ayant pas commis de faute sur Embolo. En revanche, toujours selon l'IFAB, l'assistance vidéo n'était pas autorisé à utiliser cette procédure pour infliger un second avertissement à l'attaquant suisse. La simulation ne pouvait donc pas être sanctionnée et Embolo aurait dû pouvoir poursuivre la rencontre avec ses coéquipiers.
0: Et qu'est-ce qui se serait passé si la Suisse avait pu jouer toute et la si. Rencontre à 11 et si, et si on ne va pas pouvoir refaire le match évidemment, mais tout cela pose des questions, Grégoire, sur l'utilisation de la VAR, l'assistance vidéo et de son contrôle après coup.
10: C'est vrai que l'arrivée de l'assistance vidéo dans le football a permis de gommer passablement d'erreurs, seulement il reste toujours des cas en zone grise où la VAR ne peut pas tout régler. Exemple, le week-end dernier avec le match du FC Sion face aux Young Boys. Pour cette nouvelle saison, la Swiss Football League, par souci de transparence, a décidé de revenir tous les lundis sur trois situations litigieuses du week-end. Dans ce cas précis, le département des arbitres d'élite revient sur un accrochage entre le défenseur Cédric Zessiguer et l'attaquant Winsley Botelli. Après analyse, la solution la plus claire d'un point de vue technique est un pénalty, mais comme l'attaquant valaisan a exagéré le contact et s'est laissé trop facilement tomber, on estime que l'arbitre n'a pas commis d'erreur manifeste sur cette action. La VAR a eu raison de ne pas intervenir. Un exemple supplémentaire de cette zone grise où il y a toujours une place pour l'interprétation.
0: Merci beaucoup Grégoire et bonsoir Sébastien Pache.
11: Bonsoir.
0: C'est l'arbitre de Super League, on l'entend, hein, quelles que soient les technologies, il y aura toujours de l'interprétation dans l'arbitrage. On doit faire avec.
11: Bien entendu, le football et l'arbitrage en l'occurrence, les règles du football font... laisse part à une totale interprétation, une certaine interprétation de l'arbitre, pardon. Ce ne sont pas des règles parfaites où comme au tennis par exemple, où la balle sort touche la ligne ou ne touche pas la ligne. Ici, vous avez par exemple dans le cadre d'un contact au football, vous avez des scènes où il y a faute, des scènes où il n'y a pas faute. Et la zone grise sera toujours présente avec ou sans technologie.
0: Mais si on prend le cas plus précis de Brel Embolo, ce que dit aujourd'hui l'IFAB, c'est que la décision n'était pas la bonne, que l'arbitre n'avait pas le droit en fait de mettre ce carton jaune. Comment expliquer qu'il ait pu prendre une décision là qui est quand même contraire aux règles du football? Quand bien même il y a simulation, ça on est d'accord, mais comment il a pu prendre cette décision alors qu'il n'avait pas le droit de le faire?
11: En fait, l'IFAB ne dit pas que la décision du match en question était erronée. Elle publie une circulaire qui précise la règle qu'elle avait elle-même émise avant le début de la Coupe du Monde. Cette première règle qu'elle avait émise n'était pas très claire. Elle était relativement vague. Elle laissait justement une certaine marge de manœuvre, une interprétation possible de la part à la fois de la FIFA et en l'occurrence des arbitres pendant la Coupe du Monde. Sachant que cette règle venait d'être mise en œuvre, c'est-à-dire justement au moment de la Coupe du Monde, il n'y avait aucun recul sur les événements. Ce que dit maintenant, par contre, l'IFAB, l'International Board, qui est le garant des règles du jeu, c'est simplement, elle précise exactement dans quel cadre cette règle peut être appliquée, chose qui n'existait pas auparavant. Donc elle fait une simple précision. En résumé, si une scène similaire devait avoir lieu maintenant, l'arbitrage vidéo ne pourrait pas intervenir. Mais au moment X, il le pouvait.
0: Mais vous l'avez dit, cette règle a été introduite pour la Coupe du Monde. Est-ce que là, ce n'est pas une erreur quand on a le plus grand tournoi de football, la compétition la plus prestigieuse, on introduit des règles, on n'a pas de recul là-dessus, et puis bah, on a des scènes qui peut-être coûtent une qualification pour les demi-finales, pour l'équipe de Suisse?
11: Ouais, clairement, c'est une vraie question ouverte qu'on peut se poser. Pourquoi, alors, premièrement, les règles du jeu sont adaptées chaque année, hein, ça c'est pas nouveau. Il y en a eu d'autres qui ont été appliquées pendant la Coupe du Monde et puis qui ont été très bien appliquées et qui ont vraiment fait en sorte qui ont donné vraiment un sentiment positif au football, par exemple les pertes de temps et le temps effectif de jeu. Mais dans ce cas-là, effectivement, je ne comprends pas, moi personnellement, pourquoi on ne laisse pas vivre, en guillemets, les règles pendant, par exemple, une année pour arriver avec une règle mature, auquel cas elle peut être corrigée ou je dirais, nuancée à travers certaines expériences au niveau européen ou au niveau des pays, et ensuite être appliquée d'une manière, je dirais, plus précise lors de la Coupe du Monde.
0: Il y a l'arbitrage vidéo qui peut interpeller l'arbitre. Et ensuite, Grégoire Augier le disait, les instances sportives qui analysent les cas, qui communiquent. Pour les arbitres, c'est une bonne ou une mauvaise chose? Est-ce que c'est au final bien d'être ensuite corrigé, puis on peut s'améliorer, ou c'est aussi une pression supplémentaire quand on doit prendre des décisions?
11: Bon, je pense que la commune, en tout cas l'ASF et globalement le monde de l'arbitrage s'ouvre de plus en plus au niveau de la communication. C'est quelque chose qui est somme toute relativement positif. Ça évite trop de spéculation. Malgré tout, ça ne résout pas tous les problèmes. Vous l'avez évoqué tout à l'heure. Je pense que ça aide les arbitres d'une certaine manière. Au moins, ils peuvent avoir une forme de. Enfin, le public peut avoir une forme de réponse sur la décision finale qui aurait dû être prise. Malgré tout, comme on l'a évoqué avant, les zones grises, je ne vois pas tellement l'intérêt de trop communiquer là-dessus, puisque finalement la zone grise reste ou restera grise avec la VAR, avec la communication, et il y aura toujours effectivement des parties prenantes qui ne seront pas d'accord avec la décision qui aurait dû être prise.
0: Sébastien Page, quelqu'un vous écoute avec beaucoup d'attention. C'est Patrick Laspina, bonsoir.
9: Oui, bonsoir.
0: Vous êtes entraîneur individuel, formateur, fondateur de Footlab. On évoquera avec vous dans un instant la nomination de Zinedine Zidane à la tête de l'équipe de France. Mais d'abord sur ces questions d'arbitrage qu'on évoquait avec Sébastien Pache. On le voit que malgré la VAR, malgré les ballons connectés, il y aura toujours des interprétations. Il y aura peut-être aussi toujours des erreurs d'arbitrage. Vous qui formez des jeunes joueurs, c'est quelque chose que vous leur inculquez, vous leur apprenez à vivre avec ça?
9: Ce qu'on leur apprend, c'est de pas être influencé par les décisions externes et de rester dans le match, parce qu'à partir du moment où un joueur jeune ou moins jeune commence à partir dans l'émotionnel, on le perd totalement. Maintenant, pour en revenir à ce cas-là, c'est vrai que comme beaucoup de Suisses, c'était une décision très difficile, surtout par l'interprétation qui a été faite par l'arbitre, comme l'a dit justement l'arbitre en ligne. Maintenant, en tant que technicien, c'est vrai que pour moi, la simulation d'Embolo qui devait être sanctionné ou pas était un petit peu naïf de sa part, ayant pris un carton jaune juste avant. Donc voilà.
0: Dans vos formations, vous apprenez aux jeunes à bien simuler, à pas se faire attraper par les arbitres?
9: Non, pas du tout. Ce qu'on leur apprend, c'est de rester dans le jeu, se focaliser sur le jeu et pas d'être influencé par des facteurs externes, que ce soit le public, l'arbitre, l'entraîneur. En fait, de rester dans le match, en fait.
0: Sébastien Pache, on a vu durant cette Coupe du Monde beaucoup de scènes un peu dérangeantes avec les arbitres qui se font alpaguer par les joueurs, 10 joueurs autour de l'arbitre, aussi le staff qui s'en prend au quatrième arbitre. Comment lutter contre ça? Est-ce que ça passe par la formation auprès des jeunes? Est-ce que c'est là où il y a un vrai travail à faire pour qu'il y ait un vrai respect de l'arbitre, ou ça passera par des sanctions, carton jaune avec tous les joueurs qui s'approchent de l'arbitre?
11: Oui, carton jaune ou carton rouge me semble complètement idéaliste. Maintenant, c'est vrai que la formation est importante à tout niveau. Ça passe, à mon sens, au niveau des jeunes, effectivement. Bien sûr, il faut leur inculquer des valeurs et des notions de respect de fair play qui doivent être omniprésentes, ça c'est certain. D'un autre côté, il y a un rôle de modèle, c'est-à-dire que les joueurs d'élite doivent, ou devraient plutôt, avoir un rôle de modèle, puisque c'est finalement ceci que l'on voit le plus à la télévision, et ces schémas sont souvent reproduits au niveau régional et même au niveau du football des enfants.
0: On va parler à présent d'un modèle qui n'a pas toujours été irréprochable durant sa carrière, c'est Zinedine Zidane. Je vous propose de rester Sébastien Pache. Comme pressenti, il a été nommé aujourd'hui sélectionneur de l'équipe de France. Il succède à Didier Deschamps. Patrick Laspina, vous le connaissez bien, Zinedine Zidane. C'était une évidence pour vous qui reprenne ce poste?
9: Oui, je pense que c'était une évidence de par le joueur qu'il a été, le joueur exceptionnel qu'il a été, avec notamment cette victoire en 98 de la Coupe du Monde, cette première étoile. Ça a été aussi un entraîneur à succès avec ses 4 Ligues des Champions avec le Real Madrid. Et puis en fait, de par la personnalité qui plaît aux Français, et il a toute la légitimité aujourd'hui en termes d'image, de compétences pour être le nouvel entraîneur de l'équipe de France. Oui.
0: C'est un joueur à succès, un entraîneur à succès. C'est assez rare de réussir les deux à ce niveau-là. Remporter la Coupe du Monde en tant que joueur, remporter 3 Ligues des Champions en tant qu'entraîneur, c'est assez extraordinaire. Qu'est-ce qu'il a de plus, Zinedine Zidane?
9: Bon, c'est déjà quelqu'un qui a une sensibilité particulière avec le jeu. Il sent très très vite les situations de jeu, les situations individuelles. Il a les leviers aussi pour comprendre les joueurs parce qu'il a vécu toutes ces situations-là. Donc, il a tous ces leviers-là et il sait très vite prendre les choses en main et prendre des décisions qu'il faut. Donc, il a ce passé de joueur, ce feeling avec ce jeu. C'est quelqu'un de très fin, de très intelligent, qui sent très vite les détails. Et je pense que c'est quelque chose qu'il a en plus. Et en plus de tout ça, il sait gérer des personnalités, un vestiaire. Vous savez qu'aujourd'hui, un vestiaire, il y a des personnes avec une forte personnalité, des joueurs très médiatisés, avec, on peut dire, un ego aussi. Et il sait gérer tout ça. Donc, il a beaucoup de compétences aujourd'hui pour remplir ce poste.
0: Mais entraîner un club et une sélection nationale, ce sont malgré tout deux exercices bien différents.
9: Oui, c'est très différent parce que on a très peu de temps pour entraîner dans une sélection nationale. On a les joueurs sur une très courte période, c'est très intense. Il faut tirer le maximum de chaque joueur très rapidement, comprendre le contexte, comprendre la cohésion. Il faut avoir un discours qui séduit tout le monde, les titulaires, ceux qui jouent pas. Et donc, c'est un autre métier, en fait, d'être sélectionneur plutôt que entraîneur au quotidien.
0: Sébastien Pache, vous êtes toujours avec nous, ancien arbitre de Super League. Quel regard vous portez-vous sur Zinedine Zidane?
11: Bon, regard de passionné de football, c'est effectivement un personnage du football de ces dernières années, de ces dizaines de dernières années même. Je ne peux m'empêcher de me souvenir de sa dernière scène avec le joueur italien
0: Materazzi.
11: Materazzi exactement, et je me pose la question à savoir justement est-ce que lui pourra faire un travail psychologique avec ses joueurs pour justement éviter qu'ils tombent dans des pièges comme Mbolo est quelque part tombé. Je pense que le football d'élite à ce niveau-là se joue aussi sur des détails et que ce travail psychologique qui peut être fait avec les joueurs doit être maintenu à haut niveau. Je suis certain que lui sera capable de le faire.
0: Oui, c'est vrai qu'il y a eu cette scène en finale de la Coupe du Monde 2006. Il y a aussi à la Coupe du Monde 98 où il avait piétiné le capitaine saoudien qui était au sol. Patrick Laspinas, il y a eu ces petits moments dans sa carrière, hein, qu'on ternit notamment sa carrière internationale, ses coups de sang. Avec le recul, c'est quelque chose qui pourra amener cette expérience de dire les erreurs qu'il a faites, d'apprendre à ses joueurs de ne pas les faire.
9: Moi, je sais pas. Vous savez, c'est des faits de jeu. On est dans l'émotion. Il y a beaucoup de pression. Je pense que c'est quelqu'un de très posé, contrairement à ce qu'on croit. C'est vrai qu'il a eu ses comportements parfois, mais c'est quelqu'un de très posé, qui lit très bien le jeu, qui sait transmettre beaucoup de sérénité aux joueurs, qui sait les valoriser. Et je pense que tout ça va faire que l'équipe va se transcender pour le personnage qu'il est, ce qu'il a été. Et je pense que ça sera une de ses forces, en fait.
0: Patrick Laspinas, vous avez collaboré avec Zinedine Zidane et David Bettoni, hein, qui devient son adjoint en équipe de France. Si votre téléphone sonne et qu'ils font appel à nouveau à vous, vous répondez, vous partez en équipe de France?
9: Écoutez, il faudra que je réfléchisse. Je ne sais pas si chanter la Marseillaise avec un accent valaisan, ça fera débat en France. Mais en tout cas, j'y réfléchirai, c'est sûr.
0: Merci beaucoup, messieurs, pour cette page de football. C'était toujours intéressant de parler d'arbitrage et puis d'une star du foot comme Zinedine Zidane. Avec donc ces deux actualités du jour, Patrick Laspinas, je rappelle donc que vous êtes formateur, instructeur et notamment donc vous allez collaborer avec l'Académie de Zinedine Zidane. Et puis Sébastien Pache, vous êtes ancien arbitre de football. Bonne soirée à tous les deux.
9: Bonne soirée, merci.
11: Merci beaucoup. Bonne soirée.
0: Merci. Et on va terminer cette émission en parlant d'agriculture et d'électricité. Panneaux solaires, robots de traite, les fermes sont de plus en plus modernes. Mais cette présence accrue d'électricité peut affecter la santé du bétail. C'est ce qu'on appelle les courants vagabonds. Et on en parle avec vous, Laurent Balziger. Bonsoir.
12: Bonsoir.
0: Vous êtes député socialiste au Grand Conseil vaudois, ingénieur au PFL et membre de la fondation ENI, une fondation qui est dédiée à la recherche, à la prévention et à la maîtrise de ces fameux courants. Alors peut-être expliquez-nous d'abord en quoi ils consistent, ces courants vagabonds.
12: Parce qu'avec l'électricité, c'est compliqué parce qu'on ne la voit pas vraiment. Ce qu'on peut faire, c'est peut-être comparer avec un réseau d'eau. Un réseau d'eau, bon, on a des sources hein, qui sont là, cette production un peu d'eau. On a ensuite des tuyaux pour la transporter. Et puis, on a des lieux où on la consomme. Et puis, à tous ces endroits, on peut avoir des fuites. Des fuites d'eau. Et puis, c'est un peu la même chose avec l'électricité. On a des fuites d'électrons, si vous voulez, de courants électriques à différents endroits parce que il y a des installations qui sont mal raccordées, déficientes, parce qu'il y a des contacts avec des armatures, des infrastructures. Et ça fait qu'on a ces courants qui circulent tout d'un coup dans la nature ou dans un milieu agricole.
0: Les cours d'eau, enfin l'eau, s'il y a une fuite d'eau, on la sent, nous, l'être humain. Est-ce que les courants vagabonds, avant de parler du bétail, est-ce que nous, l'humain, on peut les ressentir?
12: Alors, à forte dose, bien entendu, on peut le ressentir, parce que c'est un courant comme un autre. Maintenant, justement, souvent, un peu comme les fuites, on ne les voit pas tout de suite, parce que c'est des petits débits, des petites quantités. Et c'est ça qui les rend compliqués, c'est que, est-ce qu'il y a une source, hein, une grosse fuite quelque part? Est-ce que c'est des multiples sources? Ça les rend difficiles. Et encore une fois, ils ne sont pas visibles, malheureusement. Par contre, les animaux, eux, plus sensibles, notamment les bovins, les ressentent.
0: Justement, pourquoi le bétail est plus sensible?
12: Alors, il est plus sensible parce que il a les jambes. Déjà, il, avec ses pieds, il touche directement le sol. Le courant peut circuler dans l'armature ou aussi dans l'abreuvoir métallique. Et puis, il y a une distance plus grande entre le museau qui touche l'abreuvoir et la patte arrière, ce qui fait qu'il y a si vous voulez, c'est comme s'il y avait une hauteur d'eau plus forte, donc une puissance plus forte. Donc le courant, de nouveau, va choisir de passer à travers la vache, qui est essentiellement de l'eau, comme tout autre corps, comme notre corps à nous. Et à force de transiter, d'avoir du courant qui transite à travers son corps, ça va créer certains dommages, certains dégâts à la vache.
0: Alors aujourd'hui, la technologie est de plus en plus présente dans les fermes. On pense notamment aux robots de traite hein, qui concernent les bovins. Il y a aussi les panneaux solaires qui sont de plus en plus présents parce que les fermes sont propices à la pose de panneaux. Est-ce que la question des courants vagabonds est un enjeu plus important, plus présent aujourd'hui qu'il y a quelques années?
12: Oui, bien sûr. Vous l'avez évoqué, l'automatisation, enfin la mécanisation, l'automatisation qui est électrique parce que c'est l'élément le plus pratique et le meilleur marché aussi et qu'on peut produire localement. Donc, et comme vous l'avez dit aussi, avec des panneaux photovoltaïques, voire de petites éoliennes, on peut produire facilement de l'énergie renouvelable sur site. Donc c'est vrai qu'on a tant des sources de production d'énergie que des consommateurs d'énergie qui sont multipliés. Donc c'est ces lieux de fuite qui se sont multipliés également.
0: Quels sont les symptômes comment un agriculteur peut se rendre compte que là, il y a un problème avec son bétail qui est peut-être lié à ces courants vagabonds?
12: Alors souvent, les premiers symptômes, c'est de la nervosité, c'est les vaches qui commencent à fuir certains lieux parce que justement, elles s'y sentent mal à l'aise, elles ne veulent plus aller à l'abreuvoir, elles évitent certains endroits où elles ressentent ces courants. Après, ça peut aller avec finalement des infections, des mammites notamment, hein, donc des infections des mamelles, donc rendant la traite difficile, la baisse de production de lait, des malformations aussi des nouveau-nés, et ça peut aller à toutes sortes de maladies immunitaires, je dirais de déficiences du système immunitaire qui peuvent mener à la mort même.
0: Ouais, les conséquences hein, pour un éleveur peuvent être catastrophiques. Au printemps, le décès de 300 vaches dans le canton de Vaud a fait la une. Les courants vagabonds ont été pointés du doigt dans ce cas-là?
12: Alors oui, absolument. En tout cas, c'est une des hypothèses les plus probables. Il y a des investigations en cours sur ce site, notamment au travers de la Fondation ENI. Donc il y a un mandat de l'école d'ingénieurs d'Yverdon avec le soutien de l'État de Vaud pour vraiment rechercher ces sources de fuite, comprendre ce qui se passe sur cette exploitation. Mais effectivement, il y a plusieurs centaines de cas de décès. Alors, pas en une année en empruntant, mais sur une certaine durée. D'ailleurs, maintenant, ce lieu d'exploitation, il n'est plus possible d'avoir des vaches à cet endroit. Elles sont mises un peu ailleurs pour protéger le bétail, parce que c'est une catastrophe pour l'agriculteur et bien sûr les animaux.
0: Vous le disiez, hein, la Fondation ENI, justement, a un rôle à jouer. Quel est ce rôle précisément? C'est reconnaître, c'est comprendre où sont ces courants, c'est aussi prévenir?
12: Absolument. Alors, c'est tout ça. Déjà, le premier rôle, c'est essayer de mieux identifier ces signaux, que les agriculteurs le plus rapidement possible puissent identifier, parce que le cas qu'on a cité, ils ont d'abord cherché dans l'alimentation, enfin dans plein d'autres motifs. Donc c'est d'essayer d'être le plus rapidement possible de cerner la problématique. Ça peut être des courants vagabonds qui sont à l'origine. Ensuite, c'est de pouvoir mettre des méthodologies en place. C'est pour ça qu'on travaille avec des hautes écoles pour identifier, avoir les équipements pour identifier le plus rapidement possible ces courants vagabonds. C'est ensuite de soutenir les agriculteurs, parce que vous savez que l'agriculture souffre de la sécheresse, de la chute du prix du lait, enfin de beaucoup de facteurs. Donc c'est un drame supplémentaire pour les agriculteurs concernés. Donc on essaie de les soutenir financièrement. Et puis aussi de sensibiliser le monde politique, parce qu'aujourd'hui, comme vous l'avez dit, les normes sont faites essentiellement pour les humains, pas vraiment pour les animaux. Et là, on a une problématique, on essaye d'adapter les normes pour les exploitations agricoles.
0: Merci beaucoup pour vos explications, Laurent Balziger. Je rappelle que vous êtes député socialiste, ingénieur EPFL et membre donc de la Fondation ENI. Vous êtes venu parler des courants vagabonds. Bonne soirée à vous.
12: Merci, pareillement.
0: Et avant de se quitter, un mot sur la météo. La météo, on en parle beaucoup ces jours. Et pour cause, il fera beau et très chaud demain, maximum 33 à 37 degrés en plaine. Le pic des températures est attendu pour jeudi.
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0: Le trafic s'écoule sans difficulté particulière sur les principaux axes de Suisse romande. Et c'est la fin de ce forum. À la technique ce soir, Thierry Delisle et Igor Imov. À l'édition et la production, Margot Fontaine, Viv Kurtaz. Dans un instant, les informations de 19h, puis pop musique. Belle soirée, au revoir.
7: Jean-Philippe Roots.
14: Grosse activité aujourd'hui à la Maison-Blanche à Washington. Le président états-unien Donald Trump a d'abord rencontré son homologue ukrainien Volodymyr Zelensky. Celui-ci a salué une bonne rencontre lors de laquelle ils ont évoqué des licences pour la production par l'Ukraine de missiles intercepteurs Patriot, un armement crucial pour sa défense anti-aérienne. Et le premier ministre israélien Benjamin Netanyahou va lui aussi rencontrer le président américain. Ce sera la première fois depuis le début de la guerre au Moyen-Orient qui a fait surgir des tensions entre les deux dirigeants. Leurs discussions doivent porter sur les dossiers régionaux, en particulier l'Iran. En France, les autorités de Gironde ont recensé aujourd'hui 14 reprises de feu, mais l'incendie est stabilisé et ne progresse pas. Déclaration tout à l'heure de la préfète du département. Environ 4000 personnes ont été évacuées par précaution des hébergements touristiques de Lacanau. La Suisse a envoyé aujourd'hui en Corse 3 hélicoptères Super Puma de l'armée pour renforcer les opérations de lutte contre les incendies. Une vingtaine de spécialistes sont aussi déployés. La durée de l'engagement a été fixée à 7 jours. Et en Espagne, l'ordre d'évacuation a été levé dans 13 communes de la région de Madrid. C'est un premier signal positif dans la lutte contre les feux et le Premier ministre Pedro Sanchez a affirmé apercevoir la lumière au bout du tunnel. Sulzer a annoncé aujourd'hui vouloir biffer 10% des effectifs dans sa division Chemtech, qui est pénalisée par des reports de projets au premier semestre. Le chiffre d'affaires du groupe zurichois, actif notamment dans l'industrie des machines, a reculé de plus de 4%. À fin décembre 2025, la division Chemtech comptait près de 2800 employés, un total déjà en baisse de 5% sur une année. Les mesures d'économie seront mises en œuvre au premier semestre 2027. Le canton de Vaud renforce à son tour les restrictions pour les feux d'artifice du 1er août. Interdiction totale d'allumer, d'utiliser ou de vendre tout type d'engin pyrotechnique. Cette mesure concerne donc aussi les feux d'artifice, aussi bien les feux d'artifice que les pétards, les vésuves ou encore les lampions. Les feux en plein air sont également prohibés. Seule exception, les feux d'artifice tirés depuis un lac par des professionnels et dans le cadre de manifestations restent eux autorisés. La Tine de Conflans, un des sites de balade les plus courus du canton de Vaud, n'est plus accessible. Le chemin a été fermé en raison du risque de chute d'arbres et de pierres. Information donnée par la conseillère municipale en charge des forêts à Lassara, l'une des 3 communes à abriter la Tine de Conflans. D'importants travaux sont indispensables et la durée de la fermeture n'est pas déterminée. Le site avait déjà été fermé de 2016 à 2018. En football, 2 sélectionneurs nationaux ont été nommés aujourd'hui. Zinedine Zidane réalise son rêve en prenant la tête de l'équipe de France. « C'est la seule chose que je voulais faire », a déclaré l'ancien joueur vedette qui succède à Didier Deschamps en poste depuis 14 ans. Et en Italie, c'est Roberto Mancini qui dirigera la Squadra Azzurra pour succéder à Gennaro Gattuso. Il fait ainsi son grand retour à ce poste après avoir remporté l'Euro en 2021. Sa mission s'annonce délicate, sortir l'équipe d'une crise sans précédent puisqu'elle a raté sa qualification pour les trois dernières Coupes du Monde. Demain, le temps sera de nouveau bien ensoleillé avec quelques passages nuageux dès le matin en Valais et un orage localement possible en Haut-Valais l'après-midi. Il fera entre 17 et 22 degrés le matin et 33 à 37 l'après-midi. Même scénario caniculaire pour le reste de la semaine avec un risque d'orage en augmentation vendredi et samedi.
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18: Bonsoir, bienvenue dans Pop Music pour une émission un petit peu particulière cette semaine puisqu'on est en collaboration avec le QI Jazz Festival pour un épisode qui est à la fois le podcast Compo diffusé par le QI Jazz Festival et à la fois l'émission Pop Music. Comme ça on est diffusé voilà, sur deux canaux à la fois et ça nous permet de profiter de ce projet du QI Jazz Festival. L'idée c'est donc de demander à des artistes de composer un morceau inédit et de venir en parler ainsi que leur relation avec le QI Jazz Festival. On se trouve donc à QI avec bien sûr Jean-Yves Cavin, co-directeur du festival, du QI Jazz Festival. Bonjour.
19: Eh mais bonjour Claire, ça va?
18: Oui, ça va très bien. On est bien installés, on a des artistes cool. Peut-être juste deux mots pour résumer le concept de ce morceau.
19: Non, c'est assez simple. On a demandé à des artistes qu'on aime et qui ont un lien avec le festival de composer quelque chose. C'est, je crois... assez rare de recevoir des commandes de composition, surtout quand on a des artistes plutôt jeunes et plutôt jazz. Donc il y a d'autres styles de musique ou d'autres types d'artistes qui reçoivent plus facilement ce genre de demandes. Puis voilà, on trouvait ça super. Et puis pour l'instant, ça marche assez bien.
18: On va poser la question à Louise Knobile. Bonjour Louise.
20: Bonjour.
18: Alors, vous faites partie des artistes qui ont reçu la commande du QI Jazz Festival. C'est vrai que c'est si rare que ça?
20: C'est vrai qu'on ne me demande pas souvent de composer sur un sujet ou pour quelqu'un d'autre que moi-même finalement. Mais je trouve toujours l'exercice super intéressant et moi ça m'a vraiment permis de réfléchir à qu'est-ce que je savais faire en dehors de juste faire mes petites compositions perso et du jazz et de réfléchir à mon lien avec le festival tout simplement.
18: Ça tombe bien, ça résume à peu près exactement le contenu de ce podcast, de tout ce dont on va discuter. Avant de rentrer dans le vif du sujet et de parler notamment de votre relation avec le QI Jazz Festival, Louise Knobile, on va écouter un de vos morceaux. Pas celui que vous avez composé spécialement pour ce podcast, mais plutôt un morceau pour faire connaissance avec votre travail. Est-ce que vous auriez quelque chose à suggérer?
20: Bien sûr, alors je vous suggère avec joie un morceau qui s'appelle Pesto. Parce que c'est un morceau qui m'est cher, qui illustre la joie que j'ai eue en plein confinement pendant une journée vraiment très très ennuyeuse d'ouvrir un bocal de pot de pesto industriel pour la première fois. Et j'aime bien donner ce morceau-là parce que ça illustre les petites joies du quotidien et j'adore le jouer tout simplement.

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1: Le pesto de Louise Knobil, une de ses petites joies du quotidien. Qui fait l'objet de ce morceau. Louise Knobil, on est avec vous, posée au bord de la Clément, ici à Cuy, puisqu'on va évoquer le Cuy Jazz Festival. Jean-Yves Cavin, directeur du festival, est également avec nous. En fait, c'est quoi votre lien à ce festival? Il y a des gens qui ont vraiment grandi avec, il y a des gens qui l'ont découvert parfois sur le tard. Pour vous, comment ça s'est passé?
2: Vu que je viens de Lausanne, c'était le rendez-vous incontournable quand j'étais ado et que je faisais pas vraiment encore de musique pour faire la fête avec les copains et les copines. Et quand j'ai commencé le jazz, j'ai joué assez vite dans le festival. J'ai fait ma pré-pro, du coup, la

0: moi, d'être à la maison et je savais que dans le public, il y avait tellement de copains et de copines, toute ma famille et aussi bien sûr plein de gens que je connaissais pas, mais j'étais pas du tout stressée, j'avais vraiment l'impression d'être chez moi devant toutes ces personnes.
1: Jean-Yves Cavin, quand Louis Knobil est monté sur scène devant 1200 personnes, qu'est-ce que vous avez ressenti?
2: Moi, j'étais hyper stressé. C'est clair. Non, mais j'étais hyper content et de la voir. Bon, de toute façon, la voix est toujours très rayonnante et tout. Donc, je me disais que ça allait. De toute façon, très bien se passer. Puis, le public de QI est est hyper sympa. Enfin, je veux dire, il vient pour écouter de la musique. Et évidemment, ils avaient acheté des billets pour Chucho Valdés, mais ils savaient qu'on n'allait pas leur donner n'importe quoi avant. Et puis, ils sont très ouverts. Et puis, il y a eu un vrai enthousiasme. On sentait que dans la salle, il y avait évidemment un peu de la famille et des amis de Louise qui, tout de suite, ont applaudi très fort. Et c'est clair que du coup, quand on connaît pas un artiste, puis qu'on voit les gens autour de nous qui sont là, ouais, on doit se dire, ah ouais, aussi. Donc, c'est sûr que ça amène. Mais c'est marrant ce que tu disais, Louise, parce que je parlais de ça avec Eric Truffaut, qui a joué de nombreuses fois ici et à beaucoup d'autres endroits sur Terre. Et puis, en fait, pour lui, c'était l'exact inverse, dans le sens où de jouer devant plein de gens qu'il connaissait, ça le stressait beaucoup plus que de jouer dans des plus grandes salles ailleurs dans le monde. Et QI, c'était vraiment un truc assez particulier pour lui, mais dans le sens où ça le stressait plus qu'autre chose de savoir qu'il y avait tous ces gens qui le connaissaient. Donc c'est marrant que toi, ça te fasse plutôt l'effet inverse, quoi.
1: On va demander à Jean-Yves Cavin, cette fois-ci, de fermer ses oreilles. Est-ce que ce concert de l'année passée, le fait de monter sur la scène au QI Jazz, d'être pour la première fois dans le festival IN, est-ce que c'était à la hauteur de vos attentes?
0: Ouais, à fond. Vraiment, vraiment. Je pouvais pas demander mieux dans le sens où je l'ai vraiment vécu comme un espèce d'accomplissement, comme je crois que je l'ai même dit sur scène. Il y a ce moment quand on est enfant où on attend le moment de la course d'école avant les vacances et on l'attend pendant des mois et enfin il arrive. Et j'ai vraiment ressenti ça en fait sur scène. Et autant avec mes musiciens et musiciennes, ce qu'on a partagé, qui était vraiment un très bon concert, parce qu'on en a fait quand même beaucoup. Et avec l'énergie du public qui nous a porté, je pense qu'il y a eu vraiment un truc assez magique qui s'est passé ce soir-là.
1: Il y a un truc qui est spécial ici? Que ce soit dans le public, en jouant au off, en jouant au in, parce que vous avez joué dans pas mal de festivals, donné pas mal de concerts. Est-ce qu'ici, il y a un truc particulier?
0: Bah, je pense qu'il y a un peu, il y a le cadre déjà, il y a le vin blanc, c'est très très important. Et il y a pour moi, QI Jazz, c'est spécial dans le sens où c'est un peu le premier festival de la saison. Et il y a une espèce d'engouement, je trouve, d'autant plus électrique. Aussi, parce que je viens de la ville d'à côté, du coup c'était le rendez-vous que j'ai depuis toujours, mais il y a vraiment une espèce de joie de vivre qui revient, j'ai l'impression, après toute la noirceur de l'hiver. Enfin, moi j'associe vraiment le QI Jazz à une espèce de renouveau en mode « Ah, on a le droit de vivre en fait, ah trop cool !» Du coup, ouais, je dirais que cette énergie-là, elle est très particulière.
1: Jean-Yves Cavin, vous vous rappelez la première fois que vous avez entendu la musique de Louis Knobil?
2: Alors, la première fois que je l'ai vu, je pense, c'était au Caveau Petra, dans le cadre du partenariat qu'on a avec l'EJMA. Je pense que c'était là, mais c'était pas forcément tes compos à toi, hein, non, c'était des standards, ouais, c'était ça. Mais je me souviens de sa présence très importante. Puis après, je pense que mes collègues de la prog ont dû m'en parler très vite de toi. Je pense que ça doit être Kate, la première qui a dû... ouais, mais... Non, je me souviens pas exactement de la première fois que j'ai entendu la musique de Louise. C'était un peu piège comme question. Hein.
1: Ouais, mais c'est pas du direct, donc c'est pas grave. On va écouter un morceau, Louis Knobil. Pas tout de suite un morceau de vous, mais là un morceau qui vous relie à QI. Qu'est-ce que vous auriez envie qu'on écoute maintenant?
0: Pour moi, le QI Jazz, c'est associé pour toute la vie à Kuma. Kuma Quartet, parce que c'est vraiment là où j'ai fait mes premières jams, où j'ai joué avec les grands, entre guillemets. Et pour moi, j'ai pensé direct à eux, en fait.
1: Vous êtes une grande maintenant?
0: J'en sais rien. Je suis une mi-petite, mi-grande. Une moyenne.

0: On est à Cuy avec Jean-Yves Cavin, directeur du festival du Cuy Jazz Festival, et avec Louise Knobil, musicienne, qui fait partie de ce projet Compo pour proposer une composition originale pour ce podcast. Composition qui, en ce qui vous concerne, s'appelle Confiture Nocturne, que vous avez composée spécialement. On l'a évoqué un peu avant, c'est pas si courant que ça d'avoir des commandes précises pour travailler pour quelqu'un. Vous, d'avoir cette commande du Cuy Jazz Festival, comment vous avez abordé le travail après ? Est-ce que c'était différent d'habitude ?
1: Alors, c'était un peu différent dans le sens où c'est pas moi qui ai choisi le thème était imposé, qui était donc le Cuy Jazz Festival. Mais je dirais que le processus de composition a été le même que ce que je compose entre guillemets d'habitude. Ça veut dire que je réfléchis d'abord à une thématique. Ensuite, j'ai souvent le texte qui me vient et en même temps une mélodie. Ensuite, je me mets au piano et j'essaye différents accords sous cette mélodie. Et quand je les ai trouvés, en gros, j'ai mes paroles, ma mélodie et les accords. Et ensuite, il me reste à trouver un groove. Du coup, est-ce que ça va être un morceau rapide, lent, plutôt binaire, ternaire, etc. Et à la fin, en l'occurrence, pour ça, je me suis dit que j'allais utiliser que ma contrebasse et ma voix. Aussi parce que c'est ce qui me touche le plus en ce moment, c'est les choses assez minimalistes, assez simples. Et j'avais envie de vraiment de mettre à l'honneur le texte. Et du coup, même si j'ai composé au piano, on n'entend pas de piano sur la composition, et je l'ai transcrit en fait avec ma contrebasse. Du coup, à la fin, on a les paroles, la mélodie, le groove à la contrebasse et les accords qui sont sous-entendus.
0: Je propose qu'avant qu'on aille plus loin, on écoute un petit extrait de ce morceau, Confiture Nocturne, comme ça on l'a dans l'oreille et puis on sait un peu de quoi on parle.

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1: Un extrait de ce morceau Confiture Nocturne de Louise Knobil, un morceau composé tout exprès pour le QI Jazz Festival suite à une commande. C'est marrant que vous expliquiez avant justement voilà, les différentes étapes du travail. Quand vous avez composé le morceau, ensuite vous l'avez envoyé à l'équipe du QI Jazz Festival. Puis après coup, il y a eu un deuxième mail qui disait « Alors si jamais, voilà les paroles, si jamais ça peut être utile. » J'ai adoré cette phrase, « Si jamais ça peut être utile. » Ça peut être utile.
2: Ah bah du coup, si j'ai envoyé ce mail, j'imagine que oui. je me suis dit, vaut mieux les avoir que ne pas les avoir. Vu que je suis quand même partie du texte, je me suis dit que c'était quand même chouette d'avoir une trace écrite de ces paroles. Je sais pas quoi dire de plus.
1: C'était utile, Jean-Yves.
3: Bah du coup, j'ai lu le mail, quoi, voilà, c'est sûr. moi, j'ai bien aimé ce morceau, Je m'étais fait une idée, je pensais qu'il y aurait une plus grande instrumentation, évidemment, hein, quand je pensais qu'il y aurait un peu plus de clarinette basse ou des trucs comme ça, pour dire quelque chose. Puis finalement, c'est vrai que c'était la recherche de simplicité, d'une forme de pureté comme ça. Le son de la contrebasse est magnifique, et puis il est vraiment très très bien mis, en valeur, et puis on entend tout à fait. Après, ce morceau, la première fois que je l'ai écouté, déjà, c'était assez drôle parce que je reçois l'email avec le morceau, puis je dis comme ça à mes collègues, ah, j'ai reçu un morceau, il s'appelle Confiture Nocturne, puis il y en a une tout de suite qui dit, ah, c'est Louise Knobil. Et puis, elle n'avait aucune idée que tu étais invité dans le concept du podcast et tout. Elle n'avait vraiment aucune espèce d'idée de rien. Et pour elle, c'était totalement évident qu'un artiste qui appelle un morceau Confiture Nocturne, ça pouvait être que Louise Knobil. Bon, bravo, t'as gagné le blind test qu'on n'était pas en train de faire. Et dans le fond, c'est vrai que j'ai écouté et pris beaucoup de plaisir à écouter le morceau. Puis après, j'ai lu les paroles, une fois que j'avais reçu l'email avec le texte, où je me suis dit, tiens, est-ce que ce morceau sera le Smoke on the Water du QI Jazz? C'est tout ce qu'on peut espérer. L'ode à QI et puis toutes les références et tout. Et donc, je pense que c'était très bien d'envoyer ce mail, puisque maintenant, on peut en parler. Alors, j'ai plusieurs questions.
1: Déjà, moi, j'ai une question à Louise. Ça vous fait quoi d'entendre ça? Ce que Jean-Yves explique.
2: Alors, ça me rend très heureuse et ça me fait beaucoup rigoler. Et je peux pas m'empêcher d'être un peu flattée d'apprendre que, du coup, quelqu'un a reconnu que c'était moi juste avec un titre de morceau. Je dois dire quand même que je le prends comme un petit accomplissement personnel. oui, voilà.
1: Alors, on a des questions, Jean-Yves Cavard.
3: non, ma première question, c'est Nocturne, je vois bien. Confiture, je vois un peu moins.
2: Alors, il s'agit d'un, je dirais pas d'un jeu de mots, d'une traduction volontairement hasardeuse de jam. Du coup, en français, ça donne confiture. Du coup, plutôt que de parler des jams qu'on fait très tard la nuit, j'ai trouvé que dire confiture nocturne était un petit peu plus élégant.
1: Non, je m'interrogeais aussi, Louise Knobil, sur le fait de faire une école. Vous parliez justement de ce besoin de vous rassurer, de rassurer l'entourage en disant c'est un vrai métier, il y a une école. Qu'est-ce que ça vous a amené à vous ?
2: Alors, du très bon et du très mauvais. Dans le très bon, moi, je suis vraiment arrivée à l'école dans une idée de remplir une caisse à outils avec toutes les connaissances que je pouvais pour ensuite pouvoir faire un peu mon truc. Du coup, ça, pour le coup, c'est pari réussi. J'ai appris énormément de choses. J'ai rencontré des musiciens et des musiciennes incroyables avec qui je joue maintenant. Et il y a des, enfin, vraiment, je trouve que ça crée un réseau juste exceptionnel avec un niveau assez dingue. Par contre, le mauvais, c'est que, après, c'est personnel, mais on m'a plusieurs fois bien rétamé dans le sens on m'a dit un peu des trucs sexistes, on m'a bien rabaissé au niveau des profs. Il y a pas mal de moments où du coup mon projet du coup Knobil commençait vraiment à prendre de l'ampleur et puis c'était compliqué avec l'école. Du coup, je dirais que mentalement ça m'a vraiment mis un coup et aujourd'hui je m'en suis remise, mais ça m'a pris du temps. Mais que j'ai quand même eu dans le lot des excellents profs et j'ai rencontré des personnes super. Mais je dirais quand même que le sexisme dont j'ai été victime, je le recommanderais pas quoi.
1: Mais ça c'est spécifique au fait d'être en études ou
2: non?
1: Ouais,
2: Non, c'est pas spécifique au fait d'être en études, mais en tout cas, moi ce que j'ai compris après coup surtout, c'est que quand on fait une école d'art, peu importe laquelle, on est ultra vulnérable de base, peu importe son genre, peu importe d'où on vient, parce que justement c'est une école d'art et la manière d'apprendre, c'est de se rendre vulnérable, à mon avis, pour pouvoir vraiment s'imprimer des connaissances et s'intéresser à plein de choses. Mais si le cadre il n'est pas safe, on peut vraiment se faire très très mal en se rendant vulnérable. Et en ça, je pense que j'ai pu vraiment prendre des coups assez violents. Je peux citer des choses. Hein. On m'a dit que je jouais avec trop d'émotions. On m'a dit que si je travaillais pas, les gens allaient dire que je jouais comme une fille.
1: Est-ce que quand vous avez commencé à faire de la musique, on le disait avant justement, d'abord plutôt dans des squats avec de la basse électrique, ensuite en arrivant à l'école et en faisant de la contrebasse, est-ce que là, vous aviez des modèles de ce que vous vouliez devenir comme artiste, comme musicienne ?
2: Alors, oui et non. J'ai eu des modèles quand j'étais plutôt bassiste électrique. C'était la bassiste des Pixies qui me dit trop trop stylée. Je voulais être elle en fait. Après, je suis devenue hyper fan de Prince et en fait, il a eu pas mal de femmes bassistes. Et j'étais là, ouais, je serai la prochaine bassiste de Prince, c'est parti. Et un mois après, il est mort. J'ai la bombe assez râpée. Et je suis devenue super fan de Nick West, du coup la dernière bassiste de Prince qui slap, qui chante et qui se fait. Je l'ai vue deux fois en concert et qui slap, qui chante et qui finit en grand écart sur scène. Et qui est. Non mais elle est exceptionnelle, qui a des espèces de tenues pas possibles et tout. J'ai même jamais avec elle une fois. Enfin bref. Après j'étais là, ok, c'est bon, je peux mourir en paix. Et après, quand j'ai plutôt découvert le jazz, etc., bah, c'est assez vite devenu Esperanza Spalding. Parce qu'en fait, elle sait tout faire. C'est au-delà d'être une contrebassiste de folie, une bassiste électrique et une chanteuse incroyable. Elle compose, elle arrange, elle joue, elle a composé pour orchestre, elle a fait des trucs de théâtre, de la perfo, du big band. Elle était en duo aussi, elle a fait un duo incroyable avec Wayne Shorter. Enfin, y a une espèce de truc où elle m'a vraiment fait me rendre compte que j'avais le droit de tout faire.
1: Tout faire, ça veut aussi dire faire une création spécifique au QI Jazz Festival, des confitures nocturnes. Maintenant, on sait pourquoi ça s'appelle comme ça, c'est déjà pas mal. On sait que le texte est important, donc on va écouter avec attention.
3: Suite à cette conversation, il faut écouter la chanson et écouter le texte. En même temps, on comprend vraiment beaucoup de choses.
1: Ça, c'est un bon teasing pour le morceau. Hein.
2: C'est clair.
1: On va l'écouter. Il nous manque un élément. C'est où l'endroit idéal pour écouter ce morceau ?
2: Franchement, là, en étant au bord du lac... face aux montagnes, je dirais que c'est un bon endroit. C'est un morceau, bah vous verrez, vous écouterez dans quelques instants, mais qui raconte mon lien au festival, mais qui est assez calme. Et je pense que c'est bien d'être face à une étendue d'eau comme ça, je pense que c'est une bonne idée.
1: Merci beaucoup, Louise Knabil.
2: Avec plaisir.
1: Merci, Jean-Yves Cavin. À la prochaine.
3: Au revoir, Claire. À bientôt.

0: Cette musique en partenariat avec le QI Jazz Festival ce soir pour un épisode diffusé à la fois sur RTS Première et comme podcast compo sur le site du QI Jazz Festival. Et tout ça est parti d'une idée du QI Jazz Festival de mandater des artistes pour composer des morceaux exclusifs pour ce podcast. On reçoit pas mal de gens différents et aujourd'hui on discute avec Léa Maria Fries. Bonjour.
1: Bonjour.
0: Et bien évidemment, on est toujours avec Jean-Yves Cavin, co-directeur du QI Jazz Festival.
2: Ah là là, bonjour Claire, ça va?
0: Ça va bien. Juste avant qu'on commence de discuter, Léa Maria Fries disait quand même comme cadre pour une interview, ça va. Hein. Qu'est-ce qu'on voit ici?
1: On voit le lac Le Mans avec les belles montagnes. En plus, c'est un peu nuageuse, donc tout c'est un peu bleu, grise, blond, c'est magnifique.
0: Ouais, on est bien, on est détendu, on est prêt à partir. Et pour les gens qui vous connaissent peut-être pas bien musicalement, Léa Maria Fries, on va commencer par écouter un de vos morceaux. Qu'est-ce qui serait bien pour faire connaissance avec vous?
1: Je crois qu'on va faire Ruth Cléo. C'est un petit intro en suisse-allemand, comme ça on a bien mes origines. Et après on part sur Cléo qui est pour moi un peu le titre clé de mon dernier album.

0: C'est toute une réflexion sur la campagne suisse-allemande lucernoise. La religion, enfin, c'est très très beau, c'est pré-Alpes. C'est aussi un peu rigide, enfin voilà, c'est toute une réflexion là-dessus. Et après, ça part dans un morceau Cléo, donc, qui décrit plein de femmes qui ont fait des trucs extraordinaires. Hein. Amelia Earhart, Patti Smith, et c'est un peu pour moi, un peu un cheminement aussi, et dans le sens où peu importe tout tu viens, en fait, si tu as une rêve et tu traces, tu vas y arriver. Enfin, c'est vraiment dans ce sens-là, donc... C'est un peu cette transformation aussi qui est un peu sujet principal de l'album. Et de votre vie aussi.
1: Et c'est qui Cléo ?
0: Cléo, c'est Cléopâtre. Oh. Parce que quand j'étais petite, j'étais ultra archi fan des Égyptiens, des anciens Égyptiens. Et incontournable, évidemment, Cléopâtre. Et comme c'était une femme très forte aussi politiquement, du coup, j'ai avancé avec les compos, avec les paroles, et d'un sens, je dis en fait, ça résume en fait bien ce que je suis en train de faire là. C'est vraiment une transformation, grandir, un peu mourir aussi, laisser des choses dans le passé, avancer, et voilà, Cléo résume ça.
2: On va parler du QI Jazz Festival. J'ai quelques questions à vous poser, mais je ne peux pas ne pas réagir à ce que vous venez de dire, Léa Maria Fritz. C'est vrai que vous avez grandi à la campagne, dans une famille plutôt tournée vers la campagne. À quel moment vous êtes dit la musique, ça sera ma vie, en fait?
0: C'était pas du tout évident, parce que je n'ai pas de musicien ni d'artiste dans la famille. En fait, nous, on a le Willisau Jazz Festival, pas loin, et avec mes parents... On est toujours allé écouter les concerts gratuits, manger le samedi midi. Et ça, c'est des concerts qui m'ont très très marqué quand j'étais petite, voire il y avait beaucoup d'Africains à l'époque, des Africaines avec des super belles robes, plein de joie, enfin de pouvoir, puissance. Et ça, c'est un truc qui m'a marqué. Après, j'ai toujours chanté, ça c'est ce qui me disent. Et quand j'ai fait le gymnase, le Kranti, y avait un prof qui m'a dit « Mais tu veux pas prendre des cours de chant, en fait, je crois que ça vaudra vraiment le coup. » Et ce que j'ai fait, parce que ça m'a toujours plu de faire ça, et après j'ai une prof, Isa Wies, pour le coup, qui m'a amené vraiment vers le jazz, où j'ai vraiment commencé à faire l'impro, à bosser des standards, et c'est là où ça m'a ouvert tout un univers. Et après, c'était parti.
2: Jean-Yves Cavin, vous vous rappelez quand vous avez entendu la voix de Léa Maria Fritz pour la première fois?
3: La première fois, ça devait être au caveau de l'eau du raisin. C'est possible. Je pense que c'était une des premières fois où tu as dû venir par QI pour musicalement. Je sais pas si tu es venu avant à QI en spectatrice, mais musicalement, je pense que ça doit être une des premières fois. Une résidence qu'on avait confiée à Gauthier Toux. Pendant le festival, puis t'étais là tout le long, je me souviens plus. C'était quand même il y a quelques années. Hein.
0: Oui, c'était en 2017. Ouais, parce que c'était je sais ça aussi précisément parce que c'était un moment clé assez marquant dans ma vie. Ces rencontres-là, parce que c'est Julien que j'ai vu la première fois, qui est maintenant mon mari. Donc voilà pourquoi je sais aussi précisément. Et oui, je suis venue visiter Valentin Lierti, qui est un super ami de moi, qui a joué avec Gauthier, et Gauthier m'a juste dit « Bah viens, reste, tu seras avec nous demain soir. » Et bah, je suis restée, on n'a jamais. Et c'était aussi la naissance de ce groupe Forward qu'on avait à l'époque. Enfin voilà, tout est lié à QI.
2: On évoque ce concert de 2017 qui a marqué votre vie, en fait, que ce soit votre vie professionnelle ou votre vie personnelle. Le festival de QI, avant ça, qu'est-ce que ça représentait pour vous?
0: Bah, pour moi, c'était un des festivals super importants en Suisse. Et je suis venue pour voir Valentin déjà avant, je crois, parce qu'on était super potes et que lui, il faisait quasiment partie de l'un des caveaux. Ils sont tous restés là, Gauthier, Valentin, c'est toute l'équipe de Mathieu, Laudra, Maxon, Sibyl, tout ça, c'était finalement des potes. Donc ça, je savais déjà, et après j'ai aussi joué avec mon premier groupe, 22 Degree Halo, dans le off. Après on a joué dans le caveau Schlagzeug avec Enu, il y a je sais pas, 3 ans peut-être, ou 2, dans ces eaux-là, pas si longtemps, après Covid en tout cas. Et ben voilà, là, on s'est retrouvés cette année, presque 10 ans plus tard, 9 ans plus tard, sur la scène principale. Et c'est, ça fait très très plaisir à nous trois d'ailleurs. C'était vraiment un événement pour nous tous, assez touchant, assez marquant.
2: Qu'est-ce que ça vous fait, Jean-Yves, de voir cette progression en fait, de Léa Maria Fris qui arrive, qui voit des gens, qui entre aussi par l'impro, etc. Puis qui finit quand même sur une des vraies scènes, si j'ose dire, du festival.
3: Oh, c'est que des vraies scènes, hein. C'est des configurations qui sont différentes, qui permettent de faire des choses différentes. Puis évidemment qu'on ne va pas faire une résidence dans un caveau et l'aborder de la même manière qu'un concert devant 1500 personnes, mais ça reste des vraies scènes pour des vrais musiciens avec de la vraie musique. Il n'y a pas de considération, de gradation comme ça pour nous. Je tenais à le préciser, pardon. C'est intéressant parce que il y a vraiment une communauté. Le festival, c'est un événement très rassembleur pour la région, pour beaucoup de Lausannois qui viennent une fois par année écouter du jazz. Mais c'est aussi un point d'ancrage très fort pour les musiciennes et les musiciens pros de ce pays qui savent que quand ils viennent n'importe quel jour, n'importe quoi, ils vont voir de leurs collègues, des amis, ils vont voir, ils savent que ça se passe là, à ce moment-là, puis c'est aussi vachement intéressant pour nous. On sait qu'il y a beaucoup de choses qui se créent pour le festival, qui se poursuivent, qui tournent comme ça, et puis le foisonnement qu'on essaye de mettre avec le festival, on le ressent aussi du côté des artistes qui foisonnent par rapport à ça.
2: Léa Maria Fris, j'aimerais bien qu'on écoute un morceau. Est-ce qu'il y a un ou une artiste qui vous relie à ce festival, le QI Jazz Festival ?
0: Je veux bien qu'on écoute un morceau de Elina Douni. Parce que c'est pareil, je l'ai vu la toute première fois à Vilisao sur le Jazz Fest, sur la scène principale au Jazz Festival. Et c'est une femme qui m'a marquée dans le sens où sa sensualité sur scène. Je trouvais ça vraiment super beau à voir et à entendre. Et je sais qu'elle a joué plein de fois ici. Elle a aussi joué avec le Tractor Orchestra. Et voilà.

0: On parle de jazz, on parle de musique, on parle de création et de composition avec vous, Léa Maria Fries, dans ce podcast Compo. Notamment parce que vous avez composé un morceau inédit, exclusif, pour le QI Jazz Festival, pour ce podcast. Un morceau qui s'appelle Saltwater, qu'on va écouter dans un instant. Avant ça, j'aimerais bien que vous me racontiez peut-être juste comment ça s'est passé. Vous recevez la commande, si j'ose dire. Qu'est-ce qui se passe dans votre tête, dans vos oreilles, dans votre cœur ?
1: J'étais contente. Et après, je me suis dit, parce que je suis en train d'écrire un prochain album, donc je me suis aussi dit, oula, est-ce que je vais avoir la capacité ? Et finalement, j'ai décidé de faire passer ça en premier pour QI. Et parce que aussi c'est un endroit qui m'a marqué, parce que j'adore l'eau, parce que j'adore les surfaces, enfin la vue là par exemple, ça c'est pour moi vraiment un endroit où j'ai l'impression que je retrouve mon calme, mes antennes, et du coup ça me permet après de composer, d'écrire des textes, d'avoir des idées claires. Donc souvent je vais à l'eau et enfin voilà, du coup j'ai pensé autour cette idée de l'eau et de ce que ça me fait quand je suis au bord du lac Le Mans, par exemple. Et vu la situation globale aussi, c'est quand même assez noir en ce moment, mais il y a tellement de beauté en même temps, et je voulais tourner autour de ces sujets sans que c'est trop dark, mais que c'est beau aussi en même temps. Donc j'avais toutes ces idées et finalement je me suis dit, bon, la seule cure pour tout, c'est soit tu pleures, soit tu travailles, t'as de la sueur, ou soit tu vas dans l'eau salée dans ce cas là mais bon, enfin, métaphore pour l'eau aussi ici. Et du coup Saltwater, et ça parle du fait que voilà, il faut, tout est là, et parfois c'est triste et parfois c'est beau, et c'est très proche, et dans la vie de nous tous c'est toujours tout là, et par contre il faut aller creuser pour chercher les perles. Ça c'est un peu le voilà global.
0: Bon, on va écouter un extrait déjà de ce titre Saltwater, comme ça on l'a dans l'oreille, et après vous continuez à nous raconter comment ça s'est passé. Strength.

0: Un extrait de Salt Water, ce morceau que vous avez composé exprès pour ce podcast, Léa Maria Fries. On l'écoutera en entier après pour pouvoir vraiment le prendre dans toute son ampleur. Un processus de composition obligatoire, si j'ose dire, puisque c'est une commande. Est-ce que ça change quelque chose pour vous ?
1: Non, pas vraiment, parce que moi j'adore créer, donc après ça la seule... Non, même pas, c'est même pas une différence, parce que j'allais dire la deadline, mais en vrai, il y en a toujours une, donc non, ça change rien.
0: Qu'est-ce que vous avez pensé du morceau, vous, quand vous l'avez écouté pour la première fois ?
2: Bon, alors, j'avoue que j'ai pas hyper bien fait mes devoirs, parce que je l'ai écouté ce matin.
3: Deadline,
2: tout à fait. J'avais j'ai écouté le morceau. C'est un duo piano voix avec du piano sous diverses formes. Donc il y a une partie très très standard et puis plein d'effets de piano. Il y a du delay tout d'un coup qui apparaît sur des petits bouts. Il y a des espèces de basse aussi. Il y a un bout, c'est que de la basse ou il y a un petit bout de synthé, un petit bout de truc.
1: Il y a que du piano acoustique, mais c'est un peu traité.
2: Ouais. C'est hyper long tout d'un coup. C'est qu'il y a une résonance très grande dans certaines notes graves. Je pense que c'est un traitement. Et puis, donc je me suis dit bon, je compte, j'analyse, j'ai essayé de compter un peu, et puis j'étais stressé, donc j'ai pas réfléchi à la signature rythmique parce que finalement c'est pas si intéressant. Et puis après, j'ai écouté les paroles. Donc j'ai commencé à écouter les paroles, de ce que j'ai pu. Et puis finalement, j'ai fait autre chose. Donc j'ai écouté le morceau en entier, j'ai réfléchi aux deux, trois premières paroles que j'ai compris, parce que c'est chanté en anglais. J'ai beaucoup aimé ce morceau qui est très beau. Je l'ai mis à plein de tubes sur mon poste. On l'a écouté avec ma collègue avant, qui c'est une balade. On se laisse tout à fait emporter par la voix de Léa et par le piano. C'est toi aussi qui joues du piano ?
1: Non, c'est Gauthier. Gauthier Toux.
2: Donc Gauthier Toux qui joue du piano, qui joue toutes les différents types de piano, j'imagine. Hein, ça a été enregistré en plusieurs fois, puis qui est à la fois base du morceau et en même temps soutien à la voix, à ce qui se passe. Donc on sent que ça marche, hein, entre les deux, que c'était pas j'ai appelé un pote pianiste et puis c'est la première fois qu'on s'est rencontrés. Donc ça c'est clair. Et puis c'est marrant que tu parles du lac en parlant de ce morceau, parce que moi je voyais plutôt une ode à la mer.
1: Oui.
0: D'où le salt water, l'eau salée.
2: Ouais, puis dit aussi dans les plages, dans le côté sable et tout ça.
0: Mais je crois que c'est l'eau en général.
1: Oui, c'est plus en général et aussi avoir la largeur du vu. Enfin, je sais pas, tu as de la place pour penser, pour que les choses se passent.
0: En revenant sur Gauthier Toux. C'était lui pour une raison précise ou c'était lui parce qu'il était disponible ?
1: J'ai enregistré la première version à moi-même au piano, mais je trouvais que ça mérite plus de liberté, plus de poésie. Et je sais que Gauthier, on est très proches, on se connaît très très bien. Je sais qu'il connaît bien ce piano chez moi aussi, enfin chez nous dans le studio, donc... Tout ça fait que... Et je sais qu'il a cette sensibilité pour ce genre de truc. C'est un... Parce que je lui ai donné toute la grille et tout. Mais après, je sais aussi que sur quelle partie je peux lui donner la liberté. Et il va la prendre et il va rester dans le sens du morceau parce qu'il me connaît très très bien et parce qu'il suit vraiment super aussi les propos de morceau, je trouve. Donc voilà pourquoi Gauthier.
0: Ça, c'est rare de trouver quelqu'un comme ça qui s'inscrit aussi bien dans la vision que vous aviez à la base du morceau ?
1: Oui, mais je trouve que c'est rare et c'est précieux. Et moi, j'ai la chance d'avoir 3-4 comme ça autour de moi qui sont vraiment ultra sensibles à la musique, qui sont aussi très très sensibles aux propos. C'est Julien Herné également à la basse et qui fait les réals pour mes disques, qui est très très sensible à tout ça, qui sait bien transcrire aussi, ce qui est peut-être de ma part pas encore bien dit ou pas encore bien écrit, il sait le capter. Gauthier, c'est pareil. Et pareil pour les batteurs Stan Ogry ou Johan Serra. Et c'est des gens avec lesquels je travaille depuis des années et je trouve ça intéressant parce que c'est comme dans les relations tout court, hein, tu creuses, tu commences à te connaître, et ça donne de la profondeur. Et moi j'aime bien ça en fait, travailler comme ça, je trouve ça vachement beau.
0: Vous avez toujours écrit ?
1: Non, j'ai pas toujours écrit. Quand j'ai fait mes études, j'ai pas écrit du tout. Enfin, j'ai dû commencer parce que j'ai fallu faire le bachelor cancer, je sais pas quoi, et c'était franchement une cata. Parce que en fait, j'avais toujours envie, mais j'avais pas la confiance de le faire, clairement. Et j'étais chanteuse en premier, donc c'était plus la voix, l'instrument et la performance vocale. Et après, quand j'ai fini mes études, j'ai commencé à écrire et après, je suis partie à Berlin. Et c'est là où j'ai fermé un peu les volets. Je me suis dit, bon, là, il faut que tu trouves, en fait, ce que tu veux dire, ce que tu veux faire. Et j'ai coupé un peu toutes les cordons pour être un peu isolée, un peu dans l'urgence d'être avec moi-même et d'être un peu face au mur aussi. Et après, j'ai commencé vraiment à écrire et à prendre confiance aussi. Et du coup, j'ai beaucoup co-écrit dans ce ton-là. Et pour Halo, du coup, mon premier quartet, c'était le début de vraiment mon propre écriture. Après, j'ai bossé pour Gauthier avec son album, avec Julien pour Enu. Enfin, j'ai co-écrit 6, 7, 8 disques aussi avec Macha Garibian. Mais finalement, Cléo, c'est celui qui est vraiment, donc le dernier, qui est vraiment moi tout seul, mon propre nom. Bon, avec une collaboration très, très, très proche avec Julien, mais voilà, ça a pris du temps d'avoir la confiance en fait pour écrire.
0: Cette évolution dans le travail de Léa Maria Fries, comment vous la percevez, Jean-Yves Cabrin? Est-ce que vous voyez cet affinement? J'ai presque envie de dire comme si vous alliez vers l'essentiel.
2: C'est une bonne question parce que le morceau qu'on va écouter, il est aussi assez simple. Hein, dans le fond. Je dis aussi parce qu'on a assez souvent des morceaux qui sont relativement simples hein, dans leur construction, dans leur arrangement ou dans leur orchestration. Et puis on sent la profondeur derrière la simplicité. Et puis je pense que ça résonne par rapport à ce que vient de dire Léa, c'est que on peut l'écouter. Enfin, je l'ai écouté plusieurs fois de suite, encore une fois ce matin quand je me suis dit tiens, faut que je réécoute ce bout, puis finalement je l'ai vraiment réécouté, je pense une bonne dizaine, une quinzaine de fois, et on a déjà le plaisir à le réécouter plein de fois de suite. Ouais, on se laisse prendre à cette profondeur et on se laisse couler dans l'eau du morceau.
0: On va écouter ce morceau en entier, Salt Water, un morceau que vous avez composé exprès, Léa Maria Fries. Une dernière question, vous êtes en train de travailler sur un album qui devrait sortir l'année prochaine. Mm-hmm. Est-ce que vous pouvez déjà nous dire un petit peu dans quelle direction ça va partir, ou est-ce que tout est encore secret?
1: C'est encore un peu secret. Mais ce que je peux dire, c'est que dans l'approche, c'est à peu près pareil, c'est avec la même team. Et voilà, on creuse, on expérimente et on approfondit.
0: Cool. Eh ben, on se réjouit de découvrir ça, ce sera donc l'année prochaine. Mais là, dans l'immédiat, on écoute ce morceau Salt Water que vous avez composé exprès pour le QI Jazz Festival. Merci beaucoup, Léa Maria Fried.
1: Merci à vous.
0: Et merci beaucoup, Jean-Yves Cavin.
2: Merci, Claire.

0: 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Merci à vous de nous écouter. Bonne soirée.
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1: Jean-Philippe Roots.
2: Le président états-unien Donald Trump a reçu aujourd'hui le premier ministre israélien Benjamin Netanyahou. L'entretien a été salué par la Maison-Blanche comme étant positif et constructif sur fond de tension entre les deux dirigeants. La discussion à huis clos a duré environ 1h30. Elle devait porter sur les dossiers régionaux, en particulier l'Iran. Il s'agissait de la première rencontre entre les deux dirigeants depuis le début de la guerre au Moyen-Orient. L'auteur de l'attentat contre la Marche des Fiertés samedi à Berlin avait prêté allégeance le jour même des fêtes au groupe État islamique dans une vidéo. C'est ce qu'a rapporté aujourd'hui le quotidien Bild en s'appuyant sur des sources sécuritaires anonymes. Les enquêteurs auraient retrouvé cette vidéo sur le téléphone portable de cet Allemand d'origine libanaise. Il est suspecté d'avoir foncé dans la foule, faisant un mort et une trentaine de blessés. Il a été tué par la police dimanche soir. Des agriculteurs et agricultrices suisses sont en colère contre leur propre organisation fêtière. Dans une lettre ouverte adressée à l'Union Suisse des Paysans, l'USP, et à son président Markus Ritter, ils se sont plaints que leurs difficultés ne soient pas prises en compte au sein de la fêtière. Plus de 370 personnes soutiennent cette lettre. Elle dénonce le silence incompréhensible de l'USP ces dernières semaines, alors que la chaleur et la sécheresse compliquent de plus en plus la production alimentaire en Suisse. Les signataires exigent des mesures d'adaptation de l'agriculture à un climat plus chaud, mais aussi des mesures pour freiner le réchauffement climatique. Le canton de Vaud renforce à son tour les restrictions pour les feux d'artifice du 1er août. Interdiction totale d'allumer, d'utiliser ou de vendre tout type d'engin pyrotechnique. Cette mesure concerne donc autant les feux d'artifice que les pétards, les vésuves ou encore les lampions. Les feux en plein air sont également prohibés. Seule exception, les feux d'artifice tirés depuis un lac par des professionnels et dans le cadre de manifestations restent eux autorisés. Et à l'instar d'autres cantons, Vaud réactive dès demain son plan canicule. Objectif: renforcer la prévention, la surveillance et l'accompagnement des personnes les plus vulnérables. En football, le FC Thun affronte ce soir le Dinamo Zagreb en Croatie en match retour du deuxième tour qualificatif de la Ligue des Champions. Le match vient de débuter à 20h. Le champion de Suisse a des chances de passer cet obstacle après le résultat nul 1-1 du match aller. De son côté, le FC Sion annonce l'engagement de Lorenzo Villa. Ce défenseur central italien de 23 ans arrive en provenance de la Juventus avec un contrat de 3 ans à la clé. Il avait été prêté à Padoue en Serie B la saison passée. Demain, le temps sera de nouveau bien ensoleillé avec quelques passages nuageux dès le matin en Valais et un orage localement possible en Haut-Valais l'après-midi. Il fera entre 17 et 22 degrés le matin et 33 à 37 l'après-midi. Même scénario caniculaire pour le reste de la semaine avec un risque d'orage en augmentation vendredi et samedi.
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1: J'espère vraiment que vous avez passé une belle journée aujourd'hui, journée de reprise peut-être pour certains après ce long week-end de Pâques, peut-être certains parmi vous sont encore en vacances et en profitent, tant mieux, ce soir on va passer un peu de temps avec des gens qui ne font pas semblant. Alors pas forcément des héros, hein, pas des personnages extraordinaires, mais plutôt des gens qu'on pourrait croiser tous les jours, des gens qui avancent comme ils peuvent, qui se posent des questions, qui essaient de comprendre ce qui leur arrive aussi, hein. Il y a quelqu'un qui regarde le temps passer sans trop accroché. Un autre qui donne tout, qui t'a brûlé un peu sa vie au passage. Il y a aussi ces relations, on se demande ce que l'autre vit vraiment sans jamais être sûr de la réponse. Et puis il y a ces instants très simples, presque suspendus, où il se passe pas grand chose, mais où tout est déjà là. Et dans cette première heure, on ne va pas chercher le spectaculaire, on va rester à hauteur de vie, hein, avec des chansons qui parlent de ce qui tient, de ce qui glisse, de ce qu'on garde, de ce qu'on laisse partir. On va croiser des voix très différentes, des énergies parfois opposées, mais toujours avec quelque chose, évidemment, de sincère au milieu. Au fond, c'est peut-être ça le fil de cette heure. Pas de réponse, mais des façons d'être là. Juste Mesure, en direct sur RTS Première, et on commence ensemble, bien sûr.

0: de s'arrêter.
1: Gaëtan Roussel, hein, c'est quelqu'un qui a connu le succès assez tôt, hein, il avait 25 ans à l'époque de Louise Attaque, un succès presque trop fort, trop rapide, hein, qui oblige ensuite à se repositionner, à retrouver un peu de souffle, hein, et quand il revient en solo avec ce premier album Ginger en 2010, il est vraiment déjà dans une autre énergie, plus posé, plus ouvert. Il travaille avec Renaud Le Temps, un producteur très fin, hein, qui va lui apporter des couleurs nouvelles, plus lumineuses, un peu plus aériennes, et on sent, hein, chez lui une envie de respirer un peu autrement, hein, de ne plus être dans une forme de tension, hein, permanente. Et ce qui est assez singulier chez lui, c'est cette manière de dire des choses simples, hein, sans jamais les surligner. Il parle, il écrit comme il parle, hein, il laisse de l'espace dans ses chansons. Help myself, oui, ben, on passe beaucoup de temps à vouloir retenir ce qui nous échappe, les moments, les gens, les sensations, comme si on pouvait figer ce qui est en train de se passer, mais en réalité, hein, tout bouge, tout glisse, hein, et souvent on vit comme si c'était pas le cas, on pousse, on attend, on se dit qu'on aura le temps peut-être plus tard. Bah, cette chanson, elle dit pas forcément profit de manière évidente, mais elle dit quelque chose de plus discret, hein. Help myself, nous ne faisons que passer, forcément. Bah là, ça change tout, hein.

Eh oui, Janis Joplin, c'est une intensité qu'on contrôle pas vraiment. Hein. C'est une voix qui ne cherche pas à être belle, mais qui cherche surtout à être vraie. Hein. Avec The Cosmic Blues Band, son nouveau groupe à la fin des années 60, elle change un peu de direction. Elle s'éloigne du rock un peu pur pour aller vers une musique peut-être un peu plus soul, plus enracinée, avec des cuivres, plus de chaleur, mais aussi plus de profondeur. Sa carrière était certes courte, mais aujourd'hui, elle continue d'exister hein, dans l'actualité. Des projets de biopic sont régulièrement évoqués depuis plusieurs années, même s'ils n'ont pas encore abouti. On espère un jour vraiment avoir un biopic hein, sur la carrière de Janis Joplin. Ses enregistrements sont assez régulièrement réédités, remasterisés. Ses performances live continuent aussi hein, d'être diffusées dans des documentaires, dans des films musicaux. Elle n'est plus là, mais son histoire hein, continue d'être racontée. Janis Joplin.

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1: Quelle que soit votre direction, soyez très prudent si vous circulez sur l'axe Genève-Lausanne, car des piétons sont signalés entre Gland et Rolles.

Alors ça c'est vraiment le son pop-rock hein, du début des années 2000 avec Axel Bauer qui fête son anniversaire d'ailleurs aujourd'hui, on y reviendra dans quelques instants dans l'éphéméride tout à l'heure. Axel Bauer c'est vraiment un parcours en plusieurs temps, hein, énorme succès bien sûr dans les années 80 avec Cargo, devenu un classique, et puis des périodes peut-être un peu plus discrètes et un retour au début des années 2000 avec une envie un peu différente. C'est à ce moment-là qu'il rencontre Zazie, et Zazie c'est vrai, c'est une écriture un peu à part, hein, qui est assez fine, assez précise, jamais lourde, elle sait bien parler des relations humaines, et cette chanson à la place, bah, c'est une chanson qui arrive après l'histoire, hein, après la relation, quand tout est encore là, mais c'est plus vraiment pareil, et le principe il est simple, hein, essayer de se mettre à la place de l'autre, mais très vite on comprend que bah, c'est pas si simple, parce que chacun parle depuis lui-même, chacun imagine l'autre, mais avec ses propres repères, à ma place.

Sixpence None the Richer, un groupe américain qui arrive à la fin des années 90 avec une forme de douceur, ce qui est assez rare hein, dans le paysage de l'époque, un peu à contre-courant, hein, là où beaucoup de groupes sont dans quelque chose d'un peu plus saturé, d'un peu plus brutal. Ben, eux, ils arrivent avec une pop assez délicate, un peu fragile. Et puis au centre, hein, il y a la voix hein, de Lay Nash, hein, une voix qui est très pure, qui est très claire, qui donne immédiatement cette couleur un peu particulière au morceau. Alors Kiss Me devient un succès mondial, importé en plus par des films, par des séries, par des diffusions massives dans le monde entier. C'est le genre de chanson qui effectivement va dépasser le groupe lui-même. Kiss Me.

0: Adrien Gallo, on l'a d'abord connu hein, comme le leader des Bébés Brunes, très jeune aussi, très exposé, avec un succès immédiat qui peut parfois faire peur, enfermer un peu aussi. Alors il a pris le temps de s'éloigner un peu de cette image, de chercher autre chose, d'écrire aussi un peu différemment, en solo. Il va quelque chose... de plus personnel, il y a quelque chose de plus posé, avec une vraie attention qui est portée aux mots, et dans ses projets récents, hein, on sent cette évolution, une envie de raconter un peu autrement, de prendre plus de risques hein, aussi, et de sortir un peu du cadre dans lequel on l'attend, et c'est plutôt réussi. Sahara, on est l'un des exemples, hein, une écriture qui est un peu plus ouverte, qui est un peu plus imagée, et puis cette collaboration avec Billy Chedid, la fille de Mathieu, la petite fille de Louis, et Raphaël Haroche, le fameux Raphaël chanteur, Haroche, oui, c'est son nom qu'il utilise peut-être quand il écrit des livres et qu'il écrit pour d'autres chanteurs dans les crédits, donc dans l'écriture de cette chanson, et qui apporte aussi une autre couleur, Adrien Gallo et Billy pour ce Sahara.
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2: Un véhicule roule actuellement à contresens sur l'autoroute A4 Zurich-Brunnen entre Schwyz et Brunnen. Quelle que soit votre direction, rabattez-vous impérativement sur la voie de droite et ne dépassez sous aucun prétexte. Je répète, un véhicule roule actuellement à contresens sur l'autoroute A4 Zurich-Brunnen entre Schwyz et Brunnen. Quelle que soit votre direction, rabattez-vous impérativement sur la voie de droite et ne dépassez sous aucun prétexte. Et quel que soit votre direction, soyez toujours très prudent si vous circulez sur l'axe Genève-Lausanne, car des piétons sont signalés entre Gland et Rolles.

0: Ah, ça me fait plaisir de réécouter cette chanson qui avait un peu, c'est vrai, disparu, me semble-t-il, un des écrans radars, mais qui peut-être revient sur le devant de la scène. Ouais, des effets de mode parfois, proposés par des réseaux sociaux aussi, qui remettent des chansons au goût du jour. En tout cas, là, nous étions au début des années 80 avec un artiste qui est difficile à cataloguer, hein, Joe Jackson. Il commence dans la vague New Wave, mais très vite, il déborde un peu. Il va vers le jazz, il va vers la pop, la musique orchestrale, la musique électronique, mais toujours avec cette exigence musicale assez forte. Stepping Out, Joe Jackson, pour cette grande chanson qui, je l'espère, vous a aussi apporté quelques souvenirs.
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2: Un véhicule roule actuellement à contresens sur l'autoroute A4 Zurich-Brunnen entre Schwyz et Brunnen. Quelle que soit votre direction, rabattez-vous impérativement sur la voie de droite et ne dépassez sous aucun prétexte. Et quelle que soit votre direction, soyez toujours très prudent aussi si vous circulez sur l'axe Genève-Lausanne, car des piétons sont signalés entre Gland et Rolles.

0: Bruno Mars, c'est un artiste qui a toujours eu le sens du détail. Dès ses débuts, il s'est jamais contenté d'écrire des chansons que efficaces. Il a construit un univers très inspiré par la soul, par le funk, par le R&B des années 70, des années 80, mais avec une production qui reste très moderne, originaire d'Hawaï. Une famille de musiciens pour Bruno Mars, et ça s'entend. Il a grandi sur scène très vite. Il comprend comment faire sonner une chanson. Oui, il a ce talent, Bruno Mars. On a toujours l'impression d'avoir déjà entendu cette chanson quelque part, et pourtant il n'a jamais été attaqué pour plagiat jusqu'à présent. Il sait comment faire sonner une chanson, reprendre des codes peut-être qui ont marqué, qui ont marché à l'époque. Il sait comment accrocher l'oreille à Just Might. Ça fait partie des toutes nouvelles productions de Bruno Mars.
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2: Il n'y a plus de danger lié au contresens annoncé précédemment sur l'autoroute A4 Zurich-Brunnen entre Schwitz et Brunnen. Et sur l'axe Genève-Lausanne, la police a également levé l'alerte à la présence de piétons entre Gland et Rolle.

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1: On a l'impression d'y être, hein. Avec lui, dans ce lieu un peu caché, on descend quelques escaliers, on arrive, quelqu'un ouvre la porte et on entre dans cette ambiance tout à fait particulière, la boîte de jazz. Oui, c'est à cette époque-là où Michel Jonas change un peu d'orientation musicale, il devient plus jazzy. Avant ça, il y avait eu Dites-moi, Super Nana, Changez tout, Encore je veux pas que tu t'en ailles. Non, là, il prend une autre direction qui lui sourit, hein, puisqu'il va remporter un énorme succès avec cette chanson.
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1: Nous sommes aujourd'hui le 7 avril. Que s'est-il passé, hein, 7 avril, dans l'histoire de la musique? Eh bien, on commence par les anniversaires. Michel Thor est né un 7 avril en 1947, une voix populaire directe, hein, qui a traversé les décennies avec des chansons qui parlent simplement aux gens. Et puis Axel Bauer aussi est né un 7 avril, on le disait tout à l'heure, l'auteur de Cargo de nuit, ce titre devenu culte avec son clip en noir et blanc et en couleur, qui a marqué toute une époque. Il fête ses 65 ans aujourd'hui. Le 7 avril 1973, la Suisse est à l'honneur à l'Eurovision. Patrick Juvet y interprète Je vais me marier Marie, une étape importante, hein, pour celui qui deviendra ensuite une figure du disco à l'international. Et dans l'histoire du rock, en 1962, deux jeunes musiciens, Mick Jagger et Keith Richards, croisent la route d'un certain Brian Jones, hein, dans un club de jazz londonien. Une rencontre qui va donner naissance quelques mois plus tard aux Rolling Stones. En 1978, un groupe encore peu connu sort un titre qui va prendre son temps avant d'exploser, Roxanne de Police. À sa sortie, le succès est discret avant de devenir un grand classique. En 1981, Bruce Springsteen et le E Street Band démarrent leur toute première grande tournée européenne avec un concert à Hambourg, le début d'une histoire très forte entre Springsteen et le public européen. Et puis il y a cette image forte aussi, en 1985, le groupe Wham devient le premier groupe pop occidental à se produire en Chine, un événement autant culturel que musical à une époque où ce type d'échange est encore extrêmement rare. Et puis derrière Wham, il y a bien sûr George Michael, et c'est aussi un 7 avril 1998 que George Michael est arrêté à Beverly Hills lors d'une opération de police en civil dans des toilettes publiques. L'affaire fera énormément de bruit, l'obligera à sortir publiquement du flou sur son homosexualité. Il choisira de répondre à sa manière avec l'ironie, la provocation et une chanson directement inspirée de cet épisode, et cette chanson, ce sera Outside.

Le 7 avril 1998, George Michael est interpellé dans les toilettes publiques à Beverly Hills pour outrage à la pudeur. On découle cette chanson. Cette réaction, réponse directe, un moment évidemment très précis de sa vie. Hein, c'est assez efficace comme il détourne tout ceci. Il en fait presque quelque chose de léger. C'est justement là où il est fort. Hein, il se place pas en victime, il cherche pas à se justifier non plus. Il reprend la main, tout simplement, à sa manière, avec ce titre « Outside ».

Pete Rodriguez, c'est un nom qui revient hein, dès qu'on parle de cette scène latino-new-yorkaise des années 60. Hein, il fait partie de cette vague d'artistes qui vont mélanger les influences caribéennes avec l'énergie hein, de New York. On est dans une époque où la salsa n'est pas encore totalement définie comme genre. Hein, ça bouillonne, ça cherche, ça mélange. Et lui, avec son groupe, il apporte quelque chose de très festif. I like it like that. C'est le titre hein, qui va tout changer.

La grande Sophie, hein, c'est souvent cette élégance dans la simplicité, et avec ne m'oublie pas, elle touche quelque chose de très juste, hein, presque universel. C'est pas une grande déclaration, c'est pas un cri non plus, hein, c'est beaucoup plus discret que ça, hein, c'est la peur douce de disparaître dans la mémoire de quelqu'un. Mais non, on ne vous oublie pas, la grande Sophie.

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1: Le méga-feu qui a brûlé 42 000 hectares en Gironde ne progresse pas malgré 14 reprises des flammes enregistrées aujourd'hui. Déclaration de la préfète en début de soirée. Elle a autorisé le retour de près de 60 000 personnes évacuées près de Bordeaux. En revanche, les reprises de feu ont conduit à l'évacuation préventive de 4 000 touristes des campings et résidences de vacances de la station balnéaire de Lacanau. Et en Espagne, un premier signal positif dans la lutte contre les feux. L'ordre d'évacuation dans 13 communes a été levé dans la région de Madrid. Le chancelier allemand Friedrich Merz a appelé aujourd'hui l'Union européenne à réduire de plusieurs centaines de milliards d'euros son futur budget pluriannuel pour la période 2028-2034. Bruxelles a proposé une enveloppe totale de 2000 milliards d'euros en forte hausse par rapport au budget actuel, afin notamment de financer les priorités liées à la défense, à la transition écologique et à la compétitivité. Journée chargée aujourd'hui à la Maison-Blanche à Washington. Le président états-unien Donald Trump a d'abord rencontré son homologue ukrainien Volodymyr Zelensky. Celui-ci a salué une bonne rencontre lors de laquelle ils ont évoqué des licences pour la production par l'Ukraine de missiles intercepteurs Patriot, un armement crucial pour sa défense anti-aérienne. Le président américain a ensuite reçu le premier ministre israélien Benjamin Netanyahou. Ils ont eu une réunion extrêmement positive et ils ont réaffirmé leur refus de voir l'Iran se doter de l'arme nucléaire. Information donnée par une source proche du Premier ministre israélien. Une cour d'appel de New York a rejeté la plainte déposée par les créanciers de Crédit Suisse. Les plaignants reprochaient à la Confédération d'avoir procédé à la dépréciation des obligations AT1 émises par l'ancien géant bancaire. Les juges américains ont estimé que le gouvernement suisse bénéficiait de l'immunité d'État dans cette affaire. La procédure aux États-Unis est ainsi close, mais l'affaire se poursuit en Suisse et dans d'autres pays. Plus de 3000 détenteurs de ces obligations ont contesté la dépréciation de ces titres. En football, le FC Thun affronte le Dynamo Zagreb en Croatie en match retour du deuxième tour qualificatif de la Ligue des Champions. Juste avant la mi-temps, le champion de Suisse mène 2-0. Le match aller s'était conclu sur un résultat nul de 1-1. Et toujours en football, le carton rouge de Brel Embolo dans le quart de finale de la Coupe du Monde entre la Suisse et l'Argentine n'aurait pas dû exister. L'attaquant suisse avait été expulsé après une intervention de la VAR, l'assistance vidéo. L'organe responsable des règles du football au niveau mondial a précisé que la règle dite de l'erreur d'identité, utilisée pour Embolo, sert uniquement à corriger le cas d'un joueur sanctionné par erreur. Elle ne permet pas de transformer une faute sifflée en simulation. Brel Embolo n'aurait donc pas dû recevoir de second carton jaune, synonyme d'expulsion. Demain, le temps sera de nouveau bien ensoleillé avec quelques passages nuageux dès le matin en Valais et un orage localement possible en Haut-Valais l'après-midi. Il fera entre 17 et 22 degrés le matin et 33 à 37 l'après-midi. Même scénario caniculaire pour le reste de la semaine avec un risque d'orage en augmentation vendredi et samedi.
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1: 21h04, bienvenue dans cette deuxième heure où on va un peu ouvrir le champ. Hein. On va passer des chansons qui regardent le lien, peut-être un peu autrement. Certaines parlent d'amour, mais sans trop en faire. D'autres parlent du monde tel qu'il est, avec ses tensions, ses mélanges et ses zones un peu floues. On va aussi entendre des artistes qui prennent leur temps, hein, qui construisent autrement, et d'autres qui vont droit au but, avec une forme d'évidence presque parfois désarmante. Hein. Et il y aura de la douceur aussi, oui, mais pas seulement. Il y aura aussi des moments où ça accroche un peu plus, où ça dérange légèrement, où ça fait réfléchir aussi. Hein. Et puis il y a cette idée qui traverse toute cette heure, comment on trouve sa place, hein, dans une relation, dans une époque, dans un monde qui ne s'arrête jamais vraiment. Certains choisissent de s'adapter, d'autres préfèrent garder leur propre rythme. Alors nous, on va simplement écouter tout ça, mais sans chercher à trancher. Juste Mesure, deuxième heure en direct sur RTS Première jusqu'à 22h. Merci à ceux qui sont restés, bienvenue à ceux qui nous rejoignent à l'instant.

Jason Mraz, hein, qui a cette capacité à écrire des chansons qui donnent l'impression d'être très simples, mais qui sont en réalité très très travaillées, hein, une écriture qui semble naturelle, souvent autour de l'amour, du lien, de quelque chose d'assez lumineux. Il arrive, hein, déjà dans les années 2000 avec cette image d'artiste accessible, hein, qui est proche du public, mais toujours très précis. Musicalement et Lucky, ce duo avec Colby Kaya va parfaitement résumer tout ça, hein. Colby Kaya, ou Kayat, apporte autre chose, hein, une douceur, une évidence dans la voix, quelque chose de très direct. Et cette rencontre fonctionne immédiatement, hein, comme on s'en rend compte dans cette bien jolie chanson qui fait du bien, tout simplement. Lucky, à l'instant. 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

Gorillaz, oui, c'est un projet un peu unique, hein. C'est un groupe virtuel, mais enfin derrière se cache aussi un vrai cerveau, Damon Albarn, hein, qu'on connaît aussi comme étant le chanteur du groupe Blur, hein, et depuis le début, Gorillaz, c'est un mélange des styles, des cultures, des collaborations, tout peut toujours bouger tout le temps. Et avec ce nouvel album The Mountain sorti en 2026, hein, il continue d'explorer. L'album a été enregistré entre Londres, l'Inde et d'autres lieux. Orange County fait partie évidemment de cet album, et surtout le groupe est en tournée mondiale en 2026 pour défendre cet album avec des dates en Europe notamment, et ils seront au Paléo Festival de Nyon précisément le jeudi 23 juillet prochain.

C'est l'heure de la découverte aujourd'hui. Et cette chanson, c'est N'importe quoi. Tiens, c'est un titre qu'avait utilisé Florent Pagny il y a quelques années. Et il y a des chansons qui arrivent, bien sûr, avec le sourire, mais derrière, il y a toujours autre chose. Et chez Édouard Biel, hein, c'est presque une signature, une manière de faire danser les émotions, de les rendre légères en apparence, hein, alors qu'au fond, elles sont souvent beaucoup plus complexes. Lui, il s'inscrit dans cette tradition très française, quelque part entre les grandes mélodies élégantes des années 70 et une façon très actuelle de raconter le quotidien. On pense à Christophe, on pense à Michel Polnareff, hein, pour ce goût du détail, des arrangements soignés, et puis à des artistes plus récents comme Juliette Armanet pour cette manière d'assumer les sentiments sans distance. Et musicalement, il y a quelque chose de très construit, hein, chez lui. Des synthés, une voix assez haute, surprenante, presque fragile, et toujours cette envie de raconter une histoire. Alors, avant même la sortie de son premier album, il a déjà croisé des univers forts, hein, sur scène, notamment en première partie de Clara Luciani ou du groupe Feu Chatterton, et ça dit quelque chose de sa place aujourd'hui, hein. Un artiste en train de s'installer, mais déjà avec une vraie identité. N'importe quoi, c'est un peu tout ça à la fois, un morceau aux accents disco avec un groove très élégant. On pense parfois aussi peut-être à Supertramp, hein, dans la façon de faire avancer la musique, mais avec au cœur cette question assez simple: jusqu'où peut-on aller pour plaire ?

n'importe quoi. Et c'est là que le titre prend tout son sens, hein, parce que derrière ce côté lumineux, il y a un peu une forme de vertige, hein, celui de vouloir séduire, impressionner, quitte à faire un peu, justement, n'importe quoi. Édouard Biel, c'était la découverte de ce jour.

Ah, musicalement, c'était un peu un moment à part hein, qu'on vous a proposé dans Juste Mesure ce soir, avec Yuxek, hein, qui est une figure importante de la scène électro-française, un producteur qui a toujours aimé mélanger des styles, sortir du cadre strict hein, de la musique électronique pour aller chercher aussi un peu ailleurs. Et dans ce morceau, il s'entoure de deux artistes très particuliers. Hacha Sol d'abord, un hein, compositeur reconnu pour ses ultra-scores, entre guillemets. Bah, pour vous expliquer, c'est une manière unique hein, de faire dialoguer la musique avec des images et du son du quotidien, des sons de la rue. Et puis Keren Han, qui a une voix évidemment très identifiable, très douce, et qui apporte immédiatement une dimension émotionnelle à cette chanson qui s'appelle Reich and Darwin. Yuxek, Hacha Sol et Keren Han.

0: Là encore, hein, c'était les Jackson 5, avant qu'ils deviennent les Jackson, tout simplement dans la deuxième moitié des années 70, au moment où ils ont changé de maison de disque. Là, c'était encore la Motown, hein, Jackson 5, une machine incroyable, hein, qui démarre à la fin des années 60. Très jeunes, ils sont tous talentueux, mais au milieu de tout ça, bon, bah, y a un Michael Jackson qui est encore enfant et qui a déjà une présence tout à fait hors norme. ABC.
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Elle est touchante, hein, cette chanson. Il y a même ce dernier sursaut à la toute fin, à la guitare, elle est malgré tout. Et oui, une chanson qui nous apporte et qui doit nous apporter un regard sur ces gens qui sont là, malgré tout ce qui se passe et qui se relèvent à chaque fois. Très jolie chanson de Nicole, les Malgré tout.

C'est un peu une chanson qui fait suite à celle qu'on vient d'écouter il y a quelques instants, hein, les Malgré Tout avec Nicole, Wonderful Life, hein, parce qu'il y a des gens qui répondent ça va, avec beaucoup de talent, hein, finalement, parce que c'est pas vraiment que ça va, mais c'est parce qu'on a appris à le présenter, hein, comme ça, à mettre un peu d'élégance sur ce qui est peut-être un peu plus compliqué à l'intérieur, hein. Cette chanson, elle parle un peu de ça, de ce décalage entre ce qu'on montre et ce qu'on traverse vraiment, et au fond, on connaît tous ça, on a tous déjà essayé de donner une belle couleur à une période un peu plus grise. Alors Wonderful Life, c'est peut-être pas une chanson sur le bonheur, mais c'est peut-être une chanson sur la manière qu'on a parfois de tenir le coup sans faire trop de bruit. Et il l'avait dit, hein, à l'époque, Black, hein, il a écrit cette chanson dans une période particulièrement douloureuse de sa vie. Wonderful Life.

Jill Scott Heron, c'est une voix majeure, pas seulement de la musique nord-américaine, mais dans la manière de dire le monde. Un poète, écrivain, musicien, chroniqueur de son temps. Il a toujours eu cette façon très directe de faire entrer la réalité dans les chansons. Et en 1981, il reprend le Inner City Blues. Il s'attaque à un morceau qui n'est pas neutre du tout. Une chanson écrite entre autres par Marvin Gaye, déjà chargé de colère, de fatigue sociale, d'usure urbaine. Inner City Blues, c'est une chanson qui n'a presque pas besoin d'être actualisée parce que malheureusement elle reste actuelle, toute seule.

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0: En 1984, Serge Gainsbourg est dans une période assez particulière. Il a déjà tout fait, ou presque. Il a choqué, il a séduit, il a écrit pour d'autres artistes. Il a transformé la chanson française. Et à ce moment-là, il pousse encore plus loin le personnage de Gainsbourg, ce double provocateur, plus sombre, un peu plus cynique, plus nocturne. Et l'album Love on the Beat est l'album qui incarne un peu ce virage, avec un son très marqué par les années 80. Il est plus funk, il est plus new wave, il est plus américain aussi dans sa production. Et ce qui est intéressant aussi à ce moment-là, c'est qu'il cherche pas du tout à être aimé par tout le monde. Il cherche à aller là où ça dérange un peu, là où ça trouble, là où la chanson devient presque un peu malaisante. Et c'est un peu le cas avec ce titre, Sorry Angel, Serge Gainsbourg.
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0: Et on va parler chansons d'albums ce soir. Il y a des albums qu'on pense connaître par cœur parce qu'il y a quelques titres qui ont pris toute la lumière. Ceux qu'on a entendus partout, ceux qui sont devenus presque évidents. Et puis derrière ces titres-là, il y a aussi un autre paysage, des chansons moins exposées, moins immédiates, mais souvent plus nuancées, plus profondes et peut-être un peu plus vraies parfois. Ce sont des chansons qu'on remarque pas forcément tout de suite, celles qui ne cherchent pas à accrocher l'oreille en quelques secondes, mais qui prennent le temps, qui s'installe. Et en 1987, quand Bruce Springsteen sort l'album Tunnel of Love, il change complètement de registre. On quitte les grands hymnes fédérateurs pour quelque chose d'un peu plus intérieur. C'est un disque qui parle du couple, mais sans l'idéaliser. Ce qui relie deux personnes, ce qui parfois se fissure sans bruit. Pas de grandes scènes, pas de déclarations spectaculaires, juste des moments du quotidien presque banals, mais chargés de sens. Et c'est peut-être ça le plus troublant à cette manière de raconter des choses simples, un geste, un silence, une habitude qui change et qui nous fait comprendre que tout est en train de bouger. Et parmi ces chansons-là, il y en a une qui passe presque en douceur, elle ne s'impose pas, elle ne cherche pas à briller, mais elle capte exactement ce fragile où on avance encore sans être tout à fait sûr d'aller dans la bonne direction. Et cette chanson, c'est One Step

One Step Up, chanson d'album de Bruce Springsteen qui figure sur l'album Tunnel of Love, sorti en 1987. Alors, on vous le rappelle, on a déjà reçu quelques propositions, mais si vous aussi, vous avez envie de faire découvrir une chanson d'un artiste très connu, qui a connu de nombreux succès, un groupe, une chanteuse, un chanteur, qu'importe, et sur un album, il y a une chanson inconnue qui vous touche particulièrement, que vous voudriez faire découvrir aux auditeurs de Juste Mesure, n'hésitez pas donc à nous envoyer un message à l'adresse suivante, justemesure@rts.ch, avec votre proposition et nous expliquer pourquoi vous aimeriez qu'on écoute cette chanson dans cette émission.

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1: Navi, une artiste suisse qui s'est imposée avec une identité qui est très claire, une voix chaude, une musique influencée par la soul, R&B, une musique très élégante. Elle fait partie de cette scène suisse qui monte avec des artistes capables de s'exporter et de toucher un public encore plus large.
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0: On écoutait Juste Mesure en nouvelle diffusion et nous avons l'honneur d'accueillir dans ce studio Émilie Gasse.
1: Oh mais l'honneur, oh, carrément, mais... Véronique Hogan. Comment ça se passe d'être la voix de la radio en ce moment?
0: Ah mais j'adore.
1: Oh bah c'est bien. Moi nous aussi on vous adore, vous êtes super. En plus moi j'adore retrouver votre compagnie quand j'arrive, je suis rassurée, il y a quelqu'un dans la maison.
0: Ah bah oui.
1: Ça fait du bien.
0: Et oui, et John est là aussi. Hein.
1: Bah oui, hein. On est en famille quasiment. Et en parlant de famille, j'attends tout le monde du côté de la ligne de cœur au 0800 80 70 70.
0: Parfait, et il est tout juste 22h pour les infos.
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3: En France, dans le département du Var, l'important incendie qui a parcouru environ 4500 hectares en 8 jours, menaçant plusieurs villages, a été déclaré fixé ce soir. Mais le travail se poursuit et la vigilance reste de mise, a indiqué la préfecture, rappelant que près de 5000 personnes avaient dû être évacuées de plusieurs communes depuis le début du sinistre. Et un homme soupçonné d'une dizaine de départs de feu dans cette zone a été incarcéré. Le gouvernement des États-Unis a annoncé aujourd'hui un changement dans la procédure de demande d'asile. Cette réforme est présentée comme une simplification, mais elle pourrait accélérer l'expulsion de centaines de milliers de demandeurs d'asile. Avec ce nouveau tour de vis, des demandes d'asile pourront désormais être directement adressées à des juges de l'immigration, sans entretien préalable avec un agent des services de l'immigration. Les demandeurs ne pourront donc plus tenter d'avoir une deuxième chance. La Birmanie lutte contre le recours à de la main-d'œuvre forcée dans des centres d'arnaque en ligne, une activité clandestine très développée dans la région. Le Parlement a approuvé aujourd'hui une loi qui instaure des sanctions allant jusqu'à la peine de mort pour les auteurs de ce type de délit. Ces centres piègent des internautes du monde entier via de fausses relations amoureuses ou de faux investissements en crypto-monnaie. Certaines personnes qui y travaillent affirment avoir été victimes de traite et torturées par leurs responsables. Un puissant séisme a secoué aujourd'hui le sud-ouest du Japon. Il a fait au moins un mort et des dizaines de blessés dans des incendies et des bâtiments effondrés, notamment un centre commercial où de nombreuses personnes piégées restent injoignables. Durant la période de sauvetage entre avril et juillet, des bénévoles de l'association Sauvetage FAN ont utilisé des drones pour sauver dans toute la Suisse 7590 animaux de la mort lors de la fauche. Il s'agit d'un nouveau record, s'est réjoui aujourd'hui l'association. En football, le FC Thun fait match nul 2-2 en match retour au troisième tour de la Ligue. Au deuxième tour de la Ligue des Champions face au Dynamo Zagreb en Croatie. Le match aller s'est conclu sur un résultat de 1-1. Il y a donc des prolongations qui vont débuter dans quelques instants. En hockey sur glace, Zug annonce l'engagement de Jakob Moverar, le défenseur suédois de 27 ans, double vainqueur de la Ligue des Champions avec Frölunda, arrive en provenance des Los Angeles Kings. Il ne s'est toutefois jamais imposé en NHL, ne disputant que 110 matchs en 5 saisons. Le titre de champion du monde d'échecs sera décerné cette année à Genève, annonce faite aujourd'hui par la Fédération internationale des échecs. Le tenant du titre, l'Indien Domaraju Gukesh et le challenger l'Ouzbek Jakovir Sindarov s'y affronteront dès le 25 novembre. Ce duel comprendra un maximum de 14 parties classiques et un éventuel match d'appui. Demain, le temps sera de nouveau bien ensoleillé avec quelques passages nuageux dès le matin en Valais et un orage localement possible en Haut-Valais l'après-midi. Il fera entre 7 et 22 degrés le matin et 33 à 37 l'après-midi. Même scénario caniculaire pour le reste de la semaine avec un risque d'orage en augmentation vendredi et samedi.
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1: Bonsoir, bienvenue dans votre ligne de cœur. 0880 70 70, c'est le numéro que vous pouvez composer. Marjorie est déjà là, elle attend vos appels. Et puis moi j'ai même un petit message à faire passer au sujet d'une biopsie de la moelle osseuse. Stéphanie est très inquiète, elle aimerait savoir si vous êtes concernée, si vous l'avez déjà faite. 0880 70 70. Comment va votre cœur ?
2: Incertain.
1: Un cœur incertain.
2: Ouais. Pour l'instant, c'est compliqué d'être sûr, ouais.

0: Ah, elle fait mal cette chanson de Tété, Vertige du Somme. Et ce refrain qui nous raconte combien il faut s'accrocher pour les enfants, à s'en décrocher le sourire tellement on tire ainsi sur l'énergie qu'on peut encore avoir malgré tout ce qu'on souffre. C'est vrai qu'il faut tenir pour les enfants. Je pense qu'elle parle à beaucoup d'entre nous. Vertige du Somme, Tété. 0880 70 70, 0880 70 70. La soirée est à vous, rien qu'à vous, pendant tout l'été. Vraiment, toute la place est faite aux auditrices et auditeurs, à vous tous, de la ligne de cœur. Donc, bienvenue. Et Christiane ouvre l'émission. Bonsoir, Christiane.
1: Oui, bonsoir.
0: Comment ça va, Christiane?
1: Moi, ça va, oui, j'ai écouté cette chanson, oui. Alors, ça me parle, parce que moi, j'ai 4 enfants, 7 petits-enfants et 1 arrière-petite-fille.
0: 8 arrière-petites-filles. Oh, félicitations, c'est beau.
1: Une arrière-petite-fille, oui, qui a 4 ans.
0: Ah, une arrière-petite-fille, 4 ans. Ça y est, c'est la longévité assurée, ça, c'est la postérité, une arrière-petite-fille.
1: Oui, oui. Elle va commencer l'école le mois d'août. Oui, oui. Alors, il faut tenir le coup pour les enfants, juste pour toutes ces générations. Mm-hmm. Voilà.
0: Comment s'appelle cette arrière-petite-fille?
1: Miley,
0: bah voilà. C'est bah en plus comme Miley Cyrus, c'est drôle. Elle est vraiment dans l'air du temps. C'est chou.
1: Oui. Je sais pas où ils ont été chercher. Où elle a été chercher ma petite fille.
0: Mais on a une grande star de la chanson Miley Cyrus qui est très pop. Et donc voilà, je pense que c'est une référence à la chanteuse. Je pense que c'est ça.
1: Ah oui, peut-être. Oui, oui.
0: Et qu'est-ce qui vous amène, Christiane? Comment ça va dans votre vie?
1: Eh ben, moi, ben, justement, ça allait bien jusqu'au, j'ai fait un malaise en juin. Et puis, on m'a dit que c'était le syndrome du corps brisé. Vous connaissez cette maladie?
0: Alors, figurez-vous, oui, que j'ai interviewé quelqu'un dans la rue. Vous savez, je demande toujours aux gens que je croise comment va votre cœur. Et une dame m'a raconté ça. Elle m'a raconté, avec un nom japonais, qu'elle a eu le syndrome du cœur brisé. Ouais.
1: Le takotsubo.
0: Le takotsubo, oui.
1: Oui, oui. Oui, alors je ne sais pas, moi je connais... Oui, j'ai entendu parler, mais je ne sais pas, maintenant je suis... Oui, j'étais en réadaptation, j'étais à l'hôpital. Moi j'habite en Valais, à l'hôpital de Sion. Après, on m'a mis à la clinique à Saint-Maurice, et puis maintenant je suis en réadaptation. Ouais, j'ai fait la réadaptation à Saint-Maurice et je continue à Sion. Alors je ne sais pas vraiment ce que c'est cette maladie, quoi.
0: Ah, vous ne savez pas? On ne vous a pas donné de détails, on ne vous a pas expliqué?
1: Non, on m'a dit que bon,
0: alors,
1: le cœur a pris un coup. Mm-hmm. Bon, je ne sais pas, mais je ne sais pas exactement. Oui, c'est suite à une forte émotion, mais je vois pas laquelle. Et puis, une de mes filles, elle a eu, le médecin lui a dit, bon, ça peut venir de ce que j'ai vécu dans ma vie.
0: C'est ça.
1: Voilà.
0: Alors, en fait, le takotsubo, c'est ce qu'on appelle donc le syndrome du cœur brisé. C'est vraiment une atteinte cardiaque brutale. Généralement, elle est déclenchée par un grand stress émotionnel, ou alors ça peut être aussi un stress physique intense. Et donc, je ne sais pas si vous avez vécu un événement compliqué, une annonce compliquée, quelque chose qui vous a bouleversé, ou si vous avez dû déménager ou porter un piano. En tout cas, ça peut venir de là.
1: Non,
0: vous ne voyez
1: non,
0: pas
1: Non, parce que moi, je dis peut-être tout ce que j'ai eu dans ma vie, ça s'est accumulé, puis après, je ne sais pas.
0: Oui, mais vous savez, moi, je pense que ça peut s'accumuler. C'est-à-dire que la vie, elle est quand même longue avec ses épreuves. Et on tient le coup, tient le coup, et puis ben, on se fragilise.
1: Moi, j'ai tenu parce que moi, j'avais les enfants, mes petits-enfants, et puis l'arrière-petite-fille, voilà. Mmh. Puis j'ai dit, je mets de temps en temps la voir à la maison, mais maintenant, je ne peux plus tellement la garder, quoi. La garder pas quelques heures, la garder. Elle est

0: Sacré.
1: Voilà, mais effectivement, à y réfléchir, elle reconnaissait quand même un grand chagrin.
0: Non, moi, je n'ai pas eu, disons. Bon, en 2022, j'ai perdu la maman, et puis, c'est un peu. Ouais. Alors, la tour était. J'ai pas été. On était en désaccord. J'étais en désaccord avec elle. Voilà.
1: Bon, ça c'est douloureux,
0: Ça
1: hein.
0: dit.
1: C'est douloureux de perdre
0: Oui.
1: quelqu'un avec
0: Oui.
1: lequel on est en conflit.
0: Tandis qu'avec mon papa, quand j'ai perdu, ben, bon, j'allais bien, quoi. Je lui disais ce que je pensais quand il me disait quelque chose. J'ai dit, moi, je suis pas au courant, je sais rien. Puis après une fois, il s'excusait. Mon frère, une fois, j'ai croisé en ville. Il me dit, viens, il y a papa qui veut te parler. Il était dans la voiture. Je m'excuse. Ok, d'accord. Et puis, eh ben, le jour où il est décédé, il a mis les choses à plat. Mais moi, j'ai dit, moi, j'ai oublié. Moi, c'est plutôt moi qui dois te demander pardon que toi qui me demande pardon. Voilà.
1: Mais vous avez pu parler, en
0: Tandis
1: tout cas. Vous avez pu parler.
0: qu'avec la maman, non, si j'étais malade les derniers temps, qu'elle était pas bien, j'étais malade, ouais. J'ai attrapé des diarrhées, puis j'avais. Après, j'ai eu le rhume, la toux. J'ai dit, je ne veux pas amener ça. Elle était allée, mais je ne veux pas mieux aller, mais. Oui.
1: Non,
0: Et
1: je
0: puis,
1: comprends.
0: bon, la dernière fois que je l'ai vue, elle m'a demandé quelle heure c'était, puis elle n'arrivait pas à comprendre. Puis j'ai dit, plus fort que toi, je ne peux pas parler. Je lui disais qu'il y avait la montre en face, puis je lui disais, puis elle comprenait rien. Puis après, ouais. Bon, j'avais amené un sapin de Noël parce qu'elle est décédée juste après les fêtes de Noël. Alors j'avais trouvé un sapin de Noël pour décorer dans la chambre et tout. Elle a trouvé joli, elle avait trouvé joli comme tout.
1: Bon, ben moi
0: Ouais.
1: j'entends, Christiane, que vous avez essayé. Vous avez essayé.
0: Oh, oui. Mais justement, puis maintenant, j'ai attrapé ça, c'était, ah ouais, c'était bien, pas dire que j'étais pas bien. Et puis, vous m'occupez de la petite de temps en temps, parce que j'ai dit, j'arrive plus tellement à me s'occuper des petits-enfants, oui, mais de l'arrière-petite fille, j'ai dit, c'est à la grand-maman s'occuper.
1: Mais
0: Ouais.
1: c'est peut-être ça qui vous fait du chagrin. C'est peut-être de vous dire, je dis n'importe quoi, je veux dire, attention, je ne suis pas du tout en train de dire que c'est ça. Mais ce qui vous fait du chagrin, c'est peut-être de devoir accepter qu'il faut renoncer à beaucoup de choses qui comptent. Voilà.
0: Ah oui, bon, elle va commencer l'école, j'ai dit, je vais quand même aller la retrouver, aller voir pour son premier jour d'école,
1: Oh, vous êtes
0: voilà.
1: trop mignonne. C'est trop gentil. Oh, c'est chouette. C'est chouette.
0: Oui, puis elle parle bien, puis elle est venue à mon anniversaire avec sa maman, puis avec. Et elle gardait une autre fille, la maman. Et puis elle a l'imagination, mais non. Elle me fait penser, je veux dire, à ma fille, elle me fait penser à ma petite fille. Quand maintenant, elle a passé 20 ans, mais elle me fait penser à la petite fille. Parce qu'elle avait aussi l'imagination. Je ne sais pas où ils vont chercher, la petite.
1: Je crois que vous aimez beaucoup les enfants et que vous avez
0: Ah
1: beaucoup aimé les enfants.
0: oui.
1: Ouais, c'est chouette,
0: Oui,
1: hein.
0: ouais. Oui.
1: Moi, je trouve ça merveilleux qu'on ait la chance d'être capable d'aimer les enfants, c'est si merveilleux.
0: Mais écoutez, à l'hôpital de Sion, j'étais avec une personne, bah, on avait le même prénom, à peu près le même nom de famille. Bon, moi j'avais le N en plus, et puis elle avait aussi des enfants, des petits-enfants et des arrière-petits-enfants. Puis elle me dit qu'elle gardait son arrière-petit. Petite fille, qu'elle l'amenait à l'école, qu'elle allait la chercher. Ah non, j'ai dit, trop, trop chou, ouais. Puis j'ai dit, vous croyez que c'est ça qui m'a fatiguée? Non, elle a dit, sûr pas, ouais.
1: Non.
0: Bah,
1: Moi,
0: je sais pas, moi.
1: je crois qu'il ne faut pas vous épuiser à vouloir trouver.
0: Non, non, mais,
1: Non.
0: ouais, je voulais savoir si quelqu'un connaissait cette maladie. Parce que bon, j'ai entendu à l'hôpital, bon, le médecin cardiologue, il m'a dit qu'il avait bien perdu le cœur, mais qu'on pouvait pour remonter, quoi, puis je fais la physio.

0: Et puis j'avais bien travaillé à la physio à Saint-Maurice. Mmh. Puis maintenant, je continue à Sion. Ils sont dans la même lancée à Sion.
1: Ben voilà, oui. Ben, vous allez reprendre un peu d'entraînement comme ça. Et peut-être, moi, j'ai l'impression que j'entends du stress quand même dans votre voix. Est-ce que vous êtes quelqu'un de stressé? Parce que le stress, c'est ça qui crée le Takotsubo en premier. C'est un stress.
0: Bon, c'était pas tant stressé, mais c'est maintenant. Quoi,
1: maintenant, vous avez de l'anxiété. Ouais, vous êtes un peu anxieuse.
0: Oui. Avant, rien. J'étais, je parle, oui, ça a changé. Mais ben, j'attrapais ce malaise un soir. Et puis, je préparais mes vacances. C'est ça le comble.
1: Ah, bah oui, c'est le comble.
0: Oui.
1: Vous savez qu'il faut se reposer. Se tranquilliser. Et se laisser cocoler aussi. Il faut laisser les autres prendre soin de vous.
0: Oui, oui.
1: Vous acceptez ça? Vous acceptez qu'on vienne vous aider?
0: Oui, bon. Oui, j'ai la... Comment ça s'appelle? J'ai fait du ménage. Je viens faire le ménage une fois par semaine. Et puis... Bon, j'ai les médicaments qui me livrent, et puis voilà, quoi.
1: Vous voyez des gens, quand même, à part la petite fille que vous voudriez garder, l'arrière-petite fille, je veux dire, vous voyez du monde, vous avez des copines, des copains?
0: Bon, ici, on voit du monde où j'habite, mais bon, ça a bien changé, mais on voit du monde, quand même.
1: D'accord.
0: Oui.
1: Donc, vous ne vous sentez pas seule?
0: Non, non.
1: Ça, c'est bien.
0: Non, non.
1: Ouais, c'est bien.
0: Non, non. Non, parce que bon, moi, je descends lire les journaux, puis je vois du monde, je discute comme... Ouais, il n'y a que des nouvelles personnes qui sont venues où j'habite. Bon, j'ai fait connaissance, mais il y en a un, quand j'étais lire le journal l'autre jour, il a discuté, ça, pas comme tout, quoi.
1: Bah, c'est chouette.
0: J'avais comme moi.
1: Ça, c'est super.
0: Oui, c'était trop sympa.
1: Eh ben voilà, ça fait du bien.
0: Ah oui.
1: Vraiment. Oui. Et puis, bah, tant pis si vous ne trouvez pas ce qui vous a créé ce syndrome du cœur brisé. Ça peut être une très grande peur, un grand chagrin, quelque chose qui vous inquiète profondément. Mais si vous ne le trouvez pas, ce n'est pas grave. Ce qui compte, c'est de savoir, que vous avez besoin de faire attention à vous et à ce que vous ressentez.
0: Oui.
1: Faire attention à vos émotions.
0: Oui, parce que je sens que je suis vraiment que j'étais, que je suis fatiguée, quoi.
1: Bah voilà, vous êtes fatiguée et vous êtes sûrement fatiguée émotionnellement. Donc il faut, faut y aller tout doucement. Regarder des choses toutes tranquilles, toutes douces, voir des bonnes nouvelles et parler de ce qui fait du bien. Voilà.
0: Oui. Oui.
1: Mais c'était chouette que vous nous ayez appelé, Christiane. Merci beaucoup pour ce coup de téléphone. Et vous nous redonnez des nouvelles. Vous venez nous donner des nouvelles, d'accord?
0: Oui, d'accord. Et merci à vous pour votre émission.
1: C'est gentil.
0: Merci.
1: Bah, c'est moi qui vous remercie. À très bientôt alors. Hein. Vous prenez soin de votre cœur. Hein. Gros bisous sur ce cœur.
0: D'accord.
1: À bientôt, Christiane. Au revoir.
0: Au revoir.
1: Au revoir.
0: Bonne soirée.
1: Merci. 0800 80 70 70, 0800 80 70 70. C'est votre ligne de cœur. Et c'est vous qui faites cette émission. 0800 80 70 70. Léo a composé ce numéro. Bonsoir Léo.
2: Bonsoir mademoiselle, madame.
1: Ça me fait plaisir de vous entendre. Comment ça va? Ça fait longtemps. Hein?
2: Oui, un beau temps. Va manquer.
1: Bah pareil, j'ai pensé à vous pendant mes vacances. Je me disais, je me demande s'il est où ça va. Je me demande ce qu'il fait. Je me demande s'il est sous un arbre, s'il est avec les tortues, s'il est avec Marcel sur un balcon. Voilà. Alors, quelles sont les nouvelles?
2: Oui, j'étais un peu partout, sous l'arbre, avec les tortues, avec Marcel. Et puis hier, je suis même allé à Lausanne, dans une boutique de vape.
1: Sans tout acheter? Parce que je me rappelle que vous nous avez raconté que vous aviez un peu des folies, que d'un coup, vous pouviez acheter plein de trucs. Vous avez réussi à ne pas tout acheter?
2: Ah oui. Non, c'était pas une compulsion, une pulsion d'achat. C'était... l'objet de mon appel, de mon témoignage, c'est pour arrêter de fumer, arrêter le tabac, arrêter le tabac. Le tabac, c'est tabou. On en vient dans tout
1: ça,
2: beau.
1: Ah ça, le tabac, c'est tabou. Ouais. Il était fou ce film. On en viendra tous à bout. Ça fait longtemps que vous fumez ?
2: Ouh là là, ça fait, j'ai commencé vers 15-16 ans. Ouais. Et j'en ai 53.
1: Ça fait une belle vie de tabac, ça. Hein.
2: Une belle carrière. Je fais déjà des interruptions en vapotant. Et puis j'avais gardé ma machine ma vapoteuse, ma cigarette électronique, qui est une belle bête. Et, mais je n'avais plus de liquide, de nicotine, pièces de rechange, tout ça. Et puis hier, eh bien, j'ai pris le taureau par les cornes. Et je suis allé dans une bonne boutique de vape, que je ne citerai pas pour ne pas faire de pub, où j'ai le droit.
1: Non, on ne va pas la citer.
2: Non.
1: Ce n'est pas sympa, mais c'est que voilà, c'est la vape, c'est quand même un produit qui n'est pas bon non plus. C'est mieux, mais ce n'est toujours pas bon. On est d'accord, on ne va pas, voilà.
2: Oui, oui, mais c'est... ça m'aide...
1: ça aide à faire le pas.
2: Depuis hier après-midi, je n'ai pas fumé de tabac.
1: Waouh ! Et comment ça va ?
2: Il faut quand même faire des efforts, psychologiquement. J'ai parfois l'envie d'une, entre guillemets, vraie clope.
1: Ben
2: mais
1: oui.
2: heureusement, j'ai demandé au gars qui au vendeur disons au conseiller de vente un produit goût tabac, mais c'était trop léger, alors je lui ai dit mais pourquoi pas plutôt un goût comme les cigares. Alors il m'a proposé un goût un liquide goût cigare. Et là, ça fait bien, bien fort.
1: Ça fait l'effet.
2: Bien dégueu.
1: Eh bien, Léo, vous êtes le premier que je connais. Parce que, alors, je connais plein de copains, plein d'hommes, etc. Et ça me fait toujours tellement rire. Je veux dire, des hommes aussi, très démonstratifs dans leur masculinité, les grands gars musclés, baraques, et qui vont chercher du produit pour leur vape, là. Et ils prennent... citron framboise, coca cerise, ça fait toujours tellement rire.
2: Non, mais ça, je connais aussi beaucoup. Il y a dans ma pension des pas mal de veilleurs qui vapotent des plus petites vaporettes, quoi. Des goûts. Très bon goût, comme tu as cité, quoi.
1: Ouais. Ah, mais c'est fou, hein, cette tendance. Pour moi, ça m'a vraiment, vraiment fait rire. J'étais très étonnée, parce que pour moi, souvent, on filme une clope, puis ça a le goût d'une clope, quoi. Mais non, ouais, c'est rigolo. Donc, je comprends votre envie de goût cigare ou goût tabac, pour retrouver ce que vous avez connu.
2: Oui, oui. Et puis, ce qui est bien, c'est que dans ce shop... Et déjà, à l'époque, il m'avait appris à comment aspirer sans tousser à chaque fois.
1: Mm-hmm.
2: Et puis là, le monsieur m'a appris une autre technique pour aspirer beaucoup de milligrammes de nicotine sans retousser, quoi.
1: Mais c'est vrai qu'il y a ça aussi, il y a une histoire de dosage de milligrammes de nicotine. Puis l'idée, c'est quoi ? C'est de diminuer petit à petit la quantité ?
2: C'est le but, oui. C'est de diminuer le le taux de milligrammes petit à petit. Le but avec la des bonnes boutiques, c'est le sevrage.
1: Ah, donc il y a des boutiques qui vous accompagnent dans cette voie-là. Ah, je ne savais pas ça.
2: Oui.
1: Ok.
2: Oui.
1: Ok.
2: Pour l'instant, je connais que deux, une à Lausanne, une ailleurs. Je ne vais pas dire l'autre, l'autre commune parce qu'il n'y en a qu'une. Donc après, les gens iront voir et puis.
1: Bah, on peut dire, c'est pas grave, on ne dit pas le nom. Donc il y a une boutique ainsi qui fait ça à Lausanne aussi. Et dans quel autre endroit? Quel autre lieu?
2: À Lutry
1: aussi. Donc, non, mais comme ça, on sait que voilà, on ne donne pas de nom, on sait qu'on peut trouver là-bas. Mais juste pour savoir, Léo, qu'est-ce qui vous a décidé à essayer d'arrêter de fumer?
2: Bien, d'une part, c'est parce que comme tu as dit, j'ai une belle carrière, une bonne carrière de tabagique dans le tabac, et puis ça me fait peur parce que là où je vis, dans la pension, il y a beaucoup de fumeurs et qui toussent, mais c'est hallucinant de les entendre tousser. Il y en a qui toussent jusqu'à en vomir, quoi, ouais.
1: Donc vous savez ce que ça représente comme risque, vraiment, là.
2: Oui. Et puis j'ai un ami qui maintenant vient de partir en EMS parce qu'il souffre d'une BPCO, bronchopneumopathie obstructive
1: chronique,
2: voilà. Et puis il est au stade terminal de sa maladie.
1: Oh le pauvre.
2: Oui.
1: Parce que c'est terrible, hein. On étouffe. Hein. Cette maladie, c'est une maladie qui nous étouffe, en fait. C'est affreux.
2: Oui. Il m'avait dit, quand il vivait encore à la pension, qu'il savait comment il allait mourir en étouffant. Et il fait les crises d'étouffement assez souvent encore.
1: Oh.
2: Le pauvre, il sait ce que c'est que la sensation d'étouffer. C'est lorsqu'on vivait sous le même toit, entre guillemets. Ah ouais, bah sous le même toit, oui.
1: Bah oui, à la pension.
2: Ouais. Oui, il m'a dit qu'il savait lorsque. Non, pas lorsqu'il allait mourir, mais qu'il n'en avait plus pour très longtemps, que sa maladie était en phase terminale.
1: Oh, ça me fait du chagrin. C'est trop triste. C'est bien, Léo. Que vous réagissiez. Il est même quoi, vous alliez dire, pardon?
2: Il n'est même pas vieux, il n'est pas très vieux. Il aura 67 ans au mois de novembre.
1: Ben, en effet, c'est jeune. Hein. C'est jeune pour se dire qu'on est condamné par une maladie.
2: Oui.
1: Lié au tabac.
2: Alors tout ça, et puis pour mon confort personnel, parce que c'est putain nicotine, excuse-moi pour le gros mot, mais nicotine, ça rend vraiment très addict.
1: Ah ça, bah c'est un piège hein, parmi d'autres. Ouais. C'est la dépendance à la nicotine, elle est incroyable.
2: Je ne sais plus si toi tu as été fumeuse.
1: Je suis passée par là, un peu comme tout le monde, mais j'ai eu de la chance parce que j'ai jamais été une vraie fumeuse, comme on dit. C'est-à-dire que je l'ai fait en dilettante, parce que c'était rigolo de fumer avec des copines autour d'un thé au lait, puis d'une bière, ce genre de trucs. Ouais. Mais j'ai pas un profil dépendant non plus. Donc je suis très privilégiée là-dessus, j'ai beaucoup de chance. J'arrive à me défaire assez vite des choses. Donc j'ai pu j'ai pu. Par contre, la prise de conscience de j'ai plus du tout envie de fumer, c'est que je me disais je peux fumer, moi je fume quasiment jamais. Qu'est-ce que c'est 3, 4, 5 cigarettes par semaine comme ça. Et ma prise de conscience a été de me dire, mais 3, 4, 5 cigarettes par semaine, ça en fait combien par mois, ça en fait combien par année, ça représente quoi? Et puis, en fait, d'imaginer ce que c'était comme substance, comme toxine, comme produit toxique, accumulé. Je me suis dit, mais je ne peux pas me mentir. Je sais que c'est nul, je sais que c'est vraiment pas bon. Donc, stop. Je ne fais pas quelque chose dont j'ai conscience que c'est pas bon. J'ai un peu cette force-là, sur certains trucs, pas sur d'autres. Hein. Donc ouais. Voilà, pas sur d'autres. Et donc, mais par contre, ça a été très net. Je ne l'ai plus jamais fait. Je n'ai plus jamais repris une cigarette en soirée. Après, je suis aussi aidée. C'est une remarque que j'ai observée. C'est rare les gens qui fument maintenant. C'est rare d'aller en soirée et qu'il y ait des gens qui fument. Donc la société m'a aussi beaucoup aidée. Parce que quand j'étais jeune, comme vous, Léo, la fumée était partout. Mais vraiment partout où on sortait, oui, tout le monde fumait. Et puis bah, ça a beaucoup évolué. Donc c'est aussi très soutenant, ça.
2: Oui, quand j'allais, je sortais les week-ends parce que je travaillais en semaine. Eh bien, j'allais dans les pubs, c'était hyper enfumé, quoi.
1: Mmh. Et même au travail, hein.
2: Et au travail, oui, au travail
1: partout,
2: aussi, oui.
1: Partout, c'était incroyable. Ouais. Moi, je me souviens de séances où c'est tellement enfumé qu'on ouvre les fenêtres, mais on continue de fumer. C'est fou. Oui. Non, mais quand on imagine ça, c'est fou. Et puis les gens me racontent, j'ai pas connu ça dans les bus ni dans les trains, moi, j'avais pas de souvenirs. Mais quand on me raconte comment c'était enfumé dans le wagon fumeur des bus, ça me fait rire. Je me dis, on est vraiment passé par cette étape-là. Donc, au moins, la société a mis ça en place pour nous aider dans nos démarches. Donc, faut s'appuyer là-dessus aussi.
2: Eh bien, moi, je travaille dans les bureaux.
1: Mmh.
2: Et puis, à l'époque, ça travaillait dans les bureaux, quoi, ouais.
1: Mm-hmm.
2: Ça fumait. Et les non-fumeurs étaient fumeurs passifs ou fumeuses passives.
1: Mais c'est ça que j'allais vous dire. Moi, le truc qui m'a semblé le plus fou, donc je fumais que de temps en temps, mais quand la loi est passée pour arrêter de fumer dans les locaux de travail... J'étais à couleur 3 à ce moment-là, j'aurais peut-être pas dire tout ça, mais c'était trop drôle. J'étais à couleur 3 à ce moment-là, et moi, jamais je fumais la journée, hein. Je fumais que de temps en temps en soirée. Et quand ils ont arrêté la possibilité de fumer, eh ben, ça m'a terriblement manqué de travailler sans fumer. j'ai réalisé que je m'étais tellement habituée à ce qu'il y ait de la fumée, que la fumée me manquait, et que j'avais envie de fumer. J'ai dû faire un petit effort, là, je me souviens de ça.
2: Et je me souviens d'un truc encore, un autre truc encore plus dingue, c'est que au FUV, en décembre 1997,
1: ouais.
2: Je vais être hospitalisé pour comment ça s'appelle, j'avais eu un staphylocoque doré, donc j'avais une septicémie, voilà.
1: Ah oui, quand même.
2: Ouais. Et c'était à l'aube de mes 25 ans. Et puis, j'étais en chambre stérile. Les gens qui rentraient devaient s'habiller en scaphandre, quasiment.
1: Mm-hmm.
2: Et j'ai demandé à l'infirmière, mais est-ce que je peux quand même fumer à la fenêtre? Elle m'a dit, oui, à la fenêtre, oui, oui.
1: Elle est géniale, cette image. Hein. Incroyable. Incroyable.
2: Mais au CHUV, à l'époque, on pouvait fumer, en tout cas dans les années 80, 70, 80, on pouvait fumer partout. Ouais.
1: Mmh.
2: Ouais. C'est à peine. On m'a raconté que même, il y a même. Je ne sais pas si c'est vrai, si c'est une légende urbaine, qu'il y avait des chirurgiens qui fumaient pendant les opérations.
1: Alors, on m'a même dit ça pour les accouchements, moi.
2: Ah ouais.
1: Mmh.
2: Je ne sais pas si c'est vrai, mais ça ne m'étonnerait pas. Pas trop.
1: Moi, il y a un côté assez marrant, en fait, dans tout ça. Un côté assez, assez absurde et rigolo par rapport à tout ce qu'on sait aujourd'hui et toutes les précautions qu'on prend aujourd'hui. C'est assez amusant, dans le fond, quand même. Ah, et Marjorie dit, oui, au CHUV, on fumait à l'accueil, en bas à la réception.
2: Oui, oui, mais... elle est plus si jeune que ça, Marjorie.
1: Oh, pourtant, elle a l'air tellement jeune. On ne va pas du tout faire de référence à l'âge. Chez personne. C'est drôle.
2: As-tu reçu la photo que j'ai envoyée hier?
1: Alors moi, je regarde WhatsApp. Pas. J'ai pas le WhatsApp de l'émission, mais j'irai voir. J'irai jeter un œil. Parce que je sais que... Ah, Marjorie dit, bien sûr que je suis très très jeune.
2: Ah, mais en tout cas, elle a une voix jeune comme toi.
1: Ah, puis elle a un tempérament de feu, quoi. C'est une badass, Marjorie. On dirait qu'elle a 25 ans. Et Léo, on est en train de faire passer l'heure, et on a oublié la dédicace de 22h30.
2: Ah, dédicace.
1: Qu'est-ce que vous aimeriez comme musique? On se quitte avec le choix de votre titre. Ah bah,
2: je me dis que j'aimerais bien... J'ai beaucoup apprécié, c'était hier, Roger qui avait choisi Johnny Hallyday.
1: Il y a eu Johnny Hallyday, oui. Il y a eu... oui, Pardonne-moi, qui est très fort hein, comme titre. Ouais. Que je ne connaissais pas. Un petit Johnny, alors?
2: Non, Johnny Cash.
1: Ah, pas mal. C'est tout à fait autre chose. Hein.
2: Mais c'est ma soeur à lui de... Je ne sais pas comment... Je ne sais plus comment c'est le titre qui avait repris... il y a plusieurs reprises dont Johnny Hallyday avait fait en version française les parts du pénitencier. Mais je ne sais plus.
1: Alors, je vais trouver, ça doit être... je regarde ce que j'ai. Je regarde si je l'ai... Bon, je vais le chercher sur un autre support, parce que là, je ne le vois pas. Je le cherche en même temps. Et pourquoi cette chanson?
2: Parce que j'adore la voix qui... voix tonitruante qu'il avait, Johnny Cash.
1: Non, mais je comprends. Alors, je cherche la version porte pénitencier. Et le film Walk the Line est tellement bien.
2: Le quoi?
1: Le film Walk the Line, il est vraiment super sur Johnny Cash. Si jamais.
2: Ah, je ne savais pas qu'il y avait un film.
1: Ouais, hyper bien.
2: Le coup, un biopic.
1: C'est vraiment super. Alors, nanana, je l'ai. Je l'ai où? Ah, bah zut, évidemment, je ne l'ai pas là. Je le cherche encore. Hein. J'arrive. Hop. J'aime bien quand on est là à combler.
2: Chercher en même temps que toi sur.
1: Bon, bah alors je le prends par. Non, mais je le prends ailleurs. Est-ce que c'est. Donc, la version, ce serait la célèbre chanson Les portes du pénitencier qui a été popularisée par Johnny. C'est l'adaptation de The House of the Rising Sun. On est d'accord avec ça? Bon, de toute façon, c'est ça.
2: Oui.
1: De toute façon, c'est ça, c'est Google qui le dit, hein, donc.
2: C'est House of the Rising.
1: C'est ça, exactement. donc, il faut juste que je me connecte, et puis je l'ai là, j'adore comme on est. Et je peux le mettre, est-ce que quelqu'un, c'est super, personne n'a touché à ça pendant que j'étais pas là, je crois que je vais pouvoir le faire. Quittez pas, je me connecte. Voilà.
2: Ouais.
1: Bon, bah, je crois que ça a marché. Oui, parce que j'étais en train d'appuyer sur les boutons, je suis revenue. Je crois que c'est tout bon, j'attends juste de vérifier. Oui, on se quitte sur ce titre alors, Léo.
2: C'est super, je te remercie du fond du cœur.
1: Bah, c'est moi, puis courage hein, pour l'arrêt de la clope. Il faut tenir le coup. Et peut-être qu'on peut... Peut-être qu'on peut prendre des nouvelles de ton ami aussi qui est parti avec sa BPCO. Voilà, lui dire qu'on pense à lui.
2: Il est parti en AMS, parti aussi.
1: Oui, ça j'ai compris. Je veux dire qu'il est parti de la pension. Peut-être lui dire qu'on pense à lui à l'AMS et qu'on imagine à quel point c'est difficile, mais qu'on est là, quoi. Okay.
2: Il n'écoute pas la radio.
1: Ah bah voilà, aussi, hein, les gens qui n'écoutent pas là.
2: Il écoute du rock and roll.
1: Il a raison. C'est bien aussi. Une grosse bise, Léo. Merci d'avoir appelé, ça m'a fait plaisir de vous réentendre.
2: À toi, à
1: Marjorie.
2: Marjorie aussi.
1: La toute jeune Marjorie.
2: Toute équipe et à tout le monde. Urbi et Orbi.
1: Oui, et on se rappelle bientôt pour savoir si ça marche, l'arrêt du tabac, ok?
2: D'accord, c'est gentil, merci.
1: À bientôt. Au revoir.
2: Robert,
1: au revoir. Tiens. Et là maintenant, hop, on envoie le choix musical de Léo. C'est parti. Merci encore Léo. 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
1: La voix de Johnny Cash, il a raison, hein, Léo, cette voix caverneuse. Merci Léo, c'est chouette d'avoir appelé, d'avoir passé du temps et choisi ce titre originel qui a ensuite donné les portes du pénitencier, le pénitencier, par Johnny Hallyday dans une reprise. 0-800-70-70, on est toujours ensemble, on a encore 1h13 exactement, et Christiane, j'allais dire, mais non, c'est pas Christiane, c'est Corinne maintenant. Corinne est là, 0-800-70-70-70. Bonsoir Corinne.
2: Oui, bonsoir.
1: Comment ça va Corinne?
2: Ben, ça va bien, merci. Fatiguée de la journée, mais ça va bien.
1: Fatiguée de quoi? Pourquoi cette journée était fatigante?
2: Déjà la chaleur et puis voilà, cette petite tribu hein, que j'ai tous les jours avec moi. Donc, mes petits animaux d'amour.
1: Beaucoup, hein? Et vous nous dites combien oui. Et de quelle espèce?
2: Alors, j'ai 5 chats et 2 chiens.
1: 5 chats et 2 chiens.
2: Oui, oui. Donc, dans les 5 chats, j'en ai 2. Deux mâles de la même portée qui vont faire 11 ans le 2 août, donc tout bientôt. Et le 11 avril, j'ai les 3 derniers, aussi des fratries, donc 2 femelles et un mâle qui sont nés le 11 avril, il y a 3 ans en arrière. Voilà.
1: Mais donc, pourquoi autant de chats quand vous voyez des bébés chats, vous en prenez 2 ou 3, c'est ça?
2: Carrément. Non, mais c'est vraiment ça. Mais en fait, c'est exactement ça. C'est vrai que c'était vraiment une coïncidence. Ben, si je reviens déjà. Déjà pour parler des chats, donc pour Tom et Twix. De base, ben, je voulais Tom qui était tout gris. Et pour finir, lorsque j'ai voulu l'adopter, c'était une amie qui les avait, enfin qui avait sa femelle avait la portée. Eh bien, je voulais le gris. Pour finir, c'est son fils qui le voulait. Après, elle m'a dit, bah, écoute, bah, y a le tigré. J'ai dit, bon, bah, vas-y, je prends le tigré.
1: Du coup,
2: j'ai pris Twix. Plus qu'il n'y a plus que ça, exactement. 2 semaines après, elle m'appelle, elle me fait, écoute, la copine de mon fils n'est pas venue le chercher, tu me le ramasses. J'étais là, bon, un de plus, un de moins, c'est pas grave, je les prends tous. Mais du coup, j'ai pris les 2 derniers.
1: Mais quand même, ça fait une sacrée différence de passer de 1 à 2 chats ou à 3 chats et d'en avoir 5. C'est comment d'avoir 5 chats?
2: Alors du coup, c'est vrai que Tom et Twix, ils vont faire 11 ans d'ici quelques jours. Donc là, jusque-là, tout va bien. Après, si je continue sur la je reste sur la continuité des chats. Donc il y a 3 ans en arrière, une autre amie sur Fribourg, elle avait aussi de nouveau une portée qu'elle donnait. Et j'étais partie, j'ai toujours voulu un chat noir. C'est vrai qu'auparavant, j'en avais déjà un. Pour finir, ça n'allait pas trop. Puis j'étais pas vraiment prête avec le travail, etc., de m'occuper davantage d'animaux. Et j'avais vraiment cette envie d'avoir un chat noir. Elle en avait un. Et du coup, j'ai dit à cette copine, j'ai dit, écoute, moi, je te prends volontiers la noire. Puis elle me fait, écoute, pour moi, il n'y a pas de souci, mais elle est vraiment cul et chemise avec le mâle.
1: comment refiler plusieurs animaux? Dire cul et chemise à Corinne.
2: Mais clairement, mais je saute à pieds joints quand on touche les animaux, c'est incroyable. Du coup, j'ai dit, bon, écoute, ça n'a pas de problème, écoute, non, je suis plein un chat prêt, je prends la femelle et le mâle, donc
1: j'adore.
2: Yuna et Milo. Du coup, ils n'étaient pas encore sevrés, et une semaine avant que j'aille les récupérer il y a 3 ans, je vois sur Facebook qu'elle met la dernière. Puis j'étais là, non. Puis moi, j'étais là, mais je ne peux pas les séparer, c'est pas possible. Non, et j'étais là, je la rappelle, j'ai fait, écoute, je te prends les 3. Elle me fait, mais t'es folle. J'ai dit oui, mais c'est pas grave, c'est les animaux. Et moi, j'ai tellement d'empathie. Pour moi, les animaux, c'est tellement important. Donc, du coup, je me suis retrouvée avec 5 chats. Donc, et actuellement, j'ai donc mes 5 chats et 2 chiens.
1: Ce qui me semble énorme.
2: C'est vraiment, oui, vraiment, c'est énorme. Mais en même temps.
1: Parce que ça, vous habitez en ville, hein, c'est ça?
2: Oui, oui, j'habite au centre-ville de Lausanne.
1: Et vous n'avez pas un refuge pour autant d'animaux? Enfin, vous vivez dans un espace.
2: Pas du tout. Ah. Très serré. Ah. Oui, non, non. Alors, je suis dans un deux pièces. Hein. Donc, vraiment, voilà. Après, j'ai le balcon. C'est des chats qui ne sont jamais sortis. Mm-hmm. Donc, dans la rue. Donc, c'est vrai que c'est vraiment des chats d'appartement. Et voilà, bah, ils se limitent. Bah, là, actuellement, ils sont sur le balcon parce que, bah, voilà, il fait un peu plus frais. Ils dorment sur le balcon avec les deux chiens. Et puis, bah, ils sont heureux, finalement. Bah, ils ont à manger. Ils ont tout ce qu'il faut.
1: Et tout le monde s'entend bien avec tout le monde. Vous gérez ça bien.
2: Tout le monde s'entend, oui. Oui, oui. Alors, c'est vrai qu'au départ, c'est toujours un peu difficile. Parce que, alors, c'est vrai que quand j'ai pris Tom et Twix, ils ont 11 ans. Entre deux, j'ai pris Taiko, mon chien, qui a 4 ans. Donc, qui a fait 4 ans cette année. Et du coup, une année après, j'ai pris les trois autres chats. Donc, il y a eu vraiment ce temps d'adaptation qui était assez compliqué, effectivement, hein, comme je les appelle, les deux vieux. Il y a un chien qui débarque là, qu'est-ce qui se passe?
1: Après trois autres chats.
2: Alors, c'est vrai.
1: Plus
2: après,
1: un nouveau
2: après,
1: chien.
2: Après trois autres chats, alors. Et après, oui. Ah non, mais c'était vraiment. Ah, c'était sport.
1: Et vous
2: c'était
1: vivez.
2: Sport, mais là, aujourd'hui. Oui. Mmh.
1: Non, pardon. Vous vivez en couple? Vous partagez ça avec quelqu'un?
2: Non, non, du tout. Non, non, du tout, du tout. Donc, voilà. Donc, bah, j'ai ma fille qui est présente. Et puis, bah, ça me suffit. Enfin, ma fille, la dernière, qui est toujours parmi. Enfin, qui est toujours avec moi. Et sinon, ben, bah, voilà, bah, on se partage les tâches, hein. Bon, à part les litières à nettoyer, ça, bon, c'est moins cool pour elle. Mais sinon, ben voilà. Donc, si j'arrive à lui refourguer de temps en temps, ouais, tu donnes à manger au chat, bon, d'accord. Donc, elle le fait sans problème.
1: Et c'est, d'ailleurs, à part les chiens, oui. C'est un peu trivial comme question, mais c'est vrai que c'est un budget aussi, hein, autant d'animaux.
2: Oui, alors oui, effectivement, il y a un budget. Ben, on se partage les frais, puis ça va très bien.
1: D'accord.
2: Ben, ma foi, voilà. C'est vrai que c'est des frais, il y a aussi les frais
1: vétérinaires. Bah oui.
2: Oui, oui, oui, oui. Alors bon, c'est vrai que, alors je ne vous cache pas que les chats, mais ils ne sont pas. Alors, ils ont eu le premier vaccin, puis bah, vu qu'ils ne sortent pas.
1: Bah, non, de toute façon, ils restent chez vous.
2: Il n'y a pas la nécessité. Ils restent chez moi, exactement. Par contre, c'est vrai que bah, les chiens, c'est différent. Hein. Mm-hmm. Donc, surtout que là, je viens d'adopter la fille de Taiko. La petite dernière, ça fait un peu. Ouais, ça fait une semaine et un jour, hein. Qu'elle est parmi nous. Donc, du coup, c'est vrai que, bah oui, bah c'est que du bonheur, finalement.
1: C'est des petits chiens, des gros chiens?
2: C'est des Pomsky. Alors, j'ai Taiko, c'est un mini Pomsky, il fait 5 kilos. Et par contre, Kyoto, elle va faire entre 8 et 11 kilos.
1: En tout cas, un peu plus grande.
2: Ouais. Ah oui, beaucoup. Ouais. En tout cas, le double, ça c'est sûr. Du reste, là, elle a 4 mois et bah, elle est de la même taille que Taiko. Hein,
1: c'est drôle, que son père. Voilà.
2: Que son père, bah ouais. Alors lui, il n'est pas très content, évidemment. Hein, il boude encore un petit peu, hein, parce qu'il dit « Oh, c'est bon, là, c'est bientôt une ménagerie. Hein. » Et puis, bon, surtout avec les chats, hein, c'est pas eux qui vivent chez nous, hein, c'est nous qui vivons chez eux.
1: Bah, surtout s'ils sont 5 et vous clair. Que 2 avec votre fille. Hein. Ils ont le dessus.
2: Oui, voilà, exactement.
1: Qu'est-ce que
2: exactement.
1: Ça représente, pardon Corim, en termes de câlins, de présence affectueuse, ça représente quoi d'avoir 5 chats?
2: Alors, ben, disons que ben, déjà que le matin, c'est vrai que dès le départ, hein, dès que je commence la journée, ben, le matin, c'est un rituel. C'est dès que je bouge dans le lit, ils sont tous là. À 6h30, j'ai Twix. Un de 11 ans, alors lui, il a vraiment une horloge biologique, hein, c'est pas possible. Tous les matins à 6h30, c'est des miaulements, miaou, miaou, des coups de boule, genre tu te lèves, c'est l'heure de manger, on a faim. Donc voilà. Et dès que je commence à bouger, eh ben voilà, mais ils viennent tous, hein, là, l'un après l'autre. Et puis ben voilà, là, on a déjà bien 15-20 minutes de câlins en tout. Voilà, ben, ils reviennent, ils repartent, ils reviennent. Après, j'ai les chiens qui viennent. Alors, eux, c'est un peu plus brusque. Hein. Taiko, il arrive, il me saute carrément dessus, la petite qui gronde son papa parce que bah il a eu trop de câlins. Ouais, non, c'est
1: sport. En fait, il y a de la vie chez vous, hein.
2: Il y a beaucoup de vie, oui. Alors c'est vrai que je m'ennuie pas.
1: C'est peut-être pour ça que vous avez autant d'animaux, parce que justement, ça procure tout ça.
2: Exactement, oui. Et puis bah c'est pour moi, il m'apporte tellement. Dans le sens, pour de la reconstruction, déjà pour ma vie à moi, j'ai eu aussi un passé un peu compliqué. J'ai eu une grosse opération en 2021, une opération à cœur ouvert. C'est vrai que, il m'aide à aller de l'avant, il m'aide à me reconstruire. J'ai pas le temps de pleurer sur mon sort. Après, c'est vrai qu'à un certain âge, j'ai eu aussi des diagnostics, une pathologie de fibromyalgique. Donc, avec les chiens, ça m'oblige à sortir.
1: Mmh. Ah, c'est sûr.
2: Et puis finalement, et je n'ai pas le temps. Je n'ai pas le temps
1: d'écouter ce qui vous fait mal. Oui, c'est ça. Vous ne pouvez plus être à l'écoute de ce qui se passe en vous parce qu'il faut vous prendre un coup de boule du chat, quoi.
2: Exactement. Et c'est vraiment une thérapie pour moi. Donc, malgré les coups de boule, alors ça arrive que la nuit aussi, tout d'un coup, je me réveille le matin, j'ai des coups de griffe sur les jambes parce que, ils ont sauté dans le lit parce que, ils se chamaillaient un petit peu. Mm-hmm. Et d'un coup, et je sens, ou alors, c'est Milo, le mâle des trois. Alors lui, il a dangereux avec les pieds. Alors, il ne faut pas laisser
1: ses pieds en dehors de la couette. Ouais.
2: Mais carrément, non, il vaut mieux pas, parce que là, tout d'un coup, je me crois dans un rêve. Mais en fait, c'est Milo qui me croque les orteils.
1: C'est drôle.
2: Ce sont
1: des personnalités, hein, c'est des vrais personnages, tous ces animaux.
2: Oui. Et puis, ils ont tous leur personnalité. Enfin, ils sont tous différents.
1: Ils sont tous uniques, tous singuliers.
2: Clairement, c'est incroyable. Et quand on arrive à essayer de les comprendre, de dialoguer carrément, parce que c'est vrai que ma fille, elle m'a souvent dit, maman, tu parles à des chats.
1: Ils comprennent.
2: Oui, c'est sûr. Mais ils comprennent. C'est ça.
1: Et ils nous regardent beaucoup. Les animaux nous regardent, ils nous voient faire et ils saisissent bien ce qui se passe.
2: Oui, et ils ressentent tout. Il ressent tout. Je me rends compte aussi quand je me sens pas bien, quand il y a le changement de temps, parce que j'ai quand même la fibromyalgie qui revient de temps en temps. C'est douloureux, ça fait mal, on a vraiment mal partout. Et je sens tout de suite, les chats viennent sur moi.
1: Ah, c'est trop beau.
2: C'est comme s'ils veulent prendre
1: soin de vous. Vous savez, Corinne, on arrive à la fin de cette première heure d'émission et je dois renvoyer les infos. Non, c'est moi qui m'excuse parce que je pourrais discuter avec vous encore longtemps. On se rappelle prochainement, parce que c'est très chouette de discuter. On se dit à bientôt.
2: Avec grand plaisir.
1: Alors, bonne nuit à toute la famille.
2: Bonne nuit. Mais oui, je ne manquerai pas de leur dire. Une belle soirée.
1: À vous aussi, Corinne. Au revoir, c'était charmant.
2: Merci,
1: au revoir. Et à vous toutes et tous, animaux compris, il est pile 23h.
3: Jean-Philippe Roots.
4: Deux nouvelles plaintes contre le chanteur et comédien français Patrick Bruel. Elles ont été déposées à Paris les 16 et 23 juillet pour agression sexuelle et viol. L'avocate des plaignantes a confirmé aujourd'hui une information de Mediapart. L'artiste de 67 ans est mis en examen depuis mi-juin dans 4 dossiers et placé sous le statut de témoin assisté dans 4 autres. Deux visites de poids aujourd'hui à la Maison Blanche à Washington. Le président états-unien Donald Trump a d'abord rencontré son homologue ukrainien Volodymyr Zelensky. Celui-ci a salué une bonne rencontre lors de laquelle ils ont évoqué des licences pour la production par l'Ukraine de missiles intercepteurs Patriot, un armement crucial pour sa défense anti-aérienne. Le président américain a ensuite reçu le premier ministre israélien Benjamin Netanyahou, une réunion qualifiée de positive par les deux parties qui ont affirmé leur refus de voir l'Iran se doter de l'arme nucléaire. Des agriculteurs et agricultrices suisses sont fâchés contre leur propre organisation faîtière. Dans une lettre ouverte adressée à l'Union suisse des paysans, l'USP, et à son président Markus Ritter, ils se sont plaints que leurs difficultés ne soient pas prises en compte au sein de la faîtière. Plus de 370 personnes soutiennent cette lettre. Elle dénonce le silence incompréhensible de l'USP ces dernières semaines, alors que la chaleur et la sécheresse compliquent de plus en plus la production alimentaire en Suisse. Les signataires exigent des mesures mesures d'adaptation de l'agriculture à un climat plus chaud, mais aussi des mesures pour freiner le réchauffement climatique. Sulzer a annoncé aujourd'hui vouloir buffer 10% des effectifs dans sa division Chemtech, qui est pénalisée par des reports de projets au premier semestre. Le chiffre d'affaires du groupe zurichois, actif notamment dans l'industrie des machines, a reculé de plus de 4%. À fin décembre 2025, sa division Chemtech comptait près de 2800 employés, un effectif déjà en baisse de 5% sur une année. En football, le FC Thun n'accédera pas à la Ligue des Champions. Au deuxième tour qualificatif, le champion de Suisse, qui a mené 2-0, s'est incliné ce soir en match retour, 3-2 après prolongation contre le Dynamo Zagreb en Croatie. Thun jouait à 10 depuis la 67e minute après un carton rouge. Le match aller s'était conclu sur un résultat nul de 1-1. Les Bernois sont ainsi reversés en Europa League. Et en football toujours, deux sélectionneurs nationaux ont été nommés aujourd'hui. Zinedine Zidane réalise son rêve en prenant la tête de l'équipe de France. « C'est la seule chose que je voulais faire », a déclaré l'ancien joueur vedette. Et en Italie, c'est Roberto Mancini qui succédera à Gennaro Gattuso à la tête de la Squadra Azzurra. Il fait ainsi son grand retour à ce poste après avoir remporté l'Euro en 2021. Sa mission s'annonce toutefois délicate, sortir l'équipe d'une crise sans précédent puisqu'elle a raté sa qualification pour les trois dernières Coupes du Monde. Demain, le temps sera de nouveau bien ensoleillé avec quelques passages nuageux dès le matin en Valais et un orage localement possible en Haut-Valais l'après-midi. Il fera entre 17 et 22 degrés le matin et 33 à 37 l'après-midi. Même scénario caniculaire pour le reste de la semaine avec un risque d'orage en augmentation vendredi et samedi.
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1: On est reparti pour une heure. Mais oui, c'est comme ça tous les jours de la semaine, du lundi au vendredi, de 22h à minuit. Nous sommes ensemble au 0880 70 70. Vous pouvez nous appeler. Vous êtes totalement libre. C'est vous qui faites cette émission. Donc on compte sur vous. Allez, venez. Venez, venez, venez. Comment va votre cœur ?
2: Oui, moi, je me sens bien sentimentalement, ça va. Je suis quelqu'un qui est entouré de la famille, entouré de mes proches, de mes amis, ma famille. Je veux bien, ça va. Sur le plan sentimental, ça va.

0: ben voilà, un petit Fabrice Cabrel.
1: Fabrice, mais ça va moi.
0: Bon voilà, il est 23h10, j'ai plus le cerveau à sa place. Un petit Francis Cabrel pour démarrer cette deuxième heure. C'est fini, j'ai plus les mots, j'ai plus les noms, je me concentre. Voilà, ça va aller mieux. Et au 0880 70 70, vous pouvez nous joindre comme l'avait Cédric. Bonsoir Cédric.
2: Bonsoir Émilie.
0: Bon, je suis désolée, hein, mais ça va. Je réalise que j'ai besoin de retrouver mes esprits, mais ça va, ça va. Je sais pas, comme ça, des fois. Vous, comment ça se passe?
2: Ah, moi, ça se passe très bien. Je passe une période très positive au niveau amical. J'avais téléphoné en 2019 pour parler de ma situation amicale où j'étais en plein isolement social. Et je voulais vous dire que ça s'est bien amélioré, que je me suis fait de nouveaux amis.
0: Donc, sept ans plus tard, vous êtes allé sur des sites de rencontres d'amis. Comment vous avez fait? On veut savoir.
2: Alors, j'ai repris contact avec d'anciens contacts que j'avais perdus il y a des années en arrière. Mm-hmm. J'ai fait des rencontres par des cours, des activités. Et j'ai fait des soirées de sites de rencontres amicales. Internet, c'est des applications pour rencontrer des amis.
0: Ah, donc ça existe ça aussi, on peut chercher à se faire des amis par des sites comme ça, ouais.
2: Exactement, oui, c'était super. Je me sentais seul, puis je ne sentais pas beaucoup. Et quand je me suis inscrit sur les sites de rencontres amicales, j'ai fait des sorties incalculables.
0: Oh mais génial.
2: Je ne sais pas comment faire au restaurant, c'était super.
0: Non mais vraiment.
2: J'ai rencontré des gens très intéressants, on a eu des discussions très intéressantes, mais on ne peut pas être en contact avec tout le monde. Mais j'ai découvert des restaurants de Genève que je ne connaissais pas du tout et qui étaient super bons, délicieux.
0: Parce que vous m'appelez de Genève là, ce soir, Cédric, vous êtes genevois?
2: Je suis genevois, oui, bien sûr.
0: Donc les genevois sont sympas finalement, je plaisante encore. c'est fini. Moi j'ai décidé que je lâchais les chiens à 23h12. Non mais donc ça veut dire que si on se sent seul à Genève, comme vous le ressentiez, vous vous sentiez seul, vous dites dans un isolement social, en se donnant les moyens, mais avec beaucoup d'énergie, parce que j'entends tous les efforts, on peut renouer des liens.
2: Bien sûr, bien sûr, bien sûr. Là, je participe à un atelier de peinture où je rencontre des gens très intéressants. Je sociabilise de plus en plus. J'avais un problème d'habileté sociale, un manque d'habileté sociale. Je trouve que j'ai fait beaucoup d'efforts, que j'ai fait beaucoup de progrès et que tout se passe pour le mieux.
0: Qu'est-ce que ça veut dire un manque d'habileté sociale?
2: J'étais assez introverti.
0: Et ça représentait quoi?
2: J'étais assez introverti.
0: Et ça représentait quoi? Le fait d'être introverti, quoi de...

0: Ah, ça m'a décoincé.
1: Et donner de l'expérience
0: Décoincé. Et
1: aussi.
0: donner de l'expérience en matière de vie sociale.
1: Parce que finalement, ce sont aussi des prises d'habitude. On s'entraîne à répéter des choses, à reproduire
0: Bien
1: encore et
0: sûr.
1: encore les conversations, les efforts.
0: Bien sûr, c'est un excellent exercice. C'est d'excellentes expériences. Mais je remarque, parce que j'ai eu des déceptions, qu'une certaine partie de la société est très individualiste. Les
1: Ah
0: gens sont
1: ben.
0: dans leur groupe et ne cherchent pas à vous intégrer là.
1: Ah ben.
0: Sachant que j'en ai aussi fait l'expérience.
1: Oui, c'est même le principe de ce fonctionnement de société, d'être très individualiste. C'est difficile, hein, de créer du collectif, du lien, même pour les personnes les plus habiles socialement, ça demande toujours de beaucoup alimenter.
0: Non, bien sûr. Non, mais j'ai trouvé la force en moi de briser le plafond de verre que constituait mon introversion. Et
1: Bravo.
0: je fais de beaucoup de progrès. Et là, au mois de fin août, je vais commencer des cours de couture.
1: Mais vous êtes super parce que vous faites tout. En fait, vous prenez tout. Vous allez à tout ce qui vous intéresse. Non, mais c'est comme ça que ça marche.
0: Exactement.
1: C'est plus on en fait, plus on voit du monde, plus en plus on se grandit, on se développe soi-même des capacités. Donc c'est génial. Il faut oser. Il faut oser tout essayer.
0: D'accord, oui, parce que j'ai vu sur Internet, il y avait une théorie très intéressante qui expliquait comment se faire des amis. Ils appellent ça l'entonnoir à amitié. Alors, vous faites beaucoup de sorties, beaucoup d'activités. Vous rencontrez pas mal de gens qui deviennent des connaissances, avec qui certains deviendront vos copains, certains deviendront des amis, puis certains feront partie de vos cercles proches. J'ai appliqué cette méthode et ça a amorcé du tonnerre.
1: Bon, bah on l'a vu cette méthode. Donc ça s'appelle l'entonnoir des amis, c'est ça?
0: L'entonnoir à amitié, oui,
1: L'entonnoir
0: exactement.
1: à amitié. Bon, bah voilà. Si vous vous sentez seul, vous cherchez sur Internet l'entonnoir à amitié. C'est drôle.
0: Ouais.
1: Mais vous avez quand même. Vous avez du cran et puis une certaine joie de vivre pour avoir été capable comme ça de vous dire, allez, je me donne les moyens, quoi. Est-ce que vous avez été soutenu par quelqu'un? Est-ce que vous étiez dans un processus?
0: Oui, j'étais soutenu dans un processus. Ça fait des années que je suis psychothérapeute, même psychiatre, parce que j'ai un problème psychique. Je me suis à la lit. Je suis suivi par une psychiatre qui est très gentille, qui est super. Et puis, je lui ai parlé de mes difficultés à me faire des amis.
1: Donc
0: Et puis,
1: voilà, vous aviez un
0: il y a
1: cadre.
0: un cadre, exactement. Et puis j'ai fait pas mal d'activités avant le Covid, mais j'arrivais pas à sociabiliser avec les gens. Je dis pas qu'ils sont méchants, mais on sentait que ça les intéressait pas de me voir. Et puis il y a une année et demie en arrière, je tombe sur un article très intéressant sur le site dont je tairai le nom, sur un site de rencontre amicale. Je dis, je vais essayer. Et j'ai rencontré pas mal de personnes pendant toute une année et demie. J'ai fait pas mal de sorties, puis je suis même resté en contact avec quelques personnes.
1: Moi, je trouve ça super. Franchement,
0: Ouais.
1: vous donnez plein d'espoir et puis vous montrez aussi que, bah, en travaillant sur soi, en fournissant beaucoup d'énergie, bah, on y arrive, hein. Je dis souvent, hein, qu'il faut beaucoup donner pour recevoir peu. Ça demande beaucoup, mais
0: Non,
1: ça
0: bien sûr,
1: marche.
0: oui, bien sûr, ça demande beaucoup.
1: Ouais, ça demande beaucoup. Et vous avez été prêt à donner beaucoup.
0: Oui.
1: Et qu'est-ce qui
0: Non,
1: vous
0: j'étais prêt,
1: fait?
0: j'organise ce soir.
1: Ouais, voilà,
0: Oui.
1: j'allais venir à ça. Vous organisez aussi des soirées?
0: J'organise des sorties, j'organise des soirées. J'apprécie encore mieux moi-même ma compagnie. Je vais à des concerts seul, à des spectacles, à des sorties au restaurant. Puis là, je suis parti d'une association qui est spécialisée pour les personnes à la vie. Et puis là, je compte faire des sorties restaurant avec eux à la rentrée.
1: Bah, elle a l'air cool,
0: Pour
1: cette vie,
0: rencontrer
1: hein?
0: plus de gens.
1: Moi, je trouve que votre vie, elle est
0: Ah, écoute,
1: super.
0: je suis toujours. Ah oui, et plus exaltant qu'auparavant, puis je suis toujours qu'auparavant aussi.
1: Et j'ai entendu quelque chose de très beau et qui fait du bien. Vous êtes aussi en meilleure compagnie avec vous-même. Vous vous aimez mieux.
0: Exactement, oui. Oui. Oui. J'apprécie plus ma compagnie, je suis plus heureux qu'avant.
1: Moi aussi, bien. Est-ce que j'ose vous demander ce que vous avez compris par rapport à cette introversion et ces difficultés, d'où ça vous venait au départ?
0: Bien sûr, ça vient que le fait que j'ai pas fréquenté les bonnes personnes. Bon, j'ai connu, j'ai une meilleure amie depuis 16 ans, hein. Ça fait 16 ans qu'on se connaît.

0: Mais pendant des années, je n'avais pas fréquenté des bonnes personnes. C'était des gens qui étaient hypocrites et puis très nombrilistes. Ils faisaient que parler que d'eux-mêmes, donc je pouvais jamais pas la, je pouvais pas en placer une. Si vous me permettez l'expression, je ne pouvais pas beaucoup discuter.
1: Et vous les
0: Et
1: avez
0: puis quand j'ai
1: supportés. Vous étiez là, vous les
0: j'étais
1: écoutiez.
0: supporté, voilà, exactement. Oui, j'écoutais. On m'a tellement fait, on m'a fait tellement de remarques blessantes que j'en ai fait une dépression, un burn-out, un tournevis.
1: Vous êtes très
0: J'en pouvais
1: sensible.
0: plus.
1: Vous êtes très sensible aussi.
0: Oui,
1: Et très
0: je
1: gentil.
0: suis sensible.
1: Et
0: Voilà,
1: gentil. Parce que
0: exactement.
1: vous étiez resté écouter ces personnes qui ont abusé de votre écoute.
0: Exactement. Voilà, exactement. J'en ai fait dépression, puis j'ai découvert que c'était pas de vrais amis. Et puis j'ai décidé de me reprendre en main, de me reprendre en main, puis de faire des activités qui me plaisent. Et j'ai eu quelques fréquentations, mais on s'est perdu du tout. Puis j'ai remarqué que ces nouvelles fréquentations n'étaient pas les bonnes. Et en 2010, j'ai rencontré ma meilleure amie à un cours de peinture. Et depuis ce jour, on a une très belle amitié qui dure depuis 16 ans.
1: C'est beau ça, c'est
0: Allez,
1: super.
0: c'est super, exactement, oui.
1: Et vous avez quel âge, Cédric, je peux vous demander?
0: Bien sûr, j'ai 45 ans.
1: Ben bravo, vous arrivez à 45 ans avec plein d'amis. Une méthode pour se faire des amis. Vous pourriez être coach en amitié maintenant.
0: Oui,
1: Mais c'est vrai.
0: pourquoi pas?
1: Bah, franchement. Moi, je dis, vous écoutez tous les soirs la ligne de cœur, je vous donne un boulot. Hein. Et puis, quand il y a quelqu'un qui se plaint d'être seul, vous appelez puis vous dites, alors, j'ai une méthode.
0: Pourquoi pas? C'est une bonne idée.
1: Bah, franchement, vous avez de l'expérience et de l'expertise. Vous y connaissez. Hein. C'est pas tout le monde.
0: Oui, je m'y
1: Donc.
0: connais. Oui, je lis des livres de psychologie, sur la psychologie, et je lis le livre de Dale Carnegie, Comment se faire des amis, c'était très intéressant. Ça explique comment se faire des amis, de vrais amis, puis maintenir le contact.
1: Parce que c'est ça aussi qui est important. Ce que vous venez de dire,
0: Oui,
1: c'est
0: bien
1: vraiment
0: sûr.
1: essentiel. Comment on garde le lien?
0: Exactement, oui.
1: Parce que ça peut paraître simple d'entrer en contact avec des gens, parce que voilà, on s'est parlé, et comment on le nourrit, ce lien? Et comment on fait que la relation reste intéressante, stimulante, riche? C'est dur, ça aussi, hein?
0: Non, bien sûr.
1: Et vous faites comment alors, vous, pour garder le lien de façon qualitative?
0: J'ai mon cercle d'amis et je suis très régulier. Au minimum une fois par mois, j'envoie de mes nouvelles.
1: Et vous
0: J'attends
1: en.
0: pas sur les autres. J'en reçois. Il y a une réciprocité.
1: C'est ça, ce qui est important. Et puis,
0: Voilà.
1: je trouve ça super intéressant ce que vous venez de dire. Vous n'attendez pas qu'on vous demande de vos nouvelles.
0: Exactement, oui.
1: Vous osez communiquer, dire que vous existez et échanger
0: Voilà, oui.
1: spontanément.
0: Exactement, oui.
1: Bah, c'est super. Vous allez aller
0: Ouais.
1: loin en amitié. Moi, je dis franchement, je vous fais conseiller en amitié de la ligne de cœur. Vous pouvez.
0: D'accord,
1: Non,
0: avec
1: mais c'est trop
0: plaisir.
1: super. Je trouve ça. Je suis trop contente que vous ayez appelé pour nous donner de vos nouvelles après toutes ces années où vous avez travaillé sur ces liens. Et de vous entendre comme ça, dire, moi maintenant j'ai plein de potes, je rencontre plein de monde. C'est trop bien.
0: Non, bien sûr. Bien sûr.
1: Qu'est-ce que je peux vous souhaiter, Cédric?
0: Bonne continuation, puis bonne chance.
1: Bonne chance pour quoi?
0: On fera de nouveaux contacts.
1: Ah oui, encore. Donc vous n'êtes jamais rassasié.
0: Non, je suis pas, ça, j'ai jamais un contact avec autrui, oui.
1: Ouais, vous voulez encore et encore des amis.
0: Oui.
1: Et pourquoi vous avez autant besoin d'amis? Parce que là, il y en a, hein.
0: C'est pour. Non, j'en ai, oui, j'ai pas mal de contacts maintenant. C'est pour qu'on m'invite. Quand j'étais petit, j'étais très timide. J'avais pas beaucoup, j'avais très peu d'amis. Puis soit on se manque affectif, de vie amicale, par tout plein de rencontres.
1: C'est votre paquet de clopes à vous, en fait.
0: Exactement, oui.
1: On discutait de ça avant avec Léo, des différentes dépendances qu'on peut avoir. Et ben vous, vous aimez les liens affectifs.
0: Exactement, oui.
1: Vous pourriez avoir cinq chats, hein, comme Corinne qui nous a appelés aussi.
0: J'ai écouté une chose, c'était très rigolo, ouais.
1: Oui, c'est fou, hein, c'est fou. On lui fait un bisou d'ailleurs, en passant.
0: Non, merci, ouais.
1: Ouais. Bon, ben alors moi, je vous embrasse bien fort. Et puis, vous nous rappelez
0: Moi aussi.
1: dans quelques temps pour nous dire comment ça avance et puis comment ça va, ok?
0: D'accord, pas de problème.
1: On fait ça? Super.
0: Allez, je vous souhaite une bonne soirée, Émilie,
1: Oui.
0: et je vous remercie de votre écoute.
1: Bon, moi, je vous embrasse bien fort. Et puis, bah, vous faites ça très bien de donner des nouvelles sans qu'on vous en demande. Donc, j'attends de vos nouvelles, hein, Cédric.
0: D'accord, pas de
1: OK?
0: problème. Allez,
1: À
0: bonne soirée,
1: bientôt.
0: au
1: Au
0: revoir.
1: revoir. Au revoir. Oasis, qui nous invite à ne pas regarder en arrière avec colère. Mais non, c'est bon.
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0: 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Oasis, et vous, quand vous regardez en arrière, vous vous sentez plutôt comment? Vous êtes dans quelles émotions? Du regret, de la nostalgie, de la joie, de la gratitude pour tout ce que vous avez vécu, ou de la colère aussi? Voilà. Il y a toute une palette, hein, il y a tout un arc-en-ciel. Ce sera à vous de me dire. Peut-être que Léa veut en parler. 0880 70 70, 0800 80 70 70. Léa est donc avec nous. Bonsoir Léa.
1: Oui, bonsoir. C'est une situation un peu difficile.
0: Que se passe-t-il? Dites-moi.
1: Alors, j'ai un fils qui est en préventif depuis le mois d'avril.
0: Oh, je suis désolée.
1: Il a fait 3 semaines, ce qu'on dit, là, à l'hôtel de police.
0: Oh là là, c'est terrible. On a eu toute une émission sur le sujet. Donc, il était tout seul, coincé dans une cellule qui n'est pas faite du tout pour accueillir quelqu'un la journée, la nuit.
1: Oui, oui. Je crois que même les politiques s'en plaignent.
0: Ah, mais c'est terrible.
1: Mais voilà, il y a un problème parce que, au fait, il a eu un incendie involontaire. Et personne ne comprend. Comment est-ce qu'on peut dire? Personne ne comprend pourquoi il est en prison. Puis, au fait, quand il y a eu cet incendie, bon, il y a eu des gens qui ont été contre-louchus, mais il n'y a pas eu de blessés, il n'y a pas eu quelqu'un qui a eu sa vie en danger.
0: Mm-hmm.
1: Et puis, à l'hôtel de police, il a un avocat d'office, pourtant, ce n'est pas un tout jeu.
0: Mm-hmm.
1: Mais il a fait 2 jours au CHUV avant d'aller à l'hôtel de police. Et il était sous morphine, et on lui a fait signer des papiers comme quoi il aurait mis l'incendie lui-même, ce qui n'était pas le cas.
0: Waouh.
1: Alors, c'est compliqué.
0: Oui, c'est lourd, puis, hein. C'est lourd.
1: Bon, heureusement, j'ai quelques amis qui me soutiennent, mais bon, après, ils ont leur vie aussi.
0: Mais vous avez très bien fait d'appeler, d'abord, Léa, parce que c'est aussi l'endroit exactement fait pour ça, c'est-à-dire que vous êtes avec nous, on comprend bien, on a en plus discuté ici longuement, avec justement des avocats qui dénoncent la réalité de cette cellule de l'hôtel de police qui sert d'espace préventif, qui est absolument inacceptable et condamné par toutes les personnes saines d'esprit, parce que c'est vraiment intolérable ce qu'on fait vivre aux personnes qui sont là, qui sont présumées innocentes, hein, en plus. Donc, voilà.
1: En plus, bon, là, ça fera 3 mois. Et puis, bon, ce fils a été toxicomane.
0: Mmh.
1: Il avait arrêté, il avait tout un réseau. Et puis, avant qu'il arrive cet incendie, il avait décidé d'aller quelque part se faire soigner parce qu'il avait tendance à boire. Et juste avant cet incendie, il avait perdu son animal de compagnie.
0: Mmh.
1: Je pense que ça l'a un petit peu...
0: Il y a des déclencheurs. Ouais, il est peut-être en pleine crise.
1: Voilà,
0: qui peut se comprendre. En fait, tout ça peut se comprendre, s'expliquer. Après, on n'a pas les détails. Et la justice va devoir faire son travail, la police aussi. J'imagine comme c'est dur pour vous et comme vous vous sentez impuissante. Ça doit être très dur.
1: C'est ça. Et puis, dernièrement, l'avocat, moi j'essaye toujours de relancer. Puis c'est pas un tout jeune, il fait quand même les choses. Moi, juste ce que j'ai pas compris, c'est ce papier qu'il lui a fait signer à l'hôtel de police.
0: Mmh.
1: Parce que quand vous êtes sous morphine, vous n'êtes pas dans votre état normal.
0: Non, ça c'est le moins qu'on puisse dire. Tout me semble... C'est très flou tout ça, c'est vrai que vous auriez besoin d'explications beaucoup plus précises. Vous avez pu lui parler concrètement? Vous avez eu un entretien avec cet avocat?
1: Je l'ai par téléphone ou comme ça. Mais voilà, c'est quand même pas tout jeune, il fait les choses.
0: J'adore quand vous dites ça, parce qu'il y a de jeunes avocats qui sont très bons. Hein. Allez, on va leur laisser une chance aux jeunes.
1: Oui, mais ils apprennent, c'est ça aussi.
0: Mm-hmm.
1: C'est des fois, parce que moi j'ai quelqu'un qui avait eu une fois un stagiaire pour une autre histoire que je connaissais, mais ils doivent apprendre aussi. Hein, comme ça.
0: Oui, bien sûr, il y a de l'expérience qui compte. Ouais.
1: Je m'exprime comme ça.
0: Tout va bien, vraiment, il n'y a aucun jugement de ma part, c'est vraiment très amicalement que je vous dis.
1: Voilà, dernièrement, il m'avait dit, l'avocat, qu'il m'avait envoyé un email, comme quoi la procureure, s'il donnait quelque chose de concret qui sortirait dans 6 jours. Et puis, c'était avant, hein, c'était il y a deux semaines, je crois. Et puis, tout d'un coup, il m'a récréé un mail comme quoi la procureure a tourné la veste et qu'elle a... comment est-ce qu'on dit, qu'elle est revenue sur sa décision et puis qu'elle a changé d'avis comme ça.
0: Donc, c'est ce que je dis, c'est très flou. Hein. Il vous manque les éléments pour comprendre de quoi est-ce qu'on l'accuse, qu'est-ce qui lui est reproché et pour quelle raison
1: alors,
0: est-ce qu'il est en prison.
1: Qu'il aurait mis le feu.
0: Mais donc, il serait...
1: Volontairement.
0: Donc, il doit être auditionné. Il a déjà été auditionné par la justice.
1: Alors, il y a la première fois, je pense, à l'hôtel de police. Et puis, maintenant, il attend le jugement. Quoi.
0: Oui, c'est ça. Donc, en fait, c'est une affaire qui est un peu laissée en suspens parce qu'il a avoué sur ses papiers qu'il aurait signé.
1: Voilà.
0: Et donc, voilà, on n'en fait pas plus de cas. C'est ça, l'histoire.
1: Oui.
0: Oh, mais oui. Je comprends que votre cœur de maman doit être tellement triste.
1: Et puis, bon, il faut que je garde ma force pour lui. C'est très important. J'étais le voir aujourd'hui, hein, mais il n'a pas envie que j'aille toutes les semaines parce qu'il me dit que ça lui fait mal de voir quelqu'un de l'extérieur.
0: Bah, c'est ça, c'est-à-dire que lui aussi, il doit essayer de s'accrocher. Je pense qu'il doit se conditionner pour tenir le coup. Et quand quelqu'un vient de l'extérieur, ça lui ramène la réalité
1: voilà,
0: de son enfermement.
1: Exactement. Alors, je vais respecter ça. Et puis, son frère ira le voir entre deux, comme ça.
0: Ah bah, je pense aussi à votre fils, à votre autre fils, parce que ça impacte toujours tout le monde, ces histoires, de manière très, très violente. Hein. On est tous très blessés.
1: Voilà.
0: Quel âge a votre fils qui est en prison en ce moment, en préventive?
1: Il a 44 ans, puis il fait un hypersensible en plus.
0: Bah, comme
1: il
0: tout...
1: a peur de sortir. Il
0: comme
1: a
0: tous
1: pas...
0: les enfants toxicomanes, j'ai envie de dire.
1: Oui, mais lui, il a été sensible depuis l'enfance, dirais-je.
0: Non, mais c'est ça, ce sont tous d'anciens enfants très, très touchés, très marqués.
1: Oui. Puis, voilà, tous ses voisins avaient mis des bons, comment est-ce qu'on dit, des bons commentaires.
0: C'est ça que vous pouvez faire, c'est chercher du soutien auprès des voisins, des personnes qui le connaissent, faire des lettres.
1: Oui, mais je crois qu'ils ont fait, ils ont écrit à l'avocat, ils ont...
0: Ok. Ça, ça se transmet, ça se transmet.
1: Voilà. Mais voilà, moi, ça me fait mal au cœur, parce qu'on me dit, mais voilà, peut-être que s'il n'aurait pas signé ses papiers, il n'en serait pas là.
0: Non, mais je peux dire quelque chose d'extrêmement rude, je suis désolée, mais ça me vient à l'esprit, et c'est idiot.
1: Non, mais il n'y a pas de
0: chose. Bah, je me dis, vous avez parlé de sa volonté d'arrêter avec l'alcool, là, il est coincé par rapport à l'alcool.
1: Oui, c'est ça, je pense aussi. Bon, maintenant, il est sevré. Hein.
0: Bah oui, c'est ça. Là,
1: moi.
0: Là, ça va être fait, quoi. De façon forcée, mais ça va être fait. Ce sera peut-être le seul bon côté de l'affaire.
1: Voilà, oui, mais je comprends très bien comme ça.
0: C'est dur de trouver un point positif. Hein, mais
1: C'est quelqu'un qui se sentait très seul parce qu'il n'a pas d'amis. Évidemment, quand on sort de certains milieux, il n'y a plus beaucoup d'amis.
0: Ah ben ouais, c'est le gros piège, ouais. Puis c'est difficile, quand on a des trous dans son parcours comme ça, quand on a été en marge, etc. C'est difficile d'avoir confiance en soi, de créer du lien de confiance aussi. Ça prend du temps.
1: Oui.
0: Ça prend du temps.
1: Les derniers temps, ben justement, il avait été avec son frère à ce réseau, parce qu'il n'avait pas le courage d'aller seul, son frère l'avait accompagné. Et puis, c'est là qu'il lui restait... Peut-être 2 semaines, il y avait 2 mois d'attente, mais il était à 2 semaines d'aller se faire soigner pour tous ces problèmes, comme ça.
0: Non, mais je comprends que tout ça, ce soit un abattement. Ça, on se sent... c'est décourageant et ça semble très injuste.
1: En tout cas, moi, j'ai beaucoup d'amis qui ne comprennent pas, qui voilà, qui disaient, mais pourquoi il est en prison ou... bon, après, moi, par exemple, dans ma maison, je suis obligée d'être très discrète parce que c'est important, parce que les gens jugent vite aussi.
0: Les gens ne comprennent pas, ne veulent pas comprendre. Ils jugent, ils se jugent même eux-mêmes à travers ça. C'est, tout le monde a peur, tout le monde a peur.
1: C'est peut-être que... Ils ne se rendent peut-être pas compte comme ça
0: non,
1: dans leur
0: jugement. Pas. Non, ils ne se rendent pas compte. D'ailleurs, je conseille toujours de ne parler qu'aux professionnels des différents milieux, des situations qui sont difficiles. Parce que
1: notre proche
0: mélange un peu tout, parce qu'il y a l'émotion, parce qu'il y a l'inquiétude, parce qu'il y a le jugement
1: non,
0: à la
1: mais
0: hâte.
1: Moi, j'ai peu d'amis, mais ils sont costauds, ils me soutiennent. En plus, comme c'est pas la porte à côté où il est, c'est pas loin, mais c'est quand même une demi-heure. Moi, je conduis pas. Il y a toujours quelqu'un qui peut m'amener en voiture, me ramener.
0: Non, ça, c'est super.
1: Je préfère. Oui, je préfère parce que aussi quand je ressors, c'est plus agréable d'être avec quelqu'un moralement.
0: C'est dur, c'est dur comme ça quand vous allez le voir. Ce que vous voyez, c'est difficile comme ça.
1: Les dernières fois, c'était très difficile. Aujourd'hui, il me semblait un peu mieux. Des fois, il causait pas, il était un peu agité, il tremblotait. Voilà. Et puis bon, la procureure a peur d'une récidiviste ou qu'il s'en aille à l'étranger. Mon Dieu, il est tellement angoissé que je sais pas où il irait. Il a déjà peur de prendre les trains tout seul.
0: Vous avez écrit vous-même à la justice?
1: À qui, par exemple?
0: Ben justement, vous avez transmis à l'avocat une lettre où vous racontez, vous, en tant que maman, ce que vous connaissiez de votre fils.
1: Oui, oui, mais je lui ai écrit plusieurs emails comme ça.
0: Parce que je pense qu'une lettre de votre part pour expliquer son état, etc., faire parler ses médecins aussi, ça peut être soutenant aussi.
1: Oui, oui, mais je crois que j'avais même écrit au ministère, comment est-ce qu'on dit, le complet, là.
0: C'est bien.
1: Je ne sais pas si c'est le cantonal ou je ne sais plus comment est-ce qu'on dit, ou ils sont à Renan, je crois.
0: Je ne sais plus non
1: c'est
0: plus.
1: C'est compliqué.
0: Oui, mais, ce sont des affaires écrasantes de stress. Vraiment.
1: Et voilà, est-ce que moi j'ai dit, bon, maintenant l'avocat il a dit qu'il allait faire recours, mais moi ce que je crains c'est qu'il perde sa place au Levant.
0: Vous verrez bien. Là maintenant.
1: Il aurait dû aller à la CASA. Je ne sais pas si ça vous dit quelque chose.
0: Non, ça ne me dit rien, mais je pense que ce qu'il faut faire là, c'est patienter.
1: Non.
0: Voilà, juste se dire, garder confiance, c'est dur, hein. C'est garder confiance et puis, ouais. Et puis patienter et dormir. Il faut que vous dormiez, vous reposez, parce qu'il va falloir garder des forces.
1: Ce qui est très dur, c'est quand il renvoie des visites. Bon, des fois, c'était lui parce que je pense qu'il n'a pas envie que je le voie pas bien.
0: Non, je suis tellement désolée. Alors, je suis tellement désolée, Léa. Oui. J'imagine comme ça doit crever le cœur. Ouais.
1: Ah, c'est pas facile.
0: Non, vraiment pas. Hein. Vraiment pas.
1: Et puis, on sait pas. Voilà, on espère que. Je sais pas, d'après. Il y a une espèce de caravane avec l'aide à la famille. De temps en temps, je parle avec un juriste. Qui fait partie de cette caravane, l'aide à la famille, mais là, elle est en vacances.
0: Oh zut, mauvais timing, ouais, c'est pas le bon moment.
1: Ouais, voilà.
0: Vous pouvez nous appeler, on est là, on vous écoute, et puis les personnes vous écoutent aussi en ce moment, peut-être qu'elles pourraient aussi apporter des conseils, si vous avez des conseils à offrir à Léa par rapport à la situation de son fils. On est toujours preneurs, la ligne de cœur, c'est aussi un réseau d'échanges. Et je pense bien à son frère aussi. Voilà, je pense vraiment à vous tous. Vous nous redonnez des nouvelles, vous nous appelez pour nous dire. On fait comme ça.
1: Oui, d'accord.
0: Qu'est-ce qui vous fait, juste pour terminer sur une note un peu plus, voilà, qui nous ramène à vous, parce que vous avez votre vie aussi, qu'est-ce qui vous fait du bien en ce moment, qui vous aide à tenir? Qu'est-ce qui vous réchauffe un peu?
1: Bon, j'essaie de lire. Bon, se promener, c'est un peu difficile ces temps, parce qu'avec la chaleur...
0: Oui, c'est accablant.
1: Bon, sortir le matin, quand même, comme ça. Hein.
0: Et vous lisez?
1: Et je lis, puis comme j'ai la foi, je prie aussi.
0: Bon, c'est un bon refuge, la prière.
1: Ça, c'est personnel, mais voilà.
0: Oui, mais c'est un bon refuge. Parle. C'est un bon refuge aussi. Ça aide. Ouais, ça aide.
1: Voilà. Mais... voilà, il y a des moments difficiles, mais il y a des moments, bon, je suis étonnée comme lui tient le coup et moi aussi, parce que aujourd'hui j'étais contente de le voir un peu mieux que les autres fois.
0: Eh bien, il faut s'accrocher à ça, il faut garder cette image. Et
1: c'est pas encore ça, mais bon.
0: Ça va un peu mieux. Et puis, vous rappelez que ça va s'éclairer, tout ça va s'éclairer, c'est sûr.
1: Voilà, ah ben, c'est une belle parole.
0: Allez, on garde ça.
1: Okay,
0: je vous embrasse fort, vraiment, je vous embrasse très fort. Tenez le coup, Léa.
1: D'accord, merci.
0: À bientôt. Au revoir.
1: À bientôt. Au revoir, bonne fin de soirée.
0: Merci à vous aussi. 0880 70 70, 0880 70 70. Stéphanie, je vous parlais de Stéphanie tout au début de l'émission. Stéphanie qui est un peu inquiète parce qu'elle va faire une biopsie. Et bien justement, vous êtes là Stéphanie. Bonsoir.
2: Oui, je suis là, bonsoir. Il y a ma radio qui lâche.
0: Ah bah voilà.
2: Elle s'éteint tout le temps, ça m'énerve.
0: Ah bah zut, c'est comme ça. Il faut une solution, hein, parce qu'on peut pas vivre sans radio.
2: Bah,
0: hein.
2: Maintenant, sans la ligne de cœur, on vit plus.
0: Ah, hein. Comme vous êtes chaud. Quelle est cette histoire de biopsie, Stéphanie?
2: Ben, en fait, je vais faire une biopsie de la moelle osseuse.
0: Parce que?
2: Parce que j'ai des problèmes de santé importants. Mmh. Et puis, ils veulent exclure un problème assez grave. Mmh. Et voilà, quoi. Donc, moi, ce qui me rassure, que ce soit grave ou pas grave, je m'en fous, parce que j'en ai vécu d'autres, mais c'est d'avoir un résultat, quoi. Mais ce que je m'inquiète, c'est que c'est un examen, c'est pas une ponction lombaire, hein. Une ponction moelle osseuse, c'est vraiment une biopsie moelle osseuse, quoi.
0: Et c'est-à-dire que ça se passe comment?
2: Ben, en fait, on enlève, on met une aiguille dans l'aine, puis on enlève un bout de l'os de la hanche.
0: Ah oui, quand même.
2: Ouais, c'est pas une mince affaire, quoi.
0: Oh ben, je comprends mieux votre inquiétude, hein.
2: Ouais, c'est pour moi, j'étais secrétaire médicale, donc c'est pas toujours.
0: Ah oui, on vous la fait pas en plus. On peut pas vous dire,
2: ouais,
0: ça va être facile.
2: Ouais, c'est pas une super bonne. C'est comme ça, quoi. Donc, du coup, voilà, je veux savoir s'il y a des gens qui ont déjà vécu ça, qui peuvent venir soit me téléphoner, soit la demander si j'ai mon numéro, il n'y a pas de problème.
0: Bah oui, ce serait bien d'avoir quelqu'un qui puisse partager l'expérience, dire
2: ouais,
0: ce qu'il en
2: voilà.
0: est.
2: Je sais à peu près ce que c'est, mais c'est pas la même chose entre leur vécu et voilà quoi.
0: Non, puis c'est important ça, de partager ce genre de réalité, c'est vraiment important pour bien se préparer et puis aussi pour en tirer des bénéfices, parce qu'il y a aussi des tas de conseils. Hein. Ouais.
2: Non, c'est sûr, et je me suis dit à qui demander. Voilà, je me suis dit à une docteur qui ont toujours des solutions.
0: Bah, en tout cas, des fois, ça arrive. Moi, c'est ça que j'adore dans cette émission et avec vous toutes et tous. Hein, c'est que c'est un réseau super, hein, la ligne de cœur. Il y a vraiment une belle entraide.
2: J'ai plein d'amis. Je voulais saluer d'ailleurs mes amis de la ligne de cœur.
0: C'est chou.
2: Et ça m'a beaucoup parlé le témoignage de Cédric parce que je suis dans la même situation. Et puis maintenant, j'arrive mieux à parler, j'ose plus m'exprimer. Et je me suis fait des nouveaux amis aussi.
0: Et vous aussi, vous avez pris une notice, j'allais dire, un mode d'emploi sur Internet ou vous avez fait comment?
2: Non, j'ai une psychologue et puis elle m'a aidé à, voilà, disons que, voilà, puis j'avais un manque de confiance énorme en moi. Et ça aidait pas non plus, quoi, parce que les gens, ils sentent, quoi. Et du coup, j'ai beaucoup travaillé là-dessus aussi. Sur la confiance en soi et d'avoir travaillé là-dessus, je m'affirme plus, j'ai plus confiance en moi et du coup, je suis plus à l'aise avec les gens.
0: Oui, vous savez prendre votre place.
2: Voilà, exactement. Qu'avant, j'arrivais pas. Maintenant, j'arrive. Alors, je dis pas que c'est tous les jours facile. Hein.
0: Mais pour personne.
2: J'ai des amis et tout, mais c'est vrai que. Et des moments où ça revient, j'ai du coup une trouille, puis je. Ouais, voilà. Il y a des hauts et des bas, quoi.
0: Une trouille de quoi, Stéphanie? Vous dites tout d'un coup, je pars une trouille.
2: Ben, des moments, le manque de confiance en moi revient, et puis je remets tout en question, quoi. Ça, c'est pour que je fasse attention.
0: Avec une petite voix dans la tête qui dit « mais fallait pas dire ça, fallait pas faire comme ça, fallait pas être comme ça ».
2: Ouais, puis finalement, je me replie sur moi-même. Après, j'ai la chance qu'ils me rappellent les amis. Puis c'est bon, je leur dis rien et puis ça repart comme avant, quoi. Mais je peux avoir tendance à... Ouais.
0: À vous torturer.
2: Voilà, ouais. À me torturer, ouais. Je suis hypersensible aussi, à me torturer, à pas avoir confiance en moi. Enfin, voilà, on dirait pas comme ça, mais... Voilà, je flippe à quoi que je pars, à la radio.
0: C'est vrai, parce que moi, j'adore quand vous appelez à la radio, parce qu'à chaque fois, c'est, bah, vous êtes rigolote, vous expliquez bien les choses. En plus, bah, vous, il vous arrive toujours plein de trucs.
2: Ma vie n'est pas un long fleuve tranquille.
0: Ah, ça, franchement, il y a tout le temps un épisode avec Stéphanie.
2: Ouais. C'est comme Martine à la mer. Ou à
0: voilà, il y a plein d'albums avec Stéphanie.
2: Non, c'est sûr, quoi, c'est sûr. Mais... Ouais. Non, mais il y a des périodes mieux que d'autres, quoi. Mm-hmm. C'est comme tout le monde.
0: Oui, heureusement, vous avez des accalmies. Et elle est prévue pour quand, cette biopsie, à part ça, c'est ces prochains
2: jours?
0: Alors,
2: il y a un autre problème, c'est que je suis allergique à la xylocaïne, donc le produit qui endort. Donc, il y a un autre produit qui existe, qu'ils ont fait mes tests sur le bras, qui est OK, mais il faut me l'injecter pour être sûre. Donc, il faut que j'aille à l'hôpital pour qu'ils me l'injectent, qu'ils me surveillent. Mais normalement, ça devrait être bon, vu que les tests sur le bras étaient bons.
0: Du coup, si je comprends bien, on va vous endormir une fois, juste pour voir si on peut vous endormir la bonne fois.
2: Ouais.
0: Oh mon Dieu.
2: Non mais sinon, parce que je suis allergique à l'axylocaïne. L'axylocaïne, c'est ce qu'on dit tout le temps pour endormir partout, quoi. Mm-hmm. Donc, mais ça, j'avais fait les tests parce que j'ai problème dentaire, puis il fallait m'endormir. Donc c'est le dentiste qui a donné une fiole pour que je puisse faire le test, quoi. Donc du coup, on va profiter de ça. Donc ils ont avancé le rendez-vous de 3 semaines pour que je puisse faire rapidement l'examen, quoi. Donc voilà, ouais, c'est...
0: C'est quand même votre vie, hein, les hôpitaux. Ouais, hein. Les hôpitaux, les hôpitaux, mon Dieu.
2: Heureusement que j'ai des amis, puis que je sors aussi, puis je fais d'autres choses que les hôpitaux.
0: Ouais, c'est souvent qu'on parle de l'hôpital ensemble. Hein, donc ça
2: ouais,
0: prend...
2: mais non, mais heureusement, je vois mes amis, je fais d'autres choses. Non, heureusement, quoi, parce que je pèterais vite un plomb, quoi.
0: Qu'est-ce que vous aimez faire, d'ailleurs, qui vous fait très plaisir ou qui vous divertit suffisamment?
2: Ben, on parlait tout à l'heure, j'ai des cours de couture, donc j'adore. Je ne peux pas faire toute seule, mais j'adore. Je m'éclate à la couture.
0: Ben voilà, vous allez rencontrer Cédric, peut-être.
2: Ouais, peut-être.
0: C'est peut-être les mêmes cours de couture. Alors, ce serait hyper drôle. Hein. Si vous retrouvez Cédric et vous, si vous trouvez un Cédric, la prochaine fois que vous allez au cours de couture, le soir, vous m'appelez hein, pour me raconter. Ce serait marrant.
2: Non, ce serait marrant, quoi. Mais ouais, la couture, j'adore, quoi. Vraiment, je fais plein de trucs en couture et ouais, j'aime beaucoup, quoi.
0: Bon, bah ça, c'est bien.
2: Ouais, c'est sympa. Vu que je peux plus marcher avec le Parkinson mix et puis le déambulateur, je fais ce que je peux, quoi, dans d'autres choses, dans d'autres domaines de, qui m'intéressent, quoi.
0: Mais j'adore, ça veut dire que quand même, le Parkinson vous laisse la possibilité de coudre. Donc il y a quand même une agilité des mains.
2: Ben, en fait, j'ai pas de problème d'agiter des mains parce que j'ai le mix. Le mix, il donne pas de. C'est long. Il y a 4 sites de Parkinson. Le Parkinson, l'autre, les autres Parkinson font trembler. Mm-hmm. Moi, j'ai pas du tout de tremblement.
0: D'accord. Le mix, il n'y a pas les tremblements, mais non, des paralysies. Et, ah oui, c'est ça. On tombe. C'était ça le truc.
2: On tombe et puis on est hyper raide. On a les mêmes symptômes que l'autre. On est hyper raide. Il y a plein de problèmes de toilette. Enfin, bref, il y a plein de. On doit faire la rééducation du périnée, il y a plein de problèmes autres.
0: Qui sont neurologiques en fait, qui bloquent plein de choses. Voilà. Ouais, je comprends.
2: Ben, en fait, le cerveau ne donne plus à aller aux toilettes quand on a besoin, quoi. C'est compliqué. Et, par contre, il n'y a pas de tremblement, on tombe tout le temps, quoi.
0: Mais donc là, vous pouvez toujours. Ah, vous êtes tombée aujourd'hui,
2: ben,
0: pardon.
2: Je suis retombée aujourd'hui. Ben, les TPG de Genève, je les adore, quoi. Ils croient dans des rallyes. Alors, ils freinent, ils ravancent, ils seraient vraiment dans un rallye, c'est impressionnant. Et mon ergo me disait, c'est impressionnant comme ils conduisent, quoi, c'est vraiment... Et puis, ben, je me suis levée pour descendre, puis je suis tombée, mais les gens étaient adorables, et voilà, je me suis fait un petit peu mal au dos, mais rien de grave. Ouf. Enfin, je ne suis pas tombée de haut, mais... Voilà, donc, ouais, c'est toujours un peu... Maintenant, j'ai un peu l'habitude, si, enfin, voilà, je...
0: Vous êtes résiliente, hein. Vous savez bien prendre les choses, quand même. Hein. Puis, petit message au TPG, s'il y a une conductrice ou un conducteur qui veut venir nous raconter comment ça se passe, on est preneurs, hein.
2: Écoute, non, mais tout le monde le dit, hein. Tout le monde dit, dès qu'on est handicapé, il y en a qui disent, attention, levez-vous au dernier moment, parce que... ils conduisent vraiment comme des sauvages. Ouais, on se parle entre nous, c'est adorable, quoi. Non, les gens sont chouettes, quoi. On dit Genève, une grande ville, les gens sont insupportables, mais pas du tout, quoi. Je trouve qu'ils sont...
0: Oh, ça fait plaisir.
2: Ouais, non, quand on est handicapé, ils sont vraiment...
0: Ils font attention.
2: Ouais.
0: Ah, mais c'est vraiment... pas souvent qu'on entend ce discours-là, c'est chouette de le dire, hein.
2: Ben, en fait, quand j'avais la canne, c'est comme expliquait Marie une fois avec Stéphane, je crois pas que c'est avec vous,
0: ouais.
2: Avec Stéphane. Marie, elle est aveugle, je sais pas si vous la connaissez.
0: Mais non, pas encore.
2: Et elle est aveugle et, elle n'est pas aveugle, elle est malvoyante. Et elle avait pas les bâtons. Et en fait, elle avait plein de problèmes. Comme moi, avec la canne, j'avais plein de problèmes. On croyait que, vu que je parais plus jeune en plus de mon âge, j'ai 50 ans, mais je parais plus jeune, on croyait que je m'étais cassé la jambe. Mmh. Donc, dans le bus, on ne me laissait pas la place, c'était un bordel et tout. Et puis, elle, c'était pareil quand elle n'avait pas le bâton d'aveugle. Elle avait le même problème. Elle, tout le monde la rabrouait, il ne comprenait pas. Et elle rentrait dans les voitures et l'engueulait. Enfin, vraiment la même chose. Puis depuis qu'elle a pris le bâton, ils sont adorables. Et moi, depuis que j'ai mon déambulateur, ils sont adorables, quoi.
0: En fait, quand on a un problème, quand on souffre de quelque chose, on devrait se balader avec des grandes pancartes. Je souffre de ça.
2: Ouais, mais ce qu'il y a, c'est que quand c'est non visible...
0: Ouais, c'est ça. Le handicap invisible, c'est vraiment terrible, hein.
2: Ouais, c'est terrible, quoi. C'est vraiment... Non, vraiment... Depuis que j'ai le déambulateur, ils sont tous adorables. Ils me laissent une place. Vraiment. Oh, non, vraiment.
0: Bon, moi, je vais m'acheter un déambulateur, du coup.
2: Non, mais bon, vous savez, c'est vraiment pas drôle tous les jours.
0: Je dis vraiment que des bêtises. Hein. C'est mon moment où j'en peux plus, moi non plus.
2: Non, mais il n'y a pas de problème. Mais ce que je veux dire, c'est que je sors beaucoup moins qu'avant. Il y a quand même des... Enfin, je sors avec mes amis, mais je sors quand même beaucoup moins qu'avant, quoi. Je fatigue beaucoup plus vite.
0: Mais vous vous forcez donc à sortir et à marcher avec le déambulateur.
2: Ah, je suis obligée. Ouais, c'est ça. Si je ne marche pas tous les jours, c'est une maladie où ça ne marche pas tous les jours. Mais
0: Vous devez garder la souplesse le plus possible. En fait, c'est ça, c'est la pratique.
2: J'ai la cardio deux fois par semaine. Non, je suis obligée de...
0: Mais c'est un travail à temps plein, ça aussi, en fait.
2: Ouais, j'en ai un peu marre des fois de la physio, ça me saoule, quoi.
0: Bah oui.
2: Et autrefois, c'était rigolo, autrefois, on m'a fait dans le parc parce qu'il faisait trop chaud chez moi et les gens nous regardaient, c'était trop, au moins. Mais non, des fois, j'en ai un peu marre de la physio, mais bon, c'est deux fois par semaine, ça va, c'est pas... Heureusement, je vois mes amis aussi à d'autres moments. Non, heureusement que je n'ai pas que la physio, l'hôpital.
0: Bah oui, et d'ailleurs, moi, j'aimerais savoir, qu'est-ce que vous faites en couture, Stéphanie?
2: Ah, je fais des sacs, des pochettes, et puis voilà.
0: Bah,
2: les habits, je ne crois pas assez douée pour faire des habits, quoi. Raccommoder les habits, ça, j'arrive.
0: Ah ben voilà, donc je vais vous faire un paquet. C'est bien.
2: Payé par la poste.
0: Voilà. Non, mais c'est tellement utile de savoir raccommoder.
2: La prof, elle est super, quoi. Elle est vraiment chouette. Elle est vraiment super. Elle est vraiment jeune et elle est vraiment sympa, quoi.
0: Mais moi, c'est ça que j'adore chez vous quand vous appelez, c'est que vous arrivez à trouver des gens super et des attitudes super et des ressources, en fait, tout le temps, partout, Stéphanie. Donc vous êtes super. C'est vous qui êtes super.
2: Merci,
0: c'est vous qui avez le bon regard sur la vie. Ouais, c'est vrai.
2: Merci, vous êtes chou.
0: Ouais, c'est vrai. On rappelle que vous cherchez
2: aussi,
0: donc.
2: Vous êtes...
0: Ouais. Vous êtes mignonne. On rappelle que vous cherchez un témoignage. Donc on réexplique ce que c'est. Vous auriez besoin de quelqu'un qui a connu une biopsie de la moelle osseuse.
2: Oui, hein. De la moelle osseuse. Ouais. Pas la ponction de la moelle osseuse. Une biopsie de la moelle osseuse.
0: Voilà, on aimerait. Donc, si vous êtes...
2: C'est rare, hein, donc...
0: C'est pour ça.
2: C'est pour ça que je me permets de...
0: Mais bien sûr, donc on lance l'appel. Stéphanie aimerait pouvoir partager l'expérience avec des personnes qui ont déjà vécu, non pas une ponction lombaire, mais vraiment une biopsie de la moelle osseuse. Ce serait super. Puis aussi pour nous, hein, de comprendre ce que c'est, d'apprendre. C'est aussi une émission où, grâce à vos témoignages, on devient plus intelligent et plus sensible à ce qui se passe. Donc, merci beaucoup d'avance. On fait comme ça.
2: Ben, merci à vous. Merci beaucoup. Puis merci pour l'émission. Vous êtes super, Émilie.
0: Bon, vous êtes trop chou, vous. Je le dis, vous êtes trop chou. J'arrête pas de le dire. À bientôt, alors.
2: À bientôt,
0: Stéphanie.
2: Merci
0: une très belle
2: beaucoup,
0: nuit. Bonne nuit.
2: Merci. Au revoir.
0: Au revoir. Merci. Au revoir.

0: Et voilà comment on referme cette émission en ce mardi 28 juillet. C'est fini pour ce soir. On se retrouve évidemment demain. J'ai eu un grand plaisir à vous écouter, à rire aussi. Et puis, je pense à toutes celles et tous ceux qui traversent quelque chose de difficile. On est là, on sera encore là demain. Passez une très belle nuit, parce que maintenant c'est fini, il est minuit.
1: Jean-Philippe Roux.
2: Le chancelier allemand Friedrich Merz a appelé hier l'Union européenne à réduire de plusieurs centaines de milliards d'euros son futur budget pluriannuel pour la période 2028-2034. Bruxelles a proposé une enveloppe totale de 2000 milliards d'euros en forte hausse par rapport au budget actuel, afin notamment de financer les priorités liées à la défense, à la transition écologique et à la compétitivité. En France, dans le département du Var, l'important incendie qui a parcouru environ 4500 hectares en 8 jours a été déclaré fixé hier soir. Mais le travail se poursuit et la vigilance reste de mise, a indiqué la préfecture, rappelant que près de 5000 personnes avaient dû être évacuées de plusieurs communes depuis le début du sinistre. Et un homme soupçonné d'une dizaine de départs de feu dans cette zone a été incarcéré. Le gouvernement des États-Unis a annoncé hier un changement dans la procédure de demande d'asile. Cette réforme est présentée comme une simplification, mais elle pourrait accélérer l'expulsion de centaines de milliers de demandeurs d'asile. Avec ce nouveau tour de vis, des demandes d'asile pourront désormais être directement adressées à des juges de l'immigration, sans entretien préalable avec un agent des services de l'immigration. Les demandeurs ne pourront donc plus tenter d'avoir une deuxième chance. Une cour d'appel de New York a rejeté la plainte déposée par des créanciers de Crédit Suisse. Les plaignants reprochaient à la Confédération d'avoir procédé à la dépréciation des obligations AT1 émises par l'ancien géant bancaire. Les juges américains ont estimé que le gouvernement suisse bénéficiait de l'immunité d'État dans cette affaire. La procédure aux États-Unis est ainsi close, mais l'affaire se poursuit en Suisse et dans d'autres pays, car plus de 3000 détenteurs de ces obligations ont contesté la dépréciation de ces titres. Le canton de Vaud renforce à son tour les restrictions pour les feux d'artifice du 1er août. Interdiction totale d'allumer, d'utiliser ou de vendre tout type d'engins pyrotechniques. Cette mesure concerne donc autant les feux d'artifice que les pétards, les vésuves ou encore les lampions. Les feux en plein air sont également prohibés. Seule exception, les feux d'artifice tirés depuis un lac par des professionnels et dans le cadre de manifestations restent eux autorisés. En football, le FC Thun n'accédera pas à la Ligue des Champions. Au deuxième tour qualificatif, le champion de Suisse, qui a pourtant mené 2-0, s'est incliné hier soir en match retour, 3-2 après prolongation, contre le Dinamo Zagreb en Croatie. Thun jouait à 10 depuis la 67e minute après un carton rouge. Le match aller s'était conclu sur un résultat nul de 1-1. Les Bernois sont désormais reversés en Europa League. De son côté, le FC Sion annonce l'engagement de Lorenzo Villa, ce défenseur central italien de 23 ans, arrive en provenance de la Juventus avec un contrat de 3 ans à la clé. Il avait été prêté à Padoue en Serie B la saison passée. Aujourd'hui, le temps sera de nouveau bien ensoleillé avec quelques passages nuageux dès le matin en Valais et un orage localement possible en Haut-Valais l'après-midi. Il fera entre 17 et 22 degrés le matin et 33 à 37 l'après-midi. Même scénario caniculaire pour le reste de la semaine avec un risque d'orage en augmentation vendredi et samedi.
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4: Le fait d'être dans l'eau, qu'est-ce que ça vous fait? Comment vous vous sentez par rapport à la confiance en soi, par rapport aussi à d'où vous venez et le parcours que vous avez fait pour venir jusqu'en Suisse?
5: Vu qu'on a passé par l'eau, en fait, on a traversé l'océan, je pense qu'on avait tous un peu peur. Mais du coup, là, ça permet d'enlever un peu cette peur. Ça me permet de me vider un peu. Ouais.
6: vacarme. Vacarme.
1: Noyade, l'histoire sans fond.
7: Laurence Di Félix et Raphaël Bouchet.
8: Partout dans le monde, les hommes courent deux fois plus de risques de se noyer que les femmes. En cause, une plus grande exposition au danger, la consommation d'alcool, ou encore les métiers liés à l'eau qui restent essentiellement masculins, comme pêcheurs ou marins. Les femmes, elles, suivant leur culture ou leur religion, apprennent moins souvent à nager parce que c'est mal vu, parce qu'on ne montre pas son corps. C'est dans le canton de Vaud que se déroule ce reportage enregistré l'été dernier et proposé en nouvelle diffusion. Les Pères, pour Entraide protestante suisse, mènent un projet d'intégration par le sport appelé Diversity. Chaque semaine, un petit groupe de femmes se retrouve à la piscine de Puydou, à l'abri des regards indiscrets. Elles viennent du Soudan, d'Érythrée ou de Turquie. Elles ont connu l'exil ou ont ressenti le besoin d'apprendre à nager. Certaines sont là pour vaincre leur peur panique de l'eau, qu'on appelle l'aquaphobie. Nous les retrouvons à l'entrée de la piscine, mais comme il s'agit d'un cours non mixte, notre reporter reste à l'extérieur et confie à Lynn Soliker, la responsable du projet, son micro et son calepin.
9: Je vous laisse le micro. Pourquoi ?
4: Parce que c'est un cours qui est réservé aux femmes et du coup, en tant qu'homme, vous ne pouvez pas rentrer dans la piscine et dans le vestiaire pour poser des questions. Et c'est moi qui poserai vos questions ou mes questions aux participantes du cours. Merci.
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4: Pourquoi on fait un reportage ? C'est le journaliste qui fait un reportage sur l'eau et la peur de l'eau et la noyade et tout ça. C'est pas mon idée. Moi, je suis pas journaliste. Si je pose des questions bêtes, c'est moi ma faute. Non, moi pas. Moi, je suis la responsable du projet Diversity Team. Et je vais venir dans la piscine avec vous. Là, il y a deux semaines, j'ai aussi fait le cours. Voilà, donc là on est dans le vestiaire, les femmes elles sont en train de se préparer, de se changer, elles enfilent leur maillot, leur burkini, mais chacune est libre de se vêtir comme elle veut et on ferme aussi les stores une fois qu'on est dans la piscine, du coup personne normalement ne peut voir ce qui se passe à l'intérieur de la piscine depuis l'extérieur.
10: Moi ça fait 10 ans que j'habite en Suisse, mais ça fait première fois que je trouve comme ça un cours pour les femmes. Natation pour les femmes, nous sommes contents. C'est le mélange pour moi, c'est un petit peu difficile. Je n'arrive pas à nager avec l'homme et femme en mélange. Peut-être que nous n'avons pas de confiance dans nous, parce que nous dérange comme ça, c'est les autres regardent que nous nagent pas. Je ne sais pas si nous ne savons pas de nager, c'est un petit peu difficile. Et aussi, nous ne sommes pas très à l'aise dans l'eau avec le maillot de bain comme ça. C'est difficile un petit peu. Parce que nous, on a grandi dans un pays qui s'appelle l'Afghanistan, l'Iran. Donc grandir comme ça, dans une religion comme ça, oui. C'est toujours, on a sous le regard des gens, les autres, ça c'est un petit peu difficile comme ça.
11: Mais moi j'ai grandi dans un village. Dans un village, il n'y a pas de piscine. C'est seulement rivière. Quand on est petit, on rentre dans une rivière. Mais quand on vient grande, non, on ne peut pas rentrer dans une rivière. Les dames, elles ne savent pas nager là-bas.
10: Elle dit que maintenant, elles ne savent pas nager. Quand ils nagent bien, pas de problème qu'il y ait un mélange comme ça avec les hommes.
4: Donc voilà, certaines enlèvent leur foulard, d'autres le laissent. Certaines ont des maillots longs, d'autres pas. C'est variable en fonction de chacune et de la volonté de chacune. Il y en a qui sont en train de mettre leur bonnet de natation et leurs lunettes.
12: Alors, je m'appelle Zeynep. Je nage déjà dans le lac, mais quand je nage avec les femmes, je me sens plus à l'aise. Selon ma culture, ma religion et puis vraiment mon propre opinion. Parce que comme vous voyez, je porte le foulard. Et puis, normalement, dans le lac, quand je nage, je m'habille burkini. Pour moi, vraiment pas de problème, mais pour les autres, ça peut être un peu étrange. C'est pas facile d'accepter les autres cultures. Et puis, j'ai déjà ouverte à accepter les cultures ou les différences de Suisse. Donc, j'attends des personnes de m'accepter ou... Voilà.
6: On peut entrer dans la piscine, ouais.
13: Elle sait très bien nager, le professeur.
14: Il a des pieds. Il n'y a pas...
15: Oui, si, toujours le pied. Sinon ta jambe, elle coule. Tu veux aller là?
14: Je sais pas, c'est quoi?
15: Vas-y, viens là. Moi, je te tiens, c'est bien.
14: Okay, merci beaucoup.
15: Couchez. Allez, les jambes, le moteur. Les jambes.
16: Alors, les filles, celles qui veulent aller chercher des frites sur l'armoire, vous savez où elles sont? Si vous voulez plus de flottabilité, vous en prenez deux, ok? Et celles qui veulent déjà entraîner un peu plus, faire un peu plus de... taper les jambes, travailler les bras, vous pouvez aller chercher une planche, ok?
17: Ouais, il y en a déjà qui plongent dans la piscine. Est-ce que l'eau est froide?
18: Oui, un peu froide pour moi.
17: Oui, moi j'ai eu froid la dernière fois.
19: Oui, c'est froid, plus froid.
20: Faire mal, hein?
16: Vous me faites un petit coup d'aquagym jusqu'à l'autre côté? Allez, on marche vite, on pousse avec les mains. Dynamique, dynamique, on sautille.
17: Elles se suivent à la queue leu-leu le long du bord parce que certaines n'osent pas aller plus loin ou c'est plus profond. Pour vous, c'est la troisième fois dans la piscine. Comment est-ce que vous vous sentez?
21: C'est bien, oui.
17: Elle met même la tête sous l'eau, c'est que ça a l'air d'aller bien. Est-ce que je peux vous poser une question?
21: Oui.
17: Je voulais vous demander comment c'était pour vous de nager.
21: Alors, j'étais très contente de participer à ce cours. C'est la première fois que j'ai découvert l'eau et puis de pouvoir un peu me soutenir dans l'eau. Et puis, j'avais jamais nagé. En fait, j'avais pas la confiance d'aller dans l'eau. Je suis très contente.
17: Donc, la dame qui vient de nous parler, elle n'était jamais allée dans l'eau avant de venir à nos cours. Donc je me souviens du premier cours, donc c'était il y a 3 semaines où elle disait que c'était la première fois qu'elle entrait dans l'eau. Et voilà, là elle est dans l'eau avec ses lunettes, sa frite, et puis elle fait des allers-retours dans la piscine. Assez impressionnant, sans vraiment avoir peur on dirait. Là elle se jette sur le dos. Et pour vous, qu'est-ce que ça représente pour vous ce cours?
22: J'aime bien aider les autres, parce que tout le monde me demande, les Turcs, de les aider parce qu'ils ne font pas confiance à eux. Et c'est cool, il fait chaud ici et j'ai mon ami ici, Nihal. Et on s'amuse, on nage, on aide les autres.
17: Et qu'est-ce que ça vous fait de voir vos mamans qui nagent?
22: Moi, j'aime bien que ma mère, elle arrive à nager. Ça me fait plaisir, je l'aide. Des fois, elle ne fait pas confiance. Des fois, je l'embête parce qu'elle ne sait pas nager, mais on rigole en famille.
23: J'ai jamais nagé, j'aurais jamais rentré dans l'eau avant, en Afghanistan. C'est la première fois que je rentrais dans l'eau, c'est ici. Je veux apprendre parce que j'ai 3 enfants. Quand je veux aller quelque part avec mes enfants, par exemple piscine, bord de lac, je veux que je sais un peu nager, que je rentre avec mes enfants dans l'eau.

0: quand ils ont vu sa maman, ils jouent avec notre enfant. Ça touche pour l'enfant. Pourquoi sa maman, il n'arrive pas à faire ça? Ces bébés, ils ont vu notre maman, ils jouent avec son enfant. Moi, j'ai resté, je vois. Même avant, j'ai fait pour mon enfant, mais j'ai peur parce que je n'arrive pas à nager. Mais maintenant, je suis tranquille. Je vais aller partout, piscine, tout avec mon enfant. Un lac, c'est pas comme avant. J'essaie beaucoup de nager avec mon enfant. J'ai nagé avec 2 mètres 40 avec mon enfant. Même j'ai pas besoin d'aide. C'est pour ça que je suis très très content. Ils ont fait ça pour les femmes.
1: Alors là, j'étais du côté des dames plutôt avancées qui plongent et qui sont là où elles n'ont pas leur fond. Je vais essayer de rejoindre celles qui sont plus débutantes, qui sont dans le carré où on a notre fond. Aujourd'hui, qu'est-ce que vous faites dans l'eau?
2: Nager en arrière. Et comment respirer dans l'eau?
3: Puis moi, j'ai toujours, je vais essayer de me garder sous l'eau. Et j'ai toujours peur de me noyer.
1: Je ne sais pas si je vais réussir à rejoindre Natacha parce qu'elle est dans l'eau. Donc Natacha, c'est la professeure qui nous a dit que pour bien pouvoir enseigner la natation, surtout à des personnes qui sont débutantes ou justement qui ont besoin d'un petit boost de confiance par rapport à l'eau, et ben c'est très important d'être dans l'eau avec elle.
4: On appelle ça l'exercice de la pompe. Ok ? La pompe, on respire avec la bouche, une grosse bouchée d'air quand on est dehors. Et quand on plonge, on va tout souffler, nez, bouche. Nez, bouche sous l'eau.
1: Oui.
4: On peut faire une petite chanson. Nez, bouche. Les deux. En fait, l'eau, elle va rentrer un peu dans ton nez. Et toi, tu dois apprendre à te défendre, en fait. C'est pas grave. C'est pas grave. L'eau, elle coule. L'eau, elle rentre. C'est pas grave. On va pas mourir. Alors, plongeons. Vous voulez plonger?
1: On va voir laquelle des participantes va se jeter à l'eau en premier. Vous avez pas du tout peur de l'eau? Alors, elle ne voulait pas être enregistrée, celle qui allait plonger. Elle va plonger, là. Voilà, elle vient de plonger au travers du cerceau.
5: Je pense que c'est une chance, déjà, de pouvoir être entre femmes. On passait beaucoup plus de temps avant entre femmes, et maintenant, ça se perd petit à petit. Et c'est vrai qu'on a une dynamique très différente. Il y a une espèce de aisance déjà, bien évidemment. Il y a aussi une amitié qui se crée. Et ouais, un partage un peu différent quand même quand on n'est que des femmes.
6: Moi, je pense que clairement, toute chose qu'on ne pouvait pas faire avant parce que quelqu'un d'autre, ou ta culture, ou n'importe quoi te l'interdit, et que maintenant ici, ben, si tu veux, tu peux le faire. Ben, c'est la base de la liberté, du consentement, de toutes ces notions de respect de soi-même. Parce qu'on est un grand groupe aussi, on leur donne des exercices, on les aide, mais elles passent quand même pas mal de minutes à travailler toutes seules. Donc elles ont une espèce d'autonomie aussi, de « je veux faire des traversées, je veux nager, je veux flotter, je veux... » Donc elles créent leur cours aussi, à leur façon.
4: Il faut trouver ton confort dans l'eau. Tu cherches ton confort dans l'eau. Comment tu te sens bien? Est-ce qu'avec les lunettes, tu vas te sentir mieux? Est-ce qu'avec, par exemple, le masque de plongée? Tu vois le masque de plongée? Le gros masque là-bas? Voilà. Des fois, on est mieux.
6: Moi, je suis brésilienne hein, à la base. Donc, quand je pense à l'Amazone, ben, c'est trouble. On voit rien dessous. Il y a des piranhas. Enfin, je veux dire, c'est pas que du plaisir. C'est pas notre milieu non plus complètement naturel. On respire pas sous l'eau, malheureusement. On a la vue qui se trouble. Si on est dans la mer, ben, y a des vagues. Donc, il y a beaucoup de contraintes qui peuvent arriver. Mais il y a aussi beaucoup de bonheur parce que dans l'eau, on a une facilité de mouvement qui est très différente. Il y a aussi bah, la question, elles me disent ça souvent aussi, du sport pour garder la mobilité, pour maigrir, pour

0: Boîte tonique, je pense qu'elles ont non seulement un moment de plaisir et de diversion, mais comme un moment d'apaisement que l'on apporte, hein. Un moment pour se faire plus belle, pour se sentir en sécurité. Et on voit de cours en cours, elles vont à chaque fois mieux. Allez, on tape des pieds. C'est notre moteur. Il est toujours stable, toujours à la même vitesse. Des gros coups de pied.
1: Je dois éloigner le micro parce que sinon tout va être mouillé. Elles sont en train de taper des pieds en même temps qu'elles font la respiration dans l'eau, sous l'eau. Le fait d'être dans l'eau, qu'est-ce que ça vous fait? Comment vous vous sentez par rapport à la confiance en soi, par rapport aussi à d'où vous venez et le parcours que vous avez fait pour venir jusqu'en Suisse?
2: Vu qu'on a passé par l'eau, en fait, on a traversé l'océan, je pense qu'on avait tous un peu peur. Mais du coup, là, ça permet d'enlever un peu cette peur. Ça me permet de me vider un peu. Ouais.
1: C'est où que vous avez traversé la mer?
2: La mer Méditerranée. Ouais, un peu comme tout le monde ici, je pense. Ouais.
1: Tout le monde ici,
2: oui.
1: C'est vrai que c'est pas toujours une histoire facile à raconter. On va sortir un peu plus tôt de l'eau pour pouvoir que le journaliste y puisse poser des questions. Et on va manger un apéro ensemble, boire quelque chose et manger.
0: Et voilà, comme à chaque fin de cours, personne ne veut partir. Allez les filles, on ramasse les objets, on y va.
1: Alors, bonne douche.
3: Bonsoir.
4: Bonsoir.
3: Vous sortez de la piscine?
4: Oui.
3: C'était comment ce cours?
4: C'était très bien passé. Je suis contente. Parce que quand on a traversé la mer de l'eau entre Turquie et Grèce, on était dans le petit bateau en plastique, mais c'était très horrible, presque tout en noyade. Mais on était dans le bateau, il y a plein de l'eau. Nous sommes, je pense, 60 personnes dans le petit bateau. Moi, avec ma famille, j'avais 5 enfants, mais c'était très difficile. On est passé un moment très, très horrible. Jusqu'à ce qu'il y ait un grand bateau arrive proche de nous. On est monté dans le grand bateau. Après, ça va passer en Grèce. Ça fait 9 ans et demi qui passent. Mes enfants, quelquefois, elle a dit que nous sommes fait comme ça, presque noyés dans l'eau. C'était très dangereux. À cause de ça aussi, nous avons pour de l'eau. J'espère que quand on a appris le nager, j'ai oublié de toutes les choses passées. Je suis contente maintenant que j'ai pu nager un petit peu dans l'eau et j'ai pu garder sous l'eau mon corps, comme ça.
3: Est-ce que vous avez une question pour une personne qui est là?
4: Ou si elle a le même souvenir que moi, et non, quand vous venez en Suisse.
5: Alors, je viens de Turquie. Mon histoire, c'est un peu différente que les autres, je crois, parce que je suis venue d'un Irak, donc pas Méditerranée ou pas grec. Par exemple, mon mari, il a traversé, pas mer, mais rivière. Il a dépassé ce problème. Mais par exemple, j'ai une amie qui a perdu sa fille dans la rivière. Donc, elle m'avait dit vraiment, elle avait peur de l'eau. Et puis après ce trauma, vraiment, ce deuil, elle n'arrive pas à entrer dans l'eau.
3: Elle ne viendrait pas à ses cours, par exemple?
5: Non. Pour elle, c'est vraiment dur. Près du lac, elle peut marcher, mais elle a peur. Elle inquiète.
3: Et vous arrivez à la rassurer?
5: Oui. J'ai pas mal des amis qui ont vécu ça. Donc, c'est ce que j'ai appris. Juste, il faut respecter et puis il faut écouter.
3: Et vous, madame?
6: Je viens de Turquie.
3: Et vous avez peur de l'eau?
6: Oui, j'ai peur. Très beaucoup. J'ai peur. Mais maintenant, ça va. En vrai, c'est mieux, j'espère.
7: Je m'appelle Sarah. J'ai 33 ans. Je viens de Soudan. Je suis allée à Libye. Après, on continue jusqu'à Italie. J'ai jamais parlé de ça. C'est pour ça que je crois que moi, j'ai oublié. Mais non. C'est beaucoup de choses graves là-bas. Libye, c'est pas, mais c'est très, très difficile. C'est, ils ne sont pas fait respect. C'est pas, c'est 2 mois comme 2 ans. Mais mon fils, il a oublié tout. J'ai dit toujours ça, c'est film. Nous, on est dans la film.
3: Vous lui disiez, on est dans un film.
7: Oui, après on va sortir, mais on va sortir où, on ne sait pas. Après, quand il m'a vu quelque chose, il m'a dit, maman, ça c'est film. J'ai dit oui. Après, il vit, le monsieur qui est mort, j'ai dit oui. L'enfant même, il vit parce que ça c'est film. Maintenant, mon fils, jusqu'à on vienne ici, il croit que tout ça, c'est film.
3: Et quand vous êtes arrivé au bord de la mer, en Libye, est-ce que vous aviez peur de l'eau?
7: Moi? Non. C'est la première fois, après 2 mois, j'ai vu la route. On va vite sortir de Libye. Quelqu'un, il vient de la route de Libye, il n'est jamais porté de l'eau. Parce que c'est difficile là-bas. Plus difficile qu'au mer. Nous, il y a, avant de nous, il y a un bâton. Ils ont mangé, dîné avec nous. Ils sont sortis. Après 12 heures, ils sont appelés, ils ont dit tous les bâtons morts. Tout le monde, ils sont morts. Mais on connaît la personne. Nous, on dit quoi? On dit bien. Même on n'est pas fâché. On n'est pas, c'est bien quand ils sont vivent ici. C'est bien, ils sont morts là-bas. C'est bien quand ils vivent mal, ils meurent vite. Après, on réfléchit pour ça. On est mal après. Mais en même temps, c'est une bonne nouvelle pour nous et pour eux. Parce que c'est bien qu'ils sont sortis, parce que nous, on est mal ici.
3: Et comment vous avez fait pour traverser?
7: Quand nous, à côté de la mer, c'est tout le monde avec le pistolet. Ils sont attendent les gens. Avec le pistolet, tout le monde là-bas. C'est obligé, on est monté dans le bateau. Même on est en bas, même on voit le bateau, c'est bassin, il n'y a pas de choix. Nous, normalement, c'est famille, on sort ensemble. Mais c'est la tête de Libye comme ça. Elle m'a dit, première, le garçon, après l'enfant, toute seule. J'ai dit, comment l'enfant, 5 ans, 6 ans, 7 ans, sorti toute seule. Elle nous dit, c'est ça.
3: Et donc, vous avez été séparés de votre cousin et de votre fils. Vous n'avez pas pu monter en même temps sur le bateau?
7: Moi, j'ai réfléchi beaucoup. Je trouve un bateau avec Réunion Conagra et Somalia, tout garçon.
3: Des gens de Guinée-Conakry et de Somalie.
7: Ou de Somalie, c'est quoi de ça? Et avec le bateau plastique. Moi, je suis allée avec eux. Ils sortent dans la mer. On cherche l'autre bâton avec mon fils et ma cousin à la mer, là-bas. On cherche la nuit, 30 minutes peut-être. Mais ça va, je cherche, je trouve mon fils. Après, ils sont ma jette. Là-bas, même je suis cassée ici, c'est celui-là.
3: Vous avez encore une cicatrice?
7: Oui, c'est celui-là.
3: Mais on vous a jeté sur le bateau?
7: Oui, ils sont allés vite à cause de soldats de Libye, pas voir. C'est à cause de ça qu'ils m'ont jeté dedans. Et moi, je trouve mon fils. Okay. Oui.
3: Sans oui. Naufrage?
7: Oui, oui. La traversée s'est bien passée.
0: Alors, j'avoue... Je ne pensais pas qu'il y avait autant de participantes qui avaient vécu ça. Moi, ça m'émeut beaucoup.
3: Quand vous dites vécu ça, c'est vous c'est parlez de quoi?
0: C'est-à-dire qu'elles étaient sur des bateaux et qu'elles ont traversé la Méditerranée alors que tu ne sais pas nager avec 10 fois plus de monde dessus de ce qu'il devrait y avoir. Ça doit être un moment mais, que moi, je n'arrive pas à imaginer en fait, dans ma vie qui est passablement confortable. Hein, on se rend compte, mais c'est bien, c'est très bien. Moi, je suis vraiment heureuse d'avoir entendu ces témoignages.
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0: Et je suis super étonnée de penser en fait qu'on rigole tellement en fait au cours de natation. On rigole tout le temps, on plonge, on s'entraide et en fait, basiquement, on a compris que oui, elles sont venues à secours parce qu'elles ont peur de mourir noyées et ça m'impressionne beaucoup.
8: C'était Piscine Pudique, un reportage signé Jonas Paul, diffusé pour la première fois en septembre 2025. À noter que dans le canton de Genève, une loi interdit depuis ce printemps le port du burkini et de tous les maillots couvrants dans les piscines et bains publics. Plusieurs communes ont fait recours, estimant cette loi floue, discriminante et inapplicable.
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8: Demain, nous nous envolons pour le Cameroun, où la saison des pluies est celle de tous les dangers en ce qui concerne les noyades.
10: Aujourd'hui, c'est la journée mondiale de la prévention des noyades. 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
10: Ok, merci beaucoup. 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

0: Céline Houklin.
1: Bonjour et bienvenue. Fauvette à tête noire, chipot, xylocope violet, pouillot vélos, triton alpestre, osmi, Robert le diable, cétoine dorée, chrysomèle noire ou crache sang, méticuleuse, libellule déprimée, torcole, petit gris, moitrieuse, azurée, du trèfle et j'en passe. Tous ces êtres sont autant d'organismes que l'on peut découvrir dans l'ouvrage de notre invité. André Pontet, bonjour.
2: Bonjour.
1: Vous êtes un amoureux de la nature, biologiste, enseignant à la retraite et l'auteur de « Nature insolite à notre porte » paru aux éditions Cabedita. Au fil des saisons, vous nous faites découvrir la nature et les êtres qui nous environnent, un organisme de la faune ou de la flore par jour, mis en valeur par vos soins, photos et petits descriptifs à l'appui. On se donne envie, avec vous, on remonte un peu dans le temps ou on avance pour retrouver janvier, le début de l'année, André Pontet?
2: Alors, janvier, le début de l'année, ça va très bien.
1: Oui. Que nous réserve alors l'hiver du point de vue animalier dans votre région, hein, vous êtes localisé proche du lac Léman, mais dans une zone relativement urbanisée, donc ça peut parler à beaucoup de nos concitoyennes et concitoyens.
2: Alors, dès que les températures le permettent, on a quelques fleurs qui éclosent. Ça permet à des insectes aussi qui ont passé l'hiver en tant qu'adultes d'être actifs dès la moindre possibilité. Il y a quelques papillons qui peuvent apparaître déjà, mais pour quelques espèces, disons, très spécialisées, qui éclosent particulièrement à ce moment-là. Sinon, c'est peut-être un petit peu le début de ceux qui attendaient ce moment pour démarrer. Il y a déjà des abeilles, il y a justement le xylocope violet, une grosse abeille charpentière qui sort de sa cavité hivernale et qui va pouvoir s'alimenter, butiner là où elle trouve éventuellement de la nourriture.
1: Elles sont déjà un peu éveillées, mais il y a quand même une léthargie un peu.
2: Alors, il y a des espèces qui simplement sont très rapidement sensibles à la température. Ils sortent de leur sommeil hivernal, de leur inactivité, je dirais, hivernale, et sont directement actifs. Ceux-là qui ont subi un processus physiologique qui leur fait attendre un petit peu, alors eux, ils ont hiberné dans un état dont ils ne sortent pas si facilement. Il faut peut-être plusieurs jours. Alors ceux-là, effectivement, on ne va pas les trouver absolument tout de suite. Si on pense à l'hiver, janvier, février, ben ce sera plutôt en février que éventuellement quelques jours de chaud vont les activer. Il s'agit par exemple du papillon citron.
1: Et le diurne? Alors ça, c'est un insecte assez spécial. Hein. Il n'a quasiment pas d'ailes, mais il vole quand même.
2: Alors, le mâle vole. La femelle, encore une fois, elle porte des œufs. Elle est lourde. Elle a la mission d'aller les pondre au bon endroit. Elle garde son énergie pour ça. Le mâle, lui, ben, il va voler à la recherche de cette femelle.
1: Est-ce qu'on peut dire que c'est une période où... Enfin, vous allez me dire que c'est comme ça toute l'année, mais j'ai envie de dire, les oiseaux en recherche de pitance et les insectes en croissance.
2: Alors, certains, effectivement, vont terminer leur croissance, mais là, c'est vraiment le réveil, on peut dire, un réveil plus ou moins timide, plus ou moins actif. Mais pour le vrai réveil, il faudra attendre le printemps, naturellement.
1: Feu d'artifice, là, on ne sait plus où donner de l'objectif, j'imagine.
2: Exactement. Là, ben, bien sûr, les hibernants qui sortent, qui vont profiter de pouvoir s'accoupler, puis de pondre au fur et à mesure du développement, de l'émergence des espèces nourricières, comme les orties, par exemple, par rapport à la petite tortue, aux vulcains, qui sont et d'autres papillons qui passent l'hiver.
1: Il en faut du carburant, là, hein, pour les nichées, les larves, l'accouplement, voire même la migration.
2: Alors, naturellement, ces insectes sont pas là par hasard. Ils sont utilisés comme nourriture par les oiseaux. Et les oiseaux, il y avait les oiseaux qui ont passé l'hiver chez nous, qui commencent les nichées. Donc là, ils ont des besoins croissants. Mais il y a les migrateurs qui rentrent du sud de l'Europe, qui rentrent peut-être des fois de plus loin d'Afrique.
1: Sphinx du Kyle.
2: Oui, par exemple, ben ça c'est Europe du Sud, Afrique du Nord, ils remontent, et là on peut trouver déjà des migrateurs qui, au gré des fleurs qu'ils butinent lorsqu'il fait suffisamment chaud, ben remontent et puis ils vont pouvoir s'accoupler et pondre leurs œufs aussi.
1: Et ce coléoptère là, que j'ai cité en introduction, chrysomèle noire, oui, ou crache sang, qu'est-ce donc?
2: Alors ça, ce sont des animaux assez peu mobiles. Ils sont bien assez lourds pour voler. D'ailleurs, la plupart n'ont même pas d'ailes fonctionnelles. et il marche dans la végétation. Il crabouille en quelque sorte. Et là, on les rencontre dans des terrains relativement découverts quand même, puisque comme ils marchent, il faut quand même que ce soit efficace dans leur déplacement. Et puis leurs larves se développent sur les galets, des plantes qu'on a dans les bordures de chemin, dans les jardins. Mais dans mon jardin, par exemple, c'est trop humide et plus sombre, il n'est pas présent. Mais près de la gare, à 100 mètres, je le vois chaque année.
1: Pourquoi crache-t-on ?
2: Alors, lorsqu'il est dérangé, lorsqu'il est saisi par un prédateur, il va faire une espèce de, on pourrait appeler ça une saignée, mais c'est moins grave qu'une saignée, c'est son hémolymphe qui peut sortir par la bouche, elle est teintée, et elle a une odeur particulière, une couleur qui est censée faire peur au prédateur.
1: Ah ben voilà.
2: Probablement même qu'elle a un goût désagréable, mais là, faudrait que je vérifie. Souvent, c'est des goûts assez âcres.
1: Ah voilà, oui. Ouais. Donc, moi, je ne vais pas m'aventurer. La cétoine dorée, ça peut-être que c'est, notre public la connaît peut-être davantage.
2: Alors, elle est connue sans être connue, parce que les larves vivent dans le terreau et mangent des végétaux déjà dégradés. On les trouve des fois dans les composts. Et puis les gens les prennent pour des hannetons. Alors les hannetons, eux, mangent des racines de plantes vivantes. Alors ils subissent le sort qu'on réserve des fois aux hannetons. Et puis voilà, ça s'arrête là. Mais sinon, s'ils ont pu éclore, eh bien l'insecte adulte est brillant. Il est entre vert et bronzé. Et se nourrit de fleurs, il mange tout autant les étamines parfois, même qu'une partie des pétales, mais il accomplit un travail important, c'est de transporter les grains de pollen de ces fleurs, qu'il dévaste un tout petit peu parfois, ou très modestement, mais qui est transporté ainsi à d'autres plantes de la même espèce.
1: Le regard qu'on vous propose aujourd'hui est un regard de proximité. Hein. Il suffit parfois juste de regarder derrière un volet pour découvrir un drôle d'animal à quoi des dizaines de pattes.
2: Ah ouais.
1: Oui, il est très véloce, il fait presque un peu peur. Enfin, on le trouve pas très sympathique. Hein. Mais il est là, il dort avec nous.
2: Il est très impressionnant, il est actif la nuit, dans les endroits sombres, quand il rentre dans les maisons parce qu'il cherche un peu de fraîcheur. Mais c'est un prédateur d'autres insectes. Et, enfin, c'est pas un insecte lui-même, enfin d'autres petites bêtes, très actifs, très véloces. Et puis bon, il est même équipé pour se défendre efficacement si on avait la mauvaise idée de le saisir. Mais si on essaye de le prendre, eh bien, il va laisser partir voire plusieurs de ses pattes qui vont continuer à bouger. Et puis, pendant ce temps, il prend de la distance et il se cache.
1: Et son nom, Scutigère.
2: Oui, Scutigère véloce.
1: Voilà, arthropode.
2: Oui, c'est un nombreux arthropode. Celui-ci a beaucoup de pattes, 15 ou 16 paires. Il y en a qui en ont beaucoup plus.
1: Et l'été, André Pontet, la saison estivale, c'est une saison bénie pour l'observation, n'est-ce pas ? C'est une grande diversité de juin à août. Les insectes se gavent de toutes les parties des plantes. Hein.
2: Oui, tout à fait. Alors, il y a des spécialistes pour chaque partie des plantes. Ça, on peut dire qu'une même plante va nourrir, par exemple, je ne sais pas, les feuilles d'une espèce de colza, enfin de la moutarde sauvage, etc., vont nourrir des ptérides, des papillons blancs, alors que les racines vont se faire grignoter par des hannetons. Et puis les fleurs sont butinées par d'autres insectes. Il y a des petits coléoptères qui sont attirés par cette couleur jaune qui vont crabouiller dans les fleurs et qui vont emporter du pollen. Finalement, il y a une telle diversité que chaque plante peut être exploitée, si on veut bien dire, de tous les côtés. Et cette énorme diversité implique aussi une diversité de prédateurs. Voilà. Et puis tout ça concourt à une espèce d'équilibre qui stabilise en quelque sorte l'état global de l'écosystème. Et là, les besoins des oiseaux par rapport aux insectes sont moins importants qu'au printemps. Au printemps, il y a la croissance des chenilles qui permettait de nourrir bon, les nichés. Mais ceux-là qui ont pu s'envoler, d'oiseaux, doivent continuer à se nourrir. Et là, alors, c'est la course à se cacher par rapport aux prédateurs. Et
1: c'est... Oui, c'est pour ça que c'est très vivant, c'est très animé.
2: Oui, tout à fait. Ça bouge et ça crabouille pendant la nuit aussi.
1: Oui, absolument. Les anatides, et peut-être une petite histoire de canne et de caneton. Là, on sort un peu, on s'éloigne un petit peu du minuscule. Mais je sais que vous en avez quelques-unes à nous raconter.
2: Oui, oui, tout à fait. Ben, c'est vrai que je pointais un appareil à photo sur quelque chose. C'était une nichée de caneton du canard colvert. Et puis, la personne qui m'interrogeait pour savoir ce que c'était dit « Ah, mais je n'avais pas vu, c'est fantastique, c'est merveilleux. » D'où l'idée de dire « Mais là, tout à l'heure, il y avait aussi un martin-pêcheur. Ah oui, j'ai jamais vu. Ben, » Forcément, c'est un oiseau qui est très rapide. C'est une flèche bleue. Quand on a l'habitude, on le cherche, on peut dire « Ah oui, je l'ai vu passer. » Mais si on n'a pas l'œil exercé, on va simplement ne pas le voir.
1: Alors qu'il est là.
2: Alors qu'il est là, et qu'il est... alors, il est certes beaucoup plus petit que ce que les gens imaginent. Une personne, quand j'ai enfin pu lui montrer où il était posé sur une branche, m'a dit « Mais il est tout petit
1: !» Et les mammifères, André Pontet, oui. Quels sont les mammifères que vous rencontrez?
2: Alors... On en rencontre peu, parce qu'en fait, on les voit furtivement pendant la nuit, puis là, les photographier, c'est difficile. J'ai bien sûr le hérisson chaque année, ça c'est très sympathique à rencontrer.
1: C'est toujours une bonne nouvelle quand
2: voilà,
1: on rencontre.
2: Voilà, malheureusement, quelques mammifères très intéressants, la martre des pins, mais je l'ai trouvé écrasé sur la route. Mmh. De même avec le chat sauvage d'Europe, qui était vraiment un exemplaire remarquable, qui était aussi tué par une voiture. Autrement, je ne les ai jamais vus en activité. Alors, bien sûr, on peut voir furtivement une fouine qui file. Et puis, je pense à cet écureuil quand même. On en voit de moins en moins, mais quand même, une fois, j'en photographie un qui venait de dévaler un talus, traverse le ruisseau à la nage, provoque de l'agitation parmi les canards. Sort de l'autre côté, puis disparaît. Puis je relate cette expérience du jour, pour la photo du jour, quelque part en novembre. Et puis, une personne sur un réseau social me dit « Ah, vraiment, c'est fantastique, j'ignorais que les écureuils savent nager comme ça. Vraiment, monsieur, vous êtes d'utilité publique. » Alors ça m'avait naturellement, par la suite, encouragé à faire un livre aussi, quand je me dis « Mais c'est vrai que c'est utile, ce que je fais modestement, ben, c'est utile. »
1: Et il a pour titre « Nature insolite à notre porte ». Est-ce que vous tendez aussi l'oreille pour repérer des individus de la faune et de la microfaune, André Pontet?
2: Oui, oui, tout à fait. Bien sûr, les oiseaux se manifestent souvent d'abord par leur chant, et puis si on a la chance, on va pouvoir les détecter. Mais c'est vrai qu'il y en a qu'on entend et on ne voit pas. Il y a un très très beau... chant chez la fauvette à tête noire, qui est très mélodieux, qui est très présent, on l'entend chaque année. C'est devenu d'ailleurs l'oiseau le plus répandu de Suisse. Il a détrôné le pinson des arbres qui avait ce statut-là. Et lui, c'est un très beau chant, tout le monde l'a entendu déjà. Et puis le merle, que dire du merle? Le merle noir qui a un son, un chant très, très puissant. Et puis alors, ben, si je viens chez les insectes, c'est des fois beaucoup plus discret. Et puis mon ouïe ne me permet plus tout à fait d'en profiter. Mais les sauterelles qui émettent des sons très hauts, parfois c'est les vocalisations, enfin les comment dire,
1: les stridulations.
2: Les stridulations, merci, qui permettent de les repérer. Ainsi, j'ai pendant des jours et des jours cherché un petit grillon, et enfin je l'ai vu, mais j'ai raté la photo, mais ça fait rien.
1: Vous l'avez vu, vos yeux.
2: Ah oui.
1: Votre regard ne l'a pas raté, vos yeux ne les ont pas ratés. Je vous propose de tendre l'oreille pour écouter la sélection musicale de notre programmatrice Stéphanie Jovanovic.

0: Henri Salvador, tout doux, tout doucement. En préparant l'émission, André Pontet, vous m'avez dit que l'été était sans aucun doute la saison faste pour les rencontres animalières. À quel niveau ?
1: Oui, alors là, c'est souvent dans les petites tailles. Ainsi, sur les murs, sur les pierres, lorsqu'elles sont apparentes, ça offre plus de possibilités. Mais il y a des espèces de guêpes qui font des petites poteries dans lesquelles elles vont pondre un œuf et alimenter avec des chenilles. Puis une fois que la petite poterie est pleine, elles referment l'ouverture et elles élaborent ensuite une poterie, soit adjacente, soit ailleurs. Il s'agit des eumènes, une espèce de guêpe. La plus grande d'ailleurs, à peu près la longueur d'un frelon, mais elle est tellement fine et elle a un vol tellement particulier que, là encore une fois, si on compte la repérer en vol, ben c'est raté. C'est lorsqu'elle est posée, affairée à faire sa poterie qu'elle va être visible. Et puis là, ben, il y a des autres guêpes qui guettent le bon moment pour aller les parasiter. Alors, lorsque cette eumène quitte sa poterie pour aller chercher une nouvelle chenille, eh bien, elle entre, elle pond un œuf. Il s'agit de petites guêpes qui sont des joyaux rubis et émeraudes de couleur, des chrysides, et qui vont les parasiter de cette manière-là.
0: Alors, il y a tous les syrphes aussi, hein, oui. Les diptères, de la famille des mouches, il a saisi, de la famille des lépidoptères aussi. Vous écrivez, hein, dans Nature insolite à notre porte, chaque être vivant est digne d'intérêt, les uns sont plus fréquents et se manifestent en divers endroits, alors que les autres sont plus rares et localisés. Ils peuvent être de taille modeste, alors que d'autres sont parfois imposants. Qu'ils soient plus voyants ou plus discrets, tous ont quelque chose de remarquable pour qui sait les observer. Et la météo ? Comment est-ce qu'elle influe sur vos balades et vos rendez-vous avec la faune, André Pontet ? La nuit chaude, par exemple.
1: Oui, alors les nuits chaudes, s'il n'y a pas de bise, parce que c'est beaucoup plus difficile pour les insectes de se manifester, mais lorsqu'elles sont orageuses, c'est l'idéal. Et là, alors, il y a beaucoup d'activités. Les papillons volent, parfois ils viennent aux lumières. Moi, je ne mets pas des lumières pour les attirer. On peut le faire, on aura 10 fois plus d'observations, 20 fois plus d'observations de papillons remarquables si on met des lumières exprès pour les attirer. Moi, je voulais simplement montrer ce que tout le monde peut voir, donc je n'allais pas les attirer. Maintenant, s'ils viennent se coller à une fenêtre parce que j'avais encore pas fermé les volets, ben forcément, je suis content qu'ils soient venus à la lumière et que je puisse le montrer.
0: On peut aussi voir un mammifère volant, on peut voir une pipistrelle.
1: Oui. Alors là, exactement, on les voit même tous les soirs, effectivement, voler assidûment et chasser autant les papillons que certains coléoptères qui volent à la tombée de la nuit, par exemple. Mais c'est vrai que la nuit, c'est l'activité de nombreuses espèces qui évitent les prédateurs de jour. Maintenant, la nuit, il y a aussi des prédateurs, mais beaucoup moins nombreux. Et eux, ils doivent en fait passer tous les 24 heures. Donc en fait, ils peuvent bien être actifs la nuit et passer inaperçus, mais le jour, ils vont risquer de se faire repérer. Alors ils ont des couleurs qui leur permettent de passer inaperçus. Ils ressemblent à des feuilles mortes, ils ressemblent parfois à des écorces d'arbres, je pense aux nombreuses noctuelles, les papillons noctuidés. Parfois, ils ressemblent à des fientes d'oiseaux, comme certains petits papillons géométridés qui sont surprenants, parce que d'abord on se dit « Ah oui, il y a des traces d'oiseaux sur une feuille », puis quand on se penche, je dis « Mais non, c'est un papillon !»
0: Et quand il fait très sec par endroit et que tout à coup il y a juste une petite averse, on peut rencontrer un petit escargot, les licelles trompettes.
1: Oui, tout à fait. Oui, eux aussi doivent profiter lorsque c'est favorable. Alors la nuit, lorsqu'il y a assez d'humidité, mais ces temps, c'est de moins en moins le cas. Et puis alors, naturellement, la pluie, c'est salvateur, et bien leur permet d'exister, quoi, de se déplacer, d'aller s'accoupler, etc.
0: À l'automne, quand il pleut davantage, on assiste à une autre forme d'agitation, André Pontet, en concernant la faune.
1: Oui, bien sûr, il y a ceux qui vont profiter effectivement des champignons. Il y a toute une petite faune de diptères assez discrète. Il y a des coléoptères aussi qui sont actifs à la recherche de certains champignons. Et là, ça donne une autre image de cette diversité, mais avec des espèces aussi chaque fois qui peuvent être adaptées à ce moment-là de l'année. Par exemple, en automne, ben, si on regarde, il y a des papillons qui ne volent qu'en automne, qu'on ne voit qu'en automne. La phalène brumeuse, par exemple, presque jusqu'au début de l'hiver, peut être vue à la tombée de la nuit, même quand il fait froid. Là, de nouveau, le mâle à la recherche d'une femelle qui n'a pas d'ailes ou qui a des ailes sous forme de moignon et qui va pouvoir pondre pendant le reste de la nuit. Mais sinon, l'accouplement a lieu en début de nuit. Des espèces spécialisées. Certaines ressemblent à des feuilles mortes, comme l'hymère.
0: Et d'autres insectes de grosse taille, peut-être aussi. Il y a encore des criquets,
1: alors voilà, justement,
0: des sauterelles.
1: Ceux-là ont une croissance progressive, avec des mues qui font passer d'un stade de larve qui ressemble déjà un tout petit peu à l'adulte, jusqu'à l'adulte qui aura éventuellement des ailes. Et ça, ça prend du temps. Ça prend 6, 7, 8 mois pour certaines espèces. Ça ne nous sautait pas aux yeux quand on parle de papillons, parce qu'il y a des stades bien tranchés avec des larves, des stades de chrysalide où ils vont se transformer. Puis ensuite, l'adulte qui vole sur un temps restreint. Là, c'est des insectes qui sont actifs sur la durée et puis qui sont souvent quand même de taille assez imposante, comme les criquets, les grandes sauterelles.
0: Et dans votre ouvrage, vous différenciez les diverses punaises, les diverses araignées, évidemment. Vous parlez notamment également aussi de l'opilion, qui est une espèce parmi les arachnides. Les araignées, en octobre, il y en a. Vous vous arrêtez aussi sur le faucheux urnigère. C'est un opilion. Dites-nous ce qu'est un opilion.
1: Alors,
0: quelques mots.
1: Ça a 8 pattes aussi, comme les araignées, mais pas de glande à venin. Donc, totalement inoffensif, pour nous en tout cas, mais ils sont bien équipés pour attraper d'autres arthropodes qui se promènent. Et on les reconnaît parce qu'en fait, le corps, c'est ovoïde, alors que l'araignée a deux parties bien, relativement distinctes, le céphalothorax, donc la tête et le thorax, et puis l'abdomen. Là, l'opilion n'a qu'une partie, un corps plus homogène, voilà.
0: C'est avec des objectifs macro que vous les portraitez, ces animaux-là.
1: Oui, alors effectivement, ça équivaut à prendre une loupe. Si on veut regarder avec un petit peu de détail, qu'on a peut-être la vue un petit peu moins bonne, on peut s'aider avec une loupe. J'aurais pu montrer des choses au microscope, mais ça, c'est plus accessible. Ce n'est pas accessible. Moi, je voulais que ce soit encore une fois visible par tout le monde. Et là, ben, bien sûr, la macro et les loupes permettent d'entrer dans leur intimité parfois et dans ce qu'ils ont d'assez étrange, surprenant. Parfois, ça peut faire peur, mais quand on a l'habitude, on n'a plus peur.
0: Le cycle annuel se termine en décembre. Eux, larves, y compris de moustiques, n'ont pas échappé à votre objectif à cette période de l'année.
1: Oui, encore assez tardivement, les moustiques sont actifs, mais il y a d'autres espèces qui ne sont actives, encore une fois, qu'à ce moment-là. Ils profitent aussi de ce qu'il y a moins de prédateurs. Tous les migrateurs qui étaient venus passer l'été, ben, ils sont loin. Leur nichée également. Donc, finalement, c'est moins dangereux de voler le jour. Et là, on rencontre des essaims d'espèces de moustiques qui volaient en décembre.
0: Oui, et puis évidemment que si on ouvre les yeux à l'intérieur de nos habitations, si on va découvrir grand nombre d'insectes qui, en fait, finalement se réfugient là où il fait un petit peu plus chaud.
1: Tout à fait. Alors, c'est vrai que ça a été aussi la possibilité pour moi de montrer vraiment chaque jour quelque chose, même si il faisait très mauvais temps dehors, même s'il faisait très froid, un petit tour à la cave permettait de trouver quelque chose à montrer. Là, je ne l'ai pas montré dans le livre, mais une araignée cracheuse que j'ai vue, je crois, avant-hier soir encore à la cave. Très jolie araignée, avec des dessins très fins. Et elle crache sur sa proie, à quelques centimètres de distance. C'est une sorte de... C'est la même matière qui sert à faire les fils, mais ça permet d'engluer la proie, et puis ensuite, elle va s'en nourrir.
0: André Pontet, merci. Demain, vous souhaitez attirer notre attention sur l'importance des réseaux écologiques et des petits milieux. On lèvera le voile sur la nécessité de préserver des corridors de nature, y compris en milieu urbain, et ce, pour y faire venir la vie et lui permettre de s'épanouir tout en la préservant.
1: Très volontiers.

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1: Regain de tension entre les États-Unis et l'Iran. L'armée américaine a déclaré avoir intercepté hier soir des missiles balistiques lancés par l'Iran en direction de ses sites militaires au Moyen-Orient. Washington assure que tous les missiles ont été interceptés avec succès. Des tirs iraniens qui interviennent après que le président américain Donald Trump a fait état hier de bonnes discussions avec Téhéran, tout en réitérant sa menace de reprendre les frappes contre l'Iran si aucun accord n'était conclu. Au Japon, le bilan du tremblement de terre qui a frappé un centre commercial du sud-ouest du pays se monte désormais à 3 morts et plus de 100 blessés. Un nouveau bilan livré hier soir et qui devrait encore s'aggraver. Les secouristes sont toujours à la recherche de personnes potentiellement piégées sous les décombres. La chaîne privée de télévision TBS annonce qu'un nombre considérable de personnes pourraient avoir perdu la vie à l'intérieur de cet ensemble de magasins. En France, le méga-feu qui ravage les environs de Bordeaux dans le sud-ouest du pays est désormais stabilisé. Il ne progresse pas, a déclaré hier en fin de journée la préfète du département. Pour autant, les pompiers ont fait face à 14 reprises de feu sur des zones qui avaient été déjà parcourues par les flammes. Par ailleurs, environ 4000 personnes ont été évacuées par précaution des hébergements touristiques de la Lacano. Et dans le même temps, 57 000 habitants de trois villes proches de Bordeaux vont pouvoir rentrer chez eux s'ils le souhaitent. Des élections maintenant, c'est ce qu'ont scandé près de 300 opposants lors d'une marche qui s'est déroulée hier à Caracas, au Venezuela. Une manifestation qui intervient quelques jours avant le début de pourparlers entre pouvoir et opposition, censée organiser sous supervision américaine une transition politique au Venezuela. Au Pérou à présent, Keiko Fujimori a été investie hier nouvelle présidente avec la criminalité en ligne de mire. Elle a d'emblée annoncé que les militaires assumeront le maintien de l'ordre dans les zones affectées par les gangs, le narcotrafic et l'extraction minière illégale. C'était l'une de ses principales promesses de fermeté. De nouvelles plaintes ont été déposées contre le chanteur et comédien français Patrick Bruel. Des plaintes pour agression sexuelle et viol qui ont été déposées les 16 et 23 juillet dernier à Paris. L'artiste de 67 ans est déjà mis en examen depuis mi-juin dans 4 dossiers et placé sous le statut de témoin assisté dans 4 autres. Le FC Thun ne verra pas la Ligue des Champions. Le champion de Suisse en titre a échoué au deuxième tour qualificatif. Les Bernois se sont inclinés 3-2 après prolongation au match retour sur la pelouse du Dynamo Zagreb, après avoir concédé le match nul un partout à l'aller. Et ils sont donc reversés en Europa League. Ce mercredi, un temps bien ensoleillé, avec toutefois quelques passages nuageux le matin en Valais et un risque d'orage localement possible dans le Haut-Valais l'après-midi. Le mercure grimpera entre 33 et 37 degrés et pour ces prochains jours, un temps toujours très chaud et caniculaire avec un risque d'orage en hausse vendredi et samedi.
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3: Bonjour à toutes, bonjour à tous, bienvenue dans l'émission qui vous prend sous son aile musicale tout l'été. Aujourd'hui, on enfile ses baskets, on serre les lacets et on prend un grand bol d'air. Nous vous avons préparé une sorte de playlist idéale pour courir. Que vous soyez marathonien du dimanche, joggeuse contemplative, champion du sprint jusqu'à l'arrêt de bus ou simple amateur de promenade un peu rapide, cette émission est faite pour vous. Et si vous ne pouvez pas courir physiquement, je vous propose de courir mentalement. 1, 2, 3, feu.

0: En anglais, le verbe run signifie d'abord courir, mais il peut aussi avoir de nombreux autres sens en fonction du contexte. Run peut vouloir dire circuler, couler, mais aussi diriger, comme diriger une entreprise, et pour Beyoncé, c'est clair. Avec sa chanson Run the World Girls, Beyoncé célèbre la force, la confiance et l'émancipation des femmes. On court dans Deltaplane, quelle drôle d'idée, car en réalité, on préfère largement voler, mais essayons quand même. L'important avant de courir, c'est l'échauffement. Avant une course, il est essentiel d'échauffer les jambes, en particulier les mollets, les cuisses et les fessiers, afin de préparer les muscles à l'effort et de réduire le risque de blessure. On va faire ça, l'échauffement, sur la piste de danse.
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On court sur RTS Première. Les chevaux, les lévriers et les antilopes peuvent courir pendant plusieurs minutes à une vitesse entre 50 et 70 km/h. Un sprinteur champion du monde tourne autour des 35 km/h. Pendant plusieurs milliers d'années, les services de poste express longue distance ont utilisé des chevaux pour couvrir des distances incroyables à une vitesse constante. Ces chevaux parcouraient en moyenne 16 km/h avec, c'est vrai, un cavalier sur le dos. C'est quand même la preuve que l'être humain n'est pas loin du cheval pour courir sur la longue distance. Certains bons coureurs peuvent même dépasser les chevaux. C'est arrivé au Pays de Galles en 2007. Comme Pégase, on peut courir si vite qu'on finirait par s'envoler.

Lors d'une course, ce morceau est paraît-il très motivant avant la ligne d'arrivée. C'était Lenny Kravitz avec Fly Away. Bon allez, une autre chanson pour céder dans les côtes. Ça monte dans les cordes vocales avec Kate Bush et son célèbre Running Up That Hill.

1985, Kate Bush, Running Up That Hill. Et d'ailleurs, je devrais plutôt dire Deal With God, c'était le titre original de cette chanson, avant que le label de Kate Bush l'oblige à changer pour éviter que les radios des pays fortement influencés par la religion ne diffusent pas le titre à cause du mot Dieu. Kate Bush a trouvé ça stupide, ce changement de nom, sauf qu'elle avait passé 2 ans à travailler sur l'album. Elle ne voulait pas que sa chanson soit mise sur liste noire à cause du titre God. C'est l'un des rares compromis que la compositrice, pianiste et chanteuse britannique a accordé à ses maisons de disques. Il paraît d'ailleurs qu'elle a regretté ce changement. On reste dans la course. La runneuse, le runner moyen, galope à 8 km/h. Comme ça, il a le temps, elle a le temps d'apprécier le paysage.

Une chanson sur l'obsession amoureuse qui coupe les jambes, c'était Goldfrapp avec Lovely Heart. Le singe s'est piqué des sprints, mais il est incapable de courir sur une longue distance. Nous les humains, on l'a dit, oui, on peut. Grâce entre autres à notre tendon d'Achille, nos articulations dans les membres inférieurs, nos pieds légers et surtout une partie de notre anatomie bien plus grosse que celle du singe. Nos fesses, les muscles des fesses sont très utiles pour courir.

0: et les autres étoiles.
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courir dans le froid de l'Arctique. Très belle reprise du morceau Iceberg du groupe Cold Wave de Bernd Grauzone, actif au début des années 80, une reprise signée Hyperculte, duo genevois transpop contemporain. Alors, où en étions-nous selon le magazine Satisfy, un magazine pour runners. D'ailleurs, vous avez remarqué, on ne dit plus jogger, terme à la mode dans les années 80 et 90. Aujourd'hui, on dit runners. Et donc, selon le magazine de runners qui s'appelle Satisfy, il y a des musiciens qui ne courent pas, mais qui devraient courir. De quoi je me mêle? Alors, en tête de liste, il y a Nick Cave. Alors, pourquoi Nick Cave devrait-il courir? Avec son gabarit de 1m88 et ses 76 kilos, Nick Cave a commis un péché mortel en ne participant jamais à un marathon et même à un ultra-marathon. Il a le physique pour, selon le magazine. Allez Nick Cave, enfile tes chaussures de course avec ton smoking.

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1: Après la reprise du titre « Je cours tout seul » de William Scheller par Albin de la Simone, on reste dans la chanson française. On n'imagine pas du tout Philippe Catherine en « runner ». Si, on l'imagine plus courir après un papillon en pyjama de soie qu'en train de faire un fractionné sur une piste d'athlétisme.

bien courir, il faut de bonnes chaussures, une bonne paire de sneakers, de running. Une célébration du cuir et des lacets en 2002, ça n'est pas la première fois qu'un rappeur écrit sur sa paire de chaussures préférées, à tel point que le morceau Air Force Ones de Nelly a créé une pénurie pendant plusieurs mois aux États-Unis de ces sneakers.

Le fétichisme des sneakers bat son plein avec Nelly, les paroles en français de Air Force Ones. Ça donne en gros, donne-moi deux paires d'Air Force parce que j'en ai besoin de deux. J'aime les brides montantes blanches avec la semelle en gomme. Il y a quelque chose chez elles maintenant qu'elles sont sales. Pas de sneakers au pied du Velvet Underground et pourtant il est question de courir. Avec Run, Run, Run, sur l'album The Velvet Underground, un Nico en 1967, Lou Reed court pour échapper à un environnement oppressant, celui de la ville. Il court pour se libérer de ses chaînes.

Lou Reed dans la vingtaine à New York avec le Velvet Underground et cette guitare hors des sentiers battus qui fait un peu grincer des dents. Allez, on atterrit en douceur. Je vous propose de courir dans l'autre sens avec Maymouna.

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1: Au Japon, le bilan continue de s'aggraver après le séisme qui a frappé mardi le sud-ouest de l'archipel. On dénombre désormais 5 morts et une centaine de blessés selon l'agence nippone de gestion des incendies et des catastrophes. Parmi les victimes, 2 personnes se trouvaient dans un centre commercial dont un étage s'est effondré et 3 dans d'autres sites du département de Kumamoto. Un bilan qui reste toujours provisoire, sachant que les secouristes sont toujours à la recherche de personnes potentiellement piégées sous les décombres. Un premier regain de violence entre l'Iran et les États-Unis après plusieurs jours d'accalmie. L'armée américaine a annoncé hier avoir intercepté des missiles lancés par Téhéran. Le commandement militaire américain pour le Moyen-Orient assure sur le réseau social X que l'Iran a lancé ces missiles dans le cadre d'une tentative d'attaque surprise contre les forces américaines basées au Moyen-Orient et de préciser que tous les missiles iraniens ont été interceptés avec succès. En Espagne, les premiers signes encourageants sur le front des incendies. Le ministère de l'Intérieur a levé l'ordre d'évacuation pour 13 communes des régions de Madrid et de Castille et León, touchées par les pires incendies de l'histoire du pays. Le Premier ministre Pedro Sanchez dit apercevoir la lumière au bout du tunnel. Le front le plus critique à l'ouest de la capitale préoccupe encore les autorités, d'autant qu'une nouvelle vague de chaleur arrive en Espagne et doit durer jusqu'à au moins dimanche. Dans le canton de Vaud, des dispositions exceptionnelles face au risque d'incendie avant les festivités du 1er août. Il est désormais interdit d'allumer, d'utiliser ou de vendre tout type d'engin pyrotechnique. Cette mesure concerne aussi bien les feux d'artifice que les pétards ou encore les lampions. Les feux en plein air sont également prohibés. Seule exception, les feux d'artifice tirés depuis un lac par des professionnels et dans le cadre de manifestations. Des agriculteurs suisses remontés contre leur faîtière, ils sont 370 à avoir co-signé une lettre ouverte adressée à l'USP, l'Union Suisse des Paysans, et à son président Markus Ritter. Ils estiment que leurs difficultés ne sont pas prises en compte au sein de la faîtière. Dans leur viseur, le silence incompréhensible de l'USP ces dernières semaines, alors que la chaleur et la sécheresse compliquent de plus en plus la production alimentaire en Suisse. Les signataires exigent des mesures d'adaptation de l'agriculture à un climat plus chaud, mais aussi des mesures pour freiner le réchauffement climatique. Il a de qui tenir. Le jeune Australien Cruz Hewitt, fils de l'ancien numéro 1 mondial Lleyton Hewitt, a remporté son tout premier match sur le circuit ATP. Il a battu hier l'Américain Marcos Giron en 2-7 au premier tour du tournoi de Washington. À 17 ans, il avait déjà dû en passer par les qualifications pour entrer dans le tableau principal dans la capitale américaine. Un soleil toujours généreux ce mercredi, avec quelques passages nuageux dès le matin en vallée et un orage localement possible en Haut-Vallée l'après-midi. Il fera entre 17 et 22 degrés le matin et 33 à 37 degrés l'après-midi. Le scénario caniculaire s'installe pour le reste de la semaine, avec un risque d'orage en augmentation, principalement vendredi et samedi.
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6: Bonsoir, bienvenue dans Pop Musique pour une émission un petit peu particulière cette semaine puisqu'on est en collaboration avec le QI Jazz Festival pour un épisode qui est à la fois le podcast Compo diffusé par le QI Jazz Festival et à la fois l'émission Pop Musique. Comme ça on est diffusé voilà, sur deux canaux à la fois et ça nous permet de profiter de ce projet du QI Jazz Festival. L'idée c'est